0: Je l'ai dit avant la pause, Ben, mais nouvelle catastrophique.
1: Ah oui, hein?
0: Pour les Blackhawks de Chicago.
1: Ah, pas la blessure à Connor.
0: La semaine dernière, je parlais de Connor Bedard qui avait quitté la patinoire à Vancouver alors en qu'il douleur. S'entraînait en douleur. Il a été opéré à l'épaule gauche et on entrevoit une période de réadaptation complète de 4 mois. Dans le cas de Connor Bedard, on est au mois de juillet, début juillet. 4 mois, on parle de début novembre dans le cas d'un éventuel retour au jeu. Alors, raterait le premier mois de la saison au minimum. Mm-hmm. La saison qui va commencer fin septembre avec un calendrier de 84 matchs la saison prochaine. Alors, dure nouvelle pour les Blackhawks de Chicago. Là, on est à plusieurs saisons là, sans se qualifier en séries éliminatoires dans cette reconstruction. On a fait des acquisitions clés durant l'été, notamment le défenseur Bowen Byram à qui on a donné un gros contrat en vue des prochaines années. C'est une bien mauvaise nouvelle pour les Blackhawks de Chicago. Et Bedard doit négocier en plus, parce qu'en ce moment, il est agent libre avec restriction. Alors, lui, il doit signer un nouveau contrat avec les Blackhawks de Chicago. Est-ce que ça pourrait impacter son nouveau contrat? On verra, mais 75 points en 69 matchs la saison dernière, 30 buts. C'est ton joueur de franchise quand même, alors ça fait très mal cette nouvelle-là pour les Blackhawks.
1: Et c'est une blessure qui est survenue dans une pratique là,
0: anodin. C'est anodin.
1: Anodine.
0: Oui, vraiment.
1: Une pratique de même là, pour le fun. Là.
0: Pour le plaisir.
1: Pour le plaisir de se mettre en forme. Alors ça, c'est d'autant plus choquant, mais bon, s'il manque un mois, c'est un mois. Je m'attendais à ce que tu nous annonces qu'il y en avait pour 6 à 8 mois, là.
0: Non, mais si t'es une formation qui a beaucoup de talent et qui compétitionne pour la Coupe Stanley, perdre ton meilleur joueur pendant un mois pour débuter la saison, c'est moins pire. Là, quand t'es les Blackhawks de Chicago, que t'es en reconstruction, que t'as pas fait les séries depuis un long moment, que tu mises sur cette saison-ci pour revenir dans le portrait des séries possiblement, et que ton meilleur joueur se blesse de manière anodine durant une pratique à Vancouver sur la patinoire, c'est plus problématique un peu.
1: C'est pas agréable.
0: C'est plus problématique. Alors, mauvaise nouvelle pour les Blackhawks de Chicago. C'est tombé dans les dernières minutes. Le 16 juillet, alors dans un peu plus d'une semaine, on va annoncer le nouveau calendrier de la Ligue nationale de 84 matchs. Alors, chaque formation, on saura le calendrier pour la prochaine année. Alors, retenez la date, le 16 juillet prochain. On saura quand la saison va commencer pour le Canadien, le calendrier de 84 matchs. On va annoncer le tout le 16 juillet à 1h, à 13h durant l'après-midi. Alors, important de le mentionner.
1: Là, 84 matchs, j'espère que ça va barrer là un bout. Je
0: pense que oui.
1: Ça commence à être de la tarte, là.
0: C'est beaucoup de matchs.
1: C'est beaucoup, beaucoup, beaucoup de matchs. Là.
0: En même temps, moi, je suis content que ça commence fin septembre.
1: Ben moi, sincèrement, je serais très heureux aussi si ça pouvait permettre à la Ligue d'offrir une finale de la Coupe Stanley qui se termine en début juin. T'sais? Je trouve toujours que ça finit trop tard.
0: Ouais, que ça finit trop tard.
1: J'ai la même toune depuis longtemps. La NFL, pourquoi il y a une rage quand ça recommence en septembre? Pourquoi on vient fou? Parce qu'on s'en est ennuyé. Hockey, là, ça vient juste de finir. Puis ça recommence fin septembre.
0: Ah, même début septembre avec le tournoi de golf, ça, avec le camp d'entraînement.
1: C'est des courtes
0: matchs préparatoires. Quoi qu'il y a moins de matchs préparatoires maintenant, là, ce qui est mieux. Avant, il y en avait beaucoup trop, à mon avis. Là.
1: Mais là, c'est ça, on va couper dans les matchs préparatoires. Ouais. On arrache 2 matchs préparatoires, exact. Justement. Pour les mettre en saison régulière.
0: Je trouve ça intéressant. Bleacher Report qui s'amuse à faire habituellement l'état des forces là, dans les différentes ligues. Il y a également beaucoup d'articles de sport sur ce site-là. A fait un état des forces en vue de la prochaine saison après là, le repêchage, après le 1er juillet. Alors, l'état des forces au moment où on se parle pour commencer la prochaine saison. Là. C'est sorti au courant des derniers jours, Ben. Où ont-ils classé le Canadien, à ton avis, en vue de la prochaine saison?
1: Dans la Ligue au grand complet?
0: Dans la Ligue au grand complet. Tu prends les 32 formations. Le Canadien n'a pas vraiment bougé, là. Prolongé les contrats. Ivan Demidov, Jakub Dobesch.
1: J'espère que c'est pas à l'extérieur du top 10.
0: C'est à l'intérieur du top 10 et c'est encore mieux que ça.
1: Au moins, c'est ça. Okay.
0: C'est à l'intérieur du top 5.
1: Oh!
0: On a classé le Canadien 3e. Et on mentionne, là, parce qu'on a une description pour chaque formation dans des 32 équipes. Là, dans
1: encore dans l'Avalanche 1, genre?
0: Avalanche est numéro 2. Les Hurricanes sont numéro 1 en tant que champion de la Coupe Stanley. Mais le Canadien est 3e devant les Golden Knights qui sont 4e. Alors, Canadien qui est devant, les Panthers de la Floride aussi, ce que je trouve intéressant. On dit, on pourrait croire que les Canadiens n'ont pas été particulièrement actifs, mais le fait de sécuriser Ivan Demidov et Jakub Dobesh grâce à des prolongations de contrat s'est avéré crucial, tant pour le présent que pour l'avenir. On mise aussi sur le développement des joueurs à l'interne. Alors, autant qu'on a eu des belles saisons l'an dernier de Cole Caulfield, Nick Suzuki, Juraj Slafkovský, bonne saison recrue pour Ivan Demidov, on mise sur le progrès de ces joueurs-là en vue de la prochaine saison. Pour les classer numéro 3, moi, je trouve ça quand même haut, numéro 3 dans le classement.
1: Ouais, mais en même temps, c'est ça, il fallait pas qu'il soit à l'extérieur du top 10. Mais le Canadien...
0: Non, mais ça m'aurait étonné qu'il soit à l'extérieur du top 10.
1: C'est une très
0: mais
1: bonne équipe, là.
0: La liste, Hurricanes numéro 1, l'Avalanche est 2, Canadien 3, je trouve ça quand même élevé.
1: Ah, derrière,
0: si tu m'avais dit le Canadien a fait l'acquisition là, d'un deuxième joueur de centre ou d'un attaquant top 6 ou d'un défenseur droitier de deuxième paire, là, OK, je me dis, OK... Troisième, ça a bien du bon sens, mais là, je pas certain nécessairement. Les Golden Knights sont quatrième, les Panthers cinquième, Stars 6, Sabres 7 et le Wild du Minnesota qui est huitième dans ce classement. Intéressant, je vous invite à aller voir ça quand même. Bleacher Report qui a fait l'état des forces pour la prochaine saison dans la Ligue nationale. Et j'ai une dernière petite nouvelle pour toi. Et je te demande si tu aimes l'idée. Les Islanders ont annoncé aujourd'hui qu'ils vont faire un concours au sein des partisans pour le nouveau troisième chandail de l'organisation qu'on va porter durant la saison 2027-2028. Alors, on demande aux partisans de...
1: Donc, pas la prochaine saison, l'autre d'après.
0: L'autre d'après. On demande aux partisans... qui veulent s'impliquer, qui veulent proposer une idée concernant le troisième chandail de l'organisation. T'as le chandail à domicile, t'as le chandail à l'extérieur et t'as le chandail qu'on appelle un peu alternatif.
1: Ouais.
0: Alors, c'est un concours qu'on va faire au sein de la base de partisans. Faites-nous un chandail et il va y avoir un vote, là, possiblement, là, de la part de l'organisation.
1: Clair.
0: Et le chandail qui va avoir eu le plus de votes, ce sera le troisième chandail de l'organisation qu'on va porter durant quelques matchs pendant la saison 2027-2028. Je trouve ça...
1: Pourquoi un troisième chandail?
0: Ben, souvent, on a un troisième chandail de type alternatif qu'on peut porter à des occasions spéciales.
1: C'est purement marketing.
0: 7-8 matchs.
1: C'est pour faire la pièce. Là.
0: L'Avalanche, la saison dernière, a porté son chandail des Nordiques cadre des... Bon.
1: C'est marketing. C'est du gros
0: c'est
1: marketing.
0: Marketing.
1: C'est pour, pour faire quelques dollars.
0: Mais c'est la première fois qu'on fait ça quand même dans la Ligue nationale. Le porter un chandail qui va être designé, par exemple, par un partisan.
1: Ouais.
0: Aimerais-tu ça à Montréal? On fait un concours, là, on demande aux partisans du Canadien, là, propose-nous les chandails, là, des idées de chandails qu'on n'a jamais portées. Là.
1: Ouais,
0: on va avoir un vote, puis ce chandail-là en question, on va le porter pendant 7 ou 8 matchs durant la saison 2027-2028.
1: Ben, de faire rêver les gens en leur disant, il se peut que ce soit ton chandail que nous portions pendant quelques matchs.
0: Moi, je trouve ça bien.
1: Ben oui, c'est certain, c'est du très bon marketing.
0: Moi, j'aime l'audace.
1: Oui, c'est audacieux, c'est... Mais tu sais, c'est ça. Écoute, c'est une business, alors ils veulent faire des dollars, puis c'est bien correct, là. C'est bien correct. Alors moi, j'ai rien contre cette idée-là, loin de là. Juste que je comprends pas le concept de trois chandails. T'sais, un chandail particulier comme l'Avalanche qui met le chandail des Nordiques, ça, c'est autre chose, là. Mais un troisième chandail, les Islanders ont toujours été les Islanders, je veux dire. Ils viennent pas de nulle part ailleurs.
0: Non, mais quand même, un concours à l'interne, hein. Moi, je
1: suis
0: bien.
1: C'est cute.
0: Ça vient pas de chercher pendant tout. Hein?
1: Pendant tout.
0: Moi, j'aime ça. J'aime l'audace. J'aime l'initiative. Oui, je comprends que c'est marketing. On s'entend.
1: C'est juste ça, là.
0: C'est juste ça.
1: Aïe. Faire une pièce de plus, là. On lance un concours, un troisième chandail. On va faire participer le monde. Oh, on va en vendre. C'est sûr qu'on va en vendre. Alors, regarde, tu peux pas. C'est comme ça que ça fonctionne. Dans la vie, il est là pour faire de l'argent. Il essaye de quoi? Puis c'est correct. Moi, je trouve que c'est une bonne idée.
0: Est-ce que vous aimez ça? 514-790-0919. Textez-nous. Est-ce que vous aimez l'initiative des Islanders de New York? Nous, on va s'arrêter quelques instants. Et au retour, mon cher Ben, c'est le moment numéro 3 de la saison du Canadien de Montréal.
1: Le numéro 3, de ce qui s'est passé dans cette spectaculaire saison. On vous réserve ça après ceci.
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1: Steve Deschureau, mes sincères salutations, c'est un auditeur qui, suite à mon invitation de se rendre sur mon site Internet pour faire l'écoute tout de suite, là, du méga montage rétrospectif sonore de la saison du Canadien, m'a écrit un superbe message. Très apprécié. Merci beaucoup, Steve. Alors, je vous le rappelle, ce vendredi, pour ma dernière avant mes vacances, on va vous proposer sur le coup de 17h la rétrospective sonore complète de la saison du Canadien. Alors, vous allez vivre, et ça a été confirmé dans le message de Steve, là, vous allez vivre pas mal d'émotions.
0: Ah, j'ai hâte.
1: Après ça, ben, on aura le montage bloopers pour compléter. Alors, vous pouvez tout de suite, là, pour l'écouter tout de suite ou encore cet été, vous rendre sur benoitrogerradio.ca dans la section 24 flambeaux. Là où se trouvent, bien sûr, toutes les histoires de conquête du Canadien. Alors, on a décidé, à cette heure-ci, pour cette semaine, de vous proposer un top 5 de la saison du Canadien qui se retrouve dans le méga montage. Le numéro 5 étant la cérémonie d'ouverture locale avec la perte de Ken Dryden, qui était tout récente. On a vécu ça lundi. Hier, tout seigneur, tout honneur, je pense qu'on se devait absolument de se rappeler de cette cérémonie hommage à Roger Brulotte lorsqu'il
0: tout
1: nous a quittés.
0: Tout à fait.
1: Des monuments, attends, qui nous quittent. Hein? C'est pas des petits noms,
0: non.
1: Là.
0: Non.
1: C'est Roger, là, hier, Marc Messier, disons que Ken Dryden au début de la dernière saison, c'est des gros noms. Et aujourd'hui, place au numéro 3.
0: Ooh.
1: J'ai comme l'impression que les numéros 2 et 1 vont vous douter un petit peu de ce que c'est. Alors ça, on aura ça aussi, donc jeudi et vendredi. Mais pour l'instant, je devais départager entre deux moments et j'ai fait mon choix sur celui-ci. Place au numéro 3.
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18: Suzuki à la rondelle, sa seconde, le tir, et le but! Zachary Bolduc! Un autre Québécois qui s'égale dans ce match numéro 7!

0: jeu. Power avance. Power toujours. La passe. Mais tire le but! Le capitaine Rasmus Dahlin crée l'égalité. Carrier, la passe. On entre avec Newk. Elle veut faire le filet. Le tir. Et le but! Victoire des Canadiens! Alex Newk propulse le CH en finale de l'Association de l'Est. La magie continue d'opérer. Ce club-là n'arrête jamais. N'abandonne jamais. Prochaine destination, Caroline.
1: Wow.
2: Ben, c'est ça qui arrive.
1: Ça me fait revivre toutes sortes d'émotions, Ben.
2: Ben oui. Écoute bien, le numéro 3, quand on a sorti Buffalo pour affronter la Caroline, et là, on y croyait, on est en train d'y croire, solide.
1: Ouais, solide.
2: Surtout après le premier match contre la Caroline, là, on était au carré d'as, pour vrai. Là. Alors ça, c'est le numéro 3, il reste numéro 2 et numéro 1 à vous présenter. Puis, de toute façon, si vous voulez pas attendre, allez-y tout de suite, benoitrogerradio.ca, dans section 24 Flambeau, il est là dans sa totalité, là. Le méga montage. Mais je suis content que pour des jeunes comme toi, FX, qui n'ont pas encore la trentaine, je suis content que vous viviez ce genre d'effervescence autour du Canadien, parce que tu as beaucoup de difficultés à croire. T'as encore tout à l'heure, tu trouvais que c'était haut. Là. Numéro 3, là, le Canadien, là, c'est élevé. Tu as de la difficulté à croire que le Canadien peut un jour gagner une Coupe Stanley parce qu'ils l'ont jamais fait de ton vivant.
1: Jamais. Non, jamais.
2: Puis t'as toujours eu des équipes, pas toujours, mais plus souvent qu'autrement, t'as eu des équipes moribondes pour te satisfaire.
1: Exact. Ben, en fait, j'ai eu des équipes qui n'avaient pas beaucoup de talent, mais qui étaient basées sur un gardien de but beaucoup. Là, durant la décennie exact. 2010, ça a été ça avec Carey Price. T'sais, moi, en étant né en 98, je te dirais que mes premiers souvenirs du Canadien, c'est en 2006, possiblement, là, contre les Hurricanes de la Caroline en séries éliminatoires, alors que le Canadien, dans la série 2-0, avait perdu finalement 4-2. Les Hurricanes avaient gagné la Coupe Stanley, tout ça, cette année-là. Mais d'avoir autant de talent à Montréal... Moi, j'ouvrais le journal quand j'étais plus jeune. Là. Bon, je
2: commençais par en arrière.
1: Exactement. Je regardais la colonne des statistiques. Puis à chaque fois, je voyais aucun nom du Canadien là, dans les meilleurs pointeurs. Là, cette année, tu avais un Nick Suzuki qui fait une saison de plus de 100 points, Ben. Un Lane Hutson que tu regarderais la colonne des meilleurs pointeurs chez les défenseurs, il serait parmi les tops. Là, en ce moment, on a ça.
2: Ben on a ça à long terme. On a un marqueur de 51 buts.
1: Puis on a un marqueur de 51 buts, ce que j'ai jamais vu de mon vivant non plus. Alors, c'est excitant. Puis dans le montage, que je trouve intéressant aussi, on entend Alex Newhook qui marque le but gagnant. Alex Newhook qui a marqué le but gagnant en première ronde contre le Lightning et qui a marqué le but gagnant contre les Sabres. Alex Newhook est le, sans dire le héros obscur, parce que, mais en même temps, ce l'est pas mal le héros obscur de ces séries-là avec 7 buts. Tu sais, Alex Newhook a un bon début de saison, il s'est blessé par la suite.
2: Et revenu.
1: Est revenu, a été très bon pour le Canadien, a marqué 7 buts, ça a été le meilleur buteur du CH en série. Et le nom de Jakub Dobesh qui a été fumant en séries éliminatoires, qui a eu des bas là, durant la saison. Puis on en a parlé souvent, là, les hauts et les bas de Jakub Dobesh. Mais en série, il était là, puis il faisait les arrêts au moment les plus importants. Contre le Lightning dans le match numéro 7, il n'y en a pas de match-set, c'est pas Jakub Dobesh.
2: Non, il a été solide, ça c'est certain.
1: Encore des gros arrêts dans ce match-set-là contre les Sabres.
2: Sera-t-il le prochain gardien de but numéro 1 du Canadien de Montréal? Je ne dis pas pour la prochaine saison, mais pour les autres. Ça reste à voir.
1: Parce que je pense qu'on va se partager le travail l'an prochain.
2: L'an prochain,
1: un peu plus de matchs à Jakub Dobesh qu'à Jacob Fowler, mais on va se partager le travail l'an prochain quand même.
2: Je suis d'accord. Alors, très heureux pour...
1: Mais ce sont tous des jeunes encore, là, qu'on
2: ben
1: nomme.
2: Oui.
1: Là.
2: Ben, tu sais, les gens que je croise, peu importe l'endroit où je suis, à un terrain de golf ou à l'épicerie, qui me disent « Hey, c'est le fun, les Canadiens, enfin, on a une bonne équipe. » Moi, je réponds toujours du tac au tac. Ben oui, puis on est parti pour une belle ride, permettez-moi l'anglicisme, d'au moins 10 ans. T'sais, d'après moi, on a un bon 10 ans d'avoir du plaisir à chaque année à se demander cette année, est-ce qu'on peut se rendre au bout? T'sais, on ne se posera plus la question, on fait-tu les séries? En principe, ça devrait déjà être oui, la réponse. T'sais, à la première mise en jeu du calendrier régulier, Canadien fait les séries. C'est pas ils vont-tu faire les séries, c'est quel bout de chemin vont-ils faire en série? C'est la question qu'on va se poser, je pense, pour les années à venir.
1: C'est ça.
2: On n'est pas à l'abri de blessures.
1: Non.
2: Tu perds des gros joueurs. Tu perds
1: Suzuki durant le camp d'entraînement, là, comme les Panthers ont perdu Alexander Barkov.
2: C'est ça. Là, ça peut faire mal. Mais je suis content parce que, tu sais, honnêtement, Depuis 93, on n'a pas été gâtés. Puis il était temps qu'on ait une équipe digne de ce nom, là, à Montréal. Parce que moi, personnellement, j'ai vraiment même décroché du hockey, littéralement. Puis pourtant, quand j'étais ticu, dans les années 80, t'as pas connu ça, toi? Il y avait des livres autocollants.
1: OK.
2: Pas connu ça, hein?
1: Non.
2: Ça n'existe plus, ça. T'avais des, t'allais au dépanneur, là, puis il y avait des cartes. Oui, les cartes, ça a toujours existé. Il y avait de la gomme dure.
1: Ouais.
2: Des paquets de cartes, qui étaient parfaites, la gomme. Et t'avais aussi le choix de t'acheter un petit cahier avec des autocollants que tu plaçais dans ton cahier.
1: Ah, mais ça me dit quelque chose.
2: Chaque équipe avait une page.
1: Ouais, ça me dit quelque chose.
2: Au milieu, c'était les étoiles de la ligue.
1: Ouais.
2: Alors, tu sais, moi, j'ai trippé sur le hockey solide. Je les connaissais pas mal tous les joueurs. À un moment donné, j'ai complètement décroché. Parce que, premièrement, le hockey, c'était les années de la trappe à Lemaire avec les Devils. Puis c'était aussi les années de misère du Canadien. Quand Patrick est parti, moi, ça m'a donné un coup. Fait que là, en ce moment, c'est le fun, là. On retrouve le buzz. Tu sais, moi, je retrouve un buzz que j'avais quand j'étais ticu le Canadien. À chaque année, on pouvait se dire, hey, ça se peut cette année, là. C'est ça qui est le fun.
1: Oui, c'est ça, mais aussi la jeunesse de cette équipe-là aussi. Parce que oui, c'est le buzz d'avoir le Canadien, il se rend en série, il se rend où en série, mais c'est le buzz d'avoir ces joueurs-là encore pour longtemps. Tu comprends? Tous des joueurs qui sont signés à long terme. On parle de contrats de, bon, 4 ans dans le cas de Nick Suzuki, mais les Lane Hudson, les Ivan Demidov, qui ça fait pas longtemps qu'ils sont dans la ligue, mais qui sont signés pour 7 et 8 ans avec le Canadien.
2: Quand on parlait de Daniel Brière tantôt, là, puis que j'étais, moi personnellement, je trouve pas que c'est... Moi, je trouve pas que c'est sa meilleure, là, l'offre hostile à Carson. C'est que, justement, moi, j'ai peur que ce genre de niaiserie-là vienne un peu faire des dommages dans le vestiaire.
1: Mais tôt ou tard, il va falloir que tu brises un peu ton échelle salariale.
2: T'auras pas le choix.
1: T'auras pas le choix, Ben.
2: Je le sais, ça.
1: Tu peux pas avoir, tu sais.
2: Ils vont le faire. Je sais qu'ils vont le faire éventuellement. Non, je sais que ça se verra plus. Mais ils ont quand même réussi à souder des joueurs ensemble et à leur dire, on s'en va là.
1: Mais ils l'ont fait aussi...
2: Au bon moment.
1: Au bon moment,
2: oui,
1: c'est ça.
2: Il sent. Tu sais, moi, Yvan, je pense que c'est un passionné puis tout ça. Il reste que quand il a signé, quoi, quelques jours, même pas une semaine.
1: Dans la journée
2: avant
1: même
2: l'offre hostile.
1: Dès qu'il pouvait, le 1er juillet, il a signé Yvan Demidov.
2: Oui, mais l'offre hostile est arrivée comme tout de suite après. Lui, c'est sûr qu'il s'est dit, là.
1: Ah, je comprends ce que tu
2: fais. C'est le fun, 9 millions. Mais là, lui, c'est le double. Le double! Pour Leo Carson. Alors, j'ai peur que ça, ce genre de niaiserie-là, vienne jouer dans le vestiaire éventuellement. Peut-être pas tout de suite, mais ça, c'est ce qui m'énerve. Je sais qu'on est rendu là. Le plafond qui monte, les contrats. Je te l'ai dit, je suis en paix avec ça, là, les contrats des joueurs. Mais pour ce que le Canadien est en train de faire, le genre d'offre hostile à Leo Carson, c'est pas une bonne chose.
1: C'est qu'un jour, il va falloir que tu attires un joueur à venir jouer ici à Montréal. Et ce joueur-là en question, ça se peut qu'il se dise, moi, ton échelle salariale, ça va prendre pas mal plus que ça aussi. Puis c'est normal parce que dans la mesure où tu vas chercher quelqu'un, tu vas le payer plus cher que ce que tu as déjà à l'interne quand tu signes des prolongations de contrat. Mais il va en avoir un salarié en haut de 10 millions de dollars. Puis ce sera pas un gars qui est là nécessairement en ce moment. Là,
2: ça va probablement être une transaction, mais peut-être pas dans la prochaine année. Tu sais, le deuxième centre, là, ils vont pas le payer 13 puis 14 millions. Pas avec les joueurs qui viennent de signer en leur disant « Voici le concept chez le Canadien de Montréal. » C'est juste ça, là.
1: Ouais.
2: Moi, Dan Brière...
1: Ça dépend c'est qui aussi.
2: J'ai pas... Tu sais, donc, je finis dans 2 jours, tu l'auras en entrevue la semaine prochaine, si tu veux, mais j'ai pas nécessairement le goût d'y parler. Tu comprends?
1: C'est qui aussi?
2: J'ai pas... Tu sais, donc, je finis dans 2 jours, tu l'auras en entrevue la semaine prochaine, si tu veux, mais j'ai pas nécessairement le goût d'y parler. Tu comprends?

0: très délicate.
1: Hey, Leo Carson, j'espère qu'il va, peu importe ce qui va arriver, si les Ducks égalent l'offre, j'espère que Leo Carson va l'amener jouer une ronde de golf et qu'il va, il va ramasser le bill.
0: Certainement, ben, à 18 millions par année.
1: Au minimum.
0: En même temps, comme je le disais à Bruno tantôt, Ben, t'es directeur général de ton équipe, puis ça te prend autant de temps avant de prolonger tes joueurs parce que ta joue serrée, tu comprends? Tu veux absolument pas qu'ils gagnent trop d'argent. À un moment donné, à force de...
1: Je le sais. Je comprends.
0: De jouer avec le feu, tu vas te brûler.
1: Oui, oui. Mais Leo Carson, là, il arrive à fêler, mettons. Les Flyers, là, deviennent des prétendants à Coupe Stanley de même, là.
0: Non, mais c'est une équipe pour les séries éliminatoires,
1: oui,
0: encore.
1: Absolument.
0: Ils ont fait l'an dernier.
1: Oui, oui. Mais tu sais, c'est ça l'affaire.
0: Mais ça va, tu vas chercher ton centre numéro un quand même pour les...
1: Oui, oui. Pour 10 ans.
0: Au moins.
1: Au moins.
0: Pour 10 ans.
1: En même temps, on le sait pas, là. Tu sais, autant on le sait pas ce qui va arriver, les blessures,
0: et non,
1: tout ça.
0: On sait jamais.
1: On sait pas ce qui arrive. T'sais, ces joueurs-là sont pas des robots, sont des humains. Il peut arriver des affaires dans leur vie où finalement, ils cassent en deux en dedans, là.
0: Ouais.
1: Question d'attitude.
0: Ça se peut. Tu fais de la projection dans ce type de situation-là aussi.
1: Puis ce que j'entends beaucoup dernièrement, c'est qu'avant, on payait pour service rendu. Maintenant, on paye pour ce que le joueur peut nous offrir.
0: Voilà.
1: Ça, c'est mieux comme ça quand même.
0: Mais on le fait surtout avec les jeunes joueurs. Ce que le joueur peut t'apporter dans les prochaines années. Souvent, il y a des joueurs qui signent des contrats là, comme... C'est 10 mois l'an prochain qu'Ivan Demidov vaut en haut de 9 millions. La réponse, c'est non, mais dans 3 ans, il va le valoir en temps, le 9 millions de dollars. Tu comprends?
1: Tu
0: on fait de la projection aussi, surtout avec les jeunes joueurs.
1: Et tu regardes un gars comme Brandon,
0: service
1: Gallagher,
0: rendu.
1: Service rendu. 6.5, il n'aurait jamais vu ça pour ce qui était pour t'amener à venir.
0: Non.
1: Lui, ça a été merci, t'es un guerrier.
0: Ouais, puis c'était une décision émotionnelle.
1: C'était très émotif.
0: Marc Bergevin avait pleuré là, durant la conférence de presse. Non, mais...
1: puis ça... Dieu seul sait que c'est un sport où faut pas trop que tu pleures. Tu sais, d'auberge, quand il a pleuré
0: non,
1: aussi.
0: Mais
1: tu...
0: ça, j'ai pas.
1: Non, non, moi, nous deux, on était corrects, puis la majorité des gens étaient corrects avec ça.
0: Mais je comprends.
1: Mais tu comprends.
0: Oui.
1: Ça reste quand même un peu macho, le domaine du hockey. Dis
0: mais ça. Moi, ça me passe.
1: 40 pieds. Non, mais toi, t'es.
0: 40 pieds par dessus.
1: T'es un phénomène. T'es d'une gentillesse tellement délicate.
0: Toi aussi, Ben. Toi aussi. Hey, j'ai une petite anecdote pour les auditeurs au retour. Quelque chose que je trouve assez cocasse. Zlatan Ibrahimovic. En ce moment, il est à l'analyse de certains matchs de soccer pour la Coupe du Monde. Puis ça reste un personnage, Zlatan Ibrahimovic. Ça a été un personnage pour la Suède, toujours en haut de la mêlée. Puis c'est Zlatan. Mais il est très divertissant à l'écoute. Et je vous présente cet extrait-là dans 2 minutes.
1: Et moi, je vous fais une annonce officielle.
0: Oh!
1: Cette année, c'est les 50 ans des Jeux Olympiques à Montréal. Ben, sachez que les Olympiques reviendront à Montréal. C'est gros, hein?
0: Très bon.
1: Je vous dis ça au retour.
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3: Bon, pour ceux qui écoutent les matchs de la Coupe du Monde à Fox, il y a un nouvel analyste depuis le début de cette Coupe du Monde et il s'appelle Zlatan Ibrahimovic, qui a toute une carrière comme buteur à travers l'Europe, qui est venu ici en MLS aussi, qui a joué pour le PSG également en France. Et Zlatan Ibrahimovic, c'est tout un personnage quand même. C'est un personnage un peu arrogant, qui, c'est Zlatan et c'est les autres, etc. Et moi, je le trouve, écoute, il donne tout un spectacle là, en ce moment. Là, ses citations sont partout sur les réseaux sociaux. Et Fox a publié une vidéo où Zlatan se moque, Ben, des pays éliminés, entre autres en huitième de finale, de quelques pays éliminés en huitième de finale de la Coupe du Monde. Et je trouve que ça donne un bon moment. Moi, j'ai ri en tout cas et je veux vous le faire entendre. On va aller écouter Zlatan Ibrahimovic qui a un petit mot sur quatre ou cinq pays éliminés à la Coupe du Monde en huitième de finale.
4: US is out. So your American dream is over. Next time, call it football, not soccer. Okay? Portugal, almost. But almost is not enough. Mexico, enjoy your tacos. Amigos, adios. Brazil, you're out. The samba continues in Brazil. See you next time. Sweden, I told you, there is no new Zlatan. You're out. Germany, it's over. Now you can drink sad beers.
3: C'est juste des citations comme ça sur les pays qui ont été éliminés.
5: Canada?
3: Ben, pas dans l'extrait en question. Okay. Il nomme notamment la Suède. Bon, Zlatan est un Suédois, alors il a évolué pour la Suède durant différentes compétitions internationales. Alors, vous n'êtes rien sans Zlatan. Zlatan et la Suède, bref. Il s'amuse avec quelques pays. Les États-Unis, bien évidemment, il dit la prochaine fois, appelez ça le football et non le soccer. Alors, il s'amuse avec ça et je trouve ça magique. Alors, Zlatan Ibrahimovic, vous pouvez voir ça sur les réseaux sociaux et l'écouter à Fox durant cette Coupe du Monde.
6: Je vous ai parlé avant la pause du retour des Olympiques à Montréal. Le CIO qui a dévoilé quels sports seront à l'honneur à Montréal dans le cadre de la série de qualifications.
3: J'aime ça.
6: Vers les Jeux Olympiques d'été de 2028 à LA.
3: Oui.
6: Alors, on avait annoncé...
3: C'est assez particulier, hein?
6: Oui, c'est particulier. En mai dernier, on a annoncé que Montréal faisait partie des quatre villes avec Orlando, Shanghai et Tokyo qui allait accueillir en 2028 des étapes de qualification pour le football drapeau.
3: Oui.
6: Ce que l'on appelle dans le jargon le flag football. Le volleyball
3: le football
6: de
3: drapeau.
6: Le football drapeau. Le volleyball de plage.
3: Oui.
6: Oui.
3: Non, mais j'aime ça le volleyball de plage.
6: J'adore ça. Qui n'aime pas ça? Le BMX style libre.
3: Spectaculaire. Spectacle.
6: Le spectacle. Le basketball à 3 contre 3.
3: Oui.
6: L'escalade sportive et la planche à roulettes. Montréal a hérité de quoi? Montréal a hérité du volleyball de plage.
3: Ah!
6: Ah.
3: J'aime ça!
6: Du football drapeau.
3: Football drapeau.
6: Du BMX et de la planche à roulettes en parc. Ça, ça peut se faire autour du stade en passant. Le skate park est pas pire là. Alors, la série de qualifs va débuter à Tokyo du 4 au 7 mai 2028. Ça se déplace vers Shanghai du 11 au 14 mai, puis à Montréal du 1er au 4 juin 2028 avant de se conclure à Orlando. Alors, ce sera la première fois en 18 ans que le Canada accueille une compétition olympique officielle sur son territoire. Voilà donc, vous pourrez voir
3: vraiment
6: du
3: bon
6: volleyball de plage et du football de drapeau.
3: Football drapeau, avec notamment Marc-Antoine Decoy.
6: Exact, qui se prépare pour ces jeux-là. En passant, là, du football drapeau, là, de haut niveau, c'est excessivement spectaculaire.
3: Ouais.
6: Je sais pas si vous avez déjà vu ça. Moi, mon fils a joué pas pire calibre. Et yaya.
3: Au secondaire?
6: Ah non, après l'école.
3: Après ça.
6: Ouais, après l'école. C'est quelque chose. Alors, ça nous fera des trucs à vivre.
3: Mais hein.
6: C'est pas l'an prochain, c'est à l'été, en fait, en juin 2028. Voilà.
3: J'aime ça, belle nouvelle. Football drapeau. Football drapeau.
6: Ben, c'est mieux. Moi, je trouve mieux comme appellation football drapeau que le futsal. Ça, ouais. Le futsal, ça me rentrera jamais dans la tête. Je le sais que c'est du soccer dans une salle, dans un mais ça sonne mal propre.
0: Ah, moi, non, j'aime ça, du futsal.
6: Du futsal.
0: Ben oui, du futsal.
6: Ben oui, du futsal.
0: Facile à dire, du futsal.
6: Ben oui, c'est facile à dire, mais il me semble que c'est salopard.
3: Du mais sale ça, football.
6: Ça, c'est moi dans ma tête. Là. Qu'est-ce que tu veux?
0: Cinéfo qui vient nous jaser des affrontements en quart de finale. On va revenir également sur la performance de Lionel Messi hier dans cette victoire historique.
6: Et ne manquez pas l'ouverture du segment avec une description d'un commentateur argentin pas piqué des verres.
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13: Va Messi, mette le centre. Otra vez para Leo. Otro centro más de Messi. Va passer. A ver qui le pega Messi à l'arco.
6: Ce n'est pas une session d'exorcisme.
3: Non, non.
6: C'est le commentateur argentin qui a Messi. OK, l'égalité.
0: Salut, as-tu, as-tu la même réaction, Sid?
14: Est-ce que vous l'avez checké, c'est toujours avec nous? Est-ce qu'il a pu finir le match?
6: C'est fou, regarde. Hein?
14: C'est incroyable. Lorsque l'Argentine est menée 2-0 dans les toutes fins du match, il y a peu de personnes qui auraient pu imaginer un tel retournement. Ouais. Peut-être une égalisation avec ce qu'on a déjà vu, mais d'arriver même à marquer ce troisième but, Ça montre toute la résilience côté argentin. On sent qu'il y a l'expérience acquise du titre de champion du monde, des deux copas aussi. Il y a une équipe qui a vraiment une forme de gagne qui est ancrée. Et ils n'ont jamais douté. Quelques ajustements tactiques, notamment avec Messi qui a été mis sur le côté droit comme à ses plus jeunes heures. Et on a réussi à trouver les ressorts pour... aller prendre ce match à l'Égypte. Donc c'est toute une performance argentine, malheureusement un peu comme trop souvent entachée par des décisions arbitrales qui font en sorte qu'on peut avoir du mal à apprécier. Mais en tout cas, lui, on est certain qu'il a pris son plaisir et son pied à commenter tout ça.
15: C'est vrai que le troisième but de l'Argentine, il aurait pu y avoir une faute parce que ça ressemblait étrangement au but qui avait été refusé avant à l'Égypte.
3: Ouais. Est-ce que l'Égypte a raison de crier au scandale après ce match-là?
14: Oui, c'est normal de leur perspective de se sentir lésé. Et il y a des éléments qui plaident en leur faveur, sur notamment ce tirage de maillot, cette faute sur Salah aussi qui a été discutée. On a vu des accrochages, des obstructions, des fautes qui auraient sûrement mérité d'être sanctionnées. Ça n'a pas été le cas. Il y a un type d'arbitrage qui laisse aller durant cette Coupe du Monde. On en a déjà parlé. Ouais. Et des équipes qui semblent tirer avantage et profit de ce type d'arbitrage-là, parce que selon ce qu'on intervient et qu'on décide de mettre le curseur, il y a parfois ce sentiment que des équipes sont avantagées. Et puis du côté égyptien, comme ça peut être le cas pour d'autres équipes qui ont affronté l'Argentine, ça, qui a commencé dès le premier match face à l'Algérie, cette fameuse faute dont on a déjà discuté. On a le but contre l'Autriche où au départ de l'action il y a une faute évidente sur laquelle on n'est pas revenu, et tu peux multiplier les exemples jusqu'à certains faits qui ouais. de ce nombre anormal ou en tout cas surélevé de pénalty que l'Argentine obtient dans les deux dernières Coupes du Monde. On parle quand même de 9 pénalty. Donc oui, on peut dire que l'Argentine c'est l'équipe la plus technique du monde et qui multiplie les occasions dans la phase de réparation de se faire faucher, ou on peut ouvrir la discussion sur autre chose. Et malheureusement c'est finalement ça qui prend le dessus en ce moment un peu partout.
3: Lionel Messi, les gars, devient le premier joueur à rater 2 pénalties durant la même Coupe du Monde. Il en a raté 4, je pense, sur 8 occasions dans l'histoire de la Coupe du Monde ou quelque chose comme ça. Qu'est-ce qu'il explique que Lionel Messi, quand il arrive à une occasion comme celle-là, alors que l'Argentine serait de l'arrière 0-1, il rate ce pénalty en question et se reprend en toute fin de rencontre?
14: Oh, c'est pour mettre un peu de suspense.
3: Exact.
15: On met des épices.
14: Les épices. C'est exactement ce que j'avais en tête. Des épices.
3: Parce qu'il y a 8 buts. Oh, c'est lui qui mène au soulier.
14: Ce serait trop facile sinon. Ouais. Il préfère un bon coup franc. Un petit peu, tu vois, à 25 mètres. Il y a un mur. Tu sais, il y a du suspense.
3: D'ailleurs, il y a Chil Poto hier sur coup franc.
14: Ben oui, ben oui.
3: Il aime nous titiller. Lionel Messi quand même. Les quarts de finale commencent demain. Choc France-Maroc, c'est une reprise de la demi-finale de 2022, mais dans un contexte complètement différent.
14: FX, que des chocs.
3: Que des chocs.
14: Les grands se retrouvent. Je veux dire,
3: Est-ce que Suisse-Argentine est un aussi grand choc, par contre?
14: D'ailleurs, toi, tu considères que le plus gros choc de ces quarts de finale, c'est
3: intéressant. C'est très intéressant, j'ai envie de te dire...
14: Parce qu'à bien réfléchir, dans chaque...
3: France-Maroc, j'ai envie de te dire.
14: Dans chacune des affiches, tu peux évidemment trouver un favori.
3: Ouais.
14: Une autre équipe qui est dans une très bonne dynamique. De là, en faire une équipe avec un statut, c'est un peu différent. Et je pense que dans toutes les affiches, comme rappelez-moi, donc on parle de Norvège-Angleterre,
3: ouais.
14: Argentine-Suisse, France-Maroc et
3: Belgique-Espagne.
14: Espagne-Belgique.
3: C'est intéressant comme question. Je pense, moi, que le plus grand choc est demain entre la France et le Maroc. Mais la Belgique sort d'une performance éclatante contre les Américains.
14: Si on n'est pas prisonnier du moment présent,
3: ouais.
14: Je te le donne. France-Maroc avec un peu plus de perspective. Je te le donne.
3: Mais c'est sur le plan aussi international. Mais, on parle pas juste d'un affrontement européen.
14: C'est ça. Je te le donne. Mais la Belgique, et je pense, c'est quoi? C'est leur troisième quart de finale dans les 4 dernières éditions,
3: ouais.
14: si je me trompe pas.
3: Mais avec une équipe complètement revampée, si on peut dire.
14: Non,
3: avec un 11 partant qui est complètement différent des dernières éditions
14: 100%,
3: aussi.
14: 100%, mais t'as un petit peu des éléments de la génération dorée.
3: Exact.
14: Lukaku est là. De Bruyne est là, ouais. Courtois est là. Donc, tu as quand même une forme d'héritage de la présence de la Belgique, même si on les voyait pas là en début de rencontre. Mais sur la dynamique, les deux meilleures équipes sur la dynamique, moi, j'ai envie de le donner à Norvège-Angleterre. Je trouve que si on reste vraiment prisonnier du moment présent, là, sur les deux dernières années, les deux équipes qui performent le mieux, ce serait ces deux équipes-là. Donc,
3: je comprends.
14: Je trouve que la plus belle affiche, je crois, et t'as raison, c'est France-Maroc.
3: Le pire, c'est je te dis ça, mais moi, Norvège-Angleterre, sensationnel.
15: Ça me parle.
3: C'est sensationnel comme affrontement aussi, là.
14: Mais France-Maroc. Mais d'ailleurs, même je pense qu'au classement FIFA, c'est sûrement
3: les deux meilleures affiches.
14: Les meilleures affiches, effectivement.
3: Le Maroc est 6 ou 7.
14: Il y a tout. Il y a deux continents différents, c'est vrai. Il y a des histoires aussi plus personnelles. On connaît la relation.
3: Hakimi, Mbappé.
14: C'est ça, exactement. Donc il y a des histoires dans l'histoire. Effectivement. Non. En tant que la plus belle affiche, non, c'est bon, je te rejoins. Tu m'as
3: convaincu. Mais tu parles d'Angleterre et Norvège. Je te le dis, là. Je souhaite une victoire de la Norvège. Mais j'aimerais vraiment ça que la Norvège batte l'Angleterre.
14: J'espère.
3: Je le souhaite.
15: Ça serait vraiment
3: surtout
15: cool.
3: Après la victoire contre le Brésil 2-1 comme ça, signé à Alan.
14: J'ai du mal à voir une victoire de la Norvège.
3: À ce point-là, pourquoi?
14: Ce que l'Angleterre fait depuis le début contre les adversaires de relative.
3: On a défendu beaucoup aussi contre le Mexique. Il est venu ce carton rouge en début de deuxième demi avec raison.
14: Combien d'équipes auraient coulé à 10 contre 11?
15: C'est vrai, ça c'est vrai.
14: Au Mexique,
3: dans un environnement
14: comme celui-là. À l'Azteca, il y a vraiment énormément d'équipes qui seraient tombées dans ce piège-là. Et puis je trouve que la force mentale anglaise et tactique, parce qu'il y a eu des ajustements qui ont permis de quand même tenir le coup, et plus que tenir le coup, ils ont marqué un but à 10 contre 11. Je trouve que c'est une équipe qui c'est comme on dit là, ils sont faites fort. Tu sais?
3: J'aime ça. Mais ben, j'aime ça, j'aime
15: la
3: pas
15: Norvège,
3: tant ça.
15: La Norvège, c'est une moseuse de belle histoire, par exemple. Avec Alan.
14: Oui, mais tu sais quoi? Dans ces moments-là, j'ai toujours l'impression que l'équipe qui est un peu trop contente d'être là s'arrête là. Si à un moment donné, on se parle, puis tout d'un coup, je te dis, bon, est-ce que toi, c'est réussi? Oui, moi, c'est réussi. Généralement, tu t'arrêtes là. Il y a des autres équipes, si tu leur dis, est-ce que tu dis que la Coupe du Monde de l'Angleterre, elle est réussie maintenant? Réponse évidente, non. Celle de la France, non. Celle de l'Argentine, non. Celle de l'Espagne, non. Regarde bien ça que... c'est ces quatre-là qui avancent.
3: D'ailleurs, on voit déjà des conspirations un peu circuler sur les réseaux sociaux parce que les officiels du match entre la France et le Maroc seront des officiels argentins.
14: Ah. Fix, t'as dit, on voit un peu des configurations. T'es où, là? Hey, on a 11 partants, là. On a le meilleur podcast de foot de la Coupe du Monde. Et tu me dis, tu vois un peu des conspirations.
16: Non,
14: mais non, mais on voit que ça. Non, mais la Coupe du Monde n'est devenue que de la théorie. C'est fou.
3: Surtout après le scandale Balogun aussi, là. On s'entend que...
14: Tu sais, on parle même plus de foot.
3: On parle beaucoup de conspirations.
14: Et effectivement...
15: Est-ce que ça t'exaspère?
14: Je suis en train d'écrire un texte dessus. Je sais pas s'il va passer
3: sur le RDS.ca.
14: Ouais, je sais pas si ça va passer au comité parce qu'il y a une partie sur la télévision, le rôle de la télévision.
15: Ok.
14: Puis j'ai pas envie d'enlever ce paragraphe-là qui, je pense, met de la perspective dans ce que je veux amener.
15: Ok.
14: Et je te dirais que oui, ça m'exaspère. Je pourrais même aller plus loin, mais pour le coup, on s'en parlera en off. Oui, parce que ça occupe. C'est la conversation maintenant. C'est la conversation. Même en vous parlant tantôt.
3: Non, mais il y a juste
14: match,
3: ça qui circule sur les réseaux sociaux. Sur X notamment, là, c'est que ça concernant la Coupe du Monde.
14: Au-delà de X. Même Ben, tantôt. En te parlant d'Argentine-Égypte, j'avais l'impression de sonner faux à te parler du match. Parce que si je te parle pas des situations arbitrales dont tout le monde parle, j'ai l'impression que tout le monde va penser que j'ai pas vu le match. C'est la conversation.
3: Et aujourd'hui, au lieu de se rappeler de la remontée qui est spectaculaire, qui est quelque chose d'incroyable, on va parler de cette décision quand même et de l'arbitrage.
14: C'est évacué complètement. Et ça, 80% des matchs de la compétition sont comme ça.
6: 80%?
14: Oh, mais oui, mais c'est parce qu'en fait, on s'intéresse moins à certaines équipes ou certaines situations. Je veux dire, il y a des pénalités comme Ghana, ouais. Angleterre-Ghana. Demandez aux Ghanéens un penalty qui est quasiment plus qu'évident. Donc, je peux décortiquer quasiment tous les matchs pour retrouver des trucs à gauche, à droite qui, finalement, occupent la conversation générale. Et c'est dommage un petit peu parce que, regarde, le Cap-Vert. Il y a moins peut-être de choses autour du Cap-Vert. Ils sont rentrés au pays. C'était la fête. Une fête, là, vraiment. Ouais. Comme, tu sais, une fête nationale.
3: Avec raison aussi.
14: Mais oui, avec raison. Mais ça devrait être ça pour la majorité des équipes. Et c'est pas ça. On rentre dans cette espèce de... En tout cas...
3: Comme le jour férié au Paraguay aussi, là.
14: Mais malheureusement, tu vois, ce côté un peu à la fois mauvais perdant et un peu ce côté que ce climat dont on parle, ben ça fait que la sénatrice paraguayenne.
3: Exactement, sans parler de ce qui se passe concernant.
14: Elle glisse, elle trébuche, elle s'enfarge.
3: Est-ce que c'est une distraction, ça? Kylian Mbappé, quand même, qui fait un long texte sur X pour.
14: Non, pas pour lui, non. Non. Il est dans sa ligne, puis au final, je pense que c'est aussi bien parfois de prendre ce pas de recul et de dire.
15: Mais moi, Sid, je t'annonce en grande primeur que ces histoires-là de conspiration, ça ne m'intéresse pas du tout. Moi, je regarde la Coupe du Monde avec beaucoup, beaucoup d'intérêt. Je suis en train de tomber en amour avec le foot. Sérieusement, le CF même m'appelle. Je veux dire. C'est en train de me transformer, cette Coupe du Monde. Alors, je sais que vous êtes pas mal plus imprégné que moi de la culture et de tout ce qui peut se dire sur les réseaux sociaux, mais moi, j'adore le spectacle qu'on m'offre.
14: Merci, Ben. Je trouve ça... Parce que justement, pour peut-être même mieux répondre à la question que tu m'as posée, je pense que pour moi, le salut, c'est ce recul. C'est de prendre ce pas de recul et essayer de retrouver ton regard.
15: Exact.
14: Par rapport au spectacle qui est là et pas... de continuer à creuser parce que plus on avance, tu sais, genre comme t'sais, Luke Skywalker dans la forêt là, quand il se rapproche de la force obscure là.
15: Oui.
14: C'est comme le foot, j'ai l'impression que plus tu avances,
3: plus tu t'approches.
14: Tu t'approches du côté obscur de la force. Mais là pour le coup, je te le dis, c'est ça peut être difficile. Ça peut être difficile.
15: Oh, mais toi, t'es comme Yoda. T'es le sage dans tout ça. Tu permets à tout le monde de retrouver la force du Jedi.
14: Non, mais écoute, sur le terrain, c'est un beau spectacle. Les stars sont au rendez-vous. Il y a de l'émotion. Il y a les pleurs de Neymar, les pleurs de Ronaldo. T'as Lukaku qui chambre Trump après avoir marqué, qui fait la danse de Trump sur le 4-1, qui fait une photo dans les vestiaires avec un carton rouge. Et tu sais, comme. Ils ont dit, comme, tiens. Allez, changez ce résultat-là pour voir. Voilà, y a plein d'histoires. Il y a Haaland qui est le roi des réseaux sociaux, qui devient la superstar qu'il mérite d'être. Et il y a vraiment, vraiment de très belles histoires, Ben. Et puis ce regard-là, ce regard frais, neuf, et c'est celui qu'on doit adopter pour apprécier pleinement la compétition.
15: Ah ben, compte sur moi, je l'apprécie pleinement, cette compétition.
3: Demain, Sid, je veux tes prédictions pour les différents affrontements en quart de finale. Je sais à quel point t'aimes ça, les prédictions.
14: Oui, vas-y.
15: Tes prédictions ou tes souhaits?
3: Tes souhaits. Demain. Demain, 14h45, tes souhaits. Pour les quarts de finale.
14: Alors vas-y, c'est quoi la programmation? Parce qu'il y a tellement de choses qui se passent que j'ai pas envie de...
3: Non, mais on va les faire demain.
15: On fait ça demain.
14: Ah, 14h45.
15: Demain.
14: J'ai vu le tableau là.
3: J'ai regardé
14: sur ton
3: un
14: écran.
3: Peu, mais c'est parce que je viens de regarder l'heure aussi bon. En même temps.
14: Parfait.
15: Bon. Merci beaucoup, Sid.
3: On se parle demain. C'est un gros merci pour ton temps.
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24: Le club! Hey, écoute bien. Là, le bed est parti. Je suis officiellement le dernier des Mohicans. Le dernier survivant avant les vacances. Il reste plus rien que moi. Ouais, ça va, Hugo?
25: Ça va bien, toi, mon Tony. Ben oui, content de faire ça avec toi.
24: Ben là, on changera pas le thème d'ouverture. On va le garder pareil pour trois jours. Oui, là, mais on les salue, les Gilbert, partis en vacances depuis un mois. Ouais. Et Dezo, qui hier a cédé l'antenne,
25: et voilà,
24: m'a donné le micro, puis dit débrouille-toi. Puis après ça, il est parti jouer à la balle. Connaissez, on en a parlé la semaine passée, là, je suis allé l'encourager mardi passé pour sa ligue de balle.
25: Une chance de documenter ça, c'était malade.
24: J'ai documenté ça, c'était vous malade. Avez remarqué à quel point Dezo est un frappeur, disons-le, plutôt ordinaire. Là. Il n'est pas là pour son bâton. Très bon en défensive, cependant, puis c'est un bon coéquipier. Mais là, hier, semble-t-il qu'il a profité de mon absence, probablement moins de pression, pour exceller au bâton. On va l'écouter.
26: Tony, t'es pas venu voir le bon match. Non seulement on a gagné, j'ai fini 4 en 4 avec un but sur balle. J'ai même un témoin, là.
27: Témoin, René-Carl Poirier, cousin de Jordan Poirier à la traque de Drummond et Grimbay. Je te confirme, il est 4 en 4 ce soir.
26: 4 en 4 ce soir dans une belle victoire. Mets ça dans ta pipe, le jeune.
24: Bon, ben on est content pour toi, Dezo. On est vraiment content. T'sais, puis bon, il m'a envoyé ça à 2h15 du matin. Fait que j'imagine que... Il a profité vraiment de sa soirée de balle. Il joue quand même assez tard. La deuxième partie de balle, là, à la présentation là, tout près de Saint-Hyacinthe, là, c'est quoi? 8h30, 9h moins quart. Donc, pour un morning man, c'est tard un brin pour jouer à la balle puis après ça, rentrer le lendemain. Je pense que hier, notre ami Dezo en a profité. Il est officiellement en vacances pour lui souhaiter justement d'en profiter. Puis félicitations, mon chum, pour ton excellente prestation au bâton. Puis moi, mais j'avais tellement peur ce matin de m'ennuyer de lui que j'ai invité un chum de Jonquière. T'sais, c'est documenté, on en a parlé amplement. La relation de Dezo et moi remonte à plusieurs années. Une relation qui remonte à notre temps comme étudiant en arts et technologies des médias à Jonquière. Alors je me suis dit, pourquoi pas joindre l'utile à l'agréable et inviter un boys de la même cohorte à Jonquière. Mon chum Mathieu Bédard de TVA Sport est avec nous autres à matin. Salut mon Matt!
28: Salut Tony, salut Hugo, merci de me recevoir en studio. Sérieux, je suis très content d'être ici avec vous autres. Là. Je vous écoute le matin, donc c'est assez spécial de me retrouver avec toi et d'animer un show avec toi surtout. Là.
24: Ben exact, mais là c'est ça, on s'est toujours dit, hey, t'sais, on était vraiment proche dans le temps à Jonquière et tout, puis Dezo faisait partie de notre cercle d'amis, puis on s'était dit un jour, on va tous finir par travailler ensemble. Ça a été le cas pour nous à TVA Sport dans temps où j'y étais. Ben, je suis encore là par la bande de temps à autre. Mais toi, vraiment, t'es un employé de la boîte depuis longtemps. On a travaillé ensemble tous les deux à ce moment-là. Puis là, ben, les chemins se sont un petit peu séparés professionnellement parlant. Moi, je me suis envenu ici. Ça fait 9 ans maintenant à temps plein avec la station. Mais on a travaillé ensemble pendant quelques années du temps où j'étais à TVA Sport. T'es encore justement à l'emploi de la boîte. Mais là, on te voit de plus en plus à la télé, à l'écran, à la couverture des Alouettes.
28: Ouais, puis c'est tout nouveau, là, je veux dire, parce que j'avais... C'était pas vraiment dans mon intérêt. Moi, j'étais un gars derrière, je suis un gars qui s'occupe du show de Jean-Charles, je m'occupe également de un petit peu de Salut Bonjour, je fais les sports, gère un peu qu'est-ce qui est en arrière de l'écran, gère les talents en ondes. Et là, disons, il y avait une opportunité avec les Alouettes, puis, tu sais, moi, j'aimais bien la saison des Alouettes depuis des années.
24: Ouais, t'es un gars de football ben, ouais, depuis moi, toujours. Là.
28: Que, j'y ouais. allais, c'était sûr, quoi qu'il arrive, et on voulait améliorer notre couverture. Commencer à couvrir ça. Les Alouettes, par la suite, en fin de saison, demi-finale de l'Est contre les Blue Bombers, finale de l'Est contre les Tiger Cats. On va envoyer Mathieu. OK, parfait. Ben, Mathieu, tu vas faire des converses. OK, parfait. Il gagne, ça va à Coupe Grey. Puis là, ça a parti. Là, ça a commencé. Et Jean-Charles, à TVA Sport, a beaucoup poussé pour que j'en fasse, parce qu'on se parle tous les jours depuis des années, depuis qu'il fait son émission, je suis là. Mais c'était pas dans mon champ d'intérêt, mais là, il y avait une opportunité, donc pourquoi pas? Puis, ouais. Écoute, les gars sur le beat des Alouettes m'ont super bien accueilli. Ils ont été exceptionnels, là. Fait qu'on a bien du fun. D'ailleurs, je pense qu'on parle à Nicolas Richard aujourd'hui, là. Hier, il était pas là. Il a manqué sa tartelette portugaise que j'ai emmenée.
24: Ah.
28: Fait que dommage pour lui, mais les autres boys se sont régalés.
24: Ben, quand je lui ai dit que tu faisais partie de l'émission ce matin, il m'a répondu tout de suite. Ah ouais, le gars avec qui j'ai passé une soirée très arrosée à la Coupe Grey.
28: Ah oui, ça, absolument. Moi, j'étais le rookie un peu de la gang, la recrue, la vieille recrue, disons ça comme ça. Fait que moi, quand je suis allé à Coupe Grey, à Winnipeg avec les boys, je me suis dit, je vais vraiment en profiter pour bander, vraiment avoir du temps avec eux. Puis j'étais super bien accueilli par Nick, Fred Day, tous les autres boys également d'RDS, ils ont été super. Puis là, je me suis dit, ben, tu sais quoi, regarde, le Bed, il n'y a jamais de la misère à payer une bière à quelqu'un.
24: Non, ça va pas être ton problème. Non,
28: exactement. Fait que ça a été une bonne. On en a profité en masse, là. Fait que. Puis écoute, je suis content de remplacer Deso parce que moi, tu sais, même chose, Deso, puis tout, on se connaît depuis des années.
24: Ouais.
28: Deso, on a fait sport en direct, un projet de sport de description. On faisait du streaming en 2007. Là. Ça remonte quand même.
25: Quand même.
28: On était avant-gardiste et Deso avait été un de ceux-là qui avait embarqué dans le projet au départ avec ouais. moi pour faire du basket. Il décrivait les games en bas. Je sais pas s'il il anime encore ici nu-pied ou en bas, mais ça, c'est ce qu'il faisait à l'époque. C'était quand même drôle. J'ai une photo, d'ailleurs, à un moment donné, que je vais vous envoyer.
24: C'est très bon, ouais. C'est très bon. Puis, mais oui, tu as raison, le projet Sport en direct, il existe encore, je pense, ouais, à Jonquière. Ouais, ça exactement. Existe encore. Tu avais créé ça de toutes pièces à l'époque, on était là-bas. Puis on était vraiment dans le début du streaming sportif sur oui. le web. Là, on recule quand même à notre temps, là, 2008, fin des années 2000, début des années 2010 à Jonquière, on était là ensemble. Et tu avais créé ce projet-là pour avoir la technologie des médias parce que, tu sais, on partait étudier notre métier dans les médias, mais nous autres, on est des gars de sport. On veut faire du sport dans la vie. Oui. Mais là-bas, on veut pas. C'est un projet de médias, mais le sport, c'est un peu négligé, puis c'est normal. Je veux dire, tu peux pas créer un programme. Pour des gars de sport, faut que ça soit très général et tout ben ça. Oui. Mais il nous manquait ça, cette fibre-là pendant 3 ans où on va étudier notre métier, mais toucher au sport puis développer nos capacités. Et tu as créé ce projet-là pour justement la diffusion des équipes sportives à Jonquière. Puis ça a été un super succès. Ça existe encore aujourd'hui.
28: Oui, puis tu sais, moi, je me rappelle, c'est venu d'une idée très simple de « Ah, c'est dommage, mes parents sont à Victoriaville, ils n'ont pas pu voir ma game à cause qu'il y a une tempête de neige, ils n'ont pas pu traverser le parc. »
24: Ouais.
28: C'était comme, ah, ben écoute, si les gens pourraient venir voir ça. Et ça coûtait rien. Je veux dire, on offrait aux gens ce streaming-là pour pouvoir regarder. Et je me rappelle encore qu'on nous trouvait un peu même fou au départ de penser que la télévision allait être en streaming plus tard. Aujourd'hui,
24: c'est rendu ça, la réalité.
28: C'est rendu la réalité. Et ça nous a permis d'avoir des excellents talents. Tu sais, Kevin Dubé l'a fait au Journal de Québec.
24: Ouais.
28: Toi, tu l'as fait. Deso l'a fait. Je pense également à notre ami, mon Dieu, Jasmin Dumas.
24: Qui ben oui, Jasmin.
28: Ouais. Jasmin, on l'a pitché littéralement dans... Il est arrivé, il a dit, hey, j'aimerais ça faire ça. Il a donné un micro, il a dit, vas-y, va sur le terrain. Aujourd'hui, il est à temps plein à TVA, puis c'est une des têtes d'affiche à Sherbrooke. Donc, ça nous a permis de vraiment de se développer puis d'être meilleur en nombre. Puis, c'est du temps de glace, là. Tout le monde en a besoin.
24: Exact. Moi, je me souviens d'avoir fait un match des élites de Jonquière, Midget oui. 3. J'avais déjà quand même une certaine expérience de description. Mais ça, c'était ma première année à Jonquière, puis l'année suivante, je devenais descripteur des Saguenay-Chicoutimi. Puis après, ça a décollé. Je me souviens, à un moment donné, on avait fait une captation d'un match des Saguenay-Chicoutimi. Je sais pas si tu te souviens de ça.
28: Oui.
24: 2010.
28: J'en ai fait un avec Andréane Barbeau également à l'époque.
24: Mais 2010, moi, je me souviens très bien. Ça, c'est la journée de la finale de la médaille d'or Canada-États-Unis. On était au centre Georges Vézina en plein pendant le match. Il devait avoir 500 personnes des gradins. Tout le monde regardait le match Canada-États-Unis pour l'or. Donc, le golden goal de Crosby, je ne l'ai pas vu en direct. Kevin Dubé non plus. On était au centre Georges Vézina cette journée-là.
28: C'est exceptionnel.
24: C'est incroyable.
28: Ah oui.
24: Mais fallait construire pièce par pièce notre métier.
28: Et ça nous a permis aujourd'hui de faire ce qu'on fait. Puis de se retrouver aujourd'hui. Puis c'est vraiment, quand tu m'as lancé l'invitation comme co-animateur invité en remplacement de Dezo aujourd'hui, j'ai tout de suite accepté. Parce que s'il y a de quoi qu'on n'avait pas fait ensemble
24: depuis
28: des années, c'est d'animer juste une émission, une partie d'émission ensemble. Donc, je crois que c'est une belle opportunité. Écoute, moi, je viens de franchir le 40 ans. Là, fait que là, je suis encore le doyen un petit peu. Là,
24: mais... Avec on aborde d'autres sujets, là, c'est spécial parce que tu as un parcours de vie incroyable parce que tu es un peu plus vieux que moi, mais on a terminé Jonquière en même temps. Vous allez me dire comment ça peut être possible. C'est qu'il n'y a pas grand-chose qui te prédestinait une carrière dans les médias au départ, mais... Tu vois, t'as dit non, moi c'est ça que je veux faire, puis je vais être le plus vieux de la gang, mais je vais y aller à Jonquière pareil.
28: Ben
24: tu sais,
28: oui.
24: Quand même, tu t'es donné la chance d'aspirer à ce milieu-là, même si, tu sais, ça c'est une autre preuve, puis t'es la preuve vivante de ça, que tous les chemins mènent à Rome si tu t'en donnes la chance.
28: Ah ouais, puis s'il y a des jeunes qui nous écoutent, qui peut-être finissent le secondaire, sont perdus, savent pas ce qu'ils font, allez travailler. Allez voir le métier du travail, mais attachez-vous pas au métier du travail. Parce qu'il y a le côté pervers un peu de dire comme, bon, ben, je gagne de l'argent, je vais payer du gros luxe. Gardez toujours en tête de dire qu'est-ce que je veux faire dans la vie, c'est quoi ma passion. Et une fois que vous l'avez, peu importe l'âge, travaillez pour aller la faire, poussez des portes. Et moi, c'est vraiment la passion du sport, c'était depuis toujours. Je l'ai gagné une coupe cette année. Ça arrivera pas, mais j'ai eu la chance de l'avoir 3-4 fois, même de la lever avec Philippe Boucher cette année. Je veux dire, c'est une expérience exceptionnelle. Mais si je ne m'avais pas attaché à mon rêve, aujourd'hui, je n'aurais pas pu avoir tout ce que j'ai aujourd'hui. Je serais encore dans une shop. Et c'est important de le travailler, ce rêve-là, peu importe l'âge que vous avez. Puis merci à Danny Dubé également, par Martin McGuire, parce qu'à force de les écouter le soir à la radio...
24: Ça t'a inspiré.
28: Ça m'a inspiré. Puis j'ai la chance encore de leur parler au quotidien à Danny, tout ça, puis c'est du bon monde. Le monde du sport, c'est du bon monde. Fait que, tu sais, de vivre sa passion, c'est la chose la plus importante, peu importe l'âge que vous avez.
24: Ah, c'est oui, t'as une belle morale. Moi, j'ai eu la chance tôt dans ma vie de vouloir faire ça, puis de jamais déroger de mon plan. Mais je suis bien conscient que c'est pas tout le monde qui a la même trajectoire de vie. Moi, c'était clair quand j'étais à l'école primaire que je voulais faire des médias sportifs. De quelle façon, je sais pas, mais j'allais me rendre. Je me suis rendu. De différentes façons. Je pensais pas que j'allais faire de la radio toute ma vie, mais je suis parti pour faire ça.
28: Puis Tony, ce qui est drôle, là, c'est quand il est arrivé au cégep, là, il y avait lui et un autre gars qui avait des voix de radio, mais genre, il avait 17-18 ans.
25: Ah, il parlait déjà comme un annonceur.
28: Des Golden Voice, là, qu'on appelle. Ouais. Là, il y avait déjà une Golden Voice très jeune, lui, puis Pierre-Marc Babin, puis on les écoutait, puis on dit, mon Dieu, on dirait que ils ont déjà 35 ans de métier. Là. C'est exceptionnel.
24: J'ai toujours agi plus vieux que mon âge, pas nouveau. Oui. Je me tenais avec des gars plus vieux. C'est pour ça qu'on a connecté vite ensemble.
28: Ben oui.
24: Je te voyais comme un modèle. T'sais. T'étais tellement plus vieux que tout le monde que je te voyais comme un modèle. Fait que je t'ai suivi.
28: T'étais le seul qui pouvait aller dans les bars. Je travaillais dedans.
25: C'est ça.
24: Exactement. Il y a une grosse nouvelle hier qui a ébranlé les colonnes du temple. Et c'est le cas de le dire, de tout le patrimoine sportif québécois. On écoute un petit montage et on enchaîne là-dessus.
1: Ils sont gros, ils sont forts, font peur. Mais c'est quoi notre force, nous autres, les boys? Ça sera pas entre les deux oreilles.
2: Mental toughness! La dureté du mental! Je te dis, ça n'a jamais si bien été!
4: On dit pas Chamonix, on dit Chamonix.
7: On dit-tu Astérix ou ben non, Astérix?
8: On dit-tu Grand Prix ou Grand Prix?
9: Je veux plus entendre parler de défaite dans l'autobus, le vestiaire, l'aréna et surtout pas dans ma face!
10: Henri, monte la musique un peu, que le monde sache qu'on est là!
11: Calisse, gêne-toi pas, moi ça a la tête, chose.
12: Hé hey, là, Gilles, je t'avertis. Si t'es pas capable de faire ma trappe à Linda Hébert, moi je vais le faire!
29: Ben, tout ce que t'en fais, dis rien. Parce qu'elle a raison. T'es le coach, donne l'exemple.
30: Ah oh ben, j'ai mon voyage. La prochaine fois que quelqu'un m'attaque, faut que je me sauve dans le vestiaire, c'est ça que tu veux?
24: Montage signé Benoît Roger. Cette émission, en ce mercredi 8 juillet, sera dédiée à la mémoire de l'excellent, le grand comédien, grand acteur Marc Messier, qui nous a quittés hier à l'âge de 78 ans. Un décès immense pour tout le patrimoine québécois. Et oui, ça touche le monde du sport, parce que vous venez d'entendre Marc Messier dans son rôle de Bob dans Les Boys et dans son rôle de Marc Gagnon avec Lance et Comte. Je veux dire, n'importe quel amateur de sport a vibré, a carburé à ces films, à ces séries-là. Marc Messier, c'est un grand comédien, puis j'ai eu la chance, honnêtement, l'immense chance d'assister à la dernière grande tournée de la pièce de théâtre Brou. Alors que, je veux dire, ils étaient encore au sommet de la gloire, mais ils avaient accepté de revenir et de faire une tournée toute québécoise de Brou avec Michel Côté, qui nous a quittés lui aussi il n'y a pas si longtemps. Alors, c'est incroyable parce que on avance. Je sais pas si je vois la vie différemment parce que je prends de l'âge, j'ai des enfants, mais Colin, que je trouve qu'on perd des piliers depuis une couple d'années, là, c'est fou complètement.
28: Incroyable.
24: Dans les médias, on a perdu un paquet, Roger Brulotte dernièrement, oui, que tu connaissais très bien. Et là, c'est Marc Messier qui nous écoute hier. Moi, que, quand j'ai appris la nouvelle, j'en venais pas parce que, premièrement, il faisait pas son âge. Marc, on dirait qu'il avait 20 ans de moins. Et là, ben, il nous quitte de façon aussi rapide.
28: Et c'est prématuré souvent, ces décès-là. Puis je le vois un petit peu, je le ressens en vieillissant, moi aussi.
24: Ouais.
28: Nous, c'est des gens avec qui on a grandi. On sent qu'ils sont éternels.
24: Exactement.
28: Ces personnes-là.
24: Ouais.
28: Tu sais, les boys de film à 30 ans, je veux dire, hey, ça fait quand même 30 ans que les boys sont sortis dans ces comptes, ça fait 40 ans, mais...
24: Puis ça vieillit tellement bien. On pourrait écouter ça à tous les jours, puis on dirait qu'on est d'actualité.
28: Ben oui, puis Marc Gagnon, je veux dire, c'est un personnage qui a été marqué les époques. Je veux dire, les gens... Tu sais, Marc Messier, souvent, il se faisait appeler Marc Gagnon, puis Marc Messier, super joueur de tennis, très impliqué dans le sport. La Ligue nationale, hier, lui rend hommage.
24: Ben
28: la Ligue
24: oui.
28: nationale lui rend hommage. Hey, à quel point t'as marqué les gens pour que t'aies pas joué au hockey, pas coaché, puis qu'on te rend hommage quand même.
24: Mm.
28: Dire, ça prouve à quel point Marc Messier, c'est un grand acteur. Puis mes condoléances à la famille parce que je dirais, il a marqué vraiment le paysage québécois.
24: Ouais, on a parlé de Roger tantôt.
28: Oui.
24: Je pense que le baseball majeur a raté une méchante occasion au moment de son décès de ne pas souligner son départ du mieux qu'ils l'ont fait parce que les Blue Jays l'ont fait.
28: Oui.
24: Mais pas le baseball majeur. Ils auraient dû le faire, honnêtement, avec tout ce que Roger a apporté pour le monde du baseball. Puis bon, les expos et tout ça. Mais on dirait que les expos, ben, la page a été tournée pour le baseball majeur. Puis c'est comme si on n'a plus besoin d'en parler. On sent ça, là, malheureusement, dans ce cas-ci. Marc Messier, un grand, puis vous entendrez au fil de cette émission quelques extraits qui ont marqué les esprits. On tourne une page importante. Si on pensait un jour revoir l'an 50, ça se peut que ça revienne un jour, mais il n'y aura pas Marc Messier, Marc Gagnon dans l'émission. Et ça, ben, c'est clair qu'on tourne une page importante. Et tantôt, Régent Tremblay sera avec nous. Moi, j'ai une foule de questions. Je sais qu'il était avec FX hier, mais on va aller aussi dans la discussion. On peut parler d'un paquet de choses, d'un paquet de sujets en lien avec le décès de Marc Messier. Je sais qu'il se connaissait très bien. Hier, j'ai regardé l'hommage que Marina Orsini a livré pour Marc Gagnon. Marc Messier, mais il est tellement relié, évidemment, à son personnage dans l'an 50. Ça m'a donné la chair de poule. T'sais, c'est Marina Orsini, Marc Messier, ensemble dans l'an 50. C'est comme très intime comme relation.
28: Ben oui.
24: C'est une relation qui a perduré avec le temps à l'écran, mais ils se promènent, par exemple, ils se promenaient dans un événement mondain, puis ils passaient pour un couple facilement, tu sais, mais c'est tellement une relation à l'écran qui va avoir marqué les esprits.
28: Ben oui, pendant des années.
24: Ouais.
28: Des années, puis je suis sûr que, tu sais, j'ai vu les nombreux hommages qui ont été faits, puis on parlait des Boys, il y a combien de jeunes acteurs qui ont commencé dans les Boys qui, aujourd'hui, sont devenus des grands acteurs. Je veux dire, même chose dans l'an 50 également. Donc, c'est la grandeur de ces séries-là, de ces films-là, comment il a marqué le petit écran. Hey, on oublie, il a fait La Petite Vie, là.
24: Ben oui.
28: Hey, La Petite Vie, c'était 4 millions de Québécois sur 6 qui écoutaient La Petite Vie.
24: Ah, ça, c'est, on verra plus jamais ça, un succès comme
28: impossible.
24: Ça à la télé. Plus jamais.
28: Lise Dion a déjà raconté à l'époque que son spectacle, il a fallu qu'elle le retarde à 8 heures parce qu'elle l'avait mis à 7 heures un lundi soir. Puis il n'y avait personne dans la salle.
24: Puis la petite vie, ça a été quand même rapide. Là. Ça a duré quoi? 3 ans, je pense, à l'écran.
28: C'est pas 4-5 ans, mais oui, c'est ça.
24: Mais c'est revenu plus tard. Mais la première série, ça s'est fait très rapide. Puis ça a été un gros deuil quand ça s'est terminé. Claude Meunier a livré un vibrant hommage aussi hier à Marc Messier. Alors, on va en reparler là, tout au cours de l'émission, ça, c'est sûr et certain. Mathieu Bédard est avec nous à TVA Sports. Je vais vous le présenter régulièrement. C'est un grand chum à moi. Puis je suis bien content de le recevoir avec nous dans l'émission. Faut absolument que je t'amène sur... l'événement sportif du jour, honnêtement, hier, ça a été incroyable. C'est très, très rare que je vais m'asseoir pour regarder un match de tennis pendant aussi longtemps. Parce que, veux, veux pas, t'sais, des matchs du Grand Chelem, ça peut être long un petit peu. T'sais, moi, je sais pas, je fais partie de la jeune génération qui aime que ça va vite et tout. Mais hier, c'était un grand rendez-vous. Et quel spectacle extraordinaire nous ont offert Novak Djokovic et Félix Auger-Aliassime sur le gazon de Wimbledon. Le match aura duré 5h15 et Djokovic, au terme d'un autre, une autre manche à bris d'égalité, parvient à l'emporter à l'arraché sur Félix. Un grand, grand match, Mathieu.
28: Oui, absolument. Puis, je veux dire, ça s'est tiré, joué jusqu'à la fin. Lorsqu'on parle que tu as 3 manches sur 5 en bris d'égalité à Wimbledon, que ça se termine justement avec le fameux 10e point, c'est rare qu'on voit ça, ouais, justement à la fin de la 5e manche, ça veut en dire long. Puis Félix a vraiment pas à rougir de cette performance-là parce qu'il a été vraiment très bon face à Djokovic. Je pense à un moment donné, Djokovic avait 13 balles de bris et Félix les avait toutes empêchées. Donc, souvent, dans des situations où Félix, on disait qu'il y a des difficultés, il est revenu de l'arrière, il y a eu des bons matchs. On parle d'un des 3 plus grands joueurs de l'histoire du tennis que Félix a tenu tête. Malgré son âge, ça reste un GOAT, là. Je veux dire, Tom Brady, là. Je veux dire, quand t'affrontes Tom Brady, c'est Tom Brady.
24: Non, tout à fait.
28: Donc, je veux dire, ce qu'il a fait présentement hier, Félix Auger-Aliassime, c'est encore une autre preuve qu'il a rendu à 25 ans, et là, il est dans son prime. Il est vraiment dans son meilleur. Et il a passé proche d'éliminer Djokovic et de se retrouver par la suite en demi-finale. Fait que bravo à Félix. Puis, ben, Djoko, ben, c'est Djoko, là, il prégagne.
24: Quel grand athlète. Ah, oui. Honnêtement, là, 39 ans, et aller jouer un match comme celui-là, de 5 heures et plus, ben oui, pour moi, ça dépasse l'entendement. Tu sais, t'es seul avec toi-même, là. C'est une commande individuelle extraordinaire. Il y a très peu de répit, là, je veux dire. Puis c'était des longs échanges, les points étaient chaudement disputés. Ma blonde n'en revenait pas, elle me disait « Colin, tous les points, tu sais, on se rend tard dans les échanges, puis c'est des 40-40, des égalités, puis on y va à l'arracher, puis un gagne le service, puis très peu de bris, on parvient, chaque bris devient extrêmement important. » Quand tu dis un match, là, nez à nez, puis Félix a livré une brillante performance. Il n'y a absolument pas à rougir de ce qu'il a montré, absolument pas contre Djokovic. Mais, tu sais, pour battre un géant, si tu veux devenir un géant, il faut que tu battes un géant. Mais c'est un petit peu ça auquel on a assisté hier. T'sais, Félix aspire à devenir le meilleur joueur au monde. Il fait partie de ces jeunes joueurs actuellement en ascension. Ça fait quand même plusieurs années qu'il gravite autour. Mais là, il s'approche. Il joue le meilleur tennis de sa carrière actuellement. Et hier, c'est venu à ça de battre un Djokovic en forme. C'est pas comme si Djokovic y avait donné quelque chose de facile hier ou quoi que ce soit. Il y avait une bonne partie dans le corps. C'était du bon Djokovic hier. C'est très, très rare, les mauvaises performances, vous allez me dire, là. Mais Félix, il était là, le coup pour coup, hier.
28: Ben oui, puis Félix avait joué un match de 5-7 aussi juste avant ça. Donc, il y avait beaucoup de tennis dans le corps, Félix. Et il a pas quand même mal paru. Je veux dire, il est revenu de l'arrière. À un certain moment, en troisième manche, lorsqu'il a perdu la troisième manche 6-3, 6-3, on s'est dit, OK, bon, là, ça se peut que ça se termine la prochaine manche.
24: On va débouler peut-être.
28: Ben oui, exactement. Ben non, il a gagné la prochaine, il a forcé la cinquième, s'est rendu au bout de la cinquième. Donc, bravo à Félix. C'est bon augure pour le Millennium Banque Nationale dans un mois. Parce que là, il pourrait arriver ici. Peut-être Djokovic sera peut-être pas là. Quoi que ce soit. Il va peut-être manquer quelques têtes de série, mais lui, il va être présent. Puis là, il joue son meilleur tennis et il va être sur le dur. Et ça, ça va être une grande différence. Puis là, présentement, de la façon dont il joue, qui a joué sur le gazon à Wimbledon, qui a également joué du côté de Roland-Garros.
24: Il a bien fait Roland-Garros aussi.
28: Ah oui, exactement. Donc, ça augure très bien. Il pourrait nous faire une autre surprise. On aime beaucoup cette année, se rendre en finale, puis gagner l'Omnium canadien. Je ne serais pas surpris parce qu'il va être une des têtes d'affiche.
24: Ah oui, ben là, ça c'est bien certain. En plus, qu'il vient d'ici, là, ça va être très, très intéressant. Puis on va lui souhaiter le meilleur des succès. Puis encore une fois, ben, à l'approche de l'Omnium Banque Nationale, on se souhaite de la bonne météo. Parce qu'il me semble que depuis une couple d'années, c'est particulièrement ardu.
28: On touche du bois, mais l'année passée, là, 30 minutes de pluie sur 2 semaines.
24: Ah, c'est ça, c'est l'autre année d'avant. Passe tellement vite, mais c'est vrai que l'année passée, on s'en était très, très bien tiré à ce niveau-là.
28: Oui, toutes les années, je le couvre depuis 15 ans, là, puis l'année passée, c'était la meilleure édition qui a jamais lieu. Puis, chapeau encore à Tennis Canada, là, à toutes les années, le site est de mieux en mieux.
24: Ouais.
28: C'est exceptionnel le travail.
24: Très beau tournoi.
28: Ouais.
24: La mauvaise nouvelle pour les gens de Toronto, par contre, hier, ça a été confirmé. Victoria Mboko n'y participera pas, donc elle n'aura pas la chance de défendre son titre acquis l'an passé ici à Montréal. Malheureusement, sa blessure au genou qu'elle a subie récemment va l'empêcher d'y participer. Ça, c'est extrêmement malheureux pour Victoria Mboko et les amateurs de tennis. On lui souhaite prompt rétablissement. On va y revenir plus tard, d'ailleurs, dans l'émission, sur cette performance extraordinaire. Un match de tennis incroyable entre Djokovic et Auger Aliassime hier. Nicolas Richard va être avec nous à 7h. Ce sera son sujet aujourd'hui. Lui qui prend place dans ce créneau important de notre émission à 7h toute la semaine. Mais Nicolas est un maniaque fini de tennis. Prête sa voix justement au podcast Sur la ligne avec un autre chum, ben oui. Alex Régimbald, Hugues Léger, qu'on salue. Ben, Nick Richard va être avec nous tantôt pour nous parler de ce match-là vers 7h. Jean Tremblay, on le disait, va être avec nous aussi. Mark Griffin va venir faire un tour pour nous parler de baseball. Dans le bureau des commissaires aujourd'hui, ce sera Jean-Luc Grandpierre. On va parler de hockey, les différentes nouvelles. Et parmi nos invités de l'émission aujourd'hui, bien heureux de le recevoir, le pilote de course rempli de promesses, âgé de 14 ans seulement. Il s'appelle Alexis Baillargeon. Au cours des dernières semaines, j'avais envoyé un message sur Facebook. « Hey, t'es à la recherche d'idées. Y a-tu des gens, à votre avis, qui méritent davantage qu'on parle d'eux dans le monde du sport? » Parce que l'été, puis le mois de juillet se prête bien à ça parce que ça se tranquillise rapidement. Quand le hockey, là, l'actualité est moins en effervescence, bien, ça nous ouvre des opportunités. Et moi, j'aime ça, faire ce type d'entrevue, faire découvrir des gens. Et aujourd'hui, Alexis Baillargeon vient faire un tour en studio. C'est un jeune homme bourré de promesses, 14 ans, et domine sur la scène du karting et vient de décrocher une bourse de plusieurs milliers de dollars de Mercedes-Benz pour aller rouler en Formule 4 en Europe. Donc, pas facile d'émerger dans les mailles du filet dans un milieu extrêmement compétitif, très, très coûteux. Et Alexis Baillargeon va obtenir une superbe occasion, lui, d'aller rouler en France. Il va nous parler un petit peu de son parcours puis ses aspirations pour le futur. Il va être avec nous vers 8h30 plus tard aujourd'hui. Et dans quelques minutes, là, dans une quinzaine de minutes à peu près, Byron Archambault des Alouettes de Montréal va être avec nous pour nous parler du retour à l'action des Alouettes après une semaine de congé. On joue samedi au Stade Percival Molson contre les Stampeders de Calgary. On va faire une courte pause. Mathieu Bédard de TVA Sport est avec nous en studio aujourd'hui. On va bien s'amuser. Et parmi ses champs d'intérêt se trouve la boxe. Faisons un petit tour de table de boxe au retour de la pause. On en est où présentement? Qu'est-ce qu'il faut surveiller cet été? Est-ce qu'on s'en va dans la bonne direction dans la boxe au Québec? Il y a une foule de sujets que je vais aborder avec Mathieu au retour de la pause.
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24: Ouais, ben il en reste moins qu'il en restait dans l'émission du matin. Là. C'est Anthony Marcotte avec vous aujourd'hui jusqu'à vendredi, alors que Deso et Gilbert ont quitté en vacances. On leur souhaite de très, très belles vacances. Une belle journée pour tomber en vacances parce qu'il annonce un temps splendide, un peu de pluie demain. On espérait que ce soit pas si pire parce que figurez-vous donc que j'amorce ma saison de golf demain, puis je suis pas mal excité. Oh. J'ai pas joué encore, pas de temps pour ça, trop occupé, mais j'ai été invité au tournoi de golf de Claude Raymond demain. Alors, des invitations ben oui. qui ne se refusent pas. Alors, demain, à Saint-Jean-sur-Richelieu, je joue au golf. Alors, on va se souhaiter du beau temps, puis je reviendrai avec quelques petites anecdotes, certainement, de golf vendredi pour l'émission. Petit tour de table avec Mathieu Bédard de TVA Sport, un de mes grands chums avec qui j'ai eu la superbe chance, il y a quelques années, de l'assister à certains gros combats de boxe, entre autres de Luchan Bouté. De l'assister à certains gros combats de boxe, entre autres de Luchan Bouté. On s'était bien amusé à cette période.

0: On a vu actuellement. Moi, je trouve qu'il y a un potentiel énorme qui est peut-être pas exploité comme à une certaine époque. On dirait que les gens ont perdu le goût un peu pour la boxe.
1: Ben, disons que la boxe, à l'époque de Lucien Bouté, souvent, on avait le petit côté... C'était la tendance du moment. Les gens regardaient beaucoup la boxe, aller là-bas. C'était très in d'aller à la boxe, d'aller voir les galas. Et Lucien remplissait le Centre Bell, évidemment.
0: Il y avait un charisme, y avait les gens l'aimaient, ben oui. C'est ça.
1: Et là, ça a pris des... On a perdu ça pendant des années, évidemment. Ouais. La boxe, dans les années d'Adonis Stevenson, on en reparlera, mais Adonis, en voulant pas boxer contre les Alvarez, les Jean-Pascal et les Lucien Bouté, a nuit beaucoup à la boxe au Québec. Ça, c'est connu. Mais Eye of the Tiger a vraiment fait un très bon travail de ramener ça à travers David Lemieux, maintenant Christian Billy. Et là, vraiment, on est dans l'apogée de la boxe, je pense, au Québec. On est dans les belles années. Stephen Butler se bat comme Berlanga, justement, dans deux semaines à New York.
0: Ouais.
1: C'est la tête d'affiche. Notre Québécois tête d'affiche à New York. On dirait peut-être qu'on prend ça pour acquis. Ben, c'est quand même gros. Il est au Madison Square Garden. Les Knicks viennent de gagner le championnat. C'est la tête d'affiche là-bas. Mbili va être affronté Saul Canelo Alvarez à l'automne. C'est la tête d'affiche. C'est le plus gros combat.
0: Puis il arrive là comme champion du monde.
1: Ben oui, il arrive là comme champion du monde. Osley Iglesias, top pound for pound. Un des meilleurs livres pour livres de la planète présentement. Ceinture IBF, IBO. On en parle très peu. Mais tu sais, les gens qui sont à l'intérieur de la boxe présentement, les gens qui achètent leur vieux au casino, je parle à un de mes chums, Guillaume Dansereau, qui est tout le temps là. Les gars, eux, ils capotent en ce moment. Ils trippent. C'est les belles années de la boxe. Ils connaissent tous les Fandero, Mondero qui montent présentement, les autres boxeurs de Eye of the Tiger présentement. Ouais. Il y a vraiment une belle pépinière au Québec. C'est Camille et Stéphane nous disait, il y a plus de boxeurs dans le top 10 mondial chez Eye of the Tiger que chez Top Rank.
0: C'est assez incroyable quand
1: même. C'est assez incroyable, là. Ouais, je veux dire, c'est une des plus... Et ça se passe tout au Québec, ça se passe au casino, dans les galas locales. Donc, présentement, je pense qu'on est dans une belle ère. Il faut apprendre à les connaître. Oui, il y a de moins en moins de boxeurs québécois, c'est normal, mais les boxeurs qui viennent ici s'efforcent à vouloir apprendre le français. Je le vois, je fais les entrevues avec
0: John Robbio, c'est assez incroyable. Ah, Robbio, il est arrivé ici il y a 4 ans, puis il parle déjà français là, très bien, même jusqu'à donner des entrevues. Là, c'est quand même pas rien, le jeune homme.
1: Ben oui, puis quand tu le croises à l'ascenseur, c'est monsieur, même tout le monde peut y parler. Il va prendre le temps de jaser. Ils sont super accessibles. Donc, je pense qu'on est rendu dans une ère où présentement la boxe reprend sa place au Québec. Évidemment, il y a d'autres sports entre-temps qui sont arrivés, comme le tennis. Évidemment qu'on a développé une autre pépinière, mais il y aura toujours de la place pour ça. Et quand les grands combats viennent à Montréal, les gens répondent.
0: Oui, mais ils sont moins fréquents, ces événements-là, que par le passé. Moi, le dernier gros événement, ça a été le retour de Béter Vièvre qu'on avait fait en nombre contre Callum Smith à Québec. Ça fait des années qu'on n'est pas allé au Centre Bell, ce qui est pour moi incroyable. Jamais j'aurais pu penser que pendant des années, on n'exploiterait plus le Centre Bell, qui a été une plaque tournante de la boxe longtemps. Lucien Bouté vendait des billets. Mais... Je pense que les gens ont perdu un petit peu leur habitude ou leur intérêt pour le sport à travers les controverses par le passé. Tu parlais justement de ces grands combats qu'on n'a finalement jamais vus ou qu'on aura vus beaucoup trop tard.
1: Oui.
0: Ça, c'est dommage. Bouté-Pascal, c'est arrivé 3 ans trop tard. Puis Stevenson contre Pascal, ça aurait dû se produire, c'est pas arrivé. On peut débouler la liste, mais il y en a plein de ces exemples-là qui ne se sont pas produits pour différentes raisons, si bien que les gens ont perdu leur intérêt. Puis là, présentement, je suis forcé d'admettre que il y a trop de controverses en lien avec le résultat des combats lorsqu'on remet ça dans les mains des juges. Actuellement, c'est pas une bonne tendance.
1: Oui.
0: Dans les derniers événements d'Eye of the Tiger, il y a eu des controverses. Albert Amirez, entre autres, aurait probablement dû perdre son combat contre Leron Richards. Et que dire de ce vol en plein jour, pour moi, la défaite, la victoire de Mehmet Udall, il aurait dû perdre contre le boxeur qu'il a affronté tout récemment. Ça se passait à Québec. C'est ça, là, c'est jamais bon pour personne quand on se retrouve, puis les gens arrivent sur la toile puis disent « ça, c'est un vol ». Puis encore une fois, au Québec, c'est impossible pour un boxeur de l'étranger de venir remporter un combat s'il ne l'emporte pas par knock-out.
1: Oui, absolument. Puis il faut pas devenir un fameux l'Allemagne comme à l'époque, comme nous, on a connu. Et je suis content parce que les gens du Québec décrivent ça. Les fans de boxe, ils sont très présents sur les médias sociaux. Et lorsqu'un boxeur a mal paru, a subi la défaite, ils disent « lorsqu'il a bien paru puis il méritait la victoire », ils le disent également. Donc, on a des bons fans de boxe ici. Puis, tu sais, pour revenir sur pourquoi le Centre Bell, on fait moins de galas, le casino de Montréal,

0: Je veux dire, avec les commanditaires présentement présents...
1: Ça diminue les frais nettement. T'as une sécurité.
0: Ah oui,
1: tu amènes 750 personnes payantes. Le casino paye pour avoir l'événement.
0: Oui.
1: Tu présentes des événements le jeudi. Il y a une récurrence. Souvent, ce sont des événements vendus à DAZN dernièrement, ESPN par le passé. Donc, pour Camille et Stéphane, quand il fait son montage financier, il sait exactement l'argent qu'il entre et qu'est-ce qu'il peut dépenser pour sa carte. Donc, le risque est beaucoup moins présent quand tu présentes un événement au casino que quand tu loues le Sandbell, l'éclairage, le personnel, et là, tu as une nécessité de vendre des tickets. C'est pas si facile que ça. Alors, présentement, on en est là dans la boxe. J'ai hâte qu'on ressorte un petit peu du casino, mais je comprends pourquoi on utilise aussi souvent l'enceinte pour tenir des combats.
0: Tu parlais de Québec, le Capitole à Québec.
1: C'était un beau succès, ça.
0: Ah, ça, c'était incroyable.
1: Mais oui.
0: C'était très beau. Tous ceux qui ont assisté au gala là-bas ont dit que c'est probablement une des plus belles ambiances qu'ils ont vécues de boxe parce que c'est un beau théâtre. Et, tu sais, Centre Vidéotron à Québec, ça a été une pépinière également de boxe, des galas là-dessus. Tu sais, je crois que si ça n'avait pas fonctionné avec Christian Mbili pour un combat contre Saul Canelo Alvarez, selon moi, l'automne, il aurait été là dans un gros combat avec Osley Iglesias peut-être en
1: possible,
0: cap,
1: ouais.
0: Peut-être avec unification des titres. Donc, c'est partie remise probablement pour ça.
1: Oui, le Centre Vidéotron qui, pour l'instant, devient probablement l'endroit le plus important de la boxe au Québec. Quand on veut tenir de gros événements dans les dernières années, c'est là qu'Eye of the Tiger a décidé de produire ces événements. On va aller faire une courte pause et dans quelques instants, on discute de football avec l'entraîneur adjoint des Alouettes de Montréal, Byron Archambault, qui vient faire un tour dans l'émission. Retour sur le terrain pour les Alouettes en fin de semaine.
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8: Il y a une dame qui me dit « Vous allez me signer ma caisse de bière. » Je dis « Voyons donc. » Oui, oui, il y a une bière qui s'appelle « Les Boys » maintenant, puis il y a des extraits de répliques sur la caisse. Alors, écoute...
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8: probablement,
9: part?
8: Probablement. 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
1: On est d'entendre Marc Messier, sa dernière présence à notre antenne l'été dernier avec notre ami Richard Labbé à l'animation de l'émission. D'ailleurs, Richard, vous l'entendrez raconter de la semaine prochaine à l'animation de l'émission du retour pour l'été. Évidemment, nos sympathie à toute la famille, tous les gens qui ont connu Marc Messier. Si vous ne le connaissiez pas, ben vous l'avez certainement entendu quelque part. Regardez la télé et appréciez le talent de ce grand comédien. On va revenir au sport, évidemment, en fin de semaine. Mathieu, tu seras là, j'imagine, au stade Percival Molson, où tu es en vacances. C'est quoi, là?
0: Je suis en vacances, mais je vais quand même...
1: Mais pareil.
0: Assurément, là, je peux pas rater un match. Là. Je vais être là quand même.
1: Ben, je t'invite dans la discussion parce que tu couvres l'actualité des Alouettes pour TVA et TVA Sport. Byron Archambault des Alouettes de Montréal est avec nous ce matin. Salut Byron, comment ça va?
10: Yes sir, comment ça va? Bon matin.
1: Bon matin, il fait beau, soleil, il annonce beau en fin de semaine. Une semaine de congé, vous vous êtes remis à la tâche hier sur le terrain. Go au Stade Percival Molson samedi contre un bon test quand même, les Stampeders.
10: Absolument, je pense que c'est une belle façon de passer tes vacances, c'est de venir voir un autre match de football cette saison. Je pense que de pouvoir continuer sur ce lancer-là là, contre Calgary. Calgary, on va les prendre, en fait, on va se pogner contre deux fois de suite. En fait, on va jouer contre eux à la maison, même si on va jouer contre eux chez eux. Donc, ça va être une belle guerre là, contre une équipe qui est très dynamique, une équipe qui marque beaucoup de points. Donc, un gros adversaire puis un gros challenge pour nous là, en cette saison.
1: Ça, c'est assez rare quand même dans la Ligue canadienne. Le calendrier a fait que vous allez vous affronter deux fois de suite, puis c'est un rival de l'Ouest. Donc après ça, c'est terminé. On ne reverra plus les Stampeders d'ici la fin de l'année. Pas facile de balayer un programme double. On va commencer par samedi avant de passer au match de la semaine prochaine.
10: Exactement. Il faut focusser, comme tu dis, là, sur un match à la fois. Tu joues le premier match. Le premier match est à la maison. On aime se jouer chez nous, devant notre foule, devant notre monde, puis on est très confortable chez nous. Donc c'est de commencer là, de cette manière-là, mais on a trois situations là, dans notre horaire cette année où on joue contre un adversaire de l'Ouest deux fois de suite, donc chez nous, chez eux ou chez eux, chez nous. Donc c'est des beaux challenges là, à relever. Puis c'est sûr qu'il faut que tu sois capable d'apporter des choses différentes là, dans les deux matchs, garder ça là, assez dynamique d'un point de vue plan de match. Mais en bout de ligne, ça reste du football à trois essais, ça joue sur le terrain, puis c'est l'équipe qui va être la plus physique. Puis l'équipe qui va la vouloir le plus, qui va finir par gagner ce match-là.
0: Hey Byron, c'est Matt, on s'est parlé hier, comment ça va?
10: Yes sir, t'as ça avec toi.
0: Hey, je vais poser une même question un peu qui a été posée hier, mais c'était quand même une belle réponse que t'as donnée sur le fait que justement que t'es parti en bye week après le dernier match où que ça a été un peu plus difficile du côté des unités spéciales. Puis tu nous as raconté que ça a pris une ou deux journées là, avant de t'en remettre.
10: Ouais, donc ça te laisse un goût là, un peu amer là, dans la bouche. T'es pas vraiment capable de décrocher, je te dirais là. C'est sûr que j'ai eu une nuit de camping là avec mon gars, avec ma femme, donc ça c'était incroyable, mais sinon le reste du temps ça peut te causer des problèmes en termes de sommeil là, d'avoir une performance qui est peut-être pas à ta hauteur sur une de tes unités. Sur punt, on a super bien fait, on a battu l'autre équipe. Sur punt return, on a battu l'autre équipe. Donc on se mesure toujours à chaque semaine sur des points où on est capable de se dire, OK, qui a gagné ce match-up-là? C'est-tu Calgary ou c'est Montréal? Puis on est habitué d'en gagner plus que ce qu'on a gagné. Donc là, on a perdu la bataille sur kick-off. Ça, c'est quelque chose qui est extrêmement frustrant. Ça a été fortement adressé là, en meeting. L'emphase a été mise sur ce point-là et en pratique. Donc, ça va être de corriger ça immédiatement pour pouvoir retrouver là, nos standards de performance sur les unités spéciales ici chez nous.
1: Ouais, puis je t'écoute, Byron, puis la question vient toute seule parce que tu es coordonnateur des unités spéciales avec les Alouettes. Donc, autrement dit, chaque département a son petit égo. Tu veux jamais perdre le match dans ton département. C'est un peu ça, finalement.
10: Absolument. Puis c'est un match-up. Donc, sur les unités spéciales, il y a beaucoup de guerres un contre un. Malgré le fait que c'est 12 contre 12 sur ce terrain-là, il y a beaucoup de petites batailles un contre un sur les unités spéciales qui fait un vrai ambiance de guerre, de bataille sur le terrain. Mais il y a aussi une guerre, une bataille entre moi et le coordinateur de l'autre bord. C'est one-on-one. C'est comme un coordinateur défensif avec un coordinateur offensif. C'est une bataille one-on-one. C'est un jeu d'échecs. Puis sur cette partie-là, contre Jeff Reinbold, ben il a gagné cette main-là. On a gagné le punt return, mais il a gagné le kick-off return contre notre kick-off. Donc, c'est sûr que c'est quelque chose qui était comme, je veux pas en perdre une. Il n'y a pas une de ces batailles-là que tu veux perdre comme coordinateur, comme équipe, parce que c'est notre manière de contribuer à la victoire de notre équipe. Puis là, c'est un endroit où tu te dis, ben, plus jamais. Plus jamais je veux perdre ce côté-là de ballon. Puis collectivement, on a un contrôle à l'interne qu'on se fait. On dit plus jamais trois fois, on se lève debout, puis devant le meeting, devant les 100 gars qui sont là, on donne un contrat verbal à toute l'équipe, puis on a dit notre plus jamais, puis on va le respecter.
0: J'imagine également que les plaqués, justement, qui ont été souvent ratés, parce que depuis le début de la saison, on les voit, là, les plaqués ratés, les angles, les yards after catch, les verges après attraper qui sont nombreuses côté des Alouettes. C'est quelque chose qui a été adressé pendant la semaine de congé.
10: Il faut, du point de vue défensif, comme le point de vue des unités spéciales, parce que c'est peut-être un petit peu moins vu, mais l'affaire, c'est qu'en bout de ligne, faut les corriger, ces affaires-là. Il y a des joueurs des deux côtés du ballon qui jouent sur des unités spéciales, donc c'est sûr que tout ça est reflété un peu partout dans le melting pot là, des unités spéciales. Donc c'est ça, c'est d'adresser et de corriger les endroits là où on a besoin de s'améliorer. Puis de manière générale, on fait une bonne job là, de s'adapter. Donc c'est juste de s'assurer que ça se représente sur le terrain cette semaine contre Calgary.
1: Byron, j'ai regardé tous vos matchs depuis le début de la saison. Vous êtes 3-1. Bon spectacle dans tous les matchs, c'est rocambolesque, il n'y a jamais rien de facile, mais vous êtes capable d'aller chercher des matchs à cause, entre autres, d'une attaque très explosive. Davis Alexander qui connaît un excellent début de saison, son comité de receveurs de passe avec en tête Tyson Philpott. Faire des points, c'est pas un enjeu du côté des Alouettes de Montréal. Mais le reste, il y a encore des trucs à peaufiner, on est encore tôt dans la saison. Mais j'ai l'impression que vraiment, là, même si les matchs ont été quand même chaudement disputés, je sens que vous avez tout le potentiel pour dominer la Ligue canadienne, si vous améliorez certaines facettes de votre jeu.
10: Absolument, je pense que c'est bien dit. Puis j'ai entendu parler de M. Marc Messier là, plus tôt en embarquant sur l'appel. Puis je pense que c'est une équipe qui fait preuve de dureté du mental au quatrième quart puis en fin de partie. Tu sais, c'est quelque chose sur lequel on met beaucoup d'emphase de rester fort à travers tes quatre quarts, d'être capable de finir de manière où tu es capable de finir ce game-là en termes de champion, d'aller gagner ces matchs-là qui se finissent dans les dernières 3 minutes. Au sein de la CFL, 80% des parties se décident dans les dernières 3 minutes. Donc il y a une parité. Au niveau de la CFL, il n'y a plus de matchs faciles. Il n'y en a pas de matchs faciles. Ils sont tous difficiles. Il faut tout que tu les gagnes là, en fin de match. Donc, cette dureté du mental-là, c'est une fierté là, chez nous. Puis, on lui fait une hommage bien méritée. Mais je pense que c'est quelque chose qui est véhiculé là, au sein de nos meetings, de notre vestiaire, de nos pratiques. Puis, c'est quelque chose à laquelle on s'identifie chez nous, chez les Alouettes.
0: Tu parles de la parité dans la Ligue présentement, Byron, mais... Quand tu regardes le classement dans l'Est, le classement dans l'Ouest, là, il y a des surprises. Là. Edmonton sont une surprise. Les Lions qui sont derniers dans l'Ouest, c'est une surprise. Est-ce que présentement, ça fait partie un petit peu de cette ligue-là, de cette nouvelle ligue-là, où chaque match pourrait se décider d'un bord ou de l'autre?
10: Absolument, absolument. C'est ce qui rend ce sport-là incroyable. C'est ce qui rend le football de la CFL si dynamique. C'est explosif. On a parlé de l'offensive tantôt, puis de notre habileté de marquer des points. Calgary vient de mettre 58 points contre Toronto. Donc, il y a des offensives qui sont extrêmement en forme, puis qui ont faim. Puis il y en a d'autres qui sont pas capables de le trouver là, en ce moment. Là. Tu sais, à BC, là, ça va pas. Là. Ça va pas exactement là, comme on pensait que ça irait. C'est-tu l'offensive ou les défensives, les unités spéciales ont été une grosse lacune chez eux. Ils ont perdu leur coach, ils ont renvoyé leur coach. Côté défensif, la tertiaire s'est fait battre beaucoup là, sur des jeux profonds. Donc, tu sais, c'est d'essayer de trouver un rythme comme équipe. Puis, en ce moment, ils n'ont pas été capables de le faire. Je pense à Ottawa aussi qui a accumulé 4 défaites là, de suite. Donc, c'est des équipes qui cherchent encore, là, qui cherchent à trouver là, cette solution-là. Mais ça reste des gros matchs. Ça reste des grosses équipes. Donc, même si Ottawa a perdu 4 matchs de suite, c'était un gros match là, contre eux, puis c'était un match qui était difficile à gagner parce que ça reste une excellente équipe. Ils n'ont juste pas été capables de finir. Certaines de ces équipes-là, c'est ça dans le pied aussi. On est une équipe qui est extrêmement disciplinée. Si tu nous regardes, tu nous compares à d'autres équipes, on se tire pas dans le pied. On est l'unité sur l'unité spéciale, une des unités les moins pénalisées dans toute la Ligue. On a un certain standard de discipline qu'on a été capable de travailler dans les dernières années, qu'on est capable de maintenir un taux de discipline, un taux de physicalité. Il faut juste peaufiner quelques points, comme on a dit plus tôt, si bien, puis être capable d'être aidé pour rendre ça peut-être un peu plus agréable en fin de match. Mais si ça a à jouer dans les dernières 3 minutes, on est assez fort pour finir cette partie-là.
1: On est accompagné de Byron Archambault des Alouettes de Montréal. Quand même une confrontation très intéressante en fin de semaine entre deux des quarts arrière les plus explosifs de la Ligue canadienne de football. Vernon Adams du côté des Stampeders, qu'on connaît très bien, bien sûr, et Davis Alexander du côté des Alouettes. J'ai hâte de voir cette confrontation-là 2 semaines en ligne.
10: Absolument. Nous autres aussi, puis on est prêts à relever le défi, puis on est prêts à la guerre.
1: Ouais. Puis l'autre élément qui comme saute aux yeux aussi, c'est le duel des frères Philpott. Est-ce que vous en parlez dans votre vestiaire? Parce que les deux connaissent un bon début de saison. Tyson est absolument incroyable. Mais Jalen également connaît sa part de succès aussi pour les Stampeders.
10: Absolument. Ces deux frères-là, j'ai coaché avec le père à l'équipe du Canada. Puis c'est une famille incroyable de football. Le père aussi a été extraordinaire là, dans la Ligue, dans la CFL, quand il jouait. Donc c'est une famille de football qui est... Si tu pouvais avoir les deux Philpott, tu serais aux os. Mais d'en avoir un, je pense que déjà là, tu es capable d'être en mesure là, d'avoir un des meilleurs, un des top 5 receveurs au niveau de la Ligue, que ce soit un ou l'autre. Donc, c'est une rivalité qu'il y a peut-être là, entre les deux. C'est pas quelque chose qu'on parle au sein du vestiaire, mais c'est définitivement une compétition entre les deux. En fait, une bonne anecdote, on a interviewé ces deux joueurs-là. Donc, moi et Danny, on était là au Texas, puis on a interviewé ces deux joueurs-là avant le draft, puis... Les deux, en fait, à notre surprise, nous autres, on posait la question en fin d'entrevue, juste pour voir si tu aimerais ça jouer avec ton frère dans la CFL ou si quelque chose qui était... Puis les deux, à notre surprise, nous ont dit non, pas en tout,
1: j'ai envie
10: de battre mon frère, j'ai envie d'être ailleurs puis de m'établir comme meilleur que lui. T'sais. Fait que les deux avaient cette compétitivité-là là, donc chez eux, qui se représentent, qui se voient très bien, très clairement sur le terrain. Là, quand tu regardes Tyson, il est compétitif dans tout ce qu'il fait. Les attraper comme ça, comme il fait en match, il en fait aussi en pratique.
1: Non, c'est incroyable. Ouais, il y a des mains absolument incroyables qui me rappellent un peu Ben Cahoon.
0: Oui.
1: T'sais, Ben Cahoon, c'était un peu ça. Là. C'était pas le gars avec le plus gros gabarit, mais il trouvait le moyen d'attraper des passes, des fois, dans le dos de ses adversaires. Tyson Philpott, c'est ça qu'il fait.
0: Ah oui. Tyler Snead également cette année.
10: Ouais. Une habileté de tracker le ballon, de suivre le ballon dans les airs, malgré le fait que tu as peut-être un ou deux joueurs de défense qui sont là sur toi ou dans ton chemin, d'être capable de maintenir ton focus sur le ballon all the way, puis d'être capable de ramener ce ballon-là, là, comme on dit, c'est une habileté, c'est un skill qui est presque pas coachable. Tu sais, ça, c'est quelque chose qui est juste que tu l'as ou tu l'as pas, puis Tyson est là.
0: Dis-moi, Baron, à quel point la chimie de Davis Alexander avec Tyson Philpott est bon, parce que je sais que les deux se sont entraînés en Arizona ensemble durant la saison morte. Et là, depuis le début du camp d'entraînement, là, on voit que ça connecte partout sur le terrain.
10: Absolument. Puis je te rajouterais même Tyler Snead là, à ce petit panier-là. Je pense que Tyler Snead, Tyson Philpott puis Davis Alexander, c'est des bons chums aussi. C'est des amis proches. C'est des gens qui passent du temps ensemble. C'est des gens qui sont toujours ici. Aussi, là. T'sais, c'est des gens qui sont extrêmement présents. Quand je dis ici, je parle du Stade olympique, c'est où est-ce qu'on a peur, puis ils sont tout le temps dans les bureaux, ils sont tout le temps ici en train de faire du film, ils sont au gym, ils font des traitements, ou là, après ça, ils sont en train de jouer au ping-pong un contre l'autre, puis c'est aussi compétitif au ping-pong que ça l'a été en pratique ou dans des un contre un ou en fin de game sur un deuxième essai long. T'sais, c'est partout, il y a de la compétition, puis il y a beaucoup de petits jeux qu'on a installés dans le vestiaire, puis c'est des joueurs qui sont capables de maintenir ce niveau de compétition-là là aussi là, à l'interne, puis c'est beau de les voir aller. Puis c'est des fois, là je me retrouve, comme coach d'unité spéciale, t'es capable de prendre du recul un peu, puis d'être sur le sideline, puis de rester un fan. Un peu,
1: ouais.
10: Le fan que j'ai grandi en étant, en regardant les Alouettes, il y a des moments où je me prends à observer ces trois-là, là, puis de faire comme « wow, tu sais, I might be witnessing something special. » Tu sais, c'est peut-être là, quelque chose qu'un jour, on va dire hey, « moi, je l'ai vu, moi, dans ses premières années. Là, je l'ai vu faire ces attrapés-là. » Puis on va parler de ces gens-là, comme on parlait d'Anthony Calvillo ou de Ben Cahoon. Fait que c'est spécial comme énergie qu'il y a ici. Je pense que tout le monde croit en ce qu'on est capable d'aller chercher. Donc, tu sais, c'est normal d'avoir peut-être un mauvais match sur une unité, mais c'est de s'assurer de le corriger, parce que t'as deux autres unités qui vont avoir ton... Puis tu vas être capable de te défendre puis de gagner ce match-là si tu en perds une, puis de revenir puis d'être une de ceux qui contribuent là, à la victoire la semaine d'après. Donc, c'est une belle équipe, c'est un beau noyau, puis on a hâte de se prendre contre Calgary en fin de semaine.
1: Ben, on vous suit de très près, mon cher Byron. Un gros merci pour ton temps ce matin, puis bonne chance pour une quatrième victoire cette année, samedi au Stade Percival Molson.
10: Merci, avec vous autres, toujours un plaisir.
1: Yes.
0: Salut,
1: journée.
0: Byron.
1: Salut. Byron Archambault, sympathique coordonnateur des unités spéciales dans le groupe d'entraîneurs des Alouettes de Montréal. Un intervenant vraiment de qualité. Très intéressant de l'entendre nous parler avec autant de passion. Tu sais, quand tu parles d'un ancien joueur universitaire, puis par la suite, tu sais, lui, là, on l'entendait dans le temps devant les médias, puis tu... tu doutais qu'une carrière de coach là, se dessinait pour Byron Archambault.
0: C'est tout un athlète. T'sais, vous promenez dans les rues de Montréal, il est toujours en train de courir. Il fait 5-6 km par jour. Il va faire encore le marathon de Montréal, probablement encore cet automne. Donc, tout un athlète, Byron, tout un coach.
1: Ouais, tout un ambassadeur des Carabins.
0: Oui, oui, absolument.
1: Pas à peu près pour ça. Hey, on s'arrête pour une courte pause. Au retour, Hugo est avec nous autres. On va jaser de baseball. C'est le Dogard dans quelques instants.
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1: C'est le dugout et notre ami Hugo se joint à la discussion. Mathieu Bédard est avec nous en studio aujourd'hui. Bien content de recevoir un grand chum à moi depuis longtemps, travaille à TVA Sport. C'est juste que vous le connaissez moins parce qu'il est moins devant la caméra que certains. Mais il fait partie des meubles depuis plusieurs années dans l'entreprise. Puis là, ben, petite journée de congé. Ben de oui. Faire un tour dans l'émission. Hugo, parle-nous de baseball un petit peu. Le retour des Jays hier qui ont retrouvé le sentier de la victoire face aux Giants.
9: Ouais, la plus grande critique qu'on avait hier, notamment là, par rapport à la défaite des Jays, ça a été le manque d'émotion, le manque de dévouement de la troupe à John Schneider. On dirait que c'était beige, autant au niveau des lanceurs, de l'attaque, défensivement.
1: Ouais.
9: On n'était pas capable d'exécuter. Et là, il y a un phénomène particulier qui arrive à chaque fois, à chaque 5 matchs, je vous dirais, les gars. C'est quand John Schneider prend la décision d'y aller par comité. Spencer Miles a commencé la partie. Après ça, Patrick Corbin a pris le relais. Ensuite, Jeff Hoffman, Mason Fluharty et Louis Varland. Par contre, on dirait que les gars se tiennent ensemble. Ce qu'on a fait, c'est bien simple. On a profité du fait que Trevor McDonald C'était à sa deuxième sortie en carrière. Le gars, il commence tranquillement à prendre le rythme des majeurs. Les Blue Jays ont été sans pitié hier. On a commencé le match. On a tout de suite attaqué avec des coups sûrs, mettre des hommes sur les sentiers, rajouter de la pression.
1: On a fabriqué des points, enfin.
9: Exactement. On n'a pas réussi à concrétiser en début de match. Ça a vraiment, vraiment commencé lorsque Jonathan Classe a frappé son circuit de 3 points. Mais par la suite, ça a été constant sur la balle rapide. On n'a jamais donné du lousse à McDonald's et c'est exactement pour ça que les Blue Jays ont connu du succès l'année dernière. Et ils doivent être capables de retrouver cette identité-là. Parce que la course est serrée dans l'Est de l'Américaine en ce moment.
1: Il n'y a rien de perdu. Exactement. C'est très, très ouvert. On va tomber dans la semaine du match des étoiles, la semaine prochaine, dans le baseball majeur. Et après, les choses déboulent vers la date limite des transactions. On va en parler avec Mark Griffin dans à peu près 40 minutes. Je suis curieux d'avoir la tête de Mark sur la tendance que va prendre la date limite des transactions. Parce que tu as des équipes qui seront pas tellement loin du portrait des séries qui vont peut-être décider de vendre, alors que d'autres qu'on ne pensait pas du tout engager dans ce processus-là vont décider d'acheter. Ouais. Alors, ça va rendre quand même la date limite assez intéressante cette année.
9: Ouais, j'ai hâte de voir aussi ce qui va se passer du côté de Toronto à ce niveau-là. Est-ce qu'on va décider d'aller chercher, mettons, un bâton quand même assez intéressant ou non, on va pas bouger? Parce qu'on a un ensemble, on a un alignement, un groupe qui est capable de frapper. Hier, 7 des 9 frappeurs ont frappé un coup sûr. On a eu 13 coups sûrs, 9 points durant la partie. C'est quand même une attaque qui peut être dominante. Donc, j'ai bien hâte de voir si on va rajouter quelque chose à ça. Encore une fois, on a des blessés. Il y a Spencer Keys qui était là hier, Jonathan Classe, comme je l'ai dit, qui ont vraiment fait du bon boulot. Mais si on est capable d'aller chercher un certain bâton de puissance, je pense que ça peut être intéressant.
1: Ouais.
9: Parce qu'on s'entend, Tony, il n'y a pas la puissance de Vlad cette année.
1: Non, la puissance est absente complètement pour Vlad Guerrero. C'est sûr que là, il n'est pas protégé comme il l'a déjà été avec Bo Bichette.
9: Exactement.
1: Est-ce qu'on est capable de trouver un frappeur qui est capable de mettre la table pour Vlad? Je pense pas qu'on a ce gars-là actuellement du côté des Blue Jays.
9: C'est pas assez constant. Je te dirais que la meilleure réponse en ce moment, ça serait Ernie Clement. C'est celui qui frappe le mieux présentement chez les Blue Jays. Mais effectivement, on n'a pas ce coussin-là. Et ça expose beaucoup plus les lacunes de Vladimir. On le voit en ce moment. Et lui qui a décidé de prendre une très bonne décision, selon moi, d'aller se reposer lors du match des étoiles. Penser à autre chose, ouais. Peut-être faire un peu de T-ball, travailler un peu les mains. C'est sa grande, grande différence cette année dans son élan. C'est où il dépose les mains pour entamer son élan.
1: Mais ça, les gars, là, honnêtement, le Vladimir nommé joueur de premier but au match des étoiles, c'est un concours de popularité. Et non
9: fond,
1: pas
9: là,
1: le
9: ouais.
1: plus méritant. Là.
9: Non.
1: Sérieusement, ça n'a pas de bon sens. Là. Et Vladimir n'avait pas d'affaire là, puis je pense lui-même est capable d'admettre aussi que tu sais c'est un accident là, il y a pas besoin d'être là, qu'il se retrouve, c'est une bonne nouvelle. Puis on en a vu là des joueurs qui ont décidé de se retirer du match des étoiles, peut-être un petit peu plus que par le passé dans les derniers jours.
0: Ils ont besoin de ces congés-là, les Jays, en ce moment.
1: Ouais, c'est vrai.
0: Puis vraiment, l'organisation aussi a besoin de ces congés-là, parce qu'après ça, c'est 14 matchs avant la date limite des transactions, dont la fameuse séquence à domicile contre les Rays puis contre les White Sox. Puis je pense que c'est là que ça va déterminer si on est vendeur, statu quo, ou hey, tu sais quoi, on essaie de faire une run pour aller chercher un joueur.
9: Exact. Ouais. C'est souvent là le penchant aussi. Ouais. L'année dernière, ça a été ça aussi. La série contre les Rays va être charnière. Puis je
1: joue de la bonne balle, eux autres.
9: Ils sont incroyables.
1: Les Rays, c'est incroyable.
9: Ils sont incroyables. Ah non.
1: Ils ont gagné encore contre les Yankees à Mathieu.
9: Ouais.
1: By the way, on n'en parle pas trop, là, parce que on a quand même, tu sais, cassé du sucre pas mal sur leur dos depuis le début de l'année, mais mes Red Sox sont de retour. 9 victoires à leurs 11 derniers matchs, un paquet de blessés, mais des gars qu'on voyait pas arriver, finalement, jouent de la bonne balle.
9: Ouais.
1: Et hier, c'est le jeune Peyton Tourley qui lançait. Il a été superbe.
9: Encore une fois, Peyton Tourley,
1: ouais,
9: excellent.
1: Très bon. Très, très bon. Lui, c'est une belle révélation cette année. Grand gaucher, la moustache, un gros bonhomme.
9: Imposant sur le monde.
1: Imposant. Il a une bonne balle cassante, une grosse rapide. Pas facile à affronter. Alors, une belle victoire hier pour les Red Sox de Boston.
9: Ouais, exactement. Puis, encore une fois, on parle de cette course-là, mais ça va se resserrer. Si les Jays décident de revenir, les Yankees vont rebondir de cette séquence-là parce qu'ils en connaissent toujours une dans la saison.
1: Ouais.
9: Et, ben, c'est ça. Là, ça va être de voir la force de caractère des Blue Jays dans tout ça, parce que les Orioles, on peut oublier ça, les gars. Je vous confirme. c'est, ça va être intéressant. Puis ça va partir aussi ce soir. Dylan Cease contre Logan Webb. Choc des Titans sur la butte.
1: Ouais.
9: Dylan Cease, il peut rien se reprocher cette saison. C'est une des raisons pourquoi les Jays connaissent le succès qu'ils ont.
1: Mais le gars plus régulier sur le monticule.
9: Exactement. Puis lui, sa place est bien méritée au match des étoiles. Mais comme Matt l'a dit, ça va être vraiment les séries après. Les Rays, ça va être super important. Et faut vraiment pas négliger les White Sox. Cette équipe-là est incroyable.
1: Surprenant.
9: Ouais, vraiment.
1: Je trouve par contre qu'ils jouent dans une très faible division.
9: C'est vrai,
1: ça fausse les données un petit peu.
9: C'est vrai,
1: mais quand même, je ne veux pas rien leur enlever. C'est une belle saison pour les White Sox de Chicago. Deux petites choses pour compléter le dog-out. Hier, Ryan O'Hearn, des Pirates de Pittsburgh, avant la sixième manche, 3 circuits, 10 points produits, je l'ai dans mon pot. Ça fait que j'étais bien content de voir ça hier.
9: Oui, Ryan O'Hearn, lui, s'est trouvé une nouvelle niche avec les Pirates. Les Pirates sont dans une des divisions les plus difficiles cette saison. Ils ont battu les Braves 12-4. Braves, excellente équipe aussi cette année. Paul Skeens a une excellente sortie aussi. Mais Ryan O'Hearn a fait partie de ces ajouts de vétérans-là super importants à Pittsburgh. Brandon Lowe est là aussi. Et ça vient recréer un genre d'équilibre là, et le voir connaître autant de succès. On le sait, O'Hearn a tout le temps été un bon frappeur. Ça a été défensivement que c'est un peu plus difficile, mais content de le voir connaître du succès. Moi, je l'aime beaucoup comme joueur aussi.
1: Une petite dernière, ce jeu rocambolesque dans le match entre les Royals et les Mets hier.
9: Dieu.
1: Les Mets rajoutent encore à la catastrophique saison qu'ils connaissent.
9: Ah ouais.
1: Ils menaient 9-4 dans le match. Ils ont perdu 16-12 contre un des pires clubs des majeurs. Mais le jeu qui retient l'attention, c'est un jeu des Mets, un roulant à l'avant-champ qui s'est transformé en circuit à l'intérieur du terrain.
9: Ouais, les Little League Home Run qu'on appelle AJ Ewing qui commence la partie, qui met la balle en jeu. Finalement, une accumulation de mauvais relais. Ça n'a aucun sens. Mais moi, celui qui m'a vraiment surpris le plus, c'est le deuxième relais, celui vers le troisième but, qui était complètement hors cible. Ça n'avait aucun rapport. La balle est arrivée entre le marbre et le troisième but.
1: Non,
9: j'ai rien compris.
1: Pas, non. Et tu vois, sérieusement, là, la ligue de balle de la présentation fait des meilleurs jeux que ça, pas mal, peut vous le confirmer.
9: Ouais, c'est sûr, c'est sûr. Faudrait que j'y aille. Je suis curieux de voir.
1: Bon calibre.
9: Ouais.
1: Et Dezo, pas le meilleur joueur de son club. On le salue, notre ami Dezo. Vous avez manqué ce segment d'ouverture là, sur YouTube. Vous retournez. Il s'est invité dans l'émission. C'était plus fort que lui. Fallait qu'il m'envoie une vidéo à 2h30 du matin pour se vanter de ses performances sur le terrain hier. Parlant de grandes performances, hier, ça a été un grand match. Il faut le dire. 5h15 de temps sur le terrain entre Félix Auger-Aliassime et Novak Djokovic. Le plus long duel quart de finale dans l'illustre histoire de Wimbledon. C'est quand même pas rien. Et ça s'est passé hier. Quel match de tennis? Et on en parle avec Nicolas Richard au retour.
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4: Je l'ai déjà rencontré une fois.
9: C'est vrai?
4: Ouais. Ouais, à un hôtel à Québec. Au déjeuner le matin, écoute, moi, je suis en train de. Moi, je joue brou à Québec. Puis le matin, je suis en train de déjeuner. Je suis à une table. Et la table suivante arrive Marc Messier. Comprends-tu ce gaillard? D'ailleurs, il est bâti, etc. Et là, tout le monde qui passe devant rit. Tu comprends? Les serveurs.
9: Ah oui.
4: Les gens font. Ils trouvent ça très cocasse.
9: Ben oui.
4: Tout ça. Et là, je dis à Marc Messier, j'ai dit, sais-tu pas quoi le monde rit? Lui, il avait même pas remarqué ça, là. J'y explique que je jouais dans une télésérie qui s'appelait He Shoots, He Scores en anglais. Puis c'est pour ça, parce que je m'appelle Marc Messier, comme toi. Puis il a fait, ah, OK, yeah, OK. Fin de la... Je suis resté un peu sur mon anecdote. Ça fait que j'ai bon, c'est pas chaud. Rien de plus intéressant à te dire. Et toi non plus, obviously.
9: Marc Messier n'était pas impressionné par Marc Messier, de toute
4: évidence. Non, non, c'est ça. Écoute, c'est resté là.
1: Vous venez d'entendre Marc Messier raconter son anecdote lorsqu'il a rencontré Marc Messier, le joueur d'hockey. Je pense que Marc Messier réalisait pas la grandeur de la personne avec qui il parlait. He shoots and scores. C'est quand même incroyable. Moi, j'en reviens tout simplement pas que ce que on vient d'entendre, cette personne-là n'est plus des nôtres aujourd'hui. Ça dépasse l'entendement. Et ça fait pas longtemps, là, ça fait un an qu'on recevait Marc Messier en onde avec Richard Labbé. Il nous racontait ces anecdotes-là. C'est incroyable. Je peux pas. Pour moi, Michel Côté, Marc Messier, ce sont des immortels. Puis je suis curieux d'entendre Nicolas Richard là-dessus qui se joint à la discussion, Nick. Évidemment, c'est le sujet de l'heure au Québec, le décès de Marc Messier. Tes commentaires face à tout ça, puis à quel point il a marqué l'imaginaire collectif ici.
6: Ben, premier commentaire, c'est qu'on n'aura pas le choix de réécouter les boys pour la 1780e fois.
1: C'est sûr.
6: C'est la première des choses. Aussi, on vient de perdre un immense fan de tennis, Marc Messier, qu'on voyait régulièrement au stade IGA à l'Omnium Banque Nationale, jouait souvent aussi au Centre National. Lourde perte, oui, pour le milieu culturel, mais aussi pour le milieu du tennis.
1: Ah, ça, c'est immense. Il y a pas de doute. L'ancien compte aussi, il faudra pas le choix de se retaper toutes ces séries où il y avait tellement un rôle prépondérant. Nos sympathies encore une fois à la famille, les amis de Marc Messier pour ce départ aussi soudain de Marc Messier. Nick, évidemment, on va revenir au tennis. Quel match hier, quel match incroyable. J'étais sur le bout de mon siège. Ça a pimenté le retour à la maison de mes enfants qui ont l'habitude de regarder un petit peu plus la télévision à cette heure-là, mais là, la télé, elle appartenait à papa hier. Il n'était pas question que je manque absolument rien de cette fin de match. Quel duel épique dont on va se souvenir longtemps.
6: Un match extraordinaire de Félix Auger-Aliassime contre Novak Djokovic. C'est pas compliqué, les gars. Là. À mon humble avis, c'est le plus grand match de la carrière de Félix Auger-Aliassime. J'en ai vu des matchs de Félix. Là. C'est mon boulot de le suivre, puis j'ai pas manqué beaucoup de ses matchs. Mais de la manière dont il s'est comporté hier, à Wimbledon, en quart de finale, contre le plus grand joueur de l'histoire, en 5-7, en 5 heures. Oui, c'est une défaite, certes, mais ça demeure quand même le match le mieux peaufiné, le mieux fini et le mieux disputé de la carrière d'Auger-Aliassime.
1: Moi, j'ai trouvé hier, là où ça a cloché en fin de match et son revers. On dirait que Djokovic a exploité une petite faille à la fin du match. Le revers de Félix, et au bout de la ligne, ça lui a permis de se distancer dans le dernier bris d'égalité de 10 points à la cinquième manche, puis est allé chercher le match à l'arraché. Mais, tu sais, comment Félix, après ça, accuse le choc de perdre le match au terme d'une guerre de même. Comment tu te remets sur pied rapidement et comment tu peux profiter d'un match comme celui-là?
6: Tu parles du revers, puis c'est super intéressant parce que dès le début du match, dans les deux premiers jeux, Djokovic a visé 90 % du temps le revers d'Oje Aliassime. Djokovic, les gars, là, c'est un des gars qui se prépare le mieux. C'est un amoureux des stats avancées. Il n'y a personne sur le circuit qui regarde plus de vidéos que Djokovic. Puis si vous et moi, on sait que le revers de Félix Oje Aliassime, c'est son coup le plus faible, imaginez Djokovic. En partant, il l'a menacé de ce côté-là. Ça a été le cas à la fin. 8 fautes directes dans le bris d'égalité. C'est dommage parce qu'il l'avait tenu tout au long du match, mais il a craqué jusqu'à la toute fin. Puis pour répondre à ta question, Tony, comment on se relève? Je sais qu'hier, Oje Aliassime devait être amèrement déçu de ce match-là. On l'a vu dans son visage, pleurait au banc après le match, a quitté la tête entre les jambes, mais il faut être capable de se relever. Le US Open s'en vient, l'Omnium Banque Nationale s'en vient. Il a toute une saison, Félix Oje Aliassime. Il est le 4e meilleur joueur au monde. On a vu hier de quel bois il pouvait se chauffer contre le meilleur de l'histoire. Je suis convaincu que pour lui, ce sera réparateur, ce sera névralgique pour la suite. Évidemment, c'est une défaite, mais c'est une défaite en quart de finale, en 5-7. Je le répète, contre le joueur le plus prolifique de l'histoire, c'est que du positif. Vraiment, c'est que du positif, ce tournoi pour Félix.
0: As-tu été impressionné? Hey, salut Nick, c'est Mathieu à TVA Sport. Comment ça va?
6: on s'est déjà parlé. Hein?
1: Ça a l'air à ça.
0: Parenthèse, t'as raté la tartelette portugaise hier là, que j'ai amenée à sa galerie de presse des Alouettes.
6: Bon, ben, ce sera pour une prochaine fois à la Coupe Grey, peut-être.
0: Exact. Juste le nombre de balles de bris que Félix a sauvées hier face à Djokovic. À quel point c'est impressionnant quand même?
6: Tu sais, les gars, je vais faire une analogie. Là, on a tout un ami qui cuisine bien. Moi, c'est mon chum Vincent. On va chez eux faire un barbecue. On sait que ça va être délicieux. Djokovic, on sait ce qu'il va donner à Wimbledon. Les services sur le gazon, c'est la clé du match. C'est ce qui fait la différence. Et Félix, de la manière dont il s'est comporté sur ses balles de bris, ça a été sensationnel. Puis c'est ce qui l'a sauvé. Là. Il y a un jeu, le deuxième jeu de la cinquième manche, il a sauvé 3 balles de bris. Le jeu a duré 9 minutes. C'est dans ces moments-là qu'il a réussi à épuiser Djokovic. Parce qu'on sait, Djokovic, il est très bon, mais il a 39 ans. Approche la quarantaine, il avait 14 ans de plus que Félix Oje Aliassime. Et dans un marathon comme ça, un marathon du Grand Chelem, il faut pouvoir user, il faut pouvoir résister le plus longtemps possible. Et c'est vraiment, Matt, dans cette phase du jeu-là, je pense qu'Oje Aliassime est resté en vie. Puis ça a été déterminant pour le reste. Là.
1: Ouais, quelle bataille, absolument. Tu parlais du plus grand match de la carrière de Félix Oje Aliassime. Tu as dressé un top 5 des plus grands matchs de joueurs de tennis canadiens à travers l'histoire. Moi, je présume que ce match qu'on a vu hier va en faire partie.
6: Il est très haut. Les gars, je commence avec 2 mentions honorables que j'ai pas pu mettre dans le top 5 parce qu'il y en a trop. Eugénie Bouchard, Wimbledon, oui. 2014, la finale. Pas un grand match en tant que tel, là, défaite en 2 manches, mais quand même, elle s'est rendue là. C'était la première Canadienne à se rendre en finale de majeur. Je la mets là.
1: Contre Petra Kvitova, si ma mémoire est fidèle.
6: Absolument, absolument. Et Leilani Fernandez, US Open 2021 en finale contre Emma Raducanu. Celle qu'on n'attendait pas du tout, celle qui avait battu Sabalenka en demi-finale. Je commence 5e position. On se plonge il y a un an, les gars. Vicky Mboko à Montréal contre Naomi Osaka remporte le Masters 1000 de l'Omnium Banque Nationale. J'étais sur place, je couvrais l'événement pour la presse. Ça a été un match fou. Ça a été un match complètement débile parce que, un, l'ambiance, deux, la qualité de jeu d'Mboko. Et 3, l'histoire. Je veux dire, c'est une fille qualifiée qui bat 5 têtes de série, défait son idole, Osaka en finale, ça a été renversant.
1: Oui, ça. Mais quel parcours, là, c'est dommage. Elle s'est retirée hier du pendant torontois de l'Omnium Banque Nationale. Elle ne sera pas là pour défendre son titre. C'est très triste, tout ça.
6: 4e, je pense qu'on se souvient tous où on était lorsque Denis Shapovalov a battu Rafael Nadal en 2017. Coupe Rogers, gaucher contre gaucher, Shapovalov qui affronte son idole Nadal, qui est à l'époque le plus grand joueur, qui était le meilleur, la première tête de série. Le petit Shapovalov que personne ne connaissait, que personne n'avait vu venir, tient tête au meilleur joueur gaucher de l'histoire. Je veux dire, je pense qu'on a tous un souvenir de ce match.
1: Oui, ah non, ça c'est sûr. Ça, c'est, j'étais scotché devant mon téléviseur ce soir-là. Quelle bagarre, chapeau Valov. Puis, tu sais, je pense pas que Rafael Nadal a déjà vécu dans sa carrière une foule aussi hostile contre lui. Mais là, elle était complètement, mais massivement derrière Dennis pour ce match-là. Ça a fait quelque chose de très, très spécial.
6: Ouais, troisième position, les gars. 2022, Coupe Davis. Première victoire de l'histoire du Canada à ce prestigieux tournoi international. C'est Félix Auger-Aliassime qui avait battu en finale Alex de Minaur. Tu sais, on a souvent dit avant ce moment-là que Félix n'avait pas l'œil du tigre, l'instinct du tueur, mais il a quand même battu un joueur top 10 dans un moment important. Et Auger-Aliassime, comme Chapovalov avait dit après ce match-là, c'est possiblement le plus grand match de ma carrière. Je sais pas si je vais revivre un autre moment d'extase comme celui-là. Coupe Davis 2022, c'est ma troisième position.
1: Ouais, quand tu as l'habitude de jouer un sport individuel, mais là, tu partages vraiment une compétition qui est par équipe. Oui, individuelle, mais par équipe d'une certaine manière. Tu vis ça avec des coéquipiers. Je peux comprendre la réaction d'un gars comme Félix dans une tournure comme ça. Alors, on enchaîne avec le deuxième rang, Nicolas.
6: Ben, on a parlé, c'est le match d'hier. Pas le choix, les gars. Une bataille de 5h15 minutes. Je veux dire, on fait ça en auto pour on a mal aux genoux. Là. Fait qu'imaginez, imaginez comment ces deux gars-là ont dû surmonter la pression, le stress, mais tout l'aspect physique, mental de survivre dans un match comme celui-là. On en a parlé. C'est un match dont on va se souvenir longtemps.
1: Moi, j'ai hâte de t'entendre sur la première place parce que moi, j'ai un match en tête, mais ça fait longtemps. Je sais pas si c'est, tu t'en vas dans cette direction-là, j'ai aucune idée.
6: Ben, mon premier choix pour moi, c'est une évidence même. Bianca Andreescu, 2019, qui remporte le US Open contre Serena Williams. Okay. La plus grande Andreescu qu'on n'attendait pas, qui avait gagné Indian Wells, qui avait gagné Toronto, et qui là arrive dans le majeur le plus difficile à gagner, le US Open. Elle a été formidable. Et les gars, je me souviendrai toujours de l'apport de Sylvain Bruneau, son entraîneur. Souvenez-vous, ça allait mal pour Andreescu, puis elle a dit à son coach dans un arrêt de jeu, « Je veux tellement gagner, je veux tellement gagner, mais on dirait que je sais pas comment faire. » Bruno l'a calmé, elle est revenue et elle a triomphé. Ça a été un match, c'est possiblement le plus grand match de l'histoire du tennis canadien.
1: Ah, tu vois, t'es allé dans une autre direction, je comprends. Je pense que t'as beaucoup mis d'importance sur ben justement la grandeur de l'exploit de se rendre jusqu'au bout puis de gagner un championnat, mais en frais de match de tennis compétitif rocambolesque incroyable, moi mon choix là, c'est Sébastien Larrault contre Gustavo Kuerten en l'an 2000 à Montréal. Ça avait été incroyable. Je sais pas si vous avez un souvenir de ça, mais moi je m'en souviens comme si c'était hier. Un match que personne ne voyait Larrault gagnant, spécialiste du double évidemment, mais était quand même extrêmement coriace en simple. Et il avait battu Gustavo Kuerten, qui faisait partie des meilleurs joueurs de tennis au monde à ce moment-là à Montréal. Ça avait été pour moi là un événement marquant. Puis au fil des années, on a eu plusieurs joueurs du Québec qui ont brillé ici à Montréal. Simon Larrault, c'en est un autre. Frédéric Niemeyer en est un autre. Frank Dancevich, pas québécois, mais quand même, a connu du succès ici à Montréal. On a été chanceux au fil des années de voir ces exploits-là ici.
6: Ben complètement. J'aimerais ça t'en parler plus longuement, Tony, mais je t'en couche.
1: Ouais, c'est ça. C'est normal. C'est normal. T'es si jeune encore, mon ami.
6: Oui, voilà, mais c'est vrai que tu parles du tennis canadien, puis on n'a pas parlé du double, mais Nestor, Dobrovski, des grands chelems, beaucoup, beaucoup de grands titres, de grands chelems. Il y a tellement de profondeur. Ouais. J'ai pas parlé de Diallo, qui a joué des matchs fantastiques au US Open. J'ai pas parlé de Milos Raonic. J'ai pas parlé de Pospisil, qui a joué contre Federer à l'Omnium Banque Nationale. Son premier match à vie, je veux dire, puis là, le meilleur est à venir, là. Auger-Aliassime qui fait un quart de finale. On sait ce que peut faire Mboko, ce que peut faire Fernandez. Je ne sais pas ce qui va arriver pour Andreescu et pour Chapovalov, mais l'avenir est radieux, l'avenir est beau, puis je pense qu'on aura droit à d'autres duels comme celui qu'on a vécu hier, surtout avec un Auger-Aliassime qui fait maintenant partie de l'élite mondiale. À ne plus en douter, les gars.
1: Oui, ça, c'est sûr.
0: C'est la meilleure cuvée de tennis canadienne qu'on a vue de l'histoire.
1: Ah oui.
6: Aucun sens.
1: C'est sûr, c'est sûr. Alors, c'est exceptionnel. Merci, Nick. On se reparle demain, mon ami.
6: Absolument. Bye-bye, les gars.
1: Voilà, Nicolas Richard de La Presse Plus, qui est des nôtres toute la semaine à 7h dans l'émission. On fait une très courte pause et au retour, le parrain, Régent Tremblay.
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1: Montage de Benoît Roger en l'honneur de Marc Messier qui nous a quittés hier à l'âge de 78 ans. Un immortel de la télé québécoise, ça, il n'y a aucun doute là-dessus. On avait parlé avec Régent Tremblay, malheureusement, le parrain n'a pas répondu à son téléphone. On va essayer de le rejoindre pour plus tard dans l'émission. J'aurais bien aimé l'entendre à nouveau là, pour nous parler de Marc Messier. S'il y en a un qui l'a bien connu avec son lien avec l'ancien compte, c'est bien Régent Tremblay. On verra pour plus tard dans l'émission. Mathieu Bédard de TVA Sport est avec nous. Un de mes bons amis depuis longtemps, puis on partage une passion commune de longue date pour la lutte professionnelle. Puis ça faisait partie des sujets de discussion que je voulais aborder avec toi aujourd'hui. À chaque fois qu'on parle de lutte, on s'en fait parler. On reçoit des textos. Les gens sont de bonne humeur quand on en parle. Il y en a qui s'en contrefichent de la lutte. C'est bien correct. Ce segment-là n'est pas pour vous. C'est tout. C'est pas plus grave que ça. toi, Matt, qu'est-ce qui t'a attiré dans la lutte professionnelle plus jeune?
0: Moi, je te dirais que ce que je trouvais impressionnant, c'est le côté sport et spectacle. Le côté physique un peu. Tu sais, je suis de l'époque de Stone Cold Steve Austin, The Rock, Bret the Hitman Hart. Justement, on a tous vu Hulk Hogan quand on était jeune. Mais c'est le côté spectacle, le côté où que ça peut tellement être physique, mais c'est chorégraphié. On sait qu'est-ce qui va arriver, mais on sait jamais comment que ça va se rendre là. Puis on a tellement vécu des belles années de lutte. Puis là, maintenant, on en vit encore plus avec nos Québécois qui sont dedans et qui performent. Là.
1: Exact. Ah, puis moi, je suis un petit peu au même endroit. Moi, c'est... Je répète souvent quand je parle de lutte professionnelle que pour moi, ça a eu une énorme influence sur la carrière que je connais aujourd'hui, sur mes capacités à animer une émission de radio, la répartie, la couleur, les expressions. Et je me suis énormément inspiré de The Rock en grandissant. Et je sais pas, lui, il captait mon attention. Dès que je voyais The Rock, je montais le son. Je voulais savoir ce qu'il disait, comment est-ce qu'il allait tourner à la blague des situations totalement loufoques. The Rock, pour moi, a une influence exceptionnelle. Puis encore aujourd'hui, je manque aucun de ses films. The Rock, pour moi, c'est quelqu'un de très, très spécial. Tu sais, moi, je suis pas un gars qui est starstruck dans la vie. Il n'y a pas grand-chose, il n'y a pas grand athlète qui m'impressionne. Tu fais partie un petit peu de notre quotidien. On en côtoie. Mais je dois admettre que si j'avais à rencontrer The Rock un jour, il y aurait un petit peu de pas de gêne, mais je serais très impressionné de serrer la pince de The Rock. Ça, c'est un exemple. Ah oui. Là,
0: j'ai eu la chance de rencontrer moi, Triple H. C'était lui mon idole parce que je trouvais qu'il représente bien le côté heel. On manque de méchants. Moi, j'aime bien les méchants dans le sport. Moi, j'adore ça parce que je trouve qu'il en manque souvent.
1: Les vilains,
0: les ketchup, tout ça.
1: C'est un exemple.
0: J'ai eu la chance de rencontrer moi, Triple H. C'était lui mon idole parce que je trouvais qu'il représente bien le côté heel. On manque de méchants. Moi, j'aime bien les méchants dans le sport. Moi, j'adore ça parce que je trouve qu'il en manque souvent.
1: Les vilains.
0: Les ketchup, tout ça, je les adore parce que les vilains, t'en as besoin dans le sport.

0: fonctionne, puis savent surtout comment bien travailler alentour.
1: C'est bien que tu m'amènes Triple H comme sujet parce que je dois admettre que là, j'ai un petit peu décroché. C'est moins, je me sens moins comme le public cible actuellement de la WWE, mais je sais que tu suis ça presque au quotidien parce que ta fille est maniaque finie de lutte.
0: Ben oui.
1: Puis le produit, tu le connais bien présentement sur ce qui se fait. Puis lui, présentement, le contrôle créatif, c'est pas mal lui qui tire les ficelles à la WWE. Est-ce que tu aimes la façon que Triple H est en train de mener sa barque à la WWE?
0: Oui et non. En ce moment, je trouve qu'il y a des bonnes idées, mais je trouve qu'on sort pas un peu des sentiers battus. Tu sais, la victoire de Sami Zayn en Arabie Saoudite, je trouvais justement que c'était un choc, c'était le fun, ça prenait ça. Mais souvent, ça prend de l'influence. C'est Cody Rhodes qui a été battu par Drew McIntyre, je veux dire, dans un match de cage. Drew, il est sorti de la cage, c'est juste lancé. Mais tu sais, combien de fois on a dit, hey, il pourrait juste faire ça, puis ça serait réglé? Bien, ils l'ont fait. Mais il y a souvent cette partie-là que ça vient eux-mêmes des lutteurs qui poussent parce qu'ils disent « Hey, écoute, là, on serait rendu à faire ça.
1: Ouais. »
0: Alors que ça devrait être plutôt la créative de dire qu'il faut surprendre les gens. Il faut trouver un moyen de surprendre puis arriver à quelque chose de nouveau. Le fameux « Money in the Bank », je veux dire, c'est super le fun, mais là, on est habitué que les gens gagnent le « Money in the Bank » puis le soir même, le lutteur, il cash-in. C'est pas ça qu'on veut. On veut qu'il l'étire au maximum. On veut qu'il arrive
1: dans... Le concept est peut-être rendu usé un petit peu, là.
0: Tu sais, moi... Souvent, Survivor Series, là, les deux champions s'affrontent. Je me suis dit, pourquoi c'est pas là qu'il cash-in?
1: Ouais.
0: Le gars, il ressort avec les deux ceintures. Là, t'as un moment là, que personne n'attendait. On a vu cette semaine Sami Zayn, lundi, perdre la ceinture après 9 jours. Parce qu'on voulait la donner à CM Punk pour vendre des billets à SummerSlam. Quand t'es rendu à faire ça, c'est que t'as un problème ailleurs.
1: Mm.
0: Tu sais, je veux dire, tu donnes une chance à Sami dans un moment pour créer un pop, pour créer un moment incroyable, mais tu y enlèves 9 jours après.
1: Je trouve que ça lui enlève beaucoup de crédibilité comme champion quand tu fais ça.
0: Absolument, puis ça enlève beaucoup de crédibilité sur la carrière, comment il a travaillé fort, Sami, pour se rendre là. Hey, je veux dire, le main event à Montréal de lui et puis de Roman Reigns, je veux dire, à Elimination Chamber, c'était gros, c'était fort. Fait que, je veux dire, rendu là... Je pense que la WWE doit regarder un peu plus loin, puis le prix des billets en ce moment, là,
1: ouais.
0: Ça n'a pas de bon sens.
1: Ben là, ça c'est rendu un enjeu. Là, surtout que tu t'adresses à un public plus jeune, donc un père de famille, comme si c'est ton cas, qui amène sa fille à la lutte. Ça commence à coûter quand même très, très cher. Puis l'autre élément où je trouve que là, on est en train de peut-être penser à quelque chose d'important, je comprends l'Arabie Saoudite, puis c'est bien dur de refuser autant de dollars, mais d'aller tenir WrestleMania de l'autre côté en Arabie Saoudite l'année prochaine, j'ai un petit malaise avec ça, honnêtement.
0: Énormément, d'autant plus que ça fait des années que tout le monde veut que WrestleMania est en Europe, à Londres.
1: À Londres, ça fait Londres. Longtemps qu'on en parle.
0: Oui, un WrestleMania d'après-midi à Londres, let's go. Tout le monde veut ça.
1: Au stade Wembley.
0: Ben oui, à Perth, là, je veux dire, les événements qui ont tenu là-bas, là, ça a été exceptionnel. Tu veux le faire dans une place. Commencer puis aller directement en Arabie Saoudite. Comment, je veux dire, c'est pas une place que tu vas avoir beaucoup de public cible qui vont y aller parce que les fans de WrestleMania qui voyagent, eux, vont tous dans les villes aux États-Unis. Là, tu leur demandes d'aller en Arabie Saoudite. C'est un autre concept, c'est différent. Ouais. Tu sais, essaye d'aller à Londres en premier. Un Super Bowl à Londres, tout le monde dit que ça pourrait être exceptionnel aussi. Pourquoi pas justement être les premiers à le faire? Puis là, ça fait 2 ans que tu es stationné à Las Vegas. Je trouve que là, on dirait qu'il manque certains jugements. Et ça a parti de cette fusion avec la UFC, qui n'a pas été mauvaise, là, qui a été bien réussie. Mais que je trouve que là, on essaie de juste dénaturer ce que c'était la WWE avant, d'aller faire des main events dans des places que des fois, tu fais comme, hey, on va aller à Indianapolis. Hey, on va aller à Seattle, au stade des Seahawks.
1: Ouais.
0: Je trouvais qu'il y avait cet aspect-là qui était intéressant. Mais là, ils perdent tranquillement en disant, on va juste rester à WrestleMania. On va juste garder WrestleMania à Las Vegas. On va aller juste en Arabie Saoudite. Ils perdent cet aspect-là intéressant.
1: Penses-tu qu'on va revoir WrestleMania à Toronto un jour?
0: Je ne crois pas.
1: Parce que ça avait été un succès incroyable. Phénoménal, ça.
0: Un match, en plus, épique.
1: Mais
0: oui. Entre The Rock puis Hulk Hogan, ça avait été super. D'ailleurs, c'est les 30 ans de Bash of the Beach, le moment que Hulk Hogan a tourné heel, qui est devenu méchant. Puis c'est 30 ans de King of the Ring avec Stone Cold Steve Austin.
1: Stone Cold.
0: Oui, fait que c'est des moments présentement marquants.
1: Ça, c'est notre jeunesse. Ça, c'est vraiment, là, on est en plein dedans.
0: Oui. Là, dans les nouvelles locales, là, on a hâte de voir Kevin Owens.
1: Ouais. Ça, c'est lui. Là, ouais, as-tu des nouvelles sur Kevin? Il revient quand? Là? Je sais que sa blessure au cou, il en reste moins qu'en restait là, pour Kevin Owens.
0: Oui, puis on y avait parlé il y a quelques mois à JC, parce qu'on parlait des séries du Canadien avec. C'est un gros fan. Puis évidemment, il attend le feu vert présentement. Là, c'est tout le temps ça. WWE, les blessures au cou, ça prend le feu vert des médecins. Il faut qu'ils soient sûrs à 100%. C'est tout le temps

0: très long pour ça. Mais pour l'instant, il est dans un bon état d'esprit. Je pense qu'il prend du bon temps en famille, du bon temps pour récupérer. Je pense que quand Kevin Owen va revenir, là, on pourrait s'attendre à peut-être qu'il y ait un des plus gros pop.
1: Ah oui, ça c'est sûr. Ouais, il faut s'attendre à ce qu'il revienne en gentil, d'après moi.
0: J'aimerais bien ça qu'il revienne.
1: Après une longue absence, habituellement, les gars reviennent comme babyface.
0: Ouais, puis tu peux le ramener à Royal Rumble. Ça, ça pourrait être spécial.
1: Ouais, ça pourrait être bon. Mais il faut attendre encore un bout de temps si tu le ramènes au Rumble.
0: Ouais,
1: c'est faut attendre jusqu'au mois de janvier. Merci Mathieu pour le petit segment lutte professionnelle, toujours le fun. On fait une pause et on retourne le baseball avec Monsieur Baseball en personne, Mark Griffith.
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1: OK, on va jaser baseball avec notre ami Marc Griffin qu'on rejoint. Salut Marc, comment ça va?
12: Ça va bien, Anthony, toi-même?
1: Oui, très bien, très bien. Est-ce qu'on va se croiser demain au tournoi de golf de Claude Raymond?
12: Malheureusement pas, pour la simple et bonne raison que moi, je me suis impliqué dans la classique Claude Raymond.
1: OK.
12: Dans le tournoi de baseball. Fait que j'ai décidé de reprendre ma casquette de coach.
1: Bon.
12: Et je vais aller être un coach à la classique Claude Raymond. Donc, on joue demain matin d'ailleurs. Donc, ça va m'empêcher là, de participer au tournoi de golf. Mais ceci étant dit, j'y ai participé durant quelques années, ça c'est évident.
1: Ben, ça va être à mon tour demain. C'est pour ça que je te posais la question. J'ai été invité par les gens de Baseball Québec, donc on va aller s'amuser demain. J'ai pas joué au golf de l'été encore. Là, il est temps, pas à peu près, que je frappe la petite boule. Les vacances approchent.
0: Un petit panier avant de commencer, mon Tony.
1: Ouais, c'est ça. Exact. Exact. Marc, si je reviens à nos boutons, le baseball, un petit message sur les Jays qui l'ont emporté hier, 9-3, mais c'est donc bien difficile d'aligner les performances. On dirait qu'il y a toujours un élément qui fonctionne. Quand c'est pas défensif, c'est l'attaque. Un lanceur partant connaît des ennuis. C'est pas un club très constant cette année.
12: Non, pas du tout, pas du tout. On a flirté avec le 500 pendant un petit bout. Tu sais, on s'approchait à un match de jouer 500, puis pouf, c'était suivi d'une série de défaites. Ah, c'est pas évident. C'est pas évident. C'est sûr qu'il y a eu des blessés. C'est pas une excuse parce qu'il y a plusieurs équipes qui ont eu leur part de joueurs blessés. J'aime pas ça taper toujours sur le clou de Vlad Guerrero, mais si ton meilleur joueur, puis regardez les Yankees présentement sans Aaron Judge, à quel point c'est extrêmement difficile. Un peu la même chose, Vlad. Moi, j'ai l'impression que la blessure au bas du dos ou une blessure quelconque est peut-être un petit peu plus importante qu'on pense dans le cas de Vlad Guerrero parce que ça fait juste pas de sens qu'est-ce qui se passe. peux pas voir un gars comme ça, un frappeur de sa trempe, tu sais, que t'en arraches pendant, tu sais, un début de saison, à la limite pendant un mois, mais là, c'est sur une longue période, il n'y a pas de puissance, il n'y a pas beaucoup de double. T'sais, évidemment, les circuits sont à peu près inexistants, mais il n'y a pas beaucoup de double non plus. Alors, c'est rendu un frappeur de simple. Puis si Vlad frappait 325 en ce moment avec toutes ces simples-là, tu dis, bon, écoute, on est vraiment pas loin de quelque chose, mais tout le monde tente de suranalyser son élan, puis bon, il fait ci, il fait ça, puis là, tu as vu pour une des rares fois, il a lancé son casque, la frustration, ça vient le chercher, de toute évidence, il est conscient de la situation, mais ce que je veux dire, c'est que si ton meilleur joueur n'est pas capable d'avoir une certaine constance et de rendement, inévitablement, ça en suit, évidemment, le rendement de ton équipe. Là.
1: Il y a beaucoup de choses dans ce que tu viens de dire, Marc. Moi, je pense qu'un pépin physique, ça, c'est indéniable. Il y a quelque chose qui l'embête. Tu m'entends-tu, Marc?
12: Oui. Non, ben là, je pense que je vous ai perdu pendant une seconde.
1: Ah,
12: deux,
1: bon, ben voilà. Ben, moi, je mentionnais que pour moi, c'est hors de tout doute qu'il y a un pépin physique. D'ailleurs, il va s'absenter du match des Étoiles en raison de ça. Y a-tu une part aussi de pression contractuelle? Quand tu viens de signer un contrat de 500 millions, ça vient aussi avec son lot de pression.
12: Tout ça s'ajoute. Tu sais, en début de saison, on disait, bon, Bichette n'est pas là, entre guillemets, pour le protéger. Il n'y aura pas de bon lancer. Après ça, Barger s'est blessé. Il y avait un paquet de facteurs, mais c'est sûr que la première année du contrat va l'affecter. C'est juste qu'à un moment donné, tu penses que sur une plus longue période, on va finir par trouver une solution. Qu'elle soit pour cette raison-là, qu'on s'enlève un peu de pression, qu'on fasse ci. C'est juste un peu spécial de voir ça. Puis regarde, on pourrait parler de Fernando Tatis qui ne frappe pas beaucoup avec puissance, mais là, il s'est mis à frapper pour la moyenne. Fait que lui commence à s'en sortir, mais c'est rare qu'un joueur de sa trempe traîne ça pendant, tu sais, pratiquement on va approcher la centaine de matchs à la pause du match des Étoiles. Là. Fait que ça commence à faire une longue période, et c'est sûr que ça affecte tout le monde, parce que t'es un joueur sur le banc ou dans la formation, puis tu sais, c'est constamment des difficultés au bâton. Ça affecte l'équipe moralement aussi.
1: Oui, là, ben la semaine prochaine, on va tomber en mode match des Étoiles. Et puis par la suite, Marc, ça déboule là, pour la date limite des transactions. Il reste quand même peu de temps aux équipes pour prendre leurs décisions d'ici là. Et c'est tellement ouvert, surtout dans l'américaine. La majeure partie de la Ligue américaine déçoit cette année. Ouais. Mais les séries sont tellement à portée de main de la majorité des équipes, j'ai bien hâte de voir comment ça va tourner, moi, sur le marché.
12: Bien, écoute, ça va être le fun. Il reste deux semaines, je vous dirais. Ouais. Là, c'est le 3 août, la date limite des transactions. Fait que si tu veux bouger, puis là, bien évidemment, tu as les noms comme Tarek Skubal, qui, on sait ce qui s'est passé avec son contrat, devient joueur autonome. Les Tigers, bien, vont pas tellement bien, mais comme tu as mentionné, est-ce qu'ils se disent qu'on est quand même encore là? Remarque que les Tigers et les Royals sont un petit peu loin, mais là, ça va être le fun de voir. Est-ce qu'un Mason Miller, par exemple, avec les Padres, est-ce que les Padres se disent dans le coup dans la nationale, est-ce qu'on échange un Miller pour se rajeunir, se donner un peu d'espoir pour les prochaines années? Il y a des grosses décisions à prendre pour bien des équipes, mais tu as raison. Est-ce que les Blue Jays vendent ou achètent? Est-ce que les Red Sox vendent ou achètent? Je veux dire, les deux prochaines semaines vont être déterminantes pour bien des équipes, parce que là, t'sais, si tu décides de vendre, il va falloir que tu l'annonces à un moment donné aux équipes. Tu peux pas attendre aux deux hauts pour dire que là, je vais être vendeur. Donc, c'est pour ça que les deux prochaines semaines vont être clés pour bien, bien, bien les équipes.
0: Si jamais tu décides de vendre du côté des Blue Jays, est-ce que tu dis également à Vlad Guerreau, regarde, si tu as des ennuis là, de santé, là, c'est le temps d'aller te faire opérer puis on shut down pour la saison?
12: Ben, écoute, c'est sûr qu'il faudrait connaître l'ampleur de cette blessure au dos, mais ce serait pas fou là, de dire que qu'est-ce qu'il y en est, quelle est la gravité, est-ce qu'on dit à Vlad, tu joueras pas le dernier mois de la saison, ça va te donner un 5-6 mois, peut-être. Tu penses que ça, c'est assez évident, mais dans le cas des Blue Jays, ben tu regardes, bon, qui devient joueur autonome? On va perdre Springer du côté des Jays l'année prochaine, son contrat va être terminé. Varsho devient joueur autonome. Ben, je regarde des gars qui peuvent avoir une certaine valeur. Springer veut pas, même s'il n'y a pas une bonne saison, son expérience en série, le fait qu'il a gagné un peu partout, pourrait avoir une certaine valeur. Alors, est-ce qu'on est prêt à échanger un Springer? Est-ce qu'on est prêt à échanger un Varsho? Il faut que les gars soient en santé, évidemment.
1: Ouais.
12: Fait qu'il risque d'avoir des changements si on décide, évidemment, d'être vendeur. Mais là, on est dans la masse salariale, OK, on est top 5 dans la masse salariale. tu t'attends à faire les séries quand tu as une masse salariale de la sorte. Alors, c'est pour ça que j'ai l'impression que chez les Blue Jays, on a un petit espoir qu'on puisse se relancer. Puis n'importe quelle équipe actuellement s'en va sur une petite séquence de victoire. Tu sais, 6-7, 7-10. Écoute, tu te replaces avantageusement pour une place en série. Donc, il y a un petit peu d'espoir là, pour ces équipes-là en ce moment.
1: Ce que les Red Sox viennent de faire, 9 victoires en 11 matchs pour les Red Sox de Boston, que tu avais choisi, Marc, pour terminer premier dans, dans l'Est de l'Américaine. Disons que le train a déraillé très rapidement pour les Red Sox, mais là, ils se replacent. Mais une équipe qui, pour moi, n'a pas le choix de faire quelque chose parce que les circonstances sont idéales cette année, c'est les Rays de Tampa Bay. Moi, je m'attends à ce que les Rays soient agressifs pour aller chercher un joueur de premier plan sur le marché. C'est très ouvert, mais pour moi, c'est la meilleure équipe dans l'Américaine.
12: Oui, et surtout, on le voit dans la série face aux Yankees. Les Yankees ont beaucoup de difficultés à l'attaque. On en a parlé vaguement tantôt avec l'absence de Judge, mais c'est pas juste ça. Hein. Juste en passant, le nombre de retraits sur des prises, juste pour vous dire, dans le match d'hier, là, 17 retraits sur des prises pour les frappeurs des Yankees. Aucun but sur balle.
1: Alors, ça n'a pas de bon sens. Tu ne gagneras pas grand game de balle avec ça, là.
12: Non, non. Alors, écoute, leur avance confortable, rappelez-vous, il y avait une avance confortable au début du mois de juin dans cette division-là. Non seulement l'avance a fondu, les Rays ont 4 matchs d'avance présentement, mais les Rays, c'est quelle organisation? Je veux dire, année après année, on a l'impression qu'on se fait avoir, mais moi, j'adore parce que dans le cas des Rays, là, que tu sois repêché, échangé, qu'on te signe comme joueur autonome, tu entres dans un système. Tu arrives avec les Rays, là, tu sais comment ça joue. Il y a une polyvalence. Il n'y a jamais la même formation partante. On a des ouvreurs. Mais il y a une manière de jouer. Il y a un style. Alors que si tu t'en vas jouer, par exemple, pour, je sais pas, les Giants de San Francisco actuellement, là, c'est quoi le style des Giants? On le sait pas trop, là, qu'est-ce qu'il y en a. Mais les Rays, tu le sais. Il y a une manière qu'on joue. On voit le début. On va chercher des points autrement. Il faut faire attention pour le type de joueur que tu vas aller chercher aussi pour du côté des Rays de Tampa. Mais c'est vrai qu'eux autres pourraient être tentés d'aller chercher. Puis, tu sais, tu regardes les failles. Il n'y en a pas une tonne de failles dans cette équipe-là présentement, mais ça vaut la peine de regarder qu'est-ce qui pourrait aider cette équipe-là. C'est sûr qu'un petit peu de puissance aiderait, même si Caminero connaît une saison exceptionnelle. Juste quelqu'un pour l'appuyer un petit peu plus au niveau de la puissance, ça ferait vraiment une équipe très dangereuse.
1: Ou un excellent lanceur partant. Lui, ça change pas grand-chose. T'amènes quelqu'un qui va te donner des manches puis te permettre peut-être de rendre en série et d'avancer.
12: Ben, tu sais, les lanceurs partants, ça va être... Bon, les lanceurs partants et surtout la relève, c'est souvent ces joueurs-là qui sont échangés à la date limite. Tu sais, à la relève, tu vas aller chercher, bon... Fait que là, tu vas avoir les Yankees qui vont avoir besoin d'un partant, là, avec la blessure à Carlos Rodon. Bon, fait que si les Yankees ont besoin d'un lanceur partant, puis tu regardes les White Sox qui sont encore en première place, eux autres aussi, ils vont chercher un lanceur partant. Fait que le lanceur partant va devenir une perle rare, là. Fait que si l'équipe qui se prononce comme vendeur à un moment donné... Ben là, c'est intéressant de voir la possibilité d'aller chercher un joueur à ce niveau-là. Mais ça peut brasser pour les équipes de la division S. Parce que si les Red Sox disent, écoute, on est dans le coup, on n'est pas loin, les Jays, la même chose, les Yankees, inévitablement, vont aller chercher du renfort, ça va permettre peut-être le portrait de la division S de changer un peu.
1: Oui, je pense que la seule équipe qui ne fera pas grand-chose, ça va être les Orioles, mais toutes les autres équipes, il faut s'attendre à ce qu'on soit assez agressif. Merci, Max. C'est toujours un plaisir de te parler de baseball.
12: Hey, bon golf demain, là.
1: Hein? Oui, monsieur. On va essayer de bien représenter BPM Sport au Claude Raymond, c'est promis.
12: Et Baseball Québec.
1: Ben, exact, exact.
0: Merci, Marc.
1: Salut, Marc. Bye. Voilà, c'était Marc Griffin qui était de passage dans l'émission. On fait une courte pause et on se reprend avec Réjean Tremblay. Au retour.
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1: 7h50 dans le club du matin. Anthony Marcotte qui est là, qui supporte la station à bout de bras. Jusqu'à vendredi. Alors, c'est des farces. Mais bonnes vacances à Gilbert. Il y a Desault qui est tombé en vacances hier. Mathieu Bédard de TVA Sport est avec moi pour l'occasion. Et demain, Kevin Poulin va être avec là, va être avec nous demain dans ce siège de co-animateur invité. On va s'amuser avec ça, avec l'ancien gardien de but, Kevin Poulin. Régent Tremblay est avec nous au bout du fil. Salut Régent, mes sympathies d'abord.
24: Oui, bien, comment je dirais ça, donc? Je disais justement à quelqu'un, là, ce que c'est qu'ils ont à tout partir si vite.
1: Ah, Colin. Ben,
24: non, mais quand j'ai appris ça, Anthony, hier, là, je l'ai appris, quelqu'un m'a appelé à 11h15. Tu sais, pour moi, j'étais au volant. Puis là, j'ai une mauvaise nouvelle à vous annoncer. Tu dis, ben, je sais pas, mais j'ai jamais pensé une demi-seconde à Marc Messier. Tabarouette. Tu sais, puis Marc, là, comment je dirais ça? Donc, on n'allait pas souvent ensemble, tu sais, à chaque semaine, puis on se voyait pas, là. Mais c'est veux pas, quand t'écris pendant 30 ans, 32 ans des un caractère, puis que avant chacune des saisons, j'allais manger avec pour savoir comment est-ce que Marc Gagnon.
1: Ouais.
24: Que, mais tant bien que ça devient quasiment mêlant, tu sais. C'est Marc Gagnon, mais Marc Messier, c'est un peu Marc Gagnon.
1: Ben oui.
24: Fait que tu finis par connaître... Moi, je connaissais Marc, parce que Marc, pour le personnage, il me disait des affaires qui lui faisaient peur à lui, qui lui faisaient mal à lui. Puis là, je me servais de ça comme matériau pour aller plus loin dans l'écriture. Puis là, j'allais dans... Mais, en tout cas, t'as déjà vu le scénario? C'est pas un roman de Marcel Proust, hein?
1: Non, je comprends. Mais c'est drôle que tu m'amènes là, Régent, parce qu'il y a tout le temps quelque chose qui m'a intrigué. Quand tu écris une série pendant aussi longtemps et que tu développes un lien avec le comédien, l'acteur, la personne qui va porter le rôle à l'écran, mais à quel point l'acteur a un rôle à dire dans le texte? Est-ce que lui, il suggère des affaires? Comment ça marchait dans ce temps-là?
24: Ben ça marche encore pas mal la même chose, là.
1: Okay.
24: Mais pour les personnages principaux, là, tu sais, par exemple, avant chaque nouvelle série, j'allais manger avec Karl Marotte. Comme Karl Marotte, il y a une série de l'ancien compte où, qui traite de l'agression sexuelle chez les enfants dans leur hockey.
1: OK. Ouais.
24: C'est Karl, on était à Saint-Sauveur. Karl est venu, on est allé manger, puis le dirigeant a dit la prochaine saison. Je ne sais pas pourquoi il me demandait ça, parce que peut-être qu'il était au courant d'enfants, qu'il avait, en tout cas, tu sais, mais il dit je voudrais que Pierre Lambert soit mêlé, qu'on apprenne, qu'on puisse réaliser à quel point c'est effrayant pour des enfants.
1: Ouais.
24: Et là, c'est là que, tu sais, ma science de la douceur était. Moi, l'idéal, c'est que tu prends un caractère, tu le pars fucké. Ça fait qu'après ça, tu peux reculer dans le temps. Pourquoi il est fucké?
1: Ouais.
24: Et là, comme acteur, là, tu peux y en. Et c'est là que ma science de la douceur, à un moment donné, il retrouve le coach qui l'avait agressé enfant.
1: Ah, ouais.
24: Pourquoi
1: ouais.
24: Il est alcoolique.
1: Ah, ouais.
24: C'est ça. Donc, mais ça, c'est Karl Marotte.
1: OK.
24: Michel Forgette est abstinent. Ça fait 40 ans que Michel est dans. Ben, 45 ans que Michel est des alcooliques anonymes, pratiquants.
1: OK.
24: Mais à un moment donné, j'ai dit, Michel, si Guilbeault, comment ça se passerait? L'autre, je suis allé manger avec, puis là, tabarnouche, puis les scènes que tu vois Guilbeault, que c'est, ouais, je me contrôle. Puis toutes les étapes qu'un alcoolique qui replonge. Mais c'est Forgette, ça, qui m'a littéralement, ben, c'est pas lui qui a écrit, mais il m'a tout raconté les étapes. Jusqu'où il pouvait aller, puis qu'est-ce que ça prendrait pour le sauver?
1: Puis.
24: On le ramenait à. C'est des moyens d'affaires, ça. Marc Gagnon, Marc Messier, lui, c'était. Là, à la fin, il disait. Mais oublie pas, Réjean, c'est un winner. Lui, s'il gagne pas, il est tout croche.
1: Exact. Puis ça, il l'a très, très bien porté à l'écran.
24: Ouais. Ouais.
1: Deux rôles marquants pour lui. Marc Gagnon puis Bob Dainboys.
24: Dainboys.
1: Mais complètement différents, mais deux rôles aussi marquants l'un que l'autre.
24: Parce que l'acteur les portait.
1: Ben exact.
24: Et puis, tu sais, je veux dire, tu sais, quand Marina Orsini, Marina, elle n'a jamais été amoureuse de Marc Gagnon, de Marc Messier. Puis Marc Messier, il n'a jamais eu de fling-flang avec Marina. Jamais.
1: Mm.
24: Mais. Comment je te dirais ça, donc? Elle, même quand elle était dans. Tu sais, il y a des histoires d'amour de Marina qui sont publiques, là, comme elle était en couple, puis elle a eu un enfant avec Serge Sigo. Elle était
1: ouais.
24: Follement amoureuse de lui. Mais même quand Marina était complètement en amour, mais tu sais, rayonnante, quand elle rentrait dans la même pièce que Marc Messier, que les deux se voyaient, je sais pas pourquoi. Je veux dire, sans force, là, je sais pas c'était quoi le lien qui les unissait.
1: Il y avait une chimie incroyable.
24: Oui, on le sentait.
1: Puis d'ailleurs, elle a rendu un hommage à nous donner la chair de poule à Marc hier. Oh là là, j'ai vu ça sur les réseaux sociaux. Quel témoignage de sa part.
24: Mais tu sais, c'est pas une actrice qui parlait hier, c'est une femme.
1: Ben oui.
0: Leur complicité en ondes a rendu les deux meilleurs comme acteurs.
24: Tu sais, puis Marina, là, elle, c'est la troisième avec qui j'allais manger. J'allais manger à chaque série avec Marc Messier, Karl Marotte, puis Marina. Parce que Marina, tu sais, elle a eu le cancer du sein. Après ça, tu sais, ils ont adopté un enfant, puis elle a tout fait les démarches pour être capable elle-même, dans la dernière année, pour elle-même, tu sais, être enceinte tout le processus là, que les femmes hormonales peuvent passer pour tomber enceinte. Ben, un peu comme Julie Snyder a fait. Et donc, mais tu sais, tu dis, Marina, c'est vers ça que je m'en vais. Puis j'ai dit, toi, comment tu sens ça? Puis là, elle disait, je pense que Suzy va, tu sais, puis tabarnak. Imagine-toi, après ça, tu pars. Puis là, t'as 10 heures à écrire, t'as 50 personnages dans la tête, mais Marina, elle avait Suzy. Marc Messier, il y avait Marc Gagnon. Karl, il y avait Pierre Lambert. Forgette, il y avait Guilbeault. Lulu, penses-tu, toi, que quand on a fait la première série, tout le journalisme, c'était Linda Hébert. Tu sais, une bitch, mais je dis une bitch. Dans le fond, un gars aurait fait du journalisme comme elle faisait ça, puis tout le monde aurait trouvé ça bien cool. Mais v'là 40 ans, il fallait que ce soit une bitch.
1: Ouais.
24: Parce qu'elle était tough, puis c'était une. Et, ce que je. Mais l'autre, là, le sidekick, tu sais, un peu un côté drôle, il était inspiré de Ghislain Luneau du Journal de Montréal.
1: OK.
24: Et Ghislain Luneau qui s'est tué dans un accident d'automobile en Abitibi. Ghislain est né à Sainte-Rose-de-Poulary.
1: OK. Okay?
24: C'est à 900 habitants. Quand, 30 ans plus tard, quand Lulu se marie avec Chantal Lacroix, la belle notaire sexy, là, c'est, les noces ont lieu à Sainte-Rose-de-Poulary dans la série.
1: OK.
24: C'était un clin d'œil, un remerciement à Ghislain Luneau. Ouais.
1: Ben, tu t'es inspiré d'une foule de choses toutes, oui. Pendant toute l'enseignante. Oui, il y a une inspiration partout quand même.
24: Oui, mais Denis Bouchard, là, il a pris un petit rôle de sidekick avec Lulu. Tu réalises-tu qu'à la fin, il était rédacteur en chef, il était boss, il était impliqué. Denis, lui, à un moment donné, on a bien vu que Denis Bouchard prenait le rôle, puis il donnait des petites affaires. Je vais te donner un exemple, là, après ça, je m'arrêtais de parler. Mais dans la deuxième série de l'An 50, Denis Bouchard, il est en Europe, il suit le Canada, il suit le hockey team Canada. Je pense qu'il est à Moscou, en Suisse, mais il est à Moscou. Puis il parle à sa nouvelle Jojo, sa nouvelle blonde, puis il est bien amoureux. La séquence, là, ça, c'est pas moi qui ai écrit ça, là. Moi, j'ai écrit qu'il dit parlait, j'ai mes paroles qu'il dit, puis il est dans une chambre d'hôtel, bon, tu vois. Mais la caméra, au lieu de montrer sa face, elle monte ses pieds, il est couché sur le lit avec ses pieds de bas, puis il se frotte les pieds, puis il vient les orteils tout croche en parlant. Mais tu sais, c'est le réalisateur, puis c'est lui, mais à un moment donné, l'auteur, après quand tu vois ça, tu dis, l'auteur pense pour le génie, mais calvaire, j'ai jamais écrit, moi, qu'il se frotte les orteils tellement il est heureux.
1: Mais ça, c'est habiter le personnage, tout simplement.
24: Hey, c'est ça.
1: Juste avant de te laisser, Régent, et rapidement, là, en 30-45 secondes, qu'est-ce que tu vas retenir le plus de Marc Messier?
24: Il était généreux. Ce que je retiens le plus, l'An 53. Karl Marotte, dans l'An 52, il y avait eu 120 jours de tournage à Moscou. Rappelez-vous, en Europe, il prenait de la coke. Il perdait sa blonde. Il était complètement dévasté. Après, là, c'est là. Les gars, ils ont 3 mois pour se remettre d'aplomb. Parce que ça recommence, là. Le tournage de l'autre série. Carl, il est à Toronto, puis il dit, moi, je suis plus capable. Finalement, le producteur Claude Héroux arrive à le convaincre de donner 18 à 20 jours de tournage. Mais là, nous autres, c'est tout écrit, là. Bon, ben, tout, on a 9 épisodes de fête surprise. J'étais avec Jacques Jacob. Et là, on nous apprend que Marotte, il y a 20 jours de tournage. Mais on dit, voyons donc, il y a telle affaire. Et là, Jacob, puis moi, On est allé voir Marc Messier. On a dit, Marc, es-tu capable de nous en donner vraiment plus? Parce que Carl, il file pas. Puis il y a des histoires qui sont déjà écrites, puis qui sont intéressantes, puis que ça arrive à Pierre Lambert. Mais la seule façon de sauver les histoires, c'est que ça t'arrive à toi. Puis là, on va tout réécrire. Comment tu vas réagir? Mais c'est pas pareil, les deux. Mais c'est grâce. Mais c'est quoi? Il dit, ouais, mais Vibrou, là, il y avait déjà 60 jours de tournage. Fait que, on s'est mis sur la job, puis on a réécrit, mais cette année-là, dans la troisième série, Marc Messier, du jour au lendemain, le lendemain, il a accepté. Il a tout pris en charge sur ses épaules. C'est des histoires, là, qui se ramassaient, ben, poursuivies, en tout cas, des affaires de bagarre, mais ça arrivait tout à Pierre Lambert, ça. Ça, c'est. Faut-tu qu'un gars soit généreux? Parce que lui, son horaire, là, puis tu t'annonçais qu'avec Brou, puis avec les films, puis les autres tournages, quelqu'un dit barrait, il y a 68 jours de tournage pour l'An 50, puis c'est tel jour, puis tel jour, puis tel jour. Et là, on lui demande, t'en prendrais-tu 20 de plus?
1: Puis finalement, il l'a fait.
24: Il l'a fait.
1: C'est une grande générosité. Bien, parlant de généreux, je te remercie, Régent, d'être passé nous voir ce matin. Très gentil.
24: Merci. Bye.
1: Salut, Régent.
24: Hey, dis bonjour à Hugo. Hein, très important, c'était un des bons chefs de pupitre que j'ai eu dans ma vie.
2: Salut, mon Reg.
1: Le message est passé.
2: Je suis là, je t'écoute.
1: Salut,
2: merci, Reg.
1: Bye-bye.
24: Salut, bye.
1: Voilà, Régent Tremblay pour nous parler du départ de Marc Messier. Puis, c'est vrai que ça nous surprend tous, mais il y avait 78 ans, il en avait l'air d'en avoir 58.
0: Éternelle jeunesse. Oui.
1: C'est incroyable. C'est incroyable. C'est ça qui nous touche tous aujourd'hui. Oui. C'est ça. Il y a la vie, il y a l'après aussi. On finit tous là, mais on voit ces gens-là comme des immortels. Ça, c'est évident. Mais maintenant, des souvenirs vont en rester un méchant paquet avec Marc Messier. Puis on n'a pas fini de regarder les Boys, puis de regarder à nouveau l'ancien compte. Ça fait partie du patrimoine québécois. On fait une courte pause. Dans quelques instants, le bureau des commissaires. Jean-Luc Grandpierre est là. J'ai un petit jeu à proposer à Jean-Luc. Mathieu va se joindre à la discussion. Ça va être bien le fun. On va s'amuser.
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31: Une dame qui me dit, vous allez me signer ma caisse de bière. Je dis, voyons donc. Oui, oui, il y a de la bière qui s'appelle les Boys maintenant, puis il y a des extraits de répliques sur la caisse. Alors, écoute...
32: Est-ce qu'on a la dureté du mental sur une caisse quelque part?
31: Probablement. Probablement quelque part. Probablement.
1: On va lui demander, voir s'il y avait ça pendant sa carrière de joueur, la dureté du mental à Jean-Luc Grandpierre. Salut Jean-Luc!
33: Salut les gars, ça va bien?
1: Très bien, très bien. Content de te recevoir à nouveau dans le bureau des commissaires. J'ai un jeu à te proposer, Jean-Luc, aujourd'hui.
33: OK. Let's go.
1: Très simple, très, très simple. On va faire l'exercice ensemble. La thématique, bonne ou mauvaise signature. Donc, on va mettre sur la table des contrats qui ont été signés dans les dernières semaines. Et ce sera à vous, messieurs, de vous prononcer sur si ce sera une bonne ou une mauvaise signature. Bref, est-ce que la signature en question va bien vieillir au fil du temps? Mathieu Bédard de TVA Sport est avec moi aujourd'hui. Donc, on fait l'exercice ensemble avec Jean-Luc Grandpierre. Je commence avec Pavel Dorofeyev et les Rangers de New York. Un contrat de 7 ans et 11 millions de dollars annuellement pour Dorofeyev avec les Rangers. Jean-Luc.
33: Maudit. Écoute, moi, je pense que c'est une bonne signature pour les Rangers, mais j'aime pas. Personnellement, je l'aurais pas fait. Fait que, c'est quoi? Non, je l'aime pas. Je l'aime pas, carrément pas. Je pense que, malheureusement, du côté des Rangers, on a pris un pas par en arrière en échangeant Vinny Trocheck. Puis autant que Dorofiev, c'est un bon compteur élite, il n'y a pas un joueur de centre comme il y avait à Vegas avec lui, tu sais, Eichel. Puis je vois pas quelqu'un d'autre rentrer à New York pour avoir un impact comme ça. Mm. Puis l'autre chose pour Dorofiev, c'est autant que oui, c'est un bon joueur, mais tu sais, il y a certains ailiers qui guident le jeu. Tu sais, un gars comme Panarin, c'est un ailier qui joue comme un joueur de centre, parce que c'est pas seulement un tireur pur, mais il fait beaucoup de jeux. Un Kirill Kaprizov, Dorofiev, il n'est pas comme ça. En tout cas, il est encore jeune, mais il n'a pas encore montré ce côté-là de son jeu. Fait que j'aime pas la signature nécessairement pour les Rangers.
1: Ouais, moi, je pensais, hein, coudonc, ils font l'acquisition de Rofeyev, ils vont garder Trocheck. Finalement, non, ben ils l'ont échangé pareil. T'en penses quoi, toi, Mathieu?
0: Écoute, 11 millions par saison pour un marqueur de 35 buts, je trouve que là, ça met un certain plafond. Puis ça, c'est une signature classique de Chris Drury en mode panique un peu. Là, c'est 7 ans, 11 millions, c'est énormément d'argent. Puis un peu comme toi, Jean-Luc, ils n'ont pas de centre. Fait que c'est pas Jack Eichel qui va y faire les passes. Là. Ça risque d'être pas mal plus difficile. Si l'année prochaine, il fait le plateau des 30 buts, je serais vraiment très surpris. Je m'attends à genre une saison de 50 points. Peut-être l'année prochaine, ouais. Retour aux sources là, dans ces coins-là. Oui, il va avoir de l'avantage numérique, ils vont tous lui donner des chances, mais... Non, avec les Rangers, je pense pas que c'est un bon contrat.
1: On va aller faire un tour à Toronto, les gars. Deux contrats. Darren Radish, pour les Maple Leafs, 8 ans et 8,5 millions annuellement pour un gars qui vient d'exploser offensivement, mais qui a franchi déjà le cap de la trentaine. Jean-Luc.
33: C'est-tu quoi? J'aime le contrat pour les premières 4 années, puis encore 8,5. Au début, je me dis, c'est ben trop. Puis là, tu vois qu'est-ce que les gars commencent à signer pour. Tu sais, c'est rendu dans le 12, 13, 14, 15 millions. Fait que, tu sais, 8,5, c'est un défenseur moyen en ce moment. Fait que pour moi, Darren Radish, pour Toronto, on n'avait pas le choix. John Chayka, il y a un mandat en ce moment de remettre Toronto sur la map. Est-ce que Toronto va être une équipe championne? Je pense pas, mais je pense que ça va ramener du respect. Fait que pour les Maple Leafs de Toronto, j'aime le deal. Personnellement, moi, je l'aime pas en tout, mais pour Toronto, je pense que c'est un bon, ce qu'on appelle un safe bet. Simplement parce que 8,5 millions à cette heure, c'est rendu un défenseur de deuxième paire. Parce que le défenseur de troisième paire, maintenant, c'est du 4,5-5 millions. Fait que ça fait du sens.
1: Oui, mais c'est ça. Moi, au départ, quand ils ont signé le contrat, avant le 1er juillet, je me dis, voyons, ça n'a pas de bon sens. C'est ben trop cher à payer. Là, finalement, je vois le marché évoluer. Je me dis, ouais, finalement, c'est peut-être le juste prix. Aussi incroyable que ça puisse paraître.
0: Yvon Penneau me disait souvent, quand tu as un contrat comme ça, là, tu signes très, très fort pour être sûr que l'encre soit des deux côtés.
1: Ça traverse la feuille, pour être sûr. Exactement. Alex Stock, lui aussi, un petit peu... avant d'aller vers Alex Stock, je parlais de deux contrats, mais l'autre contrat, vous l'aurez compris. Sergei Bobrovski, est-ce que ça va bien vieillir, ça? 3 ans, 7 millions par année pour un gars qui va avoir 38 ans cet été, donc ça l'amène quand même dans la quarantaine comme gardien numéro 1. Jean-Luc.
33: Pour moi, j'aime le contrat de Bobrovski. Moi, je suis un gros, gros fan de Sergei Bobrovski. Quand j'ai entendu dire qu'il voulait un contrat de 6 ans à une moyenne de, je pense que c'était 8 ou 9 millions par année de Floride, je me suis dit, il est fou. Mais je peux vous dire que Bobrovski, à 37 ans, est en meilleure condition physique que la plupart des autres gardiens qui sont rendus à 33 ans. Fait que je me dis, de 33 à 36 ans, il va avoir une ou deux bonnes saisons sur les trois. Fait que j'aime la signature pour les... j'ai quasiment dit les Blue Jays. pour Toronto, pour les Maple Leafs, simplement parce que il faut finalement amener un petit peu de stabilité dans les filets. Ça a été trop de yo-yo autour des dernières saisons du côté de Toronto. Fait que là, tu t'emmènes quelqu'un qui est stable, qui a ce qu'on appelle un track record, qui l'a prouvé toute sa carrière, que c'est un bon gardien numéro un. La seule chose, c'est qu'il va falloir qu'il y ait de l'aide. Parce que là, Bobrovski, à 37 ans, je veux pas le voir. Puis Bobrovski, c'est dur de sortir du filet. Il veut jouer tous les matchs, mais il va falloir balancer sa cédule un petit peu.
0: Première année de contrat, je pense que ça va être un bon contrat. Les deux autres, je pense que ça va être plus difficile. On verra pour la suite pour les livres. Je trouve que pour le moment présent, ça règle un problème du côté de Toronto devant le filet. Ça fait des années qu'on parle des gardiens. Dans les poules d'hockey, à toutes les années que quelqu'un prend un gardien des livres, tu sais jamais s'il va jouer à moitié de la saison.
1: Ben, beaucoup de pépins physiques. Ben oui. Il y avait deux gars fragiles avec Stolarz et Wall l'année passée. C'est dur de se fier sur des gars comme ça qui sont souvent blessés. Bobrovski, c'est pas le problème. Moi, j'ai l'impression qu'il est de l'autre bord de la montagne, puis que là, l'année passée, c'est peut-être un présage de ce qui s'en vient. Parce que des gardiens, surtout avec un curriculum vitae comme celui de Bobrovski, oui. Il a joué beaucoup, beaucoup de hockey. Il peut être usé physiquement aussi. Là. Les gardiens qui ont bien vieilli tout près de la quarantaine comme gardien numéro un, il n'y en a pas eu beaucoup dans l'histoire du hockey.
0: Ses meilleures saisons devant lui, il y avait toujours une défensive complète. Là, t'arrives à Toronto, Darren Radish, on en parlait il y a quelques minutes. Là.
1: Ouais.
0: C'est pas un défenseur défensif. Je veux dire, les Leafs ont toujours eu ce problème-là d'avoir une mauvaise défensive. Donc, ça va être intéressant de voir comment il va agir. C'est une moyenne de 3 buts l'an dernier avec plusieurs défenseurs blessés. Ça va être intéressant de voir la suite, mais c'est un gagnant de la Coupe cette année. Je pense que Toronto a vraiment besoin d'avoir des gagnants dans cette équipe-là.
1: Ouais, c'est le pari qu'ils font, c'est sûr. Je parlais d'Alex Stock. On va commencer avec toi, Jean-Luc. C'est, au départ, on me disait, bon, OK, on s'étire le coup un peu, on devance l'autonomie, puis on le signe pour 8 ans. 10,5 millions, c'est énormément d'argent, évidemment. On lui donne 84 millions au total. Sauf que là, avec ce qui s'est produit avec Leo Carlson, notamment, je comprends qu'il est beaucoup plus jeune, mais la tendance est vraiment la hausse dans les contrats. Alors, de voir Toc, finalement, plus de 10 millions, moi, j'en revenais pas. Finalement, ben c'est peut-être le juste prix dans le marché actuel.
33: Oui, bien, écoute, il n'y a plus rien qui fait du sens en ce moment. Puis, évidemment, Daniel Brière vient de remettre la balance à zéro à point de vue qu'est-ce qu'on va commencer à payer les joueurs. Mais, tu sais, je regarde, là, tu sais, on parle de trois joueurs. Hein, Bobrovsky, Radish, puis Tuck, c'est trois joueurs que leur dernière saison de contrat va être 38 ans et plus. Tu comprends-tu? Fait que pour moi, il y a quatre choses que les directeurs généraux, est-ce qu'on espère que le plafond salarial va monter de 4-5 millions par saison? Puis on se dit, on va pousser notre problème dans 6, 7, 8 ans. Parce que j'ai l'impression que toutes ces équipes-là, en ce moment, elles donnent des gros contrats aux joueurs pour leur donner plus de termes. Puis évidemment, si tu es un joueur, tu serais stupide de ne pas signer ça. Puis en tant qu'une équipe, Buffalo n'était pas prête à le faire, mais il y a tout le temps quelqu'un d'autre qui est prêt à le faire. Puis c'est pour ça que Gary Bettman, c'est un des meilleurs commissaires de toutes les ligues, simplement parce que c'est quasiment comme si les propriétaires ils disent « Gary, aide-nous parce qu'on est tous tata, puis si tu nous donnes la main libre, on va signer les contrats. » Fait que là, ça vient de monter de 8 ans, ça va descendre à 7 ans. C'est simplement Gary Bettman qui est en train de dire aux propriétaires « Hey, j'essaie de vous aider, mais vous faites des niaiseries à gauche, à droite.
1: Ouais. »
33: Fait que je regarde le contrat d'Alex Stock, puis je me dis « Écoute, 10,5, si tu m'aurais demandé ça, voilà 8 mois, ça faisait du sens. » J'aurais dit absolument pas, mais aujourd'hui, ça fait du sens. Fait que pour Washington, pour l'équipe qu'on a à Washington en ce moment, c'est une équipe où on regarde leur fenêtre, là, c'est les 4-5 prochaines années, puis c'est tout. Fait que je me suis dit, ça fait du sens pour eux autres.
1: Ouais, puis ils voulaient absolument donner une dernière chance à Ovechkin. Ça, on peut bien comprendre la stratégie qui est en lien avec ça. Je termine avec un dernier joueur, parce que je sais que tu le connais très bien, Jean-Luc. C'est Boone Jenner, qui a signé lui aussi avec les Capitals de Washington. 4 ans à 5,75 millions. Un gars quand même beaucoup de passés, de blessures. Est-ce que ce contrat-là peut bien vieillir pour les Capitals?
33: Je ne sais pas s'il va bien vieillir pour les Capitals, mais je pense que dans les deux premières saisons, à cause de l'adrénaline, évidemment, puis essayer de prouver qu'est-ce qu'on peut faire, puis on espère qu'il reste en santé. Encore, c'est un nouveau monde, fait que c'est tellement de bonheur pour moi de dire, mais je pense que ça va fonctionner pour Washington, mais ça fonctionne seulement pour certaines équipes. Tu comprends-tu? Le Canadien de Montréal, ça ferait aucun sens de signer un Boone Jenner à 5,4 millions par année. Pour les Blue Jackets, ça faisait aucun sens parce qu'ils étaient sur leur quatrième trio puis on pouvait voir qu'ils se faisaient pousser de plus en plus.
1: Ouais.
33: Mais peut-être qu'il va y avoir une renaissance du côté de Boone Jenner, du côté de Washington, qui va être beaucoup mieux entouré, avoir moins de responsabilités puis va pouvoir préserver son énergie. Fait que... C'est vraiment... aujourd'hui, là, vous me lancez des balles courbes vraiment incroyables. Fait que je vais dire, oui, ça fait du sens simplement parce que j'aime le joueur, mais encore moi, personnellement, je ne l'aurais pas fait.
1: Ben, c'est
33: je suis
1: gratteux,
33: les gars. Je suis gratteux.
1: Non, mais c'est on n'a pas le choix de s'ajuster. Le standard qui était vieux il y a 6 mois n'existe plus aujourd'hui.
0: Ah, maintenant, là, c'est un centre numéro 2 va te coûter 11,5 millions.
1: Ben, c'est comme ça qu'on peut le voir. Dépendamment de son âge,
0: ben
1: là, oui, mais c'est ça.
0: Nick Suzuki, ça va coûter 11,5, là, son prochain contrat minimum.
1: Ben, dans 4 ans, le plafond va continuer d'augmenter. Il sera pas à bout d'âge, le Suzuki. Là, ça va coûter des sous. Ça, c'est sûr et certain. OK, messieurs, on fait une très courte pause dans le bureau des commissaires. D'autres nouvelles à travers la Ligue nationale dans les dernières 24 heures, entre autres à Ottawa. Mais il y a du bruit également autour de Dylan Larkin et les Red Wings de Détroit. Je suis curieux de vous entendre là-dessus. On poursuit le bureau des commissaires avec Mathieu Bédard et Jean-Luc Grandpierre. On retourne.
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1: OK, on poursuit le bureau des commissaires avec Jean-Luc Grandpierre. Jean-Luc, Ottawa d'abord, deux petites nouvelles. Claude Giroux de retour pour un an, mais surtout le départ de Daniel Alfredson pour les Maple Leafs de Toronto. Ça, il n'y a pas grand monde qui avait vu ça arriver. Là. C'est quand même très surprenant de voir Alfredson, légende des Sénateurs, aller rejoindre l'ennemi juré à Toronto.
33: Ouais, c'est très très très bizarre. Écoute, puis ben pour moi je pense que c'est un rôle dont pour Alfredson qui évidemment devrait être très attrayant. Puis je pense que pour moi ça doit avoir une connexion avec Matt Sundin. Évidemment, les deux sont suédois. Fait que probablement, écoute, c'est tout le temps le fun de travailler avec quelqu'un de ton pays, avec quelqu'un. Je sais pas si on grandit ensemble, s'ils se connaissaient bien, évidemment. Mais ça me surprendrait pas qu'il y ait une connexion entre Sundin et Alfredson qui a, en fin de compte, emmené Alfredson à Toronto. Mais écoute, si on peut voir un gars comme Patrick Roy jouer avec être entraîneur au Colorado et jouer avec le Colorado, je sais que c'était pas les Nordiques. Tout peut arriver dans la vie. Fait que, écoute, j'aime ça pour Alfredson. Moi, si un ancien joueur, ou même si c'est pas un ancien joueur, un entraîneur peut trouver une meilleure situation pour grandir dans leur rôle. Je suis pour ça, fait que félicitations à lui, mais très surprenant quand même.
0: Moi, je pense présentement que les Sénateurs ont échappé Patrick Roy, ils ont échappé Daniel Alfredson, puis ça continue. J'ai pas été un fan de Steve Staios comme GM, et là, je le vois de plus en plus présentement que l'avenir des Sénateurs, là, c'est pas très reluisant. La transaction de Brady Tkachuk, je l'ai vraiment pas aimé contre les choix. Et surtout, leur sélection de choix au repêchage avec ça, ça n'a pas été vraiment quelque chose de favorable. Donc, présentement, je pense qu'Alfredson, il voit qu'est-ce qui s'en vient. Puis il y a eu une opportunité d'aller à Toronto dans une nouvelle organisation, changée, avec un bel avenir, on va se le dire, là, avec McKenna qui s'en vient, et d'autant plus rejoindre Matt Sundin et rester dans l'environnement quand même de l'Ontario. Je pense que pour lui, c'est une belle opportunité.
1: Moi, mon feeling, les gars, c'est qu'il souhaitait devenir coach des Sens, puis à Ottawa, on le voyait pas dans ce rôle-là.
0: Absolument.
1: C'est la perspective que j'ai dans son cas. Je sais pas si je suis complètement des patates, mais ça ressemble à ça beaucoup. Là. Lui, il probablement qu'à Ottawa, on le voyait comme un adjoint, mais il y a des aspirations d'entraîneur-chef.
0: Oui, puis en ce moment, là, quand on regarde qu'est-ce qui se passe à Ottawa, là, je pense que Steve Stahos ne tient pas en compte justement les anciens sénateurs, les anciens Daniel Alfredson et compagnie.
1: Ouais.
0: J'ai l'impression qu'il se déconnecte de ça présentement pour faire sa propre affaire. Mais c'est, je veux dire, ça froisse du monde.
1: Finalement. Exact. La nouvelle suivante n'est pas du hockey, mais on peut voir un lien direct avec le hockey. Le Comité international olympique qui va permettre le retour de la Russie dans ses compétitions par équipe en prévision des Jeux olympiques de 2028 à Los Angeles. Là où la Ligue nationale rentre en ligne de compte, c'est qu'avant ça, février 2028, il y aura la prochaine Coupe du monde, dont on a de grandes aspirations. On veut que ce soit un gros événement, puis l'objectif là-dedans, c'est rentrer des revenus. Mais rentrer des revenus en ajoutant un pays de premier plan, la Russie, avec les joueurs russes qui pollulent à travers la Ligue nationale puis qui, clairement, vont former une équipe de premier plan. Attendez-vous à ce que la Ligue nationale prenne l'occasion pour réintégrer la Russie de ce côté-là. Tu penses quoi de cet enjeu-là, mon cher Jean-Luc?
33: Ben écoute, à la fin de la journée, tout le monde peut avoir leur standard de comment on devrait vivre, etc. Mais évidemment, pour toutes ces ligues-là, c'est l'argent qui compte le plus. Fait que pour la Ligue nationale, évidemment, de rentrer les joueurs russes, c'est un gros plus. Écoute, pour moi, au hockey, tu sais, le doping, etc., ça n'a pas autant d'effet que nécessairement dans des situations olympiques, si vous me suivez. Fait que j'ai vraiment... J'ai un petit peu un problème avec la situation russe, mais de l'autre côté, je veux séparer complètement la politique du sport. Fait que, sais-tu quoi? Plus j'y pense, plus je me dis, j'ai aucun problème avec ça. Emmenez-les, puis j'espère que ça va être un très, très beau. Puis c'est également pas juste parce qu'un joueur est né dans un pays où il habite probablement plus en ce moment, parce qu'on s'entend en Amérique du Nord, de pas être capable de compétitionner aux Olympiques simplement parce que leur gouvernement ou leur agence font quelque chose dont ils ne sont pas nécessairement d'accord avec. Fait que, tu sais, tout le monde paye le prix à cause d'un gars ou d'un groupe qui est en leadership dans ton pays. Fait que, sais-tu quoi, j'ai aucun problème avec ça.
0: Et présentement, justement, lorsqu'on regarde Luc Tardif, président de la Fédération internationale de hockey, lui, ça fait longtemps qu'il veut sortir la politique et le sport. Et là, il y avait une autre situation devant lui, les États-Unis, avec ce qui s'est passé au Venezuela et ce qui se passe présentement en Iran. Ce qui se passe présentement en Iran avec les États-Unis, c'est une guerre. Donc, c'est une guerre comme en Ukraine avec la Russie. Donc, à un moment donné, si tu empêches un de participer aux compétitions internationales, il faut que tu empêches l'autre. Et là, ça devenait vraiment une patate chaude pour eux. Et ça fait longtemps qu'ils veulent se séparer de ça. Il y a des joueurs comme Panarin qui supportent même pas justement le régime politique en Russie. Là, qui ne pouvait pas participer aux événements de la Coupe du monde ou aux Jeux olympiques. Donc, on se sépare de ça. C'est une excellente nouvelle. Les joueurs russes, ils vont faire une différence dans le hockey, autant dans la Coupe du monde que dans les Jeux olympiques. Donc, bonne décision.
1: Point de vue spectacle, c'est sûr qu'on est gagnant. Ben oui. Hey, tu rentres la Russie là-dedans, ils peuvent battre n'importe qui à un match donné. Là, on le sait, là, le talent qu'il y a là-dedans.
0: Oui.
1: Et pour un gars comme Ivan Demidov, c'est extraordinaire l'opportunité qu'il va avoir. Oui. Mais avant ça, 2028, ça va arriver vite. Là. Donc, Demidov, il va faire partie de cette équipe-là dans un rôle de premier plan. Alors, moi, je pense que là-dessus, la Ligue nationale, avec la pression qu'il y avait à l'interne de la part des joueurs d'y participer, on va s'enlever l'épine dans le pied et on va utiliser ça du côté positif.
0: Imaginez, là, Demidov, Kaprizov et Kucherov. C'est un avantage numérique.
33: Les gars, l'autre chose, c'est pas juste pour les joueurs, mais c'est également pour les citoyens qui sont en Russie, les Russes eux-autres même. Pensez à comment ça a changé les États-Unis puis le Canada, juste l'événement des Quatre Nations ou les Olympiques. T'sais, si... C'est le fun de voir du hockey, mais si ton équipe est en train de jouer en plus de ça, c'est un bon feeling pour le reste du monde entier. Puis tu parles de la Russie, un des plus gros pays au monde. tous les Russes, tu sais, ouais, ils regardent les Olympiques, mais ils ont vraiment aucun intérêt local parce que, tu sais, leur pays est pas là. Fait que pour moi, c'est un gros win-win pour tout le monde. C'est pas juste pour les joueurs, mais évidemment pour les fans.
1: Ouais, exact. Mais tu sais, c'est sûr que politique et sport, on a bien beau essayer de, ne pas en parler ou d'exclure la politique du sport, inévitablement, on finit toujours par y revenir. Ça fait partie de la réalité dans laquelle on vit. Jean-Luc, un gros merci de ta participation. On t'a parlé plus souvent dernièrement. Essayer de ne pas en parler ou d'exclure la politique du sport, inévitablement, on finit toujours par y revenir. Ça fait partie de la réalité dans laquelle on vit. Jean-Luc, un gros merci de ta participation. On t'a parlé plus souvent dernièrement. Ça a été très, très agréable. De

0: va être là dans le bureau des commissaires. Au retour, entrevue en direct en studio, on vous présente un jeune pilote automobile rempli de promesses. Il a 14 ans seulement. Son nom, c'est Alexis Baillargeon. Est-ce que j'aurai devant moi, dans les prochaines minutes, la prochaine star de la course automobile au Québec? Ben, il y a peut-être le potentiel de le devenir. Au retour, on vous le présente.
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0: On a de la belle visite en studio. Il est considéré parmi les plus beaux espoirs canadiens de course automobile. Le plus jeune récipiendaire du trophée Gilles Villeneuve, remis à un espoir de la course automobile. À travers le temps, des gars comme Patrick Carpentier, Andrew Ranger, Alex Tagliani ont déjà gagné ce prix-là. Et celui qui s'est rajouté tout récemment comme récipiendaire du prix, Alexis Baillargeon, est avec nous en studio. 14 ans seulement. Salut Alexis!
11: Salut, comment ça va?
0: Très bien! Très bien, merci d'être avec nous aujourd'hui, c'est cool au bout. Moi j'aime ça des entrevues en studio, je trouve que on a un bon rapport, puis l'échange est meilleur dans ce temps-là. Je te remercie d'être déplacé, venir nous jaser.
11: Ah, ça fait plaisir.
0: Parle-moi de ton quotidien, tu viens de quel endroit, tu cours en karting, tu connais un succès phénoménal, mais et une passion pour la course, ça se développe quelque part.
11: Ah ben c'est ça, donc tu sais, moi je vis dans la région de l'Assomption, l'Épiphanie. Mmh. Puis la course, j'ai développé ça à cause de mon père un peu. Tu sais, lui, toute sa vie, il a fait de la course en que ce soit rallye, quatre roues. Moi, j'ai commencé en motocross à l'âge de 2 ans et demi, jusqu'à mes 8 ans pour switcher pour le karting. J'avais un rêve, c'était de devenir des pilotes d'F1. Donc j'ai demandé à mon père c'est quoi qu'il fallait pour se rendre à cette étape-là. Puis il m'a dit qu'il fallait commencer par le karting. Puis là, ben, depuis ce temps-là, je fais juste ça toute l'année complète. Là.
0: Et tes succès ont commencé à ouvrir des yeux parce que tu as connu un succès assez rapidement. Tu as brûlé des étapes parce que à ton âge, ben, souvent, pour se confronter à meilleur, on affronte des plus vieux. Puis ça a été ça dans les dernières années. Là. Encore aujourd'hui, tu fais partie des plus jeunes à évoluer dans ton groupe d'âge, finalement.
11: Ah ben, c'est justement parce qu'en ce moment, je course dans la catégorie en karting, c'est Senior Max et DD2. Donc, je suis le plus jeune parce que ça commence à 15 ans. Mais là, vu que je tourne dans l'année de 15 ans cette année, je peux courser dans cette catégorie-là.
0: OK.
11: Donc, tu sais, là, je course contre des personnes qui ont entre... Je suis pas 15 ans puis 25 ans à peu près là, puis je suis pas mal le plus jeune dans la classe, fait que c'est vraiment le fun de courser contre du monde d'un âge plus grand là.
0: Et là, ben, de fil en aiguille, les succès ouvrent des yeux, tu te retrouves dans des compétitions plus internationales et ça ouvre des yeux aussi de grandes entreprises. Tu portes la casquette de Mercedes-Benz sur la tête présentement. Tu as vécu une belle expérience pendant le Grand Prix de Formule 1.

0: les derniers mois.
1: Ouais, ben c'est ça. Donc, on a fait un... Je suis avec une association qui s'appelle Road to Racing.
0: OK.
1: Eux, ils nous ont mis en contact avec Mercedes. Fallait que je fasse un petit... Tu me présenter, j'étais qui, parce que... Pour avoir une commandite, dans le fond. Puis ils m'avaient un peu remarqué dans le passé. Donc, on est rentré en contact avec eux. Ils m'ont invité au Grand Prix d'F1. Dans les VIP avec Mercedes. Alors, on a regardé toute la fin de semaine la course. C'était vraiment une bonne expérience. Donc là, ils vont m'aider durant tout le restant de la saison en Formule 4. Donc, ils vont aussi eux qui m'aident à aller en France. J'ai été à une académie il y a à peu près un mois. L'académie Feed Racing en France. J'ai été qualifié pour les quarts de finale, justement. Ça, c'est à cause de Mercedes, vu qu'ils ont donné une bourse. Donc, les quarts de finale vont se situer en septembre.
0: OK.
1: Donc, on va essayer de... Si je gagne l'académie, j'ai une saison payée au complet en 2027 en France.
0: Wow!
1: En Formule 4, donc ça serait un bon objectif.
0: Formule 4, pour les néophytes de la course, là, c'est le premier échelon qui te rapproche de la Formule 1, littéralement. Après, c'est la F3, la F2, et après, vous comprendrez, on est rendu dans le grand championnat. Donc, finalement, le but que tu avais rapidement dans ta vie commence à voir la lumière. Là. Quand tu es recruté par Mercedes-Benz puis que tu participes au Grand Prix, là, clairement, tu es encore plus engagé dans ce rêve-là, Alexis.
1: Ah, c'est sûr que tous les jours, c'est ça qui me pousse d'aller encore plus haut. C'est sûr que ça prend beaucoup de commanditaires. J'en cherche encore, même si j'ai Mercedes. Mais on est c'est un sport difficile, on va dire, là, si on va pas se mentir.
2: Et tu as ta casquette de Mercedes, Kimi Antonelli, il y a seulement 5 ans plus vieux que toi. Et ils vont chercher beaucoup des jeunes talents présentement à Mercedes, justement, des jeunes talents qui peuvent monter.
0: Ouais.
2: Donc, c'est une excellente opportunité, justement, de faire un chemin, un parcours similaire, là, en commençant avec la F4, F3, F2, puis pourquoi pas la F1.
1: Ah, ben c'est ça. Tu sais, j'ai pu le rencontrer un peu au Grand Prix de F1. T'sais, j'ai pris une photo avec lui rapide, puis j'ai parlé quelques mots, que je suis dans les paddocks avec lui.
0: Ouais.
1: Tu sais, c'est ça, justement, il a juste 5 ans plus vieux que moi, puis il gagne des grands prix en F1. Fait que...
0: Impressionnant, pareil.
2: Ah oui.
1: C'est fou.
0: C'est un grand cirque. Comment ça s'est fait, ta première expérience de l'autre côté de l'Atlantique? Est-ce que tu étais un petit peu intimidé de te rendre là-bas ou finalement, non, tu sais, t'es confiant en tes moyens, puis c'est juste la suite des choses du karting à tomber dans une monoplace?
1: Ben, c'est ça. Donc là-bas, c'était ma première fois en formule.
0: Ouais.
1: Parce qu'on était 20 pilotes, puis c'était pas mal tout le monde. Tu sais, pour faire l'académie, il faut que ça soit ta première expérience en voiture. Mais moi, j'avais pas conduit de monoplace avant. Mais eux, ils ont eu des tests, t'sais. Puis là, j'ai réussi à me qualifier quand même parmi des personnes qui ont eu des tests avant, puis tout. Mais non, c'est vraiment le fun, tu sais. C'est différent comment le show, il se conduit comparé à un kart, là, vu que c'est plus gros, c'est plus lourd, c'est plus puissant. Donc, c'est vraiment le fun.
0: On est avec Alexis Baillargeon, espoir de premier plan pour la course automobile, âgé de 14 ans seulement, rempli de promesses. Tu as parlé de commanditaire tantôt. C'est toujours un sujet sensible dans les courses, mais on n'a pas le choix de l'aborder. Moi, j'ai changé des messages avec ton père en prévision de l'entrevue, puis il me disait, c'est important que tu abordes ça avec mon fils parce que on vient d'un milieu très modeste. Tu sais, vous n'êtes pas une famille très fortunée qui finance une saison de course à la Lance Stroll. N'ayons pas peur des mots, là.
2: Non.
0: Lance Stroll, il est là, puis vous savez pourquoi. Mais de monter les échelons, c'est pas facile parce que ça prend du soutien d'un paquet de gens pour te permettre de monter. Ta famille ne sera pas capable de t'amener en Formule 1. Ça va prendre des gens qui vont t'appuyer de cette façon-là.
1: Oui, exact. Donc, tu sais, ma mère est une enseignante. Mon père, c'est un mécanicien à Saint-Roch. Donc, ils font beaucoup de sacrifices pour moi, là, dans le karting. T'sais, les commanditaires font vraiment un gros job pour nous. Là. Surtout les commanditaires locaux sont avec nous depuis un bon moment. Donc, c'est sûr qu'on veut avoir des plus gros sponsors qui peuvent nous aider, comme Mercedes. Mais on est tout le temps en recherche, comme tu dis. Donc.
0: Ouais, puis c'est présentement, on dirait qu'on se retrouve là pour un paquet de gens. Je prends Alex Labbé, que je connais bien. Mais Alex,
2: oui.
0: c'est un peu ça, un talent énorme. Mais t'es arrivé un petit peu trop tard après la filière Players. C'est peut-être moins de ton époque, mais la filière Players, t'en as certainement entendu parler. Ça a propulsé un paquet de pilotes canadiens qui se sont retrouvés à profiter de ça puis à rouler en IndyCar. Là, présentement, comme les cigarettiers sont absents puis ne peuvent plus commanditer qui que ce soit, il y a beaucoup d'argent qui est disparu de la carte. Il est pas facile à trouver cet argent-là dans la réalité économique présentement. Mais comment tu réussis à composer avec cette pression-là de dire dire j'ai besoin de financement. De l'autre, j'ai un rêve bien en vie. Il faut que je continue de performer à travers ça, parce que la performance, qu'on le veuille ou non, on aura bien beau avoir l'argent que tu voudras, il va falloir que tu performes sur la piste.
1: Ah ben c'est ça, donc c'est sûr qu'il faut que je performe à mon max sur la piste.
0: Ouais.
1: Aussi, il faut que je fasse des publicités sur les réseaux sociaux à me démontrer un peu, pour me faire des vues, pour que les personnes qui veulent avoir de la vue, les commanditaires pour leur compagnie. Puis aussi, la performance, le pilote, admettons, je sais pas. C'est sûr que c'est moins tentant de commencer un pilote qui finit en fond de gris qu'en haut, comme premier, on va dire.
0: Mm-hmm.
1: C'est sûr, la performance est importante aussi.
0: Est-ce que tu connais Alex Tagliani?
1: Oui, je connais.
0: Ouais. Parce que vous êtes quand même natif pas mal du même coin. S'il y en a un qui a su très bien se vendre, talentueux, aucun doute, mais je pense qu'il est encore meilleur pour vendre ce qu'il fait. C'est Alex Tagliani. Lui, c'est vraiment une sommité. Il approche la fin de sa carrière. Il est encore très performant, mais et Alex, à travers les années, a été capable de constamment se renouveler puis d'avoir des partenaires qui l'appuient depuis longtemps.
1: Oui, donc oui, je le connais très bien. Avant, il y avait une équipe de karting.
0: Ouais.
1: C'était Academy Tag Karting. Donc là, je pense que l'équipe a encore Mont-Tremblant. T'sais, j'ai failli rejoindre cette équipe-là. Mon père il a eu des contacts avec lui, mais là, ça a décidé qu'on a fait un autre choix.
0: OK.
1: Mais ouais, donc, je course aussi dans le même comme week-end que lui quand je course en voiture. Lui, il coursait en NASCAR Pinty's.
0: Mm-hmm.
1: Puis moi, je course en Nissan Sentra. C'est dans le même week-end. Fait que des fois, tu sais, je peux le voir sur la piste. Donc,
0: Puis là, vous allez vous croiser au Grand Prix de Trois-Rivières parce que tu auras une occasion là, dans quelques semaines.
1: Ouais, c'est ça. Donc, dans quelques semaines, je vais courser au Grand Prix de Trois-Rivières en Nissan Sentra. Je vais être le plus jeune dans ce week-end-là à courser. Donc, ça va être vraiment une bonne expérience. En plus, premier circuit routier pour moi.
0: Ouais.
1: Donc, deuxième course à vie en voiture. Donc, je suis vraiment excité.
0: Très, très belle occasion, ouais. Puis tu vas vivre une expérience. Puis c'est une série qui est très compétitive, la licence Sentra. Il y a de très, très bons pilotes dans cette série-là. C'est certain que tu vas vivre quelque chose de bien, bien, bien spécial. C'est quoi qui t'attend là, dans les prochaines semaines, dans les prochains mois? Tu parlais justement de cette opportunité en France en septembre. Ça se passe quand exactement?
1: Donc, ça se passe, les quarts de finale, c'est du 30 août au 4 septembre.
0: OK.
1: Et si je suis qualifié pour les demi-finales, ça va être le 5 septembre, c'est la journée de suite après. Sinon, tu sais, j'ai les nationaux en karting qui approchent pour se qualifier pour le championnat du monde de 6e fois de suite. Aussi, on a les championnats régionaux de Coupe de Montréal au Québec, États-Unis aussi, donc et la Nissan Sentra.
0: Ben, quand même, un état occupé, t'entends barouette, puis tu vas t'asseoir dans des autos très différentes aussi, d'un karting à une monoplace, dans une Nissan Sentra. Tu vas goûter un paquet de choses. On a hâte de te voir performer, Alexis. Félicitations pour ton parcours, qui est tout jeune encore. T'es rempli de promesses. Bon, on va continuer de te suivre, c'est sûr et certain.
1: Merci vraiment.
0: Alexis Baillargeon est un pilote de course qui gagne à être connu. Surveillez ce nom-là. Quand tu gagnes un trophée avec le nom Gilles Villeneuve dessus, d'après moi, t'es pas pire.
2: T'es pas pire, hein?
0: D'après moi, ça a bien de l'allure. D'après moi, t'es sa bonne track, si vous permettez l'expression. Un gros merci pour Alexis, sa maman, qui est présente aussi en studio aujourd'hui pour cette entrevue. On va faire une pause et au retour, Marco D'Amico est avec nous. Encore des tractations dans la Ligue nationale, les offres hostiles qui demeurent en suspens, Barrett Hayton, Leo Carlson, quelques sujets et la théorie de Mathieu. On va parler de ça. Tantôt, il faut que je parle de ça avec Marco. Curieux de savoir ce qu'il en pense. On va faire ça dans quelques instants.
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14: S'il y a une seule personne qui nous écoute qui n'a jamais vu l'ancien compte ou les boys, arrêtez de faire ce que vous faites puis allez écouter ça parce que ça vaut la peine. 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
15: Ouais.
14: T'sais, les séries avec le hockey, là, on aime ça.
15: Oui, absolument.
14: Alors, s'il y a une suite, tu vas être là s'il y a une suite, j'espère.
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14: On sait jamais.
15: Si j'étais eux autres, je me presserais.
0: C'était Marc Messier. Pas plus tard qu'il y a un an, notre antenne avec Richard Labbé dans cette entrevue qu'il nous avait offert en studio ici. Mais je pense, comme il répondait il y a un an, on a tourné définitivement une page maintenant du grand livre de Lancé contre hier au décès de Marc Messier à l'âge de 78 ans. Encore une fois, toutes nos sympathies à la famille, les amis, toute la grande famille de Lancé contre. On a parlé à Régent Tremblay, entre autres, tantôt. Ça nous fait de quoi? Clairement, le départ de Marc Messier. On va revenir justement au hockey. Marco D'Amico est avec nous pour sa chronique du mercredi. Salut Marco, comment ça va?
16: Ça va très bien. Et toi, mon Tony?
0: Oui, monsieur. Oui, monsieur. On voit les vacances approcher tranquillement. Pas mal excité là-dessus. Deux dossiers quand même intéressants concernant les offres hostiles. Barrett Hayton, ouais. Notamment, on devrait connaître. Est-ce que c'est aujourd'hui la date butoir, ouais, pour égaler l'offre là, pour le mammouth?
16: Ça devrait être aujourd'hui, si, ouais, je me trompe.
0: Oui, c'est ça.
16: Donc, ça, c'est 7 jours, donc on devrait savoir en fin de journée.
0: OK.
16: C'est ça que je me suis fait dire, mais là, on verra. Selon ce que j'entends, ça devrait être matché, mais on va avoir la confirmation probablement plus tard aujourd'hui.
0: Qu'est-ce qui, à ton avis, empêcherait le mammouth, justement, d'égaler l'offre?
16: Ben, en fait, c'est parce que les offres hostiles, on est tellement habitués qu'une offre hostile, c'est pour prendre avantage du manque de souplesse sous le plafond du cap salarial.
0: Ouais.
16: Dans ce contexte-ci, c'était plus attaquer la flexibilité du contrôle sur un joueur. Je m'explique. Barrett Hayton était un agent libre avec restriction. Il lui restait un an. L'année prochaine, il devient, le 1er juillet 2027, agent libre sans restriction. Donc, Sonny Mehta, qui, lui, avait des discussions avec Utah pour faire l'acquisition de Barrett Hayton et s'est tombé à l'eau autour du repêchage, a dit, ben, si tu vas pas me l'échanger, je vais t'envoyer une offre hostile. Et donc, il a attendu au 1er juillet pour faire une offre hostile de 1 an à 4,775 millions, donc pas une grosse somme. C'est même pas la somme d'argent qui est problématique, même si ça va faire en sorte que Utah va dépasser le cap un tout petit peu. C'est vraiment le fait que si Utah match l'offre, ils n'ont pas le droit d'échanger Barrett Hayton pendant 365 jours. Ce qui nous apporte à le 8 juillet 2027. Donc, ils perdraient un gars comme Barrett Hayton pour rien à partir de l'année prochaine parce qu'ils ne peuvent pas l'échanger. Donc, même à la date limite des échanges, même durant l'été, ils n'ont pas le droit de l'échanger. Donc, tu le perds pour rien parce qu'il partirait en tant qu'agent libre. Et du côté de Barrett Hayton, pourquoi est-ce que tu prolongerais du côté de Utah, même si tu es éligible de le faire en janvier, vu qu'ils viennent juste de faire l'acquisition de Trocheck, vu que tu as déjà Schmaltz et Cooley qui jouent au centre, et tu as Caleb Desnoyers qui s'en vient.
0: Bon, donc, point. Ouais.
16: C'est pas vraiment. Ce serait pas vraiment nécessairement la meilleure place pour lui et il va pas maximiser sa valeur en restant à Utah. Donc, tout le monde le voit qu'il s'en va probablement. Et New Jersey a pris avantage de ça pour mettre une offre hostile qui, selon moi, était quand même intéressante. Mais je vois mal le nouveau propriétaire de Utah se faire jouer ce tour-là. Selon moi, il va matcher et ils vont vivre avec de le perdre pour rien, au pire des pires.
2: En même temps, salut Marco, c'est Mathieu.
16: Salut.
2: Si on regarde, là, s'il ne match pas justement l'offre, c'est un choix de deuxième tour qu'ils vont être obligés de donner à Utah. Est-ce que Barrett Hayton, avec ses 25 points l'an dernier, vaut plus qu'un choix de deux?
16: Parce que l'année passée, oui, c'était une année, je te dirais, la grande majorité de l'équipe a souffert offensivement. L'année d'avant, il a fait quasiment 50 points.
2: Oui.
16: Donc, moi, je me dis la moyenne de ces deux choses-là, et on le sait que le New Jersey, c'est pas nécessairement super profond en termes de profondeur au centre. Donc, il y aurait peut-être plus de valeur, et selon moi, il va certainement avoir plus de valeur au New Jersey qu'avec le Mammoth de Utah, selon moi. Donc, c'est pour ça qu'un choix de deux pour un centre naturel, parce que je le fais. T'sais, on a vu un Michael McCarron partir pour un choix de deux. On a vu un Philippe Dano partir pour un choix de deux. C'est la valeur marchande pour un centre, au pire, troisième trio. Donc, pour moi, c'est un bon prix. Je comprends pourquoi ils l'ont fait. Et écoute, moi, je pense que du côté du New Jersey, il faut tenter des choses comme ça parce que il n'y a personne qui va juste te gifter un centre. Tu as besoin d'aller le chercher via transaction ou via une offre hostile. Donc, ils ont bien fait, selon moi. Mais je crois encore fermement que Utah va simplement matcher, pas se faire jouer un tour comme tel.
0: Mathieu avait une théorie tantôt que je trouve loin d'être folle, puis j'ai hâte de t'entendre là-dessus, Mathieu. Tu peux justement adresser ta question à Marco.
2: Ben, dans le fond, ça revient à Mason McTavish, parce qu'on le sait que les Ducks et les Flyers ont transigé pour Zegras. Est-ce que ça se peut que les Flyers ont fait un offre pour aller chercher McTavish, qui était peut-être supérieur à celle des Blues, et qui n'a pas été accepté par les Ducks? Il ferait en sorte que par la suite, les Flyers ont mal pris pour faire la suite puis faire l'offre hostile à Leo Carlson.
16: Selon ce que je me suis fait dire autour du repêchage, les Blues avaient la meilleure offre et de loin.
0: OK.
16: À un moment donné, ça parlait du 11e choix au total sur la table. Malheureusement, ça ne l'a pas donné. Les Blues ont choisi avec ce choix-là et ont échangé 15 et 29 pour faire l'équivalent de la valeur. Mais les Ducks étaient intéressés, mais pas au point où, à donner l'équivalent d'un choix de top 10. Donc, c'était pas nécessairement une revanche. Puis, j'ai aussi vu sur les réseaux sociaux, c'est de la revanche pour la situation Cutter Gauthier. Encore une fois, ces deux équipes-là ont transigé ensemble deux fois avant. Deux fois après la situation de Cutter Gauthier. Il n'y a pas vraiment d'animosité entre les deux clubs. C'est juste Danny Brière voit un jeune centre numéro un devenir libre comme l'air, comme agent libre avec restriction. Il est rendu au point dans sa reconstruction où il s'en tape de quatre choix tardifs de premier tour. Et d'ailleurs, les choix de premier tour ont pris une varlope en termes de leur valeur marchande parce que pour la première fois depuis 20 ans, 18 ans, on a vu un choix top 5 passer en échange. Donc, les choix de top 10 qui deviennent de plus en plus disponibles sur le marché des échanges. Donc, lui, il s'est dit, écoute, mes quatre choix de premier tour, est-ce que ça vaut un centre numéro 1 comme Leo Carlson en devenir? Pour lui, je pense que oui, vu le jeune noyau qu'il est en train de construire. Donc, c'est plus ça la logique. Et je pense qu'il a très bien construit son offre pour mettre le plus de bâtons dans les roues à Anaheim avant qu'il puisse accepter une telle offre hostile.
2: Et Leo Carlson, l'an dernier, pour ceux qui se rappellent, surtout les pooleurs, là, au 1er décembre, là, c'était le quatrième meilleur pointeur de la Ligue.
0: Ouais.
2: Puis vraiment, là, à 36 points, il y avait un excellent début de saison. Là. Donc, McDavid avait autant de points que Leo Carlson. Donc, son offre à 18 millions, peut-être il se base là-dessus aussi.
16: Je pense que la valeur marchande, si moi, comme si on prend pas l'offre hostile en considération, j'aurais compris 13 à 14 millions pour Leo Carlson sur un contrat de 8 ans. Je l'aurais compris, parce que des centres numéro 1 de ce type-là, tu sais, c'est le même monde qui capotait quand les Oilers d'Edmonton ont octroyé le 9 millions sur 8 ans à Leon Draisaitl, puis après ça, il a explosé. C'est le même concept. Et c'est la même. Je dis pas que Leo Carlson va devenir Leon Draisaitl, mais je vois la même courbe de progression dans ce cas-ci, donc je peux comprendre. Mais le 18 millions, c'est pour faire suer les Ducks d'Anaheim. Les 19 millions de dollars de bonus de signature, c'est parce que ça va faire suer le propriétaire des Ducks d'Anaheim qui, lui, refuse catégoriquement d'inclure des bonus de signature dans tous les contrats de ses joueurs. Et le fait que ces 40 millions versés en dessous de 12 mois, c'est ça qui est important. C'est la structure a été faite de façon intelligente. Et la cerise sur le sundae, mesdames et messieurs, c'est la clause de non-mouvement à la dernière année du contrat offert à Leo Carlson. Donc, un peu comme on a vu avec...
0: un contrat qui est complètement blindé, là, autrement dit.
16: Mais c'est fait pour faire peur.
0: Ouais.
16: Parce que là, ils peuvent le signer. Mais
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1: Provocateur! 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
2: Tu fais exprès quand tu te déhanches en te tirant à l'eau.
3: Oui, oh, monsieur!
2: Oui, salutations à tous ceux et celles qui ont une piscine aujourd'hui.
3: Ah, il fait beau, il fait chaud.
2: On se tire à l'eau comme des oursons au printemps.
4: On est gâtés cette semaine. Il y a vraiment une belle température à l'extérieur. Il fait chaud.
2: Depuis
4: c'est
2: la semaine
4: clair.
2: Passée, c'est super.
4: Mais moi, j'ai pas d'air climatisé dans ma voiture, alors c'est pas évident, mais dans le raisin. Là.
2: T'en as chez toi.
4: Mais j'en ai chez moi, ouais.
2: Moi, je serais plus capable. D'ailleurs, je sympathise tellement avec ceux et celles qui n'ont pas la clim à la maison.
4: Respect.
2: Ouf. Vous savez qu'il y a un truc, hein?
4: C'est quoi?
2: J'ai déjà donné le truc parce qu'il fut un temps où je n'avais pas de clim à la maison quand il faisait très chaud.
4: Tu faisais quoi?
2: Je prenais ma douche au moment d'aller au lit.
4: Oui. Ben, ça, je l'ai fait à tous les jours aussi.
2: À tous les jours, tu vas au lit?
4: Oui, mais je prends ma douche aussi avant d'aller au lit.
2: Bon. Moi, moi, je prends pas ma douche avant d'aller au lit, mais quoi qu'il en soit, j'avais le ventilateur placé stratégiquement à la bonne place. Je prenais une douche froide et j'allais tout de suite sur le lit.
4: Ah ouais?
2: Pas sur les couverts.
4: Non.
2: Je me faisais lécher. Je le dirai pas.
4: Okay.
2: Je me faisais sécher
4: par
2: le ventilateur.
4: Très bon.
2: Droit à la bonne place. Tu sais, là, sur le dos, là, t'es sur le ventre, t'as le ventilo à bonne place. Et là, tu sèches. C'est sûr que ton lit est un peu mouillé, mais ça, justement, ça te permet de rester au frais.
4: Très bon truc.
2: C'était mon truc de pauvre. Quand
4: j'avais pas l'air climatisé.
2: Mais en fait, c'est ça. C'est pas parce que y en a qui aiment pas l'air climatisé, mais à l'époque, moi, j'en voulais, mais j'avais pas les moyens. Alors, c'était mon truc.
4: Est-ce que tu dors sur le dos ou sur le ventre? Question existentielle du 8 juillet 2026.
2: Sur le ventre, sur le côté. Pas mal sur le côté.
4: Ouais. 514-790-0919. Est-ce que vous dormez sur le ventre, sur le côté ou sur le dos?
2: Sur le dos,
4: je te dirais, j'ai énormément de difficultés à m'endormir sur le dos. Et souvent, je ronfle quand je m'endors sur le dos.
2: Exactement. C'est ça l'affaire. C'est que des fois, t'es sur le côté, tout ça, puis là, t'as des courbatures, alors tu te mets un peu sur le dos, mais là, tu te fais réveiller par tes propres ronflements. Alors, tu te remets sur le côté.
4: Il y en a beaucoup qui ont l'image de toi, justement, après la douche et avec le ventilateur sur le lit.
2: Dans le crack.
4: Oui, ça donne des ça donne des belles images. C'est exactement ce qu'on se fait écrire dans le clavardage sur YouTube et sur la messagerie texte aussi.
2: Dites-vous bien qu'à cette époque-là, j'avais... à peu près 60 livres de moins. Alors, c'était quand même plus jeune.
4: On parle de quoi? Fin vingtaine? T'avais mon âge?
2: Ouais, c'est ça. J'étais fin vingtaine.
4: Début trentaine?
2: Ouais, non. Dans ce détour-là.
4: Ouais.
2: Exact. Et ça m'a aidé en temps, sérieux. Puis, si vous n'avez pas la clim, faites ça. Tu t'endors, puis à un moment donné, je me réveillais, j'avais trop chaud. Je retournais dans la douche. Je refaisais la même affaire en pleine nuit. Petite douche rapide, puis on se re-swing dans le lit.
4: Il y a Alex qui nous écrit en nous disant « Le truc, c'est une douche chaude. Quand on sort, t'as l'impression d'avoir froid. » Mais non, pas nécessairement. Moi, une douche chaude, si je sais pas d'acclimatiser, je suis pas un grand partisan de ça. Là.
2: C'était pas mon truc à moi.
4: Et la majorité des auditeurs et auditrices qui dorment sur le côté.
2: Sur le côté,
4: bon truc quand même.
2: Sur le côté. Oh, absolument.
4: Hey, salutations à tout le monde, ceux qui nous écoutent à Montréal via les ondes RCN au 91.9, à Gatineau, Ottawa, 96.5 et à Québec au 100.9. On est très heureux d'être avec vous aujourd'hui et à vous donner des trucs pour concernant les vagues de chaleur.
2: Oui, exactement. On est là pour vous. Hein?
4: Toujours.
2: À votre service.
4: On est en mode conseil.
2: Absolument.
4: Pour vous aider. Grosse émission encore une fois aujourd'hui. Ben, ça a été un feu roulant hier, on va se dire.
2: Ça a été une émission genre du mois de novembre.
4: Oui, en plein sondage.
2: En juillet, à deux.
4: À deux. Oui, à deux.
2: À deux.
4: À deux.
2: Évidemment, on salue tous ceux et celles qui ont répondu à l'appel hier. Vous avez été nombreux. Merci de l'avoir fait. Je pense à Régent qui a été généreux.
4: Ouais.
2: Je pense à Alain Choquette qui est venu en studio.
4: Richard est venu en studio aussi. Des belles anecdotes.
2: Alors, ça a été un feu roulant. Mais c'est ça. C'était un gros show. Il y avait évidemment l'annonce du décès de Marc Messier qui a ébranlé le Québec. Encore aujourd'hui, on le ressent.
4: Oui.
2: Et puis, il y avait du sport
4: haute voltige. Le retour dans le match de l'Argentine.
2: Ça a été fou raide.
4: Ça, c'est fou raide, certain.
2: On va le mettre tantôt, là.
4: Oui.
2: L'avais-tu dans ta pratique au bâton?
4: Ah, tu peux le faire jouer.
2: OK, on va le mettre tantôt avant notre ami notre ami Sid, mais le commentateur argentin
4: ouais.
2: qui crève ses os en faisant l'annonce du but égalisateur de Messi.
5: Va Messi, mette le centre. Otra vez para Leo. Otro centro más de Messi. Va pasado. A ver qui le pega Messi al arco.
2: C'est bon. En passant, hey, ça... je l'ai ramené à 30 secondes, j'ai coupé une minute.
4: Ça a duré une minute 30?
2: Non, ça a duré une minute 26.
4: Ah, c'est fou.
2: On dirait qu'on assiste à un exorcisme.
4: Ah oui, ah oui, vraiment.
2: C'est
4: vraiment.
2: Il est complètement possédé.
4: Ah, aïe. C'est bon. Et d'ailleurs, c'est la première journée, Ben, en 27 jours qu'il n'y a pas de match de soccer de la Coupe du Monde. Je me sens tout nu aujourd'hui. Ah, là. Je c'est... me sens complètement nu, je te le dis.
2: Tu sais, il y a 24 heures.
4: C'est complètement...
2: Il y avait Marc Messier et son décès. Il y avait l'Argentine qui revenait de l'arrière. Il y avait
4: Félix Auger-Aliassime en action. On y reviendra dans quelques instants. Mais, j'ai écouté à la fin du match rendu chez
2: moi.
4: Là.
2: Moi aussi. C'est triste qu'il ait échappé, mais il s'est très, très bien battu. On ne peut pas lui en vouloir.
4: Non, quel match spectaculaire. Grosse émission, je le disais, pour vous aujourd'hui. 14h45, Sid sera avec nous en studio pour parler des affrontements quart de finale, parce que là, c'est décidé. Il n'y a pas de match aujourd'hui, ça débute demain avec le choc France-Maroc. Marco D'Amico, comme à l'habitude, à 15h. Bruno Gervais sera là à 15h30. Le directeur général de Basketball Québec aussi, Carl Como, qui sera avec nous à 15h45. Il y a un événement, Ben, de WNBA en fin de semaine au Centre Bell. Un match vendredi soir et un match dimanche.
2: Okay.
4: Alors, de grande importance, on va en parler avec le directeur général de Basketball Québec. Et un événement ce soir pour sa fondation. Puis c'est toujours un plaisir de lui parler en ondes. C'est Bruni Surin qui s'en vient avec nous dans une quinzaine de minutes pour parler de l'événement. Il s'implique énormément au sein de sa fondation, la fondation Bruni Surin, pour des saines habitudes de vie chez les jeunes. Je vais lui parler de l'impact que ça a dans les dernières années chez les jeunes pour pratiquer du sport. On le dit sans cesse ici en ondes à quel point c'est important pour les jeunes de bouger, d'avoir des saines habitudes de vie. Et Bruni Surin sera avec nous dans une dizaine de minutes. Pour l'instant, allons-y avec la pratique au bâton.
6: La pratique au bâton.
4: C'est fait, Ben.
2: Qu'est-ce qu'il fait?
4: Le Mammouth de l'Utah a égalé l'offre hostile des Devils et garde Barrett Ayton, le jeune joueur de centre, au sein de sa formation. Là, il y avait deux dossiers à surveiller concernant les offres hostiles.
2: Oui, bien sûr.
4: Barrett Ayton et Leo Carlson. Leo Carlson, les Ducks ont jusqu'à vendredi. Mais le Mammouth, de son côté, a égalé l'offre d'un an, évaluée à 4,775 millions de dollars pour Barrett Ayton. Ce qui est important de comprendre... Si le Mammouth avait décidé de ne pas égaler l'offre, ils auraient reçu un choix de deuxième ronde en compensation. Finalement, on égale l'offre. Et aussi, dans ce contrat d'un an, le Mammouth ne peut échanger Barrett Ayton durant la prochaine saison parce qu'il tombe agent libre sans restriction l'an prochain à la fin de son entente. Alors, il ne peut pas l'échanger cette année, sauf qu'il peut le prolonger à partir du 1er janvier. Alors, on a décidé au sein de l'organisation de garder les services de Barrett Ayton qui a été repêché par l'organisation il y a plusieurs années. Et quand je regarde le top 9 en attaque de la formation d'André Tourigny, je trouve ça très intéressant. On a fait l'acquisition de Vincent Trocheck dans la dernière semaine. Et évidemment, on va miser sur le développement de plusieurs jeunes joueurs au sein de l'organisation. Clayton Keller, Logan Cooley, Dylan Gunter. Mais avec l'acquisition aussi de Endersley, bref, on a un bon top 9 qui s'en vient pour la formation d'André Tourigny. Barrett Ayton avait des grosses responsabilités à la position de joueur de centre. Là, j'ai hâte de voir où on va le placer dans l'organigramme. Est-ce que ce sera à l'aile dans son cas? Je sais qu'il a disputé aussi plusieurs minutes en désavantage numérique cette saison. On verra son rôle au sein de la formation d'André Tourigny la saison prochaine. Mais c'est fait, on décide de garder les services de Barrett Ayton pour une saison.
2: C'était un dossier quand même, disons-le, un petit peu plus simple.
4: Ben, que les 18 millions, 100% à Ben.
2: D'ailleurs, en ce moment, là, eux autres, c'est sûr qu'ils sont en meeting sans arrêt. Là. On va essayer de voir ce qu'ils font avec ça.
4: Je pense qu'ils veulent se rendre à la limite.
2: Ils vont se rendre à la limite.
4: 7 jours, mais je pense qu'on va conserver les droits de Leo Carlson et le prolonger. On va égaler l'offre des Flyers de Philadelphie. Pas mal certain dans le dossier Leo Carlson à surveiller parce que peu importe ce qui arrive, Ben, Si on décide d'égaler l'offre, les Ducks ont aussi Cutter Gauthier à signer. Et à 18 millions, ça se peut que Cutter Gauthier regarde son coéquipier puis l'organisation puis dit hey, si Leo Carlson vaut 18 millions, moi j'en vaux beaucoup plus que ce que vous m'offrez en ce moment. Et les Ducks n'auront pas cet argent-là pour le prolonger, alors ils n'auront pas le choix de procéder à une transaction. On va en parler avec Marco aux alentours de 15h, mais dans un scénario où on égale l'offre, ils n'auront pas le choix. Mais les Flyers se trouvent aussi dans la même situation si jamais on accepte la compensation, soit les 4 choix de premier tour, et qu'on décide de laisser aller Leo Carlson. Dans tous les cas, les Flyers ont quand même des éléments importants à signer, dont Trevor Zegras. Alors dans tous les cas, peu importe ce qui arrive dans ce dossier-là, les équipes devront faire quand même une transaction ou deux pour permettre à Leo Carlson de gagner ce montant-là pour respecter le plafond salarial. Alors, c'est quand même un gros dossier à surveiller. Encore 48 heures pour les Ducks afin d'égaler l'offre ou non de Leo Carlson, mais je pense qu'on va le faire dans son
2: cas.
4: Une
2: chose est certaine, c'est que si la fin de la semaine en cours, ce gars-là, Leo Carlson, deviendra le joueur le mieux payé de la Ligue. Ça, c'est certain.
4: Certain.
2: Peu importe la décision qui sera prise d'un côté comme de l'autre. Et ça, c'est très particulier.
4: Très particulier. Après trois saisons dans la Ligue nationale.
2: Moi, je ne sais pas quoi penser de Daniel Brière. Moi, en tout cas, il sait ce qu'il fait. Il connaît ça pas mal plus que moi. Ça n'a rien à voir. Pas sur la même planète, là. Mais...
4: je comprends ce que tu dis.
2: Sincèrement, ça me dépasse, ce dossier-là.
4: En même temps...
2: D'ici vendredi, Leo Carlson... Oui, un jeune plein de potentiel, plein de talent. Mais quand même, deviendra le joueur le mieux payé de tout le circuit. Flagelez-moi quelqu'un. Flagelez-moi.
4: En même temps...
2: je trouve ça, je sais pas.
4: C'est là que j'ai beaucoup de respect.
2: De respect pour qui?
4: Kent Hughes et Jeff Gorton, contrairement au directeur général des Ducks, Pat Verbeek, prolongent leurs joueurs très tôt dans les négociations.
2: Oui, mais
4: les jeunes joueurs, comprends?
2: Mais à coup de coups sans dessin comme l'offre hostile à Leo Carlson...
4: Non,
2: là,
4: mais c'est un avertissement pour les autres formations.
2: Oui, mais
4: aussi.
2: C'est ça. C'est que ça va venir jouer dans les plates-bandes du Canadien.
4: Ben pour
2: ça.
4: L'instant, la majorité de tes jeunes, c'est pas... regarde, le noyau en ce moment, ils signent tous à long terme.
2: Oui, mais à Montréal, ils regardent ça aller pareil puis ils se disent, bon, là, nous autres, on a signé, on embarque dans un concept d'équipe.
4: C'est clair
2: ça.
4: Qu'un jour, quand tu vas faire une acquisition d'importance, ça se peut que ce gars-là coûte très cher. Parce que le marché, je veux dire, les salaires vont augmenter au cours des prochaines années. Quand tu constates un contrat comme celui-là, hey Ben, Leo Carlson, 18 millions, Ivan Demidov, un peu plus de 9 millions. Là. Le Canadien est en bonne position.
2: Mais Connor McDavid, puis nomme-les toutes. Là.
4: Ouais.
2: Kel McCarr, puis.
4: Ah, lui, il va sauter à la banque.
2: Mais
4: ça va coûter cher. En même temps, ce qui est normal, c'est le meilleur défenseur au monde. Là.
2: Au monde.
4: Au monde.
2: Mais Leo Carlson est-il le meilleur joueur au monde? Permets-moi d'en douter.
4: Non.
2: Le deviendra-t-il? L'avenir nous le dira.
4: Non, ça, j'en doute aussi.
2: Bon.
4: Mais un des très bons joueurs de centre de la Ligue nationale.
2: Oui, d'accord.
4: Mais en même temps, ça fait partie de la convention collective. Tu peux le faire.
2: Non, d'accord.
4: C'est sûr qu'avec les autres directeurs généraux en ce moment, on regarde Daniel Brière sûrement d'un autre œil. On en parlait avec Richard Labbé hier, qui nous disait qu'à l'interne, au sein des directeurs généraux, c'est pas tout le monde qui est content, là.
2: Ben non, c'est certain.
4: C'est parce que, oui, ça...
2: Dan Brière s'est fait des ennemis, c'est clair.
4: C'est clair.
2: Puis il passe pour un bizarre aux yeux de bien du monde, là. C'est un gars de chez nous, on l'aime bien, là, mais... pour ma part, c'est pas sa meilleure, celle-là. C'est le fun, on en jase. Ça nous permet d'avoir un sujet. Là, on va voir comment ça va se passer d'ici vendredi, mais... pas impressionné. Leo Carlson, le joueur le mieux payé de la Ligue.
4: Ouais, mais c'est... ouais, je comprends ce que tu dis.
2: Non, mais...
4: Mais en même temps...
2: Je le sais, le maudit plafond, là.
4: Exact.
2: Je le sais, vous êtes tannant avec ça. Je le sais que le plafond, il va augmenter, il peut augmenter, puis augmenter, mais à l'heure où on se parle, en juillet 2026, Leo Carlson
4: sera le joueur
2: le mieux payé de la LNH. T'as bien ça, pareil, là. Ça, c'est dans les faits.
4: C'est sûr qu'après trois... mais en même temps... je comprends. Mais en même temps... comme je t'ai dit, signe-les tes maudits joueurs quand tu peux les signer. Prolonge-les. Sois pas dur envers les négociations de contrat, puis que ça prend du temps, puis que c'est long, parce que tu t'exposes à ce moment-là, comme Pat Verbeek s'est exposé dans la situation de son équipe puis de ses jeunes joueurs.
2: Est-il en train de jouer sa job, lui? Ça se peut.
4: Ça se peut.
2: Bon.
4: Ça se peut. En même temps, il a été finaliste au prix de du directeur général de l'année l'an dernier. Là. Alors, je veux bien. Là, mais...
2: C'est ça qui est contradictoire.
4: Vraiment. Vraiment. Mais on va surveiller ça.
2: Ah ouais, si on va surveiller ça,
4: on va en parler dans les prochains jours.
2: Oui,
4: c'est
2: qu'est-ce que t'en penses? C'est sûr qu'on va en parler.
4: Ça va être la grosse nouvelle vendredi.
2: Ça me dépasse.
4: Ça, prêt, là, ça va être la grosse nouvelle. On commence le show avec ça vendredi. Ben oui.
2: Mais non, on aura toutes sortes de belles choses aussi là, avec notre ami Yves de chez Festivité
4: aussi.
2: Qui va nous gâter vendredi.
4: Alors, pour ta dernière.
2: On pourra se réfugier dans la nourriture quand la nouvelle nous fera trop
4: t'auras
2: suer.
4: Le ventre plein, c'est bon ça.
2: Oh, petite affaire.
4: Hey, je le disais, journée de pause dans la Coupe du Monde avant le début des quarts de finale demain. Au moment où on se parle, les affrontements dans les prochains jours, Ben. Demain, France-Maroc. Ça, je sais pas si tu le sais, mais c'est une reprise de la demi-finale de 2022. Le Maroc avait connu tout un parcours alors qu'on les attendait moins que cette année, avec une meilleure équipe, je trouve, en 2026 qu'en 2022. À ce moment-là, c'était encore une plus grosse surprise.
2: Mm-hmm.
4: Et la France les avait battus 2-0 en 2022. Alors, c'est une reprise de la demi-finale d'il y a 4 ans, en quart de finale. Par la suite, vendredi, l'Espagne affronte la Belgique. La même Belgique a complètement dominé les Américains.
2: Anéanti.
4: Donné une leçon de soccer, tout ce que vous voulez, dans le match huitième de finale. Alors, les gars...
2: À quelle heure demain, Maroc...
4: 16h.
2: 16h.
4: Et vendredi, Espagne-Belgique, 15h.
2: OK.
4: Et tu l'as compris, possiblement, mais les gagnants de ces deux matchs-là vont s'affronter en demi-finale par la suite. De l'autre côté du tableau, deux matchs samedi. La Norvège, d'Erling Haaland.
2: Oui, la Norvège.
4: Affronte l'Angleterre, de Greg Langto.
2: Oui, de Greg Langto.
4: Ça, c'est samedi à 17h. Et l'Argentine va affronter la Suisse en soirée à 21h. D'ailleurs, c'est la première fois, Ben. Écoute bien ça.
2: La Suisse, quand même, est rendue là.
4: Ben, ce qui est particulier, là...
2: Ça s'est passé hier en pénalty.
4: Combien d'équipes ont battu le Canada dans cette Coupe du Monde?
2: La Suisse?
4: Oui. Et le Maroc.
2: Et le Maroc, ils sont là, ils sont dans le quart.
4: Les deux équipes sont dans les quarts de finale.
2: C'est quand même pas rien.
4: La Suisse qui était dans le même groupe que le Canada.
2: Sans
4: Alphonso Davies, qui a joué seulement 15 minutes contre l'Afrique du Sud. Ismaël connaît aussi qui s'est blessé contre le Qatar. Mais l'Argentine deviendrait le premier pays avec une victoire samedi à atteindre les demi-finales sans avoir affronté un adversaire top 10 depuis le début de cette Coupe du Monde. Ils ont eu un parcours un peu plus facile que la majorité des autres pays qui sont en lice en ce moment.
2: Ouais, c'est ça.
4: On en jasera avec Sid aux alentours de 14h45.
2: C'est intéressant. Quelles sont les deux demi-finales que tu souhaites, toi? Ton souhait, là. Pas tes prédictions, ton souhait, là. Ton cœur.
4: France-Espagne.
2: France-Espagne.
4: Norvège-Argentine.
2: Ah, tu vois.
4: Norvège-Argentine.
2: Ah, ouais, ouais, moi.
4: Je veux une victoire de la Norvège. Je suis désolé à
2: j'aime
4: tous ceux
2: Harry
4: qui supportent
2: Kane, là,
4: l'Angleterre.
2: Je veux que la Norvège, ça, c'est trop une belle histoire.
4: Mais hein. J'aimerais ça.
2: Oui.
4: Le dieu norvégien, le viking.
2: Le grand dieu norvégien, Erling Haaland.
4: Oui.
2: Faut le trouver, il va en mettre dedans. Eux, ça le trouver, il va en mettre dedans.
4: Et en ce moment, pour le soulier d'or, alors celui qui a marqué le plus de buts dans cette Coupe du Monde, la course est entre quatre joueurs. Lionel Messi, qui en a marqué 8. Kylian Mbappé et Erling Haaland, qui en ont marqué 7. Mais Haaland a un match de moins de disputé que les deux autres.
2: Il s'est reposé.
4: Et Harry Kane, qui a 6 buts depuis le début du tournoi pour l'Angleterre. Mais dans ces quatre joueurs-là, il y en aura un éliminé là, en fin de semaine parce que la Norvège affronte l'Angleterre.
2: Moi, je pense que si la Norvège ne gagne pas la Coupe du Monde, mais se rend en finale, je pense que ce sera Erling Haaland. À moins que Messi soit là aussi.
4: À moins que Messi soit là.
2: Ouais. C'est certain. Messi, hier, a pris l'Argentine sur ses épaules. Non, mais vive la Norvège. Je me suis mis à réécouter mes vieux albums de AA.
4: Ah ouais? Ah, sérieux?
2: Il y a du fun. Vive la Norvège. Alors, je m'excuse, là. Ça va nous permettre également, si la Norvège passe sur l'Angleterre, de ne pas revoir une vidéo où Greg chante
4: aussi,
2: les Beatles puis Oasis.
4: Oui, on peut quand même...
2: Pouvoir passer un tour là-dessus.
4: Ouais, je suis... Qu'on salue d'ailleurs s'il est à l'écoute. Parce qu'il était en vacances, mais hier, j'ai reçu quelques textos durant l'émission, alors je le sais qu'il nous écoute aussi quand même. On t'aime, Greg.
2: On t'aime, mais fais plus ça.
4: Il l'aime, son Angleterre, par contre.
2: Son Angleterre.
4: Il l'aime, son Angleterre.
2: Aïe,
4: dernière petite nouvelle pour vous. Avant d'aller rejoindre Bruni Surin au retour de la pause, Félix Auger-Aliassime, il faut en parler quand même. défaite contre Novak Djokovic en 5 manches. 3 manches ont été au bris d'égalité dans ce duel-là, Ben, et ça a été le plus long match de quart de finale de l'histoire de Wimbledon.
2: C'est pas rien.
4: 5h15.
2: C'est fou raide.
4: Et c'est impressionnant, le Joker. À 39 ans, là, d'être en mesure d'aller chercher la victoire en 5 manches, là, à son âge. Là, Ben.
2: Félix l'a fait courir d'un côté comme de l'autre. Écoute, et Novak répondait à chaque fois. On aurait aimé que Félix passe, là, sincèrement. Tabarnouche, je fais deux fois là, qu'il passe proche là, dans les grands chelems.
4: Il y a une belle année, Félix.
2: Il y a une maudite belle année, malgré tout.
4: Maintenant,
2: là.
4: Comment il peut se relever de cette défaite-là?
2: Ouais, il va se relever.
4: Il va se relever.
2: Écoute,
4: le Minimum Banque National pour les hommes, c'est à Montréal cette année.
2: Il est là, c'est certain.
4: Il reste le US Open aussi comme tournoi du grand chelem.
2: Puis on s'entend que tu peux dire à tes parents et amis, dans un petit barbecue là, avec des amis ou avec de la parenté, là, ouais, ben. Le plus long match de l'histoire de Wimbledon.
4: Encore de finale.
2: Encore de finale, Bibi, ça.
4: Exact.
2: Ça se glisse bien.
4: Et attends,
2: une conversation.
4: Pas contre n'importe qui non plus.
2: Contre Novak.
4: Contre Novak Djokovic. Non, ça aussi, ça se glisse encore mieux dans la conversation.
2: Ouais, c'est un haut fait d'armes. Bravo, Félix.
4: Et ça a vraiment été un match ex aequo, Ben, à tous les points de vue, parce que Djokovic a remporté 189 points et Félix 185. Et il y a 3 manches au prix d'égalité, dont la dernière.
2: Ouais, alors, c'est ça.
4: C'était vraiment là, du 50-50.
2: Et donc. Le bris, malheureusement, ça n'a pas été serré.
4: Non, 10-4 dans le dernier bris d'égalité.
2: C'est ça qui est un peu plate. Mais,
4: avant, rappelle-toi, il fallait avoir 2 jeux d'écart dans la dernière manche pour déterminer un gagnant.
2: Ouais, c'est pas. C'est,
4: là,
2: ce
4: maintenant,
2: n'est plus ça.
4: Non, ce n'est
2: c'est
4: plus
2: 10,
4: ça.
2: Il faut se rendre à 10.
4: Maintenant, c'est un bris d'égalité, c'est le premier à 10 au lieu d'être à 7. Comme on a l'habitude de le faire dans les manches 1 à 4.
2: Donc, si c'est 9-9, le prochain point, c'est le point gagnant.
4: Ah, mais c'est 2 points d'écart pour ça. Quand je parle des jeux, c'est qu'avant, il y avait des matchs qui pouvaient se terminer 14-12 dans la dernière manche en termes de jeu. Là. Alors, mettons, au lieu d'être 7-6, 10-4 bris d'égalité, ça pouvait se terminer 14-12, par exemple, dans la dernière manche. Il n'y avait pas de bris d'égalité avant ça.
2: Je suis.
4: Dans la manche ultime, dans la cinquième, je te parle. Là. Alors, on a remédié à la situation dans les dernières années parce qu'il y avait des matchs qui étaient beaucoup trop longs.
2: Ben, alors, 5 heures. Pis c'est pas du petit tennis, là, Guidoune, là. C'est du gros tennis, là, de haut calibre. 5h15.
4: Rappelle-toi ce match.
2: 5h15.
4: À Wimbledon en 2010. Le match entre Nicolas Mahut. Et John Isner. Qui s'était rendu à 11h05 de temps de jeu.
2: Ouais,
4: en
2: ça,
4: 2010.
2: Mais la dernière manche.
4: Non, mais attends, écoute ça, là. Écoute ça, la dernière manche était réglée 70-68. Est-ce que tu t'en rappelles de ça en 2010? C'était fou, là. On avait dû reporter le match au
2: 68.
4: Ben oui, Ben.
2: Hey, ça, c'est du tennis longtemps. Mais il y avait
4: c'est John Isner qui avait gagné. Oui, il avait interrompu.
2: Non,
4: après ça, t'es brûlé pour le... t'es brûlé pour le reste du tournoi.
2: Non. Déjà 5 heures, ça n'a juste pas de bon sens.
4: Et je pense que c'est un match de premier tour en plus. 8h11 en 2 jours pour le seul et cinquième ultime set.
2: Table de bord. 70-68 au final.
4: C'est pour ça que maintenant, c'est 7-6 seulement, là, mais il y a le bris d'égalité, t'as 10 au lieu d'être à 7. Là. Parce qu'on ne veut pas se rendre dans une situation où, justement, ça se rend...
2: ça n'a pas de bon sens. Ça n'a juste pas d'allure. Mais ce sont des athlètes extraordinaires. Tu regardes aller, tu dis, « Oh, OK, ils ont un petit peu plus de cardio que moi. » Un petit peu.
4: Un petit peu.
2: Juste un peu.
4: Un petit peu. Ouais. On va prendre une courte pause, Ben. J'avais une question du jour, on va se la garder pour plus tard l'émission.
2: Ben oui.
4: Bruni Surin s'installe avec nous au retour de la pause pour évidemment parler de sa fondation. Grosse soirée ce soir, 25e édition pour lui. On en jase dans quelques instants avec Bruni Surin.
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4: Médaillé d'or olympique, chef de mission, ambassadeur extraordinaire pour le sport. On rejoint Bruni Surin à l'instant. Salut Bruni, comment vas-tu?
2: Salut Bruni.
7: Oui, salut, ça va bien vous autres?
4: En pleine forme, Bruni. Ce soir, ce sera la 25e édition du Gala Bénéfice de la Fondation Bruni Surin. Fondation où tu t'impliques évidemment, ta fondation pour qui vise à promouvoir un mode de vie sain et actif chez les jeunes pour lutter contre le décrochage scolaire. Chapeau pour ça, après une 25e édition comme celle de ce soir. Je veux remonter à il y a un peu plus loin, Bruni. Pourquoi c'était important à ce moment-là pour toi de créer la fondation et de s'impliquer au sein des plus jeunes?
7: Ben, vers la fin de ma retraite, je me suis dit quel projet qui m'intéresse, qu'est-ce que je vais faire à ma deuxième vie, si je peux dire.
4: Ouais.
7: Puis la fondation, ça a été le premier sur la liste, parce que je me rappelle tout le temps, à l'âge de 17 ans, quand je voulais, quand j'avais un rêve, justement, d'aller aux Jeux olympiques, d'être l'un des hommes les plus rapides au monde et ainsi de suite, mais j'avais pas de moyens. C'était très difficile. J'ai dû cogner aux portes. J'ai dû convaincre des gens. Ça a été difficile. Puis après ça, il y a eu des gens qui m'ont aidé. J'ai eu des commanditaires. La ouais. Société québécoise était derrière moi. La Société canadienne était derrière moi. J'ai eu une super belle carrière. Et là, je me suis dit, je pouvais pas me permettre de dire, ben écoute, j'ai fait mon argent. J'ai eu mes médailles. La nouvelle génération, ben arrangez-vous tout seul. Ça, c'est quelque chose que je me suis mis comme devoir, puis c'est un devoir que je le fais volontairement. C'était pas un fardeau de dire que je veux aider les jeunes d'aujourd'hui, justement, qui ont le même défi que moi quand je commençais. Donc c'est de là que ça vient la motivation. Ensuite, j'ai mis une équipe avec moi, un conseil d'administration, des gens qui m'ont des commanditaires et tout. Puis on a réussi à faire 25 ans. Là, ce soir, je suis très, très, très fébrile pour dire que, ben écoute, j'ai fait 25 ans. Je pense que pour moi, personnellement, je me suis dit, j'ai donné en retour à la société. Et maintenant, le thème qu'on fait ce soir, c'est comme un relais que je vais remettre le témoin à Lugens d'Or, à Bénédicte Mathurin.
4: Wow.
7: À Benjamin Saint-Just, le Comité olympique canadien, la Fédération québécoise d'athlétisme, pour dire, écoute, moi, j'ai fait ma part, la mission continue, puis voici les montants d'argent, puis on continue la mission avec vous.
4: Est-ce que ça a été une décision difficile, Bruni, de donner le flambeau comme ça?
7: C'est sûr que je vous cacherai pas, je suis à fleur de peau, je suis dans toutes mes émotions. Tout ce matin, j'ai dit à ma femme, je sais pas si je vais être capable de faire un speech. Écoute, j'ai tellement de sentiments. Je regarde le parcours, où est-ce qu'on a commencé. On a eu des athlètes qu'on a aidés un peu via la fondation, essayer de faire un petit changement. Il y a des athlètes qui sont devenus olympiens, des athlètes qui ont une super belle carrière aujourd'hui. Puis moi, le message que je les ai donné aussi dans le temps, c'est que je les ai dit, maintenant, vous bénéficiez d'une bourse, d'une aide de la fondation. Quand vous allez être plus tard dans une situation que vous pouvez aider aussi. Donc, c'est un devoir aussi pour vous dans le futur. Mais je regarde ça, je suis vraiment content de ce que la Fondation a fait pendant ces 25 ans-là.
2: Quand tu rêvais, Bruni, d'être l'homme le plus rapide au monde, ça, c'était un jeune Bruni Surin qui a vécu son adolescence dans les années 80 à peu près.
7: Ouais.
2: Bon.
7: Merci de rappeler mon âge.
2: Non, mais je pense qu'on est à la même place, toi et moi, Bruni. Ouais. Non, mais je veux faire un parallèle avec 2026 et les années 80. Est-ce que selon toi, parce qu'il y a quand même beaucoup de sensibilisation, il y a cette cause que tu portes à bout de bras depuis 25 ans, mais il y a quand même beaucoup de sensibilisation depuis plusieurs années maintenant à bouger davantage. Dans les années 80, il n'y en avait pas de sensibilisation. Là. Je veux dire, on jouait dehors et on n'avait pas besoin de nous dire d'aller courir, d'aller jouer à cachette. Là. Ça se faisait automatiquement. Est-ce que tu penses que c'est un problème aujourd'hui avec toutes les facilités technologiques que les jeunes ont de leur dire sortez, bougez?
7: Ouais, c'est sûr que c'est un défi. Puis là, ça fait des années qu'on fait de la promotion aussi par rapport à ça, de dire aux jeunes de bouger. Oui, il y a les vidéos, il y a l'ordinateur, il y a les réseaux sociaux, mais c'est important de bouger. Puis nous, c'est ça le message qu'on envoie aux écoles depuis le début, dans le fond, depuis 25 ans. Je vous cacherai pas, oui, c'est un défi, mais il reste encore un défi aussi pour les athlètes, je pourrais dire étudiants, athlètes, qui sont sur le niveau provincial, national et qui souhaitent aller au niveau international. Ouais. C'est là qu'il y a le gros défi, le gros problème de financement et tout. Je vous cacherai pas, j'étais chef de mission en 2024 lors des Jeux olympiques à Paris. Il y a plusieurs athlètes qui se sont confiés à moi pour me dire, ben écoute, on aimerait aller à un prochain cycle olympique, donc jusqu'en 2028, mais qu'ils n'ont pas les fonds nécessaires et même leur fédération sont dans un état financier vraiment à risque. Ils peuvent pas avoir d'appui. J'en ai eu deux personnellement que j'étais devenu un petit peu plus proche d'eux qui ont pris leur retraite à cause de ça là. Donc c'est encore un défi. Nous avec la fondation c'est comme mettre un petit notre petit grain de sel pour aider un peu, mais c'est sûr qu'il va falloir beaucoup plus que ça dans l'avenir.
2: C'est certain que si tu dois t'entraîner pour devenir le ou la meilleure au monde, ah, et qu'en plus, faut que tu courailles les partenaires, les commanditaires, ça devient éreintant tout ça. Alors, chapeau à ta fondation qui permet d'alléger là, ce fardeau-là financier, à tout de moins. Ben oui, c'est bravo parce que nous en avons parlé souvent en onde ici à BPM Sport, surtout lors des derniers Olympiques.
4: Exact.
2: Que c'est un problème majeur. Nos athlètes qui ont la difficulté à joindre les deux bouts. Et, t'sais, quand tu te bats pour payer le loyer, en plus de te battre pour essayer d'être dans les meilleurs au monde, c'est pas simple tâche. Non?
7: C'est pas évident. Puis malheureusement, puis même des fois, les athlètes que. Moi, je suis beaucoup sur le terrain, que j'ai des gens qui se confient. Puis des fois qu'ils disent ben écoute moi ça coûte trop cher puis ils font un autre chemin puis comme l'exemple que je vous ai donné tantôt, oui, la personne est olympien, mais après ça ben écoute on n'a pas assez de financement, on arrête.
2: C'est fou, certain. On perd de grands athlètes, j'en suis convaincu à cause de ça.
4: C'est clair.
2: Convaincu.
4: Comment on peut aider les fédérations, Bruni? Autre que, bon, évidemment, tu as la fondation et tout ça, mais comment on pourrait faire en tant que société pour aider les fédérations à justement avoir plus d'argent pour aider ces athlètes-là?
7: Je sais qu'il y a beaucoup de fédérations qui font des levées de fonds à chaque année. Tu vois, dans mon cas, dans le cas de la fondation, il y a un programme qui a été créé que quand les gens vont donner, exemple, des sous à la Fédération québécoise d'athlétisme, Athlétisme Québec, ça s'appelle maintenant, donc avec la bonification à la Fédération québécoise d'athlétisme, Athlétisme Québec, ça s'appelle maintenant, donc avec la bonification, la

0: et que ça va super bien. Jusqu'à maintenant, ma fondation a remis, je pense, c'est 40-45 000 $ présentement qui va être bonifié. Donc, si d'autres fédérations de sport peuvent réussir à faire la même chose, ben c'est ça. C'est dans le fond, ça prend une communauté. Hein. Je dis tout le temps, comme ce soir, je vous ai parlé de relais tantôt, ben là, ça va être le Gensor et tout ça. Il faut qu'on soit comme une équipe parce que individuellement, on n'y arrive pas. Moi, la fondation, c'est, je l'ai pas fait tout seul. J'ai un comité, j'ai des gens qui me supportent depuis 25 ans là-dedans. Puis je suis vraiment, c'est gratifiant, mais on a besoin d'une équipe.
1: Bonne 25e édition ce soir, Bruni, la dernière. Profites-en. Bravo.
2: Bravo.
1: Bravo, merci. Honnêtement.
0: On
1: bravo.
0: Va faire le party tantôt, là.
2: On fait le party, excellent. Puis on pense à toi pour ton discours, tu vas être capable.
1: Exact.
0: Okay, on t'envoie des autres aussi.
2: Salut, Bruni.
1: Salut, Bruni.
0: Merci.
2: Bravo, bye bye.
1: Bruni Surin qui était avec nous. C'est, moi, quand j'entends ça, Ben, c'est beaucoup d'admiration.
2: Beaucoup.
1: Beaucoup d'admiration pour Bruni Surin, pour la fondation qui a accumulé plus de 2 millions de dollars via deux programmes principaux dans les dernières années.
2: Bravo.
1: Alors, félicitations pour aider les athlètes olympiques. C'en est un autre chic-type,
2: ça. Quand on parle de chic-type, on avait Vincent Desharnais hier. Là. Bruni Surin, c'en est un autre vrai, ça.
1: Oui.
2: Bravo.
1: Est-ce que ça te tente de t'amuser?
2: Ah ben oui, on s'amuse.
1: Ouais, on s'amuse.
2: Amusons-nous.
1: Les gamers dans 2 minutes.
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1: On va s'amuser. Ça se peut qu'on chicane un peu.
2: Bah.
1: Ça se peut qu'on chicane un peu, qu'on argumente. Mais le jeu, aujourd'hui, c'est partant sur le banc, laissé de côté. Et c'est P.O. Tommy qui l'a organisé, qui l'a préparé pour nous.
2: P.O. Tommy.
1: Ah, je vais toujours l'appeler
2: ça
1: P.O. Tommy.
2: Ça va me suivre jusqu'à sa mort.
5: Ouais, ça va me suivre jusqu'à très, très, très longtemps. Là.
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1: OK, alors c'est simple. Trois joueurs.
2: Ouais.
1: On dit qui on met comme partant, qui on laisse sur le banc et qui on laisse de côté.
2: Oui.
1: On les classe 1, 2, 3.
2: Absolument.
1: Alors, je te laisse commencer, P.O. Tommy, avec ta première proposition.
5: Bon, ben, je t'allais avec deux gardiens qui ont été mis dans le Hall of Fame récemment.
1: Ouais.
5: Carey Price et Pécoriné.
1: Oui.
5: Et j'ai pris Eric Lundqvist pour compléter ce qui a été une couple d'années dans le Hall of Fame aussi. Trois gardiens qui ont joué en même temps.
1: Exact.
5: Donc, qui vous mettez partant, qui vous mettez sur le banc.
2: Là, Pécoriné, il n'y a aucune hésitation. Lui, il est de côté dans les estrades.
5: C'est bon.
1: On est d'accord.
2: Puis Carey, pour moi...
1: Eric Lundqvist sur le banc. On est d'accord.
2: On est à la même place.
1: On est d'accord.
2: On est à la même place.
5: Mais étonnamment, quand j'ai checké, là, Lundqvist puis Price, là, les stats, c'est quasiment pareil. C'est genre... Les mêmes stats, les années, ça
1: se ressemble énormément.
5: C'est très similaire, les deux.
1: Les deux n'ont pas gagné la Coupe Stanley.
2: Non, c'est ça.
1: Lundqvist a une finale de la Coupe Stanley. Price aussi.
2: Intéressant, mais
1: les deux ont été très importants pour leur pays aussi aux Jeux Olympiques. Mais quand même,
2: à cette époque-là, quand on demandait aux joueurs qui était le meilleur, c'était Price. Bon.
1: Allons-y avec ça. On est d'accord, Ben.
2: C'est réglé.
1: Wow, facile.
2: Facile,
1: jeu-là.
2: Facile.
5: Là, je suis allé avec des joueurs pas mal moins bons pour le deuxième. C'est pour savoir qui vous aimeriez mieux pour, comme sixième défenseur l'année prochaine avec les Canadiens.
2: Comme sixième défenseur? Ouais.
1: Donc, hey, on y va précis, là.
5: Albert Jacquet, Jaden Struble ou Adam Engstrom?
1: OK.
2: Engstrom de côté pour ma part.
1: Ah ouais, à ce point-là?
2: Ouais.
1: Engstrom a un plus grand
5: potentiel
1: que les deux autres.
2: Struble sur le banc, puis Harbour.
1: Et Adam Engstrom peut jouer du côté droit aussi.
5: Ouais.
2: Oui, t'as le droit là, de
1: non,
2: me
1: non,
2: dire
1: je comprends,
2: ça.
1: Mais là, on parle d'un sixième défenseur.
2: Ouais, on parle d'un sixième.
1: En tant que sixième,
2: je trouve que...
1: Je pars avec Jacquet.
2: Bon, mais on est à la même place.
1: Comme la question, c'est sixième défenseur, et c'est pas nécessairement le potentiel ou peu importe.
2: Non,
1: je vais avec Jacquet comme partant, sur le banc Jaden Struble, on laisse de côté Adam Engstrom. Si la question avait été posée différemment, de type pour le potentiel à long terme ou pour un défenseur top 4, mettons, ton top 4. Là, je préfère un gars comme Adam Engstrom à un gars comme Harbour, Jacquet ou Jaden Struble, mais là, la question, c'est
5: la
1: comme
5: sixième
1: défenseur.
5: C'est vrai qu'il y a moins le style d'un sixième défenseur.
1: Voilà.
2: C'est ça,
5: Je l'avais fait avec Jacob avant, puis il me dit... Pour tout de suite savoir si Engstrom est prêt pour la Ligue nationale, peut-être pour ça que tu le partirais en début de saison.
1: Non, mais il va se battre pour un poste.
2: Pensez-vous que Harbour, là, cet été, va pas est pas déjà à l'entraînement puis que farouchement, il prend ça au sérieux? Moi, je suis convaincu que Harbour, on va voir un Harbour amélioré l'an prochain. Convaincu. Va être un retentissant sixième.
1: Parfait.
5: Bon, pour le troisième, je suis allé avec l'actualité, Leo Carlson qui a eu un offre hostile. Je suis allé avec deux autres.

0: autres qui pourraient avoir des offres hostiles qui n'ont pas signé, Adam Fantilli et Connor Bedard. En plus,
1: ben adore
0: c'est les trois, Carson. Les trois, 1, 2, 3 du repêchage de 2023 en plus.
1: Je laisse de côté Adam Fantilli.
2: Ouais,
1: c'est joueur le centre des Blue Jackets
2: ouais,
1: de Columbus.
2: C'est plus entre les deux autres.
0: Bedard, il y a moins d'aide à Chicago que.
1: Ouais, mais Léo Carson est un meilleur joueur sur 200 pieds.
0: Ça aussi, ça c'est vrai.
2: Ouais, puis Léo Carson va être le plus payé de l'histoire de la LNH.
0: Ça aussi. Mais Bedard, quand il va
1: Bedard
0: signer.
1: Bedard a beaucoup plus de talent.
0: Aussi, là, on ne sait pas comment il va signer.
2: Bedard a beaucoup plus de talent.
0: Peu offensif.
2: Talent pur.
1: Ouais.
0: Ouais.
1: Mais moi, c'est pas facile.
0: Je suis partant avec Bedard parce que je trouve qu'offensivement, il y a une touche exceptionnelle. C'est pas pour rien que quand il était dans le junior, on le voyait comme un, générationnel.
2: C'est un générationnel, supposément, ce gars-là. Là. Léo Carson a-t-il été déjà désigné comme étant un générationnel?
0: Non, mais
2: moi, j'ai jamais entendu ça.
0: Mais il est sorti juste après Bedard au repêchage.
2: Juste après. Mais on n'a jamais dit que ce gars-là, c'est un générationnel.
1: C'est top 3 du même repêchage.
2: Ah, Bedard! Part avec Bedard! Et Carson, là, deuxième. C'est de Ben.
0: Ouais. Moi, je ferais ça aussi. Toi, tu fais ça avec.
1: J'aime beaucoup Léo Carson. Je trouve ça déchirant, Ben.
0: Puis un gros gabarit en plus, Léo Carson.
1: Déchirant.
2: Un gros gabarit.
1: Tu veux construire. Ben, je vais aller avec Bedard partant sur le banc Léo Carson.
2: C'est déchirant, mais t'es à la même place que moi.
1: Ouais, ouais.
0: Pour le numéro 5, je suis allé avec trois jeunes défenseurs américains, Lane Hudson, Jake Sanderson et Brock Faber. Étonnamment, moi, je partirais avec Lane Hudson, mais c'est le seul des trois qui n'a pas fait l'équipe américaine.
1: C'est vrai, les deux autres ont fait l'équipe américaine.
2: Ça veut rien dire.
1: Brock Faber, défenseur pour le Wild, et Jake Sanderson à Ottawa.
2: Sanderson, dans les estrades, moi.
0: Ah, ouais.
2: Lane, je pars avec Lane, puis Faber est sur le banc.
1: Je vais inverser les deux derniers, Ben. Je vais partir avec Lane Hudson, sur le banc, Jake Sanderson, et je laisse de côté
2: Faber.
1: Brock Faber.
2: OK. On a le droit. On ne peut pas être d'accord sur tout.
1: Non.
0: Les deux prochains, c'est en rapport avec les Russes qui sont plus bannis.
1: Des compétitions internationales.
0: C'est ça. Donc, je suis allé avec deux Russes, le 6 puis le 7. Donc, le 6e, c'est pour des gardiens. Sechterkin, Vasilevski ou Sorokin.
1: On parle de l'élite de la Ligue nationale. Là.
0: C'est probablement les trois des quatre meilleurs de la Ligue.
1: Ils font partie du top 5, les trois, de la Ligue nationale. Mais là, on est basé... Ben, regarde, je vais me baser, moi, sur... Si j'ai à gagner une Coupe Stanley.
0: Il y en a un des trois qui a gagné.
2: Tu as des questions de hockey, toi?
0: Non,
2: ça se fait ailleurs, OK. Vas-y, FX, garde.
1: Partant Vasilevski sur le banc, Shesterkin, je laisse de côté Sorokin.
2: D'accord.
1: Voilà.
2: D'accord, votre honneur. Bon, j'embarque là-dedans.
0: Et le dernier sur le hockey, c'est Ovechkin, Malkin ou Kucherov, mais pour leur carrière.
2: Ben là.
0: C'est trois des quatre meilleurs pointeurs russes de l'histoire.
1: Kucherov,
2: puis c'est qui l'autre?
0: Malkin et Ovechkin.
1: Partant Alex Ovechkin, parce que c'est quand même le plus grand buteur
2: ça,
1: de l'histoire de la Ligue nationale.
2: Malkin 2, puis Kucherov.
1: À ce point-là.
2: Je l'haïs. Regarde, c'est une question de sentiment. Là, c'est une tête de gland. Là. Non, mais c'est ça que c'est. C'est ce que je te dise.
1: Sur le banc, Kucherov, et je laisse de côté Yevgeny Malkin.
2: Ouais. Ah, t'as le droit d'aimer les têtes de gland.
1: Non, mais...
0: Donc là, j'ai changé de sport. Pour le 8e, j'ai changé de sport. Je suis allé... Un que tu vas aimer, c'est à propos de la Coupe du Monde.
2: Oui.
0: C'est pour la Coupe du Monde 2026.
2: Oui.
0: Qui vous prenez entre Erling Haaland, Kylian Mbappé et Lionel Messi?
2: Ben là. Moi, c'est Erling Haaland. Écoute, je suis follement amoureux de ce gars-là. Hey, entre Messi et Mbappé...
0: Pas leur carrière, tout.
1: On parle juste de la Coupe du
2: Mbappé
1: Monde.
2: Mbappé 2, Messi 3. Je suis un peu fou de même.
1: Ah, t'es complètement fou.
2: Moi, je suis fou.
1: Partant Lionel Messi.
2: Ouais.
0: Complètement l'inverse de Ben.
1: Mais à l'âge qu'il a, Ben, d'accomplir ça, là. Je comprends que c'est juste la Coupe du Monde, mais à l'âge qu'il a, moi, j'ai pas le choix d'y aller avec Lionel Messi comme partant. Les deux autres.
0: Ça, c'est quand même fou de se dire que Messi, à cet âge-là,
1: okay.
0: Il peut se débattre contre deux dans leur prime.
1: Comme on parle uniquement de la Coupe du Monde et qu'Mbappé est très bien entouré avec l'équipe de France, je vais mettre sur le banc Erling Haaland et je laisse de côté Kylian Mbappé. Pourtant, j'adore l'équipe de France.
2: Ben oui.
1: J'adore l'équipe de France.
2: Tu ne vas pas laisser de côté.
1: Demain, je vais porter mon chandail de l'équipe de France.
0: Mais c'est vrai que Mbappé, c'est lui qui a le plus d'aide.
1: Mieux entouré.
2: Ouais, OK, de bas. OK.
1: Mais tu peux garder ton côté. Avis. Garde ton avis.
2: Rentrer Messi, monsieur. Moi, c'est Erling Haaland.
1: Ben, c'est personnel. Tu fais ce que tu veux.
2: Bon, mais je l'ai fait d'abord.
1: Parfait.
0: Pour le numéro 9, je suis allé dans la NFL. C'est trois carrières. Baker Mayfield, Dak Prescott ou Jalen Hurts.
1: Commence donc, Ben.
2: C'est pas simple.
0: Talent pur, je trouve que Baker et Prescott sont meilleurs que Hurts, mais Hurts, il a gagné.
2: Prescott, c'est reconnu comme un choker en éliminatoire.
1: OK, je vais mettre comme partant Baker Mayfield. Je laisse sur le banc Jalen Hurts et je laisse de côté Dak Prescott.
2: Bon, je vais faire la même chose que toi, mais...
0: Moi, Dak Prescott, quand tu checkes ses stats, là, à chaque année, quand il se blesse pas, c'est du 4000 verges.
2: Tu viens de dire, quand il se blesse pas.
0: Ah, mais comme l'année passée, il a fait 4500 verges, quelque chose comme
2: c'est
0: ça.
2: C'est pas grave.
1: OK, on va en faire un dernier, PO.
2: Okay. Rapidement.
0: Le dernier, c'est Saquon Barkley, Bijan Robinson et Jahmyr Gibbs.
1: Vas-y donc, Ben.
2: Saquon, l'an passé, c'était pas le même.
1: Non.
0: Mais l'autre d'avant, c'était exceptionnel.
2: L'autre d'avant. Saquon. Robinson.
0: Puis Gibbs. C'est bon.
1: Je mets comme partant Robinson.
0: Ouais, aussi,
1: je laisse sur le banc Saquon Barkley et je laisse de côté Jahmyr Gibbs.
0: Moi, je pense que je fais ça aussi.
1: Voilà. Merci, PO.
0: Ça fait plaisir.
2: C'était le fun, PO. Merci beaucoup.
1: Vraiment.
2: Oui.
1: J'adore ce jeu-là. Partant sur le banc, laisser de côté.
2: Toujours place à un peu.
1: Il y a tellement de choix qu'on peut faire.
2: Un peu scoltoyer, c'est le fun.
1: Ben oui, j'adore ça. Merci, PO.
2: Merci, PO.
1: Un gros merci. PO Tommy, pardon. PO Tommy. On s'arrête quelques instants. Au retour, c'est Sid Faux qui s'installe en studio avec nous pour nous parler des quarts de finale qui commencent demain à la Coupe du Monde.
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4: Messi mete el centro, otra vez para Leo, otro centro más de Messi, va pasado. A ver que le pega Messi al arco. ¡Gol!
2: OK, ce n'est pas une session d'exorcisme.
1: Non.
2: C'est le commentateur argentin qui a Messi. OK, l'égalité.
1: Salut, as-tu la même réaction, Sid?
0: Est-ce que vous l'avez checké, s'il est toujours avec nous? Est-ce qu'il a pu finir le match?
2: C'est fou, regarde. Hein?
0: C'est incroyable. Lorsque l'Argentine est menée 2-0 dans les toutes fins du match, il y a peu de personnes qui auraient pu imaginer un tel retournement. Ouais. Peut-être une égalisation avec ce qu'on a déjà vu, mais d'arriver même à marquer ce troisième but, ça montre toute la résilience côté argentin. On sent qu'il y a l'expérience acquise du titre de champion du monde, des deux Copas aussi. Il y a une équipe qui a vraiment une forme de gagne qui est ancrée. Et ils n'ont jamais douté. Quelques ajustements tactiques, notamment avec Messi qui a été mis sur le côté droit comme à ses plus jeunes heures. Et on a réussi à trouver les ressorts pour aller prendre ce match à l'Égypte. Donc c'est toute une performance argentine, malheureusement un peu comme trop souvent entachée par des décisions arbitrales. Qui font en sorte qu'on peut avoir du mal à apprécier. Mais en tout cas, lui, on est certain que lui, il a pris son plaisir et son pied à commenter tout ça.
2: C'est vrai que le troisième but de l'Argentine, il aurait pu y avoir une faute parce que ça ressemblait étrangement au but qui avait été refusé avant à l'Égypte.
1: Ouais. Est-ce que l'Égypte a raison de crier au scandale après ce match-là?
0: Oui, c'est normal de leur perspective de se sentir lésé. Et il y a des éléments qui plaident en leur faveur, sur notamment ce tirage de maillot, cette faute sur Salah aussi qui a été discutée. On a vu des accrochages, des obstructions, des fautes qui auraient sûrement mérité d'être sanctionnées. Ça n'a pas été le cas. Il y a un type d'arbitrage qui laisse aller durant cette Coupe du Monde. On en a déjà parlé. Ouais. Et des équipes qui semblent tirer avantage et profit de ce type d'arbitrage-là, parce que selon ce qu'on intervient et qu'on décide de mettre le curseur,
5: il y a parfois ce sentiment que des équipes sont avantagées. Et puis du côté égyptien, comme ça peut être le cas pour d'autres équipes qui ont affronté l'Argentine, ça, qui a commencé dès le premier match face à l'Algérie, cette fameuse faute dont on a déjà discuté. On a le but contre l'Autriche où au départ de l'action il y a une faute évidente sur laquelle on n'est pas revenu, et tu peux multiplier les exemples jusqu'à certains faits qui ouais. de ce nombre anormal ou en tout cas surélevé de pénaltys que l'Argentine obtient dans les deux dernières Coupes du Monde. On parle quand même de 9 pénaltys. Donc oui, on peut dire que l'Argentine, c'est l'équipe la plus technique du monde et qui multiplie les occasions dans la phase de réparation de se faire faucher. Ou on peut ouvrir la discussion sur autre chose. Et malheureusement, c'est finalement ça qui prend le dessus en ce moment un peu partout.
1: Lionel Messi, les gars, devient le premier joueur à rater 2 pénaltys durant la même Coupe du Monde. Il en a raté 4, je pense, sur 8 occasions dans l'histoire de la Coupe du Monde ou quelque chose comme ça. Qu'est-ce qu'il explique que Lionel Messi, quand il arrive à une occasion comme celle-là, alors que l'Argentine serait de l'arrière 0-1, il rate ce pénalty en question et se reprend en toute fin de rencontre?
5: Oh, c'est pour mettre un peu de suspense.
1: Exact.
2: On met des épices.
1: Quand tu penses à ça, là...
5: Man, des épices. C'est exactement ce que j'avais en tête. Des épices.
1: Parce qu'il y a 8 buts. Oh, c'est lui qui mène au soulier.
5: Ce serait trop facile, sinon. Ouais. Il préfère un bon coup franc. Un petit peu, tu vois, à 25 mètres. Il y a un mur. Tu sais, il y a du suspense.
1: D'ailleurs, il y a Chil Poto hier sur coup franc.
5: Oui.
1: Il aime nous titiller. Lionel Messi, quand même. Les quarts de finale commencent demain. Choc France-Maroc, c'est une reprise de la demi-finale de 2022, mais dans un contexte complètement différent.
5: FX, que des chocs.
1: Que des chocs.
5: Les grands se retrouvent.
1: Est-ce que Suisse-Argentine est un aussi grand choc, par contre?
5: Toi, tu considères que le plus gros choc de ces quarts de finale, c'est
1: quoi? Intéressant. C'est très intéressant, j'ai envie de te dire...
5: Parce qu'à bien réfléchir, dans chaque...
1: France-Maroc, j'ai envie de te dire.
5: Dans chacune des affiches, tu peux évidemment trouver un favori.
1: Ouais.
5: Une autre équipe qui est dans une très bonne dynamique. De là, en faire une équipe avec un statut, c'est un peu différent. Et je pense que dans toutes les affiches, comme rappelez-moi, donc on parle de Norvège-Angleterre,
1: ouais.
5: Argentine-Suisse, France-Maroc et
1: Belgique-Espagne.
5: Espagne-Belgique.
1: C'est intéressant comme question. Je pense, moi, que le plus grand choc est demain entre la France et le Maroc. Mais la Belgique sort d'une performance éclatante contre les Américains.
5: Si on n'est pas prisonnier du moment présent,
1: ouais.
5: Je te le donne. France-Maroc avec un peu plus de perspective. Je te le donne.
1: Non, mais c'est sur le plan aussi international. Mais, on parle pas juste d'un affrontement européen.
5: C'est ça. Je te le donne. Mais la Belgique, et je pense, c'est quoi? C'est leur troisième quart de finale dans les 4 dernières éditions,
1: ouais.
5: comme si je me trompe pas.
1: Mais avec une équipe complètement revampée, si on peut dire. Non, avec un 11 partant qui est complètement différent des dernières éditions aussi.
5: 100%, mais t'as un petit peu des éléments de la génération dorée.
1: Exact.
5: Lukaku est là. De Bruyne est là,
1: ouais.
5: Courtois est là, donc t'as quand même une forme d'héritage de la présence de la Belgique, même si on les voyait pas là en début de rencontre. Mais sur la dynamique, les deux meilleures équipes sur la dynamique, moi j'ai envie de le donner à Norvège-Angleterre. Je trouve que si on reste vraiment prisonnier du moment présent, là, sur les deux dernières années, les deux équipes qui performent le mieux... Ce serait ces deux équipes-là. Donc,
1: je comprends.
5: Je trouve que la plus belle affiche, je crois, et t'as raison, c'est France-Maroc.
1: Le pire, c'est je te dis ça, mais moi, Norvège-Angleterre, sensationnel.
2: Ça me parle.
1: C'est sensationnel comme affrontement aussi, là.
5: Mais France-Maroc. Mais d'ailleurs, même je pense qu'au classement FIFA, c'est sûrement
1: les deux meilleures affiches.
5: Les meilleures affiches, effectivement.
1: Le Maroc est 6 ou 7.
5: Il y a tout. Il y a deux continents différents, c'est vrai. Il y a des histoires aussi plus personnelles. On connaît la relation.
1: Hakimi, Mbappé.
5: C'est ça, exactement. Donc il y a des histoires dans l'histoire. Effectivement. Non. En tant que la plus belle affiche. Non, c'est bon, je te rejoins.
1: Non, mais tu parles d'Angleterre et Norvège. Je te le dis, là. Je souhaite une victoire de la Norvège. Ben, J'aimerais vraiment que la Norvège batte l'Angleterre.
5: Ben a dit, j'espère.
1: Je le souhaite.
2: Ça serait vraiment
1: surtout
2: cool.
1: Après la victoire contre le Brésil 2-1 comme ça, signé à Alan.
5: J'ai du mal à voir une victoire de la Norvège.
1: À ce point-là, pourquoi?
5: ce que l'Angleterre fait depuis le début contre des adversaires de relative.
1: On a défendu beaucoup aussi contre le Mexique. Il est venu ce carton rouge en début de deuxième demi avec raison.
5: Combien d'équipes auraient coulé à 10 contre 11
2: c'est vrai. Ça, c'est vrai.
5: Au Mexique,
1: dans
5: à l'Azteca. Il y a vraiment énormément d'équipes qui seraient tombées dans ce piège-là. Et puis, je trouve que la force mentale anglaise et tactique, parce qu'il y a eu des ajustements qui ont permis de quand même tenir le coup. Et plus que tenir le coup, ils ont marqué un but à 10 contre 11. Je trouve que c'est une équipe qui c'est comme on dit là, ils sont faites fort. Tu sais?
1: J'aime ça. Mais ben, j'aime ça. J'aime
2: la
1: pas
2: Norvège,
1: tant ça,
2: mais... j'ai une Moses de belle histoire, par exemple. Avec Alan.
5: Oui. Mais tu sais quoi? Dans ces moments-là, j'ai toujours l'impression que l'équipe qui est un peu trop contente d'être là s'arrête là. Si à un moment donné, on se parle, puis tout d'un coup, je te dis, bon, est-ce que toi, c'est réussi? Oui, moi, c'est réussi. Généralement, tu t'arrêtes là. Il y a des autres équipes, si tu leur dis, est-ce que tu dis que la Coupe du Monde de l'Angleterre, elle est réussie maintenant? Réponse évidente, non. Celle de la France, non. Celle de l'Argentine, non. Celle de l'Espagne, non. Regarde bien ça que... Ah ouais. C'est ces quatre-là qui avancent.
1: D'ailleurs, on voit déjà des conspirations un peu circuler sur les réseaux sociaux parce que les officiels du match entre la France et le Maroc seront des officiels argentins.
5: Ah. Fix, t'as dit, on voit un peu des configurations. T'étais où là? Hey, on annonce partant là. On a le meilleur podcast de foot de la Coupe du Monde. Et tu me dis, tu vois un peu des conspirations.
6: Non,
5: mais non, mais on voit que ça. Non, mais la Coupe du Monde n'est devenue que de la théorie. C'est fou.
6: Surtout après le scandale Balogun aussi, là, on s'entend que.
5: Tu sais, on parle même plus de foot. On parle même plus de foot. On parle
1: beaucoup de conspirations.
5: Non, c'est, et effectivement.
2: Est-ce que ça t'exaspère?
5: Je suis en train d'écrire un texte dessus. Je sais pas s'il va passer
1: sur le RDS.ca.
5: Ouais, je sais pas si ça va passer au comité parce qu'il y a une partie sur la télévision, le rôle de la télévision.
2: Ok.
5: Puis j'ai pas envie d'enlever ce paragraphe-là qui, je pense, met de la perspective dans ce que je veux amener.
2: Ok.
5: Et je te dirais que oui, ça m'exaspère. Je pourrais même aller plus loin, mais pour le coup, on s'en parlera en off. Mais pour le coup, c'est parce que ça occupe. C'est la conversation maintenant. C'est la conversation. Genre, même en vous parlant tantôt.
1: Non, mais il y a juste
5: match,
1: ça qui circule sur les réseaux sociaux. Sur X notamment, là, c'est que ça concernant la Coupe du Monde.
5: Non, au-delà de X. Même Ben, tantôt. En te parlant d'Argentine-Égypte, j'avais l'impression de sonner faux à te parler du match. Parce que si je te parle pas des situations arbitrales dont tout le monde parle, j'ai l'impression que tout le monde va penser que j'ai pas vu le match. C'est la conversation.
1: Et aujourd'hui, au lieu de se rappeler de la remontée qui est spectaculaire, qui est quelque chose d'incroyable, on va parler de cette décision quand même et de l'arbitrage.
5: C'est évacué complètement. Et ça, 80% des matchs de la compétition sont comme ça.
2: 80%?
5: Oh, mais oui, mais c'est parce qu'en fait, on s'intéresse moins à certaines équipes ou certaines situations. Je veux dire, il y a des pénalités comme Ghana, ouais. Angleterre-Ghana. Demandez aux Ghanéens un pénalty qui est quasiment plus qu'évident. Donc, je peux décortiquer quasiment tous les matchs pour retrouver des trucs à gauche, à droite qui, finalement, occupent la conversation générale. Et c'est dommage un petit peu parce que, regarde, le Cap-Vert. Il y a moins peut-être de choses autour du Cap-Vert. Ils sont rentrés au pays. C'était la fête. Une fête, là, vraiment. Ouais. Comme, tu sais, une fête nationale.
1: Avec raison aussi.
5: Mais oui, avec raison. Mais ça devrait être ça pour la majorité des équipes. Et c'est pas ça. On rentre dans cette espèce de... En tout cas...
1: Comme le jour férié au Paraguay aussi, là.
5: Mais malheureusement, tu vois, ce côté un peu à la fois mauvais perdant et un peu ce climat dont on parle, ben ça fait que la sénatrice paraguayenne...
1: Exactement, sans parler de ce qui se passe concernant...
5: Elle glisse, elle trébuche, elle s'enfarge.
1: Est-ce que c'est une distraction, ça? Kylian Mbappé, quand même, qui fait un long texte sur X pour...
5: Non, pas pour lui, non. Non. Il est dans sa ligne, puis au final, je pense que c'est aussi bien parfois de prendre ce pas de recul et de dire...
2: Mais moi, Sid, je t'annonce en grande primeur que ces histoires-là de conspiration, ça m'intéresse pas du tout. Moi, je regarde la Coupe du Monde avec beaucoup, beaucoup d'intérêt. Je suis en train de tomber en amour avec le foot. Sérieusement, le CF même m'appelle. Je veux dire... c'est en train de me transformer, cette Coupe du Monde. Alors, je sais que vous êtes pas mal plus imprégné que moi de la culture et de tout ce qui peut se dire sur les réseaux sociaux, mais moi, j'adore le spectacle qu'on m'offre.
5: Merci, Ben. Je trouve ça, parce que justement, pour peut-être même mieux répondre à la question que tu m'as posée, je pense que pour moi, le salut, c'est ce recul. C'est de prendre ce pas de recul et essayer de retrouver ton regard.
2: Exact.
5: Par rapport au spectacle qui est là et pas de continuer à creuser parce que plus on avance, tu sais, comme t'sais, Luke Skywalker dans la forêt là, quand il se rapproche de la force obscure là.
2: Ouais, ouais.
5: C'est comme le foot, j'ai l'impression que plus tu avances,
6: plus tu t'approches
5: du côté obscur de la force. Mais là pour le coup, je te le dis, c'est ça peut être difficile. Ça peut être difficile.
2: Oh, mais toi, t'es comme Yoda. T'es le sage dans tout ça. Tu permets à tout le monde de retrouver la force du Jedi.
5: Non, mais écoute, sur le terrain, c'est un beau spectacle. Y a les stars sont au rendez-vous. Il y a de l'émotion. Il y a les pleurs de Neymar, les pleurs de Ronaldo. T'as Lukaku qui chambre Trump après avoir marqué, qui fait la danse de Trump sur le 4-1, qui fait une photo dans les vestiaires avec un carton rouge. Et tu sais, comme. Ils ont dit, comme, tiens. Allez, changez ce résultat-là pour voir. Et voilà, il y a plein d'histoires. Il y a Haaland qui est le roi des réseaux sociaux, qui devient la superstar qu'il mérite d'être. Et il y a vraiment, vraiment de très belles histoires, Ben. Et puis ce regard-là, ce regard frais, neuf, et c'est celui qu'on doit adopter pour apprécier pleinement la compétition.
2: Ah ben, compte sur moi, je l'apprécie pleinement, cette compétition.
1: Demain, Sid, je veux tes prédictions pour les différents affrontements en quart de finale. Je sais à quel point t'aimes ça, les prédictions.
5: Oui, vas-y.
2: Tes prédictions ou tes souhaits?
1: Tes souhaits. Demain. Demain, 14h45, tes souhaits. Pour les quarts de finale.
5: Alors vas-y, c'est quoi la programmation? Parce qu'il y a tellement de choses qui se passent que j'ai pas envie de...
1: Non, mais on va les faire demain.
2: On fait ça demain.
5: Ah, 14h45.
2: Demain.
5: J'ai vu le tableau là sur ton écran.
1: Oui, j'ai regardé un peu, mais c'est parce que je viens de regarder l'heure aussi en même temps.
5: Parfait.
2: Merci beaucoup, Sid.
1: On se parle demain. C'est un gros merci pour ton temps. À demain, 14h45.
2: On s'en va directement
1: à Marco D'Amico.
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1: Tu nous excuseras pour le léger retard quand même, Marco D'Amico. Salut Marco.
2: Hey, Marco Del Polo.
1: Hey, le paysan.
8: Excuse-moi les gars, je me suis un peu perdu dans le coin obscur de la fosse dans la forêt.
2: Mais ça, c'est dans l'Empire contre-attaque, ça. Quand Luke vient de sur Dagobah.
8: Sur Dagobah, ouais.
2: Ouais, il vient de tomber là, il vient d'atterrir. En fait, il est dans un marécage sur Dagobah. Et là, il se promène avec Yoda, puis Darth Vader, en fait, du moins une illusion de Darth Vader apparaît. On parle de cette scène-là, là. C'est ça, hein, Marco?
8: Oui, chef.
1: Ça, c'est le 4, le 5, le 6.
2: Ça, c'est le 2 dans...
8: Le 5.
2: Ouais,
1: le 5.
2: Ah, c'est le 5, quoi, ouais, c'est ça.
1: Ouais, j'ai
2: c'est
1: vu
2: celui
1: 1,
2: de 1980.
1: Ouais,
2: The Empire Strikes Back.
1: Ouais, je ne l'ai pas vu. Ça manque vraiment à ma culture. Il faut vraiment que j'écoute
2: définitivement.
1: Ça durant mes vacances.
8: T'es dehors.
1: Non, mais après 13 heures de vol comme je vais faire cet été, je vais pouvoir le télécharger.
2: T'as bien des affaires
1: et
2: à
1: le regarder.
2: T'as bien des affaires.
1: Ouais, beaucoup.
8: Tu vas regarder toutes les trilogies.
1: Ouais, ben j'aurai le temps dans l'avion. Je vais t'avouer qu'en plus je dors mal dans l'avion. Alors il y a des bonnes chances que j'enregistre ça, que je le télécharge et que je l'écoute dans l'avion. Marco, je veux revenir avec toi sur la situation Kirby Dog. D'ailleurs, merci pour tes explications lundi. Ça a aidé Ben, ça a aidé moi, ça a aidé les auditeurs aussi concernant l'arbitrage de Kirby Dog et sa décision qui a un rôle à jouer avec le contrat à un volet ou à deux volets. Prolonger Kirby Dog, c'est quand même une possibilité pour le Canadien de l'échanger plus tard cet été, Marco.
8: Absolument. Puis, écoute, ils n'ont pas encore une date encore pour l'arbitrage. Donc, ça peut venir... en fin juillet, ça peut venir en août, ça peut venir après, ça peut venir durant la saison. Personnellement, je mets à échéance le temps où ce que Kirby Dach a avec le Canadien à juillet prochain. Je pense que c'est vraiment à partir de l'année prochaine où ce que je dirais 100% que Kirby Dach serait plus avec le Canadien. Mais c'est encore possible. Il y a des équipes intéressées. Et si un Kirby Dach peut signer quelque chose de... mettons, moyen terme, comme un contrat de 2 ans en dessous de 4 millions,
1: ouais.
8: C'est certain que c'est un contrat qui est facilement bougeable aussi. Donc, c'est là où le Canadien se protège, mais aussi rend l'option possible de faire un échange.
1: Il y a vraiment un intérêt pour Kirby Dach ailleurs dans la Ligue nationale, Marco?
8: Écoute, ça ne court pas au téléphone pour appeler Kent Hughes pour un tel joueur, mais c'est certain que, vu le manque de centres qui ont bougé depuis le début de la saison morte, il y en a eu quoi? 4.
1: Ouais.
8: C'est certain qu'il y a des clubs qui sont insatisfaits de leur profondeur au centre. Et s'ils veulent tenter la chance, le profil physique de Kirby Doc, c'est un profil convoité, spécialement comme droitier. Donc, je suis sûr que comme Kent Hughes et comme plusieurs autour du repêchage de 2022, il y en a encore qui pourraient tenter leur chance, qui ont un peu moins de pression sur les épaules de nécessairement faire les séries la saison prochaine.
1: Ouais, puis on parle pas nécessairement d'une valeur très élevée, mais évidemment, il y a...
8: Non.
1: C'est ce que j'essaie d'expliquer à Ben, ce que j'essayais d'expliquer à Ben la semaine dernière avec Greg. Pour un profil Ben comme Kirby Doc, il va avoir de l'intérêt dans la Ligue nationale. Il y a quelqu'un qui va dire, moi, je pense que je peux relancer
2: ben
1: ce
2: oui,
1: joueur-là.
2: Ben oui, il a le droit. Il a le droit de penser ça.
1: Ben alors, ça se peut très bien que...
2: Ben oui.
1: Ça se peut.
2: Qu'il ramasse.
1: À ne pas négliger une possible transaction, hein.
8: C'est comme je vous dis, le monde va dire, ben voyons donc de quoi tu parles. Si ça, il y a toujours quelqu'un dans la Ligue nationale qui croit qu'ils peuvent rebâtir un joueur. Il y en a toujours. Et des joueurs du gabarit de Kirby Doc ont 9 vies dans cette ligue. Donc, on verra qu'est-ce que ça va donner. Je sais que y en a qui se sont intéressés par le passé. À voir si ça se donne, mais je garantis pas une transaction d'ici le début de la saison.
1: Le Canadien n'a toujours pas bougé. Il y a eu des signatures très importantes, celle d'Ivan Nemidov,
8: comme celle-ci d'aujourd'hui.
1: Comme, ouais.
8: Riley Walsh.
1: Riley Walsh, confirmé? C'est confirmé?
8: Confirmé par le Canadien de Montréal durant votre spectaculaire conversation de World Cup.
1: On en a parlé un peu avec Anthony Marcotte plus tôt cette semaine. Qu'est-ce que tu peux nous dire sur lui? Marco, on parle d'un défenseur droitier. Anthony nous disait comme quoi on parle plus d'un défenseur qui pourrait commencer la saison dans la Ligue américaine avant d'obtenir une opportunité avec le Canadien. C'est ce qu'on vise dans son cas, lui qui évoluait en KHL l'an dernier? Tôt cette semaine, qu'est-ce que tu peux nous dire sur lui? Marco, on parle d'un défenseur droitier. Anthony nous disait comme quoi on parle plus d'un défenseur qui pourrait commencer la saison dans la Ligue américaine avant d'obtenir une opportunité avec le Canadien. C'est ce qu'on vise dans son cas, lui qui évoluait en KHL l'an dernier?
8: C'est exactement ça. C'est un défenseur plutôt offensif. Tu sais, je le compare un peu à Chris Weidman quand les Canadiens sont allés le piger hors de la KHL, mais plus jeune. Donc, je le vois plus maintenant avec la profondeur du Canadien de Montréal. On verra qu'est-ce que ça va donner en termes de au camp d'entraînement. Mais si j'aurais à envisager, c'est le remplacement, au moins pour débuter la saison, pour Bryce Pickford, qui, lui, a été opéré à l'épaule. Donc, tu manques un droitier. Et ça te laisse aussi un certain niveau de flexibilité au cas où ce que David Reinbacher se taille une place avec le gros club. Parce que rendu là, tu n'aurais vraiment pas beaucoup de droitiers naturels. Il faudrait pousser un gaucher à la droite. Donc, est-ce que c'est le move qui va faire shaker le Centre Bell? Non. Mais rendu à ce stade-ci de la saison, si tu es capable d'ajouter de la profondeur, spécialement des défenseurs droitiers ou des centres, c'est toujours important pour un club parce que des blessures, ça n'arrive. Ouais. Le Canadien touche du bois. On n'a pas eu beaucoup. Il y en a eu quelques-uns en début de saison, mais le restant de la saison était pas mal correct, spécialement leurs joueurs de noyau. Donc, c'est toujours bon d'avoir de la profondeur. En KHL, écoute, il a très bien fait, 46 points en 68 matchs. Mais encore une fois, on a vu des défenseurs sortir de la KHL, Tony DeAngelo d'ailleurs,
1: aussi,
8: qui ont brûlé cette ligue-là, qui sont venus dans la Ligue nationale, puis ça a juste été des défenseurs de troisième paire. Donc, on va pas s'enfuir avec cette signature, mais...
1: C'est intéressant quand même.
8: Ça garde le Canadien dans une position flexible au cas où il y a des joueurs qui surprennent au camp.
1: 46 points, tu l'as mentionné. Choix de troisième tour en 2017. Un seul match dans la Ligue nationale. Mais c'est intéressant, contrat à deux volets. Alors évidemment, là, on parlait de Ligue américaine, mais pouvait être une solution pour le Canadien avec des blessés aussi au sein de sa brigade défensive.
8: Mais son 46 points, il faut juste préciser, ça l'a co-mené son club en points. Il était le co-meneur avec Michael Vecchione cette saison-ci. Les deux avaient 46 points. Donc, c'était pas un club Paris qui était hyper offensif non plus. Donc, c'est pour ça que il y a certains qui disent Ligue américaine, puis il y a certains qui disent attention, peut-être troisième paire dans la Ligue nationale. Mais encore une fois, il y a Alexandre Carrier qui a la confiance de Martin Saint-Louis. Ouais. Donc, moi, je lève toujours mes mains dans cette situation-ci, puis je dis on verra au camp.
1: Ouais, bien dit. Tu penses qu'avec les situations d'arbitrage en ce moment, les cas d'arbitrage à la fin du mois de juillet, il pourrait y avoir une possibilité où il y aurait plus de transactions peut-être à la fin juillet, début août?
8: La chose à prendre en considération en ce moment, là, il y a eu à peu près 90 transactions entre le 18 juin et maintenant.
1: Ouais.
8: C'est le plus haut total depuis au moins 5 ans. Puis il y a 5 ans, c'est pas fair, il y avait la COVID. Donc, il y a eu énormément de mouvements. Pour moi, je pense que c'est assez intéressant parce que tu as de gros noms qui vont être disponibles en termes d'arbitrage. T'as Trevor Zegras, c'est certain que Kirby Dach en est un qui est venu en discussion. Jason Robertson, qu'est-ce qui va se passer dans ce dossier-là? Parce que oui, les Stars se sont fait la place, mais ils n'ont pas assez de place pour le signer pour 14 millions ou 15 millions comme il veut.

0: Donc, c'est ça aussi, ça va faire un peu jouer les choses. C'est là où ce que je dis que c'est pas fini. Il pourrait vraiment avoir une deuxième vague. Tu sais, t'as aussi Braden Schneider du côté des Rangers de New York, un jeune défenseur droitier convoité. Qu'est-ce qui va se passer avec Jamie Drysdale aussi? Parce que on attend toutes de voir qu'est-ce qui va se passer avec les Ducks d'Anaheim et l'offre hostile de Leo Carlson. Ça aussi, ça pourrait faire bouger les choses, mais on va en parler un peu plus tard.
1: Ouais.
0: Et encore une fois, tu sais, pour moi, c'est les clubs qui se disent qu'est-ce que je fais avec tel joueur. Donc, un exemple qui me vient à la tête, Connor McMichael, je doute fortement qu'il va se faire rééchanger, mais c'est certain que les Blues, selon eux, ont pas encore fini de bouger dans leur alignement. Ils veulent ajouter un autre morceau. Donc, est-ce que ça va leur coûter un Connor McMichael à surveiller aussi?
1: On va s'arrêter quelques instants, Marco. Au retour, je veux parler justement de la situation Leo Carlson avec les mouvements qui vont nécessiter l'offre hostile à son endroit. Et on va parler également de Barrett Hayton et d'autres petites nouvelles. On revient avec Marco D'Amico dans 2 minutes.
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1: De retour avec Marco D'Amico. Marco, la nouvelle du jour dans la LNH, le Mammouth de l'Utah qui égale l'offre de contrat des Devils au sujet de l'attaquant Barrett Hayton. Alors, contrat d'un an à 4,775 millions de dollars.
0: Mm-hmm. Écoute, le monde va dire, ben, c'était facile de matcher ça. Ben, oui et non. Je sais que c'était juste un an à 4,775, mais ouais. Maintenant, Utah, c'est... Premièrement, Barrett Hayton est le gros gagnant dans tout ça. Il a tout le niveau, le potentiel de négociation possible pour un joueur qui va devenir agent libre sans restriction l'été prochain. En égalisant l'offre du côté des Devils, le Mammouth n'a pas le droit de l'échanger pendant les prochains 365 jours. Le problème, c'est à partir de 358 jours, il est agent libre sans restriction. Donc, à partir du 1er janvier, quand qu'il est éligible de renégocier son entente pour prolonger son contrat, parce que tu peux pas juste signer et ensuite re-signer, Barrett Hayton, si le Utah veut le garder dans l'organisation, ils doivent absolument jouer de la balle avec lui, et c'est lui qui a le gros bout du bâton, parce que sinon, il part comme agent libre et ils vont le perdre pour rien. Donc, c'était là le risque du côté de Utah. Ils se sont dit, on va prendre ce risque-là, et ils ont égalisé l'offre. Mais écoute, c'était quelque chose d'un peu plus mineur de qu'est-ce qu'on voit et qu'est-ce qu'on attend de voir dans la situation de Leo Carlson.
1: Comment tu vois son utilisation à Barrett Hayton? Parce qu'on s'est quand même beaucoup amélioré chez le Mammouth. Vincent Trocheck qui va faire son arrivée. On a déjà une ligne de centre avec Nick Schmaltz, avec Logan Cooley, avec Vincent Trocheck, maintenant McBain. Est-ce que Barrett Hayton pourrait être dédié à un poste à l'aile au sein de cette attaque-là avec la formation d'André Tourigny la saison prochaine?
0: Ça, ou il va le partager avec Nick Schmaltz, qui lui, selon moi, n'est pas vraiment un centre naturel. Ouais. Oui, il peut dépanner au centre, là, mais idéalement, tu sais, t'as deux gars qui sont capables de le faire, puis on sait que Hayton est bon dans les mises au jeu, donc je pense qu'ils vont se séparer la tâche, puis Trocheck va être capable de gérer son propre trio, idem pour un gars comme Logan Cooley.
1: Tu parlais un peu plus tôt des mouvements qui vont nécessiter l'offre hostile de Leo Carlson, autant chez les Flyers, si jamais les Ducks décident de ne pas égaler l'offre hostile, autant chez les Ducks si on décide de le faire.
0: Ouais, mais c'est ça le problème. Du côté des Ducks, s'ils sont capables d'égaler l'offre de 18 millions, ils vont juste avoir 9 millions de disponibles. Et t'as encore Cutter Gauthier à signer avant le début de la saison. Et ta brigade défensive, elle a plus de trous qu'un fromage suisse en ce moment. Donc, c'est certain qu'il y a du travail à faire, mais ça, s'ils sont capables de matcher l'offre, ça va nécessiter une transaction. tu peux pas passer par deux autres chemins. Connor Gauthier ne signera pas pour en dessous de 10 à 12 millions. 12, puis je dis 10 pour être poli, là, mais je pense qu'on pousse plus vers le 12-14 de son camp à la dernière nouvelle que j'ai su du côté de The Team ou Wasserman. Idéalement, ils sont capables de bouger un de Chris Kreider ou, et probablement dans le plus probable, Alex Killorn, qui les deux gagnent 6,25 et 6,5 millions respectivement. Donc c'est certain que le long des ailes, tu peux mettre des jeunes là. T'as une ligne de centre établie si tu gardes Carlson. T'as Granlund qui est encore là, Paling, etc. Donc c'est un peu, c'est plus réaliste d'échanger un vétéran qui reste dans les deux cas une année à leur contrat. Donc c'est certain que ça va nécessiter ça, mais aussi ça va nécessiter du mouvement du côté de la défensive parce que je l'aime bien Tristan Luneau, mais ça ne peut pas être ta meilleure option du côté droit si tu veux être une équipe qui va être prétendante pour les séries l'année prochaine. Donc, il y a beaucoup de choses à se passer du côté d'Anaheim. Puis je pense que c'est une des raisons pourquoi la chose tarde, parce que ils veulent être capables de non seulement matcher l'offre, mais être capables de pivoter immédiatement. Et c'est un peu la même chose qui se passe, les gars, du côté de Philadelphie. Philadelphie, on le sait. On en a parlé tantôt côté d'arbitrage. Là, ils ont Trevor Zegras et Jimmy Drysdale à signer. Oui, ils peuvent bien avoir 29,5 millions de dollars de lousse présentement, mais si les Ducks ne matchent pas, c'est 18 millions qui s'en va, il leur reste 11 millions. Donc, qu'est-ce qui va se passer là? On entend les noms de Rasmus Ristolainen et de Owen Tippett qui pourraient être les joueurs sacrifiés pour faire un peu de place sous la masse pour être capable de garder ces joueurs-là. J'entends beaucoup plus, d'ailleurs, le nom de Rasmus Ristolainen et il y a de l'intérêt à travers de la Ligue parce qu'il lui reste un an à 5,1 millions et ça clairerait assez de place pour être capable de faire la place pour Carlson et signer Drysdale et Trevor Zegras.
1: Ouais,
0: donc,
1: pis
0: il va avoir des effets dominos.
1: Pas la première fois qu'on entend le nom de Rasmus Ristolainen circuler. Là. C'était le cas l'an dernier aussi là, parmi les rumeurs de transactions.
0: Ah ouais, le Canadien était intéressé, les Sénateurs étaient très intéressés. Il y avait d'autres clubs qui étaient intéressés. Je sais pas s'ils vont se parler après tout ça, mais un club qui pourrait avoir beaucoup de sens en termes d'intérêt envers Ristolainen, ça serait d'ailleurs les Ducks d'Anaheim. Donc, ça va être intéressant de voir comment ils vont être capables de bouger tout ça. Mais personnellement, du côté des Flyers, je pense que c'est un peu plus fluide. Parce que même si le monde se dise « Ah, ben Leo Carlson, là, il a signé pour 18. Qu'est-ce que Trevor Zegras ou Jamie Drysdale vont demander? » Selon ce que j'entends, on demande pas la lune même après l'offre hostile. Donc, ça va être quelque chose à surveiller. J'ai plus de confiance dans du fait que les Flyers vont être capables de pivoter, d'être capable de rentrer tout le monde sous la masse que les Ducks.
1: Ouais, exactement. Je pense que à ce moment-ci, t'estimes à combien le pourcentage, là, on s'amuse, pourcentage sur 100%. T'estimes à combien le pourcentage que les Ducks égalent l'offre hostile et gardent les services de Leo Carlson? Au moment où on se parle, on est environ à 48 heures là, de la décision.
0: Ouais. Je dirais à peu près 80%.
1: OK, parfait.
0: Personnellement, moi, ce que j'ai
1: mentionné avant, ouais.
0: C'est ça. Moi, ce que j'avais entendu, c'est qu'il allait le matcher. J'ai pas une deuxième ou troisième source.
1: Non, je comprends.
0: Pour être capable de le sortir officiellement, mais c'est, moi, de plus en plus, j'entends qu'ils vont matcher ça. Et je pense que c'est un peu comprenable. Si les Ducks perdent Leo Carlson, repart la reconstruction, les amis, parce que Mikael Granlund est en fin trentaine. Ils ont aucun premier centre en devenir dans leur système. Puis ça t'en prend absolument un pour gagner une Coupe Stanley. On l'a vu, même avec une équipe qui a pas une super étoile, ils ont quand même un centre numéro un, les Hurricanes de la Caroline en Sebastian Aho. Donc, t'as besoin de cette profondeur-là pour être capable de gagner. Si t'as pas ça, on le voit, la grande majorité des clubs dans la Ligue nationale doivent repêcher très haut pour aller les chercher. Où ils sont très chanceux du côté des transactions comme le Canadien de Montréal l'ont été avec Nick Suzuki. Donc, c'est là où ce que je dis, même s'ils reçoivent 4 choix de premier tour, c'est pas garanti que même via le marché des transactions, que tu vas être capable d'en dénicher un. Donc, c'est là le problème, c'est là le stress. Je pense qu'ils vont avaler la pilule du côté d'Anaheim, mais le problème, c'est t'avales cette pilule-là, mais il faut immédiatement que tu le stress. Je pense qu'ils vont avaler la pilule du côté d'Anaheim, mais le problème, c'est t'avales cette pilule-là, mais il faut immédiatement que tu pivotes pour être capable de faire fonctionner les choses et garder tous tes jeunes joueurs sous contrat. Et je suis sûr que Pat Verbeek jouera pas le même jeu non. avec Beckett Seneca.

0: l'été prochain, alors qu'il, lui, va être éligible pour une prolongation.
1: Il y a 4 ans, jour pour jour, hier, Marco, un éphéméride qu'on n'a pas eu le temps de jaser durant notre émission hier, Ben et moi, parce qu'on avait beaucoup d'invités dans cette émission-là, mais je veux qu'on réécoute. Il y a 4 ans, hier, jour pour jour, arrivait cette sélection à Montréal.
2: Avec notre premier choix au repêchage, with our first pick in the 2022 NHL Draft, les Canadiens de Montréal sont fiers de repêcher from the Slovakian national team and TPS Turku, Juraj Slavkovsky.
1: Et non, vous ne rêvez pas, vous entendez des huées. Ça se passait au Centre Bell, le Canadien qui repêche Juraj Slavkovsky, alors qu'il y avait des partisans avec le chandail de Shane Wright dans les gradins. Marco, fait quand même déjà 4 ans que Juraj Slavkovsky est dans l'organisation du Canadien. Et on peut comprendre aussi la décision. Est-ce que tu es satisfait de la progression de Juraj, surtout la saison dernière, là, on s'entend, mais est-ce que tu es satisfait de la progression et du choix du Canadien 4 ans après?
0: Quand Juraj Slavkovsky s'est fait repêcher, on disait d'un ailier de deuxième trio, je me souviens bien, là. Et un gars qui pourrait un jour être un attaquant de puissance de 70 points.
1: Ouais.
0: Ça fait 4 ans, Juraj a 22 maintenant, puis il a déjà 73 points à sa fiche.
1: Exact, dans une 30 saison.
0: Donc, pour moi, si ça peut continuer à s'améliorer, t'as frappé dans le mille, considérant... C'était vraiment pas facile, là, les années de repêchage de 2020, 2021 puis 2022. Là. C'était vraiment à cause de la COVID, le manque de visionnement, de si la guerre en Russie qui a fait en sorte que les recruteurs ne voulaient pas toucher les Russes. C'était le chaos total côté recrutement dans ce temps-là. Donc, pour moi, le Canadien sont sortis, selon moi, avec un des 3 ou 4 meilleurs joueurs de ce repêchage-là en sélectionnant le premier. Quand il n'y a pas un consensus, je pense que tu vas le prendre, ça. Moi, ce que je dirais, c'est que le meilleur joueur de cette cuvée au total est sorti
1: aussi au
0: 62e.
1: Exact.
0: 62e, puis s'appelle Lane Hudson. Donc, même si le choix de Philippe Méchard, on s'entend, ça va devenir ou ça l'est un flop, je vous laisse le définir. Owen Beck, j'ai aimé la sélection. Je pense qu'il mérite son temps. Ça va être un joueur de la Ligue nationale, ce jeune homme-là. Et Adam Engstrom, idem, je pense que ça va être un joueur de la Ligue nationale. Donc déjà, t'es capable d'aller chercher 4 gars de la Ligue nationale dans les 3 premiers tours. Je trouve ça excellent. Honnêtement, là, t'as Juraj Slavkovsky, t'as Logan Cooley, t'as Cutter Gauthier, que je mettrais tout dans cette
1: discussion-là.
0: Ouais, c'était le top 5, là, c'est ouais. Là où que ça se donne. Parce que t'as des gars comme Simon Nemec, oui, je sais qu'il vient de signer une prolongation de contrat, mais il y a beaucoup de points d'interrogation. David Jiříček, un immense nombre de questions à son égard. Même chose avec Korchinski. Tu sais, donc, c'est pas un top 10 qui a épaté tout le monde. Mais la profondeur après le top 10, c'est qu'est-ce que je trouve intéressant. Il y a beaucoup de bons jeunes qui sont issus de là. On pense à Denton Matejchuk du côté de Columbus, Jiří Kulik du côté de Buffalo, Noah Östlund encore du côté de Buffalo, Danila Yurov avec le Minnesota. Donc, il y a beaucoup de valeur plus tard. Fraser Minton aussi. J'aime ce que je vois en termes de la profondeur, mais au top, tu vois à quel point c'était chaotique. Et au moins, le Canadien, spécialement, on le sait, là, il cherche encore le deuxième centre. Je pense que personne serait contre le fait que Juraj Slavkovsky était le premier choix pour le Canadien de Montréal en sachant que Lane Hudson allait éclore de la façon qu'il a éclos.
1: Hey, c'est pas compliqué, Marco. Juraj Slavkovsky, premier choix total, est encore avec le Canadien. Simon Nemec, changé d'organisation. Logan Cooley est encore avec l'organisation. Lui qui avait été repêché en Arizona, mais l'équipe a déménagé depuis. Shane Wright, on veut l'échanger à Seattle. Cutter Gauthier
0: a demandé une transaction.
1: Exact.
0: Ouais.
1: Cutter Gauthier a demandé une transaction. David Jiříček ne joue plus pour les Blue Jackets de Columbus. Là, je viens de vous nommer les 6 premiers choix. Et là-dessus, il y en a possiblement 2 qui vont commencer la prochaine saison au sein de l'équipe qui les a repêchés. Et on est seulement 4 ans après.
0: Ouais. Puis juste pour en continuer, Kevin Korchinski, je pense que son futur, spécialement avec la transaction de Bowen Byram, je vois pas où lui figure dans le futur de cette équipe-là. Tu regardes aussi du côté de Détroit avec Marco Kasper. On attend encore de voir une éclosion de sa part. Mathieu Savoie a été échangé, 9e au total à Buffalo. Mintyukov, s'est trouvé un très beau contrat à cause de Simone Lemieux et le menace de l'offre hostile.
1: Ouais.
0: Mais après ça, ça commence à devenir assez intéressant. Connor Geeky est changé, Dentin Matejchuk encore là, Frank Nazar a été prolongé, McGrady est changé, le Kerimaki, on verra. Tu sais, il y a tellement de oui, il y a tellement de non en même temps. Donc, c'est pour ça que je vous dis, c'est un repêchage très difficile. Je pense que si tu regardes le repêchage de 2023, c'est beaucoup plus précis. Tu vois beaucoup de qualité au début, puis c'est pas par chance, c'est parce que c'était une année normale de dépistage pour les recruteurs. Donc, je pense que, encore une fois, le Canadien s'en sort très bien dans ce repêchage qui a été ici, hosté à la maison. Donc, Juraj Slafko, est-ce que j'aime beaucoup Logan Cooley?
1: Oui.
0: Absolument. Absolument, c'est un centre numéro un dans la Ligue nationale. Mais le gros mot d'ordre, encore plus que ça l'est en ce moment, parce que je l'entends encore au quotidien, le Canadien aurait beaucoup, beaucoup besoin de se grossir s'il aurait fait une autre sélection que Juraj Slafkovský ici.
1: Marco,
0: les deux sont des jeunes joueurs excellents.
1: Exact. Marco, un gros merci pour ton temps aujourd'hui. On se reparle vendredi à 15h pour une autre édition des Mangeux de Puck.
3: Merci, Marco.
0: Avec plaisir, les gars. Bonne journée.
1: Bonne journée, Marco. Dans quelques instants, Bruno Gervais s'amène dans le segment de 15h30.
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1: Là, je vous le jure, ça fait deux fois qu'on dit que c'est sa dernière, mais c'est vraiment sa dernière aujourd'hui. On va le laisser filer pour l'été ensuite. C'est Bruno Gervais qui est avec nous. Salut Bruno.
6: Salut Bruno.
7: Hey, salut la gang, comment ça va?
6: Oh, très, très bien.
1: En pleine forme.
6: On va savourer ta dernière.
1: Comme on l'a fait durant les deux dernières.
6: On est pendu à tes lèvres.
1: Hey, merci.
7: Ce n'est qu'un au revoir.
1: Merci de prendre du temps pour nous aujourd'hui, Bruno. C'est super apprécié. Parlons de Curry Doc qui va en arbitrage, Bruno, pour obtenir un contrat à un volet. On semble comprendre que c'est la raison pour laquelle il va en arbitrage, préfère un contrat à un volet qu'un contrat à deux volets. Comment tu perçois sa décision?
7: C'est normal. C'est une protection pour l'athlète. C'est au niveau salarial, c'est sûr qu'il y a une belle différence là, entre les deux ligues, même si c'est de mieux en mieux payé dans la Ligue américaine, le deuxième volet de ces deux volets-là. C'est une protection aussi pour le joueur advenant qui retournerait dans les mineurs à ce moment-là, pourrait devenir disponible. Fait que c'est un peu l'angle que tu vas avoir. Kirby Dack le sait, il s'accroche, je pense qu'il est plus en mode de se trouver des opportunités, de faire perdurer, de se donner une chance. Il y a beaucoup de choses là-dedans qui étaient de l'incontrôlable pour lui. Ces blessures-là, c'est impossible à quantifier ou à évaluer vraiment l'impact que ça a sur le psychologique, là, ça a sur tes aptitudes, le côté mental des choses, en plus du côté physique. Fait que moi, je pense que c'est une façon de s'accrocher à ça. Je serais pas surpris qu'il l'atteigne, qu'il aille le chercher. Puis je serais pas surpris que le tout se règle avant ça. C'est vraiment, il est dans un mode où je pense pas qu'il y a une jambe assez solide sur laquelle...
1: Non, c'est ça, pas vraiment d'argument.
7: Pousser. Exactement. Fait que il est en mode, j'ai une opportunité, je veux me rendre... Tu veux te rendre là, intéressant pour n'importe qui à travers la Ligue. À 4,5 millions, à 4 millions dans ces eaux-là, ça se peut qu'il y ait bien des équipes qui tournent le dos. Mais si Kirby Dack a un contrat qui n'est pas très dispendieux, qui se donne les chances de son côté, qui arrive en santé puis qui a une belle saison, il devient hyper intéressant pour n'importe quel scénario à travers la Ligue nationale. Fait que comme athlète, c'est ce que tu veux te donner comme chance, selon moi.
1: Hey, je t'envoie une balle courte, mais as-tu déjà eu des coéquipiers ou as-tu déjà été d'ailleurs en arbitrage pour un nouveau contrat?
7: Ben, souvent en arbitrage avec ma femme dans certaines situations.
1: Oui, ça, je comprends.
7: Mais pas pour un contrat. Oui, j'ai eu des coéquipiers qui ont été en arbitrage.
1: Tu veux jamais aller là. Ouais.
7: Non, tu veux pas aller là. Tu veux pas aller là, c'est particulier. Le premier que j'ai vécu, je sais pas si vous vous rappelez de Trent Hunter. Je sais pas si ça vous dit quelque chose. C'est un attaquant, un ailier numéro 7 avec les Islanders de New York. C'est un franc-tireur, un gars de l'Ouest canadien, de Red Deer.
1: Ouais.
7: C'est un joueur super apprécié du vestiaire. C'était une très bonne personne, super famille, écœurant. Puis, il est allé en arbitrage quand Gartino était devenu directeur gérant. Puis, Gartino était un bon ami à lui. Mais, il est rentré dans l'arbitrage, il s'était fait un peu dire, hey, prépare-toi, puis c'est pas personnel. Il est sorti de là.
1: Démoli.
7: Démoli complètement. parce que ça devient une business, mais la business, et quand c'est la façon que ça se passe, c'est que tu sors tous les arguments possibles, toi, comme joueur, pour te donner une valeur, puis l'organisation sort tous les arguments possibles pour t'enlever de la valeur. Fait que c'est pas le fun comme conversation, c'est à éviter. Faut que tu ailles la peau épaisse, mettons, là, quand tu veux te rendre dans ce genre de situation-là. Puis, ce qui n'est pas évident à faire, mais ce qu'il faut que tu sois capable de faire, c'est OK, c'est réglé,
1: ouais.
7: On s'est entendu, on passe à autre chose. Mais il y a des choses qui sont dites là-dedans, peut-être que, tu sais, pour écraser un peu, pour tirer de ton côté, qui peuvent atteindre l'humain.
1: Hey, on ne s'est pas parlé depuis l'offre hostile de Daniel Brière à l'endroit de Leo Carlson. 5 ans, 18 millions de dollars par saison. Carlson va devenir, parce que ce soit avec les Ducks ou avec les Flyers, va devenir l'attaquant, le joueur en fait le mieux payé de la Ligue nationale de hockey. Je veux ta première réaction sur cette offre hostile de 5 ans, 18 millions.
7: Ben, ça l'a tout changé. Ça l'a complètement changé. Premièrement, présentement, je te dirais que toutes les équipes de l'Ouest, surtout les Oilers d'Edmonton qui se sont fait sortir par les Ducks, là, il y a bien des équipes de l'Ouest qui sentent que Daniel Brière est leur coéquipier présentement, parce qu'il vient d'envoyer un gros bâton dans la roue d'une équipe qui avait beaucoup de rythme, qui avait un... Tu sais, c'était le Canadien de l'Ouest,
1: exact.
7: Les Ducks d'Anaheim.
1: D'accord avec toi.
7: Puis là, ils viennent de faire trébucher tout ça, tout s'écroule d'une façon... Tu sais, ça sera pas la... C'est un dur coup. Je pense pas que c'est la fin du monde, mais c'est un très dur coup pour les Ducks d'Anaheim. Fait que oui, je suis tombé en bas de ma chaise. Il sera pas le mieux payé pour longtemps, mais ça vient de changer complètement la donne. Puis tout d'un coup, en une offre hostile, il y avait une classe moyenne qui était en train de se créer. Il y avait les joueurs de profondeur, de rôle qui étaient en train de se donner une valeur. Puis là, si ça, ça vient de mettre l'espèce de base pour garder tes joueurs élites, ton talent élite, mais la classe moyenne vient de va recommencer à disparaître. Comme les dinosaures, pouf, ça va disparaître. C'est un peu ça parce que là, tous les joueurs de talent, les centres numéro un, les jeunes joueurs, les jeunes espoirs des organisations, tu vas t'accrocher à ça, tu vas tirer avec ça le plus que tu peux. Même si tout le monde va dire, ben, c'est les circonstances, ça n'a pas de bon sens, l'offre hostile, la façon que c'est arrivé, mais ça démontre. Puis là, tu as toutes sortes d'histoires, tu sais, liées à ça. Il y a eu l'histoire de Scott Stevens, qui était une offre hostile que j'avais complètement oubliée, de Washington, Saint-Louis. Puis quand on reparle de ça, ben, l'erreur était de le laisser aller pour 5 choix de première ronde à ce moment-là. Puis 4 choix de première ronde, mais plus dans une première ronde. Ben, ça vaut pas un Leo Carlson.
1: Mais non,
7: là,
1: c'est ça.
7: Tout d'un coup, ça devait. Hey, là, faut que tu t'accroches à tes joueurs. Puis, en un coup de téléphone, News a l'air d'un génie.
1: Voilà.
7: Puis, lui, il a été capable de protéger son château d'un côté. Et là, de l'autre côté, ça s'en va dans toutes les directions. Peu importe. Parce que moi, ce qui est intéressant là-dedans, là, c'est que Verbeek est sorti et a dit, moi, ça me dérange pas. Je vais égaler n'importe quelle offre hostile pour Leo Carlson. Là, ça vient de se produire. Fait que tu peux pas être le GM qui fait des promesses en l'air, qui menace comme ça, surtout le style d'individu que Verbeek est, là, comme athlète, là, c'est un gars qui a pas reculé devant personne, mais tu peux pas être celui qui a dit ça, puis pas le faire. Puis après ça, si tu le fais, ben, t'es dans le trou pour tout le reste que t'essayais de bâtir, puis, tu sais, juste ça, là, Mintukov, le défenseur, on parlait de 3 millions, 3,5 millions pour lui, puis tout d'un coup, 2 jours après cet off-style-là, c'est 7,2, 7,5 dans ces eaux-là.
1: Exact.
7: Fait que ce joueur-là a pris 4 millions de valeurs dans ton équipe.
1: Exact. Parce que lui, il y avait des menaces d'off-style aussi à son endroit. Alors, à un certain moment, t'as pas le choix de le signer lui non plus. Tu vas pas le perdre.
7: Si tu m'avais dit, là, à peu près un mois, que tu peux avoir un Bourne Byram ou un Connor McDavid pour le même montant, ou que tu peux avoir un Leo Carlson pour 6 millions de plus que McDavid. Fait que ça, c'est, tu pourrais avoir Leo Carlson, tu pourrais avoir McDavid, puis lance là-dedans un joueur à 6 millions pour un
1: Mike
7: Leo
1: Madison,
7: Carlson,
1: par exemple.
7: Madison. Fait que tu as le choix. Tu prends-tu McDavid ou Madison ou Leo Carlson pour ta saison l'année prochaine? Ça n'a aucun bon sens. Fait que là, tout le monde est assis dans leur bureau, la lumière éteinte, à regarder par la fenêtre, dans le noir, dans le silence, puis à essayer de comprendre qu'est-ce qui s'est passé. Puis là, de là, il va y avoir toutes sortes de tangentes qui vont se créer. Mais M. Brière a changé les plans de tout le monde. Puis il y en a qui veulent partir en vacances l'été, là. C'est des vacances que ton cellulaire a besoin d'être chargé un peu plus souvent,
1: ouais,
7: parce qu'il a donné de la job à tout le monde.
1: En même temps, Pat Verbeek a un peu cherché ça. Sans, je veux pas mettre le blâme sur Pat Verbeek, mais Pat Verbeek négociation de contrat, prolongation de contrat. Il joue toujours très serré. On l'a vu dans le passé avec le dossier Mason McTavish. Et là, de vouloir jouer serré, d'attendre aussi longtemps avant de prolonger tes jeunes joueurs, le Canadien n'a pas fait ça, Bruno. Le Canadien a prolongé Van Demidov dès qu'il l'a pu, le 1er juillet. Lane Hutson, ça s'est fait après quelques matchs durant la saison. Pat Verbeek a un peu mené à ce que les Flyers fassent une offre hostile, même si c'est pas ce qu'on souhaite, là, on s'entend. Mais en même temps, s'il avait réglé certaines situations à temps, on n'en serait pas là aujourd'hui.
7: Non, 100%. Il y a un fond de

0: avec les Drysdale, avec. Puis là, tout d'un coup, ces gars-là s'en vont un à un. Tout le monde s'en va. Il y a un ménage qui est là. C'en est un qui veut utiliser ça puis qui veut garder le pouvoir. Dans un air ou dans la Ligue nationale, maintenant, t'es pas payé pour ce que tu fais, comme à l'époque de Verbee. Tu es payé pour ce que tu peux faire. Puis là, c'est cette planification-là dans le futur, puis t'espères, puis il y a pas mal plus de gambling là, dans tout ça. Mais c'est ce que Ken Hughes a fait. Puis la force du Canadien, c'est qu'ils ont bâti de base, ils ont bâti une structure ou une organisation qui a une culture dans laquelle les gars veulent être. Fait que quand tout d'un coup, tu sais, c'est un mené Hudson, ça s'est pas réglé tout de suite. Puis il y avait un peu de délai, puis là, ça s'est mis à devenir une conversation. C'est Hudson qui a dit, ah, non, non, non, moi, je veux être là. OK, c'est assez, je veux être là. Puis tant mieux, ça a bénéficié, puis ça n'a pas été trop compliqué comme négociation. Mais c'est les gens veulent coller. Là, des fois, quand tu serres la vis très fort, surtout en 2026, ben là, le monde est là, hey, tu sais quoi, peut-être que je vais aller ailleurs, peut-être qu'ailleurs, ça va être mieux, puis hey, c'est pas ça. Puis c'est l'approche que Verbeek avait. Puis oui, ça l'a mené dans certaines situations que lui voulait jouer la main dure. Puis là, la façon, les règlements, la façon de faire, puis là, il y a bien des directeurs gérants qui voient l'espace qu'ils ont là, la façon de bâtir les équipes qui ont du succès. Ils ont voulu sauter sur un Carlson. Il l'a rendu, tu sais, il l'a mis atteignable pour les autres. Puis là, il est en train de payer le prix. Puis c'est sûr que ça va être, peu importe ça va être quoi le scénario, c'est un échec pour Verbeek puis ce qu'il voulait faire. Mais c'est comment qu'il va réagir à ça. Parce que moi, selon moi, c'est pas signé tout de suite parce qu'il est en train de magasiner les quatre choix de premier rond. Il est en train de maximiser ce qu'il peut faire. Il est en train de tâter le terrain pour bien des choses, pour savoir ça va être quoi les pièces qui vont découler de ça. Parce que sa façon qui va suivre la décision de Carlson va être scrutée, ça va être à la loupe, ça va être suivi à la loupe par toute la ligue et surtout par les grands patrons en AM, voir comment Verbeek va gérer ça.
1: Mais hey Bruno, cette fois-ci, pour de vrai, bonnes vacances, bon été, profites-en mon ami. Ça a été un plaisir de travailler avec toi cette année. On remet ça à l'automne, c'est sûr et certain. Un gros merci Bruno.
2: Merci Bruno.
0: Hey, un grand plaisir, c'est toujours un honneur de parler avec vous autres. Prenez du soleil, reposez-vous.
2: Hydrate-toi, hein, hydrate-toi bien. Hein?
1: Ouais.
0: Hydratez-vous comme il faut, ça c'est super important. Et ne faites rien que je ne ferais pas, fait que vous allez passer un bel été.
1: C'est bon ça.
2: Merci
1: Bruno. Conseil retenu. Salut Bruno.
2: Salut mon vieux.
0: Salut là.
1: Ciao. Salut. Dans deux minutes Ben,
2: oui.
1: Carl Comeau est le directeur général de Basketball Québec, s'installe avec nous pour nous parler de l'événement en fin de semaine au Centre Bell.
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1: Événement d'envergure cette fin de semaine, mon cher Ben, au Centre Bell, alors que deux matchs, vendredi le 10 juillet à 19h30 et dimanche le 12 juillet, à 15h sont disputés deux matchs de la WNBA. Alors, le basketball, très intéressant.
2: Très intéressant.
1: Et on reçoit le directeur général de Basketball Québec pour nous en parler. C'est Carl Comeau qui est avec nous. Salut, Carl.
2: Bonjour, Carl. Oh. Oh, attends un petit peu. Oui, on t'entend bien.
1: Salut, Carl.
4: Bonjour. Ça va bien?
2: Oui, on t'entend. Ouais,
1: on t'entend bien.
2: C'est mon erreur. Mon erreur est ici.
4: OK, good.
1: Match de saison régulière en fin de semaine de la WNBA. À quel point c'est gros pour le basketball au Québec? Puis il y a encore des billets disponibles pour ceux qui veulent assister à l'événement. Mais à quoi s'attendre en fin de semaine avec ces deux matchs-là?
4: Ben, c'est énorme pour Montréal. C'est un moment charnière pour le développement du basket au Québec. Si on se transpose, si on fait juste la comparaison avec les matchs qu'on a eu la chance à date de voir de la NBA à Montréal, c'est des matchs hors concours. Alors, considérant que c'est la première année du tempo, puis qu'on est, on a le bénéfice d'avoir deux matchs de qualité. En passant, c'est des gros matchs vendredi et dimanche. On est chanceux.
1: Parlant de la première année pour la formation de Toronto, est-ce que ça pourrait emboîter le pas pour une formation à Montréal éventuellement? Est-ce qu'on tente le terrain un peu, savoir l'intérêt autour du basketball pour ces deux matchs-là en même temps?
4: Ben, je vais toujours rester poli. Je vais rester... je veux pas trop avancer, mais exact. La réalité est ceci. Alors, on a quand même deux personnes importantes qui ont investi dans le tempo, dont Jeff Molson et France Marguerite Bélanger,
1: exact.
4: Qui sont copropriétaires ouais. du tempo. On est une ville de basketball. On a été des hôtes extraordinaires pour les matchs de la G League, les matchs de la NBA. C'est certain qu'on a la capacité d'accueillir une équipe. Maintenant, c'est savoir est-ce que c'est de la NBA, c'est de la WNBA.

0: NBA, c'est la G League. Tout est possible.
1: Très bien, j'aime beaucoup ça. Je veux te parler du développement du basketball aussi au Québec. Est-ce que tu remarques la hausse dans les inscriptions? Là, on voit des modèles dans la NBA en ce moment. Je me rappelle que l'an dernier, c'était cette finale entre Bénédicte Mathurin et Logan Zdor. Est-ce que ça se voit dans les inscriptions qu'on reçoit en ce moment dans le développement du basket ici au Québec?
0: C'est énorme parce que le basketball est le sport le plus pratiqué au niveau scolaire maintenant. Ouais. À travers le Québec. La croissance, elle est fulgurante, elle ne ralentit pas. Donc, c'est extrêmement encourageant. Si on pense à le premier championnat des Raptors,
1: aussi en 2019.
0: Exactement. Puis Ben, puis Lugans qui ont joué un contre l'autre en finale. Tu sais, c'est des gros, gros moments. Puis là, la WNBA, c'est Cassandre Prosper qui est la première Québécoise à être dans la WNBA. Alors, c'est encourageant. Donc c'est énorme et c'est sûr que ça nous aide dans nos inscriptions. Puis c'est bien de dire qu'on est le sport le plus pratiqué au niveau scolaire, mais après ça vient avec les enjeux de plateau puis tout ça. Il faut accueillir ça, tous ces jeunes là, puis les garder en sécurité. Mais notre sport est en pleine santé.
1: Est-ce que tu le constates? C'est ça, tu me parlais des inscriptions et tout ça. Est-ce que tu le constates toi-même comme directeur général que justement le parcours des Raptors en 2019, d'avoir deux Québécois en finale et tout ça. Est-ce que tu le constates au quotidien? Est-ce qu'on t'en parle beaucoup de ce développement-là ici au basket?
0: Oui, on le voit dans l'affiliation des nouveaux programmes de basket qui s'ouvrent un peu partout. On a à Montréal une communauté de basket énorme. À Québec, c'est énorme. Puis toutes les régions se développent.
1: Ouais.
0: Ça fait que dans nos chiffres, juste en regardant nos chiffres, c'est flagrant. Puis après ça, c'est tout ce qui est... Tu sais, nous autres, c'est excellent de parler de l'élite et tout ça, mais ça reste que c'est un sport qui est un très beau sport, très accessible. Puis on veut que nos jeunes aient du plaisir à jouer. Donc, dans nos inscriptions, on est en très bonne santé. La croissance, elle est de 10 à 12 % à chaque année. Alors, c'est assez spectaculaire.
1: J'aime ça. J'aime vraiment ça. Qu'est-ce que tu dirais aux partisans là en ce moment qui nous écoutent et qui aimeraient ça aller voir du basket éventuellement, mais qu'est-ce que tu pourrais lui dire pour le convaincre d'aller au Centre Bell en fin de semaine pour regarder ces deux matchs-là?
0: Ben, c'est une opportunité unique de voir les meilleurs athlètes au monde. Tu sais, la WNBA, c'est le plus gros réseau,
1: c'est le
0: plus gros circuit de basketball.
1: Ouais, puis on la voit, cette progression.
0: Les meilleurs athlètes au monde sont là. Absolument. Puis les billets, je trouve que les billets sont très, tu sais, le prix des billets est très accessible. Je vous encourage d'ailleurs, si vous achetez des billets, il y a un code de promo que vous pouvez utiliser qui nous a été donné pour Basketball Québec. Alors, c'est Basket QC, alors Basket Québec, mais en un mot, Basket QC. Vous allez avoir un rabais sur les billets aussi. Il y a un peu pour tout le monde. Il y a des billets de tous les genres. Puis je pense que ce que vous allez voir, c'est un spectacle qui est absolument fantastique puis une atmosphère endiablée.
1: Carl Comeau, directeur général de Basketball Québec, un gros merci pour ces quelques minutes. Puis j'encourage tous les auditeurs et auditrices à aller voir ça en fin de semaine. C'est un beau spectacle. On a la chance d'avoir les meilleurs joueurs au monde chez nous, au Centre Bell, dans un environnement qui est plus qu'agréable. Alors, je vous invite à aller voir ça. Un gros merci pour ton temps aujourd'hui.
2: Merci, Carl.
0: Un plaisir. Puis merci de l'invitation.
1: Salut, Carl. Sport.
2: Flash. Le Canadien a offert un contrat d'une saison à deux volets au défenseur droitier Riley Walsh, lui qui a disputé 68 matchs dans la KHL la saison dernière, terminant au troisième rang des défenseurs du circuit avec 46 points, dont 16 buts. Le Mammouth de l'Utah a égalé l'offre de contrat des Devils au sujet de l'attaquant Barrett Eaton. En égalant l'offre, le Mammouth met donc Eaton sous contrat pour un an et 4,75 millions de dollars. La formation d'André Tourigny ne pourra pas l'échanger cette saison, mais pourrait le prolonger dès le 1er janvier. Un petit saut du côté de Wimbledon. Alexander Zverev et Arthur Fey obtiennent leur laissez-passer pour les demi-finales. Les deux joueurs ont gagné leur match de quart de finale en trois manches. En double féminin, Gabriela Dabrowski et sa partenaire ont facilement gagné leur duel quart de finale en deux manches de 6-1 et 6-2. Aucun match présenté à la Coupe du monde aujourd'hui, une première en 27 jours. La France va jouer son duel quart de finale contre le Maroc demain à 16h. Espagne contre la Belgique vendredi à 15h. La Norvège, d'Erling Haaland, affrontera l'Angleterre samedi 17h, alors que l'Argentine de Lionel Messi a rendez-vous avec la Suisse à 21h samedi.
1: Nouvelle catastrophique, Ben, dans la LNH pour une des équipes de la division centrale. On en discute ensemble dans deux minutes.
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1: Je l'ai dit avant la pause, Ben, mais nouvelle catastrophique.
2: Ah oui, hein?
1: Pour les Blackhawks de Chicago.
2: Ah, pas la blessure à Connor.
1: La semaine dernière, je parlais de Connor Bedard qui avait quitté la patinoire à Vancouver alors qu'il s'entraînait en douleur. Il a été opéré à l'épaule gauche et on entrevoit une période de réadaptation complète de 4 mois. Dans le cas de Connor Bedard, on est au mois de juillet, début juillet. 4 mois, on parle de début novembre dans le cas d'un éventuel retour au jeu. Alors, après le premier mois de la saison au minimum, la saison qui va commencer fin septembre avec un calendrier de 84 matchs la saison prochaine. Alors, dure nouvelle pour les Blackhawks de Chicago. Là, on est à plusieurs saisons là, sans se qualifier en séries éliminatoires dans cette reconstruction. On a fait des acquisitions clés durant l'été, notamment le défenseur Bowen Byram à qui on a donné un gros contrat en vue des prochaines années. C'est une bien mauvaise nouvelle pour les Blackhawks de Chicago. Et Bedard doit négocier en plus parce qu'en ce moment, il est agent libre avec restriction. Alors lui, il doit signer un nouveau contrat avec les Blackhawks de Chicago. Est-ce que ça pourrait impacter son nouveau contrat? On verra, mais 75 points en 69 matchs la saison dernière, 30 buts. C'est ton joueur de franchise quand même, alors ça fait très mal cette nouvelle-là pour les Blackhawks.
2: C'est une blessure qui est survenue dans une pratique là,
1: anodin. C'est anodin.
2: Anodine.
1: Oui, vraiment.
2: Une pratique de même là, pour le fun. Là.
1: Pour le plaisir.
2: Pour le plaisir de se mettre en forme. Alors ça, c'est d'autant plus choquant. Mais bon, s'il manque un mois, c'est un mois. Je m'attendais à ce que tu nous annonces qu'il y en avait pour 6 à 8 mois. Là.
1: Non, mais si tu es une formation qui a beaucoup de talent et qui compétitionne pour la Coupe Stanley, perdre ton meilleur joueur pendant un mois pour débuter la saison, c'est moins pire. Là, quand t'es les Blackhawks de Chicago, que t'es en reconstruction, que t'as pas fait les séries depuis un long moment, que tu mises sur cette saison-ci pour revenir dans le portrait des séries possiblement, et que ton meilleur joueur se blesse de manière anodine durant une pratique à Vancouver sur la patinoire, c'est plus problématique un peu.
2: C'est pas agréable.
1: C'est plus problématique. Alors, mauvaise nouvelle pour les Blackhawks de Chicago. C'est tombé dans les dernières minutes. Le 16 juillet, alors dans un peu plus d'une semaine, on va annoncer le nouveau calendrier de la Ligue nationale de 84 matchs. Alors, chaque formation, on saura le calendrier pour la prochaine année. Alors, retenez la date, le 16 juillet prochain. On saura quand la saison va commencer pour le Canadien, le calendrier de 84 matchs. On va annoncer le tout le 16 juillet à 1h, à 13h durant l'après-midi. Alors, important de le mentionner.
2: Là, 84 matchs, j'espère que ça va barrer là un bout, là.
1: Je pense que oui.
2: Ça commence à être de la tarte, là.
1: C'est beaucoup de matchs.
2: C'est beaucoup, beaucoup, beaucoup de matchs, là.
1: En même temps, moi, je suis content que ça commence fin septembre.
2: Ben, moi, sincèrement, je serais très heureux aussi si ça pouvait permettre à la Ligue d'offrir une finale de la Coupe Stanley qui se termine en début juin, tu sais. Je trouve toujours que ça finit trop tard.
1: Non, que ça finit trop tard.
2: J'ai la même toune depuis longtemps. La NFL, pourquoi il y a une rage quand ça recommence en septembre? Pourquoi on vient fou? Parce qu'on s'en est ennuyé. Hockey, là, ça vient juste de finir. Puis ça recommence fin septembre.
1: Ah, même début septembre avec le tournoi de golf, ça, avec le camp d'entraînement.
2: C'est des courtes matchs
1: préparatoires. Quoi qu'il y ait moins de matchs préparatoires maintenant, là, ce qui est mieux. Qu'avant, il y en avait beaucoup trop, à mon avis. Là.
2: Mais là, c'est ça, on va couper dans les matchs préparatoires. Ouais. On arrache 2 matchs préparatoires, justement. Pour les mettre en saison régulière.
1: Je trouve ça intéressant. Bleacher Report qui s'amuse à faire habituellement l'état des forces là, dans les différentes ligues. Il y a également beaucoup d'articles de sport sur ce site-là. A fait un état des forces en vue de la prochaine saison après le repêchage, après le 1er juillet. Alors, l'état des forces au moment où on se parle pour commencer la prochaine saison. Là. C'est sorti au courant des derniers jours, Ben. Où ont-ils classé le Canadien, à ton avis, en vue de la prochaine saison?
2: Dans la Ligue au grand complet?
1: Dans la Ligue au grand complet. Tu prends les 32 formations. Le Canadien n'a pas vraiment bougé, là. Prolongé les contrats. Ivan Demidov, Jakub Dobesch.
2: J'espère que c'est pas à l'extérieur du top 10.
1: C'est à l'intérieur du top 10 et c'est encore mieux que ça.
2: Au moins, c'est ça. Okay.
1: C'est à l'intérieur du top 5.
2: Oh!
1: On a classé le Canadien 3e. Et on mentionne, là, parce qu'on a une description pour chaque formation des 32 équipes. Là,
2: Encore l'Avalanche 1, genre?
1: Avalanche est numéro 2. Les Hurricanes sont numéro 1 en tant que champion de la Coupe Stanley, mais le Canadien est 3e devant les Golden Knights qui sont 4e. Alors, Canadien qui est devant, les Panthers de la Floride aussi, ce que je trouve intéressant. On dit, on pourrait croire que les Canadiens n'ont pas été particulièrement actifs, mais le fait de sécuriser Ivan Demidov et Jakub Dobesh grâce à des prolongations de contrat s'est avéré crucial tant pour le présent que pour l'avenir. On mise aussi sur le développement des joueurs à l'interne. Alors, autant qu'on a eu des belles saisons l'an dernier de Cole Caulfield, Nick Suzuki, Juraj Slafkovský, bonne saison recrue pour Ivan Demidov, on mise sur le progrès de ces joueurs-là en vue de la prochaine saison. Pour les classer numéro 3, moi, je trouve ça quand même haut, numéro 3 dans le classement.
2: Ouais, mais en même temps, c'est ça, il fallait pas qu'il soit à l'extérieur du top 10. Mais le Canadien...
1: Non, mais ça m'aurait étonné qu'il soit à l'extérieur du top 10.
2: C'est une très
1: mais
2: bonne équipe, là.
1: La liste, Hurricanes numéro 1, l'Avalanche est 2, Canadien 3, je trouve ça quand même élevé.
2: Ah, derrière,
1: si tu m'avais dit le Canadien a fait l'acquisition là, d'un deuxième joueur de centre ou d'un attaquant top 6 ou d'un défenseur droitier de deuxième paire, là, OK, je me dis, OK, troisième, ça a bien du bon sens, mais là, je pas certain nécessairement. Les Golden Knights sont 4e, les Panthers 5e, Stars 6, Sabres 7 et le Wild du Minnesota qui est 8e dans ce classement. Intéressant. Je vous invite à aller voir ça quand même. Bleacher Report qui a fait l'état des forces pour la prochaine saison dans la Ligue nationale. Et j'ai une dernière petite nouvelle pour toi. Et je te demande si tu aimes l'idée. Les Islanders ont annoncé aujourd'hui qu'ils vont faire un concours au sein des partisans pour le nouveau troisième chandail de l'organisation qu'on va porter durant la saison 2027-2028. Alors, on demande aux partisans de...
2: Donc, pas la prochaine saison, l'autre d'après.
1: L'autre d'après. On demande aux partisans qui veulent s'impliquer, qui veulent proposer une idée concernant le troisième chandail de l'organisation. T'as le chandail à domicile, t'as le chandail à l'extérieur et t'as le chandail qu'on appelle un peu alternatif.
2: Ouais.
1: Alors, c'est un concours qu'on va faire au sein de la base de partisans. Faites-nous un chandail... Et il va y avoir un vote, là, possiblement, là, de la part de l'organisation. Clair. Et le chandail qui va avoir eu le plus de votes, ce sera le troisième chandail de l'organisation qu'on va porter durant quelques matchs pendant la saison 2027-2028. Je trouve ça...
2: Pourquoi un troisième chandail?
1: Ben, souvent, on a un troisième chandail de type alternatif qu'on peut porter à des occasions spéciales.
2: C'est purement marketing.
1: 7-8 matchs.
2: C'est pour faire la pièce, là.
1: L'Avalanche, la saison dernière, a porté son chandail des Nordiques cadre des... Bon.
2: C'est marketing. C'est du gros marketing. C'est pour faire quelques dollars.
1: Mais c'est la première fois qu'on fait ça quand même dans la Ligue nationale. De porter un chandail qui va être designé, par exemple, par un partisan. Ouais. Aimerais-tu ça, Montréal? On fait un concours, là. On demande aux partisans du Canadien, là. Propose-nous des chandails, là. Des idées de chandails qu'on n'a jamais portées, là.
2: Ouais,
1: on va avoir un vote, puis ce chandail-là en question, on va le porter pendant 7 ou 8 matchs durant la saison 2027-2028.
2: Ben, de faire rêver les gens en leur disant « Il se peut que ce soit ton chandail que nous portions pendant quelques matchs. »
1: Moi, je trouve ça bien.
2: Ben oui, c'est certain. C'est du très bon marketing.
1: Moi, j'aime l'audace.
2: Bon, oui, c'est audacieux. Mais tu sais, c'est ça. Écoute, c'est une business. Alors, ils veulent faire des dollars. Puis c'est bien correct, là. C'est bien correct. Alors, moi, j'ai rien contre cette idée-là, loin de là. Juste que je comprends pas le concept de trois chandails. Tu sais, un chandail particulier comme l'Avalanche qui met... Le chandail des Nordiques, ça, c'est autre chose. Là. Mais un troisième chandail, les Islanders, ont toujours été les Islanders, je veux dire. Ils viennent pas de nulle part ailleurs.
1: Non, mais quand même, un concours à l'interne, hey, on...
2: Ah ouais.
1: Non, moi, je trouve ça bien.
2: C'est cute.
1: Ça vient pas de chercher pendant tout. Hein?
2: Pendant tout.
1: Moi, j'aime ça. J'aime l'audace. J'aime l'initiative. Oui, je comprends que c'est marketing. On s'entend.
2: C'est juste ça, là.
1: C'est juste ça.
2: C'est juste ça. Aïe, faire une pièce de plus, là. On lance un concours, un troisième chandail. On va faire participer le monde. Oh, on va en vendre. C'est sûr qu'on va en vendre. Alors, regarde, tu peux pas... C'est comme ça que ça fonctionne. Dans la vie, il est là pour faire de l'argent. Il essaye de quoi? Puis c'est correct. Moi, je trouve que c'est une bonne idée.
1: Est-ce que vous aimez ça? 514-790-0919. Textez-nous. Est-ce que vous aimez l'initiative des Islanders de New York? Nous, on va s'arrêter quelques instants. Et au retour, mon cher Ben...
2: Ouais.
1: C'est le moment numéro 3 de la saison du Canadien de Montréal.
2: Le numéro 3, ouais, de ce qui s'est passé dans cette spectaculaire saison. On vous réserve ça après ceci.
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2: Steve Dessureau, mes sincères salutations, c'est un auditeur qui, suite à mon invitation de se rendre sur mon site Internet pour faire l'écoute tout de suite là, du méga montage rétrospectif sonore de la saison du Canadien, m'a écrit un superbe message. Très apprécié. Merci beaucoup, Steve. Alors, je vous le rappelle, ce vendredi, pour ma dernière avant mes vacances, on va vous proposer sur le coup de 17h la rétrospective sonore complète de la saison du Canadien. Alors, vous allez vivre, et ça a été confirmé dans le message de Steve, là, vous allez vivre pas mal d'émotions.
1: Ah, j'ai hâte.
2: Après ça, ben, on aura le montage bloopers pour compléter. Alors, vous pouvez tout de suite, là, pour l'écouter, tout de suite ou encore cet été, vous rendre sur benoitrogerradio.ca dans la section 24 flambeaux. Là où se trouvent, bien sûr, toutes les histoires de conquête du Canadien. Alors, on a décidé, à cette heure-ci, pour cette semaine, de vous proposer un top 5 de la saison du Canadien qui se retrouve dans le méga montage. Le numéro 5 étant la cérémonie d'ouverture locale avec la perte de Ken Dryden qui était tout récente. On a vécu ça lundi. Hier, tout seigneur, tout honneur, je pense qu'on se devait absolument de se rappeler de cette cérémonie hommage à Roger Brulotte lorsqu'il nous a quittés.
1: Tout à fait.
2: Les monuments, attends, qui nous quittent. Hein? C'est pas des petits noms.
1: Non.
2: C'est Roger, là, hier, Marc Messier, disons que Ken Dryden au début de la dernière saison, c'est des gros noms. Et aujourd'hui, place au numéro 3.
1: Ouh!
2: J'ai comme l'impression que les numéros 2 et 1 vont vous douter un petit peu de ce que c'est. Alors ça, on aura ça aussi, donc jeudi et vendredi. Mais pour l'instant, je devais départager entre deux moments et j'ai fait mon choix sur celui-ci. Place au numéro 3.
3: Votre mission, si vous l'acceptez, l'élimination des sabres devant leurs partisans.
5: Yeah.

0: toujours la passe. Mais c'est un but. Le capitaine Rasmus Dahlin crée l'égalité. Carrier, la passe. On entre avec Newk. Elle veut faire le filet. Le tir. Et le but. Victoire des Canadiens. Alex Newk propulse le CH en finale de l'Association de l'Est. La magie continue d'opérer. Ce club-là n'arrête jamais. N'abandonne jamais. Prochaine destination, Caroline.
1: Wow.
2: Ben, c'est ça qui arrive. Wow.
1: Ça me fait revivre toutes sortes d'émotions, Ben.
2: Ben oui. Écoute bien. Le numéro 3, quand on a sorti Buffalo pour affronter la Caroline. Et là, on y croyait. On est en train d'y croire. Solide.
1: Ouais, solide.
2: Surtout après le premier match contre la Caroline, là. On était au carré d'as, pour vrai, là. Alors ça, c'est le numéro 3. Il reste numéro 2 et numéro 1 à vous présenter. Puis de toute façon, si vous voulez pas attendre, allez-y tout de suite, benoitrogerradio.ca, dans la section 24 Flambeau. Il est là dans sa totalité, là, le méga montage. Mais je suis content que pour des jeunes comme toi, FX, qui n'ont pas encore la trentaine, je suis content que vous viviez ce genre d'effervescence autour du Canadien, parce que t'as beaucoup de difficultés à croire. T'as encore tout à l'heure, tu trouvais que c'était haut, là. Numéro 3, là, le Canadien, là. C'est élevé. Tu as de la difficulté à croire que le Canadien peut un jour gagner une Coupe Stanley parce qu'ils l'ont jamais fait ton vivant.
1: Jamais. Non, jamais.
2: Tu as toujours eu des équipes pas toujours croire que le Canadien peut un jour gagner une Coupe Stanley parce qu'ils l'ont jamais fait ton vivant.
1: Jamais. Non, jamais.
2: Tu as toujours eu des équipes, pas toujours, mais plus souvent qu'autrement, tu as eu des équipes moribondes pour te satisfaire.
1: Exact. Ben, en fait, j'ai eu des équipes qui n'avaient pas beaucoup de talent, mais qui étaient basées sur un gardien de but beaucoup. Là, durant la décennie exact. 2010, ça a été ça avec Carey Price. T'sais, moi, en étant né en 98, je te dirais que mes premiers souvenirs du Canadien, c'est en 2006, possiblement, là, contre les Hurricanes de la Caroline en séries éliminatoires, alors que le Canadien menait la série 2-0, avait perdu finalement 4-2. Les Hurricanes avaient gagné la Coupe Stanley, tout ça, cette année-là. Mais d'avoir autant de talent à Montréal... Moi, j'ouvrais le journal quand j'étais plus jeune. Là. Bon, je
2: commençais par en arrière.
1: Exactement. Je regardais la colonne des statistiques. Puis à chaque fois, je voyais aucun nom du Canadien là, dans les meilleurs pointeurs. Là, cette année, tu avais un Nick Suzuki qui fait une saison de plus de 100 points, Ben. Un Lane Hutson que tu regarderais la colonne des meilleurs pointeurs chez les défenseurs, il serait parmi les tops. Là, en ce moment, on a ça.
2: Ben on a ça à long terme. On a un marqueur de 51 buts.
1: Puis on a un marqueur de 51 buts, ce que j'ai jamais vu de mon vivant non plus. Alors, c'est excitant. Puis dans le montage, que je trouve intéressant aussi, on entend Alex Newhook qui marque le but gagnant. Alex Newhook qui a marqué le but gagnant en première ronde contre le Lightning et qui a marqué le but gagnant contre les Sabres. Alex Newhook est le... sans dire le héros obscur, parce que... mais en même temps, ce l'est pas mal, le héros obscur de ces séries-là avec 7 buts, là. Tu sais, Alex Newhook a un bon début de saison. Il s'est blessé par la suite.
2: Est revenu.
1: A été très bon pour le Canadien. A marqué 7 buts. Ça a été le meilleur buteur du CH en série. Et le nom de Jakub Dobesh qui a été fumant en séries éliminatoires, qui a eu des bas là, durant la saison, puis on en a parlé souvent, là, les hauts et les bas de Jakub Dobesh. Mais en série, il était là, puis il faisait les arrêts au moment les plus importants. Contre le Lightning dans le match numéro 7, il n'y en a pas de matchette, c'est pas Jakub Dobesh.
2: Non, il a été solide, ça c'est certain.
1: Encore des gros arrêts dans ce matchette-là contre les Sabres.
2: Sera-t-il le prochain gardien de but numéro 1 du Canadien de Montréal? Je dis pas pour la prochaine saison, mais pour les autres. Ça reste à voir.
1: Parce que je pense qu'on va se partager le travail l'an prochain avec un peu plus de matchs à Jakub Dobesh qu'à Jacob Fowler, mais on va se partager le travail l'an prochain quand même.
2: Je suis d'accord. Alors, très heureux pour...
1: Mais ce sont tous des jeunes encore, là, qu'on
2: nomme.
1: Là.
2: Mais tu sais, les gens que je croise, peu importe l'endroit où je suis, à un terrain de golf ou à l'épicerie, qui me disent « Hey, c'est le fun, les Canadiens, enfin, on a une bonne équipe. » Moi, je réponds toujours « Tu t'as contact. » Ben oui, puis on est parti pour une belle ride, permettez-moi l'anglicisme, au moins 10 ans. T'sais, d'après moi, on a un bon 10 ans d'avoir du plaisir à chaque année à se demander cette année, est-ce qu'on peut se rendre au bout? T'sais, on se posera plus la question, on fait-tu les séries? En principe, ça devrait déjà être oui, la réponse. T'sais, à la première mise en jeu du calendrier régulier, Canadien fait les séries. C'est pas ils vont-tu faire les séries, c'est quel bout de chemin vont-ils faire en série? C'est la question qu'on va se poser, je pense, pour les années à venir.
1: C'est ça.
2: On n'est pas à l'abri de blessures.
1: Non.
2: Tu perds des gros joueurs, tu perds
1: Suzuki durant le camp d'entraînement, là, comme les Panthers ont perdu Alexander Barkov.
2: C'est ça. Là, ça peut faire mal. Mais je suis content parce que, tu sais, honnêtement, depuis 93, on n'a pas été gâtés. Puis il était temps qu'on ait une équipe digne de ce nom, là, à Montréal. Parce que moi, personnellement, j'ai vraiment même décroché du hockey, littéralement. Puis pourtant, quand j'étais ticu, dans les années 80, t'as pas connu ça, toi. Il y avait des livres autocollants.
1: OK.
2: Pas connu ça, hein?
1: Non.
2: Ça n'existe plus, ça. T'allais au dépanneur, là, puis il y avait des cartes. Oui, des cartes, ça a toujours existé. Il y avait de la gomme dure.
1: Ouais.
2: Des paquets de cartes, qui étaient parfaites, la gomme. Et t'avais aussi le choix de t'acheter un petit cahier avec des autocollants que tu plaçais dans ton cahier.
1: Ah, mais ça me dit quelque chose.
2: Chaque équipe avait une page.
1: Ça me dit quelque chose.
2: Au milieu, c'était les étoiles de la Ligue.
1: Ouais.
2: Alors, tu sais, moi, j'ai trippé sur le hockey solide. Je les connaissais pas mal tous les joueurs. À un moment donné, j'ai complètement décroché. Parce que, premièrement, le hockey, c'était les années de la trappe à Lemaire avec les Devils. Puis c'était aussi les années de misère du Canadien. Quand Patrick est parti, moi, ça m'a donné un coup. Fait que là, en ce moment, c'est le fun, là. On retrouve le buzz. Tu sais, moi, je retrouve un buzz que j'avais quand j'étais ticu le Canadien. À chaque année, on pouvait se dire, hey, ça se peut cette année, là. C'est ça qui est le fun.
1: Ouais, c'est ça. Mais aussi la jeunesse de cette équipe-là aussi. Parce que oui, c'est le buzz d'avoir le Canadien. Il se rend en série. Il se rend où en série? Mais c'est le buzz d'avoir ces joueurs-là encore pour longtemps. Tu comprends? Tous des joueurs qui sont signés à long terme. On parle de contrats de. Bon, 4 ans dans le cas de Nick Suzuki, mais les Lane Hutson, les Ivan Demidov, qui ça fait pas longtemps qu'ils sont dans.

0: Ligue, mais qui sont signés pour 7 et 8 ans avec le Canadien.
1: Quand on parlait de Daniel Brière tantôt, là, pis que moi personnellement, je trouve pas que c'est. Moi, je trouve pas que c'est sa meilleure, là, l'offre hostile à Carson. C'est que justement, moi, j'ai peur que ce genre de niaiserie-là vienne un peu
0: mais tôt
1: faire
0: tôt,
1: des dommages dans le vestiaire.
0: Mais tôt ou tard, il va falloir que tu brises un peu ton échelle salariale.
1: T'auras pas le choix.
0: T'auras pas le choix, Ben.
1: Je le sais, ça.
0: Tu peux pas avoir, tu sais.
1: Ils vont le faire. Je sais qu'ils vont le faire éventuellement.
0: Plus,
1: non, je sais que ça se verra plus. Mais ils ont quand même réussi à faire à souder des joueurs ensemble et à leur dire on s'en va là.
0: Mais ils l'ont fait aussi
1: au bon moment.
0: Au bon moment,
1: oui,
0: c'est
1: oui.
0: Ça.
1: Ils sont. Tu sais, moi, Yvan, je pense que c'est un passionné puis tout ça. Il reste que quand il a signé quoi quelques jours, même pas une semaine.
0: Dans la journée
1: avant
0: même.
1: Avant l'offre hostile.
0: Dès qu'il pouvait le 1er juillet, il a signé Yvan Demidov.
1: Oui, mais l'offre hostile est arrivée comme tout de suite après. Lui. C'est sûr que c'est dit, là.
0: Ah, je comprends ce que tu
1: fais. C'est le fun, 9 millions. Mais là, lui, c'est le double. Le double pour Leo Carson. Alors, j'ai peur que ça, ce genre de niaiserie-là, vienne jouer dans le vestiaire éventuellement. Peut-être pas tout de suite, mais ça, c'est ce qui m'énerve. Je sais qu'on est rendu là. Le plafond qui monte, les contrats. Je te l'ai dit, je suis en paix avec ça, là, les contrats des joueurs. Mais pour ce que le Canadien est en train de faire, le genre d'offre hostile à Leo Carson, c'est pas une bonne chose.
0: C'est qu'un jour, il va falloir que tu attires un joueur à venir jouer ici à Montréal, et ce joueur-là en question, ça se peut qu'il se dise, moi, ton échelle salariale, ça va prendre pas mal plus que ça aussi. Puis c'est normal parce que dans la mesure où tu vas chercher quelqu'un, tu vas le payer plus cher que ce que tu as déjà à l'interne quand tu signes des prolongations de contrat. Mais il va en avoir un salarié en haut de 10 millions de dollars. Puis ce ne sera pas un gars qui est là, nécessairement
1: non,
0: en ce moment. Là,
1: ça va probablement être une transaction. Mais peut-être pas dans la prochaine année. Tu sais, le deuxième centre, là, ils ne vont pas le payer 13 puis 14 millions. Pas avec les joueurs qui viennent de signer en leur disant « Voici le concept chez le Canadien de Montréal. » Bon, c'est juste ça. Là.
0: Ouais.
1: Bon, Dan Brière...
0: Ça dépend c'est qui aussi.
1: J'ai pas. Tu sais, non, je finis dans deux jours. Tu l'auras en entrevue la semaine prochaine si tu veux, mais je n'ai pas nécessairement le goût d'y parler. Tu comprends?
0: Parce qu'il y a. Ouais,
1: moi, personnellement, je trouve pas ça génial.
0: En même temps, moi, je comprends entièrement pourquoi il a pris cette décision.
1: Tu comprends,
0: là.
1: Mais. C'est correct. Là. Lui, il avait le droit de le faire, il l'a fait. Mais quand tu regardes les répercussions après, tu sais, dans la ligue, là, c'est pas tout le monde qui le trouve génial. Là. Pas du tout, là.
0: Oui, parce qu'il brise l'échelle salariale.
1: Leo Carson est mort de rire.
0: Il met les Ducks d'Anaheim dans une situation très délicate.
1: Leo Carson, j'espère qu'il va, peu importe ce qui va arriver, si les Ducks égale l'offre, j'espère que Leo Carson va l'amener jouer une ronde de golf et qu'il va ramasser le bill. Là.
0: Certainement, ben, à 18 millions par année.
1: Au minimum.
0: En même temps, comme je le disais à Bruno tantôt, Ben, t'es directeur général de ton équipe. Puis ça te prend autant de temps avant de prolonger tes joueurs parce que t'as joué serré, tu comprends? Tu veux absolument pas qu'ils gagnent trop d'argent. À un moment donné, à force de...
1: Je le sais. Je comprends.
0: De jouer avec le feu, tu vas te brûler.
1: Oui, oui. Mais Leo Carson, là, il arrive à fêler, mettons. Les Flyers, là, deviennent des prétendants à Coupe Stanley de même, là.
0: Non, mais c'est une équipe pour les séries éliminatoires encore. Ils ont fait l'an dernier.
1: Oui, oui. Mais tu sais... C'est ça,
0: l'affaire. Mais tu vas chercher ton centre numéro 1 quand même pour les...
1: Oui, oui. Pour 10 ans.
0: Au moins.
1: Pour 10 ans. En même temps, on ne le sait pas. Là. Autant on ne sait pas ce qui va arriver, les blessures et tout ça.
0: On ne sait jamais.
1: On ne sait pas ce qui arrive. T'sais, ces joueurs-là ne sont pas des robots, sont des humains. Il peut arriver des affaires dans leur vie où finalement, ils cassent en deux en dedans. Là.
0: Ouais.
1: Question d'attitude.
0: Ça se peut. Tu fais de la projection dans ce type de situation-là aussi.
1: Puis ce que j'entends beaucoup dernièrement, c'est qu'avant, on payait pour services rendus. Maintenant, on paye pour ce que le joueur peut nous offrir.
0: Voilà.
1: Ça, c'est mieux comme ça quand même.
0: Mais on le fait surtout avec les jeunes joueurs, ce que le joueur peut t'apporter dans les prochaines années. Souvent, il y a des joueurs qui signent des contrats là, comme... C'est 10 mois l'an prochain qu'Ivan Demidov vaut en haut de 9 millions. La réponse, c'est non, mais dans 3 ans, il va le valoir
1: oui,
0: en
1: oui,
0: temps,
1: oui.
0: Le 9 millions de dollars. Tu comprends? On fait de la projection aussi, surtout avec les jeunes joueurs.
1: Et tu regardes un gars comme Brandon,
0: service
1: Gallagher,
0: rendu.
1: Service rendu. 6,5, il n'aurait jamais vu ça pour ce qui était pour... t'amener à venir.
0: Non.
1: Lui, ça a été merci, t'es un guerrier.
0: Ouais, puis c'était une décision émotionnelle.
1: C'est très émotif.
0: Marc Bergevin avait pleuré là, durant la conférence de presse.
1: Oui,
0: non, mais.
1: Puis ça, Dieu seul sait que c'est un sport où faut pas trop que tu pleures. Tu sais, Dauberge, quand il a pleuré
0: non,
1: aussi.
0: Non,
1: tu...
0: ça, j'ai pas.
1: Non, non, moi, nous deux, on était corrects, puis la majorité des gens étaient corrects avec ça.
0: Mais je comprends.
1: Mais tu comprends. Oui. Ça reste quand même un peu macho, le domaine du hockey. Dis
0: mais ça. Moi, ça me passe.
1: 40 pieds. Non, mais toi, t'es.
0: 40 pieds par-dessus.
1: T'es un phénomène, t'es d'une gentillesse tellement délicate.
0: Toi aussi, Ben. Toi aussi. Hey, j'ai une petite anecdote pour les auditeurs au retour. Quelque chose que je trouve assez cocasse. Zlatan Ibrahimovic. En ce moment, il est à l'analyse de certains matchs de soccer pour la Coupe du Monde. Puis ça reste un personnage, Zlatan Ibrahimovic. Ça a été un personnage pour la Suède, toujours en haut de la mêlée. Puis c'est Zlatan, Zlatan, Zlatan. Mais il est très divertissant à l'écoute. Et je vous présente cet extrait-là dans 2 minutes.
1: Et moi, je vous fais une annonce officielle.
0: Oh!
1: Cette année, c'est les 50 ans des Jeux olympiques à Montréal. Ben, sachez que les Olympiques reviendront à Montréal. C'est gros, hein?
0: Très bon.
1: Je vous dis ça au retour.
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0: Bon, pour ceux qui écoutent les matchs de la Coupe du Monde à Fox, il y a un nouvel analyste depuis le début de cette Coupe du Monde et il s'appelle Zlatan Ibrahimovic, qui a toute une carrière comme buteur à travers l'Europe, qui est venu ici en MLS aussi, qui a joué pour le PSG également en France. Et Zlatan Ibrahimovic, c'est tout un personnage quand même. C'est un personnage un peu arrogant, c'est Zlatan et c'est les autres, etc. Et moi, je le trouve, écoute, il donne tout un spectacle en ce moment. Là, ses citations sont partout sur les réseaux sociaux. Et Fox a publié une vidéo où Zlatan se moque, Ben, des pays éliminés, entre autres en 8e de finale, de quelques pays éliminés en 8e de finale de la Coupe du Monde. Et je trouve que ça donne un bon moment. Moi, j'ai ri en tout cas et je veux vous le faire entendre. On va aller écouter Zlatan Ibrahimovic qui a un petit mot sur 4 ou 5 pays éliminés à la Coupe du Monde en 8e de finale.
3: US is out. So your American dream is over. Next time, call it football, not soccer. Okay? Portugal, almost, but almost is not enough. Mexico, enjoy your tacos. Amigos, adios. Brazil, you're out. The samba continues in Brazil. See you next time. Sweden, I told you, there is no new Zlatan. You're out. Germany, it's over. Now you can drink sad beers.
0: C'est juste des citations comme ça sur les pays qui ont été
1: éliminés. Canada?
0: Ben, pas dans l'extrait en question. Okay. Il nomme notamment la Suède. Bon, Zlatan est un Suédois, alors il a évolué pour la Suède durant différentes compétitions internationales. Alors, vous n'êtes rien sans Zlatan. Zlatan et la Suède, bref. Il s'amuse avec quelques pays. Les États-Unis, bien évidemment, il dit la prochaine fois, appelez ça le football et non le soccer. Alors... Il s'amuse avec ça et je trouve ça magique. Alors, Zlatan Ibrahimovic, vous pouvez voir ça sur les réseaux sociaux et l'écouter à Fox durant cette Coupe du Monde.
1: Je vous ai parlé avant la pause du retour des Olympiques à Montréal. Le CIO qui a dévoilé quels sports seront à l'honneur à Montréal dans le cadre de la série de qualification.
0: J'aime ça.
1: Vers les Jeux Olympiques d'été de 2028 à LA.
0: Oui.
1: Alors, on avait annoncé...
0: C'est assez particulier, hein?
1: Oui, c'est particulier. En mai dernier, on a annoncé que Montréal faisait partie des 4 villes avec Orlando, Shanghai et Tokyo qui allaient accueillir en 2028 des étapes de qualification pour le football drapeau.
0: Oui.
1: Ce que l'on appelle dans le jargon le flag football. Le volleyball...
0: Le football drapeau.
1: Le football drapeau. Le volleyball de plage.
0: Oui.
1: Oui.
0: Non, mais j'aime ça, le volleyball de plage.
1: J'adore ça. Qui n'aime pas ça? Le BMX style libre.
0: Spectaculaire.
1: Le spectacle. Le basketball à 3 contre 3.
0: Oui.
1: L'escalade sportive et la planche à roulettes. Montréal a hérité de quoi? Montréal a hérité du volleyball de plage.
0: Ah!
1: Ah!
0: J'aime ça!
1: Du football drapeau.
0: Football drapeau.
1: Du BMX et de la planche à roulettes en parc. Ça, ça peut se faire autour du stade en passant. Ouais, ouais. Skate park est pas pire là. Là.
0: Ouais.
1: Alors, la série de qualifs va débuter à Tokyo du 4 au 7 mai 2028. Ça se déplace vers Shanghai du 11 au 14 mai, puis à Montréal du 1er au 4 juin 2028 avant de se conclure à Orlando. Alors, ce sera la première fois en 18 ans que le Canada accueille une compétition olympique officielle sur son territoire. Voilà donc, vous pourrez voir
0: vraiment
1: du
0: bon
1: volleyball de plage et du football drapeau.
0: Football drapeau, avec notamment Marc-Antoine de Quoi.
1: Exact, qui se prépare pour ces jeux-là. En passant, là, du football drapeau, là, de haut niveau, c'est excessivement spectaculaire.
0: Ouais.
1: Je ne sais pas si vous avez déjà vu ça. Moi, mon fils a joué pas pire calibre. Et yaya.
0: Au secondaire?
1: Ah non, après l'école.
0: Après ça?
1: Oui, après l'école. C'est quelque chose. Alors, ça nous fera des trucs à vivre.
0: Mais hein.
1: C'est pas l'an prochain, c'est à l'été, en fait, en juin 2028. Voilà.
0: J'aime ça, belle nouvelle. Football drapeau. Football drapeau.
1: Ben, c'est mieux. Moi, je trouve mieux comme appellation football drapeau que le futsal. Ça, le futsal, ça me rentrera jamais dans la tête. Je le sais que c'est du soccer dans une salle,
0: dans un
1: mais ça sonne mal propre.
0: Ah, moi, non, j'aime ça, du futsal.
1: Du futsal.
0: Oui, du futsal.
1: Ben oui, du futsal.
0: Facile à dire, du futsal.
1: Ben, c'est facile à dire, mais il me semble que c'est salopard.
0: Du mais sale ça, football.
1: Ça, c'est moi dans ma tête. Là. Qu'est-ce que tu veux?
0: Cinéfo qui vient nous jaser des affrontements en quart de finale. On va revenir également sur la performance de Lionel Messi hier dans cette victoire historique.
1: Et ne manquez pas l'ouverture du segment avec une description d'un commentateur argentin pas piqué des verres.

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1: Hey, je pense que t'as battu un record international de big. Le nombre de fois que t'as dit big en 10 secondes. Big, big, big, big, big, big, big, big, big, big, big, big, big, big, big, big, big, big. Monsieur Pierre Charles.
2: Bonjour. Salut, Pierre. Big.
3: Oui, bonjour, monsieur.
4: Comment
3: oui,
4: ça va, Big?
3: J'ai entendu votre publicité à la radio.
2: Oui.
3: Ça fait que là, nous autres, on vient d'avoir un problème là, à la SAC. Ma femme a été pour faire un training avec. Parce qu'une affaire pratique. Là.
2: Oui, oui,
4: oui, oui.
2: Faire pratique.
4: Oui.
2: On vous écoute?
3: Puis, ouais. Et puis, moi, ma femme, ça fait plus que 30 ans qu'elle conduit, OK?
2: OK, oui. Okay. Monsieur Pierre Charles, vous pensez que vous appelez où présentement?
3: Oh, je sais pas. À une place, je sais pas où.
2: Oui, vous savez pas où vous appelez présentement. J'ai une question. Vous avez attrapé le numéro où exactement?
4: Où le font plainte.
2: Okay. Monsieur Pierre-Charles, un instant, on vous transfère au service à la clientèle. Restez en ligne.
5: Oui, on peut prendre votre plainte, monsieur. Qu'est-ce qui se passe, monsieur?
3: Oui, bonjour.
5: Oui, on vous écoute.
3: OK, ben, est-ce que je parle à un haïtien ou un québécois?
5: Québécois, allô.
3: Bon, OK, c'est beau, parce que l'autre m'avait répondu en haïtien.
5: Est-ce que vous préférez parler à un haïtien ou un québécois?
3: Non, j'ai pas de trouble. Non, je vais expliquer l'affaire, là. Ma femme, ça fait plus que 30 ans qu'elle conduit.
2: Un instant, monsieur, on vous met en attente.

0: Ah, monsieur, une tonne toute belle en quoi dit dans le téléphone. Là, je pense que son problème pour gagner avec le ménage ou en coup gagner coup nien. Désolé avec la situation là. Mais nous pas qu'à faire rien, mon cher, parce que Kounia ou après est dans station de radio de sport.
1: Et voilà.
0: Monsieur, vous appelez chez BPM Sport.
1: Oui, vous appelez chez BPM Sport.
0: Vous êtes trompé le numéro de téléphone.
1: Vous pensez vous appelez où?
2: 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Appelez l'avocat.
1: Moi, j'ai une dernière question pour vous, Monsieur Pierre-Charles, avant de poursuivre. Et je vous mettrai pas en attente. Est-ce que le Canadien gagne ce soir?
2: J'aimerais ça parce que s'il gagne pas, là, je pourrais pas dormir.
0: Le Canadien gagne, on aime ça!
1: Bonne chance, M. Pierre-Charles, on salue votre femme!
0: On espère que votre femme peut conduire!
1: 30 ans au volant,
0: nous autres,
1: ça
0: on la laisserait conduire!
1: Let's go! Let's go.

0: J'ai acheté ça quand j'étais jeune.
1: Ben oui. Je
0: mettais du beurre de pinot dessus.
2: Ah ouais, tu faisais des sandwichs avec ça.
1: Quoi?
2: Un sandwich.
1: Tu prenais pas du pain à la place.
0: Mais parce, pour le thrill.
1: Pour le thrill.
0: Mais Ben, un hostie du beurre de pinot.
2: Non. On appelle ça un hostie de sandwich. Faut vouloir pour pouvoir. Puis là, on suait. Salutations à Claude Hamelin. Faut vouloir pour pouvoir.
3: Juste venir. Georges, t'avais-tu mon message de temps qui est vocal, qui est stressé? Allô? Allô? Allô? Ah. Allô?
0: On est revenu, on a pris une petite pause pendant ton
2: monologue. Faut y aller, Bruno, faut y aller, mais bon match sur

0: Marie-Philippe, poulet, poulet, pou pou pou pou pou pou pou pou pou pou pou pou
1: Poulet!
2: C'est original! C'est bon ça!
0: Let's go nos Canadiens là! Comme la gang de USA! La gang à Guérin! Comme tu n'as pas de base! Qui marche toute la main! Bonne game les filles! Let's go!
3: T'as vu combien d'écureuils dans ta vie, tu penses?
2: Pas mal. Je vois des faux packs.
3: Il est nourri.
2: En grignot,
3: non, c'est des milliers, là. Je veux dire. Ouais. T'en as-tu déjà vu un chien?
2: Non.
3: Comment?
2: Non, j'ai jamais vu un écureuil.
3: Comment ça se peut, ça?
4: On s'en va vers Martin.
3: Salut, salut Martin.
5: Pas la piste, l'arbitre. Hey les boys, je voudrais juste vous féliciter les trois Gonzo de hey, vous êtes.
4: Cette console là, elle est analogique.
2: Elle est quoi?
4: Analogique. Tu sais, je veux dire dans le sens que si.
6: Ah non, mais non, arrête là.
4: Ah non, mais
2: c'est comment tu l'as dit?
4: Je sais qu'il y a le mot anal dedans.
6: Ben, c'est parce que Ben il est bon pour faire des contractions de mots.
2: Il fait exprès.
4: Totalement. T'es un épais. T'es vraiment un épais comme ça. T'es un câble.
6: Chez moi, moi, c'est ex-pervers. Et non, il n'y aura pas d'invitation pour uriner sur mon terrain cette année.
5: Arrêtez de dire.

0: fois, j'ai pas de poignet, non.
1: Non, mais écoute, c'est...
2: Montage.
1: Montage. Ben, ouais. Voyons donc, montage.
2: Ben, montage.
3: J'ai pas de poignet.
1: J'ai pas, montage. J'ai pas de poignet dans la vie.
2: Montage.
4: 15h22.
1: Un bassin.
4: Pas de...
2: Il a dit, j'ai un bassin. Montage, ben.
4: C'est sûr, j'en fais. Non, c'est mon troisième.
1: Troisième? En série. En série, tu vas venir au moins un match. Là.
4: Bon, ben oui, c'est certain. Ouais. Mais c'est mon troisième quand même depuis le début de l'année. Mais c'est sûr que j'en fais d'autres. C'est sûr que j'en fais
1: d'autres. Ou... On va manger du brocoli. Hein? Pas manger de brocoli. D'après moi, c'est le mâche pit qui a fait ça aussi.
4: Qu'est-ce qui se passe?
1: Ah, il est touché. Il est touché par l'accueil des gens d'hier.
2: Je mangeais une graine qui n'a pas passé.
1: Ah bon?
0: Je le prends, ton pari. Il jouera pas.
2: Qu'est-ce que tu veux parier?
0: Je sais pas ce qu'on parie, mais je le prends. Il jouera pas avec le Canadien de Montréal.
2: Un char?
0: Non, pas un char. Charrie pas.
1: Un char. Hey, Bob Barker, ça va faire, là.
0: A new car!
4: Méo, qui est toujours à l'écoute en direct du Mexique.
2: Méo.
4: Méo.
0: Prudence.
1: C'est le fun que tu connaisses Méo.
2: Je l'ai dit sa voix.
1: Ouais.
2: C'est quoi, ouais. Comment t'appelles une fille qui joue à la crosse?
4: Ouais, c'est ça.
2: Comment t'appelles?
4: Un joueur.
2: Ouais.
4: Un joueur ou une joueuse. Mais c'est pas
1: un crosseur.
4: C'est pas crosseur puis crosseuse. C'est sûr que c'est pas ça.
1: C'est. Hey, toi, mon crosseur. Un joueur de crosse, on dit que c'est un athlète pratiquant la crosse. C'est impossible qu'on l'appelle un crosseur. Ça n'a pas de sens. C'est sûr qu'on l'appellera pas un crosseur.
2: Amenez un sac d'hostie pour nous donner ça.
1: Ben, c'est
2: assez
1: pour que les gens puissent s'en manger.
2: Mais il en faut pas mal. Un sac rempli d'hostie. Qu'on peut mettre du beurre de pinot dessus, on fait des sandwichs.
1: Sandwich. Un hostie sandwich, comme on aime. Ça a l'air qu'il y en a dans les épiceries. Fait que.
2: Ouais, mais là, on n'a pas vraiment le temps.
1: Non, il y a des show. Chips au vinaigre, ça fait-tu? Non,
2: non, non.
1: Comment?
2: J'ai jamais entendu ça.
1: Mais oui.
2: Tu mets la graine dans le sac par en dessous.
1: Comment, les gars?
2: Je te jure, j'ai jamais entendu ça de ma vie.
1: Honnêtement, je sais pas. Mais non.
2: Avez-vous déjà vu quelqu'un, entendu quelqu'un faire ça?
1: Ah, regarde, ben oui, le popcorn, le monde connaît ça. Ben oui, c'est ça, c'est sûr.
2: Ben j'ai jamais entendu ça, j'ai jamais vu ça, j'ai jamais.
4: C'est une simulation, donc, de popcorn. Il n'y a pas de maïs dedans.
1: Non,
2: mais il dit que le gars fait un trou, il met sa graine dedans, puis tu peux la mettre dedans, tu pognes sa graine. Mais franchement, c'est des affaires de film comme ça. Lui, il est toujours dans les affaires de graines. Comme ça. Qu'est-ce que t'as?
4: Non, mais je suis convaincu que ça existe. Qu'il y en a une qui existe. Je vais le faire. Anouk.
1: Non, mais c'est Ross. Pas...
4: Garde. Anouk Ross.
1: Oh,
4: il
2: y en a combien sur Facebook?
4: J'en ai une.
1: T'en as une?
4: Hey, j'ai cinq amis en commun.
1: Ben, c'est je m'excuse. C'est ça,
4: c'est
1: elle.
4: Oui,
1: c'est elle. Puis, donc, elle n'a pas changé son nom.
4: Attends une minute.
1: Elle n'a pas changé son nom.
4: Date de 88. Ah non, attends une minute. Là. C'est une joke. Là. C'est une poupée. Ça.
1: Ah.
2: On se voit à la fin, on se retourne. Max Schumann. Oui, c'est une poupée, mec. C'est une poupée.
1: Pour
5: en revenir à la fusée, ouais, c'est ça. Je te l'ai pas inséré, je te l'ai juste.
2: Non, j'ai jamais dit. Est-ce que j'ai dit qu'elle m'a inséré?
1: Non, mais c'est très bien qu'elle spécifie quand même.
2: Non, c'est important que tu spécifies.
4: Elle l'ai pas inséré.
2: C'est important qu'elle spécifie.
5: Non, en vrai, s'il me l'avait permis, je pense que je l'aurais fait.
1: Tu l'aurais fait?
5: Ben, il n'y a jamais personne dans l'histoire qui a réussi à convaincre Georges de s'insérer quelque chose dans les fesses à part moi. Fait que là, j'étais là.
1: En fait, c'est la presse allemande qui a été à l'origine de tout ça. Il y a une théorie qui dit que. Il y a des sauteurs à ski qui se feraient des injections d'acide hyaluronique. Et ça ferait épaissir leurs membres. Et donc, ça donnerait une plus grosse surface pour les sauteurs à ski pour comme avoir une amplitude et une vitesse plus grande. C'est complètement fou.
2: C'est aux Olympiques? Représenter Haïti?
1: D'après moi, de t'as de bonnes chances de monter sur le podium.
2: Je te présente à Haïti, puis j'y vais.
1: C'est une médaille, ça, Georges. C'est une médaille.
4: C'est parce que toi, tu vas pogner dans le vent.
1: Il ira sur la lune.
4: Il ne descendra plus. Mais où est-il passé?
1: I can fly!
3: Avec Louis, puis Olivier, là. Comment il s'appelle la chose, là? Les deux YouTubers, là. Allô? Allô? Arrêtez de m'aider, là.
6: Monsieur Picfio, j'ai gagné un médaille d'or au basketball.
2: T'as gagné un basketball! Pascal! Ben, pour la médaille d'or pour Pascal! Come on! Come on!
1: Chante, Pascal!
2: Yes, chante, Pascal! Chante, Pascal! Come on!
4: Chante, Pascal!
2: Yeah! Bravo! T'as une meilleure note que moi! Bravo, Pascal!
1: Tu l'as eu,
2: Pascal!
1: Bonne
2: bravo!
1: Série dans la NBA, Pascal, aussi, pour
2: salut,
1: s'en
2: Pascal,
1: parle bientôt.
2: Salut, Pascal!
6: Merci!
1: Ouais,
2: il a gagné là!
1: Les Raptors, ce soir, là, quand même, contre Cleveland.
4: C'est quoi le show? Qu'est-ce qu'on anime au juste? C'est quoi ce show, là?
2: Ok, continue.
4: Qu'est-ce que c'est ça?
7: Non, ça allait demander. T'es-tu Patrick Gagné? Il dit oui.
2: Ouais, je suis un big. Patrick,
7: big. Non, il n'y a pas de big, genre.
2: Je te crois pas. Je te crois pas.
7: Je te crois pas. De mes deux gars. Puis là, j'ai demandé, je peux-tu prendre une photo avec toi? Il est venu rouge comme une tomate. Il dit pas de
2: big, c'est impossible.
7: Il y avait des Nike rouges d'un pied, en culotte d'éducation, verte d'un pied, puis ta tuque verte sur la tête.
4: Elle était pas. Elle était verte, hein?
7: Elle était verte!
2: Le porc, c'est un animal sale, big. Il mange ses excréments, c'est pas une bonne viande à manger.
4: Mange ses excréments,
2: ouais. Ouais, c'est.
4: Mais on dit que c'est l'animal le plus intelligent après
2: oui,
4: le chien.
2: Mais il mange quand même ses excréments. Ça mange n'importe quoi.
4: Il n'est pas si intelligent.
1: Pas intelligent que ça, hein? un porc. Oui, ça a un cerveau très développé. Oui, ça mange sa marde.
2: Fred est allé. Essayer. Fred est allé, confié. Qui aimerait ça, essayer à se faire prendre. Faut pas être gêné dans la vie. Puis devant des milliers de personnes, de dire ce qu'on aime.
1: Moi, je suis désolé, Fred, mais avec la taille, j'ai vu l'engin. D'après moi, ça te redonnait la vue, ça. Man!
2: Ça, c'est montage. Montage de l'année. Montage de la décennie. Montage du centenaire.
1: Vous savez que c'est comme ça qu'on fait les bains de fourrés également?
4: Comment? Avec de l'air comprimé?
1: Ouais.
2: Attends, quoi?
1: Les bains fourrés.
4: À costard ou.
1: J'avais un de mes chums qui travaillait au Dunkin' Donuts à l'époque.
2: Ah, puis t'en as fourré combien, les bains?
1: J'en ai fourré en salle des bains au Dunkin' Donuts. On rentrait là, et là, tu mettais le donut. Regarde, c'est une pin de même. Là. Tu rentres le donut dedans, puis t'appuies sur le bouton. Là, ploup, ça remplit.
4: Ça fourre le bain.
1: Isabelle qui résume bien la situation. Georges, arrête de pousser. Quand ça rentre pas, abandonne.
2: Si je faisais ça,
1: on
2: là.
1: Reste là
2: si je faisais ça, non, Isa, là.
4: Va pas là.
2: C'est un 49-year-old virgin.
1: Va pas là.
2: Pourquoi tu.
4: Non, c'est correct.
2: Mangez ça.
4: Toi, c'est toi, tu te sti de bout-là qui m'énerve. De me faire la sti de morale à chaque sacrement de midi. J'en ai plein le cul. Je vous le dis, j'en ai plein le cul. Go Avalanche! Ah, sac!
1: Ben, on t'aime, mon Ben. Donne-nous un câlin.
2: Hé, Armé, envoyez de l'amour à Ben, là.
1: Ben oui.
4: Envoyez de l'amour. Sacrez-moi patience avec mon lunch. C'est de même que vous allez m'envoyer de l'amour. Sacrez-moi patience avec mon hostie de lunch! C'est-tu clair?
1: Si on rentre en onde et que tu continues à faire la sirène, je la crisse dans le mur. Okay. C'est ça que je t'ai dit. Je t'ai dit ça hors d'onde.
2: Fais-le. Je te laisse le faire. Fais-le.
1: C'était une manière de parler, genre.
2: Fais-le.
4: Tu me tends.
2: Ah ouais, fais-le.
1: Tu veux-tu le faire ou tu veux
2: le faire?
1: T'essayes-tu de me chercher ou?
2: Fais-le dans le mur, vas-y.
1: Tu veux que je la crisse dans le mur?
2: Oui, vas-y.
1: Arrête de le faire. Tout le monde me l'a dit que c'est désagréable.

0: Quand on est assis à table, on peut-tu manger un asti?
1: J'en ai pas,
0: ils
1: mais.
0: Ils en ont pas laissé?
1: Non, ils en ont pas laissé.
0: Caroline. Moi, j'aurais ouvert la tabarnak, puis j'en aurais mangé une.

0: hockey, c'est avec mon bâton de hockey, j'ai shoté dans le net. Tu peux voir la reprise sur YouTube. Non, non, non, il y en a juste un. C'est avec mon bâton, pas avec mon cul. T'es pas là pantoute.
1: Ben voyons, il y avait
0: un... Big, non, j'en ai marqué juste un avec mon bâton. Hey. Estine, t'as pas avec moi.
2: Il t'obstine sur ton propre but, laisse-le parler.
0: OK, Big, te faire plaisir. Oui, j'ai marqué avec mon cul, t'es content?
1: Mais non,
0: j'ai marqué avec mon cul, Big, j'ai marqué avec mon cul.
2: Ça finit quand, le curling? Je savais pas que c'était un marathon de curling, les Jeux olympiques. Honnêtement, hey, il y a donne quand la crise de médaille?
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1: Provocante! Yeah! Tu fais exprès quand tu te déhanches en te tirant à l'eau. Oh, oh oui, oh, Mathieu!
2: Oui, salutations à tous ceux et celles qui ont une piscine aujourd'hui.
3: Ah, il fait beau, il fait chaud.
2: On se tire à l'eau comme mais des oursons au printemps.
4: On est gâtés cette semaine. Il y a vraiment une belle température à l'extérieur. Il fait chaud, il fait chaud.
2: Depuis
4: c'est
2: la
4: semaine
2: passée, c'est superbe.
4: Mais moi, j'ai pas d'air climatisé dans ma voiture, alors c'est pas évident, mais dans le raisin. Là.
2: T'en as chez toi.
4: Mais j'en ai chez moi, ouais.
2: Moi, je serais plus capable. D'ailleurs, je sympathise tellement avec ceux et celles qui n'ont pas la clim à la maison.
4: Respect.
2: Ouf. Vous savez qu'il y a un truc, hein?
4: C'est quoi?
2: J'ai déjà donné le truc. Parce qu'il fut un temps où je n'avais pas de clim à la maison quand il faisait très chaud.
4: Tu faisais quoi?
2: Je prenais ma douche au moment d'aller au lit.
4: Oui. Ben ça, je le fais à tous les jours aussi.
2: À tous les jours, tu vas au lit?
4: Oui, mais je prends ma douche aussi avant d'aller au lit.
2: Bon. Moi, moi je prends pas ma douche avant d'aller au lit, mais quoi qu'il en soit, j'avais le ventilateur placé stratégiquement à la bonne place. Je prenais une douche froide et j'allais tout de suite sur le lit.
4: Ah ouais?
2: Pas sur les couvertures.
4: Non.
2: Je me faisais lécher. Je le dirais pas.
4: Okay.
2: Je me faisais sécher
4: par
2: le ventilateur droit à la bonne place. Tu sais, là, sur le dos, là, t'es sur le ventre, là, t'as le ventilo à bonne place. Et là, tu sèches. C'est sûr que ton lit est un peu mouillé, mais ça, justement, ça te permet de rester au frais.
4: Très bon truc.
2: C'était mon truc de pauvre. Quand
4: j'avais pas l'air climatisé.
2: Mais en fait, c'est ça. C'est pas parce que il y en a qui aiment pas l'air climatisé, mais à l'époque, moi, j'en voulais, mais j'avais pas les moyens. Alors, c'était mon truc.
4: Est-ce que tu dors sur le dos ou sur le ventre? Question existentielle du 8 juillet 2026.
2: Sur le ventre, sur le côté. Pas mal sur
4: le côté?
2: Ouais.
4: 514-790-0919. Est-ce que vous dormez sur le ventre, sur le côté ou sur le dos?
2: Sur le dos.
4: Moi, je te dirais, j'ai énormément de difficultés à m'endormir sur le dos. Et souvent, je ronfle quand je m'endors sur le dos.
2: Exactement. C'est ça l'affaire. C'est que des fois, t'es sur le côté, tout ça, puis là, t'as des courbatures, alors tu te mets un peu sur le dos, mais là, tu te fais réveiller par tes propres ronflements. Alors, tu te remets sur le côté.
4: Il y en a beaucoup qui ont l'image de toi, justement, après la douche et avec le ventilateur.
2: Le ventilateur
4: sur le lit.
2: Dans le crack.
4: Oui, ça donne des ça donne des belles images. C'est exactement ce qu'on se fait écrire dans le clavardage sur YouTube et sur la messagerie texte aussi.
2: Dites-vous bien qu'à cette époque-là, j'avais à peu près 60 livres de moins. Alors, c'était quand même plus jeune.
4: On parle de quoi, fin vingtaine? T'avais mon âge.
2: Ouais, c'est ça. J'étais fin vingtaine.
4: Début trentaine.
2: Ouais, non. Dans ce détour-là.
4: Ouais.
2: Exact. Et ça m'a aidé en temps, sérieux. Puis si vous n'avez pas la clim, faites ça. Tu t'endors, puis à un moment donné, je me réveillais, j'avais trop chaud. Je retournais dans la douche, je refaisais la même affaire en pleine nuit. Petite douche rapide, puis on se re-swing dans le lit.
4: Il y a Alex qui nous écrit en nous disant « Le truc, c'est une douche chaude quand on sort. T'as l'impression d'avoir froid. » Mais non, pas nécessairement. Moi, une douche chaude, si je suis pas dans la climatisée, je suis pas grand partisan de ça. Là.
2: C'était pas mon truc à moi.
4: Et la majorité des auditeurs et auditrices qui dorment sur le côté.
2: Sur le côté.
4: Sur le côté, bon truc quand même.
2: Le côté. Oh, absolument.
4: Hey, salutations à tout le monde, ceux qui nous écoutent à Montréal via les ondes RCN au 91.9, à Gatineau, Ottawa 96.5 et à Québec au 100.9. On est très heureux d'être avec vous aujourd'hui.

0: aujourd'hui et à vous donner des trucs pour concernant les vagues de chaleur.
1: Oui, exactement. On est là pour vous, hein?
0: Toujours.
1: À votre service.
0: On est en mode conseil.
1: Absolument.
0: Pour vous aider. Grosse émission encore une fois aujourd'hui. Ben, ça a été un feu roulant hier.
1: Hier, ça a été quelque chose. On va se le dire, là. Ça a été une émission genre du mois de novembre.
0: Oui, en plein sondage.
1: En juillet, à deux.
0: À deux. Oui, à deux.
1: À deux.
0: À deux.
1: Évidemment, on salue tous ceux et celles qui ont répondu à l'appel hier. Vous avez été nombreux. Merci de l'avoir fait. Je pense à Régent qui a été généreux. Ouais. Je pense à Alain Choquette qui est venu en studio.
0: Richard est venu en studio aussi. Des belles anecdotes.
1: Alors, ça a été un feu roulant. Mais c'est ça. C'était un gros show. Il y avait évidemment l'annonce du décès de Marc Messier qui a ébranlé le Québec. Encore aujourd'hui, on le ressent.
0: Ouais.
1: Et puis, il y avait du sport
0: ben, le retour,
1: de haute voltige.
0: Le retour dans le match de l'Argentine.
1: Ça a été fou raide.
0: Ça, c'est fou raide, certain.
1: On va le mettre tantôt, là.
0: Oui.
1: L'avais-tu dans ta pratique au bâton?
0: Ah, tu peux le faire jouer.
1: OK, on va le mettre tantôt avant notre ami Sid, mais le commentateur argentin qui crève ses os en faisant l'annonce du but égalisateur de Messi.
2: Va Messi, mette le centre. Otra vez para Leo. Otro centro más de Messi. Va pasado. A ver qui le pega Messi al arco.
1: C'est bon. En passant, je l'ai ramené à 30 secondes. J'ai coupé une minute.
0: Ça a duré une minute 30?
1: Non, ça a duré une minute 26.
0: Ah, c'est fou.
1: On dirait qu'on assiste à un exorcisme.
0: Ah oui, ah oui, vraiment.
1: C'est
0: vraiment.
1: Il est complètement possédé.
0: Ah, c'est bon. Et d'ailleurs, c'est la première journée, Ben, en 27 jours qu'il n'y a pas de match de soccer de la Coupe du Monde. Je me sens tout nu aujourd'hui. Ah, là. Je me sens complètement nu, je te le dis.
1: Il y a 24 heures.
0: C'est complètement...
1: Il y avait Marc Messier et son décès. Il y avait l'Argentine qui revenait de l'arrière. Il y avait
0: Félix Auger-Aliassime en action. On y reviendra dans quelques instants. Mais j'ai écouté à la fin du match rendu chez moi.
1: Moi aussi. C'est triste qu'il ait échappé, mais il s'est très, très bien battu. On ne peut pas lui en vouloir.
0: Non, quel match spectaculaire. Grosse émission, je le disais, pour vous aujourd'hui. 14h45, Sid sera avec nous en studio pour parler des affrontements quart de finale, parce que là, c'est décidé. Il n'y a pas de match aujourd'hui, ça débute demain avec le choc France-Maroc. Marco D'Amico, comme à l'habitude, à 15h. Bruno Gervais sera là à 15h30. Le directeur général de Basketball Québec aussi, Carl Como, qui sera avec nous à 15h45. Il y a un événement, Ben, de WNBA en fin de semaine au Centre Bell. Un match vendredi soir et un match dimanche.
1: Okay.
0: Alors, de grande importance, on va en parler avec le directeur général de Basketball Québec. Et un événement ce soir pour sa fondation. Puis c'est toujours un plaisir de lui parler en ondes. C'est Bruni Surin qui s'en vient avec nous dans une quinzaine de minutes pour parler de l'événement. Il s'implique énormément au sein de sa fondation, la Fondation Bruni Surin, pour des saines habitudes de vie chez les jeunes. Je vais lui parler de l'impact que ça a dans les dernières années chez les jeunes pour pratiquer du sport. On le dit sans cesse ici en ondes à quel point c'est important pour les jeunes de bouger, d'avoir des saines habitudes de vie. Et Bruni Surin sera avec nous dans une dizaine de minutes. Pour l'instant, allons-y avec la pratique au bâton.
3: La pratique au bâton.
0: C'est fait, Ben.
1: Qu'est-ce qui est fait?
0: Le Mammouth de l'Utah a égalé l'offre hostile des Devils et garde Barrett Ayton, le jeune joueur de centre, au sein de sa formation. Là, il y avait deux dossiers à surveiller concernant les offres hostiles.
1: Oui, bien sûr.
0: Barrett Ayton et Leo Carlson. Leo Carlson, les Ducks ont jusqu'à vendredi. Mais le Mammouth, de son côté, a égalé l'offre d'un an, évaluée à 4,775 millions de dollars pour Barrett Ayton. Ce qui est important de comprendre, si le Mammouth avait décidé de ne pas égaler l'offre, ils auraient reçu un choix de deuxième ronde en compensation. Finalement, on égale l'offre. Et aussi, dans ce contrat d'un an, le Mammouth ne peut échanger Barrett Ayton durant la prochaine saison parce qu'il tombe agent libre sans restriction l'an prochain à la fin de son entente. Alors, il ne peut pas l'échanger cette année, sauf qu'il peut le prolonger à partir du 1er janvier. Alors, on a décidé au sein de l'organisation de garder les services de Barrett Ayton qui a été repêché par l'organisation il y a plusieurs années. Et quand je regarde le top neuf en attaque de la formation d'André Tourigny. Je trouve ça très intéressant. On a fait l'acquisition de Vincent Trocheck dans la dernière semaine. Et évidemment, on va miser sur le développement de plusieurs jeunes joueurs au sein de l'organisation. Clayton Keller, Logan Cooley, Dylan Gunter. Mais avec l'acquisition aussi de Endersley, bref, on a un bon top 9 qui s'en vient pour la formation d'André Tourigny. Barry Tatum avait des grosses responsabilités à la position de joueur de centre. Là, j'ai hâte de voir où on va le placer dans l'organigramme. Est-ce que ce sera à l'aile dans son cas? Je sais qu'il a disputé aussi plusieurs minutes en désavantage numérique cette saison. On verra son rôle au sein de la formation d'André Tourigny la saison prochaine. Mais c'est fait, on décide de garder les services de Barry Tatum pour une saison.
1: C'était un dossier quand même, disons-le, un petit peu plus simple.
0: Ben, que les 18 millions, 100% à Ben.
1: D'ailleurs, en ce moment, là, eux autres, c'est sûr qu'ils sont en meeting sans arrêt. Là. On va essayer de voir ce qu'ils font avec ça.
0: Je pense qu'ils veulent se rendre à la limite.
1: Ils vont se rendre à la limite.
0: 7 jours, mais je pense qu'on va conserver les droits de Leo Carlson et le prolonger.
1: On va égaler
0: l'offre des Flyers de Philadelphie. Pas mal certain dans le dossier Leo Carlson à surveiller, parce que peu importe ce qui arrive, Ben, si on décide d'égaler l'offre, les Ducks ont aussi Cutter Gauthier à signer. Et à 18 millions, ça se peut que Cutter Gauthier regarde son coéquipier puis l'organisation puis dit hey, si Leo Carlson vaut 18 millions, moi j'en vaux beaucoup plus que ce que vous m'offrez en ce moment. Et les Ducks n'auront pas cet argent-là pour le prolonger, alors ils n'auront pas le choix de procéder à une transaction. On va en parler avec Marco aux alentours de 15h, mais dans un scénario où on égale l'offre, ils n'auront pas le choix. Mais les Flyers se trouvent aussi dans la même situation si jamais on accepte la compensation, soit les 4 choix de premier tour, et qu'on décide de laisser aller Leo Carlson. Dans tous les cas, les Flyers ont quand même des éléments importants à signer, dont Trevor Zegras. Alors, dans tous les cas, peu importe ce qui arrive dans ce dossier-là, les équipes devront faire quand même une transaction ou deux pour permettre à Leo Carlson de gagner ce montant-là pour respecter le plafond salarial. Alors, c'est quand même un gros dossier à surveiller. Encore 48 heures pour les Ducks afin d'égaler l'offre ou non de Leo Carlson, mais je pense qu'on va le faire dans son cas.
1: Une chose est certaine, c'est que si la fin de la semaine en cours, ce gars-là, Leo Carlson, deviendra le joueur le mieux payé de la Ligue. Ça, c'est certain.
0: Certain.
1: Peu importe la décision qui sera prise d'un côté comme de l'autre. Et ça, c'est très particulier.
0: Très particulier. Après trois saisons dans la Ligue nationale.
1: Moi, je ne sais pas quoi penser de Daniel Briand. Moi, en tout cas, il sait ce qu'il fait. Il connaît ça pas mal plus que moi. Ça n'a rien à voir. Pas sur la même planète, là. Mais
0: je comprends ce que tu dis.
1: Sincèrement, ça me dépasse, ce dossier-là. D'ici vendredi, Leo Carlson, oui, un jeune plein de potentiel, plein de talent, mais quand même, deviendra le joueur le mieux payé de tout le circuit. Flagelez-moi quelqu'un. Flagelez-moi.
0: En même temps,
1: je trouve ça, je sais pas.
0: C'est là que j'ai beaucoup de respect.
1: De respect pour qui?
0: Kent Hughes et Jeff Gorton, contrairement au directeur général des Ducks, Pat Verbeek, prolongent leurs joueurs très tôt dans les négociations.
1: Oui, mais
0: les
1: coup,
0: jeunes joueurs, tu comprends?
1: Mais à coup de coups sans dessin comme l'offre hostile à Leo Carlson.
0: Non,
1: là,
0: mais c'est un avertissement pour les autres formations.
1: Oui, mais
0: aussi.
1: C'est ça. C'est que ça va venir jouer dans les plates-bandes du Canadien.
0: Ben pour
1: ça.
0: L'instant, la majorité de tes jeunes, c'est pas. Regarde, le noyau en ce moment, ils signent tous à long
1: oui,
0: terme.
1: Oui, mais à Montréal, ils regardent ça aller pareil puis ils se disent bon, là, nous autres, on a signé, on embarque dans un concept d'équipe.
0: C'est clair qu'un
1: ça.
0: Jour, quand tu vas faire une acquisition d'importance, ça se peut que ce gars-là coûte très cher. Parce que le marché, je veux dire, les salaires vont augmenter au cours des prochaines années. Quand tu constates un contrat comme celui-là, hey Ben, Leo Carlson, 18 millions, Ivan Demidov, un peu plus de 9 millions. Là. Le Canadien est en bonne position.
1: Mais Connor McDavid, puis nomme-les toutes. Là.
0: Ouais.
1: Cale Makar, puis.
0: Ah, lui, il va sauter à la banque.
1: Mais
0: okay. Ça va coûter cher. En même temps, ce qui est normal, c'est le meilleur défenseur au monde. Là.
1: Au monde.
0: Au monde.
1: Mais Leo Carlson est-il le meilleur joueur au monde? Permets-moi d'en douter.
0: Non.
1: Le deviendra-t-il? L'avenir nous le dira.
0: Non, ça, j'en doute aussi.
1: Bon.
0: Mais un des très bons joueurs de centre de la Ligue nationale.
1: Ouais, oui, d'accord.
0: Mais en même temps, ça fait partie de la convention collective. Tu peux le faire.
1: Non, d'accord.
0: C'est sûr qu'avec les autres directeurs généraux en ce moment, on regarde Daniel Briand sûrement d'un autre œil. On en parlait avec Richard Labbé hier, qui nous disait qu'à l'interne, au sein des directeurs généraux, c'est pas tout le monde qui est content, là.
1: Ben non, c'est certain.
0: Parce que oui, ça.
1: Dan Briand s'est fait des ennemis, c'est clair.
0: C'est clair.
1: Puis il passe pour. Il passe pour un bizarre aux yeux de bien du monde, là. C'est un gars de chez nous, on l'aime bien, là, mais. Pour ma part, c'est pas sa meilleure, celle-là. C'est le fun, on en jase. Ça nous permet d'avoir un sujet. Là, on va voir comment ça va se passer d'ici vendredi, mais pas impressionné. Leo Carson, le joueur le mieux payé de la Ligue.
0: Ouais, mais c'est... Ouais, je comprends ce que tu dis.
1: Non, mais...
0: Mais en même temps...
1: Je le sais, le maudit plafond, là.
0: Exact.
1: Je le sais, vous êtes tannant avec ça. Je le sais que le plafond, il va augmenter, il peut augmenter, il peut augmenter, mais à l'heure où on se parle, en juillet 2026, Leo Carson
0: sera le joueur
1: le mieux payé de la LNH. Tôt bien ça, pareil. Là. Ça, c'est dans les faits.
0: C'est sûr qu'après trois... Mais en même temps... Je comprends. Mais en même temps, comme je t'ai dit, signe-les tes maudits joueurs quand tu peux les signer. Prolonge-les. Sois pas dur envers les négociations de contrat, puis que c'est, ça prend du temps, puis que c'est long, parce que tu t'exposes à ce moment-là, comme Pat Verbeek s'est exposé dans la situation de son équipe puis de ses jeunes joueurs.
1: Est-il en train de jouer sa job, lui? Ça se peut.
0: Ça se peut. Ça se peut. En même temps, il a été finaliste au prix du directeur général de l'année l'an dernier. Là. Alors, je veux bien, là, mais...
1: C'est ça qui est contradictoire.
0: Vraiment. Vraiment. Mais on va surveiller ça.
1: Ah ouais, si on va surveiller ça,
0: on va en parler dans les prochains jours, c'est évident.
1: Qu'est-ce que t'en penses? C'est sûr qu'on va en parler.
0: Ça va être la grosse nouvelle vendredi.
1: Ça me dépasse.
0: Sois prêt, là, on commence le show avec ça vendredi.
1: Ben oui. On aura toutes sortes de belles choses aussi, là, avec notre ami Yves de chez Festivité. Qui va nous gâter vendredi.
0: Alors, pour ta dernière.
1: On pourra se réfugier dans la nourriture quand la nouvelle nous fera trop
0: suer. T'auras le ventre plein, c'est bon ça.
1: Oh, petite affaire.
0: Hey, je le disais, journée de pause dans la Coupe du Monde avant le début des quarts de finale demain. Au moment où on se parle, les affrontements dans les prochains jours, Ben. Demain, France-Maroc. Ça, je sais pas si tu le sais, mais c'est une reprise de la demi-finale de 2022. Le Maroc avait connu tout un parcours alors qu'on les attendait moins que cette année, avec une meilleure équipe, je trouve, en 2026 qu'en 2022. À ce moment-là, c'était encore une plus grosse surprise.
1: Mm-hmm.
0: Et la France les avait battus 2-0 en 2022. Alors, c'est une reprise de la demi-finale d'il y a 4 ans, en quart de finale. Par la suite, vendredi, l'Espagne affronte la Belgique. La même Belgique a complètement dominé les Américains.
1: Anéanti.
0: Donné une leçon de soccer, tout ce que vous voulez. Dans le match 8e de finale. Alors, les gars.
1: À quelle heure demain, Maroc
0: 16h.
1: 16h.
0: Et vendredi, Espagne-Belgique, 15h.
1: OK.
0: Et tu l'as compris, possiblement, mais les gagnants de ces deux matchs-là vont s'affronter en demi-finale par la suite. De l'autre côté du tableau, deux matchs samedi. La Norvège, d'Erling Haaland.
1: Oui, la Norvège.
0: Affronte l'Angleterre, de Greg Langteau.
1: Oui, de Greg Langteau.
0: Ça, c'est samedi à 17h. Et l'Argentine va affronter la Suisse en soirée à 21h. D'ailleurs, c'est la première fois, Ben. Écoute bien ça.
1: La Suisse, quand même, est rendue là.
0: Ben, ce qui est particulier, là...
1: Elle s'est passée hier en pénalty.
0: Combien d'équipes ont battu le Canada dans cette Coupe du Monde?
1: La Suisse?
0: Oui. Et le Maroc.
1: Et le Maroc, puis ils sont là, ils sont dans le quart.
0: Les deux équipes sont dans les quarts de finale.
1: C'est quand même pas rien.
0: La Suisse qui était dans le même groupe que le Canada.
1: Sans Alfonso.
0: C'est Alfonso Davies qui a joué seulement 15 minutes contre l'Afrique du Sud. Ismaël connaît aussi qui s'est blessé contre le Qatar. Mais l'Argentine deviendrait le premier pays avec une victoire samedi à atteindre les demi-finales sans avoir affronté un adversaire top 10 depuis le début de cette Coupe du Monde. Ils ont eu un parcours un peu plus facile que la majorité des autres pays qui sont en lice en ce moment.
1: Ouais, c'est certain.
0: On en jasera avec Sid aux alentours de 14h45.
1: Intéressant. Quelles sont les deux demi-finales que tu souhaites, toi? Ton souhait, là. Pas tes prédictions, ton souhait, là, ton cœur.
0: France-Espagne.
1: France-Espagne.
0: Norvège-Argentine.
1: Ah, tu vois.
0: Norvège-Argentine.
1: Ah, ouais, moi.
0: Je veux une victoire de la Norvège. Je suis désolé à
1: J'aime
0: tous ceux
1: Harry
0: qui supportent
1: Kane, là,
0: l'Angleterre.
1: Je veux que la Norvège, ça, c'est trop une belle histoire.
0: Mais j'aimerais ça.
1: Oui.
0: Le dieu norvégien, le viking.
1: Le grand dieu norvégien, Erling Haaland.
0: Oui.
1: Faut le trouver, il va en mettre dedans. Eux, ça le trouver, il va en mettre dedans.
0: Et en ce moment, pour le soulier d'or, alors celui qui a marqué le plus de buts dans cette Coupe du Monde, la course est entre 4 joueurs. Lionel Messi, qui en a marqué 8. Kylian Mbappé et Erling Haaland, qui en ont marqué 7. Mais Haaland a un match de moins de disputé que les deux autres.
1: Il s'est reposé.
0: Et Harry Kane, qui a 6 buts depuis le début du tournoi pour l'Angleterre. Mais dans ces 4 joueurs-là, il y en aura un éliminé, là. En fin de semaine, parce que la Norvège affronte l'Angleterre.
1: Moi, je pense que si la Norvège ne gagne pas la Coupe du Monde, mais se rend en finale, je pense que ce sera Erling Haaland. À moins que Messi soit là aussi.
0: À moins que Messi soit là.
1: Ouais. C'est certain. Messi, hier, a pris l'Argentine sur ses épaules. Non, mais vive la Norvège. Je me suis mis à réécouter mes vieux albums de AA. Là.
0: Ah ouais? Ah, sérieux?
1: Il y a du fun. Vive la Norvège. Ah, je m'excuse, là. Ça va nous permettre également, si la Norvège passe sur l'Angleterre, de ne pas revoir une vidéo où Greg chante aussi, les
0: ouais.
1: Beatles puis Oasis.
0: Oui, on peut quand même...
1: Pouvoir passer un tour là-dessus.
0: Ouais, je suis... Qu'on salue d'ailleurs s'il est à l'écoute. Parce qu'il était en vacances, mais hier, j'ai reçu quelques textos durant l'émission, alors je le sais qu'il nous écoute aussi quand même. On t'aime, Greg.
1: On t'aime, mais fais plus ça, tu sais.
0: Il l'aime, son Angleterre, par contre.
1: Son Angleterre.
0: Il l'aime, son Angleterre.
1: Aïe,
0: dernière petite nouvelle pour vous. Avant d'aller rejoindre Bruny Surin, au retour de la pause, Félix Auger-Aliassime, faut en parler quand même. À défaite contre Novak Djokovic en 5 manches. 3 manches ont été au bris d'égalité dans ce duel-là, Ben, et ça a été le plus long match de quart de finale de l'histoire de Wimbledon.
1: C'est pas rien.
0: 5h15.
1: C'est fou raide.
0: Et c'est impressionnant, le Joker. À 39 ans, là, d'être en mesure d'aller chercher la victoire en 5 manches, là, à son âge, là, Ben.
1: Félix l'a fait courir d'un côté comme de l'autre, écoute, et Novak répondait à chaque fois. On aurait aimé que Félix passe, là, sincèrement. Tabarnouche, je fais deux fois là, qu'il passe proche là, dans les grands chelems.
0: Il y a une belle année, Félix.
1: Il y a une maudite belle année, malgré tout.
0: Maintenant,
1: là.
0: Comment il peut se relever de cette défaite-là?
1: Ouais, il va se relever. Écoute,
0: le minimum Banque nationale pour les hommes, c'est à Montréal cette année.
1: Il est là, c'est certain.
0: Et il reste le US Open aussi comme tournoi du grand chelem.
1: Tu sais, puis on s'entend que tu peux dire à tes parents et amis, tu sais, dans un petit barbecue là, avec des amis ou avec de la parenté, là, ouais, ben. Le plus long match de l'histoire de Wimbledon.
0: Encore de finale.
1: Bibi, ça.
0: Exact.
1: Ça se glisse bien.
0: Et attends,
1: une conversation.
0: Pas contre n'importe qui non plus.
1: Contre Novak
0: Djokovic. Non, ça se glisse encore mieux dans la conversation.
1: Ouais, c'est un haut fait d'armes. Bravo, Félix.
0: Et ça a vraiment été un match ex aequo, Ben, à tous les points de vue, parce que Djokovic a remporté 189 points et Félix 185. Et il y a 3 manches au prix d'égalité, dont la dernière.
1: Alors, ouais, c'est ça.
0: C'était vraiment là, du 50-50.
1: Et hein. Le bris, malheureusement, ça n'a pas été serré.
0: Non, 10-4 dans le dernier bris d'égalité.
1: C'est ça qui est un peu plate. Mais,
0: avant, rappelle-toi, il fallait avoir 2 jeux d'écart dans la dernière manche pour déterminer un gagnant.
1: Oui, c'est pas
0: là, maintenant,
1: plus ça.
0: Non, ce n'est
1: c'est
0: plus
1: 10,
0: ça.
1: Il faut se rendre à 10.
0: Maintenant, c'est un bris d'égalité, c'est le premier à 10 au lieu d'être à 7. Comme on a l'habitude de le faire dans les manches 1 à 4.
1: Donc, si c'est 9-9, le prochain point, c'est
0: le point gagnant. 2 points d'écart pour ça. Quand je parle des jeux, c'est qu'avant, il y avait des matchs qui pouvaient se terminer 14-12 dans la dernière manche en termes de jeux. Alors, mettons, au lieu d'être 7-6, 10-4 bris d'égalité, ça pouvait se terminer 14-12, par exemple, dans la dernière manche. Il n'y avait pas de bris d'égalité avant ça. Dans la manche ultime, dans la cinquième, je te parle. Alors, on a remédié à la situation dans les dernières années parce qu'il y avait des matchs qui étaient beaucoup trop longs. Là.
1: Ben, alors, hey, 5 heures. Pis c'est pas du petit tennis, là, Guidoun, là. C'est du gros tennis, là, de haut calibre. 5h15.
0: Rappelle-toi ce match.
1: 5h15.
0: À Wimbledon en 2010. Le match entre Nicolas Mahut. Et John Isner. Qui s'était rendu à 11h05 de temps de jeu.
1: Ouais,
0: en
1: ça,
0: 2010. Non, mais la dernière manche. Non, mais attends, écoute ça, là. Écoute ça, la dernière manche était réglée 70-68. Est-ce que tu t'en rappelles de ça en 2010? C'était fou, là. On avait dû reporter le match au
1: 68.
0: Ben oui, Ben.
1: Hey, ça, c'est du tennis longtemps. Mais il y avait
0: c'est John Isner qui avait gagné. Oui, il avait interrompu.
1: Non,
0: après ça, t'es brûlé pour t'es brûlé pour le reste du tournoi.
1: Non. Déjà 5 heures, ça n'a juste pas de bon sens.
0: Et je pense que c'est un match de premier tour en plus. 8h11 en 2 jours pour le seul et cinquième ultime set.
1: Table de bord. 70-68 au final.
0: C'est pour ça que maintenant, c'est 7-6 seulement, là, mais il y a le bris d'égalité, t'as 10 au lieu d'être à 7. Là. Parce qu'on ne veut pas se rendre dans une situation où, justement, ça se rend...
1: ça n'a pas de bon sens. Ça n'a juste pas d'allure. Mais ce sont des athlètes extraordinaires. Tu regardes aller, tu dis, « Oh, OK, ils ont un petit peu plus de cardio que moi. » Un petit peu.
0: Un petit peu.
1: Juste un peu.
0: Un petit peu. Moi. Ouais. On va prendre une courte pause, Ben. J'avais une question de jour, on va se la garder pour plus tard durant l'émission.
1: Ben oui.
0: Bruni Surin s'installe avec nous au retour de la pause pour évidemment parler de sa fondation. Grosse soirée ce soir, 25e édition pour lui. On en jase dans quelques instants avec Bruni Surin.
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2: Messi mete el centro, otra vez para Leo, otro centro más de Messi, va pasado. A ver que le pega Messi al arco.
1: OK. Ce n'est pas une session d'exorcisme.
0: Non, non.
1: C'est le commentateur argentin qui a Messi. OK, l'égalité.
4: Salut, as-tu, Sid. As-tu la même réaction, Sid?
5: Est-ce que vous l'avez checké, c'est toujours avec nous? Est-ce qu'il a pu finir le match?
1: C'est fou, regarde. Hein?
5: C'est incroyable. Lorsque l'Argentine est menée 2-0 dans les toutes fins du match, il y a peu de personnes qui auraient pu imaginer un tel retournement. Ouais. Peut-être une égalisation avec ce qu'on a déjà vu, mais d'arriver même à marquer ce troisième but, ça montre toute la résilience côté argentin. On sent qu'il y a l'expérience acquise du titre de champion du monde, des deux copas aussi. Il y a une équipe qui a vraiment une forme de gagne qui est ancrée. Et ils n'ont jamais douté. Quelques ajustements tactiques, notamment avec Messi qui a été mis sur le côté droit comme à ses plus jeunes heures. Et on a réussi à trouver les ressorts pour aller prendre ce match à l'Égypte. Donc c'est toute une performance argentine, malheureusement un peu comme trop souvent entachée par des décisions arbitrales qui font en sorte que on peut avoir du mal à apprécier. Mais en tout cas, lui, on est certain que il a pris son plaisir et son pied à commenter tout ça.
1: C'est vrai que le troisième but de l'Argentine, exact. Il aurait pu y avoir une faute parce que ça ressemblait étrangement au but qui avait été refusé avant à l'Égypte.
0: Ouais, ouais. Est-ce que l'Égypte a raison de crier au scandale après ce match-là?
5: Oui, c'est normal de leur perspective de se sentir lésé. Et il y a des éléments qui plaident en leur faveur, sur notamment ce tirage de maillot, cette faute sur Salah aussi qui a été discutée. On a vu des accrochages, des obstructions, des fautes qui auraient sûrement mérité d'être sanctionnées. Ça n'a pas été le cas. Il y a un type d'arbitrage qui laisse aller durant cette Coupe du Monde. On en a déjà parlé. Ouais. Et des équipes qui semblent tirer avantage et profit de ce type d'arbitrage-là, parce que selon ce qu'on intervient et qu'on décide de mettre le curseur, il y a parfois ce sentiment que des équipes sont avantagées. Et puis du côté égyptien, comme ça peut être le cas pour d'autres équipes qui ont affronté l'Argentine, ça, qui a commencé dès le premier match face à l'Algérie, cette fameuse faute dont on a déjà discuté. On a le but contre l'Autriche où au départ de l'action il y a une faute évidente sur laquelle on n'est pas revenu, et tu peux multiplier les exemples jusqu'à certains faits qui ouais. de ce nombre anormal ou en tout cas surélevé de pénalty que l'Argentine obtient dans les deux dernières Coupes du Monde. On parle quand même de 9 pénalty. Donc oui, on peut dire que l'Argentine c'est l'équipe la plus technique du monde et qui multiplie les occasions dans la phase de réparation de se faire faucher, ou on peut ouvrir la discussion sur autre chose. Et malheureusement c'est finalement ça qui prend le dessus en ce moment un peu partout.
0: Lionel Messi, les gars, devient le premier joueur à rater 2 pénalités durant la même Coupe du Monde. Il en a raté 4, je pense, sur 8 occasions dans l'histoire de la Coupe du Monde ou quelque chose comme ça. Qu'est-ce qu'il explique que Lionel Messi, quand il arrive à une occasion comme celle-là, alors que l'Argentine serait de l'arrière 0-1, il rate ce pénalty en question et se reprend en toute fin de rencontre?
5: Oh, c'est pour mettre un peu de suspense.
0: Exact.
5: Un peu de...
1: On met des épices.
0: Quand je pense à ça, là.
5: Ben, des épices. C'est exactement ce que j'avais en tête. Des épices.
0: Parce qu'il y a 8 buts. Oh, c'est lui qui mène au soulier.
5: Ce serait trop facile sinon. Ouais. Il préfère un bon coup franc. Un petit peu, tu vois, à 25 mètres. Il y a un mur. Tu sais, il y a du suspense.
0: D'ailleurs, il y a tué le poteau hier sur coup franc.
5: Ben oui, ben oui.
0: Il aime nous titiller. Lionel Messi, quand même. Les quarts de finale commencent demain. Choc. France-Maroc, c'est une reprise de la demi-finale de 2022, mais dans un contexte complètement différent.
5: FX, que des chocs.
0: Genre que des chocs.
5: Que des chocs. Les grands se retrouvent. Je veux dire,
0: Est-ce que Suisse-Argentine est un aussi grand choc, par contre?
5: Toi, tu considères que le plus gros choc de ces quarts de finale, c'est que
0: c'est intéressant. C'est très intéressant. J'ai envie de te dire...
5: Parce qu'à bien réfléchir dans chaque...
0: France-Maroc, j'ai envie de te dire.
5: Dans chacune des affiches, tu peux évidemment trouver un favori.
0: Ouais.
5: Une autre équipe qui est dans une très bonne dynamique. De là, en faire une équipe avec un statut, c'est un peu différent. Et je pense que dans toutes les affiches, comme rappelez-moi, c'est que, donc on parle de Norvège-Angleterre,
0: ouais,
5: Argentine-Suisse, France-Maroc et
0: Belgique-Espagne.
5: Espagne-Belgique.
0: C'est intéressant comme question. Je pense, moi, que le plus grand choc est demain entre la France et le Maroc. Mais la Belgique sort d'une performance éclatante, okay, contre les Américains.
5: Si on n'est pas prisonnier du moment présent,
0: ouais,
5: je te le donne. France-Maroc avec un peu plus de perspective. Je te le donne.
0: Non, mais c'est sur le plan aussi international. Mais... On parle pas juste d'un affrontement européen.
5: C'est ça. C'est comme, je te le donne. Mais la Belgique, et je pense que c'est quoi? C'est leur troisième quart de finale dans les quatre dernières éditions,
0: ouais,
5: si je me trompe pas.
0: Mais avec une équipe complètement revampée, si on peut dire.
5: Certain,
0: avec un 11 partant qui est complètement différent des dernières éditions 100%, aussi.
5: 100%, mais t'as un petit peu des éléments de la génération dorée.
0: Exact.
5: Lukaku est là. De Bruyne est là,
0: ouais.
5: Courtois est là, donc t'as quand même une forme d'héritage de la présence de la Belgique, même si on les voyait pas là en début de rencontre. Mais sur la dynamique, les deux meilleures équipes sur la dynamique, moi j'ai envie de le donner à Norvège-Angleterre. Je trouve que si on reste vraiment prisonnier du moment présent là, sur les deux dernières années, les deux équipes qui performent le mieux, ce serait ces deux équipes-là. Donc,
0: je comprends.
5: Je trouve que la plus belle affiche, je crois, et t'as raison, c'est France-Maroc.
0: Mais le pire, c'est, je te dis ça, mais moi, Norvège-Angleterre, sensationnel.
1: Ça me parle.
0: C'est sensationnel, ouais, comme affrontement aussi, là.
5: Mais France-Maroc. Mais d'ailleurs, même je pense qu'au classement FIFA, c'est sûrement
0: les deux meilleures affiches,
5: en
0: termes d'affrontement.
5: Les meilleures affiches, effectivement.
0: Le Maroc est 6 ou 7.
5: Il y a tout. Il y a deux continents différents, c'est vrai. Il y a des histoires aussi plus personnelles. On connaît la relation.
0: Hakimi, Mbappé.
5: C'est ça, exactement. Donc il y a des histoires dans l'histoire. Effectivement. Non. En tant que la plus belle affiche. Non, c'est bon, je te rejoins. Tu m'as
0: convaincu. Mais tu parles d'Angleterre et Norvège. Je te le dis, là. Je souhaite une victoire de la Norvège. Ben, J'aimerais vraiment que la Norvège batte l'Angleterre.
5: Ben a dit, j'espère.
0: Je le souhaite.
1: Ça serait
0: surtout
1: vraiment
0: après
1: cool.
0: La victoire contre le Brésil 2-1 comme ça, signé à Alan.
5: J'ai du mal à voir une victoire de la Norvège.
0: À ce point-là, pourquoi?
5: Ce que l'Angleterre fait depuis le début contre des adversaires de relative...
0: On a défendu beaucoup aussi contre le Mexique. Il est venu ce carton rouge en début de deuxième demi, avec raison.
5: Combien d'équipes aurait coulé à 10 contre 11,
1: c'est vrai. Ouais, ça c'est vrai.
5: Au Mexique, à l'Azteca, il y a vraiment énormément d'équipes qui seraient tombées dans ce piège-là. Et puis je trouve que la force mentale anglaise et tactique, parce qu'il y a eu des ajustements qui ont permis de quand même tenir le coup, et plus que tenir le coup, ils ont marqué un but à 10 contre 11. Je trouve que c'est une équipe qui c'est comme on dit là, ils sont faites fort. T'sais?
0: J'aime ça. Mais ben, j'aime ça. J'aime
1: la
0: pas
1: Norvège,
0: tant ça, mais...
1: c'est une moseuse de belle histoire. Avec Alan.
5: Oui, mais tu sais quoi? Dans ces moments-là, j'ai toujours l'impression que l'équipe qui est un peu trop contente d'être là s'arrête là. Si à un moment donné, on se parle, puis tout d'un coup, je te dis, bon, mais est-ce que toi, c'est réussi? Oui, moi, c'est réussi. Généralement, tu t'arrêtes là. Il y a des autres équipes, si tu leur dis, est-ce que tu dis que la Coupe du Monde de l'Angleterre, elle est réussie maintenant? Réponse évidente, non. Celle de la France, non. Celle de l'Argentine, non. Celle de l'Espagne, non. Regarde bien ça que...
1: Ah ouais.
5: C'est ces quatre-là qui avancent.
0: D'ailleurs, on voit déjà des conspirations un peu circuler sur les réseaux sociaux parce que les officiels du match entre la France et le Maroc seront des officiels argentins.
5: Ah. Fix, t'as dit, on voit un peu des configurations. T'étais où, là? Hey, on a 11 partants, là. On a le meilleur podcast de foot de la Coupe du Monde. Et tu me dis, tu vois un peu des conspirations.
4: Non, y en a beaucoup.
5: Mais non, mais on voit que ça. Non, mais la Coupe du Monde n'est devenue que de la théorie. C'est fou.
0: Surtout après le scandale Balogun aussi, là. On s'entend que...
5: Tu sais, on parle même plus de foot.
0: On parle beaucoup de conspirations.
5: Et effectivement...
1: Est-ce que ça t'exaspère?
5: Je suis en train d'écrire un texte dessus. Je ne sais pas s'il va passer...
0: Sur le RDS.ca.
5: Ouais, je ne sais pas s'il va passer au comité, parce qu'il y a une partie sur la télévision, le rôle de la télévision.
1: OK.
5: Puis J'ai pas envie d'enlever ce paragraphe-là qui, je pense, met de la perspective dans ce que je veux amener.
1: Okay.
5: Et je te dirais que oui, ça m'exaspère. Je pourrais même aller plus loin, mais pour le coup, on s'en parlera en off. Mais pour le coup, oui, parce que ça occupe. C'est la conversation maintenant. C'est la conversation. Genre, même en vous parlant tantôt.
0: Non, mais il y a juste
5: match,
0: ça qui circule sur les réseaux sociaux. Sur X notamment, là, c'est que ça concernant la Coupe du Monde.
5: Non, au-delà de X. Même Ben, tantôt, en te parlant d'Argentine-Égypte, j'avais l'impression de sonner faux à te parler du match. Parce que si je te parle pas des situations arbitrales dont tout le monde parle, j'ai l'impression que tout le monde va penser que j'ai pas vu le match. C'est la conversation.
0: Et au lieu de se rappeler de la remontée qui est spectaculaire, qui est quelque chose d'incroyable, on va parler de cette décision quand même et de l'arbitrage.
5: C'est évacué complètement. Et ça, 80% des matchs de la compétition sont comme ça.
6: 80%?
5: Oh, mais oui, mais c'est parce qu'en fait, on s'intéresse moins à certaines équipes ou certaines situations. Je veux dire, il y a des pénalités comme Ghana, ouais. Angleterre-Ghana, demandez aux Ghanéens un pénalty qui est quasiment plus qu'évident. Donc, je peux décortiquer quasiment tous les matchs pour retrouver des trucs à gauche, à droite qui, finalement, occupent la conversation générale. Et c'est dommage un petit peu, parce que regarde le Cap-Vert. Il y a moins de choses autour du Cap-Vert. Ils sont rentrés au pays. C'était la fête. Une fête, là, vraiment. Ouais. Comme, tu sais, genre une fête nationale.
0: Avec raison aussi.
5: Mais oui, avec raison. Mais ça devrait être ça pour la majorité des équipes. Et c'est pas ça. On rentre dans cette espèce de. En tout cas.
0: Comme le jour férié au Paraguay aussi, là.
5: Mais malheureusement, tu vois, ce côté un peu à la fois mauvais perdant et un peu ce climat dont on parle, ben ça fait que la sénatrice paraguayenne.
0: Exactement, sans parler de ce qui se passe concernant.
5: Elle glisse, elle trébuche, elle s'enfarge.
0: Est-ce que c'est une distraction, ça? Kylian Mbappé, quand même, qui fait un long texte sur X pour.
5: Non, pas pour lui, non. Non. Il est dans sa ligne, puis au final, je pense que c'est aussi bien parfois de prendre ce pas de recul et de dire.
1: Mais moi, Sid, je t'annonce en grande primeur que ces histoires-là de conspiration, ça m'intéresse pas du tout. Moi, je regarde la Coupe du Monde avec beaucoup, beaucoup d'intérêt. Je suis en train de tomber en amour avec le foot. Sérieusement, le CF même m'appelle. Je veux dire. C'est en train de me transformer, cette Coupe du Monde. Alors, je sais que vous êtes pas mal plus imprégné que moi de la culture et de tout ce qui peut se dire sur les réseaux sociaux, mais moi, j'adore le spectacle qu'on m'offre.
5: Merci, Ben. Je trouve ça. Parce que justement, pour peut-être même mieux répondre à la question que tu m'as posée, je pense que pour moi, le salut, c'est ce recul. C'est de prendre ce pas de recul et essayer de retrouver ton regard.
1: Exact.
5: Par rapport au spectacle qui est là et pas. De continuer à creuser parce plus on avance, tu sais, comme t'sais, Luke Skywalker dans la forêt là, quand il se rapproche de la force obscure là.
1: Ouais,
5: c'est comme le foot, j'ai l'impression que plus tu avances
4: plus tu t'approches
5: du côté obscur de la force. Mais là, pour le coup, je te le dis, c'est ça peut être difficile. Ça peut être difficile.
1: Oh, mais toi, t'es comme Yoda. T'es le sage dans tout ça. Tu permets à tout le monde de retrouver la force du Jedi.
5: Non, mais écoute, on a, c'est une, sur le terrain, c'est un beau spectacle. Les stars sont au rendez-vous. Il y a de l'émotion. Il y a les pleurs de Neymar, les pleurs de Ronaldo. T'as Lukaku qui chambre Trump après avoir marqué, qui fait la danse de Trump sur le 4-1, qui fait une photo dans les vestiaires avec un carton rouge. Et tu sais, comme.
1: Ouais,
5: ils ont dit, comme, tiens. Allez, changez ce résultat-là pour voir. Il y a plein d'histoires. Il y a Haaland qui est le roi des réseaux sociaux, qui devient la superstar qu'il mérite d'être. Et il y a vraiment, vraiment de très belles histoires, Ben. Et puis ce regard-là, ce regard frais, neuf, et c'est celui qu'on doit adopter pour apprécier pleinement la compétition.
1: Ah ben, compte sur moi, je l'apprécie pleinement, cette compétition.
0: Demain, Sid, je veux tes prédictions pour les différents affrontements en quart de finale. Je sais à quel point t'aimes ça, les prédictions.
5: Oui, vas-y.
1: Tes prédictions ou tes souhaits?
0: Tes souhaits. Demain. Demain, 14h45, tes souhaits. Pour les quarts de finale.
5: Alors vas-y, c'est quoi la programmation? Parce qu'il y a tellement de choses qui se passent que j'ai pas envie de.
0: Non, mais on va les faire demain.
1: On fait ça demain.
5: 14h45.
1: Demain.
5: J'ai vu le tableau là.
0: Ouais, j'ai regardé un peu, mais c'est parce que je viens de regarder l'heure aussi en même temps.
5: Parfait.
1: Merci beaucoup, Sid.
0: On se parle demain. Sid, un gros merci pour ton temps. À demain, 14h45.
1: On s'en va directement
0: à Marco D'Amico.
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0: Tu nous excuseras pour le léger retard quand même, Marco D'Amico. Salut Marco,
1: hey, comment vas-tu? Marco Del Polo!
0: Hey, le paysan!
6: Excuse-moi les gars, je me suis un peu perdu dans le coin obscur de la fosse dans la forêt.
1: Mais ça, c'est dans l'Empire contre-attaque, ça. Quand Luc vient de... sur Dagobah.
6: Sur Dagobah, ouais.
1: Ouais, il vient de tomber, là, il vient d'atterrir. En fait, il est dans un marécage sur Dagobah. Et là, il se promène avec Yoda, puis Darth Vader, en fait, du moins une illusion de Darth Vader apparaît. On parle de cette scène-là, là. C'est ça, hein, Marco?
6: Oui, chef.
0: Ça, c'est le 4, le 5, le 6.
1: Ça, c'est le 2 dans...
6: Le 5.
0: Ouais, le 5.
1: Ouais, c'est le 5, ouais, c'est ça.
0: Ouais,
1: c'est celui
0: un,
1: de 1980.
0: Ouais,
1: The Empire Strikes Back.
0: Ouais, je ne l'ai pas vu. Ça manque vraiment à ma culture. Il faut vraiment que j'écoute.
1: Définitivement.
0: Ça durant mes vacances.
6: T'es dehors.
0: Non, mais après 13 heures de vol comme je vais faire cet été, je vais pouvoir le télécharger
1: à l'avance
0: et le regarder.
1: T'as bien des affaires.
0: Ouais, beaucoup.
6: Tu vas regarder toutes les trilogies.
0: Ouais, ben j'aurai le temps dans l'avion. Je vais t'avouer qu'en plus, je dors mal dans l'avion. Alors, il y a des bonnes chances que j'enregistre ça, que je le télécharge et que je l'écoute dans l'avion. Marco, je veux revenir avec toi sur la situation Kirby Doc. D'ailleurs, merci pour tes explications lundi. Ça a aidé Ben, ça a aidé moi, ça a aidé les auditeurs aussi concernant l'arbitrage de Kirby Doc et sa décision qui a un rôle à jouer avec le contrat à un volet ou à deux volets. Prolonger Kirby Doc, c'est quand même une possibilité pour le Canadien de l'échanger plus tard cet été, Marco.
6: Absolument. Puis, écoute, ils n'ont pas encore une date encore pour l'arbitrage. Donc, ça peut venir... en fin juillet, ça peut venir en août, ça peut venir après, ça peut venir durant la saison. Personnellement, je mets à échéance le temps où ce que Kirby Doc a avec le Canadien à juillet prochain. Je pense que c'est vraiment à partir de l'année prochaine où ce que je dirais 100% que Kirby Doc serait plus avec le Canadien. Mais c'est encore possible. Il y a des équipes intéressées. Et si un Kirby Doc peut signer quelque chose de... mettons, moyen terme, comme un contrat de 2 ans en dessous de 4 millions,
0: ouais.
6: C'est certain que c'est un contrat qui est facilement bougeable aussi. Donc, c'est là où ce que le Canadien se protège, mais aussi rend l'option possible de faire un échange.
0: Il y a vraiment un intérêt pour Kirby Doc ailleurs dans la Ligue nationale, Marco?
6: Écoute, ça court pas au téléphone pour appeler Kent Hughes pour un tel joueur, mais c'est certain que, vu le manque de centres qui ont bougé depuis le début de la saison morte, là, il y en a eu quoi, 4?
0: Ouais.
6: C'est certain qu'il y a des clubs qui sont insatisfaits de leur profondeur au centre. Et s'ils veulent tenter la chance, le profil physique de Kirby Doc, c'est un profil convoité, spécialement comme droitier. Donc, je suis sûr que comme Kent Hughes et comme plusieurs autour du repêchage de 2022, il y en a encore qui pourraient tenter leur chance, qui ont un peu moins de pression sur les épaules de nécessairement faire les séries la saison prochaine.
0: Oui, puis on parle pas nécessairement d'une valeur très élevée, mais évidemment, il y a...
6: Non.
0: C'est ce que j'essaie d'expliquer à Ben, ce que j'essayais d'expliquer à Ben la semaine dernière avec Greg. Pour un profil, Ben, comme Kirby Doc, il va avoir de l'intérêt dans la Ligue nationale. Il y a quelqu'un qui va dire, moi, je pense que je peux relancer
1: ben
0: ce
1: oui,
0: joueur-là.
1: Ben oui,
0: je
1: sais bien. Il a le droit. Il a le droit de penser ça.
0: Alors, ça se peut très bien que...
1: Ben oui.
0: Ça se peut.
1: Qu'il ramasse.
0: À ne pas négliger une possible transaction, hein.
6: C'est comme je vous dis, le monde va dire, ben voyons donc de quoi tu parles. Si ça, il y a toujours quelqu'un dans la Ligue nationale qui croit qu'ils peuvent rebâtir un joueur. Il y en a toujours. Et des joueurs du gabarit de Kirby Doc ont 9 vies dans cette ligue. Donc, on verra qu'est-ce que ça va donner. Je sais que y en a qui se sont intéressés par le passé. À voir si ça se donne, mais je garantis pas une transaction d'ici le début de la saison.
0: Le Canadien n'a toujours pas bougé. Il y a eu des signatures très importantes, celle d'Ivan Nemidov,
6: comme celle-ci d'aujourd'hui.
0: Comme, ouais.
6: Riley Walsh.
0: Riley Walsh, confirmé? C'est confirmé?
6: Confirmé par le Canadien de Montréal durant votre spectaculaire conversation de World Cup.
0: On en a parlé un peu avec Anthony Marcotte plus tôt cette semaine. Qu'est-ce que tu peux nous dire sur lui, Marco? On parle d'un défenseur droitier. Anthony nous disait comme quoi on parle plus d'un défenseur qui pourrait commencer la saison dans la Ligue américaine avant d'obtenir une opportunité avec le Canadien. C'est ce qu'on vise dans son cas, lui qui évoluait en KHL l'an dernier?
6: C'est exactement ça. C'est un défenseur plutôt offensif. Tu sais, je le compare un peu à Chris Weidman quand les Canadiens sont allés le piger hors de la KHL, mais plus jeune. Donc, je le vois plus maintenant avec la profondeur du Canadien de Montréal. On verra qu'est-ce que ça va donner en termes de au camp d'entraînement. Mais si j'aurais à envisager, c'est le remplacement, au moins pour débuter la saison, pour Bryce Pickford, qui, lui, a été opéré à l'épaule. Donc, tu manques un droitier et ça te laisse aussi un certain niveau de flexibilité au cas où ce que David Reinbacher se taille une place avec le gros club. Parce que, rendu là, tu n'aurais vraiment pas beaucoup de droitiers naturels. Il faudrait pousser un gaucher à la droite. Donc, est-ce que c'est le move qui va faire shaker le Centre Bell? Non. Mais rendu à ce stade-ci de la saison, si tu es capable d'ajouter de la profondeur, spécialement des défenseurs droitiers ou des centres, c'est toujours important pour un club parce que des blessures, ça n'arrive. Ouais. Le Canadien touche du bois. On n'a pas eu beaucoup. Il y en a eu quelques-uns en début de saison, mais le restant de la saison était pas mal correct, spécialement leurs joueurs de noyau. Donc, c'est toujours bon d'avoir de la profondeur. En KHL, écoute, il a très bien fait. 46 points en 68 matchs. Mais encore une fois, on a vu des défenseurs sortir de la KHL, Tony DeAngelo d'ailleurs,
0: aussi,
6: qui ont brûlé cette ligue-là, qui sont venus dans la Ligue nationale, puis ça a juste été des défenseurs de troisième paire. Donc, on va pas s'enfuir avec cette signature, mais encore une fois...
0: C'est intéressant quand même.
6: Ça garde le Canadien dans une position flexible, au cas où il y a des joueurs qui surprennent au camp.
0: 46 points, tu l'as mentionné, choix de troisième tour en 2017, un seul match dans la Ligue nationale, mais c'est intéressant, contrat à deux volets. Alors évidemment, là, on parlait de Ligue américaine, mais pouvait être une solution pour le Canadien avec des blessés aussi au sein de sa brigade défensive.
6: Mais son 46 points, il faut juste préciser, ça l'a co-mené son club en points. Il était le co-meneur avec Michael Vecchione cette saison-ci. Les deux avaient 46 points, donc c'était pas un club... Paris qui était hyper offensif non plus. Donc, c'est pour ça qu'il y a certains qui disent Ligue américaine, puis il y a certains qui disent attention, peut-être troisième paire dans la Ligue nationale. Mais encore une fois, il y a Alexandre Carrier qui a la confiance de Martin Saint-Louis. Ouais. Donc, moi, je lève toujours mes mains dans cette situation-ci, puis je dis on verra au camp.
0: Ouais, bien dit. Tu penses qu'avec les situations d'arbitrage en ce moment, les cas d'arbitrage à la fin du mois de juillet, il pourrait y avoir une possibilité où il y aurait plus de transactions peut-être à la fin juillet, début août?
6: La chose à prendre en considération en ce moment, là, il y a eu à peu près 90 transactions entre le 18 juin et maintenant.
0: Ouais.
6: C'est le plus haut total depuis au moins 5 ans. Puis il y a 5 ans, c'est pas fair, il y avait la COVID. Donc, il y a eu énormément de mouvements. Pour moi, je pense que c'est assez intéressant parce que tu as de gros noms qui vont être disponibles en termes d'arbitrage. Tu as Trevor Zegras, c'est certain que Kirby Dach en est un qui est venu en discussion. Jason Robertson, qu'est-ce qui va se passer dans ce dossier-là? Parce que oui, les Stars se sont fait la place, mais ils n'ont pas assez de place pour le signer pour 14 millions ou 15 millions comme il veut. Donc, c'est ça aussi, ça va faire un peu jouer les choses. C'est là où ce que je dis que c'est pas fini. Il pourrait vraiment avoir une deuxième vague. Tu as aussi Braden Schneider du côté des Rangers de New York, un jeune défenseur droitier convoité. Qu'est-ce qui va se passer avec Jamie Drysdale aussi? Parce qu'on attend toutes de voir qu'est-ce qui va se passer avec les Ducks d'Anaheim et l'offre hostile de Leo Carlson. Ça aussi, ça pourrait faire bouger les choses, mais on va en parler un peu plus tard.
0: Ouais.
6: Et encore une fois, pour moi, c'est les clubs qui se disent « qu'est-ce que je fais avec tel joueur? » Donc, un exemple qui me vient à la tête, Connor McMichael, je doute fortement qu'il va se faire rééchanger, mais c'est certain que les Blues, selon eux, n'ont pas encore fini de bouger dans leur alignement. Ils veulent ajouter un autre morceau, donc est-ce que ça va leur coûter un Connor McMichael à surveiller aussi?
0: On va s'arrêter quelques instants, Marco. Au retour, je veux parler justement de la situation Leo Carlson avec les mouvements qui vont nécessiter l'offre hostile à son endroit. Et on va parler également de Barrett Hayton et d'autres petites nouvelles. On revient avec Marco D'Amico dans 2 minutes.
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0: De retour avec Marco D'Amico. Marco, la nouvelle du jour dans la LNH, le Mammouth de l'Utah qui égale l'offre de contrat des Devils au sujet de l'attaquant Barrett Hayton. Alors, contrat d'un an à 4,775 millions de dollars.
6: Mm-hmm. Écoute, le monde va dire ben c'était facile de matcher ça. Ben oui et non. Je sais que c'était juste un an à 4,775, mais ouais. Maintenant, Utah, c'est... premièrement, Barrett Hayton est le gros gagnant dans tout ça. Il a toutes le niveau, le potentiel de négociation possible pour un joueur qui va devenir agent libre sans restriction l'été prochain. En égalisant l'offre du côté des Devils, le Mammouth n'a pas le droit de l'échanger pendant les prochains 365 jours. Le problème, c'est à partir de 358 jours, il est agent libre sans restriction. Donc, à partir du 1er janvier, quand qu'il est éligible de renégocier son entente pour prolonger son contrat, parce que tu ne peux pas juste signer et ensuite re-signer, Barrett Hayton, si le Utah veut le garder dans l'organisation, ils doivent absolument jouer de la balle avec lui et c'est lui qui a le gros bout du bâton parce que sinon, il part comme agent libre et ils vont le perdre pour rien. Donc, c'était là le risque du côté de Utah. Ils se sont dit, on va prendre ce risque-là et ils ont égalisé l'offre. Mais écoute, c'était quelque chose d'un peu plus mineur de qu'est-ce qu'on voit et qu'est-ce qu'on attend de voir dans la situation de Leo Carlson.
0: Comment tu vois son utilisation à Barry Tayton? Parce qu'on s'est quand même beaucoup amélioré chez le Mammouth. Vincent Trocheck qui va faire son arrivée. On a déjà une ligne de centre avec Nick Schmaltz, avec Logan Cooley, avec Vincent Trocheck maintenant, McBain. Est-ce que Barry Tayton pourrait être dédié à un poste à l'aile au sein de cette attaque-là avec la formation d'André Tourigny la saison prochaine?
6: Ça, ou il va le partager avec Nick Schmaltz, qui, lui, selon moi, n'est pas vraiment un centre naturel. Ouais. Oui, il peut dépanner au centre, là, mais idéalement, tu as deux gars qui sont capables de le faire, puis on sait que Hayton est bon dans les mises au jeu, donc je pense qu'ils vont se séparer la tâche, puis Trocheck va être capable de gérer son propre trio, idem pour un gars comme Logan Cooley.
0: Tu parlais un peu plus tôt des mouvements qui vont nécessiter l'offre hostile de Leo Carlson, autant chez les Flyers, si jamais les Ducks décident de ne pas égaler l'offre hostile, autant chez les Ducks si on décide de le faire.
6: Ouais, mais c'est ça le problème. Du côté des Ducks, s'ils sont capables d'égaler l'offre de 18 millions, ils vont juste avoir 9 millions de disponibles. Et t'as encore Cutter Gauthier à signer avant le début de la saison. Et ta brigade défensive, elle a plus de trous qu'un fromage suisse en ce moment. Donc, c'est certain qu'il y a du travail à faire. Mais ça, s'ils sont capables de matcher l'offre, ça va nécessiter une transaction. Tu peux pas passer par deux autres chemins. Cutter Gauthier ne signera pas pour en dessous de 10 à 12 millions. 12, puis je dis 10 pour être poli, là, mais je pense qu'on pousse plus vers le 12-14 de son camp à la dernière nouvelle que j'ai su du côté de The Team ou Wasserman. Idéalement, ils sont capables de bouger un de Chris Kreider ou, et probablement le plus probable, Alex Killorn, qui les deux gagnent 6,25 et 6,5 millions respectivement. Donc, c'est certain que le long des ailes, tu peux mettre des jeunes là. Tu as une ligne de centre établie si tu gardes Carlson. Tu as Granlin qui est encore là, Paling, etc. Donc, c'est un peu... C'est plus réaliste d'échanger un vétéran qui reste, dans les deux cas, une année à leur contrat. Donc, c'est certain que ça va nécessiter ça, mais aussi... Ça va nécessiter du mouvement du côté de la défensive parce que je l'aime bien, Tristan Luneau, mais ça ne peut pas être ta meilleure option du côté droit si tu veux être une équipe qui va être prétendante pour les séries l'année prochaine. Donc, il y a beaucoup de choses à se passer du côté d'Anaheim. Puis je pense que c'est une des raisons pourquoi la chose tarde, parce qu'ils veulent être capables de non seulement matcher l'offre, mais être capables de pivoter immédiatement. Et c'est un peu la même chose qui se passe, les gars, du côté de Philadelphie. Philadelphie, on le sait. On en a parlé tantôt côté d'arbitrage. Là, ils ont Trevor Zegras et Jimmy Drysdale à signer. Oui, ils peuvent bien avoir 29,5 millions de dollars de lousse présentement, mais si les Ducks ne matchent pas, c'est 18 millions qui s'en va. Il leur reste 11 millions. Donc, qu'est-ce qui va se passer là? On entend les noms de Rasmus Ristolainen et de Owen Tippett qui pourraient être les joueurs sacrifiés pour faire un peu de place sous la masse, pour être capable de garder ces joueurs-là. J'entends beaucoup plus, d'ailleurs, le nom de Rasmus Ristolainen, et il y a de l'intérêt à travers de la Ligue parce qu'il lui reste un an à 5,1 millions et ça clairerait assez de place pour être capable de faire la place pour Carlson et signer Drysdale et Trevor Zegras.
0: Ouais,
6: donc,
0: puis
6: il va avoir des effets dominos.
0: C'est pas la première fois qu'on entend le nom de Rasmus Ristolainen circuler. Là. C'était le cas l'an dernier aussi là, parmi les rumeurs de transactions.
6: Ah oui, le Canadien était intéressé. Les Sénateurs étaient très intéressés. Il y avait d'autres clubs qui étaient intéressés. Je sais pas s'ils vont se parler après tout ça, mais un club qui pourrait avoir beaucoup de sens en termes d'intérêt envers Ristolainen, ce serait d'ailleurs les Ducks d'Anaheim. Donc, ça va être intéressant de voir comment ils vont être capables de bouger tout ça. Mais personnellement, du côté des Flyers, je pense que c'est un peu plus fluide. Parce que même si le monde se dise « Ah, ben Leo Carlson, là, il a signé pour 18. Qu'est-ce que Trevor Zegras ou Jamie Drysdale vont demander? » Selon ce que j'entends, on ne demande pas la lune même après l'offre hostile. Donc, ça va être quelque chose à surveiller. J'ai plus de confiance dans du fait que les Flyers vont être capables de pivoter, d'être capables de rentrer tout le monde sous la masse que les Ducks.
0: Oui, exactement. Je pense que à ce moment-ci, t'estimes à combien le pourcentage, là, on s'amuse, pourcentage sur 100%. T'estimes à combien le pourcentage que les Ducks égalent l'offre hostile et gardent les services de Leo Carlson? Au moment où on se parle, on est environ à 48 heures là, de la décision. Ouais. Là.
6: Je dirais à peu près 80%.
0: OK, parfait.
6: Je pense, personnellement, Pamper moi, ce que j'ai entendu...
0: Avant. Ouais.
6: C'est ça, moi, ce que j'avais entendu, c'est qu'il allait le matcher. J'ai pas une deuxième ou troisième source
0: non, je comprends.
6: Pour être capable de le sortir officiellement, mais c'est moi, de plus en plus, j'entends qu'ils vont matcher ça. Et je pense que c'est un peu comprenable. Si les Ducks perdent Leo Carlson, repart la reconstruction, les amis, parce que Mikael Granlund est en fin trentaine. Ils n'ont aucun premier centre en devenir dans leur système. Puis ça t'en prend absolument un pour gagner une Coupe Stanley. On l'a vu. Même avec une équipe qui n'a pas une super étoile, ils ont quand même un centre numéro un, les Hurricanes de la Caroline en Sebastian Aho. Donc, tu as besoin de cette profondeur-là pour être capable de gagner. Si tu n'as pas ça, on le voit, la grande majorité des clubs dans la Ligue nationale doivent repêcher très haut pour aller les chercher, ou ils sont très chanceux du côté des transactions, comme le Canadien de Montréal l'ont été avec Nick Suzuki. Donc, c'est là où ce que je dis, même s'ils reçoivent 4 choix de premier tour, c'est pas garanti que même via le marché des transactions, que tu vas être capable d'en dénicher un. Donc, c'est là le problème, c'est là le stress. Je pense qu'ils vont avaler la pilule du côté d'Anaheim, mais le problème, c'est que tu avales cette pilule-là, mais il faut immédiatement que tu pivotes pour être capable de faire fonctionner les choses et garder tous tes jeunes joueurs sous contrat. Et je suis sûr que Pat Verbeek ne jouera pas le même jeu
0: non.
6: avec Beckett Seneca l'été prochain, alors qu'il, lui, va être éligible pour une prolongation.
0: Il y a 4 ans, jour pour jour, hier, Marco, un éphéméride qu'on n'a pas eu le temps de jaser durant notre émission hier, Ben et moi, parce qu'on avait beaucoup d'invités dans cette émission-là, mais je veux qu'on réécoute. Il y a 4 ans, hier, jour pour jour, arrivait cette sélection à Montréal.
8: Avec notre premier choix au repêchage, with our first pick in the 2022 NHL draft, les Canadiens de Montréal sont fiers de repêcher from the Slovakian national team and TPS Turku, Juraj Slavkovsky.
0: Et non, vous ne rêvez pas, vous entendez des huées. Cela se passait au Centre Bell, le Canadien qui repêche Juraj Slavkovsky, alors qu'il y avait des partisans avec le chandail de Shane Wright dans les gradins. Marco, fait quand même déjà 4 ans que Juraj Slavkovsky est dans l'organisation du Canadien. Et on peut comprendre aussi la décision. Est-ce que tu es satisfait de la progression de Juraj, surtout la saison dernière, là, on s'entend, mais est-ce que tu es satisfait de la progression et du choix du Canadien 4 ans après?
6: Quand Juraj Slavkovsky s'est fait repêcher, on disait d'un ailier de deuxième trio, je me souviens bien, là. Et un gars qui pourrait un jour être un attaquant de puissance de 70 points.
0: Oui.
6: Ça fait 4 ans, Juraj a 22 maintenant, puis il a déjà 73 points à sa fiche.
0: Exact,
6: dans une
0: 30
6: saison.
0: En
6: donc,
0: plus.
6: Pour moi, si ça peut continuer à s'améliorer, t'as frappé dans le mille, considérant... C'était vraiment pas facile, là, les années de repêchage de 2020, 2021 puis 2022. Là. C'était vraiment à cause de la COVID, le manque de visionnement, de si la guerre en Russie qui a fait en sorte que les recruteurs ne voulaient pas toucher les Russes. C'était le chaos total côté recrutement dans ce temps-là. Donc, pour moi, les Canadiens sont sortis, selon moi, avec un des 3 ou 4 meilleurs joueurs de ce repêchage-là en sélectionnant le premier. Quand il n'y a pas un consensus, je pense que tu vas le prendre, ça. Moi, ce que je dirais, c'est que le meilleur joueur de cette cuvée au total
0: appartient aussi au Canadien.
6: 62e.
0: Exact.
6: 62e, puis s'appelle Lane Hudson. Donc, même si le choix de Philippe Méchard, on s'entend, ça va devenir ou ça l'est un flop, je vous laisse le définir. Owen Beck, j'ai aimé la sélection. Je pense qu'il mérite son temps. Ça va être un joueur de la Ligue nationale, ce jeune homme-là. Et Adam Engstrom, idem, je pense que ça va être un joueur de la Ligue nationale. Donc déjà, t'es capable d'aller chercher 4 gars de la Ligue nationale dans les 3 premiers tours. Je trouve ça excellent. Honnêtement, tu as Juraj Slafkovský, tu as Logan Cooley, tu as Cutter Gauthier, que je mettrais tout dans cette
0: discussion-là.
6: Ouais, c'était le top 5, là, c'est là où ce que ça se donne. Parce que t'as des gars comme Simon. Parce que t'as des gars comme Simon Nemec. Oui, je sais qu'il vient de signer une prolongation de contrat, mais il y a beaucoup de.

0: du côté de Buffalo. Noah Östlund, encore du côté de Buffalo. Danila Yurov avec le Minnesota. Donc, il y a eu beaucoup de valeurs plus tard. Fraser Minton aussi. J'aime ce que je vois en termes de la profondeur, mais au top, tu vois à quel point c'était chaotique. Et au moins, le Canadien, spécialement, on le sait, là, il cherche encore le deuxième centre. Je pense que personne serait contre le fait que Juraj Slafkovský était le premier choix pour le Canadien de Montréal en sachant que Lane Hutson allait éclore de la façon qu'il a éclos.
1: Hey, c'est pas compliqué, Marco. Juraj Slafkovský, premier choix total, est encore avec le Canadien. Simone Nemec, changé d'organisation. Logan Cooley est encore avec l'organisation. Lui qui avait été repêché en Arizona, mais l'équipe a déménagé depuis. Shane Wright, on veut l'échanger à Seattle. Cutter Gauthier...
0: Demander une transaction.
1: Exact.
0: Ouais.
1: Cutter Gauthier a demandé une transaction. David Jiříček ne joue plus pour les Blue Jackets de Columbus. Là, je viens de vous nommer les six premiers choix. Et là-dessus, il y en a possiblement deux qui vont commencer la prochaine saison au sein de l'équipe qui les a repêchés. Et on est seulement 4 ans après.
0: Ouais, puis juste pour en continuer, Kevin Korchinski, je pense que son futur, spécialement avec la transaction de Bowen Byram, je vois pas où ce que lui figure dans le futur de cette équipe-là. Tu regardes aussi du côté de Détroit avec Marco Kasper, on attend encore de voir une éclosion de sa part. Matthew Savoie a
1: Échanger.
0: été échangé, 9e au total à Buffalo. Mintyukov s'est trouvé un très beau contrat à cause de Simon Nemec et le menace de l'offre hostile.
1: Ouais.
0: Mais après ça, ça commence à devenir
1: Geeky échangé
0: assez
1: aussi.
0: intéressant. Connor Geeky échangé, Dustin Matejchuk encore là, Frank Nazar a été prolongé, McGrory échangé, le Kerimaki, on verra. Tu sais, il y a tellement de oui, il y a tellement de non en même temps. Donc, c'est pour ça que je vous dis, c'est un repêchage très difficile. Je pense que si tu regardes le repêchage de 2023, c'est beaucoup plus précis. Tu vois beaucoup de qualité au début, puis c'est pas par chance, c'est parce que c'était une année normale de dépistage pour les recruteurs. Donc, je pense que, encore une fois, le Canadien s'en sort très bien dans ce repêchage qui a été ici, hosté à la maison. Donc, est-ce que j'aime beaucoup Logan Cooley?
1: Ouais.
0: Absolument. Absolument, c'est un centre numéro un dans la Ligue nationale. Mais le gros mot d'ordre, encore plus que ça l'est en ce moment, parce que je l'entends encore au quotidien, le Canadien aurait beaucoup, beaucoup besoin de se grossir s'il aurait fait une autre sélection que Juraj Slafkovský ici. Mais les deux
1: Marco,
0: sont des jeunes
1: ouais.
0: joueurs excellents.
1: Exact. Marco, un gros merci pour ton temps aujourd'hui. On se reparle vendredi à 15h pour une autre édition des Mangeux de Puck.
2: Merci Marco.
0: Avec plaisir, les gars. Bonne journée.
1: Bonne journée, Marco. Dans quelques instants, Bruno Gervais s'amène dans le segment de 15h30.
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6: Le club! Hey, écoute bien. Là, le bed est parti. Je suis officiellement le dernier des Mohicans. Le dernier survivant avant les vacances. Il reste plus rien. Moi. Ouais, ça va, Hugo?
7: Ça va bien, toi, mon Tony. Ben oui, content de faire ça avec toi.
6: Ben là, on changera pas le thème d'ouverture. On va le garder pareil pour 3 jours.
7: Ben oui,
6: là,
7: mais
6: on les salue, les Gilbert, partis en vacances depuis un mois.
7: Ouais.
6: Et Dezo, qui hier a cédé l'antenne,
7: et voilà.
6: M'a donné le micro, puis dit débrouille-toi. Puis après ça, il est parti jouer à la balle. Connaissez, on en a parlé la semaine passée, je suis allé l'encourager mardi passé pour sa ligue de balle.
7: Une chance de documenter ça, c'était malade.
6: J'ai documenté ça, vous avez remarqué à quel point Dezo est un frappeur, disons-le, plutôt ordinaire. Là. Il n'est pas là pour son bâton. Très bon en défensive, cependant, puis c'est un bon coéquipier. Mais là, hier, semble-t-il qu'il a profité de mon absence, probablement moins de pression pour...

0: excellé au bâton. On va l'écouter.
1: Tony, t'es pas venu voir le bon match. Non seulement on a gagné, j'ai fini 4 en 4 avec un but sur balle. J'ai même un témoin, là.
2: Témoin, René-Carl Poirier, cousin de Jordan Poirier à la traque de Drummond et Grimbay. Je te confirme, il est 4 en 4 ce soir.
1: 4 en 4 ce soir dans une belle victoire. Mets ça dans ta pipe, le jeune.
0: Bon, ben on est content pour toi, Deso. On est vraiment content. T'sais, pis, bon, il m'a envoyé ça à 2h15 du matin. Fait que j'imagine que... Il a profité vraiment de sa soirée de balle. Il joue quand même assez tard. La deuxième partie de balle, là, à la présentation, là, tout près de Saint-Hyacinthe, là, c'est quoi, 8h30, 9h moins quart. Donc, pour un morning man, c'est tard un brin pour jouer à la balle, puis après ça, rentrer le lendemain. Je pense que hier, notre ami Deso en a profité. Il est officiellement en vacances, puis on va lui souhaiter justement d'en profiter. Puis félicitations, mon chum, pour ton excellente prestation au bâton. Puis moi, mais j'avais tellement peur ce matin de m'ennuyer de lui que j'ai invité un chum de Jonquière. T'sais, c'est documenté, on en a parlé amplement. La relation de Deso et moi remonte à plusieurs années. Une relation qui remonte à notre temps comme étudiant en arts et technologies des médias à Jonquière. Alors, je me suis dit, pourquoi pas joindre l'utile à l'agréable et inviter un boys de la même cohorte à Jonquière. Mon chum Mathieu Bédard de TVA Sport est avec nous autres à matin. Salut, mon Matt!
3: Salut, Tony. Salut, Hugo. Merci de me recevoir en studio. Sérieux, je suis très content d'être ici avec vous autres. Là. Je vous écoute le matin, donc c'est assez spécial de me retrouver avec toi et d'animer un show avec toi, surtout. Là.
0: Ben exact. Mais là, c'est ça. On s'est toujours dit, hey, t'sais, on était vraiment proche dans le temps, ben à Jonquière et tout, puis Deso faisait partie de notre cercle d'amis, puis on s'était dit un jour, on va tous finir par travailler ensemble. Ça a été le cas pour nous à TVA Sport, dans le temps où j'y étais. Mais je suis encore là par la bande de temps à autre, là. Mais toi, vraiment, t'es un employé de la boîte depuis longtemps. On a travaillé ensemble tous les deux à ce moment-là. Puis là, ben, les chemins se sont un petit peu séparés professionnellement parlant. Moi, je me suis envenu ici, ça fait 9 ans maintenant à temps plein avec la station, mais on a travaillé ensemble pendant quelques années du temps où j'étais à TVA Sport. T'es encore justement à l'emploi de la boîte, mais là, on te voit de plus en plus à la télé, à l'écran, à la couverture des Alouettes.
3: Ouais, puis c'est tout nouveau, là, je veux dire, parce que j'avais... C'était pas vraiment dans mon intérêt. Moi, j'étais un gars derrière, je suis un gars qui s'occupe du show de Jean-Charles, je m'occupe également de un petit peu de Salut Bonjour, je fais les sports, gère un peu qu'est-ce qui est en arrière de l'écran, gère les talents en ondes. Et là, disons, il y avait une opportunité avec les Alouettes. Puis, tu sais, moi, j'aimais bien la saison des Alouettes depuis des années.
0: Ah, t'es un gars de football depuis toujours. Là.
3: Okay, j'y allais, c'était sûr, quoi qu'il arrive. Et on voulait améliorer notre couverture, commencer à couvrir ça. Les Alouettes, par la suite, en fin de saison, demi-finale de l'Est contre les Blue Bombers, finale de l'Est contre les Tiger Cats. On va envoyer Mathieu. OK, parfait. Ben, Mathieu, tu vas faire des converses. OK, parfait. Il gagne, ça va à Coupe Grey. Puis là, c'est la partie. Là, ça a commencé. Et Jean-Charles, à TVA Sport, a beaucoup poussé pour que j'en fasse, parce qu'on se parle tous les jours depuis des années, depuis qu'il fait son émission, je suis là. Mais c'était pas dans mon champ d'intérêt, mais là, il y avait une opportunité, donc pourquoi pas. Puis, écoute, les gars sur le beat des Alouettes m'ont super bien accueilli. Ils ont été exceptionnels, là, fait qu'on a bien du fun. D'ailleurs, je pense qu'on parle à Nicolas Richard aujourd'hui, là. Hier, il était pas là, puis il a manqué sa tartelette portugaise que j'ai emmenée.
0: Ah.
3: Fait que dommage pour lui, mais les autres boys se sont régalés.
0: Mais quand je lui ai dit que tu faisais partie de l'émission ce matin, il m'a répondu tout de suite. Ah ouais, le gars avec qui j'ai passé une soirée très arrosée à la Coupe Grey.
3: Ah oui, ça, absolument. Moi, j'étais le rookie un peu de la gang, la recrue, la vieille recrue, disons ça comme ça. Fait que moi, quand je suis allé à Coupe Grey, à Winnipeg avec les boys, je me suis dit, je vais vraiment en profiter pour bander, vraiment avoir du temps avec eux. Puis j'étais super bien accueilli par Nick, Fred Day, tous les autres boys également d'RDS, ils ont été super. Puis là, je me suis dit, ben, tu sais quoi, regarde, le Bed, il n'y a jamais de la misère à payer une bière à quelqu'un.
0: Non, ça va mettre ton problème. Non,
3: exactement. Fait que ça a été une bonne. On en a profité en masse, là. Fait que. Puis écoute, je suis content de remplacer Deso parce que moi, tu sais, même chose, Deso, puis tout, on se connaît depuis des années.
0: Ouais.
3: Deso, on a fait sport en direct, un projet de sport de description. On faisait du streaming en 2007. Là. Ça remonte quand même.
4: Quand même.
3: On était avant-gardiste et Deso avait été un de ceux-là qui avait embarqué dans le projet au départ avec moi pour faire du basket. Il décrivait les games en bas. Je sais pas s'il anime encore ici nu-pied ou en bas, mais ça, c'est ce qu'il faisait à l'époque. C'était quand même drôle. J'ai une photo, d'ailleurs, à un moment donné, que je vais vous envoyer.
0: C'est très bon, c'est très bon. Puis, mais oui, t'as raison, le projet Sport en direct, il existe encore, je pense, à Jonquière. Ça existe encore. T'avais créé ça de toutes pièces à l'époque, on était là-bas. Puis on était vraiment dans le début du streaming sportif sur oui. le web. Là, on recule quand même à notre temps, là, 2008, fin des années 2000, début des années 2010 à Jonquière, où on était là ensemble. Et t'avais créé ce projet-là pour art et technologie des médias parce que, tu sais, on partait étudier notre métier dans les médias, mais nous autres, on est des gars de sport. On veut faire du sport dans la vie. Mais là-bas, je veux pas, c'est un projet de média, mais le sport, c'est un peu négligé, puis c'est normal. Je veux dire, tu peux pas créer un programme pour des gars de sport. Faut que ça soit très général et tout ben ça. Oui. Mais il nous manquait ça, cette fibre-là, pendant 3 ans où on va étudier notre métier, mais toucher au sport, puis développer nos capacités. Et t'as créé ce projet-là pour justement la diffusion des équipes sportives à Jonquière. Puis ça a été un super succès. Ça existe encore aujourd'hui.
3: Oui, puis, tu sais, moi, je me rappelle, c'est venu d'une idée très simple de « Ah, c'est dommage, mes parents sont à Victoriaville, ils n'ont pas pu voir ma game à cause qu'il y a une tempête de neige, ils n'ont pas pu traverser le parc. »
0: Ouais.
3: C'était comme « Ah, ben écoute, si les gens pourraient venir voir ça. » Et ça coûtait rien. Je veux dire, on offrait aux gens ce streaming-là pour pouvoir regarder. Et je me rappelle encore qu'on nous trouvait un peu même fou au départ de penser que la télévision allait être en streaming plus tard. Aujourd'hui,
0: c'est rendu la réalité.
3: Et ça nous a permis d'avoir des excellents talents. Tu sais, Kevin Dubé l'a fait au Journal de Québec.
0: Ouais.
3: Toi, tu l'as fait. Désolé, l'a fait. Je pense également à notre ami, Jasmin Dumas, qui
0: ben est
3: à
0: oui, TVA Sherbrooke.
3: Ouais. Jasmin, on l'a pitché littéralement dans... il est arrivé, il a dit, hey, j'aimerais ça faire ça. Il a donné un micro, il a dit, vas-y, va sur le terrain. Aujourd'hui, il est à temps plein à TVA, puis c'est une des têtes d'affiche à Sherbrooke. Donc, ça nous a permis de vraiment de se développer puis d'être meilleur en nombre. Puis, c'est du temps de glace, là. Tout le monde en a besoin.
0: Exact. Moi, je me souviens d'avoir fait un match des élites de Jonquière, Midget 3. J'avais déjà quand même une certaine expérience de description. Mais ça, c'était ma première année à Jonquière. Puis l'année suivante, je devenais descripteur des Saguenay-Chicoutimi. Puis après, ça a décollé. Puis, je me souviens, à un moment donné, on avait fait une captation d'un match des Saguenay-Chicoutimi. Je sais pas si tu te souviens de ça.
3: Oui.
0: 2010.
3: J'en ai fait un avec Andréane Barbeau également à l'époque.
0: Mais 2010, moi, je me souviens très bien. Ça, c'est la journée de la finale de la médaille d'or Canada-États-Unis. On était au centre Georges Vézina en plein pendant le match. Il devait avoir 500 personnes des gradins. Tout le monde regardait le match Canada-États-Unis pour l'or. Donc, le Golden Goal de Crosby, je ne l'ai pas vu en direct. Kevin Dubé non plus. On était au centre Georges Vézina cette journée-là.
3: C'est exceptionnel.
0: C'est incroyable.
3: Ah oui.
0: Mais fallait construire pièce par pièce notre métier.
3: Et ça nous a permis aujourd'hui de faire ce qu'on fait. Puis se retrouver aujourd'hui. Puis c'est vraiment, quand tu m'as lancé l'invitation comme co-animateur invité en remplacement de Dezo aujourd'hui, j'ai tout de suite accepté. Parce que s'il y a de quoi qu'on n'avait pas fait ensemble depuis des années, c'est d'animer juste une émission, une partie d'émission ensemble. Donc, je crois que c'est une belle opportunité. Écoute, moi, je viens de franchir le 40 ans. Là.
0: Ouais.
3: Fait que là, je suis encore le doyen un petit peu. Là,
0: mais... Avec on aborde d'autres sujets, là, c'est spécial parce que tu as un parcours de vie incroyable parce que tu es un peu plus vieux que moi, mais on a terminé Jonquière en même temps. Vous allez me dire comment ça peut être possible. C'est qu'il n'y a pas grand-chose qui te prédestinait une carrière dans les médias au départ, mais tu vois, t'as dit non, moi c'est ça que je veux faire, puis je vais être le plus vieux de la gang, mais je vais y aller à Jonquière pareil.
3: Ben
0: tu sais,
3: oui.
0: Quand même, tu t'es donné la chance d'aspirer à ce milieu-là, même si, tu sais, ça c'est une autre preuve, puis t'es la preuve vivante de ça, que tous les chemins mènent à Rome si tu t'en donnes la chance.
3: Ah ouais, puis s'il y a des jeunes qui nous écoutent, qui peut-être finissent le secondaire, sont perdus, savent pas ce qu'ils font, allez travailler. Allez voir le métier du travail, mais attachez-vous pas au métier du travail. Parce qu'il y a le côté pervers un peu de dire comme, bon, ben, je gagne de l'argent, je vais payer du gros luxe. Gardez toujours en tête de dire qu'est-ce que je veux faire dans la vie, c'est quoi ma passion. Et une fois que vous l'avez, peu importe l'âge, travaillez pour aller la faire, poussez des portes. Et moi, c'est vraiment la passion du sport, c'était depuis toujours. Je l'ai gagné une coupe cette année. Ça n'arrivera pas, mais j'ai eu la chance de l'avoir 3-4 fois, même de la lever avec Philippe Boucher cette année. Je veux dire, c'est une expérience exceptionnelle. Mais si je ne m'avais pas attaché à mon rêve, aujourd'hui, je n'aurais pas pu avoir tout ce que j'ai aujourd'hui. Je serais encore dans une shop. Et c'est important de le travailler, ce rêve-là, peu importe l'âge que vous avez. Puis merci à Danny Dubé également, par Martin McGuire, parce qu'à force de les écouter le soir à la radio...
0: Ça t'a inspiré.
3: Ça m'a inspiré. Puis, puis j'ai la chance encore de leur parler au quotidien à Danny, tout ça, puis c'est du bon monde. Le monde du sport, c'est du bon monde. Fait que, tu sais, de vivre sa passion, c'est la chose la plus importante, peu importe l'âge que vous avez.
0: Ah, c'est oui, t'as une belle morale. Moi, j'ai eu la chance tôt dans ma vie de vouloir faire ça, puis de jamais déroger de mon plan. Je suis bien conscient que c'est pas tout le monde qui a la même trajectoire de vie. Moi, c'était clair quand j'étais à l'école primaire que je voulais faire des médias sportifs. De quelle façon, je sais pas, Mais j'allais me rendre. Je me suis rendu. De différentes façons. Je pensais pas que j'allais faire de la radio toute ma vie, mais je suis parti pour faire ça. Donc,
3: Puis Tony, ce qui est drôle, là, c'est quand il est arrivé au cégep, là, il y avait lui et un autre gars qui avait des voix de radio, mais genre, il avait 17-18 ans.
4: Ah, il parlait déjà comme un annonceur.
3: Des Golden Voice, là, qu'on appelle. Ouais, il y avait déjà une Golden Voice très jeune, lui, puis Pierre-Marc Babin, puis on les écoutait, puis on dit, mon Dieu, on dirait que ils ont déjà 35 ans de métier, là. C'est exceptionnel.
0: J'ai toujours agi plus vieux que mon âge, pas nouveau. Oui. Tu sais, je me tenais avec des gars plus vieux. C'est pour ça qu'on a connecté vite ensemble.
3: Ben oui.
0: Tu sais, je te voyais comme un modèle. Tu sais, t'étais tellement plus vieux que tout le monde que je te voyais comme un modèle. Fait que je t'ai suivi.
3: T'étais le seul qui pouvait aller dans les bars. Je travaillais dedans.
4: Ah ouais, c'est ça.
0: C'est ça, exactement. Il y a une grosse nouvelle hier qui a ébranlé les colonnes du temple. Et c'est le cas de le dire, de tout le patrimoine sportif québécois. On écoute un petit montage et on enchaîne là-dessus.
5: Ils sont gros, ils sont forts, font peur. Mais c'est quoi notre force, nous autres, les boys? Ça sera pas entre les deux oreilles.
6: Mental toughness, la dureté du mental. Je te dis, ça a jamais si bien été.
7: On dit pas Chamonix, on dit Chamonix.
8: On dit-tu Astérix ou ben non, Astérix?
9: On dit-tu Grand Prix ou Grand Prix?
10: Je veux plus entendre parler de défaite dans l'autobus, le vestiaire, l'aréna et surtout pas dans ma face.
11: Henri, monte la musique un peu, que le monde sache qu'on est là.
12: Calisse, gêne-toi pas, moi c'est la tête, chose.
13: Hé hey, là, Gilles, je t'avertis. Si t'es pas capable de faire ma trappe à Linda Hébert, moi je vais le faire.
14: Ben, tout ce que t'as à faire, dis rien. Parce qu'elle a raison. T'es le coach, donne l'exemple.
15: Ah oh ben, j'ai mon voyage. La prochaine fois que quelqu'un m'attaque, faut que je me sauve dans le vestiaire, c'est ça que tu veux?
0: Montage signé Benoît Roger. Cette émission, en ce mercredi 8 juillet, sera dédiée à la mémoire de l'excellent, le grand comédien, grand acteur Marc Messier, qui nous a quittés hier à l'âge de 78 ans. Un décès immense pour tout le patrimoine québécois. Et oui, ça touche le monde du sport, parce que vous venez d'entendre Marc Messier dans son rôle de Bob dans Les Boys et dans son rôle de Marc Gagnon avec Lance Compte. Je veux dire, n'importe quel amateur de sport a vibré, a carburé à ces films, à ces séries-là. Marc Messier, c'est un grand comédien, puis j'ai eu la chance, honnêtement, l'immense chance d'assister à la dernière grande tournée de la pièce de théâtre Brou. Alors que, je veux dire, ils étaient encore au sommet de la gloire, mais ils avaient accepté de revenir et de faire une tournée toute québécoise de Brou avec Michel Côté, qui nous a quittés lui aussi il n'y a pas si longtemps. Alors, c'est incroyable parce que on avance. Je sais pas si je vois la vie différemment parce que je prends de l'âge, j'ai des enfants, mais Colin, que je trouve qu'on perd des piliers depuis une couple d'années, là, c'est fou complètement.
3: Incroyable.
0: Dans les médias, on a perdu un paquet, Roger Brulotte, dernièrement, oui, que tu connaissais très bien. Et là, c'est Marc Messier qui nous écoute hier. Moi, que quand j'ai appris la nouvelle, j'en venais pas parce que, premièrement, il faisait pas son âge. Marc, on dirait qu'il avait 20 ans de moins. Et là, ben, il nous quitte de façon aussi rapide.
3: Et c'est prématuré souvent, ces décès-là. Puis je le vois un petit peu, je le ressens en vieillissant, moi aussi.
0: Ouais.
3: Nous, c'est des gens avec qui on a grandi. On sent qu'ils sont éternels.
0: Exactement.
3: Ces personnes-là. Ouais. Tu sais, les boys, le film a 30 ans. Je veux dire, hey, ça fait quand même 30 ans que les boys sont sortis dans ces comptes. Ça fait 40 ans, mais...
0: Puis ça vieillit tellement bien. On pourrait écouter ça tous les jours. On dirait qu'on est d'actualité.
3: Ben oui, puis Marc Gagnon, je veux dire, c'est un personnage qui a été marqué les époques. Je veux dire, les gens... Tu sais, Marc Messier, souvent, il se faisait appeler Marc Gagnon. Puis Marc Messier, super joueur de tennis, très impliqué dans le sport. La Ligue nationale, hier, lui rend hommage.
0: Ben
3: la Ligue nationale lui rend hommage. Hey, à quel point t'as marqué les gens pour que t'aies pas joué au hockey, pas coaché, puis qu'on te rend hommage quand même.
0: Mm.
3: Ça prouve à quel point Marc Messier, c'est un grand acteur. Puis mes condoléances à la famille parce que il a marqué vraiment le paysage québécois.
0: Ouais, on a parlé de Roger tantôt.
3: Oui.
0: Je pense que le baseball majeur a raté une méchante occasion au moment de son décès de ne pas souligner son départ du mieux qu'ils l'ont fait parce que les Blue Jays l'ont fait.
3: Oui.
0: Mais pas le baseball majeur. Ils auraient dû le faire, honnêtement, avec tout ce que Roger a apporté pour le monde du baseball. Puis bon, les expos et tout ça. Mais on dirait que les expos, la page a été tournée pour le baseball majeur. Puis c'est comme si on n'a plus besoin d'en parler. On sent ça, là, malheureusement, dans ce cas-ci. Marc Messier, un grand, puis vous entendrez au fil de cette émission quelques extraits qui ont marqué les esprits. On tourne une page importante. Si on pensait un jour revoir Lance et Compte, ça se peut que ça revienne un jour, mais il n'y aura pas Marc Messier, Marc Gagnon dans l'émission. Et ça, ben, c'est clair qu'on tourne une page importante. Et tantôt, Régent Tremblay sera avec nous. Moi, j'ai une foule de questions. Je sais qu'il était avec FX hier, mais on va aller aussi dans la discussion. On peut parler d'un paquet de choses, d'un paquet de sujets en lien avec le décès de Marc Messier. Je sais qu'ils se connaissaient très bien. Hier, j'ai regardé l'hommage que Marina Orsini a livré pour Marc Gagnon. Marc Messier, mais il est tellement relié, évidemment, à son personnage dans L'Anse et Compte. Ça m'a donné la chair de poule. T'sais, c'est Marina Orsini, Marc Messier, ensemble dans L'Anse et Compte. C'est comme très intime comme relation. Ben oui. C'est une relation qui a perduré avec le temps à l'écran, mais ils se promènent, par exemple, ils se promenaient dans un événement mondain, puis ils passaient pour un couple facilement, tu sais, mais c'est tellement une relation à l'écran qui va avoir marqué les esprits.
3: Ben oui, pendant des années. Ouais. Des années, puis je suis sûr que, tu sais, j'ai vu les nombreux hommages qui ont été faits, puis on parlait des Boys, là. Il y a combien de jeunes acteurs qui ont commencé dans les Boys qui, aujourd'hui, sont devenus des grands acteurs? Je veux dire, même chose dans L'Anse et Compte également. Donc, c'est la grandeur de ces séries-là, de ces films-là, comment il a marqué le petit écran. Hey, on oublie, il a fait La Petite Vie, là.
0: Ben oui.
3: Hey, La Petite Vie, c'était 4 millions
0: mais,
3: de Québécois sur 6 qui écoutaient La Petite Vie.
0: Ah, ça, c'est, on verra plus jamais ça, un succès comme impossible. Ça à la télé. Plus jamais.
3: Lise Dion a déjà raconté à l'époque que son spectacle, il a fallu qu'elle le retarde à 8 heures parce qu'elle l'avait mis à 7 heures un lundi soir. Puis il n'y avait personne dans la salle.
0: Puis la petite vie, ça a été quand même rapide. Là. Ça a duré quoi? 3 ans, je pense, à l'écran.
3: C'est je pense 4-5 ans, mais oui, c'est ça.
0: Mais c'est revenu plus tard. Mais la première série, ça s'est fait très rapide. Puis ça a été un gros deuil quand ça s'est terminé. Claude Meunier a livré un vibrant hommage aussi hier à Marc Messier. Alors, on va en reparler là, tout au cours de l'émission, ça c'est sûr et certain. Mathieu Bédard est avec nous à TVA Sports. Je vais vous le présenter régulièrement. C'est un grand chum à moi. Puis je suis bien content de le recevoir avec nous dans l'émission. Faut absolument que je t'amène sur... l'événement sportif du jour, honnêtement, hier, ça a été incroyable. C'est très, très rare que je vais m'asseoir pour regarder un match de tennis pendant aussi longtemps. Parce que, veux, veux pas, les matchs du Grand Chelem, ça peut être long un petit peu. T'sais, moi, je sais pas, je fais partie de la jeune génération qui aime que ça va vite et tout. Mais hier, c'était un grand rendez-vous. Et quel spectacle extraordinaire nous ont offert Novak Djokovic et Félix Auger-Aliassime sur le gazon de Wimbledon. Le match aura duré 5h15 et Djokovic, au terme d'un autre, une autre manche à bris d'égalité, parvient à l'emporter à l'arraché sur Félix. Un grand, grand match, Mathieu.
3: Oui, absolument. Puis, je veux dire, ça s'est tiré, joué jusqu'à la fin. Lorsqu'on parle que tu as 3 manches sur 5 en bris d'égalité à Wimbledon, que ça se termine justement avec le fameux 10e point, c'est rare qu'on voit ça justement à la fin de la 5e manche, ça veut en dire long. Puis Félix a vraiment pas à rougir de cette performance-là parce qu'il a été vraiment très bon face à Djokovic. Je pense à un moment donné, Djokovic avait 13 balles de bris et Félix les avait toutes empêchées. Donc, souvent, dans des situations où Félix, on disait qu'il y a des difficultés, il est revenu de l'arrière, il y a eu des bons matchs. On parle d'un des 3 plus grands joueurs de l'histoire du tennis que Félix a tenu tête. Malgré son âge, ça reste un GOAT, là. Je veux dire, Tom Brady, là. Je veux dire, quand t'affrontes Tom Brady, c'est Tom Brady.
0: Non, tout à fait.
3: Donc, je veux dire, ce qu'il a fait présentement hier, Félix Auger-Aliassime, c'est encore une autre preuve qu'il a rendu à 25 ans et là, il est dans son prime. Il est vraiment dans son meilleur. Et il a passé proche d'éliminer Djokovic et de se retrouver par la suite en demi-finale. Fait que bravo à Félix. Puis, ben, Djoko, ben, c'est Djoko, là. Il prégagne.
0: Quel grand athlète.
3: Ah, oui.
0: C'est, honnêtement, là, 39 ans et aller jouer un match comme celui-là. De 5 heures et plus,
3: ben oui.
0: Pour moi, ça dépasse l'entendement. Tu sais, t'es seul avec toi-même. Là. C'est une commande individuelle extraordinaire. Il y a très peu de répit, là, je veux dire. Puis c'était des longs échanges. Les points étaient chaudement disputés. Ma blonde n'en revenait pas. Elle me disait, Colin, tous les points, tu sais, on se rend tard dans les échanges. Puis c'est des 40-40, des égalités. Puis on y va à l'arracher. Puis un gagne le service. Puis très peu de bris. On parvient. Chaque bris devient extrêmement important. Quand tu dis un match, là, nez à nez, puis Félix a livré une brillante performance. Il n'y a absolument pas à rougir de ce qu'il a montré, absolument pas contre Djokovic. Mais, tu sais, pour battre un géant, si tu veux devenir un géant, il faut que tu battes un géant. Mais c'est un petit peu ça auquel on a assisté hier. T'sais, Félix aspire à devenir le meilleur joueur au monde. Il fait partie de ces jeunes joueurs actuellement en ascension. Ça fait quand même plusieurs années qu'il gravite autour. Mais là, il s'approche. Il joue le meilleur tennis de sa carrière actuellement. Et hier, c'est venu à ça de battre un Djokovic en forme. C'est pas comme si Djokovic y avait donné quelque chose de facile hier ou quoi que ce soit. Il y avait une bonne partie dans le corps. C'était du bon Djokovic hier. C'est très, très rare, les mauvaises performances, vous allez me dire, là. Mais Félix, il était là, le coup pour coup, hier.
3: Ben oui, puis Félix avait joué un match de 5-7 aussi juste avant ça. Donc, il y avait beaucoup de tennis dans le corps, Félix. Et il a pas quand même mal paru. Je veux dire, il est revenu de l'arrière. À un certain moment, en troisième manche, lorsqu'il a perdu la troisième manche 6-3, 6-3, on s'est dit, OK, bon, là, ça se peut que ça se termine la prochaine manche.
0: On va débouler peut-être.
3: Ben oui, exactement. Ben non, il a gagné la prochaine, il a forcé la cinquième, s'est rendu au bout de la cinquième. Donc, bravo à Félix. C'est bon augure pour le Miom Banque Nationale dans un mois. Parce que là, il pourrait arriver ici. Peut-être Djokovic sera peut-être pas là. Quoi que ce soit. Il va peut-être manquer quelques têtes de série. Mais lui, il va être présent. Puis là, il joue son meilleur tennis et il va être sur le dur. Et ça, ça va être une grande différence. Puis là, présentement, de la façon dont il joue, qui a joué sur le gazon à Wimbledon, qui a également joué du côté de Roland Garros.
0: Il a bien fait Roland Garros aussi.
3: Ah oui, exactement. Donc, ça augure très bien. Il pourrait nous faire une autre surprise. On aime beaucoup cette année, se rendre en finale, puis gagner l'Omnium canadien. Je serais pas surpris parce qu'il va être une des têtes d'affiche.
0: Ah oui, ben non, ça c'est bien certain. En plus, qu'il vient d'ici, là, ça va être très, très intéressant. Puis on va lui souhaiter le meilleur des succès. Puis encore une fois, ben, à l'approche de l'Omnium Banque Nationale, on se souhaite de la bonne météo. Parce qu'il me semble que depuis une couple d'années, c'est particulièrement ardu.
3: On touche du bois, mais l'année passée, là, 30 minutes de pluie sur deux semaines.
0: Ah, c'est ça, c'est l'autre année d'avant. Passe tellement vite, mais c'est vrai que l'année passée, on s'en était très, très bien tiré à ce niveau-là.
3: Oui, toutes les années, je le couvre depuis 15 ans, là, puis l'année passée, c'était la meilleure édition qui a jamais lieu, puis chapeau encore à Tennis Canada. Là, à toutes les années, le site est de mieux en mieux.
0: Ouais.
3: C'est exceptionnel le travail.
0: Très beau tournoi.
3: Ouais.
0: La mauvaise nouvelle pour les gens de Toronto, par contre, hier, ça a été confirmé. Victoria Mboko n'y participera pas, donc elle n'aura pas la chance de défendre son titre acquis l'an passé ici à Montréal. Malheureusement, sa blessure au genou qu'elle a subie récemment va l'empêcher d'y participer. Ça, c'est extrêmement malheureux pour Victoria Mboko et les amateurs de tennis. On lui souhaite prompt rétablissement. On va y revenir plus tard, d'ailleurs, dans l'émission sur cette performance extraordinaire. Un match de tennis incroyable entre Djokovic et OG Aliassim hier. Nicolas Richard va être avec nous à 7h. Ce sera son sujet aujourd'hui. Lui qui prend place dans ce créneau important de notre émission à 7h toute la semaine. Mais Nicolas est un maniaque fini de tennis. Prête sa voix justement au podcast Sur la ligne avec un autre chum, Alex Réginbald, Hugues Léger qu'on salue. Nick Richard va être avec nous tantôt pour nous parler de ce match-là vers 7h. Jean Tremblay, on le disait, va être avec nous aussi. Mark Griffin va venir faire un tour pour nous parler de baseball. Dans le bureau des commissaires aujourd'hui, ce sera Jean-Luc Grandpierre. On va parler de hockey, les différentes nouvelles. Et parmi nos invités de l'émission aujourd'hui, bien heureux de le recevoir, le pilote de course rempli de promesses, âgé de 14 ans seulement. Il s'appelle Alexis Baillargeon. Au cours des dernières semaines, j'avais envoyé un message sur Facebook. « Hey, à la recherche d'idées, y a-tu des gens, à votre avis, qui méritent davantage qu'on parle d'eux dans le monde du sport? » Parce que l'été, puis le mois de juillet se prête bien à ça, parce que ça se tranquillise rapidement. Quand le hockey, là, l'actualité est moins en effervescence, ben ça nous ouvre des opportunités. Et moi, j'aime ça, faire ce type d'entrevue, faire découvrir des gens. Et aujourd'hui, Alexis Baillargeon vient faire un tour en studio. C'est un jeune homme bourré de promesses, 14 ans, il domine sur la scène du karting et vient de décrocher une bourse de plusieurs milliers de dollars de Mercedes-Benz pour aller rouler en Formule 4 en Europe. Donc, pas facile d'émerger dans les mailles du filet dans un milieu extrêmement compétitif, très, très coûteux. Et Alexis Baillargeon va obtenir une superbe occasion, lui, d'aller rouler en France. Il va nous parler un petit peu de son parcours puis ses aspirations pour le futur. Il va être avec nous vers 8h30 plus tard aujourd'hui. Et dans quelques minutes, là, dans une quinzaine de minutes à peu près, Byron Archambault des Alouettes de Montréal va être avec nous pour nous parler du retour à l'action des Alouettes après une semaine de congé. On joue samedi au Stade Percival Molson contre les Stampeders de Calgary. On va faire une courte pause. Mathieu Bédard de TVA Sport est avec nous en studio aujourd'hui. On va bien s'amuser. Et parmi ses champs d'intérêt se trouve la boxe. Faisons un petit tour de table de boxe au retour de la pause. On en est où présentement? Qu'est-ce qu'il faut surveiller cet été? Est-ce qu'on s'en va dans la bonne direction dans la boxe au Québec? Il y a une foule de sujets que je vais aborder avec Mathieu au retour de la pause.
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0: Ouais, ben, il en reste moins qu'en restait dans l'émission du matin, là. C'est Anthony Marcotte avec vous aujourd'hui jusqu'à vendredi, alors que Dezo et Gilbert ont quitté en vacances. On leur souhaite de très, très belles vacances. Une belle journée pour tomber en vacances parce qu'ils annoncent un temps splendide, un peu de pluie demain. On espérait que ce soit pas si pire parce que, figurez-vous donc que j'amorce ma saison de golf demain, puis je suis pas mal excité. Oh. J'ai pas joué encore, pas de temps pour ça, trop occupé, mais j'ai été invité au tournoi de golf de Claude Raymond demain. Alors, des invitations ben oui. qui ne se refusent pas. Alors, demain, à Saint-Jean-sur-Richelieu, je joue au golf. Alors, on va se souhaiter du beau temps. Puis, je reviendrai avec quelques petites anecdotes, certainement, de golf vendredi pour l'émission. Petit tour de table avec Mathieu Bédard de TVA Sport, un de mes grands chums avec qui j'ai eu la superbe chance, il y a quelques années, de l'assister à certains gros combats de boxe, entre autres de Lucien Bouté. On s'était bien amusé à cette période-là, Mathieu, à se déplacer et aller voir de la boxe au Centre Bell, au Colisée Pepsi. Je me souviens du combat de Lucien contre Glenn Johnson, qu'on assistait ensemble. Donc, de la boxe ensemble, on en a vu. Tu as continué de suivre ça de très près dans les dernières années. Puis dans tes fonctions à la recherche et à la production de l'émission de Jean-Charles à TVA Sport, ben, la boxe, souvent, c'est un sujet que vous parlez régulièrement. Sa proximité avec Jean-Pascal aussi, oui. on la connaît bien. On en est où dans la boxe, à ton avis, actuellement? Moi, je trouve qu'il y a un potentiel énorme qui est peut-être pas exploité comme à une certaine époque. On dirait que les gens ont perdu le goût un peu pour la boxe.
3: Ben, disons que la boxe, à l'époque de Lucien Bouté, souvent, on avait le petit côté... C'était la tendance du moment. Les gens regardaient beaucoup la boxe, aller là-bas. C'était très in d'aller à la boxe, d'aller voir les galas. Et Lucien remplissait le Centre Bell, évidemment.
0: Il y avait un charisme, y avait les gens l'aimaient, ben oui. C'est ça.
3: Et là, ça a pris on a perdu ça pendant des années, évidemment. Ouais. La boxe, dans les années d'Adonis Stevenson, on en reparlera, mais Adonis, en voulant pas boxer contre les Alvarez, les Jean-Pascal et les Lucien Bouté, a nuit beaucoup à la boxe au Québec. Ça, c'est connu. Mais Eye of the Tiger a vraiment fait un très bon travail de ramener ça à travers David Lemieux, maintenant Christian Billy. Et là, vraiment, on est dans l'apogée de la boxe, je pense, au Québec. On est dans les belles années. Stephen Butler se bat comme Berlanga, justement, dans deux semaines à New York.
0: Ouais.
3: C'est la tête d'affiche. Notre Québécois, tête d'affiche à New York. On dirait peut-être qu'on prend ça pour acquis. Ben, c'est quand même gros. Il est au Madison Square Garden. Les Knicks viennent de gagner le championnat. C'est la tête d'affiche là-bas. Mbili va être affronté Saul Canelo Alvarez à l'automne. C'est la tête d'affiche. C'est le plus gros combat.
0: Puis il arrive là comme champion du monde.
3: Ben oui, il arrive là comme champion du monde. Osley Iglesias, top pound for pound de la planète. Un des meilleurs livres pour livre de la planète présentement. Ceinture IBF, IBO. On en parle très peu. Mais tu sais, les gens qui sont à l'intérieur de la boxe présentement, les gens qui achètent leur vieux au casino, je parle à un de mes chums, Guillaume Dansereau, qui est tout le temps là. Les gars, eux, ils capotent en ce moment. Ils trippent. C'est les belles années de la boxe. Ils connaissent tous les Fandero, Mondero qui montent présentement, les autres boxeurs de Eye of the Tiger présentement. Ouais. Il y a vraiment une belle pépinière au Québec. C'est ce que Camille et Stéphane nous disaient. Il y a plus de boxeurs dans le top 10 mondial chez Eye of the Tiger que chez Top Rank.
0: C'est assez incroyable quand même.
3: C'est assez incroyable, là. Ouais. Je veux dire, c'est une des plus. Et ça se passe tout au Québec, et ça se passe au casino, dans les galas locales. Donc, présentement, je pense qu'on est dans une belle ère. Il faut apprendre à les connaître. Oui, il y a de moins en moins de boxeurs québécois, c'est normal, mais les boxeurs qui viennent ici s'efforcent à vouloir apprendre le français. Je le vois, je fais les entrevues avec
0: John Robbio, c'est assez incroyable. Ah, Robbio, il est arrivé ici il y a 4 ans, puis ben oui. Il parle déjà français là, très bien, même jusqu'à donner des entrevues. Là, c'est quand même pas rien, le jeune homme.
3: Ben oui, puis quand tu le croises à l'ascenseur, c'est monsieur, même tout le monde peut y parler. Il va prendre le temps de jaser. Ils sont super accessibles. Donc, je pense qu'on est rendu dans une ère où présentement la boxe reprend sa place au Québec. Évidemment, il y a d'autres sports entre-temps qui sont arrivés, comme le tennis. Évidemment qu'on a développé une autre pépinière, mais il y aura toujours de la place pour ça. Et quand les grands combats viennent à Montréal, les gens répondent.
0: Oui, mais ils sont moins fréquents, ces événements-là, oui. Que par le passé. Moi, le dernier gros événement, ça a été le retour de Beterbiev qu'on avait fait en nombre contre Callum Smith à Québec. Oui. Ça fait des années qu'on n'est pas allé au Centre Bell, ce qui, pour moi, est incroyable. Jamais j'aurais pu penser que pendant des années, on n'exploiterait plus le Centre Bell, qui a été une plaque tournante de la boxe longtemps. Lucien Bouté vendait des billets. Je pense que les gens ont perdu un petit peu leur habitude ou leur intérêt pour le sport à travers les controverses par le passé. Tu parlais justement de ces grands combats qu'on a finalement jamais vus ou qu'on aura vus beaucoup trop tard.
3: Oui.
0: Ça, c'est dommage. Bouté Pascal, c'est arrivé 3 ans trop tard. Puis Stevenson contre Pascal, ça aurait dû se produire, c'est pas arrivé. On peut débouler la liste, mais il y en a plein de ces exemples-là qui ne se sont pas produits pour différentes raisons, si bien que les gens ont perdu leur intérêt. Puis là, présentement, je suis forcé d'admettre que il y a trop de controverses en lien avec le résultat des combats lorsqu'on remet ça dans les mains des juges. Actuellement, c'est pas une bonne tendance.
3: Oui.
0: Dans les derniers événements d'Eye of the Tiger, il y a eu des controverses. Albert Amirez, entre autres, aurait probablement dû perdre son combat contre Leron Richards. Et que dire de ce vol en plein jour, pour moi, la victoire de Mehmet Udall, il aurait dû perdre contre le boxeur qu'il a affronté tout récemment. Ça se passait à Québec. C'est ça, là, c'est jamais bon pour personne quand on se retrouve, puis les gens arrivent sur la toile puis disent « ça, c'est un vol ». Mais encore une fois, au Québec, c'est impossible pour un boxeur de l'étranger de venir remporter un combat s'il ne l'emporte pas par knock-out.
3: Oui, absolument. Puis il faut pas devenir un fameux l'Allemagne comme à l'époque, ouais, comme nous, on a connu. Et je suis content parce que les gens du Québec décrivent ça. Les fans de boxe, ils sont très présents sur les médias sociaux. Et lorsqu'un boxeur a mal paru, subi la défaite, ils disent, lorsqu'il a bien paru puis il méritait la victoire, ils le disent également. Donc, on a des bons fans de boxe ici. Puis, tu sais, pour revenir sur pourquoi le Centre Bell, on fait moins de galas, le Casino de Montréal, je veux dire, avec les commanditaires présentement présents...
0: Ça diminue les frais nettement. T'as une sécurité.
3: Ah oui,
0: tu sais, t'amènes 750 personnes payantes. Le casino paye pour avoir l'événement.
3: Oui.
0: Tu présentes des événements le jeudi. Il y a une récurrence. Souvent, ce sont des événements vendus à DAZN dernièrement, ESPN par le passé. Donc, pour Camille et Stéphane, quand il fait son montage financier, il sait exactement l'argent qu'il entre et qu'est-ce qu'il peut dépenser pour sa carte. Donc, le risque est beaucoup moins présent quand tu présentes un événement au casino que quand tu loues le Centre Bell, l'éclairage, le personnel, et là, tu as nécessité de vendre des tickets. C'est pas si facile que ça. Alors, présentement, on en est là dans la boxe. J'ai hâte qu'on ressorte un petit peu du casino, mais je comprends pourquoi on utilise aussi souvent l'enceinte pour tenir des combats.
3: Tu parlais de Québec, le Capitole à Québec.
0: C'était un beau succès, ça.
3: Ça, c'était incroyable.
0: Mais oui.
3: C'était très beau. Tous ceux qui ont assisté au gala là-bas ont dit que c'est probablement une des plus belles ambiances qu'ils ont vécues de boxe parce que c'est un beau théâtre. Et, tu sais, Centre Vidéotron à Québec, ça a été une pépinière également de boxe, des galas là-dessus. Tu sais, je crois que si ça n'avait pas fonctionné avec Christian Mbili pour un combat contre Saul Canelo Alvarez, selon moi, l'automne, il aurait été là dans un gros combat avec Osley Iglesias peut-être en
0: possible,
3: scat,
0: ouais.
3: Peut-être avec unification des titres. Donc, c'est partie remise probablement pour ça.
0: Oui, le Centre Vidéotron qui, pour l'instant, devient probablement l'endroit le plus important de la boxe au Québec. Quand on veut tenir de gros événements dans les dernières années, c'est là qu'Eye of the Tiger a décidé de produire ces événements. On va aller faire une courte pause et dans quelques instants, on discute de football avec l'entraîneur adjoint des Alouettes de Montréal, Byron Archambault, qui vient faire un tour dans l'émission. Retour sur le terrain pour les Alouettes en fin de semaine.
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17: Il y a une dame qui me dit « Vous allez me signer ma caisse de bière. » Voyons donc. Oui, il y a une bière qui s'appelle Les Boys maintenant, puis il y a des extraits de répliques sur la caisse. Alors, écoute...
3: Est-ce qu'on a la dureté du mental sur une caisse quelque
17: probablement,
3: part?
17: Probablement. Probablement.
0: On est d'entendre Marc Messier, sa dernière présence à notre antenne l'été dernier avec notre ami Richard Labbé à l'animation de l'émission. D'ailleurs, Richard, vous l'entendrez compter de la semaine prochaine à l'animation de l'émission du retour pour l'été. Évidemment, nos sympathies à toute la famille, tous les gens qui ont connu Marc Messier. Si vous ne le connaissiez pas, ben vous l'avez certainement entendu quelque part. Regardez la télé et appréciez le talent de ce grand comédien. On va revenir au sport, évidemment, en fin de semaine. Mathieu, tu seras là, j'imagine, au stade Percival Molson où tu es en vacances. C'est quoi, là?
3: Je suis en vacances, mais je vais quand
0: même... Mais soyez pareil.
3: Assurément, là, je peux pas rater un match. Je vais être là quand même.
0: Ben, je t'invite dans la discussion parce que tu couvres l'actualité des Alouettes pour TVA et TVA Sport. Byron Archambault des Alouettes de Montréal est avec nous ce matin. Salut Byron, comment ça va?
18: Bien sûr, comment ça va? Bon matin.
0: Bon matin, il fait beau soleil, il annonce beau en fin de semaine. Une semaine de congé, vous vous êtes remis à la tâche hier sur le terrain. Go, go, go au Stade Percival Boston samedi contre un bon test quand même, les Stampeders.
18: Absolument, je pense que c'est une belle façon de passer tes vacances, c'est de venir voir un autre match de football cette saison. Je pense que de pouvoir continuer sur ce lancer-là, le contre Calgary. Calgary, on va les prendre, en fait, on va se pogner... contre deux fois de suite. En fait, on va jouer contre eux à la maison, même si on va jouer contre eux chez eux. Donc, ça va être une belle guerre là, contre une équipe qui est très dynamique, une équipe qui marque beaucoup de points. Donc, un gros adversaire puis un gros challenge pour nous là, en cette saison.
0: Ça, c'est assez rare quand même dans la Ligue canadienne. Le calendrier a fait que vous allez vous affronter deux fois de suite, puis c'est un rival de l'Ouest. Donc, après ça, c'est terminé. On ne reverra plus les Stampeders d'ici la fin de l'année. Pas facile de balayer un programme double. On va commencer par samedi avant de passer au match de la semaine prochaine.
18: Exactement. Il faut focusser, comme tu dis, là, sur un match à la fois. Tu joues le premier match. Le premier match est à la maison. On aime se jouer chez nous, devant notre foule, devant notre monde. Puis, on est très confortable chez nous. Donc, c'est de commencer là, de cette manière-là, mais on a trois situations là, dans notre horaire cette année où on joue contre un adversaire de l'Ouest deux fois de suite, donc chez nous, chez eux ou chez eux, chez nous. Donc c'est des beaux challenges là, à relever. Puis c'est sûr qu'il faut que tu sois capable d'apporter des choses différentes là, dans les deux matchs, garder ça là, assez dynamique d'un point de vue plan de match. Mais en bout de ligne, ça reste du football à trois essais, ça joue sur le terrain, puis c'est l'équipe qui va être la plus physique. Puis l'équipe qui va la vouloir le plus, qui va finir par gagner ce match-là.
3: Hey Byron, c'est Matt, on s'est parlé hier, comment ça va?
18: Yes sir, top 5 toi.
3: Hey, je vais poser une même question un peu qui a été posée hier, mais c'était quand même une belle réponse que tu as donnée sur le fait que justement que tu es parti en bye week après le dernier match où que ça a été un peu plus difficile du côté des unités spéciales. Puis tu nous as raconté que ça a pris une ou deux journées là, avant de t'en remettre.
18: Ouais, donc ça te laisse un goût là, un peu amer là, dans la bouche. T'es pas vraiment capable de décrocher, je te dirais là. C'est sûr que j'ai eu une nuit de camping là avec mon gars, avec ma femme, donc ça c'était incroyable, mais sinon le reste du temps ça peut te causer des problèmes en termes de sommeil là, d'avoir une performance qui est peut-être pas à ta hauteur sur une de tes unités. Sur punt, on a super bien fait, on a battu l'autre équipe. Sur punt return, on a battu l'autre équipe. Donc on se mesure toujours à chaque semaine sur des points où on est capable de se dire, OK, qui a gagné ce match-up-là? C'est-tu Calgary ou c'est Montréal? Puis, on est habitué d'en gagner plus que ce qu'on a gagné. Donc là, on a perdu la bataille sur kick-off. Ça, c'est quelque chose qui est extrêmement frustrant. Ça a été fortement adressé là, en meeting. L'emphase a été mise sur ce point-là et en pratique. Donc, ça va être de corriger ça immédiatement pour pouvoir retrouver là, nos standards de performance sur une unité spéciale ici chez nous.
0: Ouais, puis je t'écoute, Byron, puis la question me vient toute seule parce que tu es coordonnateur des unités spéciales avec les Alouettes. Donc, autrement dit, chaque département a son petit égo. Tu veux jamais perdre le match dans ton département. C'est un peu ça, finalement.
18: Absolument. Puis c'est un match-up. Donc, sur les unités spéciales, il y a beaucoup de guerres un contre un. Malgré le fait que c'est 12 contre 12 sur ce terrain-là, il y a beaucoup de petites batailles un contre un sur les unités spéciales qui fait une vraie ambiance de guerre, de bataille sur le terrain. Mais il y a aussi une guerre, une bataille entre moi et le coordinateur de l'autre bord. C'est one-on-one. C'est comme un coordinateur défensif avec un coordinateur offensif. C'est une bataille one-on-one. C'est un jeu d'échecs. Puis, sur cette partie-là, contre Jeff Reinbold, ben, il a gagné cette main-là. On a gagné le punt return, mais il a gagné le kick-off return contre notre kick-off. Donc, c'est sûr que c'est quelque chose qui était comme, je veux pas en perdre une. Il n'y a pas une de ces batailles-là que tu veux perdre comme coordinateur, comme équipe, parce que c'est notre manière de contribuer à la victoire de notre équipe. Puis là, c'est un endroit où tu te dis, ben, plus jamais je veux perdre ce côté-là de ballon. Puis collectivement, on a un contrôle à l'interne qu'on se fait, on dit plus jamais trois fois, on se lève debout, puis devant le meeting, devant les 100 gars qui sont là, on donne un contrat verbal à toute l'équipe, puis on a dit notre plus jamais, puis on va le respecter.
3: J'imagine également que les plaqués, justement, qui ont été souvent ratés, parce que depuis le début de la saison, on les voit, là, les plaqués ratés, les angles, les yards after catch, les verges après attraper qui sont nombreuses côté des Alouettes, c'est quelque chose qui a été adressé pendant la semaine de congé.
18: Il faut, du point de vue défensif, comme le point de vue des unités spéciales, parce que c'est peut-être un petit peu moins vu. Mais l'affaire, c'est qu'en bout de ligne, il faut les corriger, ces affaires-là. Il y a des joueurs des deux côtés du ballon qui jouent sur des unités spéciales. Donc, c'est sûr que tout ça est reflété un peu partout dans le melting pot là, des unités spéciales. Donc, c'est d'adresser et de corriger les endroits là, où on a besoin de s'améliorer. Puis, de manière générale, on fait une bonne job là, de s'adapter. Donc, c'est juste de s'assurer que ça se représente sur le terrain cette semaine contre Calgary.
0: Byron, j'ai regardé tous vos matchs depuis le début de la saison. Vous êtes 3-1. Bon spectacle dans tous les matchs. C'est rocambolesque. Il n'y a jamais rien de facile, mais vous êtes capable d'aller chercher des matchs à cause, entre autres, d'une attaque très explosive. Davis Alexander, qui connaît un excellent début de saison, son comité de receveurs de passe avec en tête Tyson Philpott. Faire des points, c'est pas un enjeu du côté des Alouettes de Montréal. Mais le reste, il y a encore des trucs à peaufiner. On est encore tôt dans la saison. Mais j'ai l'impression que vraiment, là, même si les matchs ont été quand même chaudement disputés, je sens que vous avez tout le potentiel pour dominer la Ligue canadienne, si vous améliorez certaines facettes de votre jeu.
18: Absolument, je pense que c'est bien dit. Puis j'ai entendu parler de M. Marc Messier là, plutôt en embarquant sur l'appel. Puis je pense que c'est une équipe qui fait preuve de dureté du mental au quatrième quart puis en fin de partie. Tu sais, c'est quelque chose sur lequel on met beaucoup d'emphase de rester fort à travers tes quatre quarts, d'être capable de finir de manière où tu es capable de finir ce game-là en termes de champion, d'aller gagner ces matchs-là qui se finissent dans les dernières 3 minutes. Au sein de la CFL, 80% des parties se décident dans les dernières 3 minutes. Donc, il y a une parité au niveau de la CFL. Il n'y a plus de matchs faciles. Il n'y en a pas de matchs faciles. Ils sont tous difficiles. Il faut tout que tu les gagnes là, en fin de match. Donc, cette dureté du mental-là, c'est une fierté là, chez nous. Puis, on lui fait une hommage bien mérité, mais je pense que c'est quelque chose qui est véhiculé là, au sein de nos meetings, de notre vestiaire, de nos pratiques, puis c'est quelque chose à laquelle on s'identifie chez nous, chez les Alouettes.
3: Tu parles de la parité dans la Ligue présentement, Byron, mais quand tu regardes le classement dans l'Est, le classement dans l'Ouest, il y a des surprises. Là. Edmonton sont une surprise. Les Lions qui sont derniers dans l'Ouest, c'est une surprise. Est-ce que présentement, ça fait partie un petit peu de cette ligue-là, de cette nouvelle ligue-là, où chaque match pourrait se décider d'un bord ou de l'autre?
18: Absolument, absolument. C'est ce qui rend ce sport-là incroyable. C'est ce qui rend le football de la CFL si dynamique. C'est explosif. On a parlé de l'offensive tantôt, puis notre habilité de marquer des points. Calgary vient de mettre 58 points contre Toronto. Donc, il y a des offensives qui sont extrêmement en forme, puis qui ont faim. Puis, il y en a d'autres qui sont pas capables de le trouver, là, en ce moment. Là. Tu sais, à BC, là, ça va pas. Là. Ça va pas exactement là, comme on pensait que ça irait. C'est-tu l'offensive ou, tu sais, les défensives, les unités spéciales ont été une grosse lacune chez eux. Ils ont perdu leur coach. Ils ont renvoyé leur coach. Côté défensif, la tertiaire s'est fait battre beaucoup là, sur des jeux profonds. Donc, tu sais, c'est d'essayer de trouver un rythme comme équipe. Puis en ce moment, ils n'ont pas été capables de le faire. Je pense à Ottawa aussi qui a accumulé 4 défaites là, de suite. Donc, c'est des équipes qui cherchent encore, là, qui cherchent à trouver là, cette solution-là. Mais ça reste des gros matchs. Ça reste des grosses équipes. Donc, même si Ottawa a perdu 4 matchs de suite, c'était un gros match là, contre eux, puis c'était un match qui était difficile à gagner parce que ça reste une excellente équipe. Ils n'ont juste pas été capables de finir. Certaines de ces équipes-là, c'est ça dans le pied aussi. On est une équipe qui est extrêmement disciplinée. Si tu nous regardes, tu nous compares à d'autres équipes, on ne se tire pas dans le pied. On est l'unité sur une unité spéciale, une des unités les moins pénalisées dans toute la Ligue. On a un certain standard de discipline qu'on a été capable de travailler dans les dernières années, qu'on est capable de maintenir un taux de discipline, un taux de physicalité. Il faut juste peaufiner quelques points, comme on a dit plus tôt, si bien, puis être capable d'être aidé pour rendre ça peut-être un peu plus agréable en fin de match. Mais si ça a à jouer dans les dernières 3 minutes, on est assez fort pour finir cette partie-là.
0: On est en compagnie de Byron Archambault des Alouettes de Montréal. Quand même une confrontation très intéressante en fin de semaine entre deux des quarts arrière les plus explosifs de la Ligue canadienne de football, Vernon Adams du côté des Stampeders, qu'on connaît très bien, bien sûr, et Davis Alexander du côté des Alouettes. J'ai hâte de voir cette confrontation-là 2 semaines en ligne.
18: Absolument, nous autres aussi, puis on est prêts à relever le défi, puis on est prêts à la guerre.
0: Ouais. Puis l'autre élément qui comme saute aux yeux aussi, c'est le duel des frères Philpott. Est-ce que vous en parlez dans votre vestiaire? Parce que les deux connaissent un bon début de saison. Tyson est absolument incroyable. Mais Jalen également connaît sa part de succès aussi pour les Stampeders.
18: Absolument. Ces deux frères-là, j'ai coaché avec le père à l'équipe du Canada. Puis c'est une famille incroyable de football. Le père aussi a été extraordinaire là, dans la Ligue, dans la CFL, quand il jouait. Donc c'est une famille de football qui est... Si tu pouvais avoir les deux Philpott, tu serais aux as, mais d'en avoir un, je pense que déjà là, t'es capable d'être en mesure là, d'avoir un des meilleurs, un des top 5 receveurs au niveau de la ligue, que ce soit un ou l'autre. Donc, c'est une rivalité qui est peut-être là, entre les deux. C'est pas quelque chose qu'on parle au sein du vestiaire, mais c'est définitivement une compétition entre les deux. En fait, une bonne anecdote, on a interviewé ces deux joueurs-là. Donc, moi et Danny, on était là au Texas, puis on a interviewé ces deux joueurs-là avant le draft. Puis les deux, en fait, à notre surprise, nous autres, on posait la question en fin d'entrevue, juste pour voir si tu aimerais ça jouer avec ton frère dans la CFL ou si quelque chose qui était... Puis les deux, à notre surprise, nous ont dit non, pas en tout,
0: j'ai envie
18: de battre mon frère, j'ai envie d'être ailleurs, puis de m'établir comme meilleur que lui. T'sais. Fait que les deux avaient cette compétitivité-là, là, donc chez eux, qui se représente, qui se voit très bien, très clairement sur le terrain. Là, quand tu regardes Tyson, il est compétitif dans tout ce qu'il fait. Les attraper comme ça, comme il fait en match, il en fait aussi en pratique.
0: Non, c'est incroyable. Ouais. Il y a des mains absolument incroyables qui me rappellent un peu Ben Cahoon.
3: Oui.
0: Tu sais, Ben Cahoon, c'était un peu ça. Là. C'était pas le gars avec le plus gros gabarit, mais il trouvait le moyen d'attraper des passes, des fois, dans le dos de ses adversaires. Tyson Philpott, c'est ça qu'il fait.
3: Ah ouais. Tyler Snead également cette année. Ouais.
18: Une habileté de tracker le ballon, de suivre le ballon dans les airs, malgré le fait que tu as peut-être un ou deux joueurs de défense qui sont là sur toi ou dans ton chemin, d'être capable de maintenir ton focus sur le ballon all the way, puis d'être capable de ramener ce ballon-là, là, comme on dit, ça c'est une habileté, c'est un skill qui est... C'est presque pas coachable. Tu sais, ça, c'est quelque chose qui est juste que tu l'as ou tu l'as pas, puis Tyson est là.
3: Dis-moi, Baron, à quel point la chimie de Davis Alexander avec Tyson Philpott est bon, parce que je sais que les deux se sont entraînés en Arizona ensemble durant la saison morte. Et là, depuis le début du camp d'entraînement, là, on voit que ça connecte partout sur le terrain.
18: Absolument. Puis je te rajouterais même Tyler Snead là, à ce petit panier-là. Je pense que Tyler Snead, Tyson Philpott puis Davis Alexander, c'est des bons chums aussi. C'est des amis proches. C'est des gens qui passent du temps ensemble. C'est des gens qui sont toujours ici. Aussi, là. Tu sais, c'est des gens qui sont extrêmement présents. Quand je dis ici, je parle du stade olympique, c'est où est-ce qu'on a peur, puis ils sont tout le temps dans les bureaux, ils sont tout le temps ici en train de faire du film, ils sont au gym, ils font des traitements, ou là, après ça, ils sont en train de jouer au ping-pong un contre l'autre, puis c'est aussi compétitif au ping-pong que ça l'a été en pratique ou dans des un contre un ou en fin de game sur un deuxième essai long. Tu sais, c'est partout, il y a de la compétition, tu sais, puis fait qu'il y a beaucoup de petits jeux qu'on a installés dans le vestiaire, puis c'est des joueurs qui sont capables de maintenir ce niveau de compétition-là là aussi là, à l'interne, puis c'est beau de les voir aller. Puis c'est des fois, là, je me retrouve, comme coach d'unité spéciale, t'es capable de prendre du recul un peu, puis d'être sur le sideline, puis de rester un fan. Un peu,
0: ouais.
18: Le fan que j'ai grandi en étant, en regardant les Alouettes, il y a des moments où je me prends à observer ces trois-là, là, puis de faire comme, wow, tu sais, I might be witnessing something special. Y a peut-être, c'est peut-être là, quelque chose qu'un jour, on va dire, hey, moi, je l'ai vu, moi, là, dans ses premières années. Là, je l'ai vu faire ces attrapés-là. Puis on va parler de ces gens-là, comme on parlait d'Anthony Calvillo ou de Ben Cahoon. C'est spécial comme énergie qu'il y a ici. Je pense que tout le monde croit en ce qu'on est capable d'aller chercher. Donc, c'est normal d'avoir peut-être un mauvais match sur une unité, mais c'est de s'assurer de le corriger parce que tu as deux autres unités qui vont avoir ton... qui vont être capables de te défendre puis de gagner ce match-là si t'en perds une, puis de revenir puis d'être une de ceux qui contribuent là, à la victoire la semaine d'après. Donc, c'est une belle équipe, c'est un beau noyau, puis on a hâte de se prendre contre Calgary là, en fin de semaine.
0: Ben, on vous suit de très près, mon cher Byron. Un gros merci pour ton temps ce matin, puis bonne chance pour une quatrième victoire cette année, samedi au Stade Percival Molson.
18: Merci, avec vous autres, toujours un plaisir.
0: Yes.
3: Salut, Byron.
0: Salut. Byron Archambault, sympathique coordonnateur des unités spéciales dans le groupe d'entraîneurs des Alouettes de Montréal. Un intervenant vraiment de qualité. Très intéressant de l'entendre nous parler avec autant de passion. Tu sais, quand tu parles d'un ancien joueur universitaire, puis par la suite, tu sais, lui, là, on l'entendait dans le temps devant les médias, puis tu doutais qu'une carrière de coach là, se dessinait pour Byron Archambault.
3: C'est tout un athlète. Vous promenez dans les rues de Montréal, il est toujours en train de courir. Il fait 5-6 km par jour. Il va faire encore le marathon de Montréal, probablement encore cet automne. Donc, tout un athlète, Byron, tout un coach.
0: Ouais, tout un ambassadeur des Carabins.
3: Oui, absolument.
0: Pas à peu près pour ça. Hey, on s'arrête pour une courte pause. Au retour, Hugo est avec nous autres. On va jaser de baseball. C'est le Dogout dans quelques instants.
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0: C'est le Dogout et notre ami Hugo se joint à la discussion. Mathieu Bédard est avec nous en studio aujourd'hui. Bien content de recevoir un grand chum à moi depuis longtemps, travaille à TVA Sport. C'est juste que vous le connaissez moins parce qu'il est moins devant la caméra que certains. Mais il fait partie des meubles depuis plusieurs années dans l'entreprise. Puis là, ben, petite journée de congé, ben de faire un tour dans l'émission. Hugo, parle-nous de baseball un petit peu. Le retour des Jays hier qui ont retrouvé le sentier de la victoire face aux Giants.
4: Ouais, la plus grande critique qu'on avait hier, notamment là, par rapport à la défaite des Jays, ça a été le manque d'émotion, le manque de dévouement de la troupe à John Schneider. On dirait que c'était beige, autant au niveau des lanceurs, de l'attaque, défensivement.
0: Ouais.
4: On n'était pas capable d'exécuter. Et là, il y a un phénomène particulier qui arrive à chaque fois, à chaque cinq matchs, je vous dirais, les gars. C'est quand John Schneider prend la décision d'y aller par comité. Spencer Miles a commencé la partie. Après ça, Patrick Corbin a pris le relais. Ensuite, Jeff Hoffman, Mason Fluharty et Louis Varland. Par contre, on dirait que les gars se tiennent ensemble. Ce qu'on a fait, c'est bien simple. On a profité du fait que Trevor McDonald, c'était à sa deuxième sortie en carrière. Le gars, il commence tranquillement à prendre le rythme des majeurs. Les Blue Jays ont été sans pitié hier. On a commencé le match. On a tout de suite attaqué avec des coups sûrs, mettre des hommes sur les sentiers, rajouter de la pression.
0: On a fabriqué des points, enfin.
4: Exactement. On n'a pas réussi à concrétiser en début de match. Ça a vraiment, vraiment commencé lorsque Jonathan Classe a frappé son circuit de 3 points. Mais par la suite, ça a été constant sur la balle rapide. On n'a jamais donné du lousse à McDonald's. Et c'est exactement pour ça que les Blue Jays ont connu du succès l'année dernière. Et ils doivent être capables de retrouver cette identité-là. Parce que la course est serrée dans l'Est de l'Américaine en ce moment.
0: Il n'y a rien de perdu.
4: Exactement.
0: C'est très, très ouvert. On va tomber dans la semaine du match des étoiles, la semaine prochaine, dans le baseball majeur. Et après, les choses déboulent vers la date limite des transactions. On va en parler avec Mark Griffin dans à peu près 40 minutes. Je suis curieux d'avoir la tête de Mark sur la tendance que va prendre la date limite des transactions. Parce que tu as des équipes qui seront pas tellement loin du portrait des séries qui vont peut-être décider de vendre, alors que d'autres qu'on ne pensait pas du tout engager dans ce processus-là vont décider d'acheter.
4: Ouais.
0: Alors, ça va rendre quand même la date limite assez intéressante cette année.
4: Ouais, j'ai hâte de voir aussi ce qui va se passer du côté de Toronto à ce niveau-là. Est-ce qu'on va décider d'aller chercher, mettons, un bâton quand même assez intéressant ou non, on va pas bouger? Parce qu'on a un ensemble, on a un alignement, un groupe qui est capable de frapper. Hier, 7 des 9 frappeurs ont frappé un coup sûr. On a eu 13 coups sûrs, 9 points durant la partie. C'est quand même une attaque qui peut être dominante. Donc, j'ai bien hâte de voir si on va rajouter quelque chose à ça. Encore une fois, on a des blessés. Il y a Spencer Keys qui était là hier, Jonathan Classe, comme je l'ai dit, qui ont vraiment fait du bon boulot. Mais si on est capable d'aller chercher un certain bâton de puissance, je pense que ça peut être intéressant.
0: Ouais.
4: Parce qu'on s'entend, Tony, il n'y a pas la puissance de Vlad cette année.
0: Non, la puissance est absente complètement pour Vlad Guerrero. C'est sûr que là, il n'est pas protégé comme il l'a déjà été avec Bo Bichette.
4: Exactement.
0: Est-ce qu'on est capable de trouver un frappeur qui est capable de mettre la table pour Vlad? Je pense pas qu'on a ce gars-là actuellement du côté des Blue Jays.
4: C'est pas assez constant. Je te dirais que la meilleure réponse en ce moment, ça serait Ernie Clement. C'est celui qui frappe le mieux présentement chez les Blue Jays. Mais effectivement, on n'a pas ce coussin-là. Et ça expose beaucoup plus les lacunes de Vladimir. On le voit en ce moment. Et lui qui a décidé de prendre une très bonne décision, selon moi, d'aller se reposer lors du match des étoiles. Penser à autre chose,
0: ouais.
4: Peut-être faire un peu de t-ball, travailler un peu les mains. C'est sa grande, grande différence cette année dans son élan. C'est où il dépose les mains pour entamer son élan.
0: Mais ça, les gars, là, honnêtement, le Vladimir nommé joueur de premier but au match des étoiles, c'est un concours de popularité.
4: À
0: non
4: fond,
0: pas
4: ouais.
0: Le plus méritant. Là.
4: Non.
0: Sérieusement, c'est, ça n'a pas de bon sens. Là. Et Vladimir n'avait pas d'affaires là, puis je pense lui-même est capable d'admettre aussi que c'est un accident là, il y a pas besoin d'être là, qu'il se retrouve, c'est une bonne nouvelle. Puis on en a vu là, des joueurs qui ont décidé de se retirer du match des étoiles, peut-être un petit peu plus que par le passé dans les derniers jours.
3: Ils ont besoin de ces congés-là, les Jays, en ce moment.
0: Ouais, c'est vrai.
3: Puis vraiment, l'organisation aussi a besoin de ces congés-là, parce qu'après ça, c'est 14 matchs avant la date limite des transactions, dont la fameuse séquence à domicile contre les Rays puis contre les White Sox. Puis je pense que c'est là que ça va déterminer si on est vendeur, statu quo, ou on essaie de faire une run pour aller chercher un joueur.
4: Exact. Ouais. C'est souvent là le penchant aussi. Ouais. L'année dernière, ça a été ça aussi. La série contre les Rays va être charnière. Puis je
0: joue de la bonne balle, eux autres.
4: Ah, ils sont incroyables.
0: Les Rays, c'est incroyable.
4: Ils sont incroyables. Ah, non, non.
0: Ils ont gagné encore contre les Yankees à Mathieu.
4: Ouais.
0: By the way, on n'en parle pas trop, là, parce que on a quand même, tu sais, cassé du sucre pas mal sur leur dos depuis le début de l'année, mais mes Red Sox sont de retour. 9 victoires à leurs 11 derniers matchs, un paquet de blessés, mais des gars qu'on voyait pas arriver, finalement, jouent de la bonne balle.
4: Ouais.
0: Et hier, ben, c'est le jeune Peyton Tolley qui lançait. Il a été superbe.
4: Encore une fois, Peyton Tolley, ouais, excellent.
0: Mais mes Red Sox sont de retour. 9 victoires à leurs 11 derniers matchs. Un paquet de blessés, mais des gars qu'on voyait pas arriver, finalement, jouent de la bonne balle.
4: Ouais.
0: Et hier, ben, c'est le jeune Peyton Tolley qui lançait. Il a été superbe.
4: Encore une fois, Peyton Tolley, ouais, excellent.
0: Très bon. Très, très bon. Lui, c'est une belle révélation cette année. Grand gaucher, la moustache, un gros bonhomme.
4: Imposant sur le monde.
0: Il y a une bonne balle cassante, une grosse rapide. Pas facile à affronter. Alors, une belle victoire hier pour les Red Sox de Boston.
4: Ouais, exactement. Puis, encore une fois, on parle de cette course-là, mais ça va se resserrer. Si les Jays décident de revenir, les Yankees vont rebondir de cette séquence-là parce qu'ils en connaissent toujours une dans la saison.
0: Ouais.
4: Et, ben, c'est ça. Là, ça va être de voir la force de caractère des Blue Jays dans tout ça parce que les Orioles, on peut oublier ça, les gars. Je vous confirme. Ça va être intéressant, puis ça va partir aussi ce soir, Dylan Cease contre Logan Webb, choc des titans sur la butte.
0: Ouais.
4: Dylan Cease, il peut rien se reprocher cette saison. C'est une des raisons pourquoi les Jays connaissent le succès qu'ils ont.
0: Mais le gars le plus régulier sur le monde.
4: Exactement. Puis lui, sa place est bien méritée au match des étoiles. Mais comme Matt l'a dit, ça va être vraiment les séries après.
0: Ouais.
4: Les Rays, ça va être super important. Et faut vraiment pas négliger les White Sox. Cette équipe-là est incroyable.
0: Surprenant.
4: Ouais, vraiment.
0: Je trouve par contre qu'ils jouent dans une très faible division.
4: C'est vrai,
0: ça fausse les données un petit peu.
4: C'est vrai,
0: mais quand
4: c'est
0: même,
4: vrai.
0: Je ne veux pas rien leur enlever. C'est une belle saison pour les White Sox de Chicago. Deux petites choses pour compléter le dog-out. Hier,

0: le voir connaître du succès. Moi, je l'aime beaucoup comme joueur aussi.
1: Une petite dernière, ce jeu rocambolesque dans le match entre les Royals et les Mets
0: mon
1: hier.
0: Dieu.
1: Les Mets se rajoutent encore à la catastrophique saison qu'ils connaissent.
0: Ah ouais.
1: Ils menaient 9-4 dans le match. Ils ont perdu 16-12 contre un des pires clubs des majeurs. Mais le jeu qui retient l'attention, c'est un jeu des Mets, un roulant à l'avant-champ qui s'est transformé en circuit à l'intérieur du terrain.
0: Ouais, les Little League Home Run qu'on appelle AJ Ewing qui commence la partie, qui met la balle en jeu. Finalement, une accumulation de mauvais relais. Ça n'a aucun sens. Mais moi, celui qui m'a vraiment surpris le plus, c'est le deuxième relais, celui vers le troisième but.
1: Ouais, ouais.
0: Qui était complètement hors cible. Ça n'avait aucun rapport. La balle est arrivée entre le marbre et le troisième but.
1: Non,
0: j'ai rien compris.
1: Pas, non. Tu vois, sérieusement, là, la ligue de balle de la présentation fait des meilleurs jeux. Ça, pas mal, peut vous confirmer.
0: Ouais, c'est sûr. C'est sûr. Faudrait que j'y aille. Je suis curieux de voir.
1: Bon calibre.
0: Ouais.
1: Tu sais, Dezo, pas le meilleur joueur de son club. On le salue, notre ami Dezo. Vous avez manqué ce segment d'ouverture là, sur YouTube. Vous retournez dans le c'était invité dans l'émission. C'était plus fort que lui. Fallait qu'il m'envoie une vidéo à 2h30 du matin pour se vanter de ses performances sur le terrain hier. Parlant de grandes performances, d'ailleurs, ça a été un grand match. Il faut le dire. 5h15 de temps sur le terrain entre Félix Auger-Aliassime et Novak Djokovic, le plus long duel quart de finale dans l'illustre histoire de Wimbledon. C'est quand même pas rien. Et ça s'est passé hier. Quel match de tennis? Et on en parle avec Nicolas Richard au retour.
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3: Je l'ai déjà rencontré une fois.
0: C'est vrai?
3: Ouais. Ouais, à un hôtel à Québec. Au déjeuner le matin, écoute, moi, je joue brou à Québec. Puis le matin, je suis en train de déjeuner, je suis assis à une table et la table suivante arrive Mark Messier, comprends-tu, ce gaillard. D'ailleurs, il est bâti, etc. Et là, tout le monde qui passe devant rit. Tu comprends, les serveurs.
0: Ah oui.
3: Les gens font, ils trouvent ça très cocasse.
0: Ben
3: et
0: oui.
3: Tout ça. Et là, je dis à Mark Messier, j'ai dit, sais-tu pas quoi le monde rit? Il lui avait même pas remarqué ça, là. J'y explique que je jouais dans une télésérie qui s'appelait He Shoots, He Scores en anglais. Puis c'est pour ça, parce que je m'appelle Mark Messier, comme toi. Puis il a fait, ah, OK, yeah, OK. Fin de la... Je suis resté un peu sur mon anecdote. C'est fait que j'ai bon, c'est pas chaud. Rien de plus intéressant à dire. Et toi non plus, obviously.
4: Mark Messier était pas impressionné par Mark Messier, de toute évidence.
3: Non, c'est ça. Écoute, c'est resté là.
1: Vous venez d'entendre Mark Messier raconter son anecdote lorsqu'il a rencontré Mark Messier, le joueur de hockey. Je pense que Mark Messier réalisait pas la grandeur de la personne avec qui il parlait. He shoots and scores. C'est quand même incroyable. Moi, j'en reviens tout simplement pas que ce que on vient d'entendre, cette personne-là n'est plus des nôtres aujourd'hui. Ça dépasse l'entendement. Et ça fait pas longtemps, là, ça fait un an qu'on recevait Mark Messier en onde avec Richard Labbé. Il nous racontait ces anecdotes-là. C'est incroyable. Je peux pas... Pour moi, Michel Côté, Mark Messier, ce sont des immortels. Puis, je suis curieux d'entendre Nicolas Richard là-dessus qui se joint à la discussion, Nick. Évidemment, c'est le sujet de l'heure au Québec, le décès de Mark Messier. Tes commentaires face à tout ça, puis à quel point il a marqué l'imaginaire collectif ici.
5: Ben, premier commentaire, c'est qu'on n'aura pas le choix de réécouter les Boys pour la 1780e fois.
1: C'est sûr.
5: Ça, c'est la première des choses. Aussi, on vient de perdre un immense fan de tennis, Mark Messier, qu'on voyait régulièrement au stade IGA à l'Omnium Banque Nationale, jouait souvent aussi au Centre National. Lourde perte, oui, pour le milieu culturel, mais aussi pour le milieu du tennis.
1: Ah, ça, c'est immense. Il y a pas de doute. L'ancien compte aussi, il faudra pas le choix de se retaper toutes ces séries où il y avait tellement un rôle prépondérant. Nos sympathies, encore une fois, à la famille, les amis de Mark Messier pour ce départ aussi soudain de Mark Messier. Nick, évidemment, on va revenir au tennis. Quel match hier! Quel match incroyable! J'étais sur le bout de mon siège. Ça a pimenté le retour à la maison de mes enfants qui ont l'habitude

0: de regarder un petit peu plus la télévision à cette heure-là, mais là, la télé, elle appartenait à papa hier. Il était pas question que je manque absolument rien de cette fin de match. Quel duel épique dont on va se souvenir longtemps.
1: Un match extraordinaire de Félix Auger-Aliassim contre Novak Djokovic. C'est pas compliqué, les gars, là. À mon humble avis, c'est le plus grand match de la carrière de Félix Auger-Aliassim. J'en ai vu des matchs de Félix, là. C'est mon boulot de le suivre, puis j'ai pas manqué beaucoup de ses matchs. Mais de la manière dont il s'est comporté hier, à Wimbledon, en quart de finale, contre le plus grand joueur de l'histoire, en 5-7, en 5 heures. Oui, c'est une défaite, certes, mais ça demeure quand même le match le mieux peaufiné, le mieux fini et le mieux disputé de la carrière d'Auger-Aliassim.
0: Moi, j'ai trouvé hier, là où ça a cloché en fin de match et son revers, on dirait que Djokovic a exploité une petite faille à la fin du match, le revers de Félix, et au bout de la ligne, ça lui a permis de se distancer dans le dernier bris d'égalité de 10 points à la cinquième manche, puis est allé chercher le match à l'arraché. Mais tu sais, comment Félix, après ça, accuse le choc de perdre le match au terme d'une guerre de même. Comment tu te remets sur pied rapidement et comment tu peux profiter d'un match comme celui-là?
1: Tu parles du revers, puis c'est super intéressant parce que dès le début du match, dans les deux premiers jeux, Djokovic a visé 90% du temps le revers d'Auger-Aliassim. Djokovic, les gars, là, c'est un des gars qui se prépare le mieux. C'est un amoureux des stats avancées. Il y a personne sur le circuit qui regarde plus de vidéos que Djokovic. Puis si vous et moi, on sait que le revers de Félix Auger-Aliassim, c'est son coup le plus faible, imaginez Djokovic. En partant, il l'a menacé de ce côté-là. Ça a été le cas à la fin. 8 fautes directes dans le bris d'égalité. C'est dommage parce qu'il l'avait tenu tout au long du match, mais il a craqué jusqu'à la toute fin. Puis pour répondre à ta question, Tony, comment on se relève? Je sais qu'hier, Auger-Aliassim devait être amèrement déçu de ce match-là. On l'a vu dans son visage, pleurait au banc après le match, a quitté la tête entre les jambes, mais il faut être capable de se relever. Le US Open s'en vient, l'Omnium Banque Nationale s'en vient. Il a toute une saison, Félix Auger-Aliassim. Il est le 4e meilleur joueur au monde. On a vu hier de quel bois il pouvait se chauffer contre le meilleur de l'histoire. Je suis convaincu que pour lui, ce sera réparateur, ce sera névralgique pour la suite. Évidemment, c'est une défaite, mais c'est une défaite en quart de finale, en 5-7, je le répète, contre le joueur le plus prolifique de l'histoire, c'est que du positif. Vraiment, c'est que du positif, ce tournoi pour Félix.
2: As-tu été impressionné? Hey, salut Nick, c'est Mathieu à TVA Sport, comment ça va?
1: on s'est déjà parlé, hein?
0: Ouais. Ça a l'air à ça!
2: Parenthèse, t'as raté la tartelette portugaise hier là, que j'ai amené à sa galerie de presse des Alouettes.
1: Bon, ben ce sera pour une prochaine fois à la Coupe Grey, peut-être.
2: Exact. Juste le nombre de balles de bris que Félix a sauvées hier face à Djokovic. À quel point c'est impressionnant quand même?
1: Tu sais, les gars, je vais faire une analogie. On a tout un ami qui cuisine bien. Moi, c'est mon chum Vincent. On va chez eux faire un barbecue. On sait que ça va être délicieux. Djokovic, on sait ce qu'il va donner à Wimbledon. Les services sur le gazon, c'est la clé du match. C'est ce qui fait la différence. Et Félix, de la manière dont il s'est comporté sur ses balles de bris, ça a été sensationnel. Puis c'est ce qui l'a sauvé, là. Il y a un jeu, le deuxième jeu de la cinquième manche, il a sauvé 3 balles de bris. Le jeu a duré 9 minutes. C'est dans ces moments-là qu'il a réussi à épuiser Djokovic, parce qu'on sait Djokovic, il est très bon, mais il a 39 ans. Approche la quarantaine, il avait 14 ans de plus que Félix Auger-Aliassim, et dans un marathon comme ça, un marathon du Grand Chelem, il faut pouvoir user, il faut pouvoir résister le plus longtemps possible, et c'est vraiment, Matt, dans cette phase du jeu-là, je pense qu'Auger-Aliassim est resté en vie, puis ça a été déterminant pour le reste.
0: Ouais, quelle bataille, absolument. Dès que tu parlais du plus grand match de la carrière de Félix Auger-Aliassim, tu as dressé un top 5 des plus grands matchs de joueurs de tennis canadiens à travers l'histoire. Moi, je présume que ce match qu'on a vu hier va en faire partie.
1: Il est très haut. Les gars, je commence avec 2 mentions honorables que j'ai pas pu mettre dans le top 5 parce qu'il y en a trop. Eugénie Bouchard, Wimbledon, oui. 2014, la finale. Pas un grand match en tant que tel, là, défaite en 2 manches, mais quand même, elle s'est rendue là. C'était la première Canadienne à se rendre en finale de majeur. Je la mets là.
0: Contre Petra Kvitova, si ma mémoire est fidèle.
1: Absolument, absolument. Et Leilani Fernandez, US Open 2021 en finale contre Emma Raducanu. Celle qu'on n'attendait pas du tout, celle qui avait battu Sabalenka en demi-finale. Je commence 5e position. On se plonge il y a un an, les gars. Vicky Mboko à Montréal contre Naomi Osaka remporte le Masters 1000 de l'Omnium Banque Nationale. J'étais sur place, je couvrais l'événement pour la presse. Ça a été un match fou. Ça a été un match complètement débile parce que, un, l'ambiance, deux, la qualité de jeu d'Mboko, et trois, l'histoire. Je veux dire, c'est une fille qualifiée qui bat 5 têtes de série, défait son idole, Osaka en finale, ça a été renversant.
0: Ouais, oui, ça. Et puis quel parcours, là, c'est dommage. Elle s'est retirée hier du pendant torontois de l'Omnium Banque Nationale. Elle ne sera pas là pour défendre son titre. C'est très triste tout ça.
1: Quatrième, je pense qu'on se souvient tous où on était lorsque Denis Shapovalov a battu Rafael Nadal en 2017. Coupe Rogers, gaucher contre gaucher, Shapovalov qui affronte son idole Nadal, qui est à l'époque le plus grand joueur, qui était le meilleur, la première tête de série. Le petit Shapovalov que personne ne connaissait, que personne n'avait vu venir, tient tête au meilleur joueur gaucher de l'histoire. Je veux dire, je pense qu'on a tous un souvenir de ce match.
0: Oui, alors ça c'est sûr. Ça c'est, j'étais scotché devant mon téléviseur ce soir. Là. Quelle bagarre, Shapovalov. Puis, tu sais, je pense pas que Rafael Nadal a déjà vécu dans sa carrière une foule aussi hostile contre lui. Mais là, il était complètement, mais massivement derrière Denis pour ce match-là. Ça a fait quelque chose de très très spécial.
1: Ouais, troisième position, les gars. 2022, Coupe Davis. Première victoire de l'histoire du Canada à ce prestigieux tournoi international. C'est Félix Auger-Aliassime qui avait battu en finale Alex de Minaur. Tu sais, on a souvent dit avant ce moment-là que Félix n'avait pas l'œil du tigre, l'instinct du tueur, mais il a quand même battu un joueur top 10 dans un moment important. Et Auger-Aliassime, comme Shapovalov avait dit après ce match-là, c'est possiblement le plus grand match de ma carrière. Je sais pas si je vais revivre un autre moment d'extase comme celui-là. Coupe Davis 2022, c'est ma troisième position.
0: Quand t'as l'habitude de jouer un sport individuel, mais là, tu partages vraiment une compétition qui est par équipe. Oui, individuel, mais par équipe d'une certaine manière. Tu vis ça avec des coéquipiers. Je peux comprendre la réaction d'un gars comme Félix dans une tournure comme ça. Alors, on enchaîne avec le deuxième rang, Nicolas.
1: Ben, on a parlé, c'est le match d'hier. Pas le choix, les gars, une bataille de 5h15 minutes. Je veux dire, on fait ça en auto pis on a mal aux genoux, là. Fait qu'imaginez, imaginez comment ces deux gars-là ont dû surmonter la pression, le stress, mais tout l'aspect physique, mental de survivre dans un match comme celui-là. On en a parlé, c'est un match dont on va se souvenir longtemps.
0: Moi, j'ai hâte de t'entendre sur la première place parce que moi, j'ai un match en tête, mais ça fait longtemps. Je sais pas si c'est, tu t'en vas dans cette direction-là, j'ai aucune idée.
1: Ben, mon premier choix pour moi, c'est une évidence même. Bianca Andreescu, 2019, qui remporte le US Open contre Serena Williams. Okay. La plus grande Andreescu qu'on n'attendait pas, qui avait gagné Indian Wells, qui avait gagné Toronto, et qui là arrive dans le majeur le plus difficile à gagner, le US Open. Elle a été formidable. Et les gars, je me souviendrai toujours de l'apport de Sylvain Bruno, son entraîneur. Souvenez-vous, ça allait mal pour Andreescu, puis elle a dit à son coach dans un arrêt de jeu, « Je veux tellement gagner, je veux tellement gagner, mais on dirait que je sais pas comment faire. » Bruno l'a calmé, elle est revenue, et elle a triomphé. C'était un match, c'est possiblement le plus grand match de l'histoire du tennis canadien.
0: Ah, tu vois, t'es allé dans une autre direction, je comprends. Je pense que t'as beaucoup mis d'importance sur ben justement la grandeur de l'exploit de se rendre jusqu'au bout puis de gagner un championnat, mais en frais de match de tennis compétitif rocambolesque incroyable, moi mon choix là, c'est Sébastien Larrault contre Gustavo Kuerten en l'an 2000 à Montréal. Ça avait été incroyable. Je sais pas si vous avez un souvenir de ça, mais moi, je m'en souviens comme si c'était hier. Un match que personne ne voyait Larrault gagnant, spécialiste du double, évidemment, mais était quand même extrêmement coriace en simple. Et il avait battu Gustavo Kuerten, qui faisait partie des meilleurs joueurs de tennis au monde à ce moment-là, à Montréal. Ça avait été, pour moi, là un événement marquant. Puis au fil des années, on a eu plusieurs joueurs du Québec qui ont brillé ici à Montréal. Simon Larrault, c'en est un autre. Frédéric Niemeyer en est un autre. Frank Dancevich, pas québécois, mais quand même, a connu du succès ici à Montréal. On a été chanceux au fil des années de voir ces exploits-là ici.
1: Ben complètement. J'aimerais ça t'en parler plus longuement, Tony, mais je t'en couche.
0: Ouais, c'est ça. C'est normal. C'est normal. T'es si jeune encore, mon ami.
1: Oui, voilà, mais c'est vrai que tu parles du tennis canadien, puis on n'a pas parlé du double, là, mais Nestor, Dombrowski, ben ouais. des grands chelems, beaucoup, beaucoup de grands titres, de grands chelems. Il y a tellement de profondeur. Ben. J'ai pas parlé de Diallo, qui a joué des matchs fantastiques au US Open. J'ai pas parlé de Milos Raonic. J'ai pas parlé de Pospisil, qui a joué contre Federer à l'Omnium Marc ouais. National. Son premier match à vie, je veux dire, puis là, le meilleur est à venir, là. Auger Aliassime qui fait un quart de finale. On sait ce que peut faire Mboko, ce que peut faire Fernandez. Je sais pas ce qui va arriver pour Andreescu et pour Shapovalov, mais l'avenir est radieux, l'avenir est beau, puis je pense qu'on aura droit à d'autres duels comme celui qu'on a vécu hier, surtout Andreescu et pour Shapovalov. Mais l'avenir est radieux, l'avenir est beau, puis je pense qu'on aura droit à d'autres duels comme celui qu'on a vécu hier, surtout avec un Auger Aliassime qui fait maintenant partie de l'élite mondiale. À ne plus en douter, les gars.
0: Ouais, ça, c'est sûr.
2: C'est la meilleure cuvée de tennis canadienne qu'on a vue de l'histoire.
0: Ah oui.
1: Aucun sens.
0: C'est sûr. C'est sûr. Alors, c'est exceptionnel. Merci, Nick. On se reparle demain, mon ami.
1: Absolument. Bye-bye, les gars.
0: Voilà, Nicolas Richard de La Presse Plus, qui est des nôtres toute la semaine à 7h dans l'émission. On fait une très courte pause et au retour, le parrain, Régent Tremblay.
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0: Montage de Benoît Roger en l'honneur de Marc Messier qui nous a quittés hier à l'âge de 78 ans. Un immortel de la télé québécoise, ça, il n'y a aucun doute là-dessus. On avait parlé avec Régent Tremblay, malheureusement, le parrain n'a pas répondu à son téléphone. On va essayer de le rejoindre pour plus tard dans l'émission. J'aurais bien aimé l'entendre à nouveau là, pour nous parler de Marc Messier. S'il y en a un qui l'a bien connu avec son lien avec Lance Comte, c'est bien Régent Tremblay. On verra pour plus tard dans l'émission. Mathieu Bédard de TVA Sport est avec nous. Un de mes bons amis depuis longtemps, puis on partage une passion commune de longue date pour la lutte professionnelle. Puis ça faisait partie des sujets de discussion que je voulais aborder avec toi aujourd'hui. À chaque fois qu'on parle de lutte, on s'en fait parler. On reçoit des textos. Les gens sont de bonne humeur quand on en parle. Il y en a qui s'en contrefichent de la lutte. C'est bien correct. Ce segment-là n'est pas pour vous. C'est tout. C'est pas plus grave que ça. toi, Matt, c'est qu'est-ce qui t'a attiré dans la lutte professionnelle plus jeune?
2: Moi, je te dirais que ce que je trouvais impressionnant, c'est le côté sport et spectacle. Le côté physique un peu. Tu sais, je suis de l'époque de Stone Cold Steve Austin, The Rock, Bret the Hitman Hart. Évidemment, on a tous vu Hulk Hogan quand on était jeune. Mais c'est le côté spectacle, le côté où que ça peut tellement être physique, mais c'est chorégraphié. On sait qu'est-ce qui va arriver, mais on sait jamais comment que ça va se rendre là. Puis on a tellement vécu des belles années de lutte. Puis là, maintenant, on en vit encore plus avec nos Québécois qui sont dedans et qui performent. Là.
0: Exact. Ah, puis moi, je suis un petit peu au même endroit. Moi, c'est... Je répète souvent quand je parle de lutte professionnelle que pour moi, ça a eu une énorme influence sur la carrière que je connais aujourd'hui, sur mes capacités à animer une émission de radio, la répartie, la couleur, oui. Les expressions. Et je me suis énormément inspiré de The Rock en grandissant. Et je sais pas, lui, il captait mon attention. Dès que je voyais The Rock, je montais le son. Je voulais savoir ce qu'il disait, comment est-ce qu'il allait tourner à la blague des situations totalement loufoques. The Rock, pour moi, a une influence exceptionnelle. Puis encore aujourd'hui, je manque aucun de ses films. The Rock, pour moi, c'est quelqu'un de très, très spécial. Tu sais, moi, je suis pas un gars qui est starstruck dans la vie. Il n'y a pas grand-chose, il n'y a pas grand athlète qui m'impressionne. Tu fais partie un petit peu de notre quotidien. On en côtoie. Mais je dois admettre que si j'avais à rencontrer The Rock un jour, il y aurait un petit peu Pas de gêne, mais je serais très impressionné de serrer la pince de The Rock. Ça, c'est un exemple. Ah oui. Là,
2: j'ai eu la chance de rencontrer moi, Triple H. Pis c'était lui mon idole parce que je trouvais qu'il représente bien le côté heel. T'sais, on manque de méchants. Moi, j'aime bien les méchants dans le sport. Là. Moi, j'adore ça parce que je trouve qu'il en manque souvent.
0: Les vilains.
2: Les vilains. Les ketchup, tout ça, je les adore parce que les vilains, t'en as besoin dans le sport. Mais Triple H représentait cet aspect-là de vilain. Et quand tu lui serres la main,

0: là, je te confirme que ta main a disparu. Essaye, j'ai essayé de forcer là, de toutes mes forces. Puis il m'a juste fait un petit wink, là, un petit clin d'œil juste pour me faire comme, regarde, c'est rien. C'est des pans de mur, c'est des athlètes, mais c'est aussi c'est des businessmen très brillants. Ils ne se rendent pas au sommet juste parce qu'ils ont eu de la chance. Je veux dire, ils ont travaillé fort, ils savent comment la business fonctionne, puis ils savent surtout comment bien travailler alentour.
1: C'est bien que tu m'amènes Triple H comme sujet parce que je dois admettre que là, j'ai un petit peu décroché. Je me sens moins comme le public cible actuellement de la WWE, mais je sais que tu suis ça presque au quotidien parce que ta fille est maniaque finie de lutte.
0: Ben oui.
1: Puis le produit, tu le connais bien présentement sur ce qui se fait. Puis lui, présentement, le contrôle créatif, c'est pas mal lui qui tire les ficelles à la WWE. Est-ce que tu aimes la façon que Triple H est en train de mener sa barque à la WWE?
0: Oui et non. En ce moment, je trouve qu'il y a des bonnes idées, mais je trouve qu'on sort pas un peu des sentiers battus. Tu sais, la victoire de Sami Zayn en Arabie Saoudite, je trouvais justement que c'était un choc, c'était le fun, ça prenait ça. Mais souvent, ça prend de l'influence. C'est Cody Rhodes qui a été battu par Drew McIntyre, je dis dans un match de cage. Drew, il est sorti de la cage, il s'est juste lancé. Mais tu sais, combien de fois on a dit, hey, il pourrait juste faire ça, puis ça serait réglé. Ben, ils l'ont fait. Mais il y a souvent cette partie-là que ça vient eux-mêmes des lutteurs qui poussent parce qu'ils disent « Hey, écoute, là, on serait rendu à faire ça.
1: Ouais. »
0: Alors que ça devrait être plutôt la créative de dire qu'il faut surprendre les gens. Il faut trouver un moyen de surprendre puis arriver avec quelque chose de nouveau. Le fameux Money in the Bank, je veux dire, c'est super le fun, mais là, on est habitué que les gens gagnent le Money in the Bank puis le soir même, le lutteur, il cash in. C'est pas ça qu'on veut. On veut qu'il l'étire au maximum. On veut qu'il arrive
1: dans... Le concept est peut-être rendu usé un petit peu, là.
0: Tu sais, moi... Souvent, Survivor Series, là, les deux champions s'affrontent. Je me suis dit, pourquoi c'est pas là qu'il cash in?
1: Ouais.
0: Le gars, il ressort avec les deux ceintures. Là, t'as un moment là, que personne n'attendait. On a vu cette semaine Sami Zayn lundi perdre la ceinture après 9 jours parce qu'on voulait la donner à CM Punk pour vendre des billets à SummerSlam. Quand t'es rendu à faire ça, c'est que t'as un problème ailleurs.
1: Mm.
0: Tu sais, je veux dire, tu donnes une chance à Sami dans un moment pour créer un pop, pour créer un moment incroyable, mais tu y enlèves 9 jours après.
1: T'sais, je trouve que ça lui enlève beaucoup de crédibilité comme champion quand tu fais ça.
0: Absolument, puis ça enlève beaucoup de crédibilité sur la carrière. Comment il a travaillé fort, Sami, pour se rendre là. Hey, je veux dire, le main event à Montréal de lui et de Roman Reigns, je veux dire, à Elimination Chamber, c'était gros, c'était fort. Fait que, je veux dire, rendu là... Je pense que la WWE doit regarder un peu plus loin, puis le prix des billets en ce moment, là,
1: ouais.
0: Ça n'a pas de bon sens.
1: Ben là, ça c'est rendu un enjeu. Là.
0: Ah
1: surtout
0: ouais.
1: Que tu t'adresses à un public plus jeune, donc un père de famille, comme si c'est ton cas, qui amène sa fille à la lutte, ça commence à coûter quand même très, très cher. Puis l'autre élément où je trouve que là, on est en train de peut-être penser à quelque chose d'important, je comprends l'Arabie Saoudite, puis c'est bien dur de refuser autant de dollars, mais d'aller tenir WrestleMania de l'autre côté en Arabie Saoudite l'année prochaine, j'ai un petit malaise avec ça, honnêtement.
0: Énormément, d'autant plus que ça fait des années que tout le monde veut que WrestleMania est en Europe, à Londres.
1: À Londres, ça fait Londres. Longtemps qu'on en parle.
0: Oui, un WrestleMania d'après-midi à Londres, let's go. Tout le monde veut ça.
1: Au stade Wembley.
0: Ben oui, à Perth, là, je veux dire, les événements qui ont tenu là-bas, là, ça a été exceptionnel. Tu veux le faire dans une place. Commencer d'aller directement en Arabie Saoudite, comment là? Je veux dire, c'est pas une place que tu vas avoir beaucoup de public cible qui vont y aller parce que les fans de WrestleMania qui voyagent, eux, vont tous dans les villes aux États-Unis. Là, tu leur demandes d'aller en Arabie Saoudite. C'est un autre concept, c'est différent.
1: Ouais.
0: Essaye d'aller à Londres en premier. Un Super Bowl à Londres, tout le monde dit que ça pourrait être exceptionnel aussi. Pourquoi pas justement être les premiers à le faire? Puis là, ça fait 2 ans que tu es stationné à Las Vegas. Je trouve que là, on dirait qu'il manque certains jugements. Et ça a parti de cette fusion avec la UFC qui n'a pas été mauvaise, là, qui a été bien réussie. Mais que je trouve que là, on essaie de juste dénaturer ce que c'était la WWE avant, d'aller faire des main events dans des places que des fois, tu fais comme, hey, on va aller à Indianapolis. Hey, on va aller à Seattle, au stade des Seahawks.
1: Ouais.
0: Je trouvais qu'il y avait cet aspect-là qui était intéressant. Mais là, ils perdent tranquillement en disant, on va juste rester à WrestleMania. On va juste garder WrestleMania à Las Vegas. On va aller juste en Arabie Saoudite. Ils perdent cet aspect-là intéressant.
1: Penses-tu qu'on va revoir WrestleMania à Toronto un jour?
0: Je ne crois pas.
1: Parce que ça avait été un succès
0: incroyable.
1: Phénoménal, ça.
0: Un match, en plus, épique.
1: Mais oui.
0: Entre The Rock et Hulk Hogan, ça avait été super. D'ailleurs, c'est les 30 ans de Bash of the Beach, le moment que Hulk Hogan a tourné heel, qui est devenu méchant. Puis c'est 30 ans de King of the Ring avec Stone Cold Steve Austin. Oui, fait que c'est des moments présentement marquants.
1: Ça, c'est notre jeunesse. Ça, c'est vraiment. Là, on est en plein dedans.
0: Oui. Dans les nouvelles locales, on a hâte de voir Kevin Owens.
1: Ouais. Ça, c'est lui. As-tu des nouvelles sur Kevin? Il revient quand? Là? Je sais que sa blessure au cou, il en reste moins qu'en restait là, pour Kevin Owens.
0: Oui, puis on y avait parlé là, quelques mois à JC parce qu'on parlait des séries du Canadien avec. C'est un gros fan. Puis évidemment, il attend le feu vert présentement. Donc, c'est tout le temps ça. WWE, les blessures au cou, ça prend le feu vert des médecins. Il faut qu'ils soient sûrs à 100%. C'est tout le temps très long pour ça. Mais pour l'instant, il est dans un bon état d'esprit. Je pense qu'il prend du bon temps en famille, du bon temps pour récupérer. Je pense que quand Kevin Owen va revenir, là, on pourrait s'attendre à peut-être qu'il y ait un des plus gros pops.
1: Ah oui, ça c'est sûr. Ouais, il faut s'attendre à ce qu'ils reviennent en gentil, d'après moi.
0: J'aimerais bien ça qu'ils reviennent.
1: Après une longue absence, habituellement, les gars reviennent comme babyface.
0: Ouais, puis tu peux le ramener au Royal Rumble. Ça pourrait être spécial.
1: Ouais, ça pourrait être bon. Mais il faut attendre encore un bout de temps si tu le ramènes au Rumble.
0: Il faut attendre
1: jusqu'au mois de janvier. Merci Mathieu pour le petit segment lutte professionnelle, toujours le fun. On fait une pause et on retourne. Le baseball avec Monsieur Baseball en personne, Mark Griffin.
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1: OK, on va jaser baseball avec notre ami Marc Griffin qu'on rejoint. Salut Marc, comment ça va?
3: Ça va bien, Anthony, toi-même?
1: Oui, très bien, très bien. Est-ce qu'on va se croiser demain au tournoi de golf de Claude Raymond?
3: Malheureusement pas, pour la simple et bonne raison que moi, je me suis impliqué dans la classique Claude Raymond.
1: OK.
3: Dans le tournoi de baseball. Fait que j'ai décidé de reprendre ma casquette de coach. Bon. Et je vais aller être un coach à la classique Claude Raymond. Donc, on joue demain matin d'ailleurs. Donc, ça va m'empêcher là, de participer au tournoi de golf. Mais ceci étant dit, j'y ai participé durant quelques années, ça c'est évident.
1: Ben, ça va être à mon tour demain. C'est pour ça que je te posais la question. J'ai été invité par les gens de Baseball Québec, donc on va aller s'amuser demain. J'ai pas joué au golf de l'été encore. Là, il est temps, pas à peu près, que je frappe la petite boule. Les vacances approchent.
0: Un petit panier avant de commencer, mon Tony.
1: Ouais, c'est ça. Exact. Exact. Marc, si je reviens à nos boutons, le baseball, un petit message sur les Jays qui l'ont emporté hier, 9-3, mais c'est donc bien difficile d'aligner les performances. On dirait qu'il y a toujours un élément qui fonctionne. Quand c'est pas défensif, c'est l'attaque. Un lanceur partant connaît des ennuis. C'est pas un club très constant cette année.
3: Non, pas du tout. Pas du tout. On a flirté avec le 500 pendant un petit bout. Tu sais, on s'approchait à un match de jouer 500, puis pouf, c'était suivi d'une série de défaites. Ah, c'est pas évident. C'est pas évident. C'est sûr qu'il y a eu des blessés. C'est pas une excuse parce qu'il y a plusieurs équipes qui ont eu leur part de joueurs blessés. J'aime pas ça de taper toujours sur le clou de Vlad Guerrero, mais si ton meilleur joueur, puis regardez les Yankees présentement sans Aaron Judge, à quel point c'est extrêmement difficile. Un peu la même chose, Vlad. Moi, j'ai l'impression que la blessure au bas du dos ou une blessure quelconque est peut-être un petit peu plus importante qu'on pense dans le cas de Vlad Guerrero parce que ça fait juste pas de sens qu'est-ce qui se passe. Tu peux pas voir un gars comme ça, un frappeur de sa trempe, tu sais, que t'en arraches pendant un début de saison, à la limite pendant un mois, mais là, c'est sur une longue période, il n'y a pas de puissance. Il n'y a pas beaucoup de doubles. Évidemment, les circuits sont à peu près inexistants, mais il n'y a pas beaucoup de doubles non plus. Alors, c'est rendu un frappeur de simple. Puis si Vlad frappait 325 en ce moment avec tous ces simples-là, tu dis, bon, écoute, on est vraiment pas loin de quelque chose, mais tout le monde tente de suranalyser son élan, puis bon, il fait ci, il fait ça, puis là, tu as vu pour une des rares fois, il a lancé son casque. La frustration, ça vient le chercher de toute évidence. Il est conscient de la situation, mais ce que je veux dire, c'est que si ton meilleur joueur n'est pas capable d'avoir une certaine constance et de rendement, inévitablement, ça en suit, évidemment, le rendement de ton équipe. Là.
1: Il y a beaucoup de choses dans ce que tu viens de dire, Marc. Moi, je pense qu'un pépin physique, ça, c'est indéniable. Il y a quelque chose qui l'embête. Tu m'entends-tu, Marc?
3: Oui, je vous ai perdu pendant une seconde ou deux.
1: Bon, ben voilà. Moi, je mentionnais que pour moi, c'est hors de tout doute qu'il y a un pépin physique. D'ailleurs, il va s'absenter du match des étoiles en raison de ça. Y a-t-il une part aussi de pression contractuelle? Quand tu viens de signer un contrat de 500 millions, ça vient aussi avec son lot de pression.
3: Tout ça s'ajoute. Tu sais, en début de saison, on disait, bon, Bichette n'est pas là, entre guillemets, pour le protéger. Il n'y aura pas de bon lancer. Après ça, Barger s'est blessé. Il y avait un paquet de facteurs, mais c'est sûr que la première année du contrat va l'affecter. C'est juste qu'à un moment donné, tu penses que sur une plus longue période, on va finir par trouver une solution. Qu'elle soit pour cette raison-là, qu'on s'enlève un peu de pression, qu'on fasse ci. C'est juste un peu spécial de voir ça. Puis regarde, on pourrait parler de Fernando Tatis qui ne frappe pas beaucoup avec puissance, mais là, il s'est mis à frapper pour la moyenne. Fait que lui commence à s'en sortir, mais c'est rare qu'un joueur de sa trempe traîne ça pendant pratiquement plus. On va approcher la centaine de matchs à la pause du match des étoiles. Là. Fait que ça commence à faire une longue période. Et c'est sûr que ça affecte tout le monde parce que tu es un joueur sur le banc ou dans la formation, puis c'est constamment des difficultés au bâton. Ça affecte l'équipe moralement aussi.
1: Oui, là, ben la semaine prochaine, on va tomber en mode match des étoiles. Et puis par la suite, Marc, ça déboule là, pour la date limite des transactions. Il reste quand même peu de temps aux équipes pour prendre leurs décisions d'ici là. Et c'est tellement ouvert, surtout dans l'américaine. La majeure partie de la Ligue américaine déçoit cette année. Ouais. Mais les séries sont tellement à portée de main de la majorité des équipes. J'ai bien hâte de voir comment ça va tourner, moi, sur le marché.
3: Ben, écoute, ça va être le fun. Il reste 2 semaines, je vous dirais. Ouais. C'est le 3 août, la date limite des transactions. Fait que si tu veux bouger, puis là, bien évidemment, tu as les noms comme Tarek Skubal, qui, on sait ce qui s'est passé avec son contrat, devient joueur autonome. Les Tigers, ben, vont pas tellement bien, mais comme tu as mentionné, est-ce qu'ils se disent qu'on est quand même encore là? Remarque que les Tigers et les Royals sont un petit peu loin, mais là, ça va être le fun de voir. Est-ce qu'un Mason Miller, par exemple, avec les Padres, est-ce que les Padres se disent dans le coup dans la nationale, est-ce qu'on échange un Miller pour se rajeunir, se donner un peu d'espoir pour les prochaines années? Il y a des grosses décisions à prendre pour bien des équipes, mais tu as raison. Est-ce que les Blue Jays vendent ou achètent? Est-ce que les Red Sox vendent ou achètent? Je veux dire, les deux prochaines semaines vont être déterminantes pour bien des équipes parce que là, t'sais, si tu décides de vendre, il va falloir que tu l'annonces à un moment donné aux équipes. Tu peux pas attendre aux 2 août là, pour dire que là, je vais être vendeur. Donc, c'est pour ça que les deux prochaines semaines vont être clés pour bien, bien, bien les équipes.
0: Si jamais tu décides de vendre du côté des Blue Jays, est-ce que tu dis également à Vlad Guerrero, regarde, si tu as des ennuis là, de santé, là, c'est le temps d'aller te faire opérer puis on shut down pour la saison?
3: Ben, écoute, c'est sûr qu'il faudrait connaître l'ampleur de cette blessure au dos, mais ce serait pas fou là, de dire écoute, qu'est-ce qu'il y en est, quelle est la gravité, est-ce qu'on dit à Vlad, tu joueras pas le dernier mois de la saison, ça va te donner un 5-6 mois, peut-être. Tu penses que ça, c'est assez évident, mais dans le cas des Blue Jays, ben tu regardes, bon, qui devient joueur autonome? On va perdre Springer du côté des Jays l'année prochaine. Son contrat va être terminé. Varsho devient joueur autonome. Ben, je regarde des gars qui peuvent avoir une certaine valeur. Springer veut pas, même s'il n'y a pas une bonne saison, son expérience en série, le fait qu'il a gagné un peu partout, pourrait avoir une certaine valeur. Alors, est-ce qu'on est prêt à échanger un Springer? Est-ce qu'on est prêt à échanger un Varsho? Il faut que les gars soient en santé, évidemment.
1: Ouais.
3: Fait que, il risque d'avoir des changements si on décide, évidemment, d'être vendeur. Mais là, on est dans la masse salariale, OK, on est top 5 dans la masse salariale. Tu t'attends à faire les séries quand tu as une masse salariale de la sorte. Alors, c'est pour ça que j'ai l'impression que chez les Blue Jays, on a un petit espoir qu'on puisse se relancer. Puis n'importe quelle équipe actuellement s'en va sur une petite séquence de victoire. Là. 6-7, 7-10. Écoute, tu te replaces là, avantageusement pour une place en série. Donc, il y a un petit peu d'espoir là, pour ces équipes-là à ce moment.
1: Ce que les Red Sox viennent faire, 9 victoires en 11 matchs pour les Red Sox de Boston, que tu avais choisi, Marc, pour terminer premier dans l'Est de l'Américaine. Disons que le train a déraillé très rapidement pour les Red Sox, mais là, ils se replacent. Mais une équipe qui, pour moi, n'a pas le choix de faire quelque chose parce que les circonstances sont idéales cette année, c'est les Rays de Tampa Bay. Moi, je m'attends à ce que les Rays soient agressifs pour aller chercher un joueur de premier plan sur le marché. C'est très ouvert, mais pour moi, c'est la meilleure équipe dans l'Américaine.
3: Oui, et surtout, on le voit dans la série face aux Yankees. Les Yankees ont beaucoup de difficultés l'attaque. On en a parlé vaguement tantôt avec l'absence de Judge, mais c'est pas juste ça. Hein. Juste en passant, le nombre de retraits sur des prises, juste pour vous dire, dans le match d'hier, là, 17 retraits sur des prises pour les frappeurs des Yankees. Aucun but sur balle.
1: Alors, ça n'a pas de bon sens. Tu ne gagneras pas grand game de balle avec ça, là.
3: Non, non. Alors, écoute, leur avance confortable, rappelez-vous, il y avait une avance confortable au début du mois de juin dans cette division-là. Non seulement l'avance a fondu, les Rays ont 4 matchs d'avance présentement, mais les Rays, c'est quelle organisation? Je veux dire, année après année, on a l'impression qu'on se fait avoir, mais moi, j'adore parce que dans le cas des Rays, là, que tu sois repêché, échangé, qu'on te signe comme joueur autonome, tu entres dans un système. Tu arrives avec les Rays, là, tu sais comment ça joue. Il y a une polyvalence. Il n'y a jamais la même formation partante. On a des ouvreurs. Mais il y a une manière de jouer. Il y a un style. Alors que si tu t'en vas jouer, par exemple, pour, je sais pas, les Giants de San Francisco actuellement, c'est quoi le style des Giants? On le sait pas trop, là, qu'est-ce qu'il y en est. Mais les Rays, tu le sais. Il y a une manière qu'on joue. On va le début. On va chercher des points autrement. Il faut faire attention pour le type de joueur que tu vas aller chercher aussi du côté des Rays de Tampa. Mais c'est vrai qu'eux autres pourraient être tentés d'aller chercher. Puis, tu sais, tu regardes les failles. Il n'y en a pas une tonne de failles dans cette équipe-là présentement. Mais ça vaut la peine de regarder qu'est-ce qui pourrait aider cette équipe-là. C'est sûr qu'un petit peu de puissance aiderait, même si Caminero connaît une saison exceptionnelle. Juste quelqu'un pour l'appuyer un petit peu plus au niveau de la puissance, ça ferait vraiment une équipe très dangereuse.
1: Ou un excellent lanceur partant. Lui, ça change pas grand-chose. T'amènes quelqu'un qui va te donner des manches puis te permettre peut-être de rendre en série et d'avancer.
3: Ben, tu sais, les lanceurs partants, ça va être. Bon, les lanceurs partants et surtout la relève, c'est souvent ces joueurs-là qui sont échangés à la date limite. Tu sais, à la relève, tu vas aller chercher. Bon. Fait que là, tu vas avoir les Yankees qui vont avoir besoin d'un partant, là, avec la blessure à Carlos Rodon. Bon. Fait que si les Yankees ont besoin d'un lanceur partant, puis tu regardes les White Sox qui sont encore en première place, eux autres aussi, ils vont chercher un lanceur partant. Fait que le lanceur partant va devenir une perle rare, là. Fait que si l'équipe qui se prononce comme vendeur à un moment donné, ben là, c'est intéressant de voir la possibilité d'aller chercher un joueur à ce niveau-là. Mais ça peut brasser pour les équipes de la division S. Parce que si les Red Sox disent, écoute, on est dans le coup, on n'est pas loin, les Jays, la même chose, les Yankees, inévitablement, vont aller chercher du renfort, ça va permettre peut-être le portrait de la division S de changer un peu, là.
1: Ouais, je pense que la seule équipe qui ne fera pas grand-chose, ça va être les Orioles, mais toutes les autres équipes, faut s'attendre à ce qu'on soit assez agressif. Merci, Max, c'est toujours un plaisir de te parler de baseball.
3: Hey, bon golf demain, là. Hein?
1: Oui, monsieur. On va essayer de bien représenter BPM Sport au tournoi de Claude Raymond, c'est promis.
3: Et Baseball Québec.
1: Ben, exact, exact.
0: Merci, Marc.
1: Salut, Marc. Bye.
3: Bye-bye.
1: Voilà, c'était Marc Griffin qui était de passage dans l'émission. On fait une courte pause et on se reprend avec Réjean Tremblay. Au retour.
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1: 7h50 dans le club du matin. Anthony Marcotte qui est là, qui supporte
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1: 7h50 dans le club du matin. Anthony Marcotte qui est là, qui supporte la station à bout de bras. Jusqu'à vendredi. Alors, c'est des farces. Mais bonne vacances à Gilbert. Il y a Deso qui est tombé en vacances hier. Mathieu Bédard de TVA Sport est avec moi pour l'occasion. Et demain, Kevin Poulin va être avec là, va être avec nous demain dans ce siège de co-animateur invité. On va s'amuser avec ça, avec l'ancien gardien de but, Kevin Poulin. Réjean Tremblay est avec nous au bout du fil. Salut Réjean, mes sympathies d'abord.
4: Ouais, ben comment je dirais ça donc? Je disais justement à quelqu'un là, qu'est-ce qu'ils ont à tout partir si vite?
1: Ah, Colin. Ben.
4: Non, non, mais quand j'ai appris ça, Anthony, hier, là, je l'ai appris quelqu'un m'a appelé à 11h15. Tu sais, pour moi, j'étais au volant. Là, j'ai une mauvaise nouvelle à vous annoncer. Tu dis, ben, je sais pas, mais j'ai jamais pensé une demi-seconde à Marc Messier. Puis Marc, là, comment je dirais ça? Donc, on n'allait pas souper ensemble, tu sais, à chaque semaine, puis on se voyait pas, là. Mais c'est veux pas, quand tu écris pendant 30 ans, 32 ans, un caractère, puis que tu avant chacune des saisons, j'allais manger avec pour savoir comment c'est que Marc Gagnon.
1: Ouais.
4: Mais tant bien que ça devient quasiment mêlant, tu sais. C'est Marc Gagnon, c'est Marc Gagnon, mais Marc Messier, c'est un peu Marc Gagnon.
1: Ben oui.
4: Fait que tu finis par connaître... Moi, je connaissais Marc, parce que Marc, pour le personnage, il me disait des affaires qui lui faisaient peur à lui, qui lui faisaient mal à lui. Puis là, je me servais de ça comme matériau pour aller plus loin dans l'écriture. Puis là, j'allais dans... Mais, en tout cas, t'as déjà vu le scénario? C'est pas un roman de Marcel Proust, hein?
1: Non, je comprends.

0: comprends. Mais c'est drôle que tu m'amènes là, Régent, parce qu'il y a tout le temps quelque chose qui m'a intrigué. Quand tu écris une série pendant aussi longtemps et que tu développes un lien avec le comédien, l'acteur, la personne qui va porter le rôle à l'écran, mais à quel point l'acteur un rôle à dire dans le texte? Est-ce que lui, il suggère des affaires? Comment ça marchait dans ce temps-là?
1: Ça marche encore pas mal la même chose. Là, okay. Mais pour les personnages principaux, là, tu sais, par exemple, avant chaque nouvelle série, j'allais manger avec Karl Marotte. Comme Karl Marotte, il y a une série de l'Enseignante où qui traite de l'agression sexuelle chez les enfants dans leur hockey.
0: OK. Ouais.
1: C'est Carl, on était à Saint-Sauveur. Carl est venu, on est allé manger, puis le dirigeant a dit la prochaine saison. Je ne sais pas pourquoi il me demandait, parce que peut-être qu'il était au courant d'enfants, qu'il y avait, en tout cas, tu sais, mais il dit je voudrais que Pierre Lambert soit mêlé, qu'on apprenne, qu'on puisse réaliser à quel point c'est effrayant pour des enfants.
0: Ouais.
1: Et là, c'est là que, tu sais, ma science de la douceur était. Moi, l'idéal, c'est que tu prends un caractère, tu le pars fucké. Ça fait qu'après ça, tu peux reculer dans le temps. Pourquoi il est fucké?
0: Ouais.
1: Et là, comme acteur, tu sais, là, tu peux y en. Et c'est là que ma science de la douceur, à un moment donné, il retrouve le coach qui l'avait agressé enfant.
0: Pourquoi
1: il est alcoolique.
0: Ah, ouais.
1: C'est ça. Donc, mais ça, c'est Karl Marotte.
0: OK.
1: Michel Forgette est abstinent. Ça fait 40 ans que Michel est dans. Ben, 45 ans que Michel est des alcooliques anonymes. Pratiquant.
0: OK.
1: Mais à un moment donné, j'ai dit, Michel, si Guilbeault, comment ça se passerait? L'autre, je suis allé manger avec, puis là, tabarnouche, puis simple que tu vois Guilbeault, que c'est, ouais, je me contrôle. Puis toutes les étapes qu'un alcoolique qui replonge. Mais c'est Forgette, ça, qui m'a littéralement, ben, c'est pas lui qui a écrit, mais il m'a tout raconté les étapes jusqu'où il pouvait aller, puis qu'est-ce que ça prendrait pour le sauver.
0: Puis
1: pour le ramener à. C'est des moyens des affaires, ça. Marc Gagnon, Marc Messier, lui, c'était. Là, il dit, à la fin, il disait, mais oublie pas, Régent, c'est un winner. Lui, s'il gagne pas, il est tout croche.
0: Exact. Puis ça, il l'a très, très bien porté à l'écran.
1: Ouais. Ouais.
0: Deux rôles marquants pour lui. Marc Gagnon puis Bob Dainboys. Mais complètement différents, mais deux rôles aussi marquants l'un que l'autre.
1: Parce que l'acteur les portait.
0: Ben, exact.
1: Et puis, tu sais, je veux dire, tu sais, quand Marina Orsini, Marina, elle a jamais été amoureuse de Marc Gagnon, de Marc Messier. Puis Marc Messier, il n'a jamais eu de fling-flang avec Marina. Jamais.
0: Mm.
1: Mais, comment je te dirais ça, donc? Elle, même quand elle était dans, tu sais, il y a des histoires d'amour de Marina qui sont publiques, là, comme elle était en couple, puis elle a eu un enfant avec Serge Sigo. Elle était follement amoureuse de lui. Mais même quand Marina était complètement en amour, mais tu sais, rayonnante, quand elle rentrait dans la même pièce que Marc Messier, que les deux se voyaient, je sais pas pourquoi. Je veux dire, sans force, là, je sais pas c'était quoi le lien qui les unissait.
0: Il y avait une chimie incroyable.
1: Oui, on le sait.
0: Puis d'ailleurs, elle a rendu un hommage à nous donner la chair de poule à Marc hier. Oh là là, j'ai vu ça sur les réseaux sociaux. Quel témoignage de sa part.
1: Mais tu sais, c'est pas une actrice qui parlait hier, c'est une femme.
0: Ben oui.
2: Leur complicité en ondes a rendu les deux meilleurs comme acteurs.
1: Tu sais, puis Marina, là, elle, c'est la troisième avec qui j'allais manger. J'allais manger à chaque série avec Marc Messier, Karl Marotte, puis Marina. Parce que Marina, tu sais, elle a eu le cancer du sein. Après ça, tu sais, ils ont adopté un enfant, puis elle a tout fait les démarches pour être capable elle-même, dans la dernière année, pour elle-même, tu sais, être enceinte tout le processus là, que les femmes hormonales peuvent passer pour tomber enceinte. Ben, un peu comme Julie Snyder a fait. Et donc, mais tu sais, c'est tu dis, Marina, c'est vers ça que je m'en vais. Puis j'ai dit, toi, comment tu sens ça? Puis là, elle disait, je pense que Suzy va, tu sais, puis imagine-toi, après ça, tu pars. Puis là, t'as 10 heures à écrire, t'as 50 personnages dans la tête, mais Marina, elle avait Suzy. Marc Messier, il y avait Marc Gagnon. Carl, il y avait Pierre Lambert. Forgette, il y avait Guilbeault. Lulu, penses-tu, toi, que quand on a fait la première série, tout le journalisme, c'était Linda Hébert? Tu sais, une bitch, mais je dis une bitch. Dans le fond, un gars aurait fait du journalisme comme elle faisait ça, puis tout le monde aurait trouvé ça bien cool. Mais v'là 40 ans, il fallait que ce soit une bitch.
0: Ouais.
1: Parce qu'elle était tough, puis c'était une... Et, ce que je... Mais l'autre, là, le sidekick, un côté drôle, il était inspiré de Ghislain Luneau du Journal de Montréal.
0: OK.
1: Et Ghislain Luneau qui s'est tué dans un accident d'automobile en Abitibi. Ghislain est né à Sainte-Rose-de-Poulary.
0: OK. OK,
1: c'était 900 habitants. Quand, 30 ans plus tard, quand Lulu se marie avec Chantal Lacroix, la belle notaire sexy, là, c'est les noces ont lieu à Sainte-Rose-de-Poulary dans la série.
0: OK.
1: C'était un clin d'œil, un remerciement à Ghislain Luneau. Ouais.
0: Mais tu t'es inspiré d'une foule de choses toutes, oui. Pendant toute l'enseignante. Oui, il y a une inspiration partout quand même.
1: Oui, mais Denis Bouchard, là, il a pris un petit rôle de sidekick avec Lulu. Tu réalises-tu qu'à la fin, il était rédacteur en chef, il était boss, il était impliqué. Je veux dire, mais ça, Denis, lui, à un moment donné, on a bien vu que Denis Bouchard prenait le rôle, puis il donnait des petites affaires. Je vais te donner un exemple, là, après ça, je m'arrêtais de parler. Mais dans la deuxième série de l'Ancien Compte, Denis Bouchard, il est en Europe, il suit le Canada, il suit le Hockey Team Canada. Je pense qu'il est à Moscou, en Suisse, mais il est à Moscou. Puis il parle à sa nouvelle Jojo, sa nouvelle blonde, puis il est bien amoureux. La séquence, là, ça, c'est pas moi qui ai écrit ça, là. Moi, j'ai écrit qu'il parlait, j'ai mes paroles qu'il dit, puis il est dans une chambre d'hôtel, bon, tu vois. Mais la caméra, au lieu de montrer sa face, elle montre ses pieds, il est couché sur le lit avec ses pieds de bas, puis il se frotte les pieds, puis il vient les orteils tout croche en parlant. Mais tu sais, c'est le réalisateur, puis c'est lui, mais à un moment donné, l'auteur, après quand tu vois ça, tu dis, l'auteur pense sur le génie, mais quel verre, j'ai jamais écrit, moi, qu'il se frotte les orteils tellement il est heureux.
0: Mais ça, c'est habiter le personnage, tout simplement.
1: Hey, c'est ça.
0: Juste avant de te laisser, Régent, et rapidement, là, en 30-45 secondes, qu'est-ce que tu vas retenir le plus de Marc Messier?
1: Il était généreux. Ce que je retiens le plus, l'Ancien Compte 3. Karl Marotte, dans l'an 52, il avait eu 120 jours de tournage à Moscou. Rappelez-vous, en Europe, il prenait de la coke, il perdait sa blonde, il était complètement dévasté. Après, là, c'est là, les gars, ils ont 3 mois pour se remettre d'aplomb, parce que ça recommence, là, le tournage de l'autre série. Karl, il est à Toronto, puis il dit, moi, je suis plus capable. Finalement, le producteur Claude Héroux arrive à le convaincre de donner 18 à 20 jours de tournage. Mais là, nous autres, c'est tout écrit, là. Bon, ben, tout, on a 9 épisodes de fête surprise. J'étais avec Jacques Jacob. Et là, on nous apprend que Marotte, il y a 20 jours de tournage. Mais on dit, voyons donc, il y a telle affaire. Et là, Jacob puis moi, on est allé voir Marc Messier. On a dit, Marc, es-tu capable de nous en donner vraiment plus? Parce que Karl, il file pas. Puis il y a des histoires qui sont déjà écrites, puis qui sont intéressantes, puis que ça arrive à Pierre Lambert. Mais la seule façon de sauver les histoires, c'est que ça t'arrive à toi. Puis là, on va tout réécrire. Comment tu vas réagir? Mais tu sais, c'est pas pareil, les deux. Mais c'est grâce. Mais c'est quoi? Il dit, ouais, mais Hébrou, là, il y avait déjà 60 jours de tournage. Fait que on s'est mis sur la job, puis on a réécrit, mais cette année-là, dans la troisième série, Marc Messier, du jour au lendemain, le lendemain, il a accepté. Il a tout pris à charge sur ses épaules. C'est des histoires là, qui se ramassaient, ben, poursuivies, en tout cas, des affaires de bagarre, mais ça arrivait tout à Pierre Lambert, ça. Mais ça, c'est... Faut-tu qu'un gars soit généreux, parce que lui, son horaire, là, puis tu t'annonçais qu'avec Brou, puis avec les films, puis les autres tournages... C'est quelqu'un qui barrait, il y a 68 jours de tournage pour l'an 50, puis c'est tel jour, puis tel jour, puis tel jour. Là, on lui demande, t'en prendrais-tu 20 plus?
0: Puis finalement, il l'a fait.
1: il l'a fait.
0: C'est ça, c'est une grande générosité. Ben, parlant de généreux, je te remercie, Régent, d'être passé nous voir ce matin. Très gentil.
1: Merci. Bye.
0: Salut, Régent.
1: Hey, dis bonjour à Hugo. Hein. Très important, c'était un des bons chefs de pupitre que j'ai eu dans ma vie.
3: Salut, mon Reg.
0: Le message est passé.
3: Je t'écoute.
0: Salut,
3: merci,
0: Régent.
3: Merci,
0: Reg. Bye-bye.
1: Salut, bye.
0: Voilà, Régent Tremblay, pour nous parler du départ de Marc Messier. Puis, c'est vrai que ça nous surprend tous, mais il avait 78 ans, il en avait l'air d'en avoir 58.
3: Éternelle jeunesse. Oui.
0: C'est incroyable. C'est incroyable. C'est ça qui nous touche tous aujourd'hui. Oui. C'est ça. Il y a la vie, il y a l'après aussi. On finit tous là, mais on voit ces gens-là comme des immortels. Ça, c'est évident. Mais maintenant, des souvenirs vont en rester un méchant paquet avec Marc Messier. Puis on n'a pas fini de regarder les boys, puis de regarder à nouveau l'ancien compte. Ça fait partie du patrimoine québécois. On fait une courte pause. Dans quelques instants, le bureau des commissaires, Jean-Luc Grandpierre est là. J'ai un petit jeu à proposer à Jean-Luc. Mathieu va se joindre à la discussion. Ça va être bien le fun. On va s'amuser.
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0: Montage de Benoît Roger en l'honneur de Marc Messier qui nous a quittés hier à l'âge de 78 ans. Un immortel de la télé québécoise, ça, il n'y a aucun doute là-dessus. On avait parlé avec Régent Tremblay, malheureusement, le parrain n'a pas répondu à son téléphone. On va essayer de le rejoindre pour plus tard dans l'émission. J'aurais bien aimé l'entendre à nouveau là, pour nous parler de Marc Messier. S'il y en a un qui l'a bien connu avec son lien avec l'ancien compte, c'est bien Régent Tremblay. On verra pour plus tard dans l'émission. Mathieu Bédard de TVA Sport est avec nous. Un de mes bons amis depuis longtemps, puis on partage une passion commune de longue date pour la lutte professionnelle. Puis ça faisait partie des sujets de discussion que je voulais aborder avec toi aujourd'hui. À chaque fois qu'on parle de lutte, on s'en fait parler. On reçoit des textos. Les gens sont de bonne humeur quand on en parle. Il y en a qui s'en contrefichent de la lutte. C'est bien correct. Ce segment-là n'est pas pour vous. C'est tout. C'est pas plus grave que ça. toi, Matt, qu'est-ce qui t'a attiré dans la lutte professionnelle plus jeune?
3: Moi, je te dirais que ce que je trouvais impressionnant, c'est le côté sport et spectacle. Le côté physique un peu. Tu sais, je suis de l'époque de Stone Cold Steve Austin, The Rock, Bret the Hitman Hart. Évidemment, on a tous vu Hulk Hogan quand on était jeune. Mais c'est le côté spectacle, le côté où que ça peut tellement être physique, mais c'est chorégraphié. On sait qu'est-ce qui va arriver, mais on sait jamais comment que ça va se rendre là. Puis on a tellement vécu des belles années de lutte. Puis là, maintenant, on en vit encore plus avec nos Québécois qui sont dedans puis qui performent. Là.
0: Exact. Ah, puis moi, je suis un petit peu au même endroit. Moi, c'est... Je répète souvent quand je parle de lutte professionnelle que pour moi, ça a eu une énorme influence sur la carrière que je connais aujourd'hui, sur mes capacités à animer une émission de radio, la répartie, la couleur, les expressions. Et je me suis énormément inspiré de The Rock en grandissant. Et je sais pas, lui, il captait mon attention. Dès que je voyais The Rock, je montais le son. Je voulais savoir ce qu'il disait, comment est-ce qu'il allait tourner à la blague des situations totalement loufoques. The Rock, pour moi, une influence exceptionnelle. Puis encore aujourd'hui, je manque aucun de ses films. The Rock, pour moi, c'est quelqu'un de très, très spécial. Tu sais, moi, je suis pas un gars qui est starstruck dans la vie. Il y a pas grand-chose, il y a pas grand athlète qui m'impressionne. Tu fais partie un petit peu de notre quotidien. On en côtoie, puis... Mais je dois admettre que si j'avais à rencontrer The Rock un jour, il y aurait un petit peu de pas de gêne, mais je serais très impressionné de serrer la pince de The Rock. Ça, c'est un exemple. Ah oui. Là,
3: hey, j'ai eu la chance de rencontrer moi, Triple H. Puis c'était lui mon idole parce que je trouvais qu'il représente bien le côté heel. On manque de méchants.
0: Ouais.
3: Moi, j'aime bien les méchants dans le sport. Là. Moi, j'adore ça parce que je trouve qu'il en manque souvent.
0: Les vilains.
3: Les ketchup, tout ça, je les adore parce que les vilains, t'en as besoin dans le sport. Mais Triple H représentait cet aspect-là de vilain. Et quand tu lui serres la main, là, je te confirme que ta main a disparu. J'ai essayé de forcer là, de toutes mes forces. Puis il m'a juste fait un petit wink, là, un petit clin d'œil, juste pour me faire comme, regarde, c'est rien. C'est des pans de mur, c'est des athlètes, mais c'est aussi des businessmen très brillants. Ils se rendent pas au sommet juste parce qu'ils ont eu de la chance. Je veux dire, ils ont travaillé fort, ils savent comment la business fonctionne, puis ils savent surtout comment bien travailler alentour.
0: C'est bien que tu m'amènes Triple H comme sujet parce que je dois admettre que là, j'ai un petit peu décroché. Je me sens moins comme le public cible actuellement de la WWE. Mais je sais que tu suis ça presque au quotidien parce que ta fille est maniaque finie de lutte.
3: Ben oui.
0: Le produit, tu le connais bien présentement sur ce qui se fait. Puis lui, présentement, le contrôle créatif, c'est pas mal lui qui tire les ficelles à la WWE. Est-ce que tu aimes la façon que Triple H est en train de mener sa barque à la WWE?
3: Oui et non. En ce moment, je trouve qu'il y a des bonnes idées, mais je trouve qu'on sort pas un peu des sentiers battus. Tu sais, la victoire de Sami Zayn en Arabie Saoudite, je trouvais justement que c'était un choc. C'était le fun, ça prenait ça. Mais souvent, ça prend de l'influence. C'est Cody Rhodes qui a été battu par Drew McIntyre, je veux dire, dans un match de cage. Drew, il est sorti de la cage, il s'est juste lancé. Mais tu sais, combien de fois on a dit, hey, il pourrait juste faire ça, puis ça serait réglé? Ben, ils l'ont fait. Mais il y a souvent cette partie-là que ça vient eux-mêmes des lutteurs qui poussent parce qu'ils disent « Hey, écoute, là, on serait rendu à faire ça.
0: »
3: Alors que ça devrait être plutôt la créative de dire qu'il faut surprendre les gens. Il faut trouver un moyen de surprendre puis arriver à quelque chose de nouveau. Le fameux Money in the Bank, je veux dire, c'est super le fun, mais là, on est habitué que les gens gagnent le Money in the Bank puis le soir même, le lutteur, il cash-in. C'est pas ça qu'on veut. On veut qu'il l'étire au maximum. On veut qu'il arrive
0: dans... Le concept est peut-être rendu usé un petit peu, là.
3: Tu sais, moi... Souvent, Survivor Series, là, les deux champions s'affrontent. Je me suis dit, pourquoi c'est pas là qu'il cash in?
0: Ouais.
3: Le gars, il ressort avec les deux ceintures. Là, t'as un moment là que personne n'attendait. On a vu cette semaine Sami Zayn, lundi, perdre la ceinture après 9 jours. Parce qu'on voulait la donner à CM Punk pour vendre des billets à SummerSlam. Quand t'es rendu à faire ça, c'est que t'as un problème ailleurs.
0: Mm.
3: Tu sais, je veux dire, tu donnes une chance à Sami dans un moment pour créer un pop, pour créer un moment incroyable, mais tu y enlèves 9 jours après.
0: Je trouve que ça lui enlève beaucoup de crédibilité comme champion quand tu fais ça.
3: Absolument, puis ça enlève beaucoup de crédibilité sur la carrière. Comment qu'il a travaillé fort, Sami, pour se rendre là. Hey, je veux dire, le main event à Montréal de lui et puis de Roman Reigns, je veux dire, à Elimination Chamber, c'était gros, c'était fort. Fait que, je veux dire, rendu là... Je pense que la WWE doit regarder un peu plus loin, puis le prix des billets en ce moment là, ça a pas de bon sens.
0: Ben là, ça c'est rendu un enjeu. Là. Ah, surtout que tu t'adresses à un public plus jeune, donc un père de famille, comme si c'est ton cas, qui amène sa fille à la lutte, ça commence à coûter quand même très très cher. Puis l'autre élément où je trouve que là on est en train de peut-être penser à quelque chose d'important. Je comprends l'Arabie Saoudite, puis c'est bien dur de refuser autant de dollars, mais d'aller tenir WrestleMania de l'autre côté en Arabie Saoudite l'année prochaine, j'ai un petit malaise avec ça, honnêtement.
3: Énormément, d'autant plus que ça fait des années que tout le monde veut que WrestleMania est en Europe, à Londres.
0: À Londres, ça fait Londres. Longtemps qu'on en parle.
3: Oui, un WrestleMania d'après-midi à Londres, let's go. Tout le monde veut ça.
0: Au stade Wembley.
3: Ben oui, à Perth, là, je veux dire, les événements qui ont tenu là-bas, là, ça a été exceptionnel. Tu veux le faire dans une place. Commencer d'aller directement en Arabie Saoudite, c'est pas une place que tu vas avoir beaucoup de public cible qui vont y aller parce que les fans de WrestleMania qui voyagent, eux, vont tous dans les villes aux États-Unis. Là, tu leur demandes d'aller en Arabie Saoudite. C'est un autre concept, c'est différent. Ouais. T'sais, essaye d'aller à Londres en premier. Un Super Bowl à Londres, tout le monde dit que ça pourrait être exceptionnel aussi. Pourquoi pas justement être les premiers à le faire? Puis là, ça fait 2 ans que t'es stationné à Las Vegas. Je trouve que là, on dirait qu'il manque certains jugements. Et ça a parti de cette fusion avec la UFC qui a pas été mauvaise, là, qui a été bien réussie. Mais que je trouve que là, on essaie de juste dénaturer ce que c'était la WWE avant, d'aller faire des main events dans des places que des fois tu fais comme, hey, on va aller à Indianapolis. Hey, on va aller à Seattle au stade des Seahawks.
0: Ouais.
3: Je trouvais qu'il y avait cet aspect-là qui était intéressant. Mais là, ils perdent tranquillement en disant, on va juste rester à WrestleMania. On va juste rester, garder WrestleMania à Las Vegas. On va aller juste en Arabie Saoudite. Ils perdent cet aspect-là intéressant.
0: Penses-tu qu'on va revoir WrestleMania à Toronto un jour?
3: Je ne crois pas.
0: Parce que ça avait été un succès incroyable. Phénoménal, ça.
3: Un match, en plus, épique.
0: Mais
3: en,
0: oui.
3: Entre The Rock puis Hulk Hogan, ça avait été super. D'ailleurs, c'est les 30 ans de Bash of the Beach. Le moment que Hulk Hogan a tourné heel, qui est devenu méchant. Puis c'est 30 ans de King of the Ring avec Stone Cold.
0: Stone Cold.
3: Oui, fait que c'est des moments présentement marquants.
0: Ça, c'est notre jeunesse. Ça, c'est vraiment, là, on est en plein dedans, là.
3: Ouais. Là, dans les nouvelles locales, là, on a hâte de voir Kevin Owens.
0: Ouais. Ça, c'est lui. Là, ouais, as-tu des nouvelles sur Kevin? Il revient quand, là? Je sais que sa blessure au cou, il en reste moins qu'en restait, là, pour Kevin
3: ben,
0: Owens.
3: Oui, puis on y avait parlé, il y a quelques mois, à JC, parce qu'on parlait des séries du Canadien avec. C'est un gros fan

0: au Royal Rumble. Ça, ça pourrait être spécial.
1: Ouais, ça pourrait être bon. Mais il faut attendre encore un bout de temps si on ramène au Rumble.
0: Ouais,
1: il faut attendre jusqu'au mois, de janvier. Merci Mathieu pour le petit segment lutte professionnelle, toujours le fun. On fait une pause et on retourne le baseball avec Monsieur Baseball en personne, Mark Griffin.
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1: OK, on va jaser baseball avec notre ami Mark Griffin qu'on rejoint. Salut Marc, comment ça va?
3: Ça va bien, Anthony, toi-même?
1: Oui, très bien, très bien. Est-ce qu'on va se croiser demain au tournoi de golf de Claude Raymond?
3: Malheureusement pas, pour la simple et bonne raison que moi, je me suis impliqué dans la classique Claude Raymond.
1: OK.
3: Dans le tournoi de baseball. Fait que j'ai décidé de reprendre ma casquette de coach.
1: Bon.
3: Et je vais aller être un coach à la classique Claude Raymond. Donc, on joue demain matin d'ailleurs. Donc, ça va m'empêcher là, de
1: voilà.
3: participer au tournoi de golf. Mais ceci étant dit, j'y ai participé durant quelques années, ça c'est évident.
1: Ben, ça va être à mon tour demain. C'est pour ça que je te posais la question. J'ai été invité par les gens de Baseball Québec, donc on va aller s'amuser demain. J'ai pas joué au golf de l'été encore. Là, il est temps, pas à peu près, que je frappe la petite boule. Les vacances approchent.
0: Un petit panier avant de commencer, mon Tony.
1: Ouais, c'est ça. Exact. Exact. Marc, si je reviens à nos boutons, le baseball, un petit message sur les Jays qui l'ont emporté hier, 9-3, mais c'est donc bien difficile d'aligner les performances. On dirait qu'il y a toujours un élément qui fonctionne. Quand c'est pas défensif, c'est l'attaque. Un lanceur partant connaît des ennuis. C'est pas un club très constant cette année.
3: Non, pas du tout, pas du tout. On a flirté avec le 500 pendant un petit bout. Tu sais, on s'approchait à un match de jouer 500, puis pouf, c'était suivi d'une série de défaites. Ah, c'est pas évident. C'est pas évident. C'est sûr qu'il y a eu des blessés. C'est pas une excuse parce qu'il y a plusieurs équipes qui ont eu leur part de joueurs blessés. J'aime pas ça taper toujours sur le clou de Vlad Guerrero, mais si ton meilleur joueur, puis regardez les Yankees présentement sans Aaron Judge, à quel point c'est extrêmement difficile. Un peu la même chose, Vlad. Moi, j'ai l'impression que la blessure au bas du dos ou une blessure quelconque est peut-être un petit peu plus importante qu'on pense dans le cas de Vlad Guerrero parce que ça fait juste pas de sens qu'est-ce qui se passe. Tu peux pas voir un gars comme ça, un frappeur de sa trempe, tu sais, que t'en arraches pendant un début de saison, à la limite pendant un mois, mais là, c'est sur une longue période, il n'y a pas de puissance. Il n'y a pas beaucoup de doubles. Évidemment, les circuits sont à peu près inexistants, mais il n'y a pas beaucoup de doubles non plus. Alors, c'est rendu un frappeur de simple. Puis si Vlad frappait 325 en ce moment avec tous ces simples-là, tu dis, bon, écoute, on est vraiment pas loin de quelque chose, mais tout le monde tente de suranalyser son élan, puis bon, il fait ci, il fait ça. Puis là, tu as vu, pour une des rares fois, il a lancé son casque. La frustration, ça vient le chercher de toute évidence. Il est conscient de la situation, mais ce que je veux dire, c'est que si ton meilleur joueur n'est pas capable d'avoir une certaine constance et de rendement, inévitablement, ça en suit, évidemment, le rendement de ton équipe. Là.
1: Il y a beaucoup de choses dans ce que tu viens de dire, Marc. Moi, je pense qu'un pépin physique, ça, c'est indéniable. Il y a quelque chose qui l'embête. Tu m'entends-tu, Marc?
3: Oui, je vous ai perdu pendant une seconde ou deux.
1: Bon, voilà. Moi, je mentionnais que pour moi, c'est hors de tout doute qu'il y a un pépin physique. D'ailleurs, il va s'absenter du match des étoiles en raison de ça. Y a-t-il une part aussi de pression contractuelle? Quand tu viens de signer un contrat de 500 millions, ça vient aussi avec son lot de pression.
3: Tout ça s'ajoute. Tu sais, en début de saison, on disait, Bichette n'est pas là, entre guillemets, pour le protéger. Il n'y aura pas de bon lancer. Après ça, Barger s'est blessé. Il y avait un paquet de facteurs, mais c'est sûr que la première année du contrat va l'affecter. C'est juste qu'à un moment donné, tu penses que sur une plus longue période, on va finir par trouver une solution. Qu'elle soit pour cette raison-là, qu'on s'enlève un peu de pression, qu'on fasse ci. C'est juste un peu spécial de voir ça. Puis regarde, on pourrait parler de Fernando Tatis qui frappe pas beaucoup avec puissance, mais là, il s'est mis à frapper pour la moyenne. Fait que lui commence à s'en sortir, mais c'est rare qu'un joueur de sa trempe traîne ça pendant pratiquement plus on va approcher la centaine de matchs à la pause du match des étoiles. Là. Fait que ça commence à faire une longue période et c'est sûr que ça affecte tout le monde parce que tu es un joueur sur le banc ou dans la formation, puis c'est constamment des difficultés au bâton. Ça affecte l'équipe moralement aussi.

0: Ouais, là, ben, la semaine prochaine, on va tomber en mode match des étoiles. Et puis par la suite, Marc, ça déboule là, pour la date limite des transactions. Il reste quand même peu de temps aux équipes pour prendre leurs décisions d'ici là. Et c'est tellement ouvert, surtout dans l'américaine. La majeure partie de la Ligue américaine déçoit cette année. Ouais. Mais les séries sont tellement à portée de main de la majorité des équipes. J'ai bien hâte de voir comment ça va tourner, moi, sur le marché.
1: Ben, c'est, écoute, ça va être le fun. Il reste 2 semaines, je vous dirais. Ouais. Là, c'est le 3 août, la date limite des transactions. Fait que si tu veux bouger, puis là, ben, évidemment, tu as les noms comme Tarek Skubal, qui, on sait ce qui s'est passé avec son contrat, devient joueur autonome. Les Tigers, ben, vont pas tellement bien, mais comme tu as mentionné, est-ce qu'ils se disent qu'on est quand même encore là? Remarque que les Tigers et les Royals sont un petit peu loin, mais là, ça va être le fun de voir. Est-ce qu'un Mason Miller, par exemple, avec les Padres, est-ce que les Padres se disent dans le coup dans le national, est-ce qu'on échange un Miller pour se rajeunir, se donner un peu d'espoir pour les prochaines années? Il y a des grosses décisions à prendre pour bien des équipes, mais tu as raison. Est-ce que les Blue Jays vendent ou achètent? Est-ce que les Red Sox vendent ou achètent? C'est, je veux dire, on est là, les 2 prochaines semaines vont être déterminantes pour bien des équipes, parce que là, tu sais, si tu décides de vendre, il va falloir que tu l'annonces à un moment donné aux équipes. Tu ne peux pas attendre aux 2 août là, pour dire que là, je vais être vendeur. Donc, c'est pour ça que les 2 prochaines semaines vont être clés pour bien, bien, bien les équipes.
2: Si jamais tu décides de vendre du côté des Blue Jays, est-ce que tu dis également à Vlad Guerreau, regarde, si tu as des ennuis là, de santé, là, c'est le temps d'aller te faire opérer puis on shut down pour la saison?
1: Ben, écoute, c'est sûr qu'il faudrait connaître l'ampleur de cette blessure au dos, mais ce serait pas fou là, de dire que qu'est-ce qu'il y en est, quelle est la gravité, est-ce qu'on dit à Vlad, tu joueras pas le dernier mois de la saison, ça va te donner un 5-6 mois, peut-être. Tu penses que ça, c'est assez évident, mais dans le cas des Blue Jays, ben tu regardes, bon, qui devient joueur autonome? On va perdre Springer du côté des Jays l'année prochaine, son contrat va être terminé. Varsho devient joueur autonome. Ben, je regarde des gars qui peuvent avoir une certaine valeur. Springer veut pas, même s'il n'y a pas une bonne saison, son expérience en série, le fait qu'il a gagné un peu partout, pourrait avoir une certaine valeur. Alors, est-ce qu'on est prêt à échanger un Springer? Est-ce qu'on est prêt à échanger un Varsho? Il faut que les gars soient en santé, évidemment.
0: Ouais.
1: Fait que, il risque d'avoir des changements si on décide, évidemment, d'être vendeur. Mais là, on est dans la masse salariale, OK, on est top 5 dans la masse salariale, tu t'attends à faire les séries quand tu as une masse salariale de la sorte. Alors, c'est pour ça que j'ai l'impression que chez les Blue Jays, on a un petit espoir qu'on puisse se relancer. Puis n'importe quelle équipe actuellement s'en va sur une petite séquence de victoires. 6-7, 7-10. Écoute, tu te replaces là, avantageusement pour une place en série. Donc, il y a un petit peu d'espoir là, pour ces équipes-là à ce moment.
0: Ce que les Red Sox viennent faire, 9 victoires en 11 matchs pour les Red Sox de Boston, que tu avais choisi, Marc, pour terminer premier dans l'Est de l'Américaine. Disons que le train a déraillé très rapidement pour les Red Sox, mais là, ils se replacent. Mais une équipe qui, pour moi, n'a pas le choix de faire quelque chose parce que les circonstances sont idéales cette année, c'est les Rays de Tampa Bay. Moi, je m'attends à ce que les Rays soient agressifs pour aller chercher un joueur de premier plan sur le marché. C'est très ouvert, mais pour moi, c'est la meilleure équipe dans l'Américaine.
1: Oui, et surtout, on le voit dans la série face aux Yankees. Les Yankees ont beaucoup de difficultés à l'attaque. On en a parlé vaguement tantôt avec l'absence de Judge, mais c'est pas juste ça. Hein. Juste en passant, le nombre de retraits sur des prises, juste pour vous dire, dans le match d'hier, là, 17 retraits sur des prises pour les frappeurs des Yankees. Aucun but sur balle.
0: Alors, ça n'a pas de bon sens. Tu gagneras pas grand game de balle avec ça, là.
1: Non, non. Alors, écoute, leur avance confortable, rappelez-vous, il y avait une avance confortable au début du mois de juin dans cette division-là. Non seulement l'avance a fondu, les Rays ont 4 matchs d'avance présentement, mais les Rays, c'est quelle organisation? Je veux dire, année après année, on a l'impression qu'on se fait avoir, mais moi, j'adore parce que dans le cas des Rays, là, que tu sois repêché, échangé, qu'on te signe comme joueur autonome, tu entres dans un système. Tu arrives avec les Rays, là, tu sais comment ça joue. Y a une polyvalence. Il n'y a jamais la même formation partante. On a des ouvreurs. Mais il y a une manière de jouer. Il y a un style. Alors que si tu t'en vas jouer, par exemple, pour, je sais pas, les Giants de San Francisco actuellement, là, c'est quoi le style des Giants? On ne le sait pas trop, là, qu'est-ce qu'il y en a. Mais les Rays, tu le sais. Il y a une manière qu'on joue. On voit le début. On va chercher des points autrement. Il faut faire attention pour le type de joueur que tu vas aller chercher aussi pour du côté des Rays de Tampa. Mais c'est vrai qu'eux autres, pourrait être tenté d'aller chercher. Puis, tu sais, tu regardes les failles, il n'y en a pas une tonne de failles dans cette équipe-là présentement, mais ça vaut la peine de regarder qu'est-ce qui pourrait aider cette équipe-là. C'est sûr qu'un petit peu de puissance aiderait, même si Caminero connaît une saison exceptionnelle, juste quelqu'un pour l'appuyer un petit peu plus au niveau de la puissance, ça ferait vraiment une équipe très dangereuse.
0: Ou un excellent lanceur partant. Lui, ça change pas grand-chose, t'amènes quelqu'un qui va te donner des manches puis te permettre peut-être de rendre en série et d'avancer.
1: Ben, tu sais, les lanceurs partants, ça va être... Bon, les lanceurs partants et surtout la relève, c'est souvent ces joueurs-là qui sont échangés à la date limite. Tu sais, à la relève, tu vas aller chercher... Bon, fait que là, tu vas avoir les Yankees qui vont avoir besoin d'un partant, là, avec la blessure à Carlos Rodon. Bon, fait que si les Yankees ont besoin d'un lanceur partant, puis tu regardes les White Sox qui sont encore en première place, eux autres aussi, ils vont chercher un lanceur partant. Fait que le lanceur partant va devenir une perle rare, là. Fait que si l'équipe qui se prononce comme vendeur à un moment donné... Ben là, c'est intéressant de voir la possibilité d'aller chercher un joueur à ce niveau-là. Mais ça peut brasser pour les équipes de la division S. Parce que si les Red Sox disent, écoute, on est dans le coup, on n'est pas loin, les Jays, la même chose, les Yankees, inévitablement, vont aller chercher du renfort, ça va permettre peut-être le portrait de la division S de changer un peu.
0: Oui, je pense que la seule équipe qui ne fera pas grand-chose, ça va être les Orioles, mais toutes les autres équipes, il faut s'attendre à ce qu'on soit assez agressif. Merci, Max. C'est toujours un plaisir de te parler de baseball.
1: Hey, bon golf demain, là.
0: Hein? Oui, monsieur. On va essayer de bien représenter BPM Sport au tournoi de Claude Raymond, c'est promis.
1: Et Baseball Québec.
0: Ben, exact, exact.
2: Merci, Marc.
0: Salut, Marc. Bye.
1: Bye-bye.
0: Voilà, c'était Marc Griffin qui était de passage dans l'émission. On fait une courte pause et on se reprend avec Réjean Tremblay. Au retour.
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0: 7h50 dans le club du matin. Anthony Marcotte qui est là, qui supporte la station à bout de bras. Jusqu'à vendredi. Alors, c'est des farces. Mais bonnes vacances à Gilbert. Il y a Desault qui est tombé en vacances hier. Mathieu Bédard de TVA Sport est avec moi pour l'occasion. Et demain, Kevin Poulin va être avec là, va être avec nous demain dans ce siège de co-animateur invité. On va s'amuser avec ça, avec l'ancien gardien de but, Kevin Poulin. Réjean Tremblay est avec nous au bout du fil. Salut Réjean, mes sympathies d'abord.
4: Oui, bien, comment je dirais ça, donc? Je disais justement à quelqu'un, là, qu'est-ce qu'ils ont à tout partir si vite?
0: Ah, Colin. Ben,
4: non, mais quand j'ai appris ça, Anthony, hier, là, je l'ai appris, quelqu'un m'a appelé à 11h15. Tu sais, pour moi, j'étais au volant. Là, j'ai une mauvaise nouvelle à vous annoncer. Tu dis, ben, je sais pas, mais j'ai jamais pensé une demi-seconde à Marc Messier. Tabarouette. Tu sais, puis Marc, là, comment je dirais ça? Donc, on n'allait pas souvent ensemble, tu sais, à chaque semaine, puis on se voyait pas, là. Mais c'est veux pas, quand t'écris pendant 30 ans, 32 ans un caractère, puis que puis que avant chacune des saisons, j'allais manger avec pour savoir comment est-ce que Marc Gagnon.
0: Ouais.
4: Mais tant bien que ça devient quasiment mêlant, tu sais. C'est Marc Gagnon, mais Marc Messier, c'est un peu Marc Gagnon.
0: Ben oui.
4: Fait que tu finis par connaître... Moi, je connaissais Marc, parce que Marc, pour le personnage, il me disait des affaires qui lui faisaient peur à lui, qui lui faisaient mal à lui. Puis là, je me servais de ça comme matériau pour aller plus loin dans l'écriture. Puis là, j'allais dans... Mais, en tout cas, t'as déjà vu un scénario? C'est pas un roman de Marcel Proust, hein?
0: Non, je comprends. Mais c'est drôle que tu m'amènes là, Régent, parce qu'il y a tout le temps quelque chose qui m'a intrigué. Quand tu écris une série pendant aussi longtemps et que tu développes un lien avec le comédien, l'acteur, la personne qui va porter le rôle à l'écran, mais à quel point l'acteur a un rôle à dire dans le texte? Est-ce que lui, il suggère des affaires? Comment ça marchait dans ce temps-là?
4: Ben ça marche encore pas mal la même chose, là.
0: Okay.
4: Mais pour les personnages principaux, là, tu sais, par exemple, avant chaque nouvelle série, j'allais manger avec Karl Marotte. Comme Karl Marotte, il y a une série de l'ancien compte qui traite de l'agression sexuelle chez les enfants dans l'hockey.
0: OK. Ouais.
4: Tu sais, c'est Carl, on était à Saint-Sauveur. Carl est venu, on est allé manger, puis le dirigeant a dit, la prochaine saison. Je ne sais pas pourquoi il me demandait ça, parce que peut-être qu'il était au courant d'enfants, qu'il avait, en tout cas, tu sais, mais il dit, je voudrais que Pierre Lambert soit mêlé, qu'on apprenne, qu'on puisse réaliser à quel point c'est effrayant pour des enfants.
5: Ouais.
4: Et là, c'est là que, tu sais, ma science de la douceur était... Moi, l'idéal, c'est que tu prends un caractère et tu le pars fucké. Ça fait qu'après ça, tu peux reculer dans le temps. Pourquoi il est fucké?
5: Ouais.
4: Et là, comme acteur, là, tu peux y en... Et c'est là que ma science de la douceur, à un moment donné, il retrouve le coach qui l'avait agressé enfant.
5: Ah, ouais,
4: pourquoi
5: ouais.
4: Il est alcoolique. Souviens.
5: Ah, ouais.
4: C'est ça. Donc, mais ça, c'est Karl Marotte.
5: OK.
4: Michel Forgette est abstinent. Ça fait 40 ans que Michel est dans... Ben, 45 ans que Michel est des alcooliques anonymes. Pratiquant.
5: OK.
4: Mais à un moment donné, tu sais, j'ai dit, Michel, si Guilbeault, comment ça se passerait? L'autre, je suis allé manger avec, puis là, tabarnouche, puis les scènes que tu vois Guilbeault, que c'est, ouais, je me contrôle. Puis toutes les étapes qu'un alcoolique qui replonge, mais c'est Forgette.
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0: Le club! Eh oui, ben on est là jeudi 9 juillet 2026. J'espère que ça va bien tout le monde. Une autre belle journée s'annonce dans le monde du sport. Ça se tranquillise rapidement. C'est ça qui est le fun l'été, parce que ça nous permet d'aller ailleurs. Puis ce matin, bien, comme on l'avait fait hier, pour ceux qui étaient des nôtres avec mon ami Mathieu Bédard, bien, on fait différent à nouveau ce matin. On l'avait entendu dans le thème d'ouverture. quand il y a deux morceaux de l'émission qui disparaissent, ben on trouve des solutions. Il reste plus rien, moi. C'est ça que je dis. Et ben aujourd'hui, c'est Kevin Poulin qui s'installe avec nous en studio pour toute l'émission. Salut Kevin, comment ça va?
5: Ça va super bien, toi?
0: Ben oui, très bien, très bien. Moi, je me plais souvent à t'appeler mon premier gardien de but.
5: Oui, dans que, le temps vito.
0: Exact. Moi, je connais depuis très, très longtemps. Puis ceux qui me suivent depuis un petit bout savent que ça fait longtemps que je décris du hockey. J'en fais plus, je m'ennuie. Mais je l'ai fait longtemps. Et quand j'ai commencé, ben mon premier gardien, ça a été Kevin Poulin. Alors, on avait à peu près le même âge, j'étais juste un petit peu plus vieux que moi, mais j'ai commencé, puis j'étais le gars le plus jeune dans l'autobus des Tigres, dans ton temps, quand t'as commencé. Fait que l'eau a coulé sous les ponts, on se retrouve 20 ans plus tard à la radio ce matin.
5: 20 ans, ça va vite hein, quand même.
0: C'est fou raide.
5: On n'aurait pas pensé ça, v'là 20 ans, qu'on ferait de la radio
0: ben,
5: ensemble.
0: Premièrement, v'là 20 ans, on n'avait pas 20 ans. Ça fait que c'est comme notre relation perdure depuis plus que notre vie, finalement. Quand on s'est connus, on avait tous les deux 16 ans. Puis là, ouais. Ben aujourd'hui, on va faire de la radio pendant 4 heures ensemble.
5: Ben c'est oui, cool ça, au bout. Ça va être le fun. Parler de hockey, parler des souvenirs. Puis...
0: Exact, exact. Je veux te parler de ta carrière. Je veux te parler de l'évolution de la position de gardien de but. Ton expérience à Laval, ce pourquoi les gens te connaissent le plus. Le fait d'avoir joué le Canadien un match pré-saison, c'est quand même, t'as porté le chandail au Centre Bell, c'est quand même quelque chose.
5: Deux matchs. Deux, trois matchs même.
0: Ouais,
5: mais
0: ouais.
5: Un au Centre Bell, ouais, puis okay. Habituellement, on mettait sa route là, parce que on envoyait les équipes B.
0: OK, quand même. Mais t'as porté le chandail ouais. Du Canadien. T'sais, même si c'est pas le chandail d'un match régulier, c'est quand même une expérience, le fun au bout. Ça, c'est sûr, pour un ancien. Moi, c'est quand même incroyable parce que de parler de toi à la retraite, ça me fait vieillir. On disait que je me regardais dans le miroir ce matin. Ouais, une coupe de cheveux gris de plus.
5: Ah, inquiète pas, moi aussi j'en ai. Puis, un mal de dos et un mal de genoux aussi.
0: Ah, c'est ça. Physiquement, tu te portes bien quand même. À la retraite, un gardien d'habitude, c'est plus difficile.
5: Ça va quand même bien. Là. Je m'entraîne un peu là, pour essayer de garder la forme. Mais des maux de dos, des faut que je m'étire souvent les genoux. J'ai eu deux opérations quand j'ai joué. Fait que,
0: ouais.
5: J'ai été blessé souvent, disons, là, dans ma carrière.
0: Ouais, mais ça. Ça vient avec les risques du métier. Hein? Mmh. Les gardiens qui terminent leur carrière sans petit bobo, c'est plutôt rare, disons-le comme ça.
5: Quand tu as une carrière de plus que 10 ans, c'est sûr qu'il ouais. Va toujours avoir quelque chose. Que ce soit gardien de but, défenseur ou attaquant. Même coach, je pense que tu te fais blesser des fois. On l'a vu des fois, là, une rondelle sur le côté de la tête ou même le coach à Toronto. Là.
0: Ben oui.
5: Ça arrive des blessures.
0: Ben oui, ça entraînait le pauvre Craig Berube avec échapper ses haltères sur la tête. Puis ça l'a suivi toute l'année. Hugo Reich est aux commandes de l'émission, évidemment. Sans
9: salut,
0: lui, il n'y en aurait pas d'émission. Comment ça va, mon Hugo?
9: Ça va bien, toi?
0: Tu as regardé de la un peu hier?
9: Ben oui, certain. Ouais. Je peux pas manquer ça.
0: Écoute,
9: gros match de Dylan Cease.
0: Pas à peu près. On a passé très près d'un match en point du coup sûr chez les
9: Blue
0: Jays hier.
9: Ben oui, ça va être excellent. On va reparler un peu plus tard. Mais c'est cool. Très content d'avoir Kevin dans l'émission aussi.
0: Ben ouais,
9: très cool.
0: Fun.
9: Ben
0: oui. Hier, vous connaissez Dezo, il me texte. Il dit t'écoutes-tu les Blue Jays? Ben, j'ai écouté les deux premières manches avant d'aller chercher les enfants à la garderie. Après ça, on est dans la piscine. Puis là, ben, oublie un peu les Blue Jays. Ben, tu devrais ouvrir le match. Ok, parfait, prends mon iPad. Puis ouvre le match. J'ai ouvert le match, on était en 9e manche, puis John Schneider est en train de marcher vers le monticule,
9: oh.
0: En train d'aller le chercher. Il venait juste de donner son coucheur, pauvre Dylan Cease, mais quand même, toute une prestation, une victoire convaincante, encore des Blue Jays, deux en ligne là, pour Toronto contre les Giants. Donc on va revenir là-dessus là, tantôt,
9: ben oui.
0: Là, dans le dugout là, vers 6:45. On est parti pour une autre édition du Club du Matin, un petit peu différente avec un invité de marque en studio. Alors, Kevin Poulin est avec nous en studio, lui qui a complété il y a quelques années une belle carrière dans le monde du hockey qui l'a amené à jouer au plus haut niveau dans la Ligue nationale avec les Islanders. Il a joué en Europe, a joué dans la KHL, a joué avec le Rocket de Laval, a joué aux Jeux olympiques dans les couleurs du Canada. Choix de premier tour dans la LHJMQ, un des choix les plus hâtifs pour un gardien de but dans l'histoire de la Ligue. C'est quand même pas rien, t'as un beau parcours, Kevin, franchement?
5: Oui, beaucoup de mouvements, beaucoup de places que j'ai jouées, beaucoup de souvenirs, de très bons souvenirs, comme tu l'as dit, là, jouer à Laval devant ma famille, jouer pour la vraie équipe que j'ai jouée dans la Ligue nationale aussi avec les Islanders, où ce que ça a commencé, jouer aux Jeux olympiques, gagner une médaille de bronze en 2018. Oui, tu sais, des fois, quand tu es dedans, tu vois pas qu'est-ce que t'as fait, mais après, là, ça fait 3 ans que j'ai pris ma retraite, puis je suis capable maintenant d'être assis, regarder qu'est-ce que j'ai fait, puis d'être fier, là.
0: Ouais, on va aller plus loin tantôt parce que t'as un paquet de projets personnels d'après carrière. Tu portes la casquette Boys au Green. C'est un nouveau projet qui est en démarrage, mais qui est pas mal le fun à suivre. Puis tantôt, ben, quand on préparait l'émission, puis on s'est échangé des messages, puis je t'ai demandé, hey Kevin, c'est qui ton meilleur coéquipier? Hein, là, le gars que t'as le plus apprécié comme joueur. Tu m'en as nommé deux. Gabriel Bo et Alex Belzile. Gabriel n'était pas disponible de nous parler ce matin, mais Belz l'était, lui. Alors, on va parler à Alex Belzile tantôt à 8h30. Ça va être le fun, il y a une discussion, ça.
5: Oui, puis un très grand fan de baseball aussi.
0: Un très grand fan.
5: Mon ancien mordu. Mon ancien roommate sur la route aussi. Il m'en parlait souvent, puis je pense que tout ce que je sais, puis j'en connais pas beaucoup, mais il adore le baseball.
0: Ben, c'est ça qui va être le fun, c'est que pendant nos discussions, les gens aiment ça, les anecdotes. Fait que gêne-toi pas, partage-nous des affaires. Tu sais, le behind the scenes, c'est pas pour rien là, qu'il y a des projets de joueurs qui émergent. Mm-hmm. Le podcast des frères Kachok, ce que tu veux faire également, ouais. La poche bleue. Tu sais, c'est des anciens. Nous autres, on a bien beau être des communicateurs puis avoir étudié le métier. Malheureusement, on n'a pas cette expérience-là. On l'a pas joué à la game. Fait que c'est normal que les gens, ben, ils veulent en apprendre davantage au contact d'athlètes qui l'ont vécu. Alors, c'est pour ça que c'est le fun de t'avoir avec nous aujourd'hui, parce qu'on le sait qu'on va apprendre des affaires. Donc,
5: Ben oui, on va essayer d'avoir le plus d'anecdotes possible, puis avoir le plus de behind the scenes, comme tu dis.
0: Ouais, parce que la Ligue américaine, en tout cas par expérience, là, sans l'avoir joué dans la Ligue, je sais que c'est une Ligue où les histoires s'écrivent toutes seules à toutes les semaines. Il se passe des choses tout le temps dans la Ligue américaine. Puis, je veux dire, t'as passé par là, tu t'es retrouvé dans ECHL à Trois-Rivières. On t'avait rappelé, puis t'avais connu une superbe saison avec le Rocket. Suite à ce rappel, ça, c'est juste une anecdote en tant que telle, mais il y en a une foule d'autres aussi au fil de ta vie, finalement.
5: Écoute, la Ligue américaine, comme tu l'as dit, c'est une ligue qui change à chaque, j'allais dire semaine, mais c'est vraiment à chaque jour. On sait jamais s'il y a un joueur qui va aller monter à Montréal ou un gars qui va se faire rappeler de Trois-Rivières. Comme je t'ai dit, je pense qu'il y a un an, j'ai joué avec une 60aine de joueurs dans une équipe. Fait que je pense qu'il y a des jours que je savais même pas les noms de tous mes coéquipiers. Fait que juste pour t'en dire, là.
0: Ouais, je suis pas surpris. La première année à Laval, juste la première année, on a eu 80 quelques joueurs qui ont porté l'uniforme du Rocket la première année. Mais on posait souvent la question, c'est-tu tout le temps de même? Ben, c'est peut-être exceptionnel, 80 joueurs, mais oui, c'est une ligue qui change souvent. Puis le sentiment d'appartenance, des fois, il n'est pas toujours facile à trouver. C'est encore pire dans la ECHL parce que les gars veulent pas jouer là. Tu veux te sortir de là le plus rapidement possible.
5: Ils veulent
0: possible.
5: Se trouver un contrat et améliorer leur carrière aussi, puis c'est comprenable. Mais comme tu dis, c'est sûr qu'avoir une équipe qui tient, qui a autant de mouvements, c'est dur. Puis surtout, en tant que descripteur, ça devait être ça te donnait beaucoup plus de job à connaître les noms, d'où ce qui vient.
0: Mais ça faisait partie du travail, puis j'aimais ça. T'sais, découvrir des histoires. Il y a des histoires pour tout le monde. Il y en a eu plein des belles histoires au fil du temps à raconter avec le Rocket. Puis, au quotidien, quand tu couvres ça, il y a toujours une histoire à tous les jours, on dirait. Mm-hmm. Tandis que dans la Ligue nationale, victoire, défaite. Tu racontes pas mal le même chapitre au fil de l'année. Il va se passer des choses, mais au quotidien, des fois, c'est faux de prétendre qu'il y a toujours une histoire à tous les jours dans le quotidien de la Ligue nationale. Ouais. Dans la Ligue américaine, il va y avoir de quoi, ça c'est garanti. Toujours quelque chose.
5: Oui, et puis ça, c'est des histoires aussi sur la route, là, quand tu vas en autobus. Des autobus qui font défaut, qui break down. C'est arrivé une couple de fois, ça. Fait que non, c'est le fun. Ligue nationale, comme tu dis, c'est plus straightforward. T'sais, c'est gang, pack, qui va gauler aujourd'hui ou ce soir. C'est sûr que quand il y a des nouvelles, c'est des grosses nouvelles quand même. Là, un changement de coach ou un échange ou un offre hostile. Mais non, c'est le fun. Ça garde ça toujours différent. Là.
0: Quelques nouvelles dans la Ligue nationale. Je veux te faire réagir là-dessus, Kevin, dans le segment d'ouverture de l'émission. D'abord, Derek Lalonde, c'est pas confirmé par l'Organisation du Canadien, mais c'est Eric Engels qui a partagé la nouvelle à Sportsnet hier. Paraît que Derek Lalonde devient l'assistant entraîneur de Martin Saint-Louis derrière le banc. Trevor Letowski souhaiterait passer plus de temps avec sa famille, donc se retire de son poste d'adjoint. Le Canadien veut le conserver dans un rôle à être précisé dans l'organisation, mais Derek Lalonde, fort d'une longue expérience dans le hockey, comme adjoint, comme entraîneur-chef avec les Red Wings de Détroit, entre autres. Il était à Toronto l'an passé, sous Craig Berube. Alors, il se joint aux Canadiens. Qu'est-ce que tu penses de ça et l'expérience que peut apporter un gars comme ça avec, avec Martin Saint-Louis derrière le banc?
5: Ben, je pense que, premièrement, Trevor, on va commencer avec lui. J'ai bien aimé. J'étais un gardien de but. Fait, j'ai pas eu j'ai pas côtoyé beaucoup, mais j'aimais comment il parlait dans la chambre. J'aimais comment il expliquait aux joueurs. Je trouvais que c'était un chic type aussi. Pour la nouvelle, le nouveau entraîneur, c'est sûr que l'expérience en tant qu'entraîneur-chef, assistant aussi à Toronto, ça fait pas tant longtemps qu'il est plus dans la ligue. Fait qu'il connaît, il connaît ça. Puis la Ligue nationale, c'est une ligue qui évolue quand même assez rapidement. Fait que je pense que ça va être un bon ajout pour Montréal et pour l'équipe de Martin Saint-Louis. Fait que j'ai hâte de voir ce que ça va donner. Les impacts d'un coach adjoint, ça prend plus de temps. Fait qu'on va voir plus d'ici la fin de la prochaine saison. Mais j'ai bien hâte de voir ce qu'il va amener.
0: De ce qu'on comprend, il a souvent été comme adjoint l'entraîneur des défenseurs. Ce serait surprenant quand même qu'il obtienne cette responsabilité-là avec le Canadien, parce que Stéphane Robida va s'occuper des défenseurs, là, à moins d'une énorme surprise. Donc, Derek Lalonde pourrait migrer davantage vers les attaquants, puis également l'avantage numérique. On sait que c'est Martin Saint-Louis qui s'en occupe pas mal du jeu de puissance du Canadien. Ça a été maintes fois documenté. Est-ce que Derek Lalonde va s'inscrire un petit peu là-dedans?
5: Ça va. J'ai hâte de voir. Comme tu disais, on a Stéphane Robida qui est à la défense. Ouais. Il a fait un travail aussi exceptionnel, je trouve, avec le Canadien. Martin est très hands-on avec le power play. Même des fois, il embarque sa glace pour faire des one-timers. On l'a vu.
0: Ouais, c'est ça.
5: Mais j'ai hâte de voir. Personnellement, je ne le connais pas. J'ai pas beaucoup d'informations sur ce type d'entraîneur. Mais j'ai hâte de voir avec le Canadien, il va se placer où. Ça va être quoi sa spécialité? Parce que quand il engage quelqu'un, c'est pour une spécialité, peut-être un jeu plus défensif par là, pour les attaquants. Mm. On verra.
0: Ben, dans le cas de Derek Lalonde, premièrement, c'est pas un ancien joueur. Il a sûrement déjà joué, mais c'est un entraîneur de carrière. Il n'y a pas de statistiques de joueur sur son profil sur Elite Prospect. C'est vraiment un entraîneur de carrière qui dirige depuis 95-96. Donc, c'est un bon bout de temps qui se promène un petit peu partout. D'abord, assistant entraîneur dans une division 3 collégiale américaine. North Adams, Massachusetts College of Liberal Arts. Donne une idée qu'on est loin dans la hiérarchie du hockey, là. Lebanon Valley College, Hamilton College, Ferris State University. Ça, c'est Division 1, comme assistant entraîneur, passé quelques années là. Après ça, entraîneur adjoint de l'Université de Denver, là, à partir de 2006-2007. Mais il faisait quand même une dizaine d'années qu'il dirigeait dans les rangs collégiaux américains comme assistant coach. Donc, plusieurs années à Denver comme assistant, il devient entraîneur-chef et directeur général des Gamblers de Green Bay dans la USHL à partir de 2011-2012. Il a passé quelques années là-bas. S'est impliqué dans le programme des moins de 19 ans des États-Unis. Et après ça, il se retrouve dans la ECHL 2014-2015. Donc, on est 20 ans après le début de sa carrière. Il obtient son premier rôle d'importance au niveau professionnel comme entraîneur-chef du Walleye de Toledo dans la ECHL. Je te vois hocher de la tête, tu connais l'endroit.
5: J'ai entendu dire. Là.
0: Et après, le Wild Iowa, premier job d'entraîneur-chef dans la Ligue américaine 2016-2017, deux années là-bas, avant d'être promu dans la Ligue nationale pour une première fois avec le Lightning de Tampa Bay. Deux conquêtes de la Coupe Stanley pendant cette période comme adjoint de John Cooper avec le Lightning, quand même, de 2018 à 2022. Et il obtient finalement en 2022-2023 sa première chance comme entraîneur-chef dans la Ligue nationale. Deux ans et demi avec les Red Wings de Détroit. Une saison avec les Maple Leafs l'année passée. Et le voilà maintenant avec le Canadien. Donc, moi, respect pour le parcours.
5: C'est un très long parcours. Puis je savais pas qu'il était avec la ligne de Tampa Bay quand ils ont gagné. Fait
0: ouais.
5: Ça donne aussi de l'expérience de quelqu'un qui l'a fait, qui l'a gagné. Fait que peut-être c'est peut-être ça, cette expérience-là que Montréal voudrait peut-être amener dans l'équipe.
0: Qu'est-ce qu'il y avait la meilleure portée pour toi dans le vestiaire? Un ancien joueur ou un coach de carrière avec un parcours comme le sien, finalement?
5: Je pense que c'est vraiment comment que l'entraîneur a sa relation avec ses joueurs. Que ce soit un ancien joueur ou un coach de carrière, comme tu viens de le dire. J'ai eu John Cooper pendant un mois à Tampa Bay, puis il n'a pas joué dans la Ligue nationale. T'sais, on s'entend qu'il y avait une autre carrière. Mm-hmm. Puis c'était le gars qui était capable d'aller te chercher juste avec son speech, qui faisait en sorte que tu voulais l'écouter, tu voulais jouer pour lui, tu voulais tout donner pour ce gars-là. Puis j'ai eu aussi comme Doug Waite qui était avec les Islanders de New York, que lui a joué. J'ai joué un petit peu avec. Il a pris sa retraite, puis par la suite, il est venu comme coach plus du power play. Et lui aussi, tu sais, juste par respect pour qu'est-ce qu'il a fait, mais on s'entend que c'est une légende aussi.
0: Ouais,
5: là, c'est pas, il a pas joué 2-3 matchs. C'est un Hall of Famer. Fait que ça dépend. Ça dépend vraiment comment il va se comporter, comment il est capable d'aller chercher l'attention des joueurs, le respect aussi beaucoup. Fait que je pense que juste aussi avec son expérience, il a fait beaucoup. Il a été coach, il a été directeur général. Mm-hmm. Il a commencé vraiment là pendant des années.
0: Au pied de l'échelle.
5: Vraiment au pied. Ouais. Fait que là, il est rendu au top puis il a gagné une coupe. Fait que je pense que ça va être important de l'écouter.
0: Tu sais, Martin Saint-Louis, je veux dire, la plupart de ses joueurs qui jouent pour lui se rappellent de lui comme joueur. Il a terminé en 2014-2015, donc tu recules à peine 10 ans en arrière. Martin était joueur actif dans la Ligue nationale, puis au moment de prendre sa retraite, c'était encore un excellent joueur dans la Ligue. Mais par exemple, je sors le nom de Patrick Roy, par exemple, qui a terminé sa carrière début des années 2000. Nous, on s'en souvient, rendu à 36 ans. Mais pour les jeunes maintenant qui arrivent dans la Ligue, ils ne se souviennent pas de Patrick comme joueur. Ils savent, bien sûr, que c'est une légende du hockey, mais à quel point, quand tu ne l'as pas vu jouer, ça n'a pas vraiment une grande importance sur l'ascendant que le coach peut avoir sur toi, point de vue carrière?
5: Je pense que pour les plus jeunes, comme tu disais, c'est plus difficile de t'sais, ils ont tous vu le clin d'œil de Patrick, ils ont tous vu les moments, les highlights de sa carrière, mais comme Martin, moi j'ai joué contre, fait que tu sais, les jeunes se souviennent de Martin qui a joué, puis là maintenant il est rendu coach, puis même des gars dans l'équipe qui ont joué contre, puis qui sont là, ils se font coacher par Martin. Je pense que l'important c'est vraiment d'aller chercher, connecter avec les joueurs, que ce soit un ancien joueur qui a joué dans le temps. Comme Patrick, tu sais, je pense qu'il a fait une bonne job avec la Ligue 2 jusqu'à temps qu'il soit mis à pied. Je pense qu'il voyait que la Ligue aussi elle évoluait, puis c'était plus de relationnel que autoritaire.
0: Ouais.
5: Fait qu'il a fait un switch là-dedans, mais pour moi, les deux, ça me va parce que je suis plus vieux aussi. Fait que quand t'es un plus jeune qui a 18, 19, 20 ans, peut-être un Martin Saint-Louis, c'est plus adapté pour un style de style plus jeune.
0: Étais-tu dur à affronter Martin comme joueur? T'sais, il te gardait comme gardien de but sur le qui-vive, c'est sûr. Parce qu'elle sortait rapidement de son bâton.
5: Oui, il était pas petit, mais il était quand même assez rapide. Puis ouais. Il a un bon lancé, là, lui, puis le cavalier. Fallait les watcher un peu comme Suzuki et Caulfield. Ouais. Quand ils sont sur la glace, on faut toujours qu'un gardien de but soit alerte.
0: Ouais. Tu parles de Caulfield, là, c'est... Qui est la meilleure shot que tu as affronté dans ta carrière de gardien de but?
5: La meilleure shot contre? Oh, c'est qui ça? Ottawa, il y en a un qui scorait souvent. En tout cas, je te reviens avec.
0: Okay.
5: Mais,
0: okay.
5: Sinon, Vanek.
0: Thomas
5: Vanek, quand il était avec la Islanders dans les pratiques, là, il avait pas un long bâton, il flexait pas, mais il arrivait proche de toi, puis il te mettait tout le temps pin bar down, puis la lecture de la shot était dure.
0: Okay.
5: Il y a eu aussi Johnny Boychuk, qui lui avait le tir vraiment puissant, surtout quand dans les pratiques, là, quand il me pognait dans la mythe, là, ça me tentait un peu moins. Il y a aussi Zeno Chara avec son slapshot de la ligne bleue Boston Islanders. J'ai joué souvent, fait que je m'en souviens encore.
0: Les tirs, là, pas loin de la clavicule, ça doit être plate un peu à recevoir pour un gardien. Hein?
5: Clavicule, les bras, des fois, l'intérieur de la mitaine, là, où est-ce que ça coupe, là, où est-ce que ça plie, quand ça pogne là, dans le creux de la main, tu t'en souviens, puis ça devient bleu assez souvent, assez rapidement aussi.
0: Un tir dans le milieu du front, mettons, ça doit résonner un peu pareil.
5: Dans le masque, c'est moins... C'est pas moins pire, mais c'est comme si je te donne une bonne claque dans la face.
0: OK.
5: C'est parce que ça vient se répandre un peu partout.
0: Ah ouais.
5: Pour pas que ça soit juste à une place, pour qu'il y ait... la technologie fait en sorte que l'impact se diffuse partout pour pas que ça vienne...
0: affecter
5: une fracture ou une cassure. Fait que, mais non, c'est ça. C'est comme si je te donne une bonne claque dans la face, puis c'est comme le jeu continue. Fait que tu clignes des yeux, puis OK, let's go, on continue.
0: Mais quand la strap débarque, t'es quasiment content finalement de reprendre tes esprits.
5: Quand la strap débarque, ça fait encore. C'est, je dirais que l'impact est. Je sais pas, elle va où exactement, mais tu la sens pas.
0: Ah, OK.
5: Ouais, fait que c'est peut-être un système de relief ou quelque chose qui ont adapté, mais. Ouais.
0: C'est drôle parce qu'on change complètement de d'où je voulais aller, mais c'est intéressant parce que quand t'as pas gaulé, tu sais pas là, c'est quoi la réalité du gardien de but. Mais y a-tu un sentiment de panique à un moment donné quand tu perds ton masque? Même si tu sais que l'arbitre va rapidement signaler l'arrêt de jeu, ça risque que tu perds ton masque, puis à puissance des lancers, tu peux pas l'avoir sur la gueule, mettons. Là.
5: Non, il n'y a pas un... Ben, en tout cas, moi, j'avais pas un sens de panique parce que, premièrement, je sais qu'il va siffler.
0: Ouais.
5: Puis s'il ne siffle pas, tu sais, les shots dans le masque sont quand même assez rares, je te dirais. Tu sais, c'est pas... tu vas plus te faire frapper dans la poitrine, les pads, blocker, mitt, avant de te faire frapper dans le visage. Fait que des fois, ça donne des vidéos quand même assez cocasses. Des fois, là, on voit les goalers qui continuent à goaler, puis ils font un arrêt, puis... Dans ta tête, t'es comme, voyons, s'il se fait pas une en face, avec les tirs maintenant, c'est plus comme dans le temps de Johnny Bauer. Là, que, puis, gros respect à ces gardiens-là qui recevaient des pucks dans le visage puis qui continuaient à gauler. Là. Je me souviens, une petite anecdote de même, on était à Toronto puis ils montraient Johnny Bauer qui faisait des arrêts puis je pense qu'il y en avait eu deux ou trois de suite. Il se pitche à terre, reçoit la rondelle dans le visage, se relève, se repitche à terre. Il était rendu en sang, il continue à gauler. Puis, tu sais, maintenant.
0: C'était une autre réalité.
5: Il n'y aurait aucune chance qu'un gardien de but continuerait. Là. Il serait à terre, puis il y aurait du sang. Puis
0: Les tirs sont bien plus puissants. Là. C'est incomparable. Le sport a évolué. La puissance des tirs, c'est le cas. Moi, je me suis fait une réputation d'être le plus grand détracteur des bâtons de hockey, que je trouve fait en porcelaine aujourd'hui. Mais en même temps, les joueurs en sont les principaux responsables. Ils demandent tellement de flex dans le bâton que ça se met à casser à outrance.
5: Puis t'as aussi les compagnies qui veulent que ça soit plus léger. Ils veulent que ça ait plus de performance.
0: Ouais.
5: Fait que tu peux pas avoir un bâton qui est trop épais pour la performance et la légèreté. Fait que c'est pour ça que ça brise. Puis maintenant, les gars, ils passent, je pense, 80-100 bâtons par année. Fait que... C'est pas eux qui les payent, c'est pas maman et papa, fait que eux, c'est pas grave, mais c'est dommage quand t'es sur le power play que ça arrive, t'as un one-timer, tu peux égaliser ou prendre l'avance. En tant que partisan, ça peut être frustrant.
0: Ben moi, là, si j'étais joueur, là, élite sur un avantage numérique dont le tir est une arme, un Cole Caulfield, par exemple, ou un Alex Ovechkin, peut être sûr d'une chose, chaque avantage numérique, je changerais de bâton. Systématiquement.
5: Ben, il y a des joueurs qui ont des bâtons pour le power play, il y a des joueurs qui ont des bâtons pour le piqué aussi. Fait que,
0: des fois,
5: ils vont changer de bâton, mais je pense pas qu'ils ont des bâtons qui brisent moins pour le power play. Ça serait peut-être une idée que tu devrais amener pour les joueurs, ça.
0: Exact. Kevin, c'est super le fun de t'entendre. On va aborder différents aspects de ta carrière, puis de la position de gardien de but au fil de l'émission. Bien sûr, ce sera pas une grande entrevue de 4 heures. On aura nos intervenants habituels, puis Alex Belzile qui va venir faire un tour dans l'émission tantôt aussi. Mais ça va être vraiment le fun de t'avoir avec nous autres tout au cours de l'émission. Merci d'être là, Kevin. C'est le fun au bout.
5: Ben, merci de l'invitation. Super le fun de venir parler d'hockey ce matin.
0: Ben, on fait une pause, une première dans le show, et on revient pour aborder certains aspects de ta carrière, si tu le veux bien.
5: Parfait.
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0: On continue le club du matin. Kevin Poulin, désormais à la retraite, ancien gardien de but, est avec nous. Ben, la prochaine portion va être consacrée un petit peu plus à ta carrière de joueur qui s'est terminée il y a quelques années avec le Rocket. C'est quand même une belle fin pour toi, Kevin, de terminer ça à la maison comme ça, les dernières années de ta carrière, de les avoir jouées au niveau professionnel ici.
5: Oui, je suis content d'être revenu à la maison. J'ai joué, je pensais jouer un an après ma retraite. Finalement, ça a été deux. Devant la famille, devant les amis, venir expérimenter aussi le hockey québécois. T'sais, ça faisait longtemps que j'avais pas joué pour une équipe du Québec depuis les Tigres de Victoriaville. Fait que juste revenir, jouer à Montréal, pré-saison, être dans l'organisation du Canadien aussi, c'était quand même le fun là, de pouvoir voir l'envers, comment ça se passe aussi. Puis avec Laval, on avait une bonne équipe, fait que ça a été super le fun.
0: Puis moi, le souvenir que j'ai de toi, d'abord, tu as connu deux belles saisons avec le Rocket, et absolument, c'est un beau souvenir quand même au point de vue performance, mais c'est de te voir arriver vétéran, qui s'était promené un petit peu partout, puis je te connaissais quand même assez bien, puis je trouvais que c'était un bon fit à ce moment-là pour le Rocket, mais c'est tes enfants, tes deux garçons qui étaient plus avancés en âge et qui auront la chance de se souvenir de leur père comme gardien de but.
5: Oui, ils m'ont suivi beaucoup. Sont nés aux États-Unis, mais ils étaient quand même jeunes là, quand au début de ma carrière. Quand on était en Europe, ils étaient encore un peu jeunes. Ils se souviennent encore. Le plus vieux se souvient un peu plus que le plus jeune. Mais je pense que les moments favoris qu'ils ont eu, c'était venir regarder un match du Rocket avec leurs cousins, avec leurs tantes, leurs oncles, leurs grands-pères, là, mon père et ma mère. Fait que je pense que ça, c'est des souvenirs qui vont vraiment se souvenir quand ils vont être plus vieux, contrairement à quand il y avait comme 3-4 ans à Berlin ou en Suède. Ils s'en souviennent encore pour là, mais je pense pas que quand ils vont être plus vieux, ça va rester un souvenir.
0: Il y a un paquet de choses dans ta carrière que je veux aborder. D'abord, moi, on m'avait glissé d'informations au moment de ton repêchage avec les Tigres dans le temps, que tu avais adopté la position de gardien de but quand même assez tard. C'est pas comme si tu avais mis Jean-Bierre bien rapidement. t'as développé ça, mais vraiment sur le temps. C'est-tu vrai, ça, cette histoire-là?
5: Dans le fond, moi, j'étais défenseur jusqu'à l'âge de deuxième année à Tombes.
0: OK.
5: Fait qu'avant ça, j'étais défenseur.
0: OK.
5: Puis, à un moment donné, quand je jouais dans le sous-sol ou dans la rue là, avec mes amis, j'aimais ça aller gardien de but, puis j'aimais la position. Tu sais, j'ai toujours aimé ça. Même quand j'étais joueur, je me souviens d'avoir regardé Dominique Hašek à Buffalo, Olaf Kolzik, aussi goalé pour les Capitals. Puis, j'aimais beaucoup la position. Mais je continuais à être défenseur parce que c'était juste, j'avais commencé défenseur, puis on continue. Puis à un moment donné, on avait un match par enfant et j'avais décidé d'aller gardien de but, l'essayer sur la glace. J'avais trippé, puis j'ai dit à mon père, écoute père, j'aimerais ça l'année prochaine être gardien de but. Puis j'étais déjà dans le double lettre, défenseur, première année à Tombes. Fait que là, il dit, OK, t'es sûr, t'sais, ça va quand même bien, tu fais du 3 à l'été, ça va bien tes affaires. Comme non, je veux être gardien de but. Il dit OK, mais tu sais, ça se peut que tu as joué dans le simple lettre, puis il faut juste que tu t'en rendes compte. Je dis, il n'y a aucun problème. Fait que l'année d'après, je me présente au camp, à Tombes 2A, puis j'ai fait l'équipe.
0: Quand même!
5: Fait que première année, mais j'étais croche. Tu sais, mon idole, c'était Dominique Hašek. Fait que.
0: Mais tu calquais un peu ce qu'il faisait.
5: Je me pitchais à gauche, à droite. Je me souviens encore, là, j'ai une photo à un tournoi à Québec. Je suis dos au jeu, puis je fais un arrêt de la mitaine. C'était vraiment croche.
0: C'était instinctif plus qu'autre chose.
5: C'était très athlétique, instinctif. Puis par la suite, on a pu peaufiner, surtout, je te dirais, junior majeur. Mais jusqu'à junior majeur, ça a quand même été croche longtemps. Puis par la suite, j'ai fait le midget 3 par année à Collège Charlemagne. Puis après ça, je me suis réveillé pour par les tigres.
0: Mais avant ça, t'es pas allé jouer à Saskatchewan aussi avant?
5: Oui, oui.
0: Avec les Hounds, le programme des Hounds de Notre-Dame.
5: Les Hounds de Notre-Dame, Bantam, deuxième année.
0: Pourquoi?
5: Ça me donnait la chance d'essayer pour Midget 3
0: okay.
5: À un âge plus jeune.
0: Ouais.
5: J'ai fait le camp là-bas, j'ai pas fait l'équipe. Mais le programme était déjà plus développé là-bas parce que c'était à l'école, fait que t'as plus de temps de glace que si j'avais resté puis j'avais joué double lettre pour collège français sur la rive sud de Montréal, à Longueuil. C'était deux pratiques, je pense, par semaine avec deux games. Là-bas, c'était presque à chaque jour sur la glace. J'avais deux games, entraînement. Il y avait un petit peu plus de sérieux. Puis j'avais déjà commencé à avoir un agent aussi, le Phil Lecavalier.
0: Okay.
5: Lui, il avait été là avec son frère Vincent.
0: Ouais.
5: Il y avait Rob Brindamour qui avait été là. Fait que, c'était un programme qui était très populaire. Puis il y avait une couple de mes amis qui avaient été là aussi en même temps. Fait qu'on était une couple de Québécois là-bas. Fait que je me suis dit, hey, pourquoi pas? J'ai resté là un an, je vais être bien honnête, c'était assez.
0: Okay.
5: J'ai aimé mon expérience. Mais
0: un mal de du pays, tu étais jeune à ce moment-là.
5: Ben, j'avais 14 ans
0: hey.
5: En Saskatchewan. Le temps était long des fois. Là,
0: ouais.
5: J'appelais ma mère puis j'étais comme « Maman, je commence à trouver ça long. » Puis l'anglais, c'était pas ma langue.
0: Okay.
5: J'étais pas bilingue.
0: Mais non, c'est ça.
5: Mes parents parlent pas anglais. Fait que, tu sais, je me mélangeais entre 20 puis 12, là, encore, là.
0: Tabarnouche, il était brave pareil. Tes parents te laissaient partir comme ça, à l'autre bout du pays.
5: Ouais.
0: Ben, pas à l'autre bout, mais au centre du pays, mettons.
5: Ouais, je pense que, tu sais, on s'avait fait conseiller ça.
0: OK.
5: Ma mère, je pense que si c'était d'elle, j'aurais resté au Québec. Mon père, ben, il a comme écouté les conseils, puis ça, ben, écoute, ça a porté fruit.
0: Hey, je regarde ça, là, ton année avec les Hounds, il y a quand même une couple de Québécois, dont mon chum Antoine Tardy. C'est ça, vous étiez ensemble dans
5: ouais,
0: ce temps-là.
5: On a deux goalers Québécois.
0: Ben oui.
5: Ouais.
0: Les deux, vous avez été sélectionnés première ronde dans la Ligue junior majeure après.
5: Oui, par la suite. Lui était ouais. avec les...
0: Batters.
5: Oui, Batters.
0: Exactement. Hey, ben oui, puis là, ben, Antoine, Colin.
5: Ça avait fait un choc à Vito. Là.
0: Tout un choc.
5: Souviens, là?
0: Très bien. Parce que oui, les Tigres sélectionnent Kevin Poulin, troisième au total. Et je pense qu'Antoine est sorti huitième, lui, avec avec le Titan. La même année.
5: Oui, ben c'est la même année. Le choix, je m'en souviens plus, mais je me souviens que lui,
0: ouais.
5: c'était un petit gars de la place.
0: Exact.
5: Ça a été long avant de me faire adopter à Vito
0: ouais,
5: au début.
0: Ouais.
5: J'avais beaucoup de pression, beaucoup d'attente. Là,
0: puis dans les années suivantes, les Tigres ont fait exactement la même chose au profit d'Antoine Bibeault. Antoine avait été sélectionné par les Maniacs, mais bien après Brandon Whitney, que les Tigres avaient pris. Puis finalement, ben c'est ça. À un moment donné, tu fais un choix, mais ouais. c'est certain que prendre un produit local, il y avait, à ce moment-là, je me souviens très bien, il n'y avait pas eu des histoires tant que ça de succès des joueurs locaux à Victo. Puis ça, ben, ça a peut-être influencé la décision. Puis bon, ben, je pense qu'aujourd'hui...
5: Jusqu'à temps que Phil Dano...
0: Philippe Dano est arrivé, puis après ça, ça a changé la donne, effectivement. Ton départ... En fait, quand je regarde ta carrière, il y a un élément qui sort un petit peu de nulle part. Ton match dans la Ligue nord-américaine de hockey. Qu'est-ce qui s'était passé pour que tu joues un match dans la Ligue? C'est quoi, une blessure? Parce que sur Elite Prospect, là, je regarde ça, tu avais passé plusieurs années dans la Ligue américaine, des matchs dans la Ligue nationale. Le Heat de Stockton à la fin de la saison 2016. Et l'année d'après, les Prédateurs de Laval pour un match. Pourquoi?
5: Un match. Ben, c'est parce que moi, dans le fond, j'avais pas re-signé avec le Heat de Stockton à Calgary.
0: Ouais.
5: Puis je voulais aller en Europe. Je voulais signer en Russie. Fait que moi, c'était si je m'en vais en Europe, je m'en vais dans KHL.
0: Pour l'argent.
5: Ben, niveau d'hockey, argent. Tant qu'à aller en Europe, je voulais aller dans KHL.
0: Parce que c'est ça, la réputation, la meilleure ligue et aussi souvent la ligue la plus payante en Europe.
5: Oui. Fait que mon agent, il essaie de me trouver un contrat là-bas. Des fois, c'est plus compliqué, c'est un petit peu plus long. Surtout un gardien de but, parce que t'as un nombre d'importés que t'as le droit. Des fois, un gardien de but, les équipes ne veulent pas utiliser un choix d'importé pour un gardien de but. Mais je me suis dit, écoute, trouve-moi un spot, puis je vais y aller. Fait que là, ça commence à être long. L'été, ça passe. Puis là, à un moment donné, un joueur, tu peux embarquer sa glace, puis faire des shots, patiner, garder en shape.
0: Ouais.
5: Mais un gardien de but, t'as besoin de te faire des lancers, tu sais, pratiquer. Fait que moi, j'avais, par l'entremise d'un ami, connaissait le directeur général ou propriétaire de Laval. Puis il m'a dit, écoute, si tu veux venir pratiquer, tu peux venir pratiquer avec nous. On pratique une fois semaine. J'étais comme, hey, écoute, c'est quand même des bons lancers. C'est des adultes. Je vais y aller. Fait que là, je pratique. Puis là, à un moment donné, il commence à me poser comme, hey, ça te tenterait-tu de jouer un match? Ça te tenterait-tu? Là, je suis comme, ah, tu sais, dans ma tête, je veux pas me blesser. Fait que je disais non. Puis à un moment donné, j'étais comme, hey, pourquoi pas? Tu sais, je vais y aller, je vais jouer un match, puis ça va être un match, puis that's it. Fait que là, je joue mon match, puis par la suite, j'ai signé en Russie. Ils ont peut-être regardé le match de Laval, je sais pas. Mais...
0: Ouais. Puis là, après ça, ça a débuté une expérience quand même importante, la KHL. T'es allé jouer à Zagreb en Serbie aussi.
5: En Croatie.
0: Croatie.
5: J'ai joué début de saison.
0: Okay.
5: Par la suite, j'ai signé en Suisse dans la NLA, Division 1.
0: Et après, ça a été des Jeux olympiques.
5: Jeux olympiques durant cette année-là aussi.
0: Wow. Ça, je vais revenir là-dessus plus tard dans l'émission, c'est sûr, parce que là, le temps file rapidement. Hugo est là. Il est temps que tu partes en pause. Parce que là... On va aborder ton après-carrière dans le prochain segment. T'as lancé un nouveau projet sur YouTube qui est pas mal le fun avec ton partenaire qu'on va présenter à nos auditeurs au retour de la pause. On est avec le gardien de but Kevin Poulin. Ben, je parle au présent, c'est rendu au passé, mais il va toujours être dans mon cœur. Mon gardien de but, Kevin Poulin, est avec nous pour l'émission.
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0: 6h34 minutes, on est avec le gardien de but Kevin Poulin qui co-anime l'émission avec nous ce matin. Bien heureux de l'avoir. Kevin, t'as sauté à pieds joints dans ton après-carrière. Comment t'occupes ton temps depuis que ça s'est terminé avec toi, avec le Rocket?
5: J'ai resté un petit peu dans le hockey, coaché un petit peu. Ouais. Mais là, je viens de lancer là, une web-série là, sur YouTube, Les Boys au Green, avec mon co-animateur Mathieu Carlton. Dans une web-série là, sur YouTube, Les Boys au Green, avec mon co-animateur Mathieu Carlton. Dans le fond, on a pris les

0: pose des questions. Je voulais amener ça, le fun pour les invités. On aide dehors, on fait quelque chose d'autre que
1: ouais.
0: juste poser des questions. Puis il y a un petit match, là, une petite rivalité aussi. Puis le gagnant reçoit 1 000 $ à donner une fondation.
1: OK.
0: But non lucratif. Fait que, tu sais, il y a le
1: petit challenge.
0: Il y a un petit challenge, compétition, puis c'est bien le fun, là. Jusqu'à présent, là, on a bien du fun à faire ça.
1: Alors, c'est la web série Boys or Green.
0: Oui, les Boys or Green sur YouTube.
1: Exactement. Puis là, il y a déjà quelques épisodes qui sont sortis. J'ai vu un extrait, là, cette semaine avec Mathieu Perrault, notamment, là.
0: Oui.
1: Sur le terrain de golf. Ton partner là-dedans, Mathieu Carlton, est avec nous via, il est bien branché sur Zoom, parfait. On s'en va le rejoindre. Salut Mathieu, comment ça va?
2: Allô, allô, ça va bien? Vous m'entendez bien?
1: Ben oui, parfait, c'est parfait. Merci d'être avec nous autres ce matin. Ben content, je suis bien heureux parce que tu t'occupes de mon chum Kevin dans son après-carrière. Là, c'est parfait.
2: Ouais, ouais, il y avait besoin de moi là, un peu s'en occuper. Là. Mais Kev, t'as-tu vu mon beau background? T'as-tu vu ça?
0: On ne voit pas
1: on
0: dans
1: voit
0: le
1: pas
0: studio.
1: On ne voit pas nous autres, malheureusement.
2: Ah, j'ai tout fait ça, on ne voit même pas le
1: background. Attends un peu, là. Je vais me brancher sur... Ah, OK, ouais, ouais, non, ça a bien de l'allure, là. Moi, je te vois, là, sur YouTube. OK, ouais, ouais, regarde, c'est ça qui a de l'air.
2: Excellent, ouais, ben merci de m'accueillir. Comment ça se passe?
0: Ça va bien, ça va bien. De bonne heure, mais, tu sais, on est des pères, fait qu'on est habitués.
2: Ah, oh, ouais, vous me le direz si le bambin fait trop de bruit, là. Je le surveille, là. Il est dans le background.
0: Un nouveau papa, Mathieu.
1: OK, okay. Félicitations. Félicitations.
2: Merci beaucoup.
1: Hey, parle-moi du projet en question. C'est venu d'où cette idée un petit peu folle-là, mais qui est tellement dans l'air du temps actuellement, où les anciens, de plus en plus, créent eux-mêmes leur projet de contenu sur le web. Et Kevin est le prochain à s'impliquer dans une chose comme ça.
2: Ouais, ouais, ben l'idée dans le fond là, c'est on s'est dit ça serait bon d'avoir les histoires, les backgrounds des joueurs un peu qui ont joué. Puis moi, je représente un peu le Fafan. Peut-être pas le Fafan, on veut pas utiliser ce mot-là. Le fans canadien, on s'en va sur les terrains, on a du fun, on parle des anecdotes. C'est le fun toujours des anecdotes. Kevin en a shooté une couple là, depuis le début de l'émission. Puis non, on a tellement de beaux joueurs québécois dans la NHL, des arbitres aussi, shout-out à Julien Fournier, très bon arbitre de la région de Gatineau qui est linesman dans la NHL. Puis on sort les grosses anecdotes, on a du fun, ouais, je pense que c'est vraiment ça le but. C'est un peu comme Kev a dit, comme Spit in Chiclets, mais version québécoise, on soit aussi des humoristes, des personnalités publiques du Québec.
1: Ouais.
2: Peut-être si on est chanceux, on pourrait avoir Anthony Marcotte, ça serait excellent.
1: Ça va me faire plaisir, les gars, surtout avec, ça va dépendre avec qui que je fais l'émission. Tu sais, ça va être important.
0: Habituellement, c'est toi qui amène un partner. Ah, okay. C'est toi qui vas décider.
1: OK, OK.
0: Mais dans le fond,
1: laissez-moi réfléchir.
0: Le but de cette émission-là, c'est de... On voit les joueurs de hockey, on voit à la télé. Puis, tu sais, là, maintenant, avec les réseaux sociaux, on voit une autre facette. Ouais. C'est cette facette-là qu'on veut amener. On veut les voir décontractés. On veut les voir avoir du fun. Que ça soit naturel de parler. Des fois, mettons, les TVA, RDS, c'est plus sérieux.
1: C'est plus rigide.
0: Puis nous, on veut être décontracté, on veut avoir du fun. On veut que nos invités aient du fun. Puis, comme aussi qu'on dit, il y a un petit cachet aussi. Fait que la compétition, les joueurs de hockey, les sportifs, on adore ça, là, jouer pour un petit quelque chose.
1: Hey, moi, j'ai une idée. Je l'aurais, mon partner, Stéphane Fizet. Ça serait mon homme.
0: Ah, ça serait
1: pas
0: très
1: pire,
0: bon
1: ça,
0: choix.
1: Kev.
0: Très, très bon choix.
1: Ouais, ça pourrait être pas pire, ça. On va s'en reparler, c'est sûr. Mais Steph, d'après moi, ça serait un très, très bon invité à voir. Il collabore à notre émission là, depuis le début de l'année, bien sûr. Donc, ça pourrait être une excellente idée. Donc, quelque part, vous avez été, les gars, un petit peu inspirés de ce que certains font. La poche bleue, Paul Bissonnette et Ryan Whitney avec Spinning Chiclets. Ces anciens-là qu'on va se le dire, là, ont créé de quoi... d'assez important pour très bien gagner leur vie aujourd'hui, là.
0: Oui, mais dans le fond, c'est ça. T'sais, les gens aiment les histoires, aiment faire partie de la gang. Puis nous, notre but, quand on joue au golf, là, c'est t'écoutes ça, puis c'est comme si t'es venu jouer au golf avec nous, puis t'as eu des anecdotes, puis t'as ri. Puis notre but, c'est d'être drôle aussi, là. Puis on s'attend, on n'est pas des très grands joueurs de golf, là. Si vous avez regardé l'émission, là, vous avez vu que Mathieu est...
2: Ah, moi, je suis pas prêt. Moi, je suis pas mal.
0: Mathieu, il est là pour être drôle, pas pour être bon.
1: Ouais.
2: Ah, ouais, Kid, tu me l'avais pas dit encore, ça.
0: Ah, ben, c'est toi qui l'as commenté sur l'épisode 3.
2: Ah, ok, ok.
1: Mais là, Kevin, on le voit partout, là, ces réseaux sociaux. Moi, je suis pas type TikTok ben. Mais à toutes les fois que ma blonde, elle te voit popper sur TikTok, j'ai tout le temps le téléphone dans la face. Hey, gars, Kevin, il a fait telle affaire.

0: aujourd'hui.
1: Ouais. Ben, tu dis que les réseaux sociaux puis les joueurs, je pense que ça commence à être de plus en plus populaire aussi. C'est sûr que quand tu joues dans ta carrière, des fois, c'est... Tu veux être plus privé. Là, maintenant, nous, c'est le contraire. On veut être plus out there. Mathieu aussi, puis sa blonde, ils créent beaucoup de contenu sur TikTok. Ils sont vraiment rendus populaires. Là. Je pense que dans la dernière année, ils ont tellement gagné d'abonnements puis d'engouement. Allez les voir aussi. Ils sont très populaires. Ils font du contenu super drôle. Puis c'est un peu comme ça qu'on s'est connus aussi, via TikTok. Puis à un moment donné, on s'est écrit. Puis depuis ce temps-là, on est rendu amis. Puis maintenant, on a une web-série ensemble.
0: Mathieu, ça prend beaucoup de créativité pour justement, tu sais, créer constamment des idées originales pour essayer de se démarquer dans un horizon qui est quand même là très populaire aujourd'hui.
2: Ouais. Ben comme mon père m'a dit quand j'étais jeune, là, je disais tellement de niaiseries. Il dit, j'aimerais te filmer à chaque fois que tu dis une niaiserie. Ben c'est ça que j'ai commencé à faire.
0: Okay.
2: Ça a pogné pour vrai. Fait que c'est ça. J'ai suivi ses conseils. Puis non, c'est aussi une belle chimie avec ma copine, là, si vous voulez aller voir ça sur TikTok, Louis et Matt. Dans le fond, moi puis Kev, comment on s'est rencontrés, c'est qu'on a les deux comptes. On a le compte de Tania, sa copine, et le compte de Laurie. Puis nous, dans le fond, on s'est envoyé des niaiseries. Fait que c'est nous qui a initié le contact.
0: OK.
2: En s'envoyant des niaiseries. Fait que on leur a cédulé ça, une petite double date. Donc, c'est de même que ça a fonctionné. Fait que non, c'est ça. Mais comme Kev a dit, là, je sais pas si vous avez vu les épisodes un peu, là, mais moi, je ne suis pas là pour le golf. Hein. Moi, mon golf et surtout mon dos, c'est très serré, très, très serré. Fait que c'est pas pour ça que je suis là, mais ouais, on a du fun sur le terrain, puis vous irez voir ça, là, vraiment fun.
0: Kevin, est-ce que tu penses que le fait d'avoir été un ancien joueur, ben d'arriver sur un terrain de golf de même, puis créer une émission comme ça, c'est plus propice à de la confidence d'anciens joueurs aussi, puis de te confier des affaires?
1: Je pense que oui. Jusqu'à présent aussi, c'est des gens que je connais quand même. T'sais, j'ai une relation avec eux. Fait que c'est les gens arrivent, sont déjà à l'aise. Je sais pas. Puis le fait aussi de pas avoir un micro puis une grosse caméra. T'sais, les caméras, ils se font aussi dans le derrière. On a trois caméras, trois vidéastes. C'est pas je m'en viens dans ta face puis je te pose une question. C'est très hey, on joue, on frappe une coupe de balle de golf, on commence. T'sais, les questions viennent pas au premier trou. C'est pas un trou, une question, parce que je trouve ça, encore là, c'est lourd. C'est vraiment, on commence à jouer au golf, ils voient qu'on n'est pas des très grands joueurs de golf, on rit un peu. Puis là, par la suite, tu vois que les gars sont à l'aise à discuter. Puis des fois, tu sais, puis veut pas, des fois, faut quand même j'aille chercher. T'sais, avec Mathieu, des fois, Perrault, tu sais, un petit peu plus réservé comme personne.
0: C'est un gars,
1: Je le connais bien, fait que, tu sais, juste aller le chercher puis lancer un petit, hey, t'as joué avec Chicken. Puis là, oh, là, il s'ouvre.
0: Ouais.
1: Ou, Laurent Dauphin, hey, parle-moi donc de la Suisse un peu, puis là, il raconte une histoire. Fait que, t'sais, on a des belles histoires puis c'est facile pour eux de s'ouvrir par la suite. Puis je pense que, comme t'as dit, en étant un ancien joueur, que soit j'ai joué contre ou avec, ou qu'on s'est croisé durant l'été, c'est plus facile premièrement d'accepter de venir sur l'émission. C'est ça qui est quand même fou. Là, quand je regarde ma liste d'invités, puis toute l'accessibilité qu'on peut avoir comme invité, moi je capote. Là, avoir en étant un fan, regarder ça, je serais comme waouh, c'est vraiment du bon contenu. Fait que c'est ça que je veux amener aux gens. C'est des histoires un peu inédites, la confiance, puis ben du fun, ben du rire aussi.
0: Ben, les boys, on va inviter nos auditeurs. Boys au Green à vous suivre via YouTube. Super intéressant. Mathieu, merci d'être passé dans l'émission.
2: Merci beaucoup.
0: Au plaisir.
2: Merci à chaque jour.
0: Ben oui, excellent. Merci d'être avec nous autres. Ciao. Mathieu Carlton, qui est le partner de notre ami Kevin Poulin, en studio avec nous aujourd'hui. Très intéressant. Je suis content de te voir impliqué de la sorte dans ton après-carrière. Est-ce que ça, Kevin, c'est quelque chose qui t'a trotté un petit peu dans la tête vers la fin de ta carrière? Tu savais que tu étais de l'autre côté de la montagne puis qu'un jour, il y aurait une fin à ta carrière d'athlète, parce que, évidemment, t'as fait des bons salaires dans ta carrière, mais t'es pas indépendant de fortune aujourd'hui, là.
1: Non.
0: Donc, il faut gagner sa vie. Est-ce que ça te trottait dans la tête?
1: Quand je suis arrivé à Laval, je savais qu'il me restait plus beaucoup de temps.
0: Ouais.
1: J'avais même fait j'ai fait mon cours pour courtier immobilier. Fait que j'ai mes licences. Je fais ça aussi en ce moment. Est-ce que c'est quelque chose qui me passionne? Non. Fait que, à mixer ça avec la création de contenu un peu de golf, d'hockey, ouais. sur les médias. Je pense que c'est quelque chose que je veux plus ajouter là dans ma carrière. Puis c'est ça que je veux faire à temps plein. Là. Fait que je me lance là-dedans vraiment à temps plein, les deux pieds joints.
0: OK, c'est le fun. Parce que j'en ai vu toutes sortes des histoires dans l'hockey. Il y en a qui, hey, parfait, m'a faire autre chose, puis ils ont déjà un plan de carrière bien établi, puis ça va bien. Il y en a beaucoup qui veulent rester impliqués dans le hockey, et ils le font comme entraîneur, comme recruteur. Mais c'est faux de prétendre qu'il y a de la place pour tout le monde. T'sais, c'est impossible, là. Il n'y a pas de la place pour tout le monde. Puis des gars qui en arrachent à leur après-carrière, j'en connais plein, qui ont trouvé ça très difficile. Parce que des gars d'hockey, t'as joué professionnel, t'as une belle carrière, mais il y en a qui ont sorti du junior, puis qui était la vedette à Drummondville, puis la vedette à Bécomo. Après ça, il n'y a pas rien, là. Il faut gagner sa vie par la suite.
1: Mais c'est parce que aussi, tu t'identifies en étant un joueur de hockey. Ouais. Tu sais, moi, depuis qu'ils ont 4 ans, 5 ouais. ans, tu joues au hockey. Qu'est-ce que tu fais? Ah, moi, je suis un joueur de hockey. Qu'est-ce que tu veux faire dans la vie? Je veux être un joueur de hockey. Fait que quand il y a cette coupure-là, puis moi, je l'ai fait professionnellement pendant 13 ans, puis même quand j'ai arrêté, j'ai voulu me détacher un petit peu parce que juste niveau business, puis c'était beaucoup. Puis à un moment donné, tu veux prendre un pas de recul. Mais par la suite, j'étais comme, ah, OK, c'est plus moi. C'est plus Kevin Poulin, le joueur de hockey, gardien de but. Je fais d'autres choses maintenant. Puis je pense que cette coupure-là est quand même difficile. Puis moi, j'ai eu la chance de le faire longtemps. Fait que, c'est sûr qu'un joueur qui finit son junior majeur puis qui est plus un joueur de hockey, puis là, il faut qu'il aille travailler, ça doit être quand même très, très difficile là, de faire cette coupure-là puis se dire, OK, là, il faut que je me trouve quelque chose d'autre.
0: Ouais.
1: Qui est aussi passionnant. C'est juste ça qui est tough. Quand t'es un joueur de hockey, c'est ton rêve de jouer au hockey, puis tu joues au hockey, tu travailles pas au hockey. Fait que là, c'est ça qui est tough, d'aller chercher quelque chose qui va te faire aussi vibrer puis être excité de le faire.
0: Moi, souvent, ce que j'ai vu, c'est des gars tellement habitués qui ont un horaire déjà préétabli. On joue mardi, j'ai une pratique mercredi matin, on joue jeudi, puis le vendredi, on est dans l'autobus, puis on s'en va à tel plan. Toute l'année, t'es organisé. Mm-hmm. Il y a quelqu'un qui veut dire, ton horaire est organisé tout seul. T'as un agent qui s'occupe de toi. Bref, tu sais, organiser nos affaires.
1: Repas à l'aréna.
0: Les repas, t'as pas à cuisiner. L'agent s'occupe de tes choses. Mais un coup, tout ça se termine. T'as énormément de retard sur le reste du monde parce que t'arrives à 35, 36 ans, si tu t'es jamais occupé de tes finances personnelles, si t'as de la misère à te faire un spaghetti, tu vas en arracher, là, c'est normal, tu sais, je veux dire, t'as tellement un horaire organisé d'avance.
1: Ouais, t'es comme un enfant.
0: Oui.
1: Ton horaire est organisé, tes finances, tes repas, ok, couvre-feu, même l'heure qu'il faut que tu te couches. C'est vraiment comme des enfants de 8 ans qui jouent au hockey professionnel. Mais par la suite, c'est sûr qu'il y a une transition à faire. Même moi, avant, mes entraînements étaient déjà, OK, à 9h, faut que tu sois dans le gym. Après ça, à 10h, faut que tu sois sur la glace. Là, d'avoir, OK, là, c'est moi, faut créer mon horaire, puis faut que je crée de la place pour ça, parce que je trouve que c'est important de continuer à s'entraîner.
0: Est-ce que le fait d'avoir été papa quand même assez tôt dans ta vie, ça te fait voir autre chose plus rapidement, tu penses?
1: Non. Je pense pas. Je pense que là, maintenant, depuis que j'ai arrêté de jouer au hockey, là,
0: ouais.
1: Je vois c'est quoi. Parce que même quand je jouais au hockey, j'étais quand même occupé. Puis, veux pas, oui, j'étais à la maison beaucoup, mais c'était pas moi qui étais en charge.
0: Ouais, je comprends.
1: Fait que là, j'ai pris une part de charge un petit peu plus grande. Puis, je vois c'est quoi. Puis, je vois aussi l'envers de la médaille. Puis, tu sais, on les adore, mais c'est pas tout le temps facile non plus.
0: Non.
1: D'avoir des enfants.
0: C'est un autre quotidien, c'est sûr.
1: C'est sûr.
0: Très intéressant. Merci, Kevin, pour ton ouverture là-dessus. Au retour, on jase de baseball, parce que c'est le dog-out. Hugo va joindre à nous. On est venu à ça, d'écrire une nouvelle page d'histoire des Blue Jays de Toronto hier à San Francisco. Et notre ami Hugo nous explique pourquoi dans quelques instants.
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0: OK, c'est le dugout avec notre ami Hugo Reich. Hugo, hier, quelle performance pour Dylan Cease et les Blue Jays. Anecdote comme ça, notre chum Dezo, il me texte. Hey, ça coûte-tu les Blue Jays? Ben, j'ai regardé les deux premières manches, ça allait bien. Là. Kazuma Okamoto a frappé un circuit, un grand chelem. C'était 5-0, moi, quand j'ai abandonné le match. Bon, c'est parfait, m'allais m'occuper de mes enfants. Puis finalement, ben, en 9e manche, on avait encore un match en point des coussins dans le bras.
20: C'est quand même assez historique ce que Dylan Cease a fait. Et ça met la table aussi pour qu'est-ce qu'il va être capable de donner pour le match des étoiles. On le sait, au baseball majeur, match des étoiles, très important pour savoir qui va avoir l'avantage du terrain pour la série mondiale.
0: Mais quand même. Ça n'existe plus, ce règlement-là.
20: C'est encore ça?
0: Non, ça n'existe plus depuis une couple d'années. Ça. Oui, oui.
20: Oh, mais
0: moi, je ramènerai le règlement.
20: Tu m'apprêtes quelque chose?
0: Non, ça fait 3 ou 4 ans que ça n'existe plus.
20: Okay.
0: Ça.
20: Mais
0: c'est pas revenu, je suis convaincu de ça.
20: Il faudrait ramener ça, parce que ça donne un enjeu. Bref, là, il n'est pas le point. Le point est que Dylan Cease aurait pu faire une première à Toronto depuis 1990. C'est toi qui me disais ça avant le show. Le dernier lanceur à avoir complété un match sans point ni coup sûr pour les Blue Jays, c'est Dave Steve en 1990. Voilà.
0: Et c'est pas arrivé très fréquemment. Il y a des équipes qu'ils ont plusieurs anciens à avoir réussi des matchs comme ça. Mais dans le cas des Blue Jays, il y en a juste un.
20: Ça, c'est quand même assez impressionnant. Puis ça fait 50 ans que les Blue Jays existent quand même. Dylan Cease, que j'ai aimé le plus hier, on le rappelle, 8 manches lancées, un seul coup sûr accordé, 3 buts sur balle, 11 retraits sur des prises. Dylan Cease était en contrôle du bas de la zone. Et nous, ce qu'on enseigne à nos lanceurs, si tu veux aller chercher des contacts faibles, des roulants, tu t'en vas dans le bas de la zone. Et il a attaqué dans le bas de la zone tout au long de la partie. Environ 10 à 15 lancés par manche, c'est excellent. Son changement de vitesse était bien placé, sa balle courbe était efficace. Et les frappeurs des Giants, c'est tellement des frappeurs de séquence que là, on a profité du fait que ça allait moins bien pour gagner du caractère. En même temps, t'arrives sur la butte, c'est 5-0 pour toi, ça aide grandement. Les Blue Jays ont été très très bons, ont réussi à monter les lancers. Logan Webb, avant d'accorder le grand chelem à Tazuma Okamoto, était rendu à 24 lancers en première manche. Ouais. Ça, c'est catastrophique, ouais. Tu veux jamais ça.
0: Ouais.
20: Et on en a profité, Okamoto qui a encore une excellente saison cette année, on a profité aussi des erreurs défensives des Giants pour être capable de capitaliser. Et c'est ça qu'on demande aux Blue Jays depuis le début de l'année, Tony, on l'a pas. Et là, cette hier, durant le match, on a vraiment, vraiment perçu ça de la part de la troupe à John Schneider. Tellement qu'après ça, il a eu son air d'aller. Ça a été super simple par la suite.
0: Ouais, puis c'est un gars qui, d'habitude, est sorti du match rapidement parce qu'il dépense beaucoup de tirs rapidement. C'est souvent ça qui arrive avec les artistes du retrait sur trois prises, c'est que tu gaspilles jamais de tir, mais quand même, aller chercher ton retour trois prises, des fois, ça te prend plusieurs lancers pour le faire. Hier, quand il a commencé la neuvième manche, c'était beaucoup de tirs, mais quand même, c'était jouable à 116 tirs. On a tiré l'élastique, mais il nous a amené quand même avec 8 manches au complet lancées. Et dès qu'il a accordé un coup sûr rapidement, là, on l'a retiré du match. Autre point positif chez les Blue Jays, enfin un coup de circuit pour Vladimir.
20: Ouais, ça fait du bien. C'est son premier coup de circuit depuis le 18 juin. On le sait, Vladimir est probablement blessé. En bas du dos, il y a quelque chose qui marche moins. Il a changé son approche au bâton cette saison. Mais puis on a vu toutes ses lacunes. On en parlait hier aussi. Là, on voit beaucoup plus ses lacunes avec le fait que Bobby Chet soit plus dans l'alignement aussi. Mais le fait qu'il frappe un circuit. Mais encore une fois, il a moins soulevé la balle qu'il soulevait d'habitude. Il avait moins l'angle du baril. C'était vraiment un liner là, qu'on appelle dans le bon jargon du baseball qui a jamais vraiment descendu. Mais encore une fois, ça fait du bien pour Vlad parce que ça a permis aux Blue Jays de... C'était rendu 9-0 à ce moment-là dans la partie. Oui, tu fais bien de le mentionner. Puis... j'espère aussi qu'il va être capable de bâtir là-dessus. Là. Tu finis bien, tu finis sur une bonne note. Match demain, après ça, match des étoiles.
0: Puis ça va bien. Je pense qu'il a pris une judicieuse décision de se retirer du match des étoiles pour avoir 4-5 jours de congé. Là. Je pense que ça pourrait faire très, très, très, très, très bien au corps de Vladimir Guerrero.
20: Absolument.
0: Autre défaite des Yankees, ça va pas bien pour les Yankees de New York. Ils ont encore perdu hier face aux Rays de Tampa Bay. L'écart maintenant au sommet de l'Est de l'Américaine. 5 matchs en faveur des Rays actuellement. Et pendant ce temps, c'est la renaissance des Red Sox de Boston.
20: Oui, monsieur.
0: Les
20: oui,
0: Red Sox qui en collent une 5e en ligne. Victoire de 5-0 hier sur les White Sox de Chicago. Une autre grosse sortie du jeune gaucher Jake Bennett au monticule pour les Red Sox. Ils ont perdu cependant Wilson Contreras dans ce match. Il s'est atteint au pied avec une fausse balle. Donc on verra là, quel genre de conséquences ça aura pour les Red Sox parce qu'ils jouent très bien dernièrement. Donc Contreras blessé, mais une autre victoire pour Toronto. C'est-à-dire pour Boston qui se rapproche des Blue Jays tranquillement. On les pensait éliminés d'office, mais là voilà que les Red Sox sont à 3 matchs des séries.
20: Ça n'a pas de sens. Moi, les Red Sox, ils me font capoter. Une fois qu'ils sont capables de se tenir ensemble, de gagner du baseball, acharné, écoute, ça paraît. C'était une bonne série contre les White Sox. Les White Sox, c'est une équipe qui est surprenante cette année, une jeune équipe.
0: Ouais.
20: Donc on en profite. Jake Bennett, comme tu l'as dit, a une excellente sortie. Un gars qui a des mécaniques tellement fluides, qu'on pense à rien, ça va très bien. On sent qu'il est en contrôle quand ça va bien. Et pour Contreras, moi, je serais pas trop inquiet. Des fausses balles sur le pied, ça arrive quand même souvent. Et c'est probablement un de vos meilleurs bâtons cette année.
0: Exact. Mais hier, la formation des Red Sox, la voici. Anthony Seager, Sedan Rafaela, Willier Abreu, Wilson Contreras, Masataka Yoshida, Caleb Durbin, Jaron Duran, Carlos Narvaez et Tsung-Chi Chang.
20: Oui.
0: Qui frappait au 9e rang des frappeurs. Tu sais, c'est pas une formation qui est censée te faire trembler vraiment. La grande différence, les lanceurs.
20: Les lanceurs
0: ont vraiment
20: font la différence.
0: Pris là, vraiment le manque à gagner, puis on donne très peu de points, ça donne une chance à l'offensive.
20: Exact. Et si on peut faire un parallèle avec le match Yankees-Rays, parce qu'on en parlait depuis le début de l'année, c'est un sujet de conversation cette saison, mais Shane McClanahan a une excellente sortie encore une fois. Lui, ça fait 2 ans qu'il est un peu sous le bistouri, il est blessé, il revient pas, on sait pas quand il va revenir. Cette année, il est en santé, c'est un des vétérans de la rotation de Tampa Bay. Quand ton grand lanceur, ton vétéran est en contrôle, tu peux tout faire. Ça a été l'exemple de Dylan Cease hier avec les Blue Jays. Ça a même affaire avec Shane McClanahan et Jake Bennett avec les Red Sox. C'est une course très intéressante dans cette division-là pour savoir qui va être deuxième. Et ben ça va juste augmenter en intensité. C'est malade.
0: Les Jays sont en congé aujourd'hui, c'est jeudi. Mais si vous êtes en congé, énormément de baseball en après-midi parce que c'est Traveling Day. On voyage après les matchs, les jeudis. Donc, beaucoup de matchs cet après-midi, dont Yankees-Rays qui s'affrontent sur le coup de 13h10. Quant aux Red Sox, toujours à Chicago, un match en après-midi, 14h10 avec une heure de décalage horaire avec la ville de Chicago. Mais sinon, les Braves Pirates, Royals, Mets, Cubs, Orioles, bref, beaucoup, beaucoup de matchs présentés en après-midi dans le baseball majeur. On fait une très courte pause et au retour, notre ami Nicolas Richard est de retour avec nous. On va mettre la table sur le retour en action des Alouettes de Montréal qui reviennent sur le terrain samedi. Ça se passe au stade Percival Molson.
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0: On continue le club du matin. Bon jeudi, tout le monde, si vous êtes en vacances. Tant mieux pour vous autres. Moi, ça approche. Ça va être demain après l'émission. Mais si vous êtes au travail, c'est un grand privilège de vous accompagner dans vos déplacements aujourd'hui. À venir au cours de la prochaine heure, on va également recevoir Zach Foucarly. Je crois que ça va nous faire une bonne discussion de gardien de but avec Kevin Poulin qui est assis juste devant moi en studio. Olivier Brett s'en vient également pour nous jaser de la Coupe du Monde après une journée de congé hier. Ben, ça reprend aujourd'hui avec un très gros match. La France contre le Maroc sur le coup de 16h. On va mettre la table avec Olivier dans à peu près 25 minutes. Mais avant ça, ben, tant qu'à mettre la table, on va la mettre aussi, mais une journée d'avance avec Nicolas Richard de La Presse Plus. On va discuter des Alouettes de Montréal. Salut mon cher Nick, comment ça va ce matin?
1: Salut les gars, ça va très bien, merci beaucoup.
0: Les Alouettes de retour après une semaine de congé. Je pense que malgré une fiche de 3-1 depuis le début de la saison, on avait encore des choses à peaufiner pour reprendre l'action.
1: Ben complètement. Tu sais, les Alouettes, premiers dans l'Est, deuxième au classement général, reste qu'avant cette semaine de congé, l'équipe a souvent joué avec le feu, a failli même se brûler. Finalement, bon, on s'en est sorti à plusieurs reprises, mais il y avait plusieurs choses à peaufiner à l'entraînement cette semaine en vue du match contre les Stampeders. Tu sais, tu l'as dit, là, oui, on en sort avec un dossier positif, mais ça n'a pas été parfait du tout pour les Alouettes depuis le début de la saison.
0: Moi, je pense que, premièrement, on est capable de marquer des points, ça, il n'y a aucun doute. C'est une attaque qui est très explosive. On a effacé des retards pour gagner des matchs au quatrième quart. Ça, c'est très bien, même si un jour ou l'autre, tu vas finir par te brûler. Là-dessus, on a quand même fait un job adéquat depuis le début de l'année. On aurait pu aussi gagner le match à Edmonton qu'on a laissé filer. On a tenté de revenir, mais on a échappé le match. Moi, je pense que il y a deux aspects qui doivent s'améliorer. Les unités spéciales sur les retours de beauté et également les plaqués en toutes circonstances. Ça, on en arrache drôlement depuis le début de la saison.
1: Écoute, les plaqués, c'est une épidémie. Puis on en a parlé aux gars, là, plusieurs reprises aux joueurs depuis le début de la saison. Puis c'est comme s'il n'y a pas d'explication. C'est juste que ça donne comme ça. Mais lorsque tu regardes à l'entraînement, Jason Mass, entraîneur-chef, Noel Thorpe, le coordonnateur défensif, ils prennent un soin jaloux de répéter aux gars, mettez votre joueur au sol. Ils ne le font pas. Surtout contre le jeu au sol. C'est épouvantable, Tony, depuis le début de la saison, à quel point il y a des plaqués ratés. Et ça menait à combien de touchés de l'adversaire. Puis pourtant, c'était une des phases du jeu les mieux maîtrisées par les Alouettes au cours des deux, trois dernières saisons. Les Alouettes étaient une référence défensive. C'est une certitude qu'à chaque match, lorsqu'un joueur entre en contact avec un adversaire, il le freinait, il le mettait au sol. Mais cette saison, ça a donné tellement de points. C'est pour ça que c'est un peu curieux de voir que les Alouettes, présentement, ce qui fait mal, c'est la défense. Alors qu'au cours des deux, trois dernières années, c'est la défense souvent qui venait sauver l'attaque, mais là, on voit la chose opposée. C'est un peu paradoxal là, comme début de saison.
0: Mais en même temps, dans la Ligue canadienne de football, on en parlait hier avec Byron Archambault, c'est une ligue qui est offensive. On veut des points. Ouais. Si t'es capable de juste améliorer un petit peu ta défense, moi, honnêtement, je trouve que les Alouettes, c'est évidemment, on est toujours à la merci des blessures. Là, puis le football, là, c'est vraiment un sport où ça peut complètement faire dérailler ta saison si les blessures s'additionnent. Mais si quand même on parvient à éviter ça, les Alouettes ont vraiment le potentiel de se rendre jusqu'au bout cette année puis de dominer la Ligue canadienne à part ça.
1: Ben complètement. C'est une équipe qui est complète en tout point, surtout dans cette division Est qui est beaucoup plus faible que celle de l'Ouest. Je veux dire, Ottawa, on n'en parle même pas. Toronto, ça va bien, mais c'est des montagnes russes. Hamilton pourrait peut-être revenir, mais là, Bolivar Mitchell blessé, c'est pas évident. Les Alouettes sont en voiture. Tu sais, je le répète, là, j'ai l'air alarmiste, là, mais c'est 3-1 la fiche des Alouettes après 4 matchs. 2 matchs contre Calgary qui s'en viennent, mais tu l'as dit, c'est une équipe complète qui a atteint la finale de la Coupe Grey l'an passé, qui l'a gagnée il y a 2 saisons. Non, non, on est très, très confortable de ce côté des Alouettes. Il n'y a aucune panique dans le camp montréalais.
0: Oui, mais tu le mentionnes, justement, Bolivar Mitchell, il est tombé au combat au cours de la dernière semaine, puis c'était pas chic, là. Il s'est complètement détruit la cheville. Il faut s'attendre peut-être à une absence prolongée, peut-être jusqu'à le reste de la saison. C'est une énorme perte pour les Tiger Cats de Hamilton. Zach Collaros, on connaît moins la durée de sa blessure, l'importance de sa blessure. Sûr, mais c'est le cas partant des Blue Bombers de Winnipeg. Donc, dans l'Est, pour les Alouettes, les Argonauts, c'est ni chaud ni froid. Le Rouge et Noir a ses défis aussi. Et vraiment, le chemin me semble libre pour les Alouettes dans l'Est.
1: Ben, tout à fait. Il faut juste maintenant que Davis Alexander reste en santé. Ça n'a pas été simple depuis le début de la saison au niveau santé. Il nous a fait la frousse à plusieurs reprises, notamment au dernier match, là, un joueur qui est rentré sur le côté de sa jambe. On ne sait pas trop si c'est la cheville, le genou. Boitait un peu pendant la rencontre. Boitait aussi après sa dispo média, après le match. Là, je vais à l'entraînement aujourd'hui voir comment ça se passe de ce côté-là. Mais si Alexander, ben, il devait y arriver quelque chose, on parlerait peut-être différemment du reste de la saison des Alouettes. Mais jusqu'à maintenant, ça se passe bien. Son corps tient... C'est pas fracassé en mille morceaux, donc c'est le côté positif là, pour les Alouettes.
0: C'est comme si Alexander était presque content d'avoir enfin perdu un match de saison. Parce qu'il était encore parfait il y a quelques semaines à peine contre Edmonton. Il a dit après le match, regardez, là, je comprends la séquence et tout ça, là, mais un jour ou l'autre, ça allait finir par arriver. Il allait pas devenir invincible tout le temps. C'est arrivé, il a perdu. Maintenant, on passe à autre chose. Puis il disait cette semaine, après l'entraînement de mardi, que de ne pas s'inquiéter sur l'élément physique et que dans la vie de tous les jours, il boit naturellement. C'est rien de rassurant ce qui me concerne parce que il y a eu tout le temps ses pépins physiques par le passé.
1: C'est drôle la séquence dont tu parles. C'est cette fameuse séquence de 13 victoires consécutives pour entamer sa carrière dans un match de saison régulière. C'est comme si tout le monde autour de lui trouvait ça important, sauf lui. Je me rappelle, Phil Pott, après la deuxième victoire de l'équipe, a dit « On va rendre ce record-là intouchable ». Tyler Snead qui disait il a le CV pour devenir le plus grand corps de l'histoire de la LCF. Puis Alexander lui nous a dit après sa défaite, ben écoutez, moi dans ma tête, la séquence est finie lorsqu'on a perdu à la Coupe Grey. Fait que c'est comme si, oui, la séquence tenait, puis tout le monde en faisait un cas, mais pour lui, il avait déjà perdu un match, puis le match le plus important de sa carrière qui plus est. Autrement, je veux dire, Alexander, bon, qui boite naturellement, j'en prends puis j'en laisse, là, comme tu dis, je sais pas à quel point c'est une bonne nouvelle ou pas, là, de savoir que le corps partant de l'équipe montréalaise marche un peu croche dans la vie de tous les jours, là, mais tu sais, je veux dire, je le côtoie assez régulièrement, puis je veux pas remarquer qu'il boitait, donc je sais pas si c'était une blague ou si c'était pour qu'on cesse d'en parler, mais dans tous les cas, voyons voir ce qui va arriver contre Calgary.
0: Ah, il forme une combinaison absolument démentielle avec Tyson Philpott. Philpott approche déjà les 600 verges de gain depuis le début de la saison en 4 matchs seulement. C'est incroyable comment est-ce que ce gars-là a des mains sûres. Il va réussir à capter des passes qui nous semblent impossibles. Il parvient à le faire. Tyler Snead est loin d'être négligé également avec près de 400 verges par la voie des airs depuis le début de l'année. Et il y a conspiré qui n'a pas joué ou presque encore cette saison et qui reviendra quelque part cette année. Donc, des options, Davis Alexander en a plusieurs, mais cette combinaison avec Philpott saute aux yeux.
1: Ouais, puis tu sais, Tony, nomme-moi un bon corps, puis je vais te nommer un bon receveur. Dans la mesure où un bon quart arrière produit et a un rendement acceptable lorsqu'il a une cible qui est sûre. Pensons à Calvio Cahoon. Ouais. Pensons à Brady Edelman. Présentement, Philpott et Alexander font la paire. La meilleure saison à vie de Philpott, 802 verges en 12 matchs. Il en a 587 après 4. Évidemment, ça fait juste 4 matchs. Mais le record de la Ligue canadienne, c'est 2036 verges par Alan Pitts en 94 avec Calgary. Et si la tendance se maintient avec un gros si, Philpott terminera la saison avec 2600 41 verges. Ça n'a aucun sens. Non seulement il fait beaucoup d'attrapés, de gains, mais tous ces attrapés semblent être des attrapés importants. Puis pas nécessairement des touchés. Là. Philpott ne mène pas la ligue pour les toucher, mais des jeux qui mènent à un touché, des gros deuxième essais, des attrapés sur le long de la ligne. Vraiment, il est en feu. C'est la première saison qu'il est en santé, là, il l'a dit. Là. Puis ça paraît parce qu'il joue présentement comme un joueur digne du joueur par excellence de la LCF.
0: Je sais pas si t'as le palmarès là, des meilleures récoltes de verges par la passe au sein pendant une année dans la Ligue canadienne, mais Jermaine Copeland, ça a dû passer proche à quelques reprises.
1: J'ai le livre des records à portée de main, vu qu'il est gros comme une bible, je pense qu'on a pas assez de temps pour que je puisse fouiller, mais oui, c'est possible aussi, mais écoute, juste faire 1000 verges, là, je veux dire, vous le savez, c'est comme faire 50 buts au hockey ou faire un lanceur qui a 20 victoires, là. Mais imaginez 2000 verges, c'est presque un non-sens.
0: Ah non, 2000, c'est de l'ouvrage. Faut que tu évites les pépins physiques et tout ça. Mais il est très, très bien parti. C'est une saison remarquable. Puis là, ben, en plus, Phil Pott va jouer contre son frère, Jaden, qui connaît lui aussi un bon début de saison avec les Stampeders de Calgary. Les deux sont natifs, d'ailleurs, de la région de Calgary. Il y en a un qui joue à la maison, l'autre est à Montréal. Mais ça va être intéressant de voir cette confrontation-là. Deux semaines de suite contre les Stampeders.
1: Ouais, puis c'est drôle parce que je pense que lors des deux dernières occasions que les équipes se sont affrontées, un ou l'autre des deux jumeaux était blessé, donc ils n'ont pas eu la chance de se voir. Là, ils ont la chance de s'affronter. Puis longtemps, on a dit que Jaylen avait peut-être un potentiel supérieur à celui de Tyson Philpott, mais là, Philpott a signé un très gros contrat pendant l'entre-saison. Il est le quatrième receveur le mieux payé. Il est le meilleur receveur de la saison, donc c'est peut-être Jaylen qui doit montrer au reste de la planète football que c'est peut-être lui finalement qui doit rattraper son frère et non l'inverse.
0: Attention au troisième quart, Nick, hein, parce que les Alouettes, depuis le début de l'année, ont tendance à bien partir, puis de tomber dans une zone où mais il y a un petit relâchement en milieu de match, et on s'est fait mal, notamment contre le Rouge et Noir, qui était complètement déclassé en première demi. Mais on est revenu pour sérieusement embêter les Alouettes en fin de rencontre.
1: Un différentiel de -29 au troisième quart depuis le début de la saison. C'est le grave problème des Alouettes. C'est comme si tout ce qui fonctionnait lâchait. C'est comme s'ils n'étaient pas capables, en revenant de l'entracte, de reprendre là où ils avaient laissé Tony depuis le début de la saison. Trois fois, l'équipe a dû gagner le quatrième quart pour gagner le match. Imagine la pression que tu mets sur tes joueurs, sur tes entraîneurs, sachant que si tu gagnes pas le dernier quart, tu gagnes pas le match. Puis après la dernière rencontre à Montréal, dans le vestiaire, bon, tu l'as dit, contre Ottawa, l'équipe l'a échappé belle. Puis tous les joueurs semblaient être contents, dans le sens où une victoire, c'est une victoire. Puis on a tenu le morceau jusqu'à ce qu'Alexander arrive, puis qu'il mette en garde tous les autres joueurs en disant, les gars, c'est pas normal, là. On n'est pas supposé être contents. C'est pas réjouissant. On a fait l'échapper. Encore, puis il a dit, on a joué de manière affreuse. Faut que ça se règle. C'est pas digne de notre identité. Donc, Alexander arrive comme l'espèce de shérif. C'est rassurant, à mon avis, parce que lui, plus que personne, veut gagner, puis ça passe beaucoup par lui. Puis s'il lui dit que le match a été affreux, ben les autres joueurs n'ont pas le choix de penser la même chose. Donc, oui, problème à régler contre les Stampeders. Surtout que les Stampeders est une machine offensive. Donc, s'il y a le moindre moment d'égarement, c'est terminé pour les Alouettes.
0: Nick, merci pour ça. Je sais que tu vas aller faire un petit tour aux Alouettes aujourd'hui. On reprend ça pour une petite dernière ensemble demain matin.
1: Absolument. Bonne journée, les
0: gars. Salut, Nick. Nicolas Richard de La Presse Plus qui est avec nous tous les matins cette semaine. Au retour de la pause, Kevin Poulin est en studio, on vous le rappelle. Ah, pas le choix. Faut aborder le Rocket de Laval et sa succession au poste d'entraîneur-chef. Mm-hmm. Qui est-ce qu'on voit prendre la barre du Rocket? Moi, je suis persuadé d'une chose. À ce moment-ci, 9 juillet, on est très avancé dans ce dossier-là pour nommer le prochain coach. Ça pourrait tomber aujourd'hui, comme ça pourrait tomber en début de semaine prochaine. Mais rendu au mois de juillet, habituellement, on est au moment de prendre les décisions en ce qui concerne le poste d'entraîneur. Bonne discussion à venir dans quelques instants.
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0: On va profiter de la présence de Kevin en studio pour aborder le sujet du Rocket de Laval, parce que s'il y a un intervenant bien placé pour en parler, c'est bien toi, Kevin, parce que tu as joué deux saisons avec le Rocket, et là, on se retrouve présentement sans entraîneur-chef à la suite du départ de Pascal Vincent, qui a pris la décision de retourner dans la Ligue nationale comme entraîneur adjoint avec le Kraken de Seattle. Tu vois qui sur ton radar pour décrocher le poste d'entraîneur-chef?
12: Ben là, on parlait un petit peu là, des entraîneurs qui étaient là au camp de développement. Moi, j'ai pas l'impression que ça va être un coach qui est trop jeune, qui a pas encore assez d'expérience. Niveau coaching professionnel que je parle. Là.
0: Ouais.
12: Je vois quelqu'un qui est peut-être qui est déjà dans l'organisation, qui a déjà peut-être coaché assistant coach, un genre de Alex Burrows, qui peut-être pourrait revenir. Je sais qu'il a pris du temps pour être plus avec sa famille. Ça fait déjà peut-être une ou deux saisons. Mais je pense que ça serait un candidat qui serait super bon avec peut-être un Paul Byron. Mm-hmm. Tu amènes deux anciens joueurs. Un
0: ou Daniel Jacob. Est-ce que tu vois Daniel Jacob prendre le poste?
12: Ça se peut. Je l'ai pas eu non plus.
0: Non, tu l'as pas eu. C'est de la période où tu ne l'as pas côtoyé.
12: C'est ça. C'est dur à dire. Mais... pourquoi pas un gars comme Alex Burrows s'il veut l'avoir aussi le poste.
0: Ouais.
12: C'est un gars qui a été assistant coach là-bas. Il a été assistant coach avec le grand club.
0: Ouais.
12: Il connaît bien l'organisation. Il travaille encore avec eux.
0: C'est vrai que son nom a pas tellement circulé
12: non.
0: Pour le poste. Je sais pas s'il y a cette aspiration-là. On pose souvent la question Francis Bouillon. Oubliez Francis, ça ne l'intéresse pas. Il ne veut pas coacher. Il aime sa responsabilité dans le développement. Il ne se voit pas être entraîneur. Je me souviens, pendant la pandémie, on s'était retrouvé. Je me souviens plus qui avait chopé le virus. Et puis, ben Francis s'était retrouvé derrière le banc. C'est pas quelque chose qu'il y a en lui. Donc, il ira pas là, ça, c'est sûr.
12: Non, puis pas parce que tu as joué que tu veux devenir coach non plus.
0: Exact.
12: On pose souvent la question des joueurs, des anciens joueurs. Est-ce que tu aimerais ça coacher? Puis moi, on me l'a déjà posé, puis c'est non. Moi, j'ai pas envie d'avoir un poste de coaching.
0: Comme coach des goalers?
12: Même comme coach de gardien de but. Mais de développement,
0: okay.
12: C'est une autre approche. C'est plus friendly, c'est plus... tu connectes avec la personne, puis c'est un genre de mentorat, mm-hmm. plus que du coaching. Francis Bouillon, c'est le type parfait pour ça, puis je le vois faire ça. Fait que tu sais, je comprends pourquoi qu'il veut pas changer. Mais non, coaching, je pense que peut-être Alex Burrows, s'il est up to it aussi, là, s'il veut prendre la place, ça, je le vois faire ça, moi, à Laval. Là.
0: Moi, j'ai par le passé, tu sais, on a nommé Joël Bouchard, issu des rangs juniors, mais un gars qui avait du succès dans les rangs juniors, grosse personnalité. On avait aussi une carte marketing à aller chercher. Il coachait à Boisbriand. Il est allé diriger le Rocket, puis a connu un beau succès. Par la suite, on a visé l'expérience. Jean-François Hull, qui était adjoint dans la Ligue américaine à ce moment-là, on l'a amené en chef. Il y a eu de belles saisons avec le Rocket. C'est l'entraîneur que tu as côtoyé, bien sûr, pendant ton passage avec le Rocket. Et après, ben la Providence, là, Pascal Vincent tombe disponible. J.F. Hull décide de quitter son poste pour aller diriger Clarkson. Pascal est là sur la table. Je veux dire, tous les autres candidats partaient avec une prise contre eux. Là. Tu peux pas vraiment bouder ton plaisir à engager un gars qui vient diriger un club dans la Ligue nationale. Donc, on lui a donné le poste, puis c'était totalement mérité. Mais regardez les succès que vient de connaître le Rocket avec Pascal à la barre de l'équipe. J'ai hâte de voir parce que on a visé différemment lors des embauches précédentes. Il y a eu l'administration de Marc Bergevin, et là, t'as celle de Jeff Gorton et Kent Hughes. Dans quelle direction on va aller? Ça, c'est plus embêtant, c'est moins clair.
12: Oui, puis c'est ça. Avec un gars comme Pascal Vincent, c'était un choix clair. Je pense que là, cette année, ils sont peut-être un petit peu moins sûrs. Ils vont prendre le temps de bien évaluer là, les candidats qu'ils ont. Fait que peut-être qu'on va être surpris aussi puis aller chercher ailleurs.
0: Possible. Je sais que t'as bien connu Yannick Jean au niveau junior. T'as joué pour lui. Il fait partie de la discussion parce qu'il vient de gagner évidemment le championnat dans la LHJMQ à Chicoutimi. Il a été invité au camp de développement. Donc, beaucoup de gens voient une association. Est-ce que Yannick Jean aspire au poste d'entraîneur du Rocket? Puis il a confirmé à Radio-Canada au Saguenay que c'est quelque chose qui l'intéresserait maintenant depuis que ses enfants ont pris de l'âge et que là, ben, on a gagné le championnat. C'est une étape importante. Il écouterait si on lui faisait une approche comme celle-là.
12: Ouais, ça fait longtemps qu'il est dans la Ligue junior majeure du Québec aussi. Fait que à un moment donné, je pense qu'en tant qu'entraîneur, tu veux aussi avoir des buts nouveaux.
0: Ouais.
12: Fait que avoir un but puis l'atteindre. Est-ce que ça va être le candidat? Ça reste à voir, mais j'ai hâte de voir. Ça va être qui leur choix.
0: T'en as vu de toutes les sortes dans la Ligue américaine. Pour toi, Kevin, qu'est-ce que ça prend pour avoir du succès dans cette ligue-là? Pas simplement gagner des matchs ou aspirer à une Coupe Calder. Avoir du succès, il y a une grosse partie de développement aussi avec le club de la Ligue américaine.
12: En tant que coach, je pense qu'il faut, je le dis souvent, puis on l'a parlé comme un John Cooper, quelqu'un qui est capable de bien verbaliser l'information, bien expliquer à ses joueurs, faire en sorte que le groupe embarque dans la mentalité, dans la culture qu'il veut impliquer, mettre dans l'équipe.
0: Imposer, mettons. Ouais.
12: Puis, c'est le développement, c'est bien expliqué, parce que c'est pas toujours facile dans la Ligue américaine. Des fois, t'as un gars qui joue, il s'en va à Montréal, il se fait retourner à Laval, puis c'est dur pour les joueurs de se faire renvoyer à Laval, parce qu'après ça, tu goûtes à la Ligue nationale, tu goûtes à, OK, j'ai joué un match, j'ai eu un peu de succès, pourquoi ils m'ont renvoyé, pourquoi j'ai pas encore l'opportunité de jouer? Fait que je pense qu'un entraîneur niveau Ligue américaine, c'est de s'asseoir avec les joueurs, puis c'est presque quelqu'un qui t'aide mentalement à passer par-dessus les embûches ou les difficultés pour te rendre meilleur par la suite.
0: Moi, j'ai souvent eu l'impression, en fait, c'est plus qu'une impression, là, des fois dans la Ligue américaine, t'alignes pas nécessairement ta meilleure formation à tous les soirs parce que t'as une nécessité de développement. Tu sais, par moment, tu connaissais des bonnes séquences, mais t'étais le numéro 2 avec le Rocket. Kaden Primo avait souvent des occasions plus que t'avais. Mais ça faisait partie de la mission de développement de l'organisation qui avait un prospect Kaden Primo qu'on voulait développer et t'avais un vétéran qui était embauché pour le seconder. Mais ça, c'est pas juste les gardiens, c'est aussi à l'attaque et en défense. Ça doit pas être évident pour un coach de dire non, mais là, un tel, lui, il va jouer en avant d'un vétéran qui, lui, certainement, t'aidera à gagner pas mal plus que le jeu.
12: Puis surtout, les vétérans, habituellement, ils ont des contrats de 1 an, puis ils veulent re-signer, puis des fois, ils veulent avoir plus de points, parce que plus de points, plus d'argent. Fait que, tu sais, de vraiment venir s'asseoir, puis écoute, j'ai un jeune qui sort du junior, faut que je le mette sur le power play, puis ça vient d'en haut. À la fin de la journée, ça vient d'en haut, puis il y a beaucoup d'équipes que c'est comme ça. Montréal, ça c'en est une. Ils ont un gros mot à dire sur le line-up à Laval, qui faire jouer où, puis quand. Mais à la fin de la journée, c'est une ligue de développement. Fait que tu le sais qu'en tant que vétéran, c'est une ligue de développement, puis il faut que tu buy-in. Moi, quand je suis arrivé à Laval, je savais que Primo allait avoir plus de départs, puis c'était plus du mentorat. Mais qu'est-ce qui m'a permis de signer une deuxième année, c'est parce que je l'ai bien fait, puis j'ai accepté mon rôle. J'étais pas là en train de bouder, puis que, OK, non, moi, je fais pas mes pratiques goaler, je veux pas faire ci, je veux pas faire ça. Le jeune, joue mieux que lui, pourquoi c'est pas moi qui goal?
0: Mm-hmm.
12: C'est la mentalité à avoir, c'est d'être là, d'être un bon teammate, de performer, de travailler fort, montrer l'exemple, puis je pense qu'en ayant des bons vétérans, ça aide aussi le coach, parce que le coach et le vétéran ont le contrôle de la chambre de cette façon-là.
0: Ouais, puis c'est une perspective qu'on va sûrement aborder avec Alex Belzile tantôt. Manquez pas ça. Tu m'as nommé une courte liste de tes meilleurs coéquipiers, puis Alex Belzile, il en fait partie, bon, on l'a invité dans l'émission, lui qui a accepté un nouveau contrat avec le Canadien pour la saison prochaine. Alors, il va être de retour pour poursuivre le travail amorcé la saison dernière. 8h30, Alex Belzile qui va être avec nous dans l'émission. On fait une courte pause. Merci, Kevin, pour ça. Au retour, on discute avec Olivier Brett, le retour de la Coupe du Monde après une journée de congé. France-Maroc aujourd'hui, 16h.
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0: On poursuit le club du matin. Salutations à Gilbert et à Desault qui sont partis en vacances. C'est bien correct pour eux autres. Desault est sur le gros party depuis 48 heures. On est bien content pour lui. Puis on a hâte de se retrouver, bien sûr, autour du bateau à Gilbert la semaine prochaine au Chalat. On est invité par Diane, parce que c'est pas Gilbert qui fait les invitations, c'est Diane qui nous invite. Alors on s'en va sur le bateau à Gilbert la semaine prochaine. Et c'est sûr que sur les réseaux sociaux, je vais alimenter ça. On va bien s'amuser. Ça, c'est sûr et certain. Après une journée de congé, je sais qu'il a été occupé. Pareil, mais il a pas eu à travailler sur des matchs en tant que tel parce que c'était la première journée de congé complet à la Coupe du monde de soccer. Il y en aura un petit peu plus parce que là, on approche vraiment le point culminant de la compétition. Olivier Brett est avec nous ce matin à nouveau. Salut, Olivier.
1: Salut. Hey, petite question pour toi. La raison pour laquelle c'est Diane qui s'occupe des invitations, c'est parce que c'est des invitations électroniques, c'est ça?
0: Ouais, entre autres. Et Gilbert, ben, comme c'est un ancien athlète, lui, l'agenda, il sait pas c'est quoi. Il ne contrôle pas l'agenda. L'agenda, c'est Diane qui s'en occupe.
1: Je comprends ça.
12: Ça pis les repas.
0: Ouais, c'est ça. Les repas puis bien d'autres affaires. Puis le kit à mettre chaque matin, c'est Diane qui s'en occupe aussi. Mais ça, vous le savez, si vous suivez l'émission depuis le début de l'année, on en parle très régulièrement. Journée de congé, qu'est-ce qu'Olivier Brett a fait hier quand il y avait pas de match, mettons?
1: Il y avait un balado, il y avait un podcast enregistré. Donc, il est allé parler de Coupe du Monde pendant qu'il n'y avait pas de match à la Coupe du Monde.
0: Ah, c'est ça. C'est correct. Ben, c'est un moment tellement faste, une fois aux 4 ans. Tu te reposeras quand ce sera terminé parce que il y a tellement de choses à raconter, tellement de choses à voir, tellement de grands matchs. Puis ça ralentira pas d'ici la fin de la compétition parce que là, les plus grandes nations du soccer vont se croiser jusqu'à la fin. Tu te reposeras quand ce sera terminé parce que il y a tellement de choses à raconter, tellement de choses à voir, tellement de grands matchs, puis ça ralentira pas d'ici la fin de la compétition parce que là, les plus grandes nations du soccer vont se croiser jusqu'à la fin.
1: Exact, exact. Puis ça commence aujourd'hui.

0: vraiment qu'il y a eu avec cette histoire-là du joueur américain qui a eu le droit de jouer parce que Donald Trump s'est mêlé de l'affaire avec le président de la FIFA. Tu sens un niveau de tension qui a augmenté, puis je pense que la cible de cette tension-là va être les grands. Les grands, je pense que les États-Unis en faisaient partie dans le sens où ils étaient un des pays hôtes, puis le reste de la compétition à partir de maintenant là, se joue 100% aux États-Unis. Les grands, c'est qui? C'est l'Argentine, c'est l'équipe de France, ça va éventuellement peut-être devenir l'Angleterre aussi face à la Norvège. Puis quand tu vois des journalistes marocains se plaindre en fin de conférence de presse de l'équipe de France de pas avoir eu le droit de poser des questions ou pas avoir eu le temps de poser des questions. Puis, ironiquement, t'as le coach de l'équipe de France qui prend à peu près 1 minute et demie, 2 minutes à répondre à cette demande-là en disant qu'il n'y a pas le temps de répondre à des questions, mais tu passes 2 minutes à débattre du fait que tu devrais ou non rester. Il y avait quelque chose d'un peu drôle là-dedans, mais tu sens là que dans l'écosystème autour de ces matchs-là, il y a une tension qui vient de s'installer, puis j'ai hâte de voir à quel point ça va avoir des répercussions sur le terrain, tout ça.
1: Est-ce qu'on pourrait dire que la France, actuellement, là, avec ce qu'on a vu dans la compétition, le statut avec Mbappé, que personne ne semble capable de stopper, est-ce que présentement, pour toi, Olivier Brett, c'est l'équipe à battre au moment où on se parle?
0: 100%. 100%. Il y a l'Espagne aussi, mais l'Espagne, c'est comme une vague de fond. Puis tu te dis, ouais, OK, peut-être qu'ils peuvent vraiment se rendre au bout parce qu'ils n'ont toujours pas encaissé dans le tournoi. Tu sais, ça, c'est à ce stade-ci de la compétition, c'est vraiment impressionnant. Puis l'Espagne a affronté le Portugal quand même au dernier tour. Mais l'équipe de France, t'as parlé d'Mbappé. T'as tout à fait raison. C'est le joueur qui est au-dessus du lot là-dedans. Mais t'enlèves Haaland à la Norvège. La Norvège va pas s'écrouler, mais je suis pas certain que la Norvège ait rendu encore de finale au moment où on se parle. T'enlèves Harry Kane aux Anglais, même chose.
1: Ouais.
0: T'enlèves Lionel Messi à l'Argentine, c'est pas du tout la même Argentine. Il l'a porté sur ses épaules, cette équipe-là, surtout offensivement, depuis le début du tournoi. T'enlèves Mbappé à la France est encore là. La France est encore de finale. Est-ce que tu passes de la même manière? Est-ce que tu passes avec le même panache? Non, il y a tout du monde qui aurait dû te resserrer les coudes derrière parce que Mbappé, je le répète, est vraiment une coche au-dessus. Mais c'est à ce point-là que l'équipe autour de Mbappé est forte. Et quand tu l'as lui en plus, oui, je pense que c'est l'équipe à battre en ce moment.
1: Et pendant ce temps, ben le Maroc estime avoir de grandes chances de battre la France. Est-ce que c'est prêché dans le désert ou on a vraiment les éléments pour remporter le match d'aujourd'hui?
0: Ça, c'est intéressant parce que je ne sais pas si on considère qu'on a des grandes chances, mais on a des grandes ambitions de battre la France. Puis ça, avoir le courage de le dire publiquement, j'admire ça parce que là, on va retourner en arrière de 5 ou 6 ans. Quand John Herdman, qui était l'entraîneur du Canada qui a précédé Jesse Marsh à son arrivée, avant son arrivée en 2024, il avait dit, moi, je veux y aller à la Coupe du Monde. Puis à ce moment-là, on s'était dit, ben oui, c'est sûr que tu vas y aller en 2026, le Canada est pays hôte. Puis il avait dit, non, non, moi, je veux y aller au Qatar. Je veux me qualifier pour cette Coupe du Monde-là. Puis ça, c'est à une époque où le Canada se qualifiait pour le dernier tour de qualification pour la Coupe du Monde. C'était pas automatique, là. Trois quarts du temps, le Canada était même pas capable de se ramasser dans les 6 derniers pour espérer finalement se qualifier pour la Coupe du Monde. Puis quand il avait dit « moi, je veux y aller au Qatar », les gens avaient pas ri de lui, mais on avait dit « ben, c'est beau l'ambition, tu sais, mais on verra ce que ça donnera ». Puis finalement, il s'est qualifié. Puis je pense que cette conviction-là dans le discours d'un coach, d'un leader, d'un dirigeant, ça peut avoir un effet contagieux sur tout le monde. Puis c'est ce qu'on voit en ce moment avec le Maroc. T'sais, ils se sont rendus en demi-finale pour la première fois en 2022. Il y avait une équipe africaine qui se rendait en demi-finale. C'était le Maroc. Puis cette année, le Maroc est une meilleure équipe, selon moi, qu'en 2022. Donc, est-ce que tu as le droit de rêver à une finale? Oui, mais là, en face de toi, tu as un géant. Puis le Maroc, s'ils sont pour passer au prochain tour, ça va prendre une performance phénoménal de l'équipe, mais surtout de Yacine Bounou. Ça, c'est le gardien qui est né à Montréal, qui a grandi à Côte-des-Neiges avant de repartir avec sa famille à l'âge de 8 ans au Maroc. Ça va prendre un match exceptionnel du gardien si tu veux battre les Bleus aujourd'hui.
1: Oui, parce que des tirs, il va en avoir. Ça, c'est sûr et certain. Ce qu'on 100%. A vu du Maroc contre le Canada, c'est une équipe qui a excellé en contre-attaque et qui a été extrêmement efficace. On a eu 3 tirs cadrés puis on a réussi à marquer. Est-ce que ce style-là sera suffisant pour battre la puissance de la France?

0: Ce style-là va être nécessaire pour battre l'équipe de France. Je pense qu'un élément que tu vas avoir qui est supplémentaire, souviens-toi, c'est une équipe du Maroc qui avait joué 120 minutes en prolongation face aux
1: Oui.
0: Pays-Bas en 16e de finale. Puis ça, je pense que ça les a affectés en première mi-temps parce que le Canada a shaké le Maroc en première mi-temps à Houston il y a quelques jours. Puis ça, l'équipe de France va peut-être tenter de faire la même chose. Je pense que ce serait pas fou d'essayer de voir est-ce qu'on est capable de semer le même doute dans la tête des Marocains que le Canada l'avait fait en première mi-temps, en huitième de finale. Après, c'est l'efficacité devant le but. Tu as tout à fait raison parce que tu n'en auras pas à la tonne des chances. Ce serait intéressant que ce soit un match qui s'ouvre parce que si ça devenait ça, j'ai hâte de voir qui en sortirait gagnant. C'est sûr que les Bleus ont ce qu'il faut pour marquer, mais le Maroc a montré qu'on a ce qu'il faut aussi. Mais si le Maroc décide de juste se replier et d'attendre, je pense que les Marocains sont en difficulté parce que les Français sont trop bons de l'intérieur, de
1: Ouais.
0: l'extérieur de la surface de réparation pour aller chercher des fautes sur coup franc aussi. J'ai vraiment hâte de voir. Beaucoup, beaucoup de cette rencontre-là va être dictée par ce qu'on décide de faire. Est-ce qu'on se referme seulement ou est-ce qu'on essaye de jouer du côté des Marocains? Puis les Marocains ont une équipe pour jouer. J'espère que c'est ce qu'on va voir.
1: Et ça donne quand même une ambiance tout à fait particulière à l'approche du match parce que il y a beaucoup de joueurs qui évoluent pour le Maroc et qui sont nés en France. Donc, qu'on le veuille ou non, il y a une rivalité naturelle qui s'installe entre les deux pays. De là, peut-être, toutes ces opinions, le fait que, hey, on pense avoir vraiment les éléments pour vaincre la France aujourd'hui.
0: Six au total sont nés
1: Ouais.
0: en France, jouent pour le Maroc. Tu fais un lien qui est super intéressant là, par rapport à ces commentaires-là d'avant-match. Je pense qu'une fois que le match commence, ça devient un match de ballon. C'est des professionnels, c'est des gars qui représentent leur équipe nationale depuis peu ou depuis très longtemps, qu'ils soient nés en France, au Maroc ou pour certains en Espagne. Mais en amont, puis après le match, ça va être des sujets de conversation monstres en fonction du résultat. Puis, pour certains de ces gars-là, après ça, quand tu joues la Ligue des Champions ou quand tu retournes jouer en France pour ceux qui y jouent, c'est là où l'accueil, si les Marocains étaient pour gagner, c'est là où l'accueil va être intéressant à suivre. Parce que pour certains, puis là, c'est des réactions puis des positions extrêmes, là, j'en conviens, mais pour certains, c'est des traîtres, pour certains, c'est des étrangers qui sont nés ici. Tu sais, ça devient un débat politique, philosophique et sportif vraiment complexe. C'est ce qui ajoute à ces histoires-là qui sont extraordinaires en Coupe du Monde. Ça montre à quel point le monde est grand et le monde est petit en même temps.
1: 16h, le match aujourd'hui, la France contre le Maroc, bien sûr, diffusé à RDS. Oli en fera partie de ce reportage. On suit ça de près. Très gros match aujourd'hui. On se reparle demain, mon Jean.
0: Salut, bonne journée.
1: Voilà, Olivier Brett, qui était des nôtres, comme c'est la coutume depuis le début de cette Coupe du Monde dans cette émission. Au retour, ça va être le fun. Parce que là, on va avoir deux goalers. Puis les goalers, là, c'est des bébites particulières. Deux bébites totalement différentes que j'ai connues dans ma carrière de descripteur. Bien fier de le recevoir dans l'émission. Au retour, Zach Focarley est avec nous autres.
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1: Hey, ce matin, je m'amuse follement parce que il y a des affaires des fois qui tombent dans les mains que tu t'attends pas. Salutations mon ami Andy Mailly-Pressoir qui s'occupe un petit peu des communications de notre intervenant qui s'en vient avec nous. Il dit, hey, Zach aimerait ça te parler demain, parler de Living CSU puis d'un événement qu'il y a en fin de semaine du côté de Boisbriand. Hey, parfait, cool, Kevin Poulin est avec nous en studio. On va faire une discussion de gardien de but, c'est le fun au bout. Zach Foucarlé, comment ça va mon chum?
13: Anthony, ça va super bien, toi?
1: Yes, yes. Kevin va joindre à la discussion. Je suis sûr qu'il va avoir des petites questions pour toi, mon Zach.
14: On va parler de gardien de but, là, puis on va s'amuser un peu.
13: Ah, ben, j'aime ça au bout. On était supposé d'aller jouer au golf, moi, puis Kev, mais là, je commence à manquer un peu de temps, là. Je pars très bientôt, là. Presque, c'est 3 semaines, là. Je pars déjà pour le camp, là. Fait que, je pense qu'on va manquer de temps, mon Kev.
14: Les camps en Russie, ça commence très tôt, puis ils sont longs et très ardus.
13: Ben c'est ça, fait que là je suis en préparation un peu comme la fin là, tu sais, finale, puis le 1er août là ça commence bang, fait que on je sais pas si on a le temps là.
1: C'est comme un gros mois d'entraînement là. Poussez-vous de la faute autant que l'armée rouge dans le temps, comment ça marche?
13: Ben ça dépend de l'équipe, je vais dire. L'armée rouge, ils font leur camp à leur sauce, puis les autres c'est un peu au choix du client, mais dépendant du coach. Mais dans les dernières années, j'ai eu Ben Grou à Chelyabinsk où notre camp ressemblait un peu plus en Amérique du Nord là. Je pense que les dirigeants l'ont poussé de pour que ça ressemble plus à un camp plus russe. Mais l'année passée, je pense que c'était un des camps les plus difficiles que j'ai eu de ma carrière.
1: Ah oui?
13: Vraiment. Pendant les deux premières semaines, t'es sur la glace 2 fois par jour avec un workout, puis c'est corsé, là.
1: C'est ça que GSD me disait. Je disais, non, tu comprends pas, là. 2 fois par jour, c'est comme un camp militaire. C'est un peu ça, là.
14: Ah, ben, ouais. Le Red Army, ça part de là. Ils ont utilisé les entraînements d'armée pour les joueurs de hockey, puis en Russie, c'est encore de même.
13: Mais je vais dire quelque chose. À la fin du camp, là, quand la saison commence, t'es en shape en tabac. Fait que ça marche, ça c'est sûr. Il y a peut-être une couple de blessures là ici et là, mais qui est pas super là pour au niveau de l'équipe. Mais je dois dire que je me sentais pas mal bien à la fin du camp, là, avoir été sur la glace autant puis avoir pratiqué avec. Il y a des bons puis il y a des bons points, il y a des mauvais points, mais c'est juste différent de comment on fait ça à la maison.
1: Hey Zach, les choses vont tellement vite. T'as déjà 3 années derrière la cravate dans la KHL, puis 3 très bonnes saisons point de vue statistique. Les 2 premières avec le tracteur de Chelyabinsk. Et là, tu viens de jouer la dernière année avec le Dynamo de Minsk. Encore très bonne saison pour toi là-bas. Puis tu y retournes l'année prochaine là, pour une autre année à Minsk. Donc, c'est vraiment là un autre souffle à ta carrière dans la KHL.
13: Ouais, honnêtement, j'adore jouer dans la KHL. J'ai eu des équipes extrêmement compétitives, puis on a eu des bons playoffs dans les dernières années. Puis honnêtement, j'adore la ville. Puis on finit nos petites signatures là. Je pense là, il y a des joueurs qui s'en viennent nous joindre là. Donc c'est très excitant de retourner là, là parce que les dernières années ça donne le goût de jouer au hockey. T'arrives là, puis on a des bonnes équipes, on est dans des belles villes, puis la ligue est extrêmement compétitive là, donc j'ai encore énormément de plaisir à jouer, puis je me sens vraiment chanceux d'être dans des belles places.
14: Puis Minsk, c'est quand même une très belle ville aussi là pour jouer. Ouais. Il y a une belle aréna. Ouais. Il y a des choses à faire. T'es pas ouais. en Russie, fait que vous pouvez avoir le nombre d'importés un petit peu plus élevé, comme moi quand j'étais au Kazakhstan, on avait je
13: ouais,
14: pense
13: exact.
14: 10 ou 11 importés. Fait que
13: ben, c'est ça, on était 10 hier.
14: Ça fait quand même ça fait une très grosse différence aussi juste pour le lifestyle là-bas. Puis ouais. on s'entend que c'est pas Chelyabinsk, c'est pas la ville la plus attrayante non plus là.
13: Ouais, ben Minsk honnêtement, c'est comme une ville européenne là qu'on connaît là, si vous avez voyagé un peu en Europe. Mm. Puis comme Kev t'a dit, on était 10 l'année passée des imports là. Fait que ça change vraiment le l'allure dans la chambre, puis tu parles anglais toute l'année bien évidemment avec l'exception de quelques joueurs dans l'équipe là, mais ça change vraiment l'allure là dans la chambre là, avoir 10 imports comparé à 3-4 là quand tu es en Sibérie par exemple.
1: Ouais, puis 10 joueurs de l'étranger, puis plusieurs avec un lien avec l'organisation du Canadien quand même. Hey, j'ai ouais. sorti la liste là, il y en a qui vont peut-être rien vous dire, mais moi je m'en souviens parce que je les ai croisés à Laval. Xavier Ouellet, évidemment vous le connaissez tous. Darren Deed, c'est quand même une bonne 12 matchs en carrière avec le Canadien. Il a surtout joué, lui, à Hamilton et St. John's, mais on l'a connu comme choix repêchage du Canadien.
13: Fun fact de Darren Deeds, quand j'étais recru, quand je suis devenu professionnel avec les Canadiens à St. John's, on était roommate sur la route, moi, Darren Deeds. Fait que okay. quand on s'est ramassé à Minsk ensemble, 11 ans plus tard, on s'est fait tabarnak. Ouais, vraiment, là, le hockey, il fait full circle, puis on est revenu là à la même place. C'est fou pareil. Là, on était roommates sur la route à 20 ans. Là, tu sais, c'est quelque chose.
1: Ouais, là, vous êtes rendus tous les deux dans la trentaine. Les choses ont avancé pareil. Puis ouais. Kevin, tu nous disais, ça a l'air qu'il a appris le russe très bien, Deeds.
14: Oui, mais ça, j'allais dire, est-ce que c'est lui qui t'apprend le russe un peu? Parce qu'il est quand même assez rendu fluent, je pense, en
13: ouais,
14: en
13: ben
14: russe.
13: Lui, il a déménagé ben sa vie au grand complet au Kazakhstan. Puis lui, ça fait déjà 8 ans. Là, qui joue dans la Ligue 8-9 ans, là, si je ne me trompe pas, là, dans la KHL. Donc, ah, lui, il parle russe à 100%.
1: Ouais.
13: Marié une femme kazakh qui, elle, c'est sa famille et tout ça. Leur enfant parle russe, etc. etc. Là. Donc, ouais. Lui, c'est rendu son quotidien, le russe.
1: T'as pas envie d'émigrer en Russie, là, Zach? Ou?
13: Non, mais moi, je suis bien. Moi, je suis dans le coin de Sainte-Agathe en ce moment. On est très bien. Puis, moi, je suis j'aime ça jouer dans la KHL, mais je suis fier québécois, fier canadien. Puis, ouais. J'aime ça à la maison. On adore revenir à la maison. Ça, c'est clair.
1: Hey, le bon vieux Josh Brooke est avec toi aussi. Josh,
13: oui, ça, c'est vrai. Ah, j'adore ce gars-là. Ben, un guerrier, trouvez-moi quelqu'un qui aime pas Josh Brooke dans son équipe, puis on va se parler, moi plus ce gars-là.
1: Bon kid, moi j'ai adoré Josh, vraiment une bonne très personne, bon j'ai très beaucoup bon aimé Josh Brooke. Rob Hamilton, il a joué brièvement avec Laval, lui aussi ouais. on l'a connu un petit peu, puis si vous en souvenez pas, c'est normal, le gardien Vasily Demchenko a joué quelques matchs aussi avec le Rocket en pleine
13: durant
1: pandémie.
13: Le COVID.
1: Il y a pas ouais. un chat qui l'a vu gauler que le Rocket, il y a pas personne dégradé.
13: C'est normal que les gens se souviennent pas de lui, mais oui, c'est vrai, on était une bonne gang.
1: Hey, tantôt, là, on parlait justement de que ça va bien pour toi, Zach, là-bas et tout. Bon, on est bien contents, puis tout ça, mais c'est comme si la KHL, c'est soit t'aimes ou tu détestes. Il y a comme pas de milieu, de juste milieu. Ça dépend peut-être de la qualité des équipes, l'entourage, l'environnement, la qualité de l'organisation. Mais tu sais, Jean-Sébastien D, qui collaborait avec nous toute l'année, il a détesté la KHL, je pense, entre autres, à cause de son organisation. Mais c'est comme, tu dirais-tu la même chose, que c'est soit t'aimes ou t'aimes pas partout?
13: Je pourrais dire ça. C'est sûr. GS, il a eu un coup de malchance quand il est arrivé. Il a eu une blessure. Après ça, ben, il est arrivé dans une équipe où il y avait aucun autre personne avec qui il pouvait parler en anglais. Personne.
1: Ça.
13: Pas un coach, personne. Fait que ça a été vraiment un coup de malchance, je trouve. Puis, après ça, il s'est fait échanger dans une équipe un peu moins forte. Puis, les budgets peut-être étaient moins là, etc. Mais, je trouve la KHL, c'est rare de trouver des gars qui ont des expériences vraiment, vraiment malchanceuse comme celle-là. Fait que pour GS, c'était vraiment particulier, je trouve. Mais overall, moi, personnellement, j'ai de la misère à trouver des gars qui ont détesté, comme tu dis, Anthony, la KHL. Moi, j'adore ça jouer là. Puis mon expérience a été bonne. Puis je pense, en général, les imports sont bien traités parce que c'est souvent des grosses parties des équipes.
1: Ouais, ben en tout cas, je suis bien content pour toi, Zach, honnêtement. Tu l'as pas eu facile au niveau professionnel de ce côté-ci. Je trouvais que, tu sais, on dirait que t'étais jamais au bon endroit, au bon moment. Tu sais, avec le recul...
13: pour un bout, non, mais après ça, ça a commencé à débloquer. Puis j'ai travaillé sur ma game. Ouais. Puis à un moment donné, j'ai trouvé ma formule. Ça a commencé à fonctionner lorsque je suis arrivé avec les Caps. Puis après ça, depuis déjà 5-6 ans, là, je trouve que la constance est là. J'ai trouvé ma formule, ça fonctionne. Tout ce qui est hors glace, sur la glace, tout fonctionne bien. Puis ça a comme été séparé en deux, là, comme tu dis, ma carrière.
1: Ouais, mais tu sais, avec le recul, le début du Rocket, tu faisais partie de ça. Bon sang qu'on n'était pas bon. Sérieusement, là, c'était terrible. Puis, tu sais, quand t'as pas une bonne équipe devant toi, le gardien de but répare les pots cassés. Tu sais, à un moment donné, pas juste la faute du goaler. Aujourd'hui, je réalise ça, Zach, honnêtement. Tu sais, c'était pas facile la position où tu étais lorsque ça a commencé pour toi ici à Laval.
13: Ouais, c'est du timing, guys. Puis ça, c'est un cycle d'une équipe d'hockey. Puis c'est totalement correct. Puis je regarde dans le passé, puis je... Moi, je trouve ça malade. J'ai eu la chance de jouer pour le Rocket, surtout pour la première saison de l'existence de l'équipe, surtout dans notre coin. Là. On vient tous de là, puis Kev, t'as vécu la même chose. Ouais. Puis c'est clair qu'on a vécu ce thrill-là. Là. Mais tu sais, pour ce qui est de la force de l'équipe, regarde, on était la classe de recrues qu'on était. Puis on est pas mal tous dans d'autres places dans nos carrières en ce moment. Puis maintenant on voit là, il y a une belle vague de recrues à Montréal, à Laval. Puis c'est vraiment le hockey, c'est des cycles, hein.
14: C'est des cycles, c'est du timing.
13: En ce moment, ça va super bien. Ouais, le timing aussi.
14: Les gens, ils se rendent pas compte comment c'est difficile de percer. Puis après ça, il faut que tu restes. Puis t'as toujours quelqu'un qui vient. Puis c'est comme tu dis, c'est du timing. C'est est-ce que je suis dans une bonne équipe? Est-ce que ça va bien me faire paraître? Ou des fois, c'est le contraire, ça te fait mal paraître. Puis après ça, ben, hey, OK, next. C'est pas comme un cycle junior 4 ans. On a des joueurs en masse pour te remplacer. Puis c'est une business. Puis c'est vraiment cutthroat à la fin de la journée.
1: Ah, pas à peu près. Je l'ai bien vécu. J'ai adoré mon temps dans la Ligue américaine. Puis c'était pour moi un privilège, honnêtement, de parler de vos histoires. Puis le fait que, tu sais, c'était jamais facile. Puis au pic à appel. Puis let's go. Puis on se présente au travail. Puis après ça, ben, on avance. Puis dans notre carrière, pis on a la chance de redonner. C'est exactement dans la position où tu te retrouves aujourd'hui, Zach. Très impliqué avec la Living CSU qui a commencé cette semaine. Et en fin de semaine, faut que tu me parles du nouvel événement Make Your Move qui a lieu du côté de Boisbriand.
13: Ouais, exact. Fait que là, il y a deux événements là dans tout ça. Là. Ouais. Faut pas se mélanger là, mais la LSHL qui est la Living CSU Hockey League, ça c'est notre ligue caritative. On fait ça pour la Fondation du cancer du pancréas Amérique du Nord. Les lundis, mardis soirs, la ligue des femmes, la ligue des hommes. Donc ça c'est vraiment for charity. On redonne tout à la fondation pour les gens qui viennent voir les matchs. Mais samedi, notre gros événement, c'est le tournoi de tir de barrage que sûrement les gens m'ont entendu parler de ça pas mal dans les dernières semaines. Le tournoi est complet. Les inscriptions sont terminées. Les horaires sont faits. Mais là, je suis ici pour vous parler du showdown qui est samedi soir à 17h. On a créé un gros show comme tête d'affiche. On a nul autre que Alexander Jarovski. Je pense que les gens le connaissent pas bien encore, mais sa première apparition vraiment là dans des événements dans notre communauté et tout ça. Ouais. Ça va être samedi soir à 19h. Zach Bolduc va aussi être là. On va avoir des invités comme Sherbatov, Swaggy P, les gens qui suivent les move highlights là en ligne, ils vont être au rendez-vous. On va avoir Louis Lefou, Max Talbot, puis plusieurs premiers choix au repêchage de la Ligue nationale comme Justin Carbonneau, Bill Zonin, Maddox Dagenais. Puis là, je veux pas en oublier, là, mais j'en oublie. il va en avoir d'autres. On met tout un show. Ça va être des tirs de barrage, ça va être des highlights, ça va être beaucoup d'énergie. Puis j'invite tout le monde à venir acheter leur billet pour venir voir ce show-là samedi soir. Là, ça va être quelque chose. Ça va être très fou.
1: Ouais, puis c'est c'est totalement pour une belle cause. Puis si on est capable de ramasser de l'argent, on va le faire, c'est sûr et certain. Puis la Living c'est chou, ça revient encore. Ça fait 5 ans déjà que ça bat son plein ici à Montréal. C'est un concept nouveau genre, petite patinoire, ça joue 3-3. Il se marque beaucoup de buts. Bref, c'est tough ces gardiens de but, n'est-ce pas?
13: Oui, la ligue les lundi mardi, c'est très ça pousse les limites parce que c'est très petit, c'est des espaces restreints, c'est des décisions extrêmement rapides, puis ça travaille le cardio. Fait que les lundi mardi, c'est sûr qu'on a notre travail là, ça c'est clair.
1: Zach, merci d'être passé, c'est vraiment agréable de prendre de tes nouvelles, juste à ton thème de voix, t'es heureux, fait que ça paraît bien content.
13: Ben non, ça va bien, on joue au hockey, on a du fun, puis on crée des événements l'été là pour amener les gens plus proches des joueurs, etc. Là. Donc pour les gens qui veulent venir voir Jaroski, Bolduc et autres, samedi soir 19h à Boisbriand, au centre sportif, ou dans le fond où l'Armada joue, là, au centre sportif Gilbert Rousseau, on se voit là.
14: C'est un concept très cool. J'ai bien hâte.
13: L'as-tu joué, toi, Kevin, le tournoi, des fois?
14: Ben non.
13: Non?
14: C'est pas un tournoi pour les gardiens de but, ça, hein?
13: C'est vrai, c'est tough. Des breakaways, c'est vrai, c'est tough pour les gardiens. Mais moi, j'ai joué pendant 6, 7, 8 ans là, avant d'aider l'organisation. Mais c'est vrai que c'est pas mal tough pour les gardiens.
14: T'as commencé ça trop tard, j'ai rendu trop vieux. Ouais. c'est début de carrière, j'ai arrêté.
1: Hey, prends ça tranquille, t'as une couple de semaines devant toi avant d'aller pousser de la fonte en Russie. Bonne chance.
13: Exactement. Tranquille, c'est pas trop mon style, mais on va se voir bientôt.
1: Salut, mon Zach. Merci.
13: Salut, guys.
1: Zach Foucarlé, qui était des nôtres ce matin, ben le fun. Content pour lui qu'il puisse continuer de connaître du succès là, à travers la KHL maintenant, après plusieurs années passées ici en Amérique du Nord. Très courte pause et on amorce la troisième heure déjà de l'émission. Et encore une fois, deux gars qui se connaissent bien, mais ils ont joué ensemble. Bruno Gervais connaît très bien Kevin Poulin et vice-versa. Va être une bonne discussion d'après moi dans le bureau des commissaires.
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2: Ben, bienvenue dans le bureau des commissaires. Ça va être un bureau des commissaires un petit peu différent parce que c'est deux gars qui se connaissent très bien. Kevin Poulin est assis devant moi, Bruno Gervais de l'autre côté via Zoom. Les gars, je vous représente, vous connaissez ça a l'air.
3: Ben là, je suis un peu déçu de pas pouvoir lui voir la face, mais je suis content de l'entendre en tout cas, éventuellement. Ben content que tu sois là, mon Kev.
4: Ben oui, mon Bruno, nous autres, on se connaît depuis longtemps, là.
3: C'est quoi, il faut creuser, là? C'est quoi, là, ces années-là, là, dans le bon temps?
4: C'est 2008, 2009, quand il m'a dit de venir s'asseoir à côté de lui dans l'avion, quand on s'en allait à Moncton.
2: Ah ouais, hein?
3: Ah ouais, puis qu'il puisse me donner des trucs, là.
4: Tu voulais juste que je te donne mon snack. Il dit, il y a eu un recrue, il parle français. Assieds-toi ici, tu me donneras tes peanuts.
2: Hey, que je vous pose la même question l'un envers l'autre. Qu'est-ce que tu te souviens de Kevin Poulin, comme ancien coéquipier, Bruno?
3: Hey, la raison pourquoi il est assis devant toi, Tony, il a tout le temps un sourire d'en face, tout est tout le temps correct, il est tellement le fun à côtoyer partout en dehors, puis c'était tellement easy going, là, qu'on va dire, là. Fait que c'était tellement le fun, tout le temps un sourire d'en face, tout le temps positif. Puis moi, ce que j'aimais, puis j'aime ce genre de personnalité-là, c'est que la seconde que ça devenait en mode match, là, en mode game ou en mode compétition, il y a une switch. Tu sais, il y a quoi qui déclic en lui, comme, OK, là, tu sais, là, le sourire tombe, puis là, il tombe en mode là, attaque. Fait que ça peut-être est ça, mais tu sais, pour ça, dès le début, comme ça, c'était le jeune kid qui arrive super bon, un grand sourire d'en face, puis tu sais, tout est facile, puis tu y parles, puis il est gentil avec tout le monde, puis avec les trainers, avec tout le monde, tu sais, il y a comme un aura autour de lui, fait que c'est ça qui est, tu sais, ça l'attire, ça, c'est un aimant un peu qui est là, puis d'après moi, c'est une des raisons pourquoi il était assis en avant de toi, Tony.
2: Ben oui, puis à l'inverse, maintenant, Kevin, tu te souviens de Bruno?
4: Bruno, lui, là, c'était le gars que je voyais, c'était le professionnel joué dans la Ligue nationale, puis j'étais content de le côtoyer quand même assez jeune parce qu'il m'a montré c'était quoi être un pro, puis comment agir en professionnel aussi. Tu sais, moi, je finissais à Victoriaville, j'étais en majeur, un peu fringant, puis mais tu sais, comment bien préparation, puis tu sais, je voyais c'était quoi être vraiment là. Un gars de la Ligue nationale, puis il m'a aussi pris sous son aile. Comme j'ai dit, là, je suis arrivé dans l'avion, puis les vétérans étaient tous là, puis c'est comme dans l'autobus, là, les vétérans dans le fond, puis les recrues en avant, puis moi, j'étais dernier à embarquer dans les plus jeunes. Puis, tu sais, tout de suite, il m'a pris sous son aile, il a dit, ah, viens t'asseoir ici, puis j'ai aimé comment il était, puis il est toujours en train de raconter une histoire. Tu sais, on le voit maintenant, là, il a son après-carrière de hockey, il est toujours en train de parler, puis il est tellement bon là-dedans. Fait. Il racontait un peu plus de bullshit dans le temps, mais là, mais là maintenant, il connaît ça. Là. Mais, non, puis par la suite, on s'est côtoyés vraiment longtemps, là, même les étés, même quand il était parti ailleurs. Puis c'est drôle parce qu'on a joué à des mêmes places. Pas ensemble, mais tu sais, il a joué à Berlin, j'ai joué à Berlin, fait que tu sais, on a pu parler de ça, puis c'est ça qui nous a gardé proches les deux.
2: C'est pas pire, les contacts.
3: Bridgeport.
2: Ben oui, Bridgeport.
4: qui existe plus maintenant.
2: Terminé. Ben c'est oui, terminé. Vous avez tous les deux joué pour le club de Bridgeport dans la Ligue américaine. Là, c'est officiellement terminé. Les Islanders qui déménagent leur club école, qui est à un jet de pierre de leur amphithéâtre. On l'envoie à Hamilton. Ça vous donne une idée à quel point c'était pas très populaire le hockey en ville.
4: Non, moi je me souviens des matchs là, il y avait personne, puis Bruno aussi il a déjà raconté cette anecdote là, je vais y voler. les matchs qui avaient le plus de monde, c'était les matchs d'école à 10 heures le matin. Puis c'était plein, mais ça criait tellement aigu. Mais t'arrivais en troisième période, il n'y avait plus personne dans les estrades parce qu'ils avaient tous pris l'autobus pour repartir. C'était rendu vite.
2: Tu viens-tu de ça, Bruno?
3: Oui. Ah oui, ça marche. Parce que moi, le premier match qu'on a fait comme ça, on joue contre les Pingouins de Wilkes-Barre, qui étaient des rivaux, c'était tout le temps des matchs intenses. C'était les jeunes, tu sais, les jeunes Pingouins là, qui s'amenaient puis qui sont éventuellement devenus les gagnants de la Coupe Stanley en 2009. Mais là-dedans, tu sais, t'avais les Talbot, t'avais plein de jeunes joueurs qui arrivaient, t'avais les Dennis Bonneville, les vétérans, c'était toute une équipe. Daniel Carcillo était là, puis le premier match, il y avait une rivalité entre nous autres. On les a joués une couple de fois même en match sur concours, puis on les a pognés plus tard en séries éliminatoires. Mais c'était tout le temps des super bons matchs, des matchs intenses. Puis c'est 3-3 dans tout un match de hockey pour un match de saison régulière. C'est intense. Il y a, tu sais, ça brasse, il y a des buts, etc. Fait que là, tu reviens dans la chambre, là. Puis là, tu sors pour la troisième période, crinqué. C'est 20 minutes d'aller battre les Pingouins. Tu sors, puis tout ce qui... Moi, ça m'avait frappé. La seule fois que j'avais spoté dans les estrades, c'était le gars avec le balai qui ramassait les bouteilles plastiques. Qu'est-ce qui est arrivé? C'est quoi? Qu'est-ce qui se passe? Puis là, les vétérans riaient, disant, non, faut qu'ils prennent l'autobus, faut qu'ils soient revenus pour le lunch. Fait j'avais trouvé spécial cette troisième période-là. Tu sais, comme joueur, moi, je voyais rien dans les estrades. J'étais d'une bulle. Peu importe ce qui se passait, j'étais dans le match. Mais m'a dit que celle-là, que ça tombe vide, que t'entends tous les échos, puis t'entendais Johnny qui criait « Hey, il me reste plus de sac de poubelle, viens m'emporter un, là, ça! » Ça m'a jeté à terre.
2: Hey, les gars, on est dans une période vraiment particulière. Puis hier, je discutais à la même heure avec Jean-Luc Grandpierre, puis je trouvais ça tellement intéressant. Il disait, présentement, là, les contrats qui se donnent, l'offre hostile à Carlson... On vit une nouvelle ère, puis qui s'écrit sous nos yeux, mais j'étais comme pas prêt à ça. C'est comme si là, bang, l'augmentation du plafond salarial, ça vient de nous frapper en pleine face et que là, les salaires vont exploser dans la Ligue. Vous autres, vous êtes des anciens joueurs. Comment vous voyez ça, l'explosion? C'est comme si une bombe atomique vient de tomber dans la Ligue. Là. Le contrat de Carlson, c'est la pointe de l'iceberg, puis des contrats importants qui vont avoisiner et dépasser 20 millions. On va voir ça très rapidement. Bruno.
3: Ben oui, moi, je trouve ça spécial. Un gars comme ça, pour les prochaines années, tu sais, ce qui n'est pas évident, c'est que comme athlète, comme joueur, comme avec ton conseiller, ton agent, ben là, tu vas essayer d'emmagasiner ta valeur. Là, ce qui est arrivé avec Carlson, c'est que ça vient de complètement changer cette charte-là à laquelle, au comparable, puis ça va juste la tirer vers le haut énormément. C'est pas évident pour une équipe de bâtir une équipe, pour un directeur gérant de bâtir une équipe gagnante quand un joueur qui va aller chercher 18 millions, là, éventuellement plus que ça, c'est dur à faire. Puis un geste à la Connor McDavid avec les Oilers, c'est un peu ça. C'est que lui, il dit, gars, moi, j'en ai fait de l'argent, il accepte, il va faire autant d'argent que Bowen Byram. Ça sera pas bien long, c'est un peu fou, mais c'est parce que lui, il se dit, hey, je veux vraiment donner une chance à mon équipe, à mon directeur gérant de bâtir quelque chose. Puis ce qu'on voit à travers la Ligue, c'est que les équipes qui reposent sur une grande vedette, bien, en séries éliminatoires, ça peut pas fonctionner. Fait qu'il faut que tu sois capable de bien répartir, de supporter ce groupe-là, ce qui devient beaucoup plus difficile avec ce genre de contrat-là. Là, ce qu'on a vu là en dedans de quelques semaines, là, c'est que les directeurs gérants anticipaient la levée du plafond salarial, et ça pour plusieurs années avec les projections. Là, tout d'un coup, il y avait comme une classe moyenne qui venait de se recréer, qui avait disparu un peu comme les dinosaures pendant un moment, qui est en train de se créer parce que sont importants, ces joueurs-là. Fait que là, les contrats d'A.J. Greer, Jeffrey Viel, pour nommer des Québécois, il y en a d'autres, mais Michael McCarron. Fait que là, tu réalises que si je veux gagner, j'ai besoin de ce groupe-là de support. Fait que là, ceux qui étaient libres présentement profitent de ça, les gros contrats arrivent. Puis là, tout d'un coup, bang, un centre numéro un jeune espoir, puis je pense que c'est un excellent joueur, mais maintenant, ça vaut ça. Ben, la classe moyenne va disparaître parce que là, les autres vont se comparer à ça. Fait que si Carlson vaut 18, ben, McDavid vaut combien? Puis McKinnon vaut combien? Puis, tu sais, là, ça va, tout le monde va grimper là-dessus. Fait que ça vient de se changer. Puis s'il y a des directeurs gérants qui pensent avoir des vacances paisibles cet été, ils vont être un peu plus occupés parce que faut tout que tu réenlignes tes choses assez rapidement.
4: Qu'est-ce que je trouve, moi, là, c'est que ça vient pas de leur clan à eux. c'est un directeur général qui a fait ça, puis par la suite, c'est les autres qui vont embarquer là-dedans. Fait que c'est pas... Le clan à Carlson a même été revoir les Ducks d'Anaheim. Ils ont dit, écoute, on a un offre, on veut... On est prêt à prendre moins pour rester là, puis ils ont quand même dit non. Fait que là, ça va leur revenir dans le visage, parce que là, il faut qu'ils matchent pour moins longtemps, parce que je pense qu'ils voulaient signer pour 8 ans. Maintenant, c'est pour 5 ans à 18 millions, 90 millions en 5 ans. Par la suite, il devient agent libre après ça. Fait que, tu sais, en même temps, je comprends, mais ça vient pas des joueurs, ça vient vraiment de la ligue puis des équipes. Fait que là, ça va être une guerre d'équipe. Comme tu dis, les directeurs généraux, ils vont être occupés vraiment. Je pense aussi que ça va être une arme qu'ils vont utiliser de plus en plus, des offres hostiles pour aller chercher des joueurs. Parce que maintenant, des agents libres, le 1er juillet, il y en a de moins en moins. Il y a beaucoup. Tu sais, la ligue est plus jeune. Fait que les joueurs se rendent presque jamais à être agents libres. Les équipes vont les donner des contrats pendant 5 ans, 8 ans pour les lock-in. Puis maintenant, tu sais, on regarde Montréal. De Lane Hudson, Caulfield, Suzuki à 8-9 millions.
2: Slavkovski aussi.
4: Dans 4-5 années, ils vont pouvoir faire ça, une offre hostile, aller chercher un joueur pour s'améliorer encore une fois. Est-ce que on s'enligne vers là ou on va continuer à être un peu un gentleman club? Puis OK, tu sais, je vais pas faire ça, mais toi, tu me le fais pas. Je pense que d'après moi, on va le voir de plus en plus.
2: Mais
4: puis
2: ça,
4: on l'a
2: c'est
4: vu
2: vrai.
4: Aussi.
2: Puis on l'a vu par le passé. Là, qu'on me fasse jamais croire qu'il n'y avait pas une genre de loi non écrite de ne jamais agresser, entre guillemets, un adversaire avec une offre hostile pour un joueur autonome avec restriction. Mais en réalité, ce règlement-là, il fait partie depuis très longtemps dans la Ligue nationale, mais très peu l'ont essayé pour X raisons. Mais là, la hâte de gagner est en train de prendre le dessus, je pense, dans la Ligue nationale. Je ne sais pas ce que tu en penses, Bruno.
3: Oui, ben entre autres, là, tu regardes à travers la Ligue nationale, avec la parité qu'il y a, il y a tellement d'équipes qui y croient. Et il y a eu une époque où tu avais quelques équipes que tu sais que ça va être entre eux autres, puis après ça, c'était plus difficile. Fait que les équipes étaient plus patientes, tentaient de placer leurs pions, tentaient de bien synchroniser leurs choses. Là, avec la parité, puis le fait que tu rentres en série, tout peut se produire. Je te dirais que la grande majorité des équipes, à peu près presque l'entièreté, veulent s'améliorer là, puis ils se disent « Hey, c'est possible! » Fait que ça l'amène le fait que tu as beaucoup d'acheteurs. Tu as besoin de protéger ton château, comme Kevin disait, de signer des gars à long terme. Ça devient difficile d'aller chercher des joueurs d'impact. Puis je pense que les directeurs généraux, ceux qui sont en charge du repêchage, voient que « Hey, si on est pour bien avoir du succès, les choix de première ronde, de fin de première ronde, ça a peut-être été surestimé pendant un bout. » Fait que là, c'est, hey, ces quatre choix-là, c'est pas grave. Puis quand t'entends certains, je pense que c'était David Poile qui en parlait, qui était impliqué lorsqu'il y a eu l'offre hostile pour Kevin Stephens de Washington à Saint-Louis, ça a donné 5 choix de première ronde. Puis il regrette d'avoir laissé aller le joueur pour 5 choix. Il disait, hey, 5 choix, je vais pouvoir rebâtir, je vais pouvoir faire de quoi. Mais un gars d'impact comme ça qui est rentré puis qui peut remplir ce rôle-là de centre numéro 1 dans le cas de Carlson, ben, ça vaut plus que 4 choix de première ronde. Puis ces règlements-là d'offres hostiles ont été faits alors que les meilleurs joueurs de la Ligue nationale faisaient des 8-9 millions. Fait que le barème puis les choix selon les salaires, c'était un certain chiffre. Que là, aujourd'hui, je pense c'est autour de 7 ou 8 millions là que ça vaut. À partir de ce moment-là, ça vaut 4 choix de première ronde. Là, on est rendu à des 18. Mais tu sais, un gars de 7 ou 8 millions là présentement dans la Ligue nationale, là, c'est un gars qui est capable de t'en marquer 25-30 puis qui va jouer sur une deuxième ligne. Puis tu sais, c'est plus autant le joueur d'impact. Fait que si lui, il coûte autant en choix de première ronde que d'aller chercher le joueur d'impact de centre numéro un, ben, je comprends qu'il y en a plusieurs qui, là, étudient c'est quoi ça, les avocats, c'est quoi exactement les règlements, comment on fait ça, parfait. Ça devient un outil qui va peut-être être utilisé un peu plus souvent dans leur cas.
2: Oui, en tout cas, c'est bien intéressant. C'est comme si on découvre de nouvelles choses actuellement à travers la Ligue nationale. Barrett Hayton, ben lui, c'est confirmé. Il va rester en Utah. On a décidé d'égaler, mais ça va amener Hayton directement à l'autonomie complète le 1er juillet prochain. Et le Mammouth ne pourra pas l'échanger en cours de saison. Donc, l'offre hostile, veut pas, vient leur attacher les poignets. On poursuit la discussion hockey. Kevin Poulin en studio, Bruno Gervais dans le bureau des commissaires. Au retour.
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2: Hey, je vais compléter le Bureau des commissaires avec deux petites nouvelles concernant le Canadien, quand même. C'est plus qu'une petite nouvelle, quand même, la nomination de Derek Lalonde comme entraîneur adjoint avec l'équipe. Il va succéder à Trevor Letowski, qui sera réaffecté à un autre poste dans l'organisation. Ça demeure à être confirmé, mais la nouvelle semble béton. Il est livré par Eric Engels du réseau Sportsnet. Ton point de vue face à tout ça, Bruno?
3: Ben, Derek Lalonde est un entraîneur qui, tu sais, de ce que j'entends à travers les branches, là, qui était très apprécié comme individu à Tampa. Il a eu sa chance comme entraîneur-chef avec les Wings de Détroit. C'est un tête d'hockey, c'est un gars qui a un côté offensif. Puis là, on parle d'être en charge de l'avantage numérique. Tu arrives à Montréal maintenant, un peu comme c'était le cas à Tampa Bay. Tu arrives avec des pièces maîtresses extraordinaires, du grand talent, fait que tu peux pas complexifier les choses. Les commentaires étaient de garder ça super simple, d'aller dans l'exécution. Fait que ça va être intéressant de voir. Je pense que Martin s'amène encore de l'expérience à côté de lui, un gars qui était entraîneur-chef jusqu'à là 2 ans. Fait que c'est un gars qui va pouvoir amener du bagage derrière le banc avec Martin Saint-Louis. Fait que ça, c'est intéressant. Puis, tu sais, c'est une dynamique. Le Towski, je pense qu'il était très apprécié. Il en faisait beaucoup. Il va y avoir des petits changements, des petits ajustements. Ça va être deux personnalités différentes. Mais je pense que tu amènes vraiment une bonne tête de hockey derrière le banc.
2: Ouais, en tout cas, depuis le temps que beaucoup de gens demandent la venue d'un gars d'expérience auprès de Martin Saint-Louis, je pense que là, les choses ont évolué, puis cet argument-là s'est dissipé avec le temps, avec les succès du Canadien, mais cette expérience-là, pour moi, est imposante dans le cas de Derek Lalonde. Ce qui me fait sourciller un petit peu, les gars, c'est pourquoi on n'a pas donné l'occasion à Pascal Vincent d'obtenir le même job si il vient de prendre exactement la même responsabilité à Seattle?
3: Vas-y, Kev, vas-y donc.
4: Ben, des fois, on parle souvent là, que le hockey, c'est le timing.
2: Ouais.
4: Il s'est sûrement fait approcher par l'équipe, ils se sont entendus, puis par la suite, le Canadien Montréal ont eu un besoin, puis ils étaient plus disponibles. Fait que, on le saura pas, mais d'après moi, quand t'as un gars comme Pascal Vincent qui est déjà dans ton organisation, je pense que c'était vraiment une question de timing pour la job.
3: Exactement. Moi, j'avais dit la même chose. Je pense que c'est la ligne du temps de ces événements-là qui mène à ça. Puis c'est plate un peu parce que comme organisation, tu sais, si t'es le Canadien, tu veux que les entraîneurs qui viennent ici à Laval, tu sais, quand là, présentement, tu cherches un entraîneur pour le Rocket de Laval, tu veux qu'il y ait une pensée ou que la réputation de ton organisation est que cet entraîneur-là est respecté, il est considéré, on l'aime, on veut le développer, c'est important pour nous, c'est ce que tu veux faire transparaître. Là, c'est si tu amènes quelqu'un, puis ou de la trempe de Pascal Vincent, puis tu lui donneras jamais de chance, puis tu vas tout le temps aller piger ailleurs, et ça reste ce travail-là, cette position-là un peu moins attrayante. Je pense, je pense vraiment que c'est un concours de circonstances, de synchronisme, du moment que Letowski a décidé qu'il ne reviendrait pas derrière le banc, est-ce que c'était déjà fait, est-ce que ça a été une réflexion qui a été faite pendant l'été, puis là, tout d'un coup, il en parle aux Canadiens, puis le Canadien se retourne, il regarde les gens qui sont disponibles, les gens qui sont à travers la Ligue, puis qu'est-ce qu'ils pourraient ajouter avec Martin Saint-Louis, c'est quoi leur force, parce que Pascal Vincent a tellement vécu, qui est capable de remplir toutes sortes de rôles comme assistant-entraîneur, puis des fois c'est ce que tu veux là tu avais besoin de ça là tu connais les forces tu parles avec Martin tu parles avec Steph Robida bon ben c'est quoi que vous avez besoin vous avez c'est de plus en plus les entraîneurs à travers la Ligue nationale se spécialisent un peu comme le football fait que là qu'est-ce que vous avez besoin d'un gars qui va prendre en charge quoi qu'est-ce que vous voulez aller chercher comme bagage et si l'avantage numérique est sur la table ou si exemple la zone neutre est sur la table ben il y a des entraîneurs à travers la ligue qui se font une grande fierté ou qui se font une spécialité de ce genre de scénario-là. Fait que tu vas piger dans ce sac-là.
2: Une petite dernière, Riley Walsh, mis sous contrat par le Canadien hier. Il est allé jouer une saison dans la KHL. Là, il revient en Amérique du Nord. Moi, le souvenir que j'ai de lui, défenseur quand même à petit gabarit, mais droitier à caractère offensif. Donc, ça ajoute à une profondeur organisationnelle pour le Canadien. On devrait le voir à Laval, mais pourrait être une option un petit peu comme Mark Delgaiso l'a été l'année passée. Bruno.
3: Ben exactement, c'est ce vétéran-là qui arrive, qui peut aider. C'est un gars, tu sais, puis c'est à prendre avec un... Kev, tu peux même en parler un peu plus, t'as vu ce qui se passe en Europe. C'est un gars qui a fini au premier rang, à égalité, au premier rang des marqueurs de son équipe avec Astana cette année. Et il y en a tellement qui ont... Puis il était à égalité là avec Michael Becchione, là, que tu te rappelles, Tony.
2: Ouais.
3: Il y en a tellement... du succès-là, c'est un style différent, mais ça veut pas dire que c'est pas garant de succès ici en Amérique du Nord. Sauf que tu vas chercher, comme tu dis, ben t'es un droitier, t'as une profondeur de droitier que tu recherches. Fait que des fois, t'essaies de sortir cette surprise-là. C'est un gars qui est un vétéran un peu plus, t'es à 27 ans. Puis c'est un gars qui il peut peut-être t'en amener, il va t'en amener à Laval, c'est sûr. Puis est-ce que ça va être lui, à certains moments, si t'as besoin, si t'as un rappel que t'as besoin, mais tu vas prioriser un droitier. Puis si Ryan Backer est pas prêt, est-ce qu'il peut venir remplir ce rôle-là? Est-ce qu'il peut faire une surprise dans le camp? Est-ce qu'il peut te donner des munitions? Parce que des fois, t'as ce vétéran-là qui, même s'il est un petit peu en dessous d'un Struble ou d'un Jack Eye, mais que là, t'as certaines transactions, t'as d'autres choses qui découlent, t'as besoin de cette profondeur-là. Tu sais, ça t'amène une pièce, ça t'amène des munitions pour le Canadien. Puis j'ai hâte de voir. Des fois, il y a des gars que ça fonctionne. Ils partent en Europe, dans la KHL dans son cas pendant un an, deux ans, trois ans, puis ils reviennent, puis ils ont été chercher du beau bagage positif, puis ils reviennent, puis ils sont pas mal plus prêts. Fait que j'ai hâte de voir, puis c'est pour ça qu'on a, je sais qu'il est très court, mais c'est pour ça qu'il y a un camp de sélection.
2: Les gars, ça a été super le fun de faire ça ensemble. Un bon bureau des commissaires. Bruno, je te laisse partir. On se reparle demain, même heure, même poste.
3: Numéro 1, attention à vous autres, les boys.
2: Salut, Bruno.
4: Ciao, Bruno.
2: Bye. Voilà, Bruno Gervais dans le bureau des commissaires. Il est déjà en attente. Faut faire une pause avant. Bien content de le recevoir. Il sera de retour à nouveau la saison prochaine dans l'organisation du Canadien. Fallait le garder. Puis on l'a pas laissé repartir pour New York cette année.
4: Il reste
2: à Montréal. Un gros Alex Belzile s'amène dans l'émission. Retour.
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2: 8h33 minutes dans le Club du Matin en préparation de l'émission. Dans les derniers jours, je changeais avec Kevin qui est en avant de moi, puis il me disait, ben je lui ai demandé, qui est pour toi ton meilleur coéquipier? Ce serait le fun qu'on puisse l'inviter dans l'émission pour qu'on fasse un segment avec ça. Il m'a nommé deux gars. Gabriel Bourque, non disponible ce matin. Mais le deuxième, lui, il l'est. Ça donne bien. Il revient avec le Canadien cette année. Autre contrat pour le vétéran Alex Belzile qui est avec nous ce matin. Salut, mon Belz. Comment ça va?
3: Ça va bien, vous autres, les boys.
2: Ben ouais, très bien. Moi, je suis pas surpris du choix de Kevin, là, qui me disent que tu fais partie de ses coéquipiers favoris de toute sa carrière. C'est quand même flatteur, tout ça.
3: Très flatteur, surtout venant d'un vétéran comme Kevin Poulin. On a passé des beaux moments ensemble, donc c'est réciproque aussi. Pour t'es un excellent co-chambreur et coéquipier.
4: Ouais, ça j'allais dire. 8h30, ça fait pas longtemps que t'es debout, hein? Parce que Belz, c'est un grand dormeur, là. Fait que je l'entends, sa petite voix du matin, là. Quand on se réveillait sur la route, là, il se levait...
3: Je suis maintenant rendu un papa, donc je suis très tôt sur le piton.
4: Ok, ouais, ça a changé. Ça c'est le père là qui ressort.
2: Félicitations, mon Belz. Nouveau projet de vie, ça c'est extraordinaire.
3: Yes, merci beaucoup.
2: Hey, de retour avec le Rocket canadien. On te souhaite le meilleur des chances aux Canadiens, mais tu sais, où est-ce que t'es rendu dans ta carrière, tu te doutes bien. Évidemment, d'où ça va se passer l'an prochain, mais de voir l'organisation tenir à tes services. bien content. Là, c'était pas le temps de te laisser partir. T'as encore du très, très bon hockey à donner. Meilleure saison de ta carrière encore. 2 ans en ligne. On avait fait la même émission l'année passée, à peu près à la même date. Puis ils disaient, non, j'ai encore du hockey à donner, puis je m'améliore encore. Ben, Colin, t'as amélioré ta production de points de 6 points de plus que l'année précédente. C'est comme le bon vin. T'sais, c'est Kevin me disait ça tantôt, là. Mmh. Un bon rouge dans le cellier qui continue de bien vieillir avec le temps.
0: Ben, merci. Ben oui, très content d'avoir signé, c'est certain. Je sais pas si je peux te dire que ça va être encore D'après moi, ça va être encore ma meilleure saison l'an prochain, donc je vois ça très positif de revenir avec le Canadien et les Rockets.
2: 30 goals, mettons, serait le fun. Tu sais, à 29, t'étais juste à un but de 30 à 30. Tu sais, 30 buts dans la Ligue américaine, Kevin, tu le sais, c'est pas facile de marquer 30 buts.
4: Non, c'est tough. La Ligue américaine, là, avec le voyagement, puis surtout à Laval, ils voyagent beaucoup, là, en auto.

0: Les tests physiques, tu veux pas toujours aller trop haut parce que l'année d'après, faut que tu toujours que tu arrives plus en forme.
1: Exact.
2: Hey, dis-moi, Bells, 34 ans, tu commences à avoir du millage dans le corps, bien sûr. On a beaucoup parlé depuis le début de l'émission, Kevin et moi, de la difficulté de la Ligue américaine. C'est une ligue qui a ses enjeux, qui change souvent. Il y a des rappels, des blessures. T'es affecté aux deux niveaux. Faut que tu continues de performer. Mais, tu sais, il y a une reconnaissance aussi des services rendus pour les vétérans de ta trempe. T'es rendu là maintenant dans ta carrière. Qu'est-ce qui te motive autant, année après année, de revenir en force comme ça?
1: Ah. Pour moi, c'est, je pense que c'est assez simple. T'sais, j'ai la chance de jouer au hockey professionnel, que mon travail, ça soit d'aller à l'aréna tous les jours. Donc, je suis encore très reconnaissant. Puis, ça prend pas beaucoup de motivation là, en grandissant. Je pensais jamais juste de jouer un match professionnel ou même pour moi de jouer junior majeur avec l'Océanique. C'était vraiment quelque chose de gros. Donc, de poursuivre ma carrière professionnelle puis de me réveiller à tous les matins de me dire que je m'en vais à l'aréna puis j'ai la chance de faire qu'est-ce que j'aime, je pense que c'est ça qui me motive de faire ça le plus longtemps possible. Puis c'est juste mon entourage qui me connaissent savent que je suis un passionné de hockey également, donc ça c'est pour moi là, parler de hockey ou de naviguer dans le hockey là, c'est pas vraiment une tâche là.
2: Hey, je vous pose une question bien générale, les gars. Puis je suis curieux d'avoir votre opinion là-dessus. Parce que quand j'ai commencé avec le Rocket, j'ai vu évoluer avec le temps la responsabilité du club. Au départ, tu avais un club de la Ligue nationale qui voulait gagner puis garder une fenêtre en vie sous Marc Bergevin, où on voulait amener des vétérans qui vont être prêts à contribuer dans la Ligue nationale. C'est exactement le rôle que tu as rempli initialement, Alex, avec l'organisation où tu as joué le plus de matchs dans la Ligue nationale à ce moment-là. Puis par la suite, mais là, il y a eu la reconstruction. Donc, c'est normal, on reconstruisait aussi à Laval, où on mettait les jeunes en évidence, on voulait qu'ils progressent pour qu'un jour, ils fassent partie de ce noyau avec le Canadien. Mais là, tranquillement, le noyau arrive un petit peu plus à maturité. Le club s'est rendu jusqu'en demi-finale. Est-ce que vous pensez maintenant qu'autour du club école à Laval, ça va évoluer un petit peu la mentalité avec peut-être un club un petit peu plus mature, mais avec des gars qui, si jamais il y a des blessures, ben, on va en avoir besoin en haut? Comment tu vois ça, Alex?
1: Ah ben, c'est une bonne question. Écoute, tout le côté gestion d'effectifs et tout, donc c'est pas vraiment mon département, mais si tu veux, je te donne une opinion. Je pense que d'avoir des bons clubs dans la Ligue américaine, ça peut juste aider. Écoute, ça prend des vétérans dans une équipe, ça c'est certain. Je pense que dans tous les niveaux de hockey, c'est important qu'il y ait des vétérans pour tirer un petit peu le train par en avant. Puis les jeunes, souvent, ben, ils vont commencer, ils vont avoir plus petites responsabilités, mais avec les années, des fois, ça prend une demi-année, des fois, ça prend une année avant que les jeunes viennent à maturité, puis ils soient prêts à vraiment là, prendre de plus grandes bouchées puis de plus grandes responsabilités. C'est un peu ça qu'on voit avec le Rocket en ce moment. Beaucoup de gens, de gars de deuxième année, des extrêmes de ce monde, des linebackers qui ont joué des années au complet. T'sais, Florian Jacquet, Beck et j'en passe. Donc, ces gars-là, ils évoluent. Ils sont rendus à leur deux ou troisième année professionnelle. Donc, ça va être à eux maintenant là, de sortir de leur cocon puis de vraiment prendre le taureau par les cornes puis de passer au prochain niveau.
0: Puis, on entend souvent parler aussi, là, t'sais, on apprend dans la défaite. Mais moi, je trouve que c'est important d'apprendre à gagner aussi. Puis, je pense qu'à Laval, ils ont fait ça dans les dernières années. Ils ont eu des bons clubs. Puis c'est important de savoir c'est quoi gagner, puis qu'est-ce que ça prend. Puis je pense que ça va aider les jeunes dans leur carrière, que ce soit à Montréal ou ailleurs. Puis ça l'aide aussi le grand club là, à Montréal d'avoir des jeunes qui sont « OK, t'sais, on veut pas perdre, on veut gagner, puis on sait qu'est-ce que ça prend pour gagner. »
2: Ouais, mais puis... Puis c'est drôle que tu parles de ça parce que je voulais amener la discussion au sujet de l'importance d'avoir un bon vétéran gardien devant le filet. Parce qu'en même temps que l'annonce de ta prolongation de contrat, Alex, ben l'organisation aussi a annoncé le prolongement de Capo Kakkonen, qui a connu une bonne saison avec le Rocket, qui a tenu l'équipe dans les matchs la majorité du temps parce que Jacob Fowler a rapidement été rappelé. Donc on avait besoin de ce gars-là à Laval pour arrêter les rondelles, ce qui a fait une bonne partie de la saison. Kevin, t'as occupé ce rôle-là aussi avec le Rocket par le passé. Ça en prend des gars comme ça, Alex, qui vont être là, puis qui vont être durables, puis qui vont faire la job devant le but.
1: Ouais, 100%. Écoute, Kakkonen a fait un excellent boulot, puis même en début de

0: saison, on était pas surpris, mais tu sais, mettons Fowler, il goalait quand même beaucoup de matchs, puis Kakkonen, en tant que vétéran, il s'est fait tasser un petit peu au début de l'année, il jouait moins, puis on l'a jamais entendu chialer, il a gardé une attitude exemplaire, puis il comprenait très bien là c'est quoi l'hockey dans la Ligue américaine, surtout quand tu as un joyau comme Jacob Fowler. Donc il a accepté ça, puis quand que Jacob s'est fait rappeler, il a plus pris la charge de travail, puis encore une fois, une chance qu'on l'avait, parce qu'il a tenu, tu sais, dans les temps plus sombres, dans les temps durs, dans le grain, entre parenthèses, là, de la Ligue américaine, c'était Kakkonen qui nous a rendu des fiers services, puis ça a été une des raisons pourquoi là, qu'on a fini au sommet de notre division.
1: Dis-moi donc, Alex, est-ce que pour toi c'était un enjeu au moment de signer ton contrat de ne pas savoir qui allait diriger l'équipe? Parce que là, évidemment, pour l'instant, le Rocket n'a pas d'entraîneur-chef.
0: Non, pas du tout. Je pense pas que c'est un enjeu pour moi. Moi, l'entraîneur-chef, je me dis, il y a tellement de bonnes personnes qualifiées dans l'organisation qui ça va être un entraîneur très qualifié. Il y a tellement de. C'est sûr qu'il va y avoir beaucoup de bons choix. Puis, tu sais, Laval, c'est une très grosse chaise quand même dans la Ligue américaine. Donc, je pense que le gars qui va rentrer là, il va être prêt. Puis au contraire, je pense qu'il va le prendre comme un beau challenge.
1: Ouais.
0: T'sais, moi-même, j'ai hâte de voir que ça va être qui, de commencer une nouvelle relation avec un autre entraîneur. Mais non, j'ai aucune idée. Puis j'ai comme tout le monde, là, j'ai hâte de savoir, j'ai hâte que ça sorte.
1: Ouais, ben en tout cas, par expérience d'habitude, c'est pas un dossier qui a tendance à veiller tard, ben, sur les lignes de côté, là. Et c'est sûr que l'organisation est là-dessus présentement. Je m'attends à ce que ce soit la prochaine annonce majeure de l'organisation, la nomination du coach du club école. C'est important parce que, je veux dire, il y a les guides du club école. Il faut que les gars aillent dans la même direction, qu'on marche main dans la main, qu'on soit très unis. Je veux votre perspective là-dessus. Puis Alex, évidemment, quand tu as été rappelé, ben, une des premières choses qu'on attendait, c'est qu'à ton sujet, c'est que ce gars-là, on l'amène, on le place en formation. Puis on sait exactement ce qu'il va nous donner parce qu'il est habitué de vivre un peu la même chose avec le club de la Ligue américaine.
0: Ouais, c'est sûr. C'est ça. Plus qu'on joue, plus qu'on s'habitue, puis des fois, tu sais, d'être constant, puis de comprendre comment que la game de hockey en marche, je pense que c'est très important. Puis, tu sais, pour le prochain coach, non, j'ai bien hâte de voir Tony. Si tu as des
1: Ouais.
0: informations privilégiées, tu me le diras, parce que moi, j'ai vraiment aucune idée de ça va être qui.
1: J'en ai pas ben, honnêtement. Mais des fois, t'envoies des textos pis t'as pas de réponse. Fait que des fois, quand t'envoies des textos pis t'as pas de réponse, ça veut tout dire. Ça veut dire qu'il se passe de quoi. Donc, il y a quelques textos qui se sont envoyés pis j'ai pas obtenu de réponse. Donc, on verra bien. On verra bien. On va souhaiter à ces gens-là la meilleure des chances. Puis c'est exactement ce que je vais te souhaiter aussi, mon vieux Alex. Lâche pas, c'est le fun de te voir puis de repousser tes limites d'année après année. Un bon vin, un vrai de vrai bon vin. Bonne saison l'année prochaine, mon cher.
0: Merci beaucoup, Tony. Merci, Pou. By the way, Pou, continue ton bon travail sur les réseaux sociaux. Je viens de finir d'écouter les Boys au Green. Puis, on peut travailler un petit peu ta slice, mais en général, ça va très bien.
2: Je travaille là-dessus, mais c'est pas facile. C'est pas facile. Ben, merci. Je suis content que tu aimes ça. Fait que,
1: là, le
2: on
1: Bells,
2: va
1: il a le droit
2: continuer.
1: de t'inviter dans ton projet et tout.
2: Le Bells, il est dans les free agents. Là, je suis en train de le contacter, voir peut-être s'il va venir. Mais la saison elle avance rapidement. Fait que peut-être saison 2. On va voir.
1: Comment va ton pool de balles, Bells?
0: Ça va correct, en toute honnêteté. Mais c'est des séquences. On a un pool dynastie, c'est un keeper, donc je suis pas inquiet que je vais revenir en force.
1: Ah, je me souviens de nos discussions quant au pool de baseball. À un moment donné, on est dans l'autobus. Anecdote. Je sais pas si c'est dans ton temps, Kevin. À un moment donné, Alex est là pour jaser de balle. Puis là, je me mets à parler de Shohei Ohtani. Puis là, ben, il jouait avec les Angels à ce moment-là. Le seul, je pense, qu'il connaissait dans l'autobus, c'était Alex Belzile. C'était épouvantable. Personne ne savait c'était qui. Voyons donc, c'est un phénomène. Il est japonais, il frappe la balle, il lance. Alex, t'étais le seul. Tu te souviens-tu de ça qu'on avait parlé? Je me souviens plus ce qu'on était. Mais j'en venais pas. Voyons, les gars, la culture de sport. Voyons. Otani, c'est un phénomène incroyable.
0: Oui, exactement. Si c'est pas d'après moi les premières années, parce que Maxime Lamarche, mon bon ami.
1: Oui, je me souviens. Oui, c'est vrai, Max Lamarche, il connaît ça, son baseball.
2: Moi, puis Bells, on a joué une couple de game de baseball dans la chambre à.
0: Oui.
2: C'est la route, là. Fait que c'est lui qui m'a tout appris. J'en connais pas beaucoup, là, mais c'est lui qui m'a tout montré.
1: All right. Comment tu passes ton été, Alex? Bébé dans les bras et tout ça?
0: Oui, ça va super bien. Beau soleil. J'étais à Lévis. Donc, la routine est recommencée, l'entraînement. Puis avec le petit bébé et ma famille, là, ça va vraiment super. Donc, c'est que du positif et que du bonheur.
1: Excellent. Ben content pour vous autres, toute la petite famille, Alex. Félicitations encore pour ton nouveau contrat avec l'organisation. Meilleure des chances en vue du prochain camp. Puis à très bientôt, mon ami.
0: Yes, merci beaucoup. Bonne journée, les boys. À
2: tous. Bon,
1: Alex Belzile, un parmi les meilleurs coéquipiers de la carrière de Kevin Poulin.
2: Ah oui, c'est le fun à y parler. Il y a toujours des anecdotes. Tu peux parler de hockey, de baseball. C'est
1: pas vrai.
2: Tu peux parler de politique. Il y a toujours une opinion. Puis il y a tout le temps bien le fun à.
1: Un gars très, très, très fin. Puis moi, parmi mes favoris, j'en ai eu des joueurs que j'ai côtoyés. Mais Bell, ça a connecté très, très vite avec lui. Parce qu'on est à peu près du même âge. Puis c'est un gars à qui tu peux parler d'autres choses que de pousser une rondelle. Oui.
2: Non,
1: c'est le fun, c'est vraiment le fun.
2: Épaules, puis...
1: Exact. La position de gardien de but dans l'optique de Kevin Poulin, on n'en a pas vraiment parlé de ça. J'ai hâte de t'entendre sur l'évolution de la position des gardiens qui évolue toujours au fil du temps. Et c'est pas nouveau. On recule en 1920, on va se rendre compte qu'un gardien de but agissait différemment que ce l'est en 2026. C'est sujet de discussion. Au retour, Kevin Poulin est avec nous dans le Club du matin.
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1: 8h52 minutes dans le club du matin. Kevin Poulin est en ma compagnie. On va parler des gardiens de but, évidemment, parce que c'est ta position, Kevin. Tu l'as joué pendant plus d'une douzaine de saisons chez les professionnels. Souvent, ce qu'on entend chez nos auditeurs, beaucoup de gens pensent que les gardiens de but sont un petit peu mis dans du papier bulle aujourd'hui en disant « Ah, regarde, ils sont capables de garder deux matchs en ligne. » Gilbert nous raconte ça souvent. Voyons donc, un gardien de but, un vrai gagnant, c'est capable de jouer deux, trois games en ligne, il n'y a aucun problème. Ça, c'est un aspect d'un joueur qui l'a joué la game. Toi, tu l'as joué, mais à la position de gardien. Tu penses quoi de cet argument-là?
2: Je pense que gardien de but, c'est tellement mental que je pense qu'il donne plus de pause maintenant, juste pour, pas physiquement, c'est aussi dur que de jouer la position de gardien de but sur le corps. Je pense que mentalement, quand tu fais une erreur, un joueur, c'est pas grave. Pas que c'est pas grave, mais il y a moins de conséquences. Mm-hmm. Un gardien de but, si tu fais une erreur, c'est souvent un but, ou en tout cas, ça paraît mal. Fait que juste de donner plus de repos, qui est plus mental que physique,
1: ouais,
2: pour arriver prêt pour le prochain match. Comme au baseball, eux, c'est plus physique, les lanceurs, fait qu'ils donnent des pauses parce que lancer autant de fois, c'est dur de faire ça deux matchs back-à-back. Un gardien de but, c'est très dur mentalement. Mm-hmm. Je comprends sa vision parce que Martin Brodeur, il l'a fait pendant des années, jouer 80 matchs sur 82. J'exagère un peu, mais c'était presque ça.
1: Ouais.
2: Le hockey, maintenant, est rendu plus rapide, il y a plus de prise de il y a
1: les
2: plus de prise
1: d'informations.
2: Fait
1: ouais,
2: la marge d'erreur pour un gardien de but est rendue plus petite, de mon opinion. Fait que c'est pour ça qu'il donne plus de repos. Puis c'est pour ça que c'est important d'avoir deux bons gardiens de but pour avoir une saison régulière plus reposée pour, par la suite, les séries éliminatoires.
1: C'est intéressant parce que plusieurs vont dire « Non, non, c'est physique plus que mental. » Toi, c'est l'inverse. Ton argument, c'est plus l'aspect mental. Les collisions avec les gardiens, le fameux règlement d'obstruction sur les gardiens de but qui semble totalement incompris de la part de tout le monde. Le comprends-tu, le règlement de la Ligue nationale?
2: Non, je fais partie du tout le monde. Quand ça a commencé, c'était à chaque fois ça le touchait, puis après ça, c'était ben là, est-ce que quand il touche, puis là, il y a un but. Je pense que c'est encore un aspect du hockey à développer parce que. Il y a trop de ça revient trop sur les épaules des arbitres, puis aussi ceux qui prennent les décisions à Toronto. Il va falloir qu'ils trouvent un moyen. Comme dans le temps, t'as pas le droit d'aller dans le demi-cercle. Je pense qu'il faudrait presque revenir à ça, protéger les gardiens de but. Si ton patin est là, hey, c'est noir sur blanc, on sait c'est quoi, on sait les règlements. Là, il y a trop de marge d'erreur humain dans ce règlement-là.
1: Si je prends, admettons, un Jakub Dobesch en exemple, qui a développé, parce qu'il a un gros gabarit, il challenge des tirs, va sortir des fois de son demi-cercle de protection, qui n'en est pas un, on dit ça qu'un demi-cercle de protection, ça n'en est pas vraiment un, mais dans la mesure où le gardien va foncer vers les rondelles, il sort de son demi-cercle. Est-ce qu'à ce moment-là, on devrait être un petit peu plus tolérant avec les contacts, ou un gardien est un gardien, il peut faire l'arrêt de toutes sortes de façons, peu importe l'endroit?
2: Si c'est une collision qui peut être évitée, je ferai en sorte que c'est pas un but. Si c'est il fait exprès parce que OK, parce que là par la suite, les joueurs vont s'ajuster. Si c'est un gardien qui sort tout le temps, ils vont dire OK, ben là, je peux aller le gêner. Fait qu'il y a toujours un aspect, le chat et la souris tout le temps, le joueur gardien de but. Fait que pour ce règlement-là, il faut encore une fois, malheureusement, regarder puis prendre une décision humaine, mais au moins que le demi-cercle soit vraiment noir sur blanc, on sait à quoi s'attendre. C'est tellement difficile. T'sais, avant, c'était les hors-jeux. Maintenant, on a une caméra pour faire les reviews. Là, on fait un peu ça pour les contacts. Mais les contacts, c'est pas la rondelle et la ligne bleue. C'est vraiment... faut juger, utiliser son jugement. Puis des fois, ça peut aller d'un bord ou de l'autre.
1: On a longtemps critiqué Carey Price pour la durée et surtout la valeur de son contrat. 10,5 millions par année jusqu'à la fin de son entente qui vient tout juste de prendre fin. Le temps avance, les attaquants ont fait monter leur valeur. Là, ce sera au tour des défenseurs, parce que Cale Makar va signer cet été probablement. Quinn Hughes, la même chose. Faut s'attendre à des contrats qui vont dépasser les 15 millions par année. Quel sera le sort des gardiens de but maintenant dans l'augmentation de ça? Est-ce que ça va suivre l'augmentation des attaquants et défenseurs, ou parce que c'est des gardiens et parce que c'est peut-être un petit peu plus... dancy dans le rendement ou volatile comme position, est-ce que les équipes vont être plus en. Vont décider aussi de faire augmenter leur enveloppe pour les gardiens?
2: Ça va suivre, mais pas au même rythme.
1: Ouais.
2: Parce qu'un gardien de but, on dit souvent, mais t'as un gardien de but qui joue, puis là, de plus en plus, on utilise deux gardiens de but. Alors, est-ce que c'est la position gardien de but, on a un 15 millions, puis on va le séparer à ouais. deux, ou ça va être. On prend un gardien de but, puis on lui donne un 12-13 millions, mais c'est lui qui va jouer plus souvent, puis on va avoir un backup à un salaire plus moindre. Ça va être intéressant à voir, mais beaucoup de joueurs, puis si vous écoutez d'autres balados ou la télé, ça revient souvent que les gens ne veulent pas donner autant d'argent pour des joueurs, un peu comme des gens qui sont plus enclins à donner de l'argent à un centre,
1: ouais.
2: et peut-être un peu moins à un ailier, à cause du service qu'il rend. Fait que je pense que le gardien de but, ça va être ça. Ça va monter, mais pas au même rythme que les attaquants aux défenseurs pour le moment.
1: Quelle est la meilleure situation pour le Canadien afin d'amorcer la prochaine saison? Samuel Montembeault, Jakob Dobesch dans un genre de tandem où tu donnes peut-être 60 % des départs à Dobesch, ou bien, et puis ça inclut bien sûr Jacob Fowler avec le Rocket comme gardien numéro 1, ou bien parce qu'on n'a pas été capable de transiger Montembeault, on commence l'année avec Monty et Dobesch en haut et que Fowler est un petit peu laissé pour compte à Laval. Comment tu vois, qu'est-ce qui est la meilleure situation pour le Rocket afin d'amorcer l'année? Le Canadien, c'est-à-dire afin d'amorcer l'année.
2: Je pense que Montréal, ils ont vraiment démontré que ça allait être Dobesch qui vont être leur numéro un, qui va jouer beaucoup.
1: Mais qui va le seconder?
2: On a Fowler, d'après moi, qui est favori pour l'instant. Dans l'organisation qui va amener pour l'année prochaine. Monty, ils vont essayer un peu à la Gallagher de le placer quelque part. S'ils sont pas capables, moi, si j'étais lui, j'aimerais ça aller à Laval au moins pour jouer, pour montrer ma valeur. Parce que la dernière fois qu'il a joué, c'est quand? Ça commence à être long.
1: Ouais.
2: Moins que tu joues, moins que tu es dans les yeux des autres équipes, moins que tu es dans les yeux des autres équipes, moins que tu as de valeur. Puis à un moment donné, on l'a dit, le hockey, ça roule. Fait qu'il y a d'autres gardiens de but, il va y avoir d'autres options.
1: Ouais.
2: Tu vas être laissé de côté. Fait que pour moi, s'il n'est pas échangé d'ici le début de l'année à Laval pour jouer des games.
1: Je me permets une dernière petite question de ce segment aux gardiens de but. Puis ça vient de mon ami Tommy Lavallée qui veut absolument te demander l'évolution des équipements de gardien de but. Du moment où tu as commencé à garder les buts et à la fin de ta carrière, à quel point tu as constaté une évolution, point de vue douleur, la rondelle, la puissance des tirs? Est-ce que l'équipement s'est amélioré? Mais on inclut là-dedans les masques aussi.
2: Je me souviens encore de mon premier camp. Je pense que c'était un camp de développement avec les Islanders de New York. Puis Kyle Okposo, il jouait pour l'organisation, puis il m'avait fait un lancer direct dans la bédaine, vraiment, tu sais, où il y a beaucoup d'équipement. Puis j'ai eu un bleu pendant longtemps.
1: Ah ouais?
2: Par la suite, je trouve qu'il y a eu de plus en plus de protection. Puis même quand on regarde là, à la fin, j'étais comme, ouais, il y a tellement de stock. Fait que je pense que la protection s'est beaucoup améliorée. Niveau protection. Chest protector, je sais pas comment on dit ça en français. Là, comment que...
1: Ouais, le protecteur.
2: Le plastron.
1: Plastron. Ouais, ouais.
2: Mais les pads, c'est le contraire. Je trouve que, mettons, sont rendus plus légères, sont rendus plus minces. Dans le temps, j'avais des straps de cuir. Maintenant, ça, c'est tout parti. C'est tout rendu du velcro. Fait que ça a comme changé pour la rapidité. Mais non, ça a beaucoup évolué. Le masque, j'ai eu le même masque du début à la fin. Fait que c'était à part quelques années, j'ai eu un deal avec SSM, mais okay. J'ai eu Bauer le 960 pendant très longtemps.
1: Avec des peintures différentes.
2: De Vito jusqu'à Laval.
1: Ah ouais.
2: Ouais, fait que c'était quand même mon bon vieux ancien masque qui faisait la job, il était plus lourd. Plus de protection, puis je l'ai bien aimé.
1: T'étais confortable, la respiration à l'intérieur et tout ça.
2: Oui,
1: oui. OK, très intéressant. Merci, Kevin, pour ça. Je pense que ça va avoir répondu à un paquet de questions de notre public, ça, c'est sûr. On va s'arrêter, il est déjà 9h dépassé. Au retour, Nicolas Richard revient sur le retour à l'action des Alouettes de Montréal. Ça reprend samedi au Stade Percival Molson.
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1: On continue le club du matin. Bon jeudi, tout le monde, si vous êtes en vacances. Tant mieux pour vous autres. Moi, ça approche. Ça va être demain après l'émission. Mais si vous êtes au travail, c'est un grand privilège de vous accompagner dans vos déplacements aujourd'hui. À venir au cours de la prochaine heure, on va également recevoir Zach Foucarlé. Je crois que ça va nous faire une bonne discussion de gardien de but avec Kevin Poulin, qui est assis juste devant moi en studio. Olivier Brett s'en vient également pour nous jaser de la Coupe du Monde après une journée de congé hier. Ça reprend aujourd'hui avec un très gros match, la France contre le Maroc sur le coup de 16h. On va mettre la table avec Olivier dans à peu près 25 minutes. Mais avant ça, ben, tant qu'à mettre la table, on va la mettre aussi, mais une journée d'avance avec Nicolas Richard de La Presse Plus. On va discuter des Alouettes de Montréal. Salut mon cher Nick, comment ça va ce matin?
0: Salut les gars, ça va très bien, merci beaucoup.
1: Les Alouettes de retour après une semaine de congé. Je pense que malgré une fiche de 3-1 depuis le début de la saison, on avait encore des choses à peaufiner pour reprendre l'action.
0: Ben complètement. Tu sais, les Alouettes, premiers dans l'Est, deuxième au classement général, reste qu'avant cette semaine de congé, l'équipe a souvent joué avec le feu, a failli même se brûler. Finalement, bon, on s'en est sorti à plusieurs reprises. Mais il y avait plusieurs choses à peaufiner à l'entraînement cette semaine en vue du match contre les Stampeders. Tu sais, tu l'as dit, là, oui, on en sort avec un dossier positif, mais ça n'a pas été parfait du tout pour les Alouettes depuis le début de la saison.
1: Moi, je pense que, premièrement, on est capable de marquer des points, ça, il n'y a aucun doute. C'est une attaque qui est très explosive. On a effacé des retards pour gagner des matchs au quatrième quart. Ça, c'est très bien, même si un jour ou l'autre, tu vas finir par te brûler. Là-dessus, on a quand même fait un job adéquat depuis le début de l'année. On aurait pu aussi gagner le match à Edmonton qu'on a laissé filer. On a tenté de revenir, mais on a échappé le match. Moi, je pense que il y a deux aspects qui doivent s'améliorer. Les unités spéciales sur les retours de beauté et également les plaqués en toutes circonstances. Ça, on en arrache drôlement depuis le début de la saison.
0: Écoute, les plaqués, c'est une épidémie. Puis on en a parlé aux gars, là, à plusieurs reprises aux joueurs depuis le début de la saison. Puis c'est comme s'il n'y a pas d'explication. C'est juste que ça donne comme ça. Mais lorsque tu regardes à l'entraînement, Jason Mass, entraîneur-chef, Noel Thorpe, le coordonnateur défensif, ils prennent un soin jaloux de répéter aux gars: mettez votre joueur au sol. Ils ne le font pas, surtout contre le jeu au sol. C'est épouvantable, Tony, depuis le début de la saison, à quel point il y a des plaqués ratés. Et ça a mené à combien de touchés de l'adversaire. Puis pourtant, c'était une des phases du jeu les mieux maîtrisées par les Alouettes au cours des 2-3 dernières saisons. Les Alouettes étaient une référence défensive. C'est une certitude qu'à chaque match, lorsqu'un joueur entre en contact avec un adversaire, il le freinait, il le mettait au sol. Mais cette saison, ça a donné tellement de points. C'est pour ça que c'est un peu curieux de voir que les Alouettes, présentement, ce qui fait mal, c'est la défense. Alors qu'au cours des 2-3 dernières années, c'est la défense souvent qui venait sauver l'attaque. Mais là, on voit la chose opposée. C'est un peu paradoxal là, comme début de saison.
1: Mais en même temps, dans la Ligue canadienne de football, on en parlait hier avec Byron Archambault, c'est une ligue qui est offensive. On veut des points. Ouais. Si tu es capable de juste améliorer un petit peu ta défense, moi, honnêtement, je trouve que les Alouettes, c'est évidemment, on est toujours à la merci des blessures. Puis le football, là, c'est vraiment un sport où ça peut complètement faire dérailler ta saison si les blessures s'additionnent. Mais si quand même on parvient à éviter ça, les Alouettes ont vraiment le potentiel de se rendre jusqu'au bout cette année puis de dominer la Ligue canadienne à part ça.
0: Bien, complètement. C'est une équipe qui est complète en tout point, surtout dans cette division Est qui est beaucoup plus faible que celle de l'Ouest. Je veux dire, Ottawa, on n'en parle même pas. Toronto, ça va bien, mais c'est des montagnes russes. Hamilton pourrait peut-être revenir, mais là, Bo Levi-Mitchell blessé, c'est pas évident. Les Alouettes sont en voiture. Tu sais, je le répète, là, j'ai l'air alarmiste, là, mais c'est 3-1 la fiche des Alouettes après 4 matchs. 2 matchs contre Calgary qui s'en viennent, mais tu l'as dit, c'est une équipe complète qui a atteint la finale de la Coupe Grey l'an passé, qui l'a gagnée il y a 2 saisons. Non, non, on est très, très confortable du côté des Alouettes. Il n'y a aucune panique dans le camp montréalais.
1: Oui, mais tu le mentionnes, justement, Bo Levi-Mitchell, il est tombé au combat au cours de la dernière semaine, puis c'était pas chic, là. Il s'est complètement détruit la cheville. Il faut s'attendre peut-être à une absence prolongée, peut-être jusqu'à le reste de la saison. C'est une énorme perte pour les Tiger Cats de Hamilton. Zach Collaros, on connaît moins la durée de sa blessure, l'importance de sa blessure. Bien sûr, mais c'est le cas en partant des Blue Bombers de Winnipeg. Donc, dans l'Est, pour les Alouettes, les Argonauts, c'est ni chaud ni froid. Le Rouge et Noir a ses défis aussi. Et vraiment, le chemin me semble libre pour les Alouettes dans l'Est.
0: Ben, tout à fait. Il faut juste maintenant que Davis Alexander reste en santé. Ça n'a pas été simple depuis le début de la saison au niveau santé. Il nous a fait la frousse à plusieurs reprises, notamment au dernier match, là, un joueur qui est rentré sur le côté de sa jambe. On ne sait pas trop si c'est la cheville, le genou. Boitait un peu pendant la rencontre. Boitait aussi après sa dispo média, après le match. Là, je vais à l'entraînement aujourd'hui voir comment ça se passe de ce côté-là. Mais si Alexander, ben, il devait y arriver quelque chose, on parlerait peut-être différemment du reste de la saison des Alouettes. Mais jusqu'à maintenant, ça se passe bien. Son corps tient... C'est pas fracassant, mais le morceau, donc c'est le côté positif là, pour les Alouettes.
1: C'est comme si Alexander était presque content d'avoir enfin perdu un match de saison. Parce qu'il était encore parfait il y a quelques semaines à peine contre Edmonton. Il a dit après le match, regardez, là, je comprends la séquence et tout ça, là, mais un jour ou l'autre, ça allait finir par arriver. Il allait pas devenir invincible tout le temps. C'est arrivé, il a perdu. Maintenant, on passe à autre chose. Puis il disait cette semaine, après l'entraînement de mardi, que de ne pas s'inquiéter sur l'élément physique et que dans la vie de tous les jours, il boit naturellement. C'est rien de rassurant ce qui me concerne parce que il y a eu tout le temps ses pépins physiques par le passé.
0: C'est drôle la séquence dont tu parles. C'est cette fameuse séquence de 13 victoires consécutives pour entamer sa carrière dans un match de saison régulière. C'est comme si tout le monde autour de lui trouvait ça important, sauf lui. Je me rappelle, Phil Putt, après la deuxième victoire de l'équipe, a dit « On va rendre ce record-là intouchable. » Tyler Snead qui disait « Il a le CV pour devenir le plus grand corps de l'histoire de la LCF. » Puis Alexander lui nous a dit après sa défaite, « Bien écoutez, moi dans ma tête, la séquence est finie lorsqu'on a perdu à la Coupe Grey. » Fait que c'est comme si, oui, la séquence tenait, puis tout le monde en faisait un cas, mais pour lui, il avait déjà perdu un match, puis le match le plus important de sa carrière, qui plus est. Autrement, je veux dire, Alexander, bon, qui boite naturellement, j'en prends puis j'en laisse. Là, comme tu dis, je sais pas à quel point c'est une bonne nouvelle ou pas là, de savoir que le corps partant de l'équipe montréalaise marche un peu croche dans la vie de tous les jours. Là, mais tu sais, je veux dire, je le côtoie assez régulièrement puis je veux pas remarquer qu'il boitait. Donc, je sais pas si c'était une blague ou si c'était pour qu'on cesse d'en parler, mais dans tous les cas, voyons voir ce qui va arriver contre Calgary.
1: Il forme une combinaison absolument démentielle avec Tyson Philpott. Philpott approche déjà les 600 verges de gain depuis le début de la saison en 4 matchs seulement. C'est incroyable comment est-ce que ce gars-là a des mains sûres. Il va réussir à capter des passes qui nous semblent impossibles. Il parvient à le faire. Tyler Snead est loin d'être à négliger également avec près de 400 verges par la voie des airs depuis le début de l'année. Et il y a conspiré qui n'a pas joué ou presque encore cette saison et qui reviendra quelque part cette année. Donc, des options, Davis Alexander en a plusieurs, mais cette combinaison avec Philpott saute aux yeux.
0: Ouais, puis tu sais, Tony, nomme-moi un bon corps, puis je vais te nommer un bon receveur. Dans la mesure où un bon corps arrière produit et a un rendement acceptable lorsqu'il a une cible qui est sûre. Pensons à Calvio Cahoon, pensons à Brady Edelman. Présentement, Philpott et Alexander font la paire. La meilleure saison à vie de Philpott, 802 verges en 12 matchs. Il en a 587 après 4. Évidemment, ça fait juste 4 matchs. Mais le record de la Ligue canadienne, c'est 2036 verges par Alan Pitts en 94 avec Calgary. Et si la tendance se maintient avec un gros si, Philpott terminera la saison avec 2641 verges. Ça n'a aucun sens. Non seulement il fait beaucoup d'attrapés, de gains, mais tous ses attrapés semblent être des attrapés importants. Puis pas nécessairement des touchés. Le Philpott ne mène pas la ligue pour les toucher, mais des jeux qui mènent à un touché, des gros deuxième essais, des attrapés sur le long de la ligne. Vraiment, il est en feu. C'est la première saison qu'il est en santé, là, il l'a dit. Puis ça paraît parce qu'il joue présentement comme un joueur digne du joueur par excellence de la LCF.
1: Je ne sais pas si tu as le palmarès là, des meilleures récoltes de verges par la passe au sein pendant une année dans la Ligue canadienne, mais Jermaine Copeland, ça a dû passer proche à quelques reprises. Ben,
0: J'ai le livre des records à portée de main, vu qu'il est gros comme une bible, je pense qu'on a passé de temps pour que je puisse fouiller, mais oui, c'est possible aussi, mais écoute, juste faire 1000 verges, là, je veux dire, vous savez, c'est comme faire 50 buts au hockey ou faire un lanceur qui a 20 victoires, là. Mais imaginez 2000 verges, c'est presque un non-sens.
1: Ah non, 2000, c'est de l'ouvrage. Faut que tu évites les pépins physiques et tout ça. Mais il est très, très bien parti. C'est une saison remarquable. Puis là, ben, en plus, Phil Pott va jouer contre son frère, Jaden, qui connaît lui aussi un bon début de saison avec les Stampeders de Calgary. Les deux sont natifs, d'ailleurs, de la région de Calgary. Il y en a un qui joue à la maison, l'autre est à Montréal. Mais ça va être intéressant de voir cette confrontation-là. Deux semaines de suite contre les Stampeders.
0: Ouais, puis c'est drôle parce que je pense que lors des deux dernières occasions que les équipes se sont affrontées, un ou l'autre des deux jumeaux était blessé. Donc, ils n'ont pas eu la chance de se voir. Là, ils ont la chance de s'affronter. Puis longtemps, on a dit que Jaylen avait peut-être un potentiel supérieur à celui de Tyson Philpott. Mais là, Philpott a signé un très gros contrat pendant l'entre-saison. Il est le quatrième receveur le mieux payé. Il est le meilleur receveur de la saison, donc c'est peut-être Jaylen qui doit montrer au reste de la planète football que c'est peut-être lui finalement qui doit rattraper son frère et non l'inverse.
1: Attention au troisième quart, Nick, hein, parce que les Alouettes, depuis le début de l'année, ont tendance à bien partir, puis de tomber dans une zone où il y a un petit relâchement en milieu de match, et on s'est fait mal, notamment contre le Rouge et Noir, qui était complètement déclassé en première demi. Mais on est revenu pour sérieusement embêter les Alouettes en fin de rencontre.
0: Un différentiel de moins 29 au troisième quart depuis le début de la saison. C'est le grave problème des Alouettes. C'est comme si tout ce qui fonctionnait lâchait. C'est comme s'ils n'étaient pas capables, en revenant de l'entracte, de reprendre là où ils avaient laissé Tony depuis le début de la saison. Trois fois, l'équipe a dû gagner le quatrième quart pour gagner le match. Imagine la pression que tu mets sur tes joueurs, sur tes entraîneurs, sachant que si tu ne gagnes pas le dernier quart, tu ne gagnes pas le match. Puis après la dernière rencontre à Montréal, dans le vestiaire, bon, tu l'as dit contre Ottawa, l'équipe l'a échappé belle. Puis tous les joueurs semblaient être contents, dans le sens où une victoire, c'est une victoire. Puis on a tenu le morceau jusqu'à ce qu'Alexander arrive, puis qu'il mette en garde tous les autres joueurs en disant « Les gars, c'est pas normal. On n'est pas supposé être contents. C'est pas réjouissant. On a fait l'échapper. » Encore, puis il l'a dit, on a joué de manière affreuse. Faut que ça se règle. C'est pas digne de notre identité. Donc, Alexander arrive comme l'espèce de shérif. C'est rassurant, à mon avis, parce que lui, plus que personne, veut gagner, puis ça passe beaucoup par lui. Puis s'il lui dit que le match a été affreux, bien, les autres joueurs n'ont pas le choix de penser la même chose. Donc, oui, problème à régler contre les Stampeders. Surtout que les Stampeders est une machine offensive. Donc, s'il y a le moindre moment d'égarement, c'est terminé pour les Alouettes.
1: Nick, merci pour ça. Je sais que tu vas aller faire un petit tour aux Alouettes aujourd'hui. On reprend ça pour une petite dernière ensemble demain matin.
0: Absolument. Bonne journée, les
1: gars. Salut, Nick.
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1: On va profiter de la présence de Kevin en studio pour aborder le sujet du Rocket de Laval. Parce que s'il y a un intervenant bien placé pour en parler, c'est bien toi, Kevin, parce que tu as joué deux saisons avec le Rocket. Et là, on se retrouve présentement sans entraîneur-chef à la suite du départ de Pascal Vincent, qui a pris la décision de retourner dans la Ligue nationale comme entraîneur adjoint avec le Kraken de Seattle. Tu vois qui sur ton radar pour décrocher le poste d'entraîneur-chef?
16: Ben là, on parlait un petit peu là, des entraîneurs qui étaient là au camp de développement. Moi, j'ai pas l'impression que ça va être un coach qui est trop jeune, qui a pas encore assez d'expérience niveau coaching professionnel que je parle. Là.
1: Ouais.
16: Je vois quelqu'un qui est peut-être qui est déjà dans l'organisation, qui a déjà peut-être coaché assistant coach, un genre de Alex Burrows, qui peut-être pourrait revenir. Je sais qu'il a pris du temps pour être plus avec sa famille. Ça fait déjà peut-être une ou deux saisons. Mais je pense que ça serait un candidat qui serait super bon avec peut-être un Paul Byron. Mm-hmm. Tu amènes deux anciens joueurs. Un
1: ou Daniel Jacob. Est-ce que tu vois Daniel Jacob prendre le poste?
16: Ça se peut. Ça se peut. Je l'ai pas eu non plus.
1: Non,
16: je
1: tu l'as pas eu. C'est de la période où tu ne l'as pas côtoyé.
16: Ça, c'est dur à dire. Mais... pourquoi pas un gars comme Alex Burrows s'il veut l'avoir aussi le poste.
1: Ouais.
16: C'est un gars qui a été assistant coach là-bas. Il a été assistant coach avec le grand club.
1: Ouais.
16: Il connaît bien l'organisation. Il travaille encore avec eux.
1: C'est vrai que son nom n'a pas tellement circulé pour le poste. Je ne sais pas s'il y a cette aspiration-là. On pose souvent la question Francis Bouillon. Oubliez Francis, ça ne l'intéresse pas. Il ne veut pas coacher. Il aime sa responsabilité dans le développement. Il ne se voit pas être entraîneur. Je me souviens, pendant la pandémie, on s'était retrouvé. Je ne me souviens plus qui avait chopé le virus. Et puis, Francis s'était retrouvé derrière le banc. C'est pas quelque chose qu'il y a en lui. Donc, il n'ira pas là, ça, c'est sûr.
16: Non, puis pas parce que tu as joué que tu veux devenir coach non plus.
1: Exact.
16: On pose souvent la question des joueurs, des anciens joueurs. Est-ce que tu aimerais ça coacher? Puis moi, on me l'a déjà posé, puis c'est non. Moi, j'ai pas envie d'avoir un poste de coaching.
1: Comme coach des goalers?
16: Même comme coach de gardien de but. Mais de développement,
1: okay.
16: C'est une autre approche. C'est plus... c'est plus friendly, c'est plus, tu connectes avec la personne, puis c'est un genre de mentorat plus que du coaching. Francis Bouillon, c'est le type parfait pour ça, puis je le vois faire ça. Fait que, tu sais, je comprends pourquoi il veut pas changer, mais non, coaching, je pense que peut-être Alex Burrows, s'il est up to it aussi, là, s'il veut prendre la place, je le vois faire ça, moi, à Laval. Là.
1: Moi, j'ai... Par le passé, t'sais, on a nommé Joël Bouchard, issu des rangs juniors, mais un gars qui avait du succès dans les rangs juniors, grosse personnalité. On avait aussi une carte marketing à aller chercher. Il coachait à Boisbriand, est allé diriger le Rocket, puis a connu un beau succès. Par la suite, on a visé l'expérience. Jean-François Hull, qui était adjoint dans la Ligue américaine à ce moment-là, on l'a amené en chef. Il y a eu de belles saisons avec le Rocket. C'est l'entraîneur que tu as côtoyé, bien sûr, pendant ton passage avec le Rocket. Et après, la Providence, là, Pascal Vincent tombe disponible, Jay Affoul décide de quitter son poste pour aller diriger Clarkson. Pascal est là sur la table. Vous avez tous les autres candidats partaient avec une prise contre eux. Là. Tu peux pas vraiment bouder ton plaisir à engager un gars qui vient diriger un club dans la Ligue nationale. Donc, on lui a donné le poste, puis c'était totalement mérité. Mais regardez les succès que vient de connaître le Rocket avec Pascal à la barre de l'équipe. J'ai hâte de voir parce que on a visé différemment lors des embauches précédentes. Il y a eu l'administration de Marc Bergevin, et là, tu as celle de Jeff Gorton et Kent Hughes. Dans quelle direction on va aller? Ça, c'est plus embêtant, c'est moins clair.
16: Oui, puis c'est ça. Avec un gars comme Pascal Vincent, c'était un choix clair. Je pense que là, cette année, ils sont peut-être un petit peu moins sûrs. Ils vont prendre le temps de bien évaluer là, les candidats qu'ils ont. Fait que peut-être qu'on va être surpris aussi puis aller chercher ailleurs.
1: Possible. Je sais que tu as bien connu Yannick Jean au niveau junior. Tu as joué pour lui. Il fait partie de la discussion parce qu'il vient de gagner évidemment le championnat dans la LHJMQ à Chicoutimi. Il a été invité au camp de développement. Donc, beaucoup de gens voient une association. Est-ce que Yannick Jean aspire au poste d'entraîneur du Rocket? Puis il a confirmé à Radio-Canada au Saguenay que c'est quelque chose qui l'intéresserait maintenant depuis que ses enfants ont pris de l'âge et que là, ben, on a gagné le championnat. C'est une étape importante. Il écouterait si on lui faisait une approche comme celle-là.
16: Oui, ça fait longtemps qu'il est dans la Ligue junior majeure du Québec aussi. Fait qu'à un moment donné, je pense qu'en tant qu'entraîneur, tu veux aussi avoir des buts nouveaux.
1: Ouais.
16: Fait que, avoir un but puis l'atteindre. Est-ce que ça va être le candidat? Ça reste à voir, mais j'ai hâte de voir. Ça va être qui leur choix.
1: T'en as vu de toutes les sortes dans la Ligue américaine. Pour toi, Kevin, qu'est-ce que ça prend pour avoir du succès dans cette Ligue-là? Pas simplement gagner des matchs ou aspirer à une Coupe Calder. Avoir du succès, il y a une grosse partie de développement aussi avec le club de la Ligue américaine.
16: En tant que coach, je pense qu'il faut, je le dis souvent, puis on l'a parlé comme un John Cooper, quelqu'un qui est capable de bien verbaliser l'information, bien expliquer à ses joueurs, faire en sorte que le groupe embarque dans la mentalité, dans la culture qu'il veut impliquer, mettre dans l'équipe.
1: Imposer. Ouais.
16: Puis, c'est le développement. C'est bien expliqué parce que c'est pas toujours facile dans les américaines. Des fois, tu as un gars qui joue, il s'en va à Montréal, il se fait retourner à Laval. Puis c'est dur pour les joueurs de se faire renvoyer à Laval parce qu'après ça, tu goûtes à la Ligue nationale, tu goûtes à « OK, j'ai joué un match, j'ai eu un peu de succès. Pourquoi ils m'ont renvoyé? Pourquoi j'ai pas encore l'opportunité de jouer? » Fait que je pense qu'un entraîneur niveau Ligue américaine, c'est de s'asseoir avec les joueurs, puis c'est presque quelqu'un qui t'aide mentalement à passer par-dessus les embûches ou les difficultés pour te rendre meilleur par la suite.
1: Moi, j'ai souvent eu l'impression, en fait, c'est plus qu'une impression, là, des fois dans la Ligue américaine, t'alignes pas nécessairement ta meilleure formation à tous les soirs parce que t'as une nécessité de développement. Tu sais, par moment, tu connaissais des bonnes séquences, mais t'étais le numéro 2 avec le Rocket. Kaelin Primeau avait souvent des occasions plus que t'avais, mais ça faisait partie de la mission de développement de l'organisation qui avait un prospect, Kaelin Primeau, qu'on voulait développer, et tu avais un vétéran qui était embauché pour le seconder. Mais ça, c'est pas juste les gardiens, c'est aussi à l'attaque et en défense. Ça doit pas être évident pour un coach de dire « Non, mais là, un tel, lui, il va jouer en avant d'un vétéran qui, lui, certainement, t'aidera à gagner pas mal plus que le jeu. »
16: Et surtout, les vétérans, habituellement, ils ont des contrats de un an, puis ils veulent re-signer, puis des fois, ils veulent avoir plus de points, parce que plus de points, plus d'argent. Fait que, tu sais, de vraiment venir s'asseoir, puis écoute, j'ai un jeune qui sort du junior, faut que je le mette sur le power play, puis ça vient d'en haut. À la fin de la journée, ça vient d'en haut, puis il y a beaucoup d'équipes que c'est comme ça. Montréal, ça c'en est une. Ils ont un gros mot à dire sur le line-up à Laval, qui faire jouer où, puis quand. Mais à la fin de la journée, c'est une ligue de développement. Fait que tu le sais qu'en tant que vétéran, c'est une ligue de développement, puis il faut que tu buy-in. Moi, quand je suis arrivé à Laval, je savais que Primeau allait avoir plus de départs, puis c'était plus du mentorat. Mais qu'est-ce qui m'a permis de signer une deuxième année, c'est parce que je l'ai bien fait, puis j'ai accepté mon rôle. J'étais pas là en train de bouder, puis que, OK, non, moi, je fais pas mes pratiques goaler, je veux pas faire ci, je veux pas faire ça. Le jeune joue mieux que lui. Pourquoi c'est pas moi qui goal?
1: Mm-hmm.
16: C'est la mentalité à avoir, c'est d'être là, d'être un bon teammate, de performer, de travailler fort, montrer l'exemple. Puis je pense qu'en ayant des bons vétérans, ça aide aussi le coach, parce que le coach et le vétéran ont le contrôle de la chambre de cette façon-là.
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1: On poursuit le Club du matin et salutations à Gilbert et à Deso qui sont partis en vacances. C'est bien correct pour eux autres. Deso est sur le gros party depuis 48 heures. On est bien content pour lui. Puis on a hâte de se retrouver, bien sûr, autour du bateau à Gilbert la semaine prochaine au chalet. On est invité par Diane, mais c'est pas Gilbert qui fait les invitations. C'est Diane qui nous invite. Alors on s'en va sur le bateau à Gilbert la semaine prochaine. Et c'est sûr que sur les réseaux sociaux, je vais alimenter ça. On va bien s'amuser. Ça, c'est sûr et certain. Après une journée de congé, je sais qu'il a été occupé. Pareil, mais il n'a pas eu à travailler sur des matchs en tant que tel parce que c'était la première journée de congé complet à la Coupe du monde de soccer. Il y en aura un petit peu plus parce que là, on approche vraiment le point culminant de la compétition. Olivier Brett est avec nous ce matin à nouveau. Salut, Olivier.
36: Salut. Hey, petite question pour toi. La raison pour laquelle c'est Diane qui s'occupe des invitations, c'est parce que c'est des invitations électroniques, c'est ça?
1: Ouais, entre autres. Et Gilbert, ben, comme c'est un ancien athlète, lui, l'agenda, il sait pas c'est quoi. Il ne contrôle pas l'agenda. L'agenda, c'est Diane qui s'en occupe.
36: Je comprends ça.
16: Ça pis les repas.
1: Ouais, c'est ça. Les repas puis bien d'autres affaires. Puis le kit à mettre chaque matin, c'est Diane qui s'en occupe aussi. Mais ça, vous le savez, si vous suivez l'émission depuis le début de l'année, on en parle très régulièrement. Journée de congé, qu'est-ce qu'Olivier Brett a fait hier quand il n'y avait pas de match, mettons?
36: Il y avait un balado, il y avait un podcast enregistré. Donc, il est allé parler de Coupe du monde pendant qu'il n'y avait pas de match à la Coupe du monde.
1: Ah, c'est ça. C'est correct. C'est correct. Mais c'est un moment tellement faste, une fois aux 4 ans. Tu te reposeras quand ce sera terminé parce qu'il y a tellement de choses à raconter, tellement de choses à voir, tellement de grands matchs. Puis ça ralentira pas d'ici la fin de la compétition parce que là, les plus grandes nations du soccer vont se croiser jusqu'à la fin.
36: Exact, exact. Puis ça commence aujourd'hui.
1: Ouais.
36: Les quarts de finale, il y en a un aujourd'hui, un demain, puis il y en aura deux pour conclure cette phase-là de la compétition samedi. Là, puis tu sais, tu le sens dans les conférences de presse aussi. Il y a eu celle de Didier Deschamps, sélectionneur de l'équipe de France hier. Puis tu sens vraiment qu'il y a eu, avec cette histoire-là du joueur américain qui a eu le droit de jouer parce que Donald Trump s'est mêlé de l'affaire avec le président de la FIFA, tu sens un niveau de tension qui a augmenté. Puis je pense que la cible de cette tension-là va être les grands. Les grands, je pense que les États-Unis en faisaient partie dans le sens où ils étaient un des pays hôtes, puis le reste de la compétition à partir de maintenant là, se joue 100% aux États-Unis. Les grands, c'est qui? C'est l'Argentine, c'est l'équipe de France, ça va éventuellement peut-être devenir l'Angleterre aussi face à la Norvège. Puis quand tu vois des journalistes marocains se plaindre en fin de conférence de presse de l'équipe de France de pas avoir eu le droit de poser des questions ou pas avoir eu le temps de poser des questions. Puis, ironiquement, t'as le coach de l'équipe de France qui prend à peu près une minute et demie, deux minutes à répondre à cette demande-là en disant qu'il n'y a pas le temps de répondre à des questions, mais tu passes deux minutes à débattre du fait que tu devrais ou non rester. Il y avait quelque chose d'un peu drôle là-dedans, mais tu sens là, que dans l'écosystème autour de ces matchs-là, il y a une tension qui vient de s'installer, puis j'ai hâte de voir à quel point ça va avoir des répercussions sur le terrain, tout ça.
1: Est-ce qu'on pourrait dire que la France, actuellement, avec ce qu'on a vu dans la compétition, le statut avec Mbappé, que personne ne semble capable de stopper, est-ce que présentement, pour toi, Olivier Brett, c'est l'équipe à battre au moment où on se parle?
36: 100%. 100%. Il y a l'Espagne aussi, mais l'Espagne, c'est comme une vague de fond. Puis tu te dis, ouais, OK, peut-être qu'ils peuvent vraiment se rendre au bout parce qu'ils n'ont toujours pas encaissé dans le tournoi. Tu sais, ça, c'est à ce stade-ci de la compétition, c'est vraiment impressionnant. Puis l'Espagne a affronté le Portugal quand même au dernier tour. Mais l'équipe de France, t'as parlé d'Mbappé. T'as tout à fait raison. C'est le joueur qui est au-dessus du lot là-dedans. Mais t'enlèves Haaland à la Norvège. La Norvège va pas s'écrouler, mais je suis pas certain que la Norvège ait rendu encore de finale au moment où on se parle. T'enlèves Harry Kane aux Anglais, même chose.
1: Ouais.
36: T'enlèves Lionel Messi à l'Argentine, c'est pas du tout la même Argentine. Rendu encore de finale au moment où on se parle. T'enlèves Harry Kane aux Anglais, même chose.
1: Ouais.
36: T'enlèves Lionel Messi à l'Argentine, c'est pas du tout la même Argentine. Il l'a porté sur ses

0: que c'est l'équipe à battre en ce moment.
1: Et pendant ce temps, ben, le Maroc estime avoir de grandes chances de battre la France. Est-ce que c'est prêché dans le désert ou on a vraiment les éléments pour remporter le match d'aujourd'hui?
0: Ça, c'est intéressant parce que je ne sais pas si on considère qu'on a des grandes chances, mais on a des grandes ambitions de battre la France. Puis ça, avoir le courage de le dire publiquement, j'admire ça parce que là, on va retourner en arrière de 5 ou 6 ans. Quand John Herdman, qui était l'entraîneur du Canada qui a précédé Jesse Marsh avant son arrivée en 2024, il avait dit, moi, je veux y aller à la Coupe du Monde. Puis à ce moment-là, on s'était dit, ben oui, c'est sûr que tu vas y aller en 2026, le Canada est pays hôte. Puis il avait dit, non, non, moi, je veux y aller au Qatar. Je veux me qualifier pour cette Coupe du Monde-là. Puis ça, c'est à une époque où le Canada se qualifiait pour le dernier tour de qualification pour la Coupe du Monde. C'était pas automatique, là. Trois quarts du temps, le Canada était même pas capable de se ramasser dans les 6 derniers pour espérer finalement se qualifier pour la Coupe du Monde. Puis quand il avait dit « moi, je veux y aller au Qatar », les gens avaient pas ri de lui, mais on avait dit « ben, c'est beau l'ambition, tu sais, mais on verra ce que ça donnera ». Puis finalement, il s'est qualifié. Puis je pense que cette conviction-là dans le discours d'un coach, d'un leader, d'un dirigeant, ça peut avoir un effet contagieux sur tout le monde. Puis c'est ce qu'on voit en ce moment avec le Maroc. Tu sais, ils se sont rendus en demi-finale pour la première fois en 2022. Il y avait une équipe africaine qui se rendait en demi-finale. C'était le Maroc. Puis cette année, le Maroc est une meilleure équipe, selon moi, qu'en 2022. Donc, est-ce que tu as le droit de rêver à une finale? Oui, mais là, en face de toi, tu as un géant. Puis le Maroc, s'ils sont pour passer au prochain tour, ça va prendre une performance phénoménal de l'équipe, mais surtout de Yacine Bounou. Ça, c'est le gardien qui est né à Montréal, qui a grandi à Côte-des-Neiges avant de repartir avec sa famille à l'âge de 8 ans au Maroc. Ça va prendre un match exceptionnel du gardien si tu veux battre les Bleus aujourd'hui.
1: Ouais, parce que des tirs, il va en avoir. Ça, c'est sûr et certain. Ce qu'on 100%. A vu du Maroc contre le Canada, c'est une équipe qui a excellé en contre-attaque et qui a été extrêmement efficace. On a eu 3 tirs cadrés puis on a réussi à marquer. Est-ce que ce style-là sera suffisant pour battre la puissance de la France?
0: Ce style-là va être nécessaire pour battre l'équipe de France. Je pense qu'un élément que tu vas avoir qui est supplémentaire, souviens-toi, c'est une équipe du Maroc qui avait joué 120 minutes en prolongation face aux Pays-Bas en 16e de finale. Puis ça, je pense que ça les a affectés en première mi-temps parce que le Canada a shaké le Maroc en première mi-temps à Houston il y a quelques jours. Puis ça, l'équipe de France va peut-être tenter de faire la même chose. Je pense que ce serait pas fou d'essayer de voir est-ce qu'on est capable de semer le même doute dans la tête des Marocains que le Canada l'avait fait en première mi-temps, en 8e de finale. Après, c'est l'efficacité devant le but. T'as tout à fait raison parce que t'en auras pas à la tonne des chances. Ce serait intéressant que ce soit un match qui s'ouvre parce que si ça devenait ça, j'ai hâte de voir qui en sortirait gagnant. C'est sûr que les Bleus ont ce qu'il faut pour marquer, mais le Maroc a montré qu'on a ce qu'il faut aussi. Mais si le Maroc décide de juste se replier et d'attendre, je pense que les Marocains sont en difficulté parce que les Français sont trop bons de l'intérieur, de l'extérieur de la surface de réparation pour aller chercher des fautes sur coup franc aussi. J'ai vraiment hâte de voir. Beaucoup, beaucoup de cette rencontre-là va être dictée par ce qu'on décide de faire. Est-ce qu'on se referme seulement ou est-ce qu'on essaye de jouer du côté des Marocains? Puis les Marocains ont une équipe pour jouer. J'espère que c'est ce qu'on va voir.
1: Et ça donne quand même une ambiance tout à fait particulière à l'approche du match parce que il y a beaucoup de joueurs qui évoluent pour le Maroc et qui sont nés en France. Donc, qu'on le veuille ou non, il y a une rivalité naturelle qui s'installe entre les deux pays. De là, peut-être, toutes ces opinions, le fait que on pense avoir vraiment les éléments pour vaincre la France aujourd'hui.
0: 6 au total sont nés en France, jouent pour le Maroc. Tu as un lien qui est super intéressant là, par rapport à ces commentaires-là d'avant-match. Je pense qu'une fois que le match commence, ça devient un match de ballon. C'est des professionnels, c'est des gars qui représentent leur équipe nationale depuis peu ou depuis très longtemps, qu'ils soient nés en France, au Maroc ou pour certains en Espagne. Mais en amont, puis après le match, ça va être des sujets de conversation monstres en fonction du résultat. Puis pour certains de ces gars-là, après ça, quand tu joues la Ligue des Champions ou quand tu retournes jouer en France pour ceux qui y jouent, c'était là où l'accueil, si les Marocains étaient pour gagner, c'était là où l'accueil va être intéressant à suivre. Parce que pour certains, puis là, c'est des réactions puis des positions extrêmes, là, j'en conviens, mais pour certains, c'est des traîtres, pour certains, c'est des étrangers qui sont nés.

0: ici, tu sais, ça devient un débat politique, philosophique et sportif vraiment complexe. C'est ce qui ajoute à ces histoires-là qui sont extraordinaires en Coupe du Monde. Ça montre à quel point le monde est grand et le monde est petit en même temps.
1: 16 heures, le match aujourd'hui, la France contre le Maroc, bien sûr diffusé à RDS. Oli en fera partie de ce reportage. On suit ça de près. Très gros match aujourd'hui. On se reparle demain, mon Jean.
0: Salut, bonne journée.
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1: Bon, Hugo, parle-nous des matchs aujourd'hui. Ça reprend notamment la Coupe du Monde.
12: Ben là, mon Tony, j'espère que t'as hâte, parce que là, c'est un choc des titans, la Coupe du Monde aujourd'hui. France-Maroc à 16h. Qu'est-ce qui va se passer? Est-ce que le Maroc va causer la surprise? Est-ce que l'équipe dont Oli Brett a parlé un peu plus tôt à l'émission, la France, les grands, la machine de guerre, va passer à l'autre niveau à la Coupe du Monde? J'ai bien hâte de voir. Ça va être intéressant. Tu mets ton 2 sur qui, toi?
1: Ah, la France. Pour moi, la France, ça va jusqu'au bout.
12: Jusqu'au bout.
1: Ben, je vois pas qu'il va arrêter. C'est un rouleau compresseur.
12: C'est vrai.
1: C'est l'équipe pour moi qui me semble la plus dominante. Je suis pas un spécialiste de soccer, mais honnêtement, ça va être très très dur de battre la France, je pense.
12: Toi, Kev?
13: La France, je pense qu'il a dit qu'il y avait beaucoup de profondeur, la France. Même s'ils perdent un joueur, ils sont capables de bien performer. Fait que moi aussi, je vais y aller avec la France.
12: J'ai bien hâte de voir. Sinon, à Wimbledon, on n'en a pas parlé dans l'émission, mais je voulais prendre un petit temps. Arthur Ferry.
1: Ben oui, belle histoire.
12: Le Britannique, justement, qui est chez lui hier.
1: Qualifié.
12: Exactement, un qualifié qui a vaincu Flavio Cobolli en 3 manches, 6-4, 7-6 et 6-0. Là. Ça a été quand même assez expéditif.
1: Ouais.
12: Il va faire face à Alexander Zverev. J'ai hâte de voir. Là. Pour la demi-finale, ça va être intéressant. Sinon, c'est Yannick Sinner, Novak Djokovic, l'autre. Choc des titans encore une fois.
1: Quel beau duel.
12: Effectivement, ça va être
1: Sinner,
12: tout un match.
1: Sinner qui était blessé au pied au début du tournoi.
12: Ah, vous avez vu ça, hein?
1: Ben
12: c'est
1: oui,
12: fou.
1: Mais il saignait à travers son soulier. Un peu à la Curt Schilling dans le temps.
12: C'était
1: là,
12: vraiment ça.
1: Du Red Sox, là.
12: Ah
1: mais,
12: ouais.
1: Mais là, c'est le Red Shoe au tennis avec Yannick Sinner. Mais il est encore là, jusqu'en demi-finale contre Djokovic.
12: Ouais, puis cette séquence-là, elle était assez incroyable. C'était durant un long point, un très long point. Finalement, c'était la cheville. Et, ouais, non, écoute, Yannick Sinner qui a tout un tournoi aussi, Novak Djokovic, a noté aussi. Ben, chez les femmes, c'est Marta Kotsiouk, elle, qui va affronter Linda Noskova. Et l'autre demi-finale, ben, elle va poser Coco Gauff, qui a remporté un quart de finale tout américain.
1: Ouais.
12: Elle va affronter, elle, Karolina Muchova. Il y a pas de match des Blue Jays aujourd'hui. Ils sont en congé. Voilà. Et pour ce qui est du CF, mon on n'en a pas parlé hier, mais c'était le championnat canadien. Quart de finale, c'était le match aller. Ils ont gagné 2-1 sur le Vancouver FC à Vancouver.
1: Ouais, Vancouver retour, FC ne sont pas les Whitecaps de Vancouver.
12: Exactement.
1: Donc, c'est une ligue dans la CPL, la ligue inférieure là, au point de vue calibre de jeu, mais on a déjà vu des surprises dans le championnat canadien.
12: On
1: a évité le pire hier dans le cas du CF Montréal qui avait accusé un retard dans le match, mais qui est revenu avec un but de Owusu sur penalty dans les arrêts de jeu en fin de match.
12: Exactement.
1: Donc, victoire hier dans le cas du CF Montréal. Le match retour au Stade Saputo, c'est la semaine prochaine. Voilà. Donc, merci Hugo pour les matchs.
12: Merci à toi,
1: Anthony. À mon tour de remercier notre invité pour la journée, Kevin Poulin. Merci, Kevin, d'être prêté au jeu, d'être venu nous voir en studio.
13: Merci de l'invitation, puis n'importe quand.
1: C'est vraiment le fun. J'espère que tu as apprécié l'expérience.
13: Ben oui, c'est super le fun. Première fois à la radio, fait que, ben, en tant que co-animateur, c'est fun au bureau pis tout. Fait que...
1: On va inviter les gens à te suivre via Boys O' Green.
13: Oui, les Boys O' Green sur YouTube. On essaie de sortir un épisode à chaque 2 semaines. Sinon, vous pouvez suivre sur TikTok, Instagram, là, vous pouvez me suivre, puis je poste assez souvent là-dessus.
1: Merci à nos auditeurs qui nous ont écrit tantôt. Présentement, sur HockeyDB, quand on va sur la page Frontispice, le nom de Kevin Poulin pointe en 5e place.
12: Mm.
1: Donc, si tu te demandais si on était écouté à BPM Sport, t'as ta réponse.
13: Okay.
1: Dans les recherches récentes, là, dans les dernières heures, Kevin Poulin pointe 5e. Derrière, Derek Lalonde, Riley Walsh, Léo Coulson et Connor Bedard.
12: Et voilà.
1: Ni plus, ni moins.
13: 3 sur 5 qu'on a parlé aujourd'hui.
12: Et voilà.
13: C'est à cause de nous autres.
1: C'est très, très bon. Vraiment le fun, Kevin, honnêtement. T'es mon premier gardien, comme je me plais à le rappeler. On a une relation de longue date, pis c'est ben le fun de te voir aller. Puis je te souhaite la meilleure des chances dans tes projets futurs, mon vieux.
13: Merci, puis c'est beau de te voir aller aussi. Là. Ça fait longtemps qu'on se connaît, fait que t'as fait beaucoup de chemin toi aussi.
1: Ouais, la voix un petit peu muée que la première fois que j'ai décrit les matchs à Victo. Ça, je te le garantis.
13: Un micro aussi.
1: Ouais, c'est ça, exact. OK, on n'a plus le temps, c'est la fin pour nous. Je m'en vais jouer au golf, figurez-vous donc. Ma première sortie au golf de l'année.
12: Ouais, ça va bien aller.
1: Ouais, le tournoi de golf de Claude Raymond à Saint-Jean-sur-Richelieu. J'aurai sûrement des petites anecdotes à vous raconter demain pour ma dernière avant les vacances. Alors soyez-y demain, 5h54. Ici Anthony Marcotte, au nom d'Hugo Reich, Kevin Poulin avec nous, toute notre équipe. On se dit à demain tout le monde. Bye bye.
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1: Le Club! Eh oui, ben on est là, jeudi 9 juillet 2026. J'espère que ça va bien tout le monde. Une autre belle journée s'annonce dans le monde du sport. Ça se tranquillise rapidement. Mais c'est ça qui est le fun l'été parce que ça nous permet d'aller ailleurs. Puis ce matin, ben comme on l'avait fait hier, pour ceux qui étaient des nôtres avec mon ami Mathieu Bédard, ben on fait différent à nouveau ce matin. On l'avait entendu dans le thème d'ouverture. Quand il y a deux morceaux de l'émission qui disparaissent, ben on trouve des solutions. Il reste plus rien, moi. C'est ça que je dis. Et ben aujourd'hui, c'est Kevin Poulin qui s'installe avec nous en studio pour toute l'émission. Salut Kevin, comment ça va?
13: Ça va super bien, toi?
1: Ben oui, très bien, très bien. Moi, je me plais souvent à t'appeler mon premier gardien de but.
13: Oui, dans que, le temps du tout.
1: Exact. Moi, je connais depuis très, très longtemps. Puis ceux qui me suivent depuis un petit bout savent que ça fait longtemps que je décris du hockey, que j'en fais plus, je m'ennuie. Mais je l'ai fait longtemps. Et quand j'ai commencé, ben mon premier gardien, ça a été Kevin Poulin. Alors, on avait à peu près le même âge, j'étais juste un petit peu plus vieux que moi, mais j'ai commencé, puis j'étais le gars le plus jeune dans l'autobus des Tigres, dans ton temps, quand t'as commencé. Fait que l'eau a coulé sous les ponts, on se retrouve 20 ans plus tard à la radio ce matin.
13: 20 ans, ça va vite hein, quand même.
1: C'est fou raide.
13: On n'aurait pas pensé ça v'là 20 ans qu'on ferait la radio
1: ben,
13: ensemble.
1: Premièrement, v'là 20 ans, on n'avait pas 20 ans. Ça fait que c'est comme notre relation perdure depuis plus que notre vie finalement. Quand on s'est connus, on avait tous les deux 16 ans. Puis là, ouais. Ben aujourd'hui, on va faire de la radio pendant 4 heures ensemble.
13: Ben c'est oui, cool ça, au bout. Ça va être le fun. Parler de hockey, parler des souvenirs. Puis...
1: Exact, exact. Je veux te parler de ta carrière. Je veux te parler de l'évolution de la position de gardien de but. Ton expérience à Laval, ça pourquoi les gens te connaissent le plus. Le fait d'avoir joué le Canadien un match pré-saison, c'est quand même t'as porté le chandail au Centre Bell, c'est quand même quelque chose.
13: Deux matchs. Deux, trois matchs même.
1: Ouais, mais ouais.
13: Un au Centre Bell, ouais, puis okay. Habituellement, on mettait sa route là parce que on envoyait les équipes B.
1: OK, quand même. Mais t'as porté le chandail ouais. du Canadien. T'sais, même si c'est pas le chandail d'un match régulier, c'est quand même une expérience le fun au bout. Ça, c'est sûr pour un ancien. Moi, c'est quand même incroyable parce que de parler de toi à la retraite, tu sais, ça me fait vieillir. On disait que je me regardais dans le miroir ce matin, moi, une coupe de cheveux gris de plus.
13: Ah, inquiète pas, moi, si j'en ai, puis un mal de dos et mal de genoux aussi. Ah,
1: c'est ça. Physiquement, tu te portes bien quand même. À la retraite, un gardien, d'habitude, c'est plus difficile.
13: Ça va quand même bien, là. Je m'entraîne un peu, là, pour essayer de garder la forme, mais, tu sais, des maux de dos, des, faut que je m'étire souvent les genoux. Tu sais, j'ai eu deux opérations quand j'ai joué, fait que,
1: ouais.
13: J'ai été blessé souvent, disons, là, dans ma carrière.
1: Ouais, mais ça. Ça vient avec les risques du métier. Hein? Mmh. Les gardiens qui terminent leur carrière sans petit bobo, c'est plutôt rare, disons-le comme ça.
13: Quand t'as une carrière de plus que 10 ans, c'est sûr que ouais. il va toujours avoir quelque chose. Que ce soit gardien de but, défenseur ou attaquant. Même coach, je pense que tu te fais blesser des fois. On l'a vu des fois, là, une rondelle sur le côté de la tête ou même le coach à Toronto. Là.
1: Ben oui.
13: Ça arrive des blessures.
1: Ben oui, s'entraînait le pauvre Craig Berube avec échapper ses haltères sur la tête. Puis ça l'a suivi toute l'année. Hugo Reich est aux commandes de l'émission, évidemment. Sans lui, il n'y en aurait pas d'émission. Comment ça va, mon Hugo?
12: Ça va bien, toi?
1: Tu as regardé de la un peu hier?
12: Ben oui, certain.
1: Ouais.
12: Je peux pas manquer ça.
1: Écoute,
12: gros match de Dylan Cease.
1: Pas à peu près. On a passé très près d'un match en point du coup sûr chez les Blue Jays hier.
12: Ben oui, ça va être excellent. On va reparler un peu plus tard, mais c'est cool. Bien content d'avoir Kevin dans l'émission aussi.
1: Ben ouais, très cool. Fun.
12: Ben oui.
1: Hier, vous connaissez Dezo, il me texte. Il dit, t'écoutes-tu Blue Jays? Ben, j'ai écouté les deux premières manches avant d'aller chercher les enfants à la garderie. L'après ça, on est dans la piscine. Puis là, ben, oublie un peu les Blue Jays. Ben, tu devrais ouvrir le match. Ok, parfait, prends mon iPad, puis ouvre le match. J'ai ouvert le match, on était en 9e manche, puis John Schneider est en train de marcher vers le monticule,
12: oh.
1: en train d'aller le chercher. Il venait juste de donner son coucheur, pauvre Dylan Cease, mais quand même, toute une prestation, une victoire convaincante, encore des Blue Jays, deux en ligne là, pour Toronto contre les Giants. Donc on va revenir là-dessus là, tantôt,
12: oui.
1: là, dans le dugout là, vers 6:45. On est parti pour une autre édition du Club du Matin, un petit peu différente avec un invité de marque en studio. Alors, Kevin Poulin est avec nous en studio, lui qui a complété il y a quelques années une belle carrière dans le monde du hockey, qui l'a amené à jouer au plus haut niveau dans la Ligue nationale avec les Islanders. Il a joué en Europe, a joué dans la KHL, a joué avec le Rocket de Laval, a joué aux Jeux olympiques dans les couleurs du Canada. Choix de premier tour dans la LHJMQ, un des choix les plus hâtifs pour un gardien de but dans l'histoire de la Ligue. C'est quand même pas rien, t'as un beau parcours, Kevin, franchement?
13: Oui, beaucoup de mouvements, beaucoup de places que j'ai joué, beaucoup de souvenirs, de très bons souvenirs, comme tu l'as dit, là, jouer à Laval devant ma famille, jouer pour la vraie équipe que j'ai joué dans la Ligue nationale aussi avec les Islanders, où ce que ça a commencé, jouer aux Jeux olympiques, gagner une médaille de bronze en 2018. Oui, tu sais, des fois, quand t'es dedans, tu vois pas qu'est-ce que t'as fait, mais après, là, ça fait 3 ans que j'ai pris ma retraite, puis je suis capable maintenant d'être assis, regarder qu'est-ce que j'ai fait, puis d'être fier, là.
1: Ouais, on va aller plus loin tantôt parce que t'as un paquet de projets personnels d'après carrière. Tu portes la casquette Boys or Green, c'est un nouveau projet qui est en démarrage mais qui est pas mal le fun à suivre. Puis tantôt, ben quand on préparait l'émission, puis on s'est échangé des messages, puis je t'ai demandé, hey Kevin, c'est qui ton meilleur coéquipier? Hein, là, le gars que t'as le plus apprécié comme joueur. Tu m'en as nommé deux. Gabriel Beau et Alex Belzile. Gabriel n'était pas disponible de nous parler ce matin, mais Belz l'était, lui. Alors, on va parler à Alex Belzile tantôt, 8h30. Ça va être le fun, il y a une discussion, ça.
13: Ouais, puis un très grand fan de baseball aussi.
1: Un très grand fan.
13: Mon ancien mordu. Mon ancien roommate sur la route aussi. Il m'en parlait souvent, puis je pense que tout ce que je sais, puis j'en connais pas beaucoup, mais il adore le baseball.
1: Ben, c'est ça qui va être le fun, c'est que pendant nos discussions, les gens ils aiment ça, les anecdotes. Fait que gêne-toi pas, partage-nous des affaires. Tu sais, le behind the scenes, c'est pas pour rien là, qu'il y a des projets de joueurs qui émergent. Mm-hmm. Le podcast des frères Kachok, ce que tu veux faire également, ouais. La poche bleue. Tu sais, c'est des anciens. Nous autres, on a bien beau être des communicateurs puis avoir étudié le métier. Malheureusement, on n'a pas cette expérience-là. On l'a pas joué à la game. Fait que c'est normal que les gens Ben, ils veulent en apprendre davantage au contact d'athlètes qui l'ont vécu. Alors, c'est pour ça que c'est le fun de t'avoir avec nous aujourd'hui, parce que on le sait qu'on va apprendre des affaires. Donc,
13: ben oui, on va essayer d'avoir le plus d'anecdotes possible, puis avoir le plus de behind the scenes, comme tu dis.
1: Ouais, parce que la Ligue américaine, en tout cas par expérience, là, sans l'avoir joué dans la Ligue, je sais que c'est une Ligue où les histoires s'écrivent toutes seules à toutes les semaines. Il se passe des choses tout le temps dans la Ligue américaine, puis je veux dire, t'as passé par là, tu t'es retrouvé dans ECHL à Trois-Rivières, on t'avait rappelé, puis t'avais connu une superbe saison avec le Rocket. Suite à ce rappel, ça c'est juste une anecdote en tant que telle, mais il y en a une foule d'autres aussi au fil de ta vie, finalement.
13: Ouais, écoute, la Ligue américaine, comme tu l'as dit, c'est une ligue qui change à chaque, j'allais dire semaine, mais c'est vraiment à chaque jour. On sait jamais s'il y a un joueur qui va aller monter à Montréal ou un gars qui va se faire rappeler de Trois-Rivières. Comme je t'ai dit, je pense qu'il y a un an, j'ai joué avec une soixantaine de joueurs dans une équipe. Fait que je pense qu'il y a des jours que je savais même pas les noms de tous mes coéquipiers. Fait que juste pour t'en dire, là.
1: Ouais, je suis pas surpris. La première année à Laval, juste la première année, on a eu 80 quelques joueurs qui ont porté l'uniforme du Rocket la première année. Mais on posait souvent la question, c'est-tu tout le temps de même? Ben, c'est peut-être exceptionnel, 80 joueurs, mais oui, c'est une ligue qui change souvent. Puis, sentiment d'appartenance, des fois, il est pas toujours facile à trouver. C'est encore pire dans la ECHL parce que les gars veulent pas jouer là. Tu veux te sortir de là le plus rapidement
13: possible.
1: Ils veulent
13: trouver un contrat puis améliorer leur carrière aussi, puis c'est comprenable. Mais comme tu dis, c'est sûr que avoir une équipe qui tient qui a autant de mouvements, c'est dur. Puis surtout, en tant que descripteur, ça devait être ça te donnait beaucoup plus de job à connaître les noms, d'où ce qui vient.
1: Mais ça faisait partie du travail, puis j'aimais ça. Tu sais, découvrir des histoires. Il y a des histoires pour tout le monde. Il y en a eu plein des belles histoires au fil du temps à raconter avec le Rocket. Puis, tu sais, au quotidien, quand tu couvres ça, il y a toujours une histoire à tous les jours, on dirait.
13: Mm-hmm.
1: Tandis que dans la Ligue nationale, victoire, défaite, tu sais, tu racontes pas mal le même chapitre au fil de l'année. Il va se passer des choses, mais au quotidien, des fois, c'est faux de prétendre qu'il y a toujours une histoire à tous les jours dans le quotidien de la Ligue nationale.
13: Ouais.
1: Dans la Ligue américaine, il va y avoir de quoi, ça c'est garanti. Toujours quelque chose.
13: Ouais. Et puis ça, c'est des histoires aussi sur la route, là, quand tu vas en autobus. Des autobus qui font défaut, qui break down. C'est arrivé une couple de fois, ça. Fait que non, c'est le fun. Ligue nationale, comme tu dis, c'est plus straightforward. T'sais, c'est gang pack. Qui va gauler aujourd'hui ou ce soir? C'est sûr que quand il y a des nouvelles, c'est des grosses nouvelles quand même. Là, un changement de coach,
1: c'est
13: ou
1: sûr.
13: Un échange ou un offre hostile. Mais non, c'est le fun. Ça garde ça toujours différent. Là.
1: Quelques nouvelles dans la Ligue nationale. Je vais te faire réagir là-dessus, Kevin, dans le segment d'ouverture de l'émission. D'abord, Derek Lalonde, c'est pas confirmé par l'organisation du Canadien, mais c'est Eric Engels qui a partagé la nouvelle à Sportsnet hier. Paraît que Derek Lalonde devient l'assistant entraîneur de Martin Saint-Louis derrière le banc. Trevor Letowski souhaiterait passer plus de temps avec sa famille, donc se retire de son poste d'adjoint. Le Canadien veut le conserver dans un rôle à être précisé dans l'organisation, mais Derek Lalonde, fort d'une longue expérience dans le hockey, comme adjoint, comme entraîneur-chef avec les Red Wings de Détroit, entre autres. Il était à Toronto l'an passé, sous Craig Berube. Alors, il se joint aux Canadiens. Qu'est-ce que tu penses de ça et l'expérience que peut apporter un gars comme ça avec Martin Saint-Louis derrière le banc?
13: Ben, je pense que, premièrement, Trevor, on va commencer avec lui. J'ai bien aimé, j'étais un gardien de but, fait, j'ai pas eu j'ai pas côtoyé beaucoup, mais j'aimais comment il parlait dans la chambre, j'aimais comment il expliquait aux joueurs. Je trouvais que c'était un chic type aussi. Pour le nouveau entraîneur, c'est sûr que l'expérience en tant qu'entraîneur-chef, assistant aussi à Toronto, ça fait pas tant longtemps qu'il est plus dans la ligue. Fait qu'il connaît ça, puis la Ligue nationale, c'est une ligue qui évolue quand même assez rapidement. Fait que je pense que ça va être un bon ajout pour Montréal et pour l'équipe de Martin Saint-Louis. Fait que j'ai hâte de voir ce que ça va donner. Les impacts d'un coach qui connaît ça, puis la Ligue nationale, c'est une ligue qui évolue quand même assez rapidement. Fait que je pense que ça va être un bon ajout pour Montréal et pour l'équipe de Martin Saint-Louis. Fait que j'ai hâte de voir ce que ça va donner. Les impacts d'un coach adjoint, ça prend plus de temps. Fait qu'on va voir plus d'ici la fin de la prochaine saison. Mais j'ai bien hâte de voir qu'est-ce qu'il va amener.
1: De ce qu'on comprend, il a souvent été comme adjoint l'entraîneur des défenseurs. Ce serait surprenant quand même qu'il obtienne cette responsabilité-là avec le Canadien, parce que Stéphane Robida va s'occuper des défenseurs, là, à moins d'une énorme surprise. Donc, Derek Lalonde pourrait migrer davantage vers les attaquants, puis également l'avantage numérique. On sait que c'est Martin Saint-Louis qui s'en occupe pas mal du jeu de puissance du Canadien. Ça a été maintes fois documenté. Est-ce que Derek Lalonde va s'inscrire un petit peu là-dedans?
13: Ça va. J'ai hâte de voir. Comme tu disais, on a Stéphane Robida qui est à la défense. Ouais. Il a fait un travail aussi exceptionnel, je trouve, avec le Canadien. Martin est très hands-on avec le power play. Même des fois, il embarque sa glace pour faire des one-timers. On l'a vu.
1: Ouais, c'est ça.
13: Mais j'ai hâte de voir. Personnellement, je le connais pas. J'ai pas beaucoup d'informations sur ce type d'entraîneur. Mais j'ai hâte de voir avec le Canadien, il va se placer où, ça va être quoi sa spécialité, parce que

0: engages quelqu'un, c'est pour une spécialité, peut-être un jeu plus défensif par la, pour les attaquants. Mm. On verra.
1: Ben, dans le cas de Derek Lalonde, premièrement, c'est pas un ancien joueur. Il a sûrement déjà joué, mais c'est un entraîneur de carrière. Il n'y a pas de statistiques de joueur sur son profil sur Elite Prospect. C'est vraiment un entraîneur de carrière qui dirige depuis 95-96. Donc, c'est un bon bout de temps qui se promène un petit peu partout. D'abord, assistant entraîneur dans une division 3 collégiale américaine. North Adams, Massachusetts College of Liberal Arts. Donne une idée qu'on est loin dans la hiérarchie du hockey, là.
0: Ouais,
1: Lebanon Valley College, Hamilton College, Ferris State University. Ça, c'est division 1, comme assistant entraîneur, passé quelques années là. Après ça, entraîneur adjoint de l'Université de Denver, là, à partir de 2006-2007. Mais il se faisait quand même une dizaine d'années qu'il dirigeait dans les rangs collégiaux américains comme assistant coach. Donc, plusieurs années à Denver comme assistant, il devient entraîneur-chef et directeur général des Gamblers de Green Bay dans la USHL à partir de 2011-2012. Il a passé quelques années là-bas. S'est impliqué dans le programme des moins de 19 ans des États-Unis. Et après ça, se retrouve dans la ECHL 2014-2015. Donc, on est 20 ans après le début de sa carrière. Il obtient son premier rôle d'importance au niveau professionnel comme entraîneur-chef du Walleye de Toledo dans la ECHL. Je te vois hocher de la tête, tu connais l'endroit.
0: C'est ça. J'ai entendu dire. Là.
1: Et après, le Wild Iowa, premier job d'entraîneur-chef dans la Ligue américaine 2016-2017, deux années là-bas, avant d'être promu dans la Ligue nationale pour une première fois avec le Lightning de Tampa Bay. Deux conquêtes de la Coupe Stanley pendant cette période comme adjoint de John Cooper avec le Lightning, quand même, de 2018 à 2022. Et il obtient finalement en 2022-2023 sa première chance comme entraîneur-chef dans la Ligue nationale. Deux ans et demi avec les Red Wings de Détroit. Une saison avec les Maple Leafs l'année passée. Et le voilà maintenant avec le Canadien. Donc, moi, respect pour le parcours.
0: C'est un très long parcours. Et puis je savais même pas qu'il était avec le Lightning de Tampa Bay quand ils ont gagné. Fait que
1: ouais.
0: Ça donne aussi de l'expérience de quelqu'un qui l'a fait, qui l'a gagné. Fait que peut-être c'est peut-être ça, cette expérience-là que Montréal voudrait peut-être amener dans l'équipe.
1: Qu'est-ce qu'il avait, il y avait la meilleure portée pour toi dans le vestiaire? Un ancien joueur ou un coach de carrière avec un parcours comme le sien finalement?
0: Je pense que c'est vraiment comment que l'entraîneur a sa relation avec ses joueurs. Que ce soit un ancien joueur ou un coach de carrière, comme tu viens de le dire. J'ai eu John Cooper pendant un mois à Tampa Bay, puis il a pas joué dans la Ligue nationale. T'sais, on s'entend qu'il y avait une autre carrière. Mm-hmm. Puis c'était le gars qui était capable d'aller te chercher juste avec son speech, qui faisait en sorte que tu voulais l'écouter, tu voulais jouer pour lui, tu voulais tout donner pour ce gars-là. Puis j'ai eu aussi comme Doug Weight qui était avec les Islanders de New York, que lui il a joué. J'ai joué un petit peu avec. Il a pris sa retraite puis par la suite il est venu comme coach plus du power play. Et lui aussi, tu sais, juste par respect pour qu'est-ce qu'il a fait, mais on s'entend que c'est une légende aussi.
1: Ouais,
0: là, c'est pas,
1: ouais.
0: Il a pas joué 2-3 matchs. Là, c'est un Hall of Famer. Fait que ça dépend. Ça dépend vraiment comment il va se comporter, comment il est capable d'aller chercher l'attention des joueurs, le respect aussi beaucoup. Fait que je pense que juste aussi avec son expérience, il a fait beaucoup. Il a été coach, il était directeur général. Mm-hmm. Il a commencé vraiment là pendant des années.
1: Au pied de l'échelle.
0: Vraiment au pied. Ouais. Fait que là, il est rendu au top puis il a gagné une coupe. Fait que je pense que ça va être important de l'écouter.
1: Tu sais, Martin Saint-Louis, je veux dire, la plupart de ses joueurs qui jouent pour lui se rappellent de lui comme joueur. Il a terminé en 2014-2015, donc tu recules à peine 10 ans en arrière. Martin était joueur actif dans la Ligue nationale, puis au moment de prendre sa retraite, c'était encore un excellent joueur dans la Ligue. Mais par exemple, je sors le nom de Patrick Roy, par exemple, qui a terminé sa carrière début des années 2000. Nous, on s'en souvient, rendu à 36 ans. Mais pour les jeunes maintenant qui arrivent dans la Ligue, ils se souviennent pas de Patrick comme joueur. Ils savent, bien sûr, que c'est une légende du hockey, mais à quel point, quand tu ne l'as pas vu jouer, ça n'a pas vraiment une grande importance sur l'ascendant que le coach peut avoir sur toi, point de vue carrière?
0: Je pense que pour les plus jeunes, comme tu disais, c'est plus difficile de tu sais, ils ont tous vu le clin d'œil de Patrick, ils ont tous vu les moments, les highlights de sa carrière, mais Comme Martin, moi j'ai joué contre. Fait que tu sais, les jeunes se souviennent de Martin qui a joué. Puis là maintenant il est rendu coach. Puis même des gars dans l'équipe qui ont joué contre, puis qui sont là, ils se font coacher par Martin. Je pense que l'important c'est vraiment de aller chercher, connecter avec les joueurs, que ce soit un ancien joueur qui a joué dans le temps, comme Patrick. Tu sais, je pense qu'il a fait une bonne job avec la N2 jusqu'à temps qu'il soit mis à pied. Je pense qu'il voyait que la ligue aussi elle évoluait, puis c'était plus de relationnel que autoritaire.
1: Ouais.
0: Fait qu'il avait un switch là-dedans, mais pour moi les deux ça me va, parce que je suis plus vieux aussi. Fait que quand t'es un plus jeune qui a 18, 19, 20 ans, peut-être un Martin Saint-Louis, c'est plus adapté pour un style de style plus jeune.
1: Étais-tu dur à affronter, Martin, comme joueur? Tu sais, il te gardait comme gardien de but sur le qui-vive, c'est sûr. Parce qu'elle sortait rapidement de son bâton.
0: Ouais, il était pas petit, mais il était quand même assez rapide. Puis ouais. Il a un bon lancé, là, lui, puis le cavalier. Là, fallait le watcher un peu comme Suzuki et Caulfield. Ouais. Quand ils sont sur la glace, on faut toujours qu'un gardien de but soit alerte.
1: Ouais. Tu parles de Caulfield, là, c'est qui la meilleure shot que t'as affronté dans ta carrière de gardien de but?
0: La meilleure shot contre. Ah, c'est qui ça? Ottawa, il y en a un qui scorait souvent. En tout cas, je te reviens avec.
1: Okay. Mais, okay.
0: Sinon, Vanek.
1: Thomas Vanek,
0: quand il était avec la Landers dans les pratiques, là, il avait pas un long bâton, il flexait pas, mais il arrivait proche de toi, puis il te mettait tout le temps pin bar down, puis la lecture de la shot était dure.
1: Okay.
0: Il y a eu aussi Johnny Boychuk, qui lui avait le tir vraiment puissant. Surtout quand dans les pratiques, là, quand il me pognait dans la mythe, là, ça me tentait un peu moins. Il y a aussi Zeno Chara avec son slap shot de la ligne bleue. Boston Islanders, j'ai joué souvent, fait que je m'en souviens encore.
1: Les tirs, là, pas loin de la clavicule, ça doit être plate un peu à recevoir pour un gardien, hein?
0: Clavicule, les bras, des fois, l'intérieur de la mitaine, là, où est-ce que ça coupe, là, où est-ce que ça plie, quand ça pogne, là, dans le creux de la main, tu t'en souviens, puis ça devient bleu assez souvent, assez rapidement aussi.
1: Un tir dans le milieu du front, mettons, ça doit résonner un peu pareil.
0: Dans le masque, c'est moins, c'est pas moins pire, mais c'est comme si je te donne une bonne claque dans la face.
1: OK.
0: C'est parce que ça vient se répandre un peu partout.
1: Ah ouais.
0: Faut pas que ça soit juste à une place, pour qu'il y ait, la technologie fait en sorte que l'impact se diffuse partout, pour pas que ça vienne
1: affecter
0: une fracture ou une cassure. Fait que, mais non, c'est ça. C'est comme si je te donne une bonne claque dans la face, puis c'est comme le jeu continue. Fait que tu clignes des yeux, puis OK, let's go, on continue.
1: Mais quand la strap débarque, t'es quasiment content finalement de reprendre tes esprits.
0: Quand la strap débarque, ça fait encore, dirais que l'impact est, je sais pas, elle va où exactement, mais tu la sens pas.
1: Ah, OK.
0: Ouais, fait que c'est peut-être un système de relief quelque chose qui ont adapté, mais ouais.
1: C'est drôle parce qu'on change complètement de d'où je voulais aller, mais c'est intéressant parce que quand t'as pas gaulé, tu sais pas là c'est quoi la réalité du gardien de but. Mais y a-tu un sentiment de panique à un moment donné quand tu perds ton masque? Même si tu sais que l'arbitre va rapidement signaler l'arrêt de jeu, ça reste que tu perds ton masque, puis à la puissance des lancers, tu peux pas l'avoir sur la gueule, mettons, là.
0: Non, il y a pas un, ben en tout cas moi j'avais pas un sens de panique, parce que premièrement je sais que il va siffler.
1: Ouais.
0: Puis s'il siffle pas, tu sais les shots dans le masque sont quand même assez rares, je te dirais. Tu sais c'est pas tu vas plus te faire frapper dans poitrine, les pads, blocker, mitt, avant de te faire frapper dans le visage. Fait que des fois ça donne des vidéos quand même assez cocasses. Des fois là on voit les goalers qui continuent à gauler, puis ils font un arrêt, puis dans ta tête, t'es comme, voyons, s'il se fait pas une en face, avec les tirs maintenant, c'est plus comme dans le temps de Johnny Bauer, là, que, tu sais, pis, gros respect à ces gardiens-là qui recevaient des pucks dans le visage puis continuaient à gauler, là. Je me souviens, une petite anecdote de même. On était à Toronto, puis ils montraient Johnny Bauer qui faisait des arrêts, puis je pense qu'il y en avait eu deux ou trois de suite Il se pitche à terre, reçoit la rondelle dans le visage, se relève, se repitche à terre. Il était rendu en sang, il continue à gauler. Puis, tu sais, maintenant...
2: C'était une autre réalité.
0: Il y aurait aucune chance qu'un gardien de but continuerait. Là. Il
2: mais
0: serait
2: non.
0: à terre, puis il y aurait du sang. Puis
2: mais
0: ça...
2: non. Les tirs sont bien plus puissants. Là. C'est incomparable. Le sport a évolué. La puissance des tirs, c'est le cas. Moi, je me suis fait une réputation d'être le plus grand détracteur des bâtons de hockey, que je trouve fait en porcelaine aujourd'hui. Mais ouais. En même temps, les joueurs là, en sont les principaux responsables. Ils demandent tellement de flex dans le bâton que ça se met à casser à outrance.
0: Puis t'as aussi les compagnies qui veulent que ça soit plus léger. Ils veulent que ça ait plus de performance.
2: Ouais.
0: Fait que tu peux pas avoir un bâton qui est trop épais pour la performance et la légèreté. Fait que c'est pour ça que ça brise. Puis maintenant, les gars, ils passent, je pense, 80-100 bâtons par année. Fait que... C'est pas eux qui les payent, c'est pas maman pis papa, fait que eux c'est pas grave, mais c'est dommage quand t'es sur le power play que ça arrive, t'as un one timer, tu peux égaliser ou prendre l'avance. En tant que partisan, ça peut être frustrant.
2: Ben moi là, si j'étais joueur là, élite sur un avantage numérique dont le tir est une arme, un Cole Caulfield par exemple, ou un Alex Ovechkin, peut être sûr d'une chose, chaque avantage numérique, je changerais de bâton. Systématiquement.
0: Ben, il y a des joueurs qui ont des bâtons pour le power play, il y a des joueurs qui ont des bâtons pour le piqué aussi. Fait que,
2: ben ouais,
0: des fois, ils vont changer de bâton, mais je pense pas qu'ils ont des bâtons qui brisent moins pour le power play. Ça serait peut-être une idée que tu devrais amener pour les joueurs, ça.
2: Exact. Kevin, c'est super le fun de t'entendre. On va aborder différents aspects de ta carrière, puis de la position de gardien de but au fil de l'émission. Bien sûr, ce sera pas une grande entrevue de 4 heures. On aura nos intervenants habituels, puis Alex Belzile qui va venir faire un tour dans l'émission tantôt aussi. Mais ça va être vraiment le fun de t'avoir avec nous autres tout au cours de l'émission. Merci d'être là, Kevin. C'est le fun au bout.
0: Ben, merci de l'invitation. Super le fun de venir parler d'hockey ce matin.
2: Ben, on fait une pause, une première dans le show, et on revient pour aborder certains aspects de ta carrière, si tu le veux bien.
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2: On continue le club du matin. Kevin Poulin, désormais à la retraite, ancien gardien de but, est avec nous. Ben, la prochaine portion va être consacrée un petit peu plus à ta carrière de joueur qui s'est terminée il y a quelques années avec le Rocket. C'est quand même une belle fin pour toi, Kevin, de terminer ça à la maison comme ça, les dernières années de ta carrière, de les avoir jouées au niveau professionnel ici.
0: Oui, je suis content d'être revenu à la maison. J'ai joué, je pensais jouer un an après ma retraite. Finalement, ça a été deux. Devant la famille, devant les amis, venir expérimenter aussi le hockey québécois. Tu sais, ça faisait longtemps que j'avais pas joué pour une équipe du Québec depuis les Tigres de Victoriaville. Fait que, tu sais, juste revenir, jouer à Montréal, pré-saison, être dans l'organisation du Canadien aussi, c'était quand même le fun là, de pouvoir voir l'envers, comment ça se passe aussi. Puis avec Laval, on avait une bonne équipe, fait que ça a été super le fun.
2: Puis moi, le souvenir que j'ai de toi, d'abord, t'as connu deux belles saisons avec le Rocket, et absolument, c'est un beau souvenir quand même au point de vue performance, mais t'sais, c'est de te voir arriver vétéran, qui s'était promené un petit peu partout, puis je te connaissais quand même assez bien, puis je trouvais que c'était un bon fit à ce moment-là pour le Rocket, mais c'est tes enfants, tes deux garçons qui étaient plus avancés en âge et qui auront la chance de se souvenir de leur père comme gardien de but.
0: Ouais, ils m'ont suivi beaucoup. Ils sont nés aux États-Unis, mais ils étaient quand même jeunes là, quand au début de ma carrière. Quand on était en Europe, ils étaient encore un peu jeunes. Ils se souviennent encore. Le plus vieux se souvient un peu plus que le plus jeune. Mais je pense que les moments favoris qu'ils ont eu, c'était venir regarder un match du Rocket avec leurs cousins, avec leurs tantes, leurs oncles, leurs grands-pères, là, mon père et ma mère. Fait que je pense que ça, c'est des souvenirs qui vont vraiment se souvenir quand ils vont être plus vieux.
2: Ouais.
0: Contrairement à quand il y avait comme 3-4 ans à Berlin ou en Suède, ils s'en souviennent encore pour là, mais je pense pas que quand ils vont être plus vieux, ça va rester un souvenir.
2: Il y a un paquet de choses dans ta carrière que je veux aborder. D'abord, moi, on m'avait glissé l'information au moment de ton repêchage avec les Tigres dans le temps, que tu avais adopté la position de gardien de but quand même assez tard. C'est pas comme si tu avais mis Jean-Bierre bien rapidement. Tu as développé ça, mais vraiment sur le temps. C'est-tu vrai, ça, cette histoire-là?
0: Dans le fond, moi, j'étais défenseur jusqu'à l'âge de deuxième année à Tombe.
2: OK.
0: Fait qu'avant ça, j'étais défenseur.
2: OK.
0: Puis, à un moment donné, quand je jouais dans le sous-sol ou dans la rue là, avec mes amis, j'aimais ça aller gardien de but, puis j'aimais la position. T'sais, j'ai toujours aimé ça, même quand j'étais joueur. Je me souviens d'avoir regardé Dominique Hašek à Buffalo, Olaf Kolzig, aussi goalie pour les Capitals. Puis j'aimais beaucoup la position, mais je continuais à être défenseur parce que c'était juste, j'avais commencé défenseur, puis on continue. Puis à un moment donné, on avait un match par enfant, et j'avais décidé d'aller gardien de but, l'essayer sur la glace. J'avais trippé, puis j'ai dit à mon père, « Écoute, père, j'aimerais ça l'année prochaine aller gardien de but. » Puis j'étais déjà dans le double lettre « défenseur ». Première année à Tombe. Fait que là, il dit, OK, t'es sûr, t'sais, ça va quand même bien, tu fais du 3 à l'été, ça va bien tes affaires. Je suis comme, non, je veux être gardien de but. Il dit, OK, mais t'sais, ça se peut que t'as joué dans le simple lettre, puis il faut juste que tu t'en rendes compte. Je dis, y'a aucun problème. Fait que l'année d'après, je me présente au camp, à Tombe 2A, puis j'ai fait l'équipe.
2: Quand même.
0: Fait que première année, mais j'étais croche. Tu sais, mon idole, c'était Dominique Hašek.
2: Mais tu calquais un peu ce qu'il faisait.
0: Je me pitchais à gauche, à droite. Je me souviens encore, là, j'ai une photo à un tournoi à Québec. Je suis dos au jeu, puis je fais un arrêt de la mitaine. C'était vraiment croche. Là.
2: C'était instinctif plus qu'autre chose.
0: C'était très athlétique, instinctif. Puis par la suite, on a pu peaufiner, surtout, je te dirais, junior majeur. Mais jusqu'à junior majeur, ça a quand même été croche. Longtemps. Puis par la suite, j'ai fait le midget 3 par année à Collège Charlemagne. Puis après ça, je me suis réveillé pour les Tigres.
2: Mais avant ça, t'es pas allé jouer à Saskatchewan aussi avant?
0: Oui.
2: Avec les Hounds, le programme des Hounds de Notre Dame.
0: Les Hounds de Notre Dame, Bantam deuxième année.
2: Pourquoi?
0: Ça me donnait la chance d'essayer pour midget 3
2: okay.
0: À un âge plus jeune.
2: Ouais.
0: J'ai fait le camp là-bas, j'ai pas fait l'équipe. Mais le programme était déjà plus développé là-bas parce que c'était à l'école, fait que t'as plus de temps de classe que si j'avais resté puis j'avais joué double lettre pour collège français sur la rive sud de Montréal, à Longueuil. C'était deux pratiques, je pense, par semaine avec deux games. Là-bas, c'était presque à chaque jour sur la glace. J'avais deux games, entraînement. Il y avait un petit peu plus plus de sérieux, puis j'avais déjà commencé à avoir un agent aussi, le Phil Lecavalier. Okay. Il avait été là avec son frère Vincent.
2: Ouais.
0: Il y avait Rob Brindamour qui avait été là. Fait que c'était un programme qui était très populaire. Puis il y avait une couple de mes amis qui avaient été là aussi en même temps. Fait qu'on était une couple de Québécois là-bas. Fait que je me suis dit, hey, pourquoi pas? J'ai resté là un an, je vais être bien honnête, c'était assez.
2: OK.
0: J'ai aimé mon expérience, mais
2: un mal de du pays, t'étais jeune à ce moment-là.
0: Ben, j'avais 14 ans, hey. Tu sais, en Saskatchewan. Le temps était long des fois, là. T'sais,
2: ouais.
0: J'appelais ma mère, puis j'étais comme, maman, je commence à trouver ça long. Puis l'anglais, c'était pas ma langue,
2: okay.
0: J'étais pas bilingue, là.
2: Mais non, c'est ça.
0: Mes parents parlent pas anglais. Fait que, tu sais, je me mélangeais entre 20 puis 12, là, encore, là.
2: Tabarnouche, il était brave, pareil. Tes parents te laissaient partir comme ça, à l'autre bout du pays.
0: Ouais.
2: Ben, pas à l'autre bout, mais au centre du pays, mettons.
0: Ouais, je pense que, tu sais, on s'avait fait conseiller ça.
2: OK.
0: Ma mère, je pense que si c'était d'elle, j'aurais resté au Québec. Mon père, ben, il a comme écouté les conseils, puis ça, ben, écoute, ça a porté fruit.
2: Hey, je regarde ça, là, ton année avec les Hounds, il y a quand même une couple de Québécois, dont mon chum Antoine Tardy. C'est ça, vous étiez ensemble dans
0: ouais,
2: ce temps-là.
0: On a deux goalers Québécois.
2: Ben oui.
0: Ouais.
2: Les deux, vous avez été sélectionnés première ronde dans la Ligue junior majeure après.
0: Oui, par la suite. Lui, il était
2: ouais.
0: avec les...
2: Batters.
0: Oui, Batters.
2: Exactement. Hey, ben oui, puis là, ben Antoine, Colin.
0: Ça avait fait un choc à Vito. Là.
2: Tout un choc.
0: Souviens, là.
2: Très bien. Parce que oui, les Tigres sélectionnent Kevin Poulin troisième au total. Et je pense qu'Antoine est sorti huitième, lui, avec le Titan. La même année.
0: Oui, ben c'est la même année. Le choix, je m'en souviens plus, mais je me souviens que lui,
2: ouais.
0: c'est un petit cas de la place.
2: Exact.
0: Ça a été long avant de me faire adopter à Vito
2: ouais,
0: au début.
2: Ouais.
0: J'avais beaucoup de pression, beaucoup d'attentes là. Puis
2: dans les années suivantes, les Tigres ont fait exactement la même chose au profit d'Antoine Bibeault. Antoine avait été sélectionné par les Maniacs, mais bien après Brandon Whitney, que les Tigres avaient pris. Puis finalement, ben c'est ça. À un moment donné, tu fais un choix, mais ouais. c'est certain que prendre un produit local, il y avait, à ce moment-là, je me souviens très bien, il n'y avait pas eu des histoires tant que ça de succès des joueurs locaux à Victo. Puis ça, ben ça a peut-être influencé la décision. Puis bon, ben, je pense qu'aujourd'hui...
0: Jusqu'à temps que Phil Dano...
2: Philippe Dano est arrivé, puis après ça, ça a changé la donne, effectivement. Ton départ, en fait, quand je regarde ta carrière, il y a un élément qui sort un petit peu de nulle part. Ton match dans la Ligue nord-américaine de hockey. Qu'est-ce
0: oui.
2: qui s'était passé pour que tu joues un match dans la Ligue? C'est quoi, une blessure? Parce que sur Elite Prospect, là, je regarde ça, là, t'avais passé plusieurs années dans la Ligue américaine, des matchs dans la Ligue nationale. Le Heat de Stockton à la fin de la saison 2016, et l'année d'après... Les Prédateurs de Laval pour un match. Pourquoi?
0: Un match. Ben c'est parce que moi, dans le fond, j'avais pas re-signé avec le Heat de Stockton, avec Calgary.
2: Ouais.
0: Puis, je voulais aller en Europe. Je voulais signer en Russie. Fait que moi, c'était... Si je m'en vais en Europe, je m'en vais dans KHL.
2: Pour l'argent.
0: Ben, niveau d'hockey,
2: okay.
0: argent... tant qu'à aller en Europe, je voulais aller dans la KHL.
2: Parce que c'est ça, la réputation, la meilleure ligue et aussi souvent la ligue la plus payante en Europe.
0: Oui. Ouais. Mon agent, il essaie de me trouver un contrat là-bas. Des fois, c'est plus compliqué, c'est un petit peu plus long. Surtout un gardien de but, parce que t'as un nombre d'importés que t'as le droit. Puis des fois, un gardien de but, les équipes veulent pas utiliser un choix d'importé pour un gardien de but. Mais je me suis dit, écoute, trouve-moi un spot, puis je vais y aller. Fait que là, ça commençait à être long. L'été, ça passe. Puis là, à un moment donné, un joueur, tu peux embarquer sa glace, puis faire des shots, patiner, garder en shape.
2: Ouais.
0: Mais un gardien de but, t'as besoin de te faire des lancers, tu sais, pratiquer. Fait que moi, j'avais, par l'entremise d'un ami, connaissait le directeur général ou propriétaire de Laval. Puis il m'a dit, écoute, si tu veux venir pratiquer... Tu peux venir pratiquer avec nous, on pensait qu'une fois ça met. J'étais comme, hey, écoute, c'est quand même des bons lancers, c'est des adultes, je vais y aller. Fait que là, je pratique. Puis là, à un moment donné, il commence à me poser comme, hey, ça te tenterait-tu de jouer un match, ça te tenterait-tu? Là, je suis comme, ah, tu sais, dans ma tête, je veux pas me blesser. Fait que je disais non. Puis à un moment donné, j'étais comme, hey, pourquoi pas. Tu sais, je vais y aller, je vais jouer un match, puis ça va être un match, puis that's it. Fait que là, je joue mon match, puis par la suite, j'ai signé en Russie. Est-ce que c'est... Ils ont peut-être regardé le match de Laval, je sais pas. Mais...
2: Ouais. Puis là, ben, après ça, ça a débuté une expérience quand même importante, la KHL. T'es allé jouer à Zagreb, en Serbie aussi.
0: En Croatie.
2: Croatie.
0: J'ai joué début de saison.
2: Okay.
0: Par la suite, j'ai signé en Suisse dans la NLA, Division 1.
2: Et après, ça a été des Jeux olympiques.
0: Jeux olympiques durant cette année-là aussi.
2: Wow. Ça, je vais revenir là-dessus plus tard dans l'émission, c'est sûr. Parce que là, le temps file rapidement. Hugo est là. Il est temps que tu partes en pause. Parce que là... On va aborder ton après-carrière dans le prochain segment. T'as lancé un nouveau projet sur YouTube qui est pas mal le fun avec ton partenaire qu'on va présenter à nos auditeurs au retour de la pause. On est avec le gardien de but Kevin Poulin. Ben, je parle au présent, c'est rendu au passé, mais il va toujours être dans mon cœur. Mon gardien de but, Kevin Poulin, est avec nous pour l'émission.
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2: 6h34 minutes, on est avec le gardien de but Kevin Poulin qui co-anime l'émission avec nous ce matin. Bien heureux de l'avoir. Kevin, t'as sauté à pieds joints dans ton après-carrière. Comment t'occupes ton temps depuis que ça s'est terminé avec toi, avec le Rocket?
0: J'ai resté un petit peu dans le hockey, coaché un petit peu. Ouais. Mais là, je viens de lancer là une web-série là, sur YouTube, Les Boys au Green, avec mon co-animateur Mathieu Carlton. Fait que dans le fond, on a pris l'idée un peu de Spinning Chicklets avec Sandbagger. On invite eux, ils invitent des joueurs de hockey. Nous, on invite joueurs de hockey, puis on va avoir aussi humoristes, chanteurs. On joue un 9 trous, on pose des questions, ils racontent des anecdotes. Fait que c'est un genre de podcast, mais que t'es pas assis sur un divan puis tu poses des questions. Je voulais amener ça, le fun pour les invités. On aide dehors, on fait quelque chose d'autre que juste poser des questions. Puis il y a un petit match là, une petite rivalité aussi. Puis le gagnant reçoit 1000$ à donner une fondation.
2: Ok.
0: But non lucratif. Fait que il y a le
2: petit challenge.
0: Il y a un petit challenge, compétition, puis c'est bien le fun là. Jusqu'à présent là, on a bien du fun à faire ça.
2: Alors c'est la web série Boys au Green.
0: Oui, les Boys au Green sur YouTube.
2: Exactement. Puis là, il y a déjà quelques épisodes qui sont sortis. J'ai vu un extrait là, cette semaine avec Mathieu Perrault notamment là.
0: Oui.
2: Sur le terrain de golf. Ton partner là-dedans, Mathieu Carlton, est avec nous via il est bien branché sur Zoom, parfait. On s'en va le rejoindre. Salut Mathieu, comment ça va?
1: Allô, allô, ça va bien? Vous m'entendez bien?
2: Ben oui, parfait, c'est parfait. Merci d'être avec nous autres ce matin. Ben content, je suis bien heureux parce que tu t'occupes de mon chum Kevin dans son après-carrière. Là, c'est parfait.
1: Ouais, ouais, il y avait besoin de moi là, un peu s'en occuper. Là. Mais Kev, t'as-tu vu mon beau background? T'as-tu vu ça?
3: On ne voit pas.
2: On ne voit pas nous autres, malheureusement.
1: Ah, j'ai tout fait ça. On ne voit même pas le background.
2: Attends un peu, là. Je vais me brancher sur. Ah, OK. Ouais, ouais, non, ça a bien de l'allure, là. Moi, je te vois, là, sur YouTube. OK, ouais, ouais. Regarde, c'est ça qui a de l'air.
1: Excellent. Ouais, ben merci de m'accueillir. Kev, comment ça se passe?
3: Ça va bien, ça va bien. De bonne heure.

0: Charles, des arbitres aussi. Shout-out à Julien Fournier, très bon arbitre de la région de Gatineau qui est linesman dans la NHL. Puis on sort les grosses anecdotes, on a du fun. Ouais, je pense que c'est vraiment ça. Le but, c'est un peu comme Kev a dit, comme Spittin' Chiclets, mais version québécoise. On soit aussi des humoristes, des personnalités publiques du Québec.
1: Ouais.
0: Peut-être si on est chanceux, on pourrait avoir Anthony Marcotte, ça serait excellent.
1: Ça va me faire plaisir, les gars. Surtout, ça va dépendre avec qui que je fais l'émission. Tu sais, ça va être important.
2: Habituellement, c'est toi qui amène un partner.
1: Ah, okay.
2: C'est toi qui vas décider.
1: OK.
2: Mais dans le fond,
1: laissez-moi réfléchir.
2: le but de cette émission-là, c'est de. On voit les joueurs de hockey, on
1: ouais.
2: voit à la télé. Puis, tu sais, là, maintenant, avec les réseaux sociaux, on voit une autre facette.
1: Ouais.
2: Puis, c'est cette facette-là qu'on veut amener. On veut les voir décontractés. On veut les voir avoir du fun. Que ça soit naturel de parler. Des fois, mettons, les TVA, RDS, c'est plus sérieux.
1: C'est plus rigide.
2: Puis nous, on veut être décontracté, on veut avoir du fun. On veut que nos invités aient du fun. Puis comme aussi qu'on dit, il y a un petit cachet aussi. Fait que la compétition, les joueurs de hockey, les sportifs, on adore ça, là, jouer pour un petit quelque chose.
1: Hey, moi, j'ai une idée. Je l'aurais mon partner, Stéphane Fizet. Ça serait mon homme.
2: Ah, ça serait
1: pas
2: très
1: pire,
2: bon
1: ça,
2: choix.
1: Kev.
2: Très, très bon choix.
1: Ouais, ça pourrait être pas pire, ça. On va s'en reparler, c'est sûr. Mais Steph, d'après moi, ça serait un très, très bon invité à voir. Il collabore à notre émission là, depuis le début de l'année, bien sûr. Donc, ça pourrait être une excellente idée. Donc, quelque part, vous avez été, les gars, un petit peu inspirés de ce que certains font. La poche bleue, Paul Bissonnette et Ryan Whitney avec Spinning Chiclets. Ces anciens-là qu'on va se le dire, là, ont créé de quoi... d'assez important pour très bien gagner leur vie aujourd'hui.
2: Oui, mais dans le fond, c'est ça. T'sais, les gens aiment les histoires, aiment faire partie de la gang. Puis nous, notre but, quand on joue au golf, là, c'est t'écoutes ça, puis c'est comme si t'es venu jouer au golf avec nous, puis t'as eu des anecdotes, puis t'as ri. Puis notre but, c'est d'être drôle aussi. Là, puis on s'attend, on n'est pas des très grands joueurs de golf. Là. Si vous avez regardé l'émission, là, vous avez vu que Mathieu est...
0: Ah, moi, je suis pas prêt. Moi, je suis pas mal.
2: Mathieu, il est là pour être drôle, pas pour être bon.
0: Ah, ouais, Chris, tu me l'avais pas dit encore, ça.
2: Ah, ben, c'est toi qui l'as commenté sur l'épisode 3.
0: Ah, OK.
1: Mais là, Kevin, on le voit partout sur ses réseaux sociaux. Moi, je suis pas type TikTok ben. Mais à toutes les fois que ma blonde, elle te voit popper sur TikTok, j'ai tout le temps le téléphone dans la fin. Hey, gars, Kevin, il a fait telle affaire aujourd'hui.
2: Ouais. Ben, tu dis que les réseaux sociaux et les joueurs, je pense que ça commence à être de plus en plus populaire aussi. C'est sûr que quand tu joues dans ta carrière, des fois, tu veux être plus privé. Là, maintenant, nous, c'est le contraire. On veut être plus out there. Mathieu aussi et sa blonde, ils créent beaucoup de contenu sur TikTok. Ils sont vraiment rendus populaires. Je pense que dans la dernière année, ils ont tellement gagné d'abonnements et d'engouement. Allez les voir aussi. Ils sont très populaires. Ils font du contenu super drôle. C'est un peu comme ça qu'on s'est connus aussi via TikTok. Puis,
1: ouais.
2: À un moment donné, on s'est écrit. Puis, depuis ce temps-là, on est rendu amis. Puis maintenant, on a une web série ensemble.
1: Mathieu, ça prend beaucoup de créativité pour justement créer constamment des idées originales pour essayer de se démarquer dans un horizon qui est quand même là, très populaire aujourd'hui.
0: Ouais. Ben comme mon père m'a dit quand j'étais jeune, là, je disais tellement de niaiseries. Si je devrais te filmer à chaque fois que tu dis une niaiserie, ben c'est ça que j'ai commencé à faire.
1: Okay.
0: Ça a pogné pour vrai. Fait que c'est ça. J'ai suivi ses conseils. Puis non, c'est aussi une belle chimie avec ma copine. Là, si vous voulez aller voir ça sur TikTok, Louis Matt. Dans le fond, moi et Kev, comment on s'est rencontrés, c'est qu'on a les deux comptes. On a le compte de Tania, sa copine, et le compte de Laurie. Puis nous, dans le fond, on s'est envoyé des niaiseries. Fait que c'est nous qui avons initié le contact en s'envoyant des niaiseries. Fait qu'on a reçu du lesson, une petite double date. Donc, oh, c'est le même que ça a fonctionné. Fait que non, c'est ça, mais comme Kev a dit, là, je sais pas si vous avez vu les épisodes un peu, là, mais moi, je ne suis pas là pour le golf. Hein. Moi, mon golf et surtout mon dos, c'est très serré, très, très serré. Fait que c'est pas pour ça que je suis là, mais on a du fun sur le terrain, puis vous irez voir ça, là, vraiment le fun.
1: Kevin, est-ce que tu penses que le fait d'avoir été un ancien joueur, ben d'arriver sur un terrain de golf de même, puis de créer une émission comme ça, c'est plus propice à de la confidence d'anciens joueurs aussi, puis de te confier des affaires?
2: Je pense que oui. Jusqu'à présent aussi, c'est des gens que je connais quand même. J'ai une relation avec eux. Fait que les gens arrivent, ils sont déjà à l'aise. Je sais pas. Puis le fait aussi de pas avoir un

0: micro puis une grosse caméra. Tu sais, les caméras, ils se font aussi dans le derrière. On a trois caméras, trois vidéastes. C'est pas je m'en viens dans ta face puis je te pose une question. C'est très hey, on joue, on frappe une coupe de balle de golf, on commence. Tu sais, les questions viennent pas au premier trou. C'est pas un trou, une question, parce que je trouve ça, encore là, c'est lourd. C'est vraiment, on commence à jouer au golf, ils voient qu'on n'est pas des très grands joueurs de golf, on rit un peu. Puis là, par la suite, tu vois que les gars sont à l'aise à discuter. Puis des fois, tu sais, puis veut pas, des fois, il faut quand même que j'aille chercher. Tu sais, avec Mathieu, des fois, Perrault, tu sais, un petit peu plus réservé comme personne.
1: C'est un gars,
0: Je le connais bien, fait que tu sais, juste aller le chercher, puis lancer un petit hey, tu joues avec Chicken. Puis là, oh, là, il s'ouvre.
1: Ouais.
0: Ou Laurent Dauphin, hey, parle-moi donc de la Suisse un peu, puis là, il raconte une histoire. Fait que tu sais, on a des belles histoires, puis c'est facile pour eux de s'ouvrir par la suite. Puis je pense que. Comme tu as dit, en étant un ancien joueur, que soit j'ai joué contre ou avec, ou qu'on s'est croisé durant l'été, c'est plus facile, premièrement, d'accepter de venir sur l'émission. C'est ça qui est quand même fou. Là. Quand je regarde ma liste d'invités, puis toute l'accessibilité qu'on peut avoir comme invité, moi, je capote. Là, avoir en étant un fan, regarder ça, je serais comme « wow, c'est vraiment du bon contenu ». Fait que c'est ça que je veux amener aux gens. T'sais, des histoires un peu inédites, la confiance, puis ben du fun, ben du rire aussi.
2: Ben, les boys, on va inviter nos auditeurs, Boys au Green, à vous suivre via YouTube. Super intéressant. Mathieu, merci d'être passé dans l'émission.
3: Ben, merci beaucoup.
2: Bon plaisir. Ben oui, excellent. Merci d'être avec nous autres. Ciao. Mathieu Carlton, qui est le partner de notre ami Kevin Poulin, en studio avec nous aujourd'hui. Très intéressant. Je suis content de te voir impliqué de la sorte dans ton après-carrière. Est-ce que ça, Kevin, c'est quelque chose qui t'a trotté un petit peu dans la tête vers la fin de ta carrière? Tu savais que tu étais de l'autre côté de la montagne puis qu'un jour, il y aurait une fin à ta carrière d'athlète. Est-ce que... Parce que évidemment, tu as fait des bons salaires dans ta carrière, mais t'es pas indépendant de fortune aujourd'hui. Là.
0: Non.
2: Donc, il faut gagner sa vie. Est-ce que ça te trottait dans la tête?
0: Quand je suis arrivé à Laval, je savais qu'il me restait plus beaucoup de temps.
2: Ouais.
0: J'avais même fait mes... Ben, j'ai fait mon cours pour courtier immobilier. Fait que j'ai mes licences. Je fais ça aussi en ce moment. Est-ce que c'est quelque chose qui me passionne? Non. Fait que mixer ça avec la création de contenu un peu de golf, de hockey, sur les médias, je pense que c'est quelque chose que je veux plus ajouter là, dans ma carrière. Puis c'est ça que je veux faire à temps plein. Là. Fait que je me lance là-dedans vraiment à temps plein, les deux pieds joints.
2: OK, c'est le fun. Parce que j'en ai vu toutes sortes des histoires dans le hockey. Il y en a qui, hey, parfait, m'a faire autre chose, puis ils ont déjà un plan de carrière bien établi, puis ça va bien. Il y en a beaucoup qui veulent rester impliqués dans le hockey, et ils le font comme entraîneur, comme recruteur. Mais c'est faux de prétendre qu'il y a de la place pour tout le monde. T'sais, c'est impossible, là. Il n'y a pas de la place pour tout le monde. Puis des gars qui en arrachent à leur après-carrière, j'en connais plein qui ont trouvé ça très difficile. Parce que des gars d'hockey, tu sais, t'as joué professionnel, t'as une belle carrière, mais il y en a qui ont sorti du junior, puis qui étaient la vedette à Drummondville, puis la vedette à Bécomo. Après ça, il n'y a pas rien, là. Tu sais, il faut gagner sa vie par la suite.
0: Mais c'est parce que aussi, tu t'identifies en étant un joueur d'hockey.
2: Ouais.
0: Moi, depuis qu'ils ont 4 ans, 5 ans, tu joues au hockey. Qu'est-ce que tu fais? Ah, moi, je suis un joueur de hockey. Qu'est-ce que tu veux faire dans la vie? Je veux être un joueur de hockey. Fait que quand il y a cette coupure-là, puis moi, je l'ai fait professionnellement pendant 13 ans, puis même quand j'ai arrêté, j'ai voulu me détacher un petit peu parce que juste niveau business, puis c'était beaucoup. Puis à un moment donné, tu veux prendre un pas de recul. Mais par la suite, j'étais comme, ah, OK, c'est plus moi. C'est plus Kevin Poulin, le joueur de hockey, gardien de but. C'est, je fais d'autres choses maintenant. Puis je pense que cette coupure-là est quand même difficile. Puis moi, j'ai eu la chance de le faire longtemps. Fait que, c'est sûr qu'un joueur qui finit son junior majeur puis qui n'est plus un joueur de hockey, puis là, il faut qu'il aille travailler, ça doit être quand même très, très difficile là, de faire cette coupure-là. Puis se dire, OK, là, il faut que je me trouve quelque chose d'autre.
2: Ouais.
0: Qui est aussi passionnant. C'est juste ça qui est tough. Quand tu es un joueur de hockey, c'est ton rêve de jouer au hockey, puis tu joues au hockey, tu travailles pas au hockey. Fait que là, c'est ça qui est tough, d'aller chercher quelque chose qui va te faire aussi vibrer puis être excité de le faire.
2: Moi, souvent, ce que j'ai vu, c'est des gars tellement habitués qui ont un horaire déjà préétabli. On joue mardi, j'ai une pratique mercredi matin, on joue jeudi, puis le vendredi, on est dans l'autobus, puis on s'en va à tel plan. Toute l'année, t'es organisé. Mm-hmm. Il y a quelqu'un qui veut dire ton horaire est organisé tout seul. T'as un agent qui s'occupe de toi. Bref, tu sais, organiser nos affaires.
0: Repas à l'aréna.
2: Les repas, t'as pas à cuisiner. Je veux dire, l'agent s'occupe de tes choses. Mais un coup, tout ça se termine. T'as énormément de retard sur le reste du monde parce que t'arrives à 35-36 ans si tu t'es jamais occupé de tes finances personnelles, si t'as de la misère à te faire un spaghetti. Tu vas en arracher, là, c'est normal. Tu sais, je veux dire, t'as tellement un horaire organisé d'avance.
0: Oui, t'es comme un enfant.
2: Oui.
0: Ton horaire est organisé, tes finances, tes repas, OK, couvre-feu, même l'heure qu'il faut que tu te couches. C'est vraiment comme des enfants de 8 ans qui jouent au hockey professionnel. Mais par la suite, c'est sûr qu'il y a une transition à faire. Même moi, avant mes entraînements, t'es déjà, OK, à 9h, faut être dans le gym, après ça, à 10h, faut être sur la glace. Là, d'avoir, OK, là, c'est moi, faut créer mon horaire, puis faut que je crée de la place pour ça, parce que je trouve que c'est important de continuer à s'entraîner.
2: Est-ce que le fait d'avoir été papa quand même assez tôt dans ta vie, ça te fait voir autre chose plus rapidement, tu penses?
0: Non. Je pense pas. Je pense que là, maintenant, depuis que j'ai arrêté de jouer au hockey, là, ouais. Je vois c'est quoi. Parce que même quand je jouais au hockey, j'étais quand même occupé. Puis, veux pas, oui, j'étais à la maison beaucoup, mais c'était pas moi qui étais en charge.
2: Ouais, je comprends.
0: Fait que là, j'ai pris une part de charge un petit peu plus grande. Puis, je vois c'est quoi. Puis, je vois aussi l'envers de la médaille. Puis, tu sais, on les adore, mais c'est pas tout le temps facile non plus.
2: Non.
0: D'avoir des enfants.
2: C'est un autre quotidien, c'est sûr.
0: C'est sûr.
2: Très intéressant. Merci, Kevin, pour ton ouverture là-dessus. Au retour, on jase de baseball parce que c'est le dog-out. Hugo va joindre à nous. On est venu à ça, d'écrire une nouvelle page d'histoire des Blue Jays de Toronto hier à San Francisco. Et notre ami Hugo nous explique pourquoi dans quelques instants.
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2: OK, c'est le dugout avec notre ami Hugo Reich. Hugo, hier, quelle performance pour Dylan Cease et les Blue Jays. Anecdote comme ça, notre chum Dezo, il me texte. Hey, tu t'écoutes-tu les Blue Jays? Ben, j'ai regardé les deux premières manches, ça allait bien. Kazuma Okamoto a frappé un circuit, un grand chelem. C'était 5-0, moi, quand j'ai abandonné le match. Bon, c'est parfait, mais allez m'occuper de mes enfants. Puis finalement, ben, en neuvième manche, on avait encore un match en point des coussins dans le bras.
12: C'est quand même assez historique ce que Dylan Cease a fait. Et ça met la table aussi pour qu'est-ce qu'il va être capable de donner pour le match des étoiles. On le sait, au baseball majeur, match des étoiles, très important pour savoir qui va avoir l'avantage du terrain pour la série mondiale.
2: Mais quand même. Ça n'existe plus, ce règlement-là.
12: C'est encore ça?
2: Non, ça n'existe plus depuis une couple d'années. Ça? Oui, oui.
12: Oh, mais
2: moi, je ramènerai le règlement.
12: Tu m'apprends telle chose?
2: Non, ça fait 3 ou 4 ans que ça n'existe plus. Okay. Ça.
12: Mais
2: c'est pas revenu, je suis convaincu de ça.
12: Il faudrait ramener ça, parce que ça donne un enjeu. Bref, là, il n'est pas le point. Le point est que Dylan Cease aurait pu faire une première à Toronto depuis 1990. C'est toi qui me disais ça avant le show. Le dernier lanceur à avoir complété un match sans point ni coup sûr pour les Blue Jays, c'est Dave Steve en 1990. Voilà.
2: Et c'est pas arrivé très fréquemment. Il y a des équipes que ils ont plusieurs anciens à avoir réussi des matchs comme ça. Mais dans le cas des Blue Jays, il y en a juste un.
12: Ça, c'est quand même assez impressionnant. Puis ça fait 50 ans que les Blue Jays existent quand même. Dylan Cease, que j'ai aimé le plus hier, on le rappelle, 8 manches lancées, un seul coup sûr accordé, 3 buts sur balle, 11 retraits sur des prises. Dylan Cease était en contrôle du bas de la zone. Et nous, ce qu'on enseigne à nos lanceurs, si tu veux aller chercher des contacts faibles, des roulants, tu t'en vas dans le bas de la zone. Et il a attaqué dans le bas de la zone tout au long de la partie. Environ 10 à 15 lancés par manche, c'est excellent. Son changement de vitesse était bien placé. Sa balle courbe était efficace. Et les frappeurs des Giants, c'est tellement des frappeurs de séquence que là, on a profité du fait que ça allait moins bien pour gagner du caractère. En même temps, tu arrives sur la butte, c'est 5-0 pour toi. Ça aide grandement. Les Blue Jays ont été très, très bons, ont réussi à monter les lancers. Logan Webb, avant d'accorder le grand chelem à Kazuma Okamoto, était rendu à 24 lancers en première manche. Ça, c'est catastrophique. Ouais. Tu veux jamais ça. Et on en a profité. Okamoto, qui a encore une excellente saison cette année, on a profité aussi des erreurs défensives des Giants pour être capable de capitaliser. Et c'est ça qu'on demande aux Blue Jays depuis le début de l'année, Tony. On l'a pas. Et là, hier, durant le match, on a vraiment, vraiment perçu ça de la part de la troupe à John Schneider. Tellement qu'après ça, il a eu son air d'aller. Ça a été super simple par la suite.
2: Ouais, puis c'est un gars qui, d'habitude, est sorti du match rapidement parce qu'il dépense beaucoup de tirs rapidement. C'est souvent ça qui arrive avec les artistes du retrait sur trois prises, c'est que tu gaspilles jamais de tir, mais quand même, aller chercher ton retour trois prises, des fois, ça te prend plusieurs lancers pour le faire. Hier, quand il a commencé la neuvième manche, c'était beaucoup de tirs, mais quand même, c'était jouable à 116 tirs. On étirait l'élastique, mais il nous a amené quand même avec 8 manches au complet lancées. Et dès qu'il a accordé un coup sûr rapidement, là, on l'a retiré du match. Autre point positif chez les Blue Jays, enfin un coup de circuit pour Vladimir.
12: Ouais, ça fait du bien. C'est son premier coup de circuit depuis le 18 juin. On le sait, Vladimir est probablement blessé. En bas du dos, il y a quelque chose qui marche moins. Il a changé son approche au bâton cette saison. Mais puis on a vu toutes ses lacunes. On en parlait hier aussi. Là, on voit beaucoup plus ses lacunes avec le fait que Bobby Chet soit plus dans l'alignement aussi. Mais le fait qu'il frappe un circuit, mais encore une fois, il a moins soulevé la balle qu'il soulevait d'habitude. Il avait moins l'angle du baril. C'était vraiment un liner là, qu'on appelle dans le bon jargon du baseball qui n'a jamais vraiment descendu. Mais encore une fois, ça fait du bien pour Vlad parce que ça a permis aux Blue Jays de... C'était rendu 9-0 à ce moment-là dans la partie. Oui, tu fais bien de le mentionner. Puis... j'espère aussi qu'il va être capable de bâtir là-dessus. Là. Tu finis bien, tu finis sur une bonne note. Match demain, après ça, match des étoiles.
2: Ça fait du bien. Je pense qu'il a pris une judicieuse décision de se retirer du match des étoiles pour avoir 4-5 jours de congé. Là. Je pense que ça pourrait faire très, très, très, très bien au corps de Vladimir Guerrero.
12: Absolument.
2: Autre défaite des Yankees, ça va pas bien pour les Yankees de New York. Ils ont encore perdu hier face aux Rays de Tampa Bay. L'écart maintenant au sommet de l'Est de l'Américaine. 5 matchs en faveur des Rays actuellement. Et pendant ce temps, c'est la renaissance des Red Sox de Boston.
12: Oui, monsieur.
2: Les Red Sox qui en collent une cinquième en ligne. Victoire de 5-0 hier sur les White Sox de Chicago. Une autre grosse sortie du jeune gaucher Jake Bennett au monticule pour les Red Sox. Ils ont perdu cependant Wilson Contreras dans ce match. Il s'est atteint au pied avec une fausse balle. Donc on verra de quel genre de conséquences ça aura pour les Red Sox parce qu'ils jouent très bien dernièrement. Donc Contreras blessé, mais une autre victoire pour Toronto. C'est-à-dire pour Boston qui se rapproche des Blue Jays tranquillement. On les pensait éliminés d'office, mais là, voilà que les Red Sox sont à 3 matchs des séries.
12: Ça n'a pas de sens. Moi, les Red Sox, ils me font capoter. Une fois qu'ils sont capables de se tenir ensemble, de gagner du baseball, acharné, ben écoute, ça paraît. C'était une bonne série contre les White Sox. Les White Sox, c'est une équipe qui est surprenante cette année, une jeune équipe.
2: Ouais.
12: Donc, on en profite. Jake Bennett, comme tu l'as dit, a une excellente sortie. Un gars qui a des mécaniques tellement fluides, qu'on pense à rien, ça va très bien. On sent qu'il est en contrôle quand ça va bien. Et pour Contreras, moi, je serais pas trop inquiet. Des fausses balles sur le pied, ça arrive quand même souvent. Et c'est probablement un de vos meilleurs bâtons cette année.
2: Exact. Mais hier, là, la formation des Red Sox, là, la voici. Anthony Seager, Sedan Rafaela, Willier Abreu, Wilson Contreras, Masataka Yoshida, Caleb Durbin, Jaron Duran, Carlos Narvaez et Tsung-Chi Chang.
12: Oui.
2: Qui frappait au 9e rang des frappeurs. Tu sais, c'est pas une formation qui est censée te faire trembler vraiment. La non, grande exact. Différence, les lanceurs.
12: Les lanceurs
2: ont vraiment pris là, vraiment le manque à gagner. Puis on donne très peu de points, ça donne une chance à l'offensive.
12: Exact. Et si on peut faire un parallèle avec le match Yankees-Rays, parce qu'on en parlait depuis le début de l'année, c'est un sujet de conversation cette saison, mais Shane McClanahan a une excellente sortie encore une fois.
2: Ah, ouais.
12: Lui, ça fait 2 ans qu'il est un peu sous le bistouri, il est blessé, il revient pas. On sait pas quand il va revenir. Cette année, il est en santé. C'est un des vétérans de la rotation de Tampa Bay. Quand, justement, quand tu dis quand ton grand lanceur, ton vétéran est en contrôle, tu peux tout faire. Ça a été l'exemple de Dylan Cease hier avec les Blue Jays. Ça a même affaire avec Shane McClanahan et Jake Bennett avec les Red Sox. C'est une course très intéressante dans cette division-là savoir qui va être deuxième. Et ben ça va juste augmenter en intensité. C'est malade.
2: Les Jays sont en congé aujourd'hui. C'est jeudi. Mais si vous êtes en congé, énormément de baseball en après-midi parce que c'est Traveling Day. On voyage après les matchs, les jeudis. Donc, beaucoup de matchs cet après-midi, dont Yankees-Rays qui s'affrontent sur le coup de 13h10. Quant aux Red Sox, toujours à Chicago, un match en après-midi, 14h10 avec 1 heure de décalage horaire avec la ville de Chicago. Mais sinon, les braves Pirates, Royals, Mets, Cubs, Orioles. Bref, beaucoup de matchs présentés en après-midi dans le baseball majeur. On fait une très courte pause et au retour... Notre ami Nicolas Richard est de retour avec nous. On va mettre la table sur le retour en action des Alouettes de Montréal qui reviennent sur le terrain samedi. Ça se passe au stade Percival Molson.
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2: On continue le Club du matin. Bon jeudi, tout le monde. Si vous êtes en vacances, tant mieux pour vous autres. Moi, ça approche. Ça va être demain après l'émission. Mais si vous êtes au travail, c'est un grand privilège de vous accompagner dans vos déplacements aujourd'hui. À venir au cours de la prochaine heure, on va également recevoir Zach Foucarlé. Je crois que ça va nous faire une bonne discussion de gardien de but avec Kevin Poulin qui est assis juste devant moi en studio. Olivier Brett s'en vient également pour nous jaser de la Coupe du monde après une journée de congé hier. Ça reprend aujourd'hui avec un très gros match. La France contre le Maroc sur le coup de 16h. On va mettre la table avec Olivier dans à peu près 25 minutes. Mais avant ça, ben, tant qu'à mettre la table, on va la mettre aussi, mais une journée d'avance avec Nicolas Richard de la Presse Plus. On va discuter des Alouettes de Montréal. Salut mon cher Nick, comment ça va ce matin?
27: Salut les gars, ça va très bien, merci beaucoup.
2: Les Alouettes de retour après une semaine de congé. Je pense que malgré une fiche de 3-1 depuis le début de la saison, on avait encore des choses à peaufiner pour reprendre l'action.
27: Ben complètement. Tu sais, les Alouettes, premiers dans l'Est, deuxième au classement général, reste qu'avant cette semaine de congé, l'équipe a souvent joué avec le feu, a failli même se brûler. Finalement, bon, on s'en est sorti à plusieurs reprises. Mais il y avait plusieurs choses à peaufiner à l'entraînement cette semaine en vue du match contre les Stampeders. Tu sais, tu l'as dit, là, oui, on en sort avec un dossier positif, mais ça n'a pas été parfait du tout pour les Alouettes depuis le début de la saison.
2: Moi, je pense que, premièrement, on est capable de marquer des points, ça, il n'y a aucun doute. C'est une attaque qui est très explosive. On a effacé des retards pour gagner des matchs au quatrième quart. Ça, c'est très bien, même si un jour ou l'autre, tu vas finir par te brûler. Là-dessus, on a quand même fait un job adéquat depuis le début de l'année. On aurait pu aussi gagner le match à Edmonton qu'on a laissé filer. On a tenté de revenir, mais on a échappé le match. Moi, je pense que il y a deux aspects qui doivent s'améliorer. Les unités spéciales sur les retours de beauté et également les plaquer en toutes circonstances. Ça, on en arrache drôlement depuis le début de la saison.
27: Écoute, les plaquer, c'est une épidémie. Puis on en a parlé aux gars, là, à plusieurs reprises aux joueurs depuis le début de la saison. C'est comme s'il n'y a pas d'explication. C'est juste que ça donne comme ça. Mais lorsque tu regardes à l'entraînement, Jason Mass, entraîneur-chef, Noel Thorpe, le coordinateur défensif, ils prennent un soin jaloux de répéter aux gars, mettez votre joueur au sol. Ils ne le font pas, surtout contre le jeu au sol. C'est épouvantable, Tony, depuis le début de la saison, à quel point il y a des plaqués ratés. Et ça a mené à combien de touchés de l'adversaire. Puis pourtant, c'était une des phases du jeu les mieux maîtrisées par les Alouettes au cours des deux, trois dernières saisons. Les Alouettes étaient une référence défensive. C'est une certitude qu'à chaque match, lorsqu'un joueur entre en contact avec un adversaire, il le freinait, il le mettait au sol. Mais cette saison, ça a donné tellement de points. C'est pour ça que c'est un peu curieux de voir que les Alouettes, présentement, ce qui fait mal, c'est la défense. Alors qu'au cours des deux, trois dernières années, c'est la défense souvent qui venait sauver l'attaque. Mais là, on voit la chose opposée. C'est un peu paradoxal là, comme début de saison.
2: Mais en même temps, dans la Ligue canadienne de football, on en parlait hier avec Byron Archambault, c'est une ligue qui est offensive. On veut des points. Ouais. Si tu es capable de juste améliorer un petit peu ta défense, moi, honnêtement, je trouve que les Alouettes, c'est évidemment, on est toujours à la merci des blessures. Là, puis le football, là, c'est vraiment un sport où ça peut complètement faire dérailler ta saison si les blessures s'additionnent. Mais si quand même on parvient à éviter ça, les Alouettes ont vraiment le potentiel de se rendre jusqu'au bout cette année puis de dominer la Ligue canadienne à part ça.
27: Bien, complètement. C'est une équipe qui est complète en tout point, surtout dans cette division Est qui est beaucoup plus faible que celle de l'Ouest. Je veux dire, Ottawa, on n'en parle même pas. Toronto, ça va bien, mais c'est des montagnes russes. Hamilton pourrait peut-être revenir, mais là, Bolivar Mitchell blessé, c'est pas évident. Les Alouettes sont en voiture. Tu sais, je le répète, là, j'ai l'air alarmiste, là, mais c'est 3-1 la fiche des Alouettes après 4 matchs. Deux matchs contre Calgary qui s'en viennent, mais tu l'as dit, c'est une équipe complète qui a atteint la finale de la Coupe Grey l'an passé, qui l'a gagnée il y a deux saisons. Non, non, on est très, très confortable de ce côté des Alouettes. Il n'y a aucune panique dans le camp montréalais.
2: Oui, mais tu le mentionnes, justement, Bolivar Mitchell, il est tombé au combat au cours de la dernière semaine, puis c'était pas chic, là. Il s'est complètement détruit la cheville. Il faut s'attendre peut-être à une absence prolongée, peut-être jusqu'à le reste de la saison. C'est une énorme perte pour les Tiger Cats de Hamilton. Zach Collaros, on connaît moins la durée de sa blessure, l'importance de sa blessure. Sûr, mais c'est le cas partant des Blue Bombers de Winnipeg. Donc, dans l'Est, pour les Alouettes, les Argonauts, c'est ni chaud ni froid. Le Rouge et Noir a ses défis aussi. Et vraiment, le chemin me semble libre pour les Alouettes dans l'Est.
27: Ben, tout à fait. Il faut juste maintenant que Davis Alexander reste en santé. Ça n'a pas été simple depuis le début de la saison au niveau santé. Il nous a fait la frousse à plusieurs reprises, notamment au dernier match, là, un joueur qui est rentré sur le côté de sa jambe. On ne sait pas trop si c'est la cheville, le genou. Boitait un peu pendant la rencontre. Boitait aussi après sa dispo média, après le match. Là, je vais à l'entraînement aujourd'hui voir comment ça se passe de ce côté-là. Mais si Alexander, ben, il devait y arriver quelque chose, on parlerait peut-être différemment du reste de la saison des Alouettes. Mais jusqu'à maintenant, ça se passe bien. Son corps tient... C'est pas fracassé en mille morceaux, donc c'est le côté positif là, pour les Alouettes.
2: C'est comme si Alexander était presque content d'avoir enfin perdu un match de saison. Parce qu'il était encore parfait il y a quelques semaines à peine contre Edmonton. Il a dit après le match, regardez, là, je comprends la séquence et tout ça, là, mais un jour ou l'autre, ça allait finir par arriver. Il allait pas devenir invincible tout le temps. C'est arrivé, il a perdu. Maintenant, on passe à autre chose. Puis il disait cette semaine, après l'entraînement de mardi, que de ne pas s'inquiéter sur l'élément physique et que dans la vie de tous les jours, il boit naturellement. C'est rien de rassurant ce qui me concerne parce que il y a eu tout le temps ses pépins physiques par le passé.
27: C'est drôle la séquence dont tu parles. C'est cette fameuse séquence de 13 victoires consécutives pour entamer sa carrière dans un match de saison régulière. Puis c'est comme si tout le monde autour de lui trouvait ça important, sauf lui. Je me rappelle Phil Pott, après la deuxième victoire de l'équipe, a dit « On va rendre ce record-là intouchable. » Tyler Snead qui disait « Il a le CV pour devenir le plus grand corps de l'histoire de la LCF. » Puis Alexander lui nous a dit après sa défaite, « Bien écoutez, moi dans ma tête, la séquence est finie lorsqu'on a perdu à la Coupe Grey. » Fait que c'est comme si, oui, la séquence tenait, puis tout le monde en faisait un cas, mais pour lui, il avait déjà perdu un match, puis le match le plus important de sa carrière, qui plus est. Autrement, je veux dire, Alexander, bon, qui boite naturellement, j'en prends puis j'en laisse. Là, comme tu dis, je sais pas à quel point c'est une bonne nouvelle ou pas là, de savoir que le corps partant de l'équipe montréalaise marche un peu croche dans la vie de tous les jours. Là, mais tu sais, je veux dire, je le côtoie assez régulièrement puis je veux pas remarquer qu'il boitait. Donc, je sais pas si c'était une blague ou si c'était pour... pour qu'on cesse d'en parler, mais dans tous les cas, voyons voir ce qui va arriver contre Calgary.
2: Il forme une combinaison absolument démentielle avec Tyson Philpott. Philpott approche déjà les 600 verges de gain depuis le début de la saison en 4 matchs seulement. C'est incroyable comment est-ce que ce gars-là a des mains sûres. Il va réussir à capter des passes qui nous semblent impossibles. Il parvient à le faire. Tyler Snead est loin d'être à négliger également avec près de 400 verges par la voie des airs depuis le début de l'année. Et il y a conspiré qui n'a pas joué ou presque encore cette saison et qui reviendra quelque part cette année. Donc, des options, Davis Alexander en a plusieurs, mais cette combinaison avec Philpott saute aux yeux.
27: Ouais, puis tu sais, Tony, nomme-moi un bon quart, puis je vais te nommer un bon receveur. Dans la mesure où un bon quart arrière produit et a un rendement acceptable lorsqu'il a une cible qui est sûre. Pensons à Calvio Cahoon, ouais. Pensons à Brady Edelman. Présentement, Philpott et Alexander font la paire. La meilleure saison à vie de Philpott, 802 verges en 12 matchs. Il en a 587 après 4. Évidemment, ça fait juste 4 matchs. Mais le record de la Ligue canadienne, c'est 2036 verges par Alan Pitts en 94 avec Calgary. Et si la tendance se maintient avec un gros si, Philpott terminera la saison avec 2600 41 verges. Ça n'a aucun sens. Non seulement il fait beaucoup d'attrapés, de gains, mais tous ces attrapés semblent être des attrapés importants. Puis pas nécessairement des touchés. Le Philpott ne mène pas la ligue pour les toucher, mais des jeux qui mènent à un toucher, des gros deuxième essais, des attrapés sur le long de la ligne. Vraiment, il est en feu. C'est la première saison qu'il est en santé, là, il l'a dit. Là. Puis ça paraît parce qu'il joue présentement comme un joueur digne du joueur par excellence de la LCF.
2: Je ne sais pas si tu as le palmarès là, des meilleures récoltes de verges par la passe au sein de pendant une année dans la Ligue canadienne, mais Jermaine Copeland, ça a dû passer proche à quelques reprises. Ben,
27: Ouais. J'ai le livre des records à portée de main. Okay. Vu qu'il est gros comme une Bible, je pense qu'on n'a pas assez de temps pour que je puisse fouiller. Mais oui, c'est possible aussi. Mais écoute, juste faire 1000 verges, là, je veux dire, vous le savez, c'est comme faire 50 buts au hockey ou faire un lanceur qui a 20 victoires. Là. Mais imaginez 2000 verges, c'est presque un non-sens.
2: Ah non, 2000, c'est de l'ouvrage. Il faut que tu évites les pépins physiques et tout ça. Mais il est très, très bien parti. C'est une saison remarquable. Puis là, ben, en plus, Philpott va jouer contre son frère, Jaden, qui connaît lui aussi un bon début de saison avec les Stampeders de Calgary. Les deux sont natifs, d'ailleurs, de la région de Calgary. Il y en a un qui joue à la maison, l'autre est à Montréal. Mais ça va être intéressant de voir cette confrontation-là. Deux semaines de suite contre les Stampeders.
27: Ouais, puis c'est drôle parce que je pense que lors des deux dernières occasions que les équipes se sont affrontées, un ou l'autre des deux jumeaux était blessé, donc ils n'ont pas eu la chance de se voir. Là, ils ont la chance de s'affronter. Puis longtemps, on a dit que Jalen avait peut-être un potentiel supérieur à celui de Tyson Philpott, mais le Philpott a signé un très gros contrat pendant l'entre-saison. Il est le quatrième receveur le mieux payé. Il est le meilleur receveur de la saison, donc c'est peut-être Jalen qui doit montrer au reste de la planète football que c'est peut-être lui finalement qui doit rattraper son frère et non l'inverse.
2: Attention au troisième quart, Nick, hein, parce que les Alouettes, depuis le début de l'année, ont tendance à bien partir, puis de tomber dans une zone où il y a un petit relâchement en milieu de match, et on s'est fait mal, notamment contre le Rouge et Noir, qui était complètement déclassé en première demi. Mais on est revenu pour sérieusement embêter les Alouettes en fin de rencontre.
27: Un différentiel de moins 29 au troisième quart depuis le début de la saison. C'est le grave problème des Alouettes. C'est comme si tout ce qui fonctionnait lâchait. C'est comme s'ils n'étaient pas capables, en revenant de l'entracte, de reprendre là où ils avaient laissé Tony depuis le début de la saison. Trois fois, l'équipe a dû gagner le quatrième quart pour gagner le match. Imagine la pression que tu mets sur tes joueurs, sur tes entraîneurs, sachant que si tu ne gagnes pas le dernier quart, tu ne gagnes pas le match. Puis après la dernière rencontre à Montréal, dans le vestiaire, bon, tu l'as dit contre Ottawa, l'équipe l'a échappé belle. Puis tous les joueurs semblaient être contents, dans le sens où une victoire, c'est une victoire. Puis on a tenu le morceau jusqu'à ce qu'Alexander arrive, puis qu'il mette en garde tous les autres joueurs en disant « Les gars, c'est pas normal. On n'est pas supposé être contents. C'est pas réjouissant. On a fait l'échapper. » Encore, puis il l'a dit, on a joué de manière affreuse. Faut que ça se règle. C'est pas digne de notre identité. Donc, Alexander arrive comme l'espèce de shérif. C'est rassurant, à mon avis, parce que lui, plus que personne, veut gagner, puis ça passe beaucoup par lui. Puis s'il lui dit que le match a été affreux, bien, les autres joueurs n'ont pas le choix de penser la même chose. Donc, oui, problème à régler contre les Stampeders, surtout que les Stampeders est une machine offensive. Donc, s'il y a le moindre moment d'égarement, c'est terminé pour les Alouettes.
2: Nick, merci pour ça. Je sais que tu vas aller faire un petit tour aux Alouettes aujourd'hui. On reprend ça pour une petite dernière ensemble demain matin.
27: Absolument. Bonne journée, Nick.
2: Salut, Nick. Nicolas Richard de La Presse Plus qui est avec nous tous les matins cette semaine. Au retour de la pause, Kevin Poulin est en studio, on vous le rappelle. Ah, pas le choix. Faut aborder le Rocket de Laval et sa succession au poste d'entraîneur-chef. Mm-hmm. Qui est-ce qu'on voit prendre la barre du Rocket? Moi, je suis persuadé d'une chose. À ce moment-ci, 9 juillet, on est très avancé dans ce dossier-là pour nommer le prochain coach. Ça pourrait tomber aujourd'hui, comme ça pourrait tomber en début de semaine prochaine. Mais rendu au mois de juillet habituellement, on est au moment de prendre les décisions en ce qui concerne le poste d'entraîneur. Bonne discussion à venir dans quelques instants.
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2: On va profiter de la présence de Kevin en studio pour aborder le sujet du Rocket de Laval. Parce que s'il y a un intervenant bien placé pour en parler, c'est bien toi, Kevin, parce que tu as joué deux saisons avec le Rocket. Et là, on se retrouve présentement sans entraîneur-chef à la suite du départ de Pascal Vincent, qui a pris la décision de retourner dans la Ligue nationale comme entraîneur adjoint avec le Kraken de Seattle. Tu vois qui sur ton radar pour décrocher le poste d'entraîneur-chef?
32: Là, on parlait un petit peu là, des entraîneurs qui étaient là au camp de développement. Moi, j'ai pas l'impression que ça va être un coach qui est trop jeune, qui a pas encore assez d'expérience niveau coaching professionnel que je parle. Là.
2: Ouais.
32: Je vois quelqu'un qui est peut-être qui est déjà dans l'organisation, qui a déjà peut-être coaché assistant coach, un genre de Alex Burrows qui peut-être pourrait revenir. Je sais qu'il a pris du temps pour être plus avec sa famille. Ça fait déjà peut-être une ou deux saisons. Mais je pense que ça serait un candidat qui serait super bon avec peut-être un Paul Byron. Mm-hmm. Tu amènes deux anciens joueurs. Un
2: ou Daniel Jacob. Est-ce que tu vois Daniel Jacob prendre le poste?
32: Ça se peut. Je l'ai pas eu non plus.
2: Non, tu l'as pas eu. C'est la période où tu l'as pas côtoyé.
32: C'est dur à dire. Mais pourquoi pas un gars comme Alex Burrows s'il veut l'avoir aussi le poste.
2: Ouais.
32: C'est un gars qui a été assistant coach là-bas. Il a été assistant coach avec le grand club.
2: Ouais.
32: Il connaît bien l'organisation, il travaille encore avec eux.
2: C'est vrai que son nom n'a pas tellement circulé pour le poste. Je ne sais pas s'il y a cette aspiration-là. On pose souvent la question Francis Bouillon. Oubliez Francis, ça ne l'intéresse pas. Il ne veut pas coacher. Il aime sa responsabilité dans le développement. Il ne se voit pas être entraîneur. Je me souviens, pendant la pandémie, on s'était retrouvé. Je me souviens plus qui avait chopé le virus. Et puis, Francis s'était retrouvé derrière le banc. C'est pas quelque chose qu'il y a en lui. Donc, il ira pas là, ça, c'est sûr.
32: Non, puis pas parce que tu as joué que tu veux devenir coach non plus.
2: Exact.
32: On pose souvent la question des joueurs, des anciens joueurs. Est-ce que tu aimerais ça coacher? Puis moi, on me l'a déjà posé, puis c'est non. Moi, j'ai pas envie d'avoir un poste de coaching.
2: Comme coach des goalers?
32: Même comme coach de gardien de but. Mais de développement,
2: okay.
32: C'est une autre approche. C'est plus... C'est plus friendly, c'est plus, tu connectes avec la personne, puis c'est un genre de mentorat, mm-hmm. plus que du coaching. Francis Bouillon, c'est le type parfait pour ça, puis je le vois faire ça. Fait que, tu sais, je comprends pourquoi il veut pas changer, mais non, coaching, je pense que peut-être Alex Burrows, s'il est up to it aussi, là, s'il veut prendre la place, je le vois faire ça, moi, à Laval. Là.
2: Moi, par le passé, t'sais, on a nommé Joël Bouchard, issu des rangs juniors, mais un gars qui avait du succès dans les rangs juniors, grosse personnalité. On avait aussi une carte marketing à aller chercher. Il coachait à Boisbriand, mm-hmm. est allé diriger le Rocket, puis a connu un beau succès. Par la suite, on a visé l'expérience. Jean-François Hull, qui était adjoint dans la Ligue américaine à ce moment-là, on l'a amené en chef. Il y a eu de belles saisons avec le Rocket. C'est l'entraîneur que tu as côtoyé, mm-hmm. bien sûr, ouais. pendant ton passage avec le Rocket. Et après, la Providence, là, Pascal Vincent tombe disponible. J.F. Hull décide de quitter son poste pour aller diriger Clarkson. Pascal est là sur la table. Je veux dire, tous les autres candidats partaient avec une prise contre eux. Là. Tu peux pas vraiment bouder ton plaisir à engager un gars qui vient diriger un club dans la Ligue nationale. Donc, on lui a donné le poste, puis c'était totalement mérité. Mais regardez les succès que vient de connaître le Rocket avec Pascal à la barre de l'équipe. J'ai hâte de voir parce que on a visé différemment lors des embauches précédentes. Il y a eu l'administration de Marc Bergevin, et là, tu as celle de Jeff Gorton et Kent Hughes. Dans quelle direction on va aller? Ça, c'est plus embêtant, c'est moins clair.
32: Oui, puis c'est ça. Avec un gars comme Pascal Vincent, c'était un choix clair. Je pense que là, cette année, ils sont peut-être un petit peu moins sûrs. Ils vont prendre le temps de bien évaluer là, les candidats qu'ils ont. Fait que peut-être qu'on va être surpris aussi puis aller chercher ailleurs.
2: Possible. Je sais que tu as bien connu Yannick Jean au niveau junior. Tu as joué pour lui. Il fait partie de la discussion parce qu'il vient de gagner, évidemment, le championnat dans la LHJMQ à Chicoutimi. Il a été invité au camp de développement. Donc, beaucoup de gens voient une association. Est-ce que Yannick Jean aspire au poste d'entraîneur du Rocket? Il a confirmé à Radio-Canada au Saguenay que c'est quelque chose qui l'intéresserait maintenant depuis que ses enfants ont pris de l'âge et que là, on a gagné le championnat. C'est une étape importante. Il écouterait si on lui faisait une approche comme celle-là.
32: Oui, ça fait longtemps qu'il est dans la Ligue junior majeure du Québec aussi. Fait qu'à un moment donné, je pense qu'en tant qu'entraîneur, tu veux aussi avoir des buts nouveaux.
2: Ouais.
32: Fait que, avoir un but puis l'atteindre. Est-ce que ça va être le candidat? Ça reste à voir, mais j'ai hâte de voir. Ça va être qui leur choix?
2: T'en as vu de toutes les sortes dans la Ligue américaine. Pour toi, Kevin, qu'est-ce que ça prend pour avoir du succès dans cette Ligue-là? Pas simplement gagner des matchs ou aspirer à une Coupe Calder. Avoir du succès, il y a une grosse partie de développement aussi avec le club de la Ligue américaine.
32: En tant que coach, je pense qu'il faut, je le dis souvent, puis on l'a parlé comme un John Cooper, quelqu'un qui est capable de bien verbaliser l'information, bien expliquer à ses joueurs, faire en sorte que le groupe embarque dans la mentalité, dans la culture qu'il veut impliquer, mettre dans l'équipe.
2: Imposer. Ouais.
32: Puis, c'est le développement. C'est bien expliqué. Parce que c'est pas toujours facile dans la Ligue américaine. Des fois, t'as un gars qui joue, il s'en va à Montréal, il se fait retourner à Laval, Puis c'est dur pour les joueurs de se faire renvoyer à Laval, parce qu'après ça, tu goûtes à la Ligue nationale, tu goûtes à « OK, j'ai joué un match, j'ai eu un peu de succès, pourquoi ils m'ont renvoyé? Pourquoi j'ai pas encore l'opportunité de jouer? » Fait que je pense qu'un entraîneur niveau Ligue américaine, tu sais, de s'asseoir avec les joueurs, puis c'est presque quelqu'un qui t'aide mentalement à passer par-dessus les embûches ou les difficultés pour te rendre meilleur par la suite.
2: Moi, j'ai souvent eu l'impression, en fait, c'est plus qu'une impression, là, des fois dans la Ligue américaine, t'alignes pas nécessairement ta meilleure formation à tous les soirs parce que t'as une nécessité de développement. Tu sais, par moment, tu connaissais des bonnes séquences, mais t'étais le numéro 2 avec le Rocket. Kaden Primo avait souvent des occasions plus que t'avais, mais ça faisait partie de la mission de développement de l'organisation qui avait un prospect Kaden Primo qu'on voulait développer et tu avais un vétéran qui était embauché pour le seconder. Mais ça, c'est pas juste les gardiens, c'est aussi à l'attaque et en défense. Ça doit pas être évident pour un coach de dire non, mais là, un tel, lui, il va jouer en avant d'un vétéran qui, lui, certainement, t'aidera à gagner pas mal plus que le jeu.
32: Et surtout, les vétérans, habituellement, ils ont des contrats de un an, puis ils veulent re-signer, puis des fois, ils veulent avoir plus de points, parce que plus de points, plus d'argent. Fait que, tu sais, de vraiment venir s'asseoir, puis écoute, j'ai un jeune qui sort du junior, faut que je le mette sur le power play, puis ça vient d'en haut. À la fin de la journée, ça vient d'en haut, puis il y a beaucoup d'équipes que c'est comme ça. Montréal, ça c'en est une. Ils ont un gros mot à dire sur le line-up à Laval, qui faire jouer où, puis quand. Mais à la fin de la journée, c'est une ligue de développement. Fait que tu le sais qu'en tant que vétéran, c'est une ligue de développement, puis il faut que tu buy-in. Moi, quand je suis arrivé à Laval, je savais que Primo allait avoir plus de départs, puis c'était plus du mentorat. Mais qu'est-ce qui m'a permis de signer une deuxième année, c'est parce que je l'ai bien fait, puis j'ai accepté mon rôle. J'étais pas là en train de bouder, puis que, OK, non, moi, je fais pas mes pratiques goaler, je veux pas faire ci, je veux pas faire ça. Le jeune joue mieux que lui. Pourquoi c'est pas moi qui goal?
2: Mm-hmm.
32: C'est la mentalité à avoir, c'est d'être là, d'être un bon teammate, de performer, de travailler fort, montrer l'exemple. Puis je pense qu'en ayant des bons vétérans, ça aide aussi le coach, parce que le coach et le vétéran ont le contrôle de la chambre de cette façon-là.
2: Ouais, puis c'est une perspective qu'on va sûrement aborder avec Alex Belzile tantôt. Manquez pas ça. Tu m'as nommé une courte liste de tes meilleurs coéquipiers, puis Alex Belzile, il en fait partie. Bon, on l'a invité dans l'émission. Lui qui a accepté un nouveau contrat avec le Canadien pour la saison prochaine. Alors, il va être de retour pour poursuivre le travail amorcé la saison dernière. 8h30, Alex Belzile qui va être avec nous dans l'émission. On fait une courte pause. Merci, Kevin, pour ça. Au retour, on discute avec Olivier Brett, le retour de la Coupe du Monde après une journée de congé. France-Maroc aujourd'hui, 16h.
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2: On poursuit le Club du matin et salutations à Gilbert et à Desaulniers qui sont partis en vacances. C'est bien correct pour eux autres. Desaulniers est sur le gros party depuis 48 heures. On est bien content pour lui. Puis on a hâte de se retrouver, bien sûr, autour du bateau à Gilbert la semaine prochaine au Chalat. On est invité par Diane, mais c'est pas Gilbert qui fait les invitations. C'est Diane qui nous invite. Alors on s'en va sur le bateau à Gilbert la semaine prochaine. Et c'est sûr que sur les réseaux sociaux, je vais alimenter ça. On va bien s'amuser. Ça, c'est sûr et certain. Après une journée de congé, je sais qu'il a été occupé. Pareil, mais il n'a pas eu à travailler sur des matchs en tant que tel parce que c'était la première journée de congé complet à la Coupe du monde de soccer. Il y en aura un petit peu plus parce que là, on approche vraiment le point culminant de la compétition. Olivier Brett est avec nous ce matin à nouveau. Salut, Olivier.
16: Salut. Hey, petite question pour toi. La raison pour laquelle c'est Diane qui s'occupe des invitations, c'est parce que c'est des invitations électroniques, c'est ça?
2: Ouais, entre autres. Et Gilbert, ben, comme c'est un ancien athlète, lui, l'agenda, il sait pas c'est quoi. Il ne contrôle pas l'agenda. L'agenda, c'est Diane qui s'en occupe.
16: Je comprends ça.
32: Ça puis les repas.
2: Ouais, c'est ça. Les repas puis bien d'autres affaires. Puis le kit à mettre chaque matin, c'est Diane qui s'en occupe aussi. Mais ça, vous le savez, si vous suivez l'émission depuis le début de l'année, on en parle très régulièrement. Journée de congé, qu'est-ce qu'Olivier Brett a fait hier quand il n'y avait pas de match, mettons?
16: Il y avait un balado, il y avait un podcast enregistré, donc il est allé parler de Coupe du Monde pendant qu'il n'y avait pas de match à la Coupe du Monde.
2: Ah, c'est ça, c'est correct. Mais c'est un moment tellement faste, une fois aux 4 ans. Tu te reposeras quand ce sera terminé, parce qu'il y a tellement de choses à raconter, tellement de choses à voir, tellement de grands matchs, puis ça ralentira pas d'ici la fin de la compétition, parce que là, les plus grandes nations du soccer vont se croiser jusqu'à la fin.
16: Exact. Puis ça commence aujourd'hui.
2: Ouais.
16: Les quarts de finale, il y en a un aujourd'hui, un demain, puis il y en aura deux pour conclure cette phase-là de la compétition samedi. Tu le sens dans les conférences de presse aussi. Il y a eu celle de Didier Deschamps, sélectionneur de l'équipe de France hier. Puis tu sens vraiment qu'il y a eu, avec cette histoire-là du joueur américain qui a eu le droit de jouer parce que Donald Trump s'est mêlé de l'affaire avec le président de la FIFA. Tu sens un niveau de tension qui a augmenté, puis je pense que la cible de cette tension-là va être les grands. Les grands, je pense que les États-Unis en faisaient partie, dans le sens où ils étaient un des pays hôtes, puis le reste de la compétition à partir de maintenant là, se joue 100% aux États-Unis. Les grands, c'est qui? C'est l'Argentine, c'est l'équipe de France, ça va éventuellement peut-être devenir l'Angleterre aussi face à la Norvège. Puis quand tu vois des journalistes marocains se plaindre en fin de conférence de presse de l'équipe de France de ne pas avoir eu le droit de poser des questions ou pas avoir eu le temps de poser des questions. Puis, ironiquement, tu as le coach de l'équipe de France qui prend à peu près 1 minute et demie, 2 minutes à répondre à cette demande-là en disant qu'il n'y a pas le temps de répondre à des questions, mais tu passes 2 minutes à débattre du fait que tu devrais ou non rester. Il y avait quelque chose d'un peu drôle là-dedans, mais tu sens là, que dans l'écosystème autour de ces matchs-là, il y a une tension qui vient de s'installer. Puis j'ai hâte de voir à quel point ça va avoir des répercussions sur le terrain, tout ça.
2: Est-ce qu'on pourrait dire que la France, actuellement, là, avec ce qu'on a vu dans la compétition, le statut avec Mbappé, que personne ne semble capable de stopper, est-ce que présentement, pour toi, Olivier Brett, c'est l'équipe à battre au moment où on se parle?
16: 100%. Il y a l'Espagne aussi, mais l'Espagne, c'est comme une vague de fond. Puis tu te dis, ouais, OK, peut-être qu'ils peuvent vraiment se rendre au bout parce qu'ils n'ont toujours pas encaissé dans le tournoi. Tu sais, ça, c'est à ce stade-ci de la compétition, c'est vraiment impressionnant. Puis l'Espagne a affronté le Portugal quand même au dernier tour. Mais l'équipe de France, t'as parlé d'Mbappé. T'as tout à fait raison. C'est le joueur qui est au-dessus du lot là-dedans. Mais t'enlèves Haaland à la Norvège, la Norvège va pas s'écrouler, mais je suis pas certain que la Norvège ait rendu encore de finale au moment où on se parle. T'enlèves Harry Kane aux Anglais, même chose.
2: Ouais.
16: T'enlèves Lionel Messi à l'Argentine, c'est pas du tout la même Argentine. Il l'a porté sur ses épaules, cette équipe-là, surtout offensivement, depuis le début du tournoi. T'enlèves Mbappé à la France, la France est encore là. La France est encore de finale. Est-ce que passe de la même manière? Est-ce que tu passes avec le même panache? Non, il y a tout du monde qui aurait dû te resserrer les coudes derrière parce que Mbappé, je le répète, est vraiment une coche au-dessus. Mais c'est à ce point-là que l'équipe autour de Mbappé est forte. Et quand tu l'as lui en plus, oui, je pense que c'est l'équipe à battre en ce moment.
2: Et pendant ce temps, ben, le Maroc estime avoir de grandes chances de battre la France. Est-ce que c'est prêché dans le désert ou on a vraiment les éléments pour remporter le match d'aujourd'hui?
16: Ça, c'est intéressant parce que je ne sais pas si on considère qu'on a des grandes chances, mais on a des grandes ambitions de battre la France. Puis ça, avoir le courage de le dire publiquement, j'admire ça parce que là, on va retourner en arrière de 5 ou 6 ans. Quand John Herdman, qui était l'entraîneur du Canada qui a précédé Jesse Marsh à son arrivée, avant son arrivée en 2024, il avait dit, moi, je veux y aller à la Coupe du Monde. Puis à ce moment-là, on s'était dit, ben oui, c'est sûr que tu vas y aller en 2026, le Canada est pays hôte. Puis il avait dit, non, moi, je veux y aller au Qatar. À ce moment-là, on s'était dit, ben oui, c'est sûr que tu vas y aller en 2026, le Canada est pays hôte. Puis il avait dit, non, moi, je veux y aller au Qatar. Je veux me qualifier.

0: conviction-là dans le discours d'un coach, d'un leader, d'un dirigeant, ça peut avoir un effet contagieux sur tout le monde. Puis c'est ce qu'on voit en ce moment avec le Maroc. T'sais, ils se sont rendus en demi-finale pour la première fois en 2022. Il y avait une équipe africaine qui se rendait en demi-finale. C'était le Maroc. Puis cette année, le Maroc est une meilleure équipe, selon moi, qu'en 2022. Donc, est-ce que tu as le droit de rêver à une finale? Oui. Mais là, en face de toi, tu as un géant. Puis le Maroc, s'ils sont pour passer au prochain tour, ça va prendre une performance phénoménale de l'équipe, mais surtout de Yacine Bounou. Ça, c'est le gardien qui est né à Montréal, qui a grandi à
1: Ouais.
0: Côte-des-Neiges avant de repartir avec sa famille à l'âge de 8 ans au Maroc. Ça va prendre un match exceptionnel du gardien si tu veux battre les Bleus aujourd'hui.
1: Ouais, parce que des tirs, il va en avoir, ça c'est sûr et certain. Ce qu'on a vu
0: 100%.
1: du Maroc contre le Canada, c'est une équipe qui a excellé en contre-attaque et qui a été extrêmement efficace. On a eu 3 tirs cadrés puis on a réussi à marquer. Est-ce que ce style-là sera suffisant pour battre la puissance de la France?
0: Ce style-là va être nécessaire pour battre l'équipe de France. Je pense qu'un élément que tu vas avoir qui est supplémentaire, souviens-toi, c'est une équipe du Maroc qui avait joué 120 minutes en prolongation face aux
1: Oui.
0: Pays-Bas en 16e de finale. Puis ça, je pense que ça les a affectés en première mi-temps parce que le Canada a shaké le Maroc en première mi-temps à Houston il y a quelques jours. Puis ça, l'équipe de France va peut-être tenter de faire la même chose. Je pense que ce serait pas fou d'essayer de voir est-ce qu'on est capable de semer le même doute dans la tête des Marocains que le Canada l'avait fait en première mi-temps, en 8e de finale. Après, c'est l'efficacité devant le but. Tu as tout à fait raison parce que tu n'en auras pas à la tonne des chances. Ce serait intéressant que ce soit un match qui s'ouvre parce que si ça devenait ça, j'ai hâte de voir qui en sortirait gagnant. C'est sûr que les Bleus ont ce qu'il faut pour marquer, mais le Maroc a montré qu'on a ce qu'il faut aussi. Mais si le Maroc décide de juste se replier et d'attendre, je pense que les Marocains sont en difficulté parce que les Français sont trop bons de l'intérieur, de l'extérieur de la surface de réparation pour aller chercher des fautes sur coup franc aussi. J'ai vraiment hâte de voir. Beaucoup, beaucoup de cette rencontre-là va être dictée par ce qu'on décide de faire. Est-ce qu'on se referme seulement ou est-ce qu'on essaye de jouer du côté des Marocains? Puis les Marocains ont une équipe pour jouer. J'espère que c'est ce qu'on va voir.
1: Et ça donne quand même une ambiance tout à fait particulière à l'approche du match parce que il y a beaucoup de joueurs qui évoluent pour le Maroc et qui sont nés en France. Donc, qu'on le veuille ou non, il y a une rivalité naturelle qui s'installe entre les deux pays. De là, peut-être, toutes ces opinions, le fait que, on pense avoir vraiment les éléments pour vaincre la France aujourd'hui.
0: Six au total sont nés en France, jouent pour le Maroc. Tu fais un lien qui est super intéressant là, par rapport à ces commentaires-là d'avant-match. Je pense qu'une fois que le match commence, ça devient un match de ballon. C'est des professionnels, c'est des gars qui représentent leur équipe nationale depuis peu ou depuis très longtemps, qu'ils soient nés en France, au Maroc ou pour certains en Espagne. Mais en amont, puis après le match, ça va être des sujets de conversation monstres en fonction du résultat. Puis pour certains de ces gars-là, après ça, quand tu joues la Ligue des Champions ou quand tu retournes jouer en France pour ceux qui y jouent, c'est là où l'accueil, si les Marocains étaient pour gagner, c'est là où l'accueil va être intéressant à suivre. Parce que pour certains, puis là, c'est des réactions puis des positions extrêmes, là, j'en conviens, mais pour certains, c'est des traîtres, pour certains, c'est des étrangers qui sont nés ici. Tu sais, ça devient un débat politique, philosophique et sportif vraiment complexe. C'est ce qui ajoute à ces histoires-là qui sont extraordinaires en Coupe du Monde. Ça montre à quel point le monde est grand et le monde est petit en même temps.
1: 16 heures, le match aujourd'hui, la France contre le Maroc, bien sûr diffusé à RDS. Oli en fera partie de ce reportage. On suit ça de près. Très gros match aujourd'hui. On se reparle demain, mon Jean.
0: Salut, bonne journée.
1: Voilà, Olivier Brett, qui était des nôtres, comme c'est la coutume depuis le début de cette Coupe du Monde dans cette émission. Au retour, ça va être le fun, parce que là, on va avoir deux goalers. Puis les goalers, là, c'est des bébites particulières. Deux bébites totalement différentes que j'ai connues dans ma carrière de descripteur. Bien fier de le recevoir dans l'émission. Au retour, Zach Focarley est avec nous autres.
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15: Hey, ce matin, je m'amuse follement parce que il y a des affaires des fois qui tombent dans les mains que tu t'attends pas. Salutations mon ami Andy Maillé-Pressoir qui s'occupe un petit peu des communications de notre intervenant qui s'en vient avec nous. Il dit, hey, Zach aimerait ça te parler demain, parler de Living Sisu puis d'un événement qui a lieu en fin de semaine du côté de Boisbriand. Hey, parfait, cool, Kevin Poulin est avec nous en studio. On va faire une discussion de gardien de but, c'est le fun au bout. Zach Foucarlé, comment ça va mon chum?
16: Anthony, ça va super bien, toi?
15: Yes, yes. Kevin va joindre à la discussion. Je suis sûr qu'il va avoir des petites questions pour toi, mon Zach.
17: On va parler de gardien de but, là, puis on va s'amuser un peu.
16: Ah, ben, j'aime ça au bout. On était supposé d'aller jouer au golf, moi, puis Kev, mais là, je commence à manquer un peu de temps. Là. Je pars très bientôt. Là. Presque. C'est 3 semaines, là, je pars déjà pour le camp. Là, fait que, je pense qu'on va manquer de temps, mon Kev.
17: Les camps en Russie, ça commence très tôt, puis ils sont longs et très ardus.
16: Ben, c'est ça. Fait que là, je suis en préparation un peu comme la fin, là, tu sais, finale. Puis le 1er août, là, ça commence bang. Fait que je sais pas si on a le temps. Là,
15: c'est bon. Comme un gros mois d'entraînement. Là. Poussez-vous de la faute autant que l'armée rouge dans le temps? Comment ça marche?
16: Ben, ça dépend de l'équipe, je vais dire. L'armée rouge, ils font leur camp à leur sauce, puis les autres, c'est un peu au choix du client, mais dépendant du coach. Mais dans les dernières années, j'ai eu Ben Grou à Chelyabinsk, où notre camp ressemblait un peu plus en Amérique du Nord. Là. Je pense que les dirigeants l'ont poussé de pour que ça ressemble plus à un camp plus russe. Mais l'année passée, je pense que c'était un des camps les plus difficiles que j'ai eu de ma carrière.
15: Ah oui?
16: Oui, vraiment. Pendant les deux premières semaines, t'es sur la glace 2 fois par jour avec un workout, puis c'est corsé, là.
15: C'est ça que JSD me disait. Je disais, non, tu comprends pas, là. 2 fois par jour, c'est comme un camp militaire. C'est un peu ça, non?
17: Ah, ben, ouais. Le Red Army, ça part de là. Ils ont utilisé les entraînements d'armée pour les joueurs de hockey. puis en Russie, c'est encore de même. V'là,
16: mais je veux dire quelque chose. À la fin du camp, là, quand que la saison commence à t'étancher, fait que ça marche, ça c'est sûr. Il y a peut-être une couple de blessures là, ici et là, mais qui n'est pas super là, pour au niveau de l'équipe. Mais je dois dire que je me sentais pas mal bien à la fin du camp, là, avoir été sur la glace autant puis avoir pratiqué. Avec, il y a des bons puis il y a des bons points et des mauvais points, mais c'est juste différent de comment on fait ça à la maison.
15: Hey Zach, les choses vont tellement vite. T'as déjà 3 années derrière la cravate dans la KHL, puis 3 très bonnes saisons point de vue statistique. Les 2 premières avec le tracteur de Chelyabinsk, et là tu viens de jouer la dernière année avec le Dynamo de Minsk. Encore très bonne saison pour toi là-bas. Puis tu y retournes l'année prochaine là, pour une autre année à Minsk. Donc, c'est vraiment là, un autre souffle à ta carrière dans la KHL.
16: Oui, honnêtement, j'adore jouer dans la KHL. J'ai eu des équipes extrêmement compétitives. Puis on a eu des bons playoffs dans les dernières années. Puis honnêtement, j'adore la ville. Puis on finit nos petites signatures là, je pense. Là, il y a des joueurs qui s'en viennent nous joindre. Là, donc c'est très excitant de retourner là parce que les dernières années, ça donne le goût de jouer au hockey. T'arrives là, puis on a des bonnes équipes, on est dans des belles villes. Puis la ligue est extrêmement compétitive, là, donc j'ai encore énormément de plaisir à jouer. Puis je me sens vraiment chanceux d'être dans des belles places.
17: Puis Minsk, c'est quand même une très belle ville aussi là, pour jouer. Ouais. Une belle aréna, ouais. Il y a des choses à faire. T'es pas en Russie, fait que vous pouvez avoir le nombre d'importés un petit peu plus élevé. Comme moi, quand j'étais au Kazakhstan, on avait, je pense, 10 ou 11 importés. Fait que
16: ben, c'est ça, on était 10 hier.
17: Ça fait quand même ça fait une très grosse différence aussi, juste pour le lifestyle là-bas. Puis on s'entend que c'est pas Chelyabinsk, c'est pas la ville la plus attrayante non plus.
16: Oui, bien Minsk, honnêtement, c'est comme une ville européenne là, qu'on connaît. Là, si vous avez voyagé un peu en Europe, puis comme Kev t'a dit, on était à 10 l'année passée des imports. Là, fait que ça change vraiment l'allure dans la chambre, puis tu parles anglais toute l'année, bien évidemment, avec l'exception de quelques joueurs dans l'équipe, là, mais ça change vraiment l'allure là, dans la chambre, là, avoir 10 imports comparé à 3-4 là, quand tu es en Sibérie, par exemple.
15: Ouais, puis 10 joueurs de l'étranger, puis plusieurs avec un lien avec l'organisation du Canadien quand même. Hey, j'ai sorti la liste, là. Il y en a qui vont peut-être rien vous dire, mais moi, je m'en souviens, parce que je les ai croisés à Laval. Xavier Ouellet, évidemment, vous le connaissez tous. Darren Deeds, quand même une bonne 12 matchs en carrière avec le Canadien. Il a surtout joué, lui, à Hamilton et St. John's, mais on l'a connu comme choix repêchage du Canadien.
16: Fun fact de Darren Deeds, quand j'étais recru, quand je suis devenu professionnel avec les Canadiens à St. John's, on était roommate sur la route, moi, Darren Deeds. Fait que quand on s'est ramassé à Minsk ensemble... 11 ans plus tard, on s'est fait tabarouette. Ouais, vraiment, là, le hockey, il fait full circle, puis on est revenu là, à la même place. C'est fou pareil. Là, on était roommates sur la route à 20 ans. Là, c'est quelque chose.
15: Ouais, là, vous êtes rendus tous les deux dans la trentaine. Les choses ont avancé pareil. Puis ouais. Kevin, tu nous disais, ça a l'air qu'il a appris le russe très bien, Deeds.
17: Oui, mais ça, j'allais dire, est-ce que c'est lui qui t'apprend le russe un peu? Parce qu'il est quand même assez rendu fluent, je pense, en
16: Ouais, bien lui, il a déménagé sa vie au grand complet au Kazakhstan. Puis lui, ça fait déjà 8 ans. Là, qui joue dans la Ligue, 8-9 ans, là, si je ne me trompe pas, là, dans la KHL. Donc, ah, lui, il parle russe à 100%. Marié une femme kazakh qui, elle, c'est sa famille et tout ça. Leur enfant parle russe, etc. etc. Donc, lui, c'est rendu son quotidien, le russe.
15: Tu n'as pas envie d'émigrer en Russie, là, Zach? Ou?
16: Non, mais moi, je suis bien. Moi, je suis dans le coin de Saint-Agathe en ce moment. On est très bien. Puis, moi, je suis j'aime ça jouer dans la KHL, mais je suis fier québécois, fier canadien. Puis, j'aime ça à la maison. On adore revenir à la maison, ça, c'est clair.
15: Hey, le bon vieux Josh Brooke est avec toi aussi. Josh,
16: oui, ça, c'est vrai. Ah, j'adore ce gars-là. Un guerrier. Trouvez-moi quelqu'un qui n'aime pas Josh Brooke dans son équipe, puis on va se parler, moi puis ce gars-là.
15: Bon kid, moi j'ai adoré Josh, vraiment une bonne très personne, bon j'ai très beaucoup bon aimé Josh Brooke. Rob Hamilton, il a joué brièvement avec Laval, lui aussi on l'a connu un petit peu, puis si vous en souvenez pas, c'est normal, le gardien Vasily Demchenko a joué quelques matchs aussi avec le Rocket en pleine pandémie.
16: Le COVID.
15: Il n'y a pas un chat qui l'a vu gauler avec le Rocket, il n'y a pas personne dégradé.
16: C'est normal que les gens ne se souviennent pas de lui, mais oui, c'est vrai, on était une bonne gang.
15: Hey, tantôt, là, on parlait justement de que ça va bien pour toi, Zach, là-bas et tout. Bon, on est bien content puis tout ça, mais c'est comme si la KHL, c'est soit t'aimes ou tu détestes. Il n'y a comme pas de milieu, de juste milieu. Ça dépend peut-être de la qualité des équipes, l'entourage, l'environnement, la qualité de l'organisation. Mais tu sais, Jean-Sébastien D, qui collaborait avec nous toute l'année, il a détesté la KHL, je pense, entre autres, à cause de son organisation. Mais c'est comme... Tu dirais-tu la même chose, que c'est soit t'aimes ou t'aimes pas partout?
16: Je pourrais dire ça. C'est sûr... GS, il a eu un coup de malchance quand il est arrivé. Il a eu une blessure. Après ça, ben, il est arrivé dans une équipe où il n'y avait aucun autre personne avec qui il pouvait parler en anglais. Personne. Pas un coach, personne. Fait que ça a été vraiment un coup de malchance, je trouve. Puis après ça, il s'est fait échanger dans une équipe un peu moins forte. Puis les budgets peut-être étaient moins là, etc. Mais je trouve la KHL, c'est rare de trouver des gars qui ont des expériences vraiment... vraiment malchanceuse comme celle-là. Fait que pour GS, c'était vraiment particulier, je trouve. Mais overall, moi, personnellement, j'ai de la misère à trouver des gars qui ont détesté, comme tu dis, Anthony, la KHL. Moi, j'adore ça jouer là. Puis mon expérience a été bonne. Puis je pense, en général, les imports sont bien traités parce que c'est souvent des grosses parties des équipes.
15: Ouais, ben en tout cas, je suis bien content pour toi, Zach, honnêtement. Tu l'as pas eu facile au niveau professionnel de ce côté-ci. Je trouvais que, tu sais, on dirait que t'étais jamais au bon endroit, au bon moment. Tu sais, avec le recul...
16: pour un bout, non, mais après ça, ça a commencé à débloquer. Puis j'ai travaillé sur ma game. Ouais. Puis à un moment donné, j'ai trouvé ma formule. Ça a commencé à fonctionner lorsque je suis arrivé avec les Caps. Puis après ça, depuis déjà 5-6 ans, là, je trouve que la constance est là. J'ai trouvé ma formule, ça fonctionne. Tout ce qui est hors glace, sur la glace, tout fonctionne bien. Puis ça a comme été séparé en deux, là, comme tu dis, ma carrière.
15: Ouais, mais tu sais, avec le recul, le début du Rocket, tu faisais partie de ça. Bon sang qu'on n'était pas bon. Sérieusement, là, c'était terrible. Puis, tu sais, quand t'as pas une bonne équipe devant toi, le gardien de but répare les pots cassés. Tu sais, à un moment donné, pas juste la faute du goaler. Aujourd'hui, je réalise ça, Zach, honnêtement. Tu sais, c'était pas facile la position où tu étais lorsque ça a commencé pour toi ici à Laval.
16: Ouais, c'est du timing, guys. Puis ça, c'est un cycle d'une équipe d'hockey. Puis c'est totalement correct. Puis je regarde dans le passé, puis je... Moi, je trouve ça malade. J'ai eu la chance de jouer pour le Rocket, surtout pour la première saison de l'existence de l'équipe, surtout dans notre coin. Là. On vient tous de là, puis Kev, t'as vécu la même chose. Ouais. Puis c'est clair qu'on a vécu ce thrill-là. Là. Mais pour ce qui est de la force de l'équipe, regarde, on était la classe de recrues qu'on était. Puis on est pas mal tous dans d'autres places dans nos carrières en ce moment. Puis maintenant, on voit, là, il y a une belle vague de recrues à Montréal, à Laval. Puis c'est vraiment un... Le hockey, c'est des cycles, hein?
17: C'est
16: puis,
17: des cycles, c'est du timing.
16: En ce moment, ça va super bien. Ouais, le timing aussi.
17: Les gens, ils se rendent pas compte comment c'est difficile de percer. Puis après ça, il faut que tu restes. Puis t'as toujours quelqu'un qui vient. Puis c'est comme tu dis, c'est du timing. C'est est-ce que je suis dans une bonne équipe? Est-ce que ça va bien me faire paraître? Ou des fois, c'est le contraire, ça te fait mal paraître. Puis après ça, ben, hey, OK, next. C'est pas comme un cycle junior 4 ans. On a des joueurs en masse pour te remplacer. Puis c'est une business. Puis c'est vraiment cutthroat à la fin de la journée.
15: Ah, pas à peu près. Je l'ai bien vécu. J'ai adoré mon temps dans la Ligue américaine. Puis c'était pour moi un privilège, honnêtement, de parler de vos histoires. Puis le fait que c'était jamais facile. Puis au pic à appel. Puis let's go. Puis on se présente au travail. Puis après ça, ben, on avance. Puis dans notre carrière, on a la chance de redonner. C'est exactement dans la position où tu te retrouves aujourd'hui, Zach. Très impliqué avec la Living CSU qui a commencé cette semaine. Et en fin de semaine, il faut que tu me parles du nouvel événement Make Your Move qui a lieu du côté de Boisbriand.
16: Oui, exact. Fait que là, il y a deux événements là, dans tout ça. Il faut pas se mélanger. Là, mais la LSHL, qui est la Living CSU Hockey League, ça, c'est notre ligue caritative. On fait ça pour la Fondation du cancer du pancréas Amérique du Nord. Les lundis et mardis soirs, la Ligue des femmes, la Ligue des hommes. Donc ça, c'est vraiment « for charity ». On redonne tout à la fondation pour les gens qui viennent voir les matchs. Mais samedi, notre gros événement, c'est le tournoi de tir de barrage pour les gens qui viennent voir les matchs. Mais samedi, notre gros événement, c'est le tournoi de tir de barrage que sûrement les gens m'ont entendu parler de ça pas mal dans les dernières semaines.
17: Des gros invités aussi.
16: Le tournoi est complet. Les inscriptions sont terminées, les horaires sont faits. Mais là, je suis ici pour vous parler du showdown qui est samedi soir à 17h. On a créé un gros show comme tête d'affiche. On a nul autre que Alexander Jarovski, je pense.

0: que les gens le connaissent pas bien encore, mais sa première apparition vraiment là, dans des événements, dans notre communauté et tout ça,
1: Ouais.
0: ça va être samedi soir à 19h. Zach Bolduc va aussi être là. On va avoir des invités comme Sherbatov, Swaggy P, les gens qui suivent les moves highlights là, en ligne.
1: YouTube hockey.
0: Ils vont être au rendez-vous. On va avoir Louis Lefou, Max Talbot, puis plusieurs premiers choix au repêchage de la Ligue nationale comme Justin Carbonneau, Bill Zonin, Maddox Dagenais. Puis là, je veux pas en oublier, là, mais j'en oublie.
1: Hey.
0: Il va en avoir d'autres. On met tout un show. Ça va être des tirs de barrage, ça va être des highlights, ça va être beaucoup d'énergie. Puis j'invite tout le monde à venir acheter leur billet pour venir voir ce show-là samedi soir. Là. Ça va être quelque chose, ça va être très fou.
1: Ouais, puis c'est totalement pour une belle cause. Puis si on est capable de ramasser de l'argent, on va le faire, c'est sûr et certain. Puis la Living c'est chou, ça revient encore. Ça fait 5 ans déjà que ça bat son plein ici à Montréal. C'est un concept nouveau genre, petite patinoire, ça joue 3 contre 3. Il se marque beaucoup de buts. Bref, c'est tough ces gardiens de but, n'est-ce pas?
0: Oui, la Ligue, les lundis, mardi, c'est très. Ça pousse les limites parce que c'est très petit, c'est des espaces restreints, c'est des décisions extrêmement rapides, puis là, ça travaille le cardio. Fait que les lundis, mardi, c'est sûr qu'on a notre travail, là, ça, c'est clair.
1: Zach, merci d'être passé. C'est vraiment agréable de prendre de tes nouvelles. Juste à ton thème de voix, t'es heureux. Fait que ça paraît bien content.
0: Ben non, ça va bien. On joue au hockey, on a du fun, puis on crée des événements l'été là, pour amener les gens plus proches des joueurs, etc. Là. Donc, pour les gens qui veulent venir voir Jaroski, Bolduc et autres, samedi soir, 19h à Boisbriand, au centre sportif, ou dans le fond, où l'Armada joue, là, au centre sportif Gilbert Rousseau. On se voit là.
2: C'est un concept très cool. J'ai bien hâte.
0: L'as-tu joué, toi, Kevin, le tournoi, des fois?
2: Ben non.
0: Non,
2: c'est pas un tournoi pour les gardiens de but, ça, hein?
0: C'est vrai, c'est tough. C'est vrai, c'est tough
2: là.
0: Pour les gardiens. Mais moi, je l'ai joué pendant 6, 7, 8 ans là, avant d'aider l'organisation. Mais c'est vrai que c'est pas mal tough pour les gardiens.
2: T'as commencé ça trop tard, je t'ai rendu trop vieux.
0: Ouais.
2: Début de carrière, j'ai arrêté.
1: Hey, prends ça tranquille, t'as une couple de semaines devant toi avant d'aller pousser de la fonte en Russie. Bonne chance.
0: Exactement. Tranquille, c'est pas trop mon style, mais on va se voir bientôt.
1: Salut, mon Zach. Merci.
0: Salut, guys.
1: Zach Foucarlé, qui était des nôtres ce matin, ben le fun. Content pour lui qu'il puisse continuer de connaître du succès là, à travers la KHL maintenant, après plusieurs années passées ici en Amérique du Nord. Très courte pause et on amorce la 3e heure déjà de l'émission. Et encore une fois, deux gars qui se connaissent bien, mais ils ont joué ensemble. Bruno Gervais connaît très bien Kevin Poulin et vice-versa. Va être une bonne discussion d'après moi dans le bureau des commissaires.
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1: Ben, bienvenue dans le bureau des commissaires. Ça va être un bureau des commissaires un petit peu différent parce que c'est deux gars qui se connaissent très bien. Kevin Poulin est assis devant moi, Bruno Gervais de l'autre côté via Zoom. Les gars, je vous représente, vous vous connaissez, ça a l'air.
0: Ben là, je suis un peu déçu de ne pas pouvoir lui voir la face, mais je suis content de l'entendre, en tout cas, éventuellement. Ben content que tu sois là, mon Kev.
2: Ben oui, mon Bruno, nous autres, on se connaît depuis longtemps, là.
0: C'est quoi, il faut creuser, là? C'est quoi dans ces années-là, là, dans le bon temps?
2: C'est 2008, 2009, quand il m'a dit de venir s'asseoir à côté de lui dans l'avion quand on s'en allait à Moncton.
1: Ah ouais, hein?
0: Uh-huh. Ah ouais, puis qu'il puisse me donner des trucs, là.
2: Tu voulais juste que je te donne mon snack. Il dit, il a vu la recrue, il parle français. Assieds-toi ici, tu me donneras tes peanuts.
1: Hey, okay, je vous pose la même question l'un envers l'autre. Qu'est-ce que tu te souviens de Kevin Poulin comme ancien coéquipier, Bruno?
0: Hey, tu sais, la raison pourquoi il est assis devant toi, Tony, il a tout le temps le sourire d'en face, tout est tout le temps correct, il est tellement le fun à côtoyer partout en dehors, puis c'était tellement easy going, là, qu'on va dire, là, fait que c'était tellement le fun, tout le temps le sourire d'en face, tout le temps positif. Puis moi, ce que j'aimais, puis j'aime ce genre de personnalité-là, c'est que la seconde que ça devenait en mode match, là, en mode game ou en mode compétition, il y a une switch. Tu sais, il y a quoi qui déclic en lui, comme OK, là, tu sais, là, le sourire tombe, puis là, il tombe en mode là, attaque. Fait que ça peut-être est ça, mais tu sais, pour ça, dès le début, comme ça, c'était le jeune kid qui arrive super bon, un grand sourire d'en face, puis tu sais, tout est facile, puis tu y parles, puis il est gentil avec tout le monde, puis avec les trainers, avec tout le monde, tu sais, il y a comme un aura autour de lui, fait que c'est ça qui est, tu sais, ça l'attire, ça, c'est un aimant un peu qu'il y a là, puis d'après moi, c'est une des raisons pourquoi il était assis en avant de toi, Tony.
1: Ben oui, puis à l'inverse, maintenant, Kevin, tu te souviens de Bruno?
2: Bruno, lui, là, c'était le gars que je voyais, c'était le professionnel jouer dans la Ligue nationale. Puis j'étais content de le côtoyer quand même assez jeune parce qu'il m'a montré c'était quoi être un pro, puis comment agir en professionnel aussi. T'sais, moi, je finissais à Victoriaville, je suis en majeur, un peu fringant. Puis, mais comment bien préparation, puis je voyais c'était quoi être vraiment là. Un gars de la Ligue nationale, puis il m'a aussi pris sous son aile. Comme j'ai dit, là, je suis arrivé dans l'avion, puis les vétérans étaient tous là, puis c'est comme dans l'autobus, là, les vétérans dans le fond, puis les recrues en avant, puis moi, j'étais dernier à embarquer dans les plus jeunes. Puis tout de suite, il m'a pris sous son aile, il m'a dit « Ah, viens t'asseoir ici », puis j'ai aimé comment il était, puis il est toujours en train de raconter une histoire. Bon, on le voit maintenant, là, il a son après-carrière de hockey, il est toujours en train de parler, puis il est tellement bon là-dedans. Fait, il racontait un peu plus de bullshit dans le temps, mais là, mais là maintenant, il connaît ça. Là. Mais, non, puis par la suite, on s'est côtoyé vraiment longtemps, même les étés, même quand on était parti ailleurs. Puis c'est drôle parce qu'on a joué à des mêmes places, pas ensemble, mais tu sais, il a joué à Berlin, j'ai joué à Berlin. Fait que on a pu parler de ça, puis c'est ça qui nous a gardé proches tous les deux.
1: C'est important, hein, les
0: contacts.
1: Ben oui, Bridgeport. Ben oui.
2: Qui n'existe plus maintenant.
1: Terminé. Ben oui, vous avez tous les deux joué pour le club de Bridgeport dans la Ligue américaine. Là, c'est officiellement terminé. Les Islanders qui déménagent leur club école, qui est à un jet de pierre de leur amphithéâtre. On l'envoie à Hamilton. Ça vous donne une idée à quel point c'était pas très populaire le hockey en ville.
2: Non, moi, je me souviens des matchs, là, il y avait personne. Puis Bruno aussi, il a déjà raconté cette anecdote-là. Je vais y voler. Les matchs qui avaient le plus de monde, c'était les matchs d'école à 10h le matin. Puis c'était plein, mais ça criait tellement aigu. Mais t'arrivais en troisième période, il n'y avait plus personne dans les estrades parce qu'ils avaient tous pris l'autobus pour repartir. C'était rendu vite.
1: Tu te souviens-tu de ça, Bruno?
0: Oui, ça m'a. Parce que moi, le premier match qu'on a fait comme ça, on joue contre les Penguins de Wilkes-Barre, qui étaient des rivaux, c'était tout le temps des matchs intenses. C'était les jeunes, tu sais, les jeunes Pingouins là, qui s'amenaient puis qui sont éventuellement devenus les gagnants de la Coupe Stanley en 2009. Mais là-dedans, tu sais, t'avais les Talbot, t'avais plein de jeunes joueurs qui arrivaient, t'avais les Dennis Bonneville, les vétérans, c'était toute une équipe. Daniel Carcillo était là. Puis le premier match, il y avait une rivalité entre nous autres. On les a joués une couple de fois même en match hors concours, puis on les a pognés plus tard en séries éliminatoires. Mais c'était tout le temps des super bons matchs, des matchs intenses. Puis c'est 3-3 dans tout un match de hockey pour un match de saison régulière. C'est intense. Il y a, tu sais, ça brasse, il y a des buts, etc. Fait que là, tu reviens dans la chambre, là. Puis là, tu sors pour la troisième période, crinqué. C'est 20 minutes d'aller battre les Pingouins. Tu sors, puis moi, ça m'avait frappé. La seule fois que j'avais spoté dans les estrades, c'était le gars avec le balai qui ramassait les bouteilles de plastique. Qu'est-ce qui est arrivé? C'est quoi? Qu'est-ce qui se passe? Puis là, les vétérans riaient, disaient, non, il faut qu'ils prennent l'autobus, il faut qu'ils soient revenus pour le lunch. Fait... j'avais trouvé spécial cette troisième période-là. Tu sais, t'as assez... Comme joueur, moi, je voyais rien dans les estrades. J'étais d'une bulle. Peu importe ce qui se passait, j'étais dans le match. Mais m'a dit que celle-là, que ça tombe vide, que t'entends tous les échos, puis t'entendais Johnny qui criait « Hey, il me reste plus de sac de poubelle, viens m'emporter un, là, ça! » Ça m'a jeté à terre.
1: Hey, les gars, on est dans une période vraiment particulière. Puis hier, je discutais à la même heure avec Jean-Luc Grandpierre, puis je trouvais ça tellement intéressant. Il disait, présentement, là, les contrats qui se donnent, l'offre hostile à Carlson... On vit une nouvelle ère, puis qui s'écrit sous nos yeux, mais j'étais comme pas prêt à ça. C'est comme si là, bang, l'augmentation du plafond salarial, ça vient de nous frapper en pleine face et que là, les salaires vont exploser dans la Ligue. Vous autres, vous êtes des anciens joueurs. Comment vous voyez ça, l'explosion? C'est comme si une bombe atomique vient de tomber dans la Ligue. Là. Le contrat de Carlson, c'est la pointe de l'iceberg, puis des contrats importants qui vont avoisiner et dépasser 20 millions. On va voir ça très rapidement. Bruno.
0: Ben oui, moi, je trouve ça spécial. Un gars comme ça, pour les prochaines années, tu sais, ce qui n'est pas évident, c'est que comme athlète, comme joueur, comme avec ton conseiller, ton agent, ben là, tu vas essayer d'emmagasiner ta valeur. Là, ce qui est arrivé avec Carlson, c'est que ça vient de complètement changer cette charte-là à laquelle, au comparable, puis ça va juste la tirer vers le haut énormément. C'est pas évident pour une équipe de bâtir une équipe, pour un directeur gérant, de bâtir une équipe gagnante quand un joueur qui va aller chercher 18 millions, là, éventuellement plus que ça, c'est dur à faire. Puis un geste à la Connor McDavid avec les Oilers, c'est un peu ça. C'est que lui, il dit, gars, moi, j'en ai fait de l'argent, il va faire autant d'argent que Bowen Byram. Ça sera pas bien long, c'est un peu fou, mais c'est parce que lui, il se dit, hey, je veux vraiment donner une chance à mon équipe, à mon directeur gérant de bâtir quelque chose. Puis ce qu'on voit à travers la Ligue, c'est que les équipes qui reposent sur une grande vedette, bien, en séries éliminatoires, ça peut pas fonctionner. Fait qu'il faut que tu sois capable de bien répartir, de supporter ce groupe-là, ce qui devient beaucoup plus difficile avec ce genre de contrat-là. Là, ce qu'on a vu là, en dedans de quelques semaines, là, c'est que les directeurs gérants anticipaient la levée du plafond salarial, et ça pour plusieurs années avec les projections. Là, tout d'un coup, il y avait comme une classe moyenne qui venait de se recréer, qui avait disparu un peu comme les dinosaures pendant un moment, qui est en train de se créer parce que sont importants, ces joueurs-là. Fait que là, les contrats d'A.J. Greer, Jeffrey Viel, pour nommer des Québécois, il y en a d'autres, Michael McCarron. Fait que là, tu réalises que si je veux gagner, j'ai besoin de ce groupe-là de support. Fait que là, ceux qui étaient libres présentement profitent de ça, les gros contrariés. Puis là, tout d'un coup, bang, un centre numéro un jeune espoir, puis je pense que c'est un excellent joueur, mais maintenant, ça vaut ça. Bien, la classe moyenne va disparaître parce que là, les autres vont se comparer à ça. Fait que si Carlson vaut 18, bien, McDavid vaut combien? Puis McKinnon vaut combien? Puis tu sais, là, ça va, tout le monde va grimper là-dessus. Fait que ça vient de se changer. Puis s'il y a des directeurs gérants qui pensaient avoir des vacances paisibles cet été, ils vont être un peu plus occupés parce que faut tout que tu réenlignes tes choses assez rapidement.
2: Qu'est-ce que je trouve, moi, là, c'est que ça vient pas de leur clan à eux. C'est un directeur général qui a fait ça, puis par la suite, c'est les autres qui vont embarquer là-dedans. Fait que c'est pas... Le clan à Carlson a même été revoir les Ducks d'Anaheim. Ils ont dit, écoute, on a un offre, on est prêt à prendre moins pour rester là, puis ils ont quand même dit non. Fait que là, ça va leur revenir dans le visage, parce que là, il faut qu'ils matchent pour moins longtemps, parce que je pense qu'ils voulaient signer pour 8 ans. Maintenant, c'est pour 5 ans, à 18 millions, 90 millions en 5 ans. Par la suite, il devient agent libre après ça. Fait que, tu sais, en même temps, je comprends, mais ça vient pas des joueurs, ça vient vraiment de la ligue puis des équipes. Fait que là, ça va être une guerre d'équipes. Comme tu dis, les directeurs généraux, ils vont être occupés vraiment. Je pense aussi que ça va être une arme qu'ils vont utiliser de plus en plus, des offres hostiles pour aller chercher des joueurs, parce que maintenant, des agents libres, le 1er juillet, il y en a de moins en moins. Il y a beaucoup, t'sais, la ligue est plus jeune, fait que les joueurs se rendent presque jamais à être agents libres. Les équipes vont les donner des contrats pendant 5 ans, 8 ans pour les lock-in. Puis maintenant, t'sais, on regarde Montréal, de Lane Hutton, Caulfield, Suzuki à 8-9 millions.
1: Slavkovski aussi.
2: Dans 4-5 années, ils vont pouvoir faire ça, une offre hostile, aller chercher un joueur pour s'améliorer encore une fois. Est-ce que on s'enligne vers là ou on va continuer à être un peu un gentleman club, puis OK, je vais pas faire ça, mais toi, tu me le fais pas. Je pense que d'après moi, on va le voir de plus en plus.
1: Mais ça, c'est vrai. Puis on l'a vu par le passé. Là, qu'on ne me fasse jamais croire qu'il n'y avait pas une genre de loi non écrite de ne jamais agresser, entre guillemets, un adversaire avec une offre hostile pour un joueur autonome avec restriction. Mais en réalité, ce règlement-là, il fait partie depuis très longtemps dans la Ligue nationale, mais très peu l'ont essayé pour X raisons. Mais là, la hâte de gagner est en train de prendre le dessus, je pense, dans la Ligue nationale. Je sais pas ce que t'en penses, Bruno.
0: Oui, mais entre autres, là, tu regardes à travers la Ligue nationale, avec la parité qu'il y a, il y a tellement d'équipes qui y croient. Il y a eu une époque où tu avais quelques équipes que tu sais que ça va être entre eux autres, puis après ça, c'était plus difficile, parce que les équipes étaient plus patientes, tentaient de placer leurs pions, tentaient de bien synchroniser leurs choses. Là, avec la parité, puis le fait que tu rentres en série, tout peut se produire. Je te dirais qu'il y a la grande majorité des équipes, à peu près presque l'entièreté, veulent s'améliorer là, puis ils se disent « Hey, c'est possible! » Fait que ça l'amène le fait que tu as beaucoup d'acheteurs. Tu as besoin de protéger ton château, comme Kevin disait, de signer des gars à long terme. Ça devient difficile d'aller chercher des joueurs d'impact. Puis je pense que les directeurs généraux, ceux qui sont en charge du repêchage, voient que hey, si on est pour bien avoir du succès, les choix de première ronde, de fin de première ronde, ça a peut-être été surestimé pendant un bout. Fait que là, c'est hey, ces quatre choix-là, c'est pas grave. Puis quand t'entends certains, je pense que c'était David Poile qui en parlait, qui était impliqué lorsqu'il y a eu l'offre hostile pour Kevin Stephens de Washington à Saint-Louis, puis ça a donné 5 choix de première ronde. Puis il regrette d'avoir laissé aller le joueur pour 5 choix. Il disait hey, 5 choix, je vais pouvoir rebâtir, je vais pouvoir faire de quoi. Mais un gars d'impact comme ça qui est rentré puis qui peut remplir ce rôle-là de centre numéro 1 dans le cas de Carlson, ça vaut plus que 4 choix de première ronde. Puis ces règlements-là d'offres hostiles ont été faits alors que les meilleurs joueurs de la Ligue nationale faisaient des 8-9 millions. Fait que le barème puis les choix selon les salaires, c'était un certain chiffre. Que là, aujourd'hui, je pense c'est autour de 7 ou 8 millions là, que ça vaut. À partir de ce moment-là, ça vaut 4 choix de première ronde. Là, on est rendu à des 18. Tu sais, un gars de 7 ou 8 millions là, présentement dans la Ligue nationale, là, c'est un gars qui est capable de t'en marquer 25-30 puis qui va jouer sur une deuxième ligne. Puis c'est plus autant le joueur d'impact. Fait que si lui, il coûte autant en choix de première ronde que d'aller chercher le joueur d'impact de centre numéro un,
12: Et je comprends qu'il y en a plusieurs qui, là, étudient c'est quoi ça, les avocats, c'est quoi exactement les règlements, comment on fait ça, parfait. Ça devient un outil qui va peut-être être utilisé un peu plus souvent dans leur cas.
1: Oui, en tout cas, c'est bien intéressant. C'est comme si on découvre de nouvelles choses actuellement à travers la Ligue nationale. Barrett Hayton, ben lui, c'est confirmé. Il va rester en Utah. On a décidé d'égaler, mais ça va amener Hayton directement à l'autonomie complète le 1er juillet prochain. Et le Mammouth ne pourra pas l'échanger en cours de saison. Donc l'offre hostile, veut pas, vient leur attacher les poignets. On poursuit la discussion hockey. Kevin Poulin en studio, Bruno Gervais dans le bureau des commissaires. Au retour.
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1: Hey, je vais compléter le bureau des commissaires avec deux petites nouvelles concernant le Canadien quand même. C'est plus qu'une petite nouvelle quand même, la nomination de Derek Lalonde comme entraîneur adjoint avec l'équipe. Il va succéder à Trevor Letowski qui sera réaffecté à un autre poste dans l'organisation. Ça demeure à être confirmé, mais la nouvelle semble béton. Il est livré par Eric Engels du réseau Sportsnet. Ton point de vue face à tout ça, Bruno?
12: Bien, Derek Lalonde est un entraîneur qui, de ce que j'entends à travers les branches, là, qui était très apprécié comme individu à Tampa. Il a eu sa chance comme entraîneur-chef avec les Wings de Détroit. C'est un tête d'hockey, c'est un gars qui a un côté offensif. Puis là, on parle d'être en charge de l'avantage numérique. Et tu arrives à Montréal maintenant, un peu comme c'était le cas à Tampa Bay. Tu arrives avec des pièces maîtresses extraordinaires, du grand talent. Fait que tu peux pas complexifier les choses. Les commentaires étaient de garder ça super simple, d'aller dans l'exécution. Fait que ça va être intéressant de voir. Je pense que Martin s'amène encore de l'expérience à côté de lui, un gars qui était entraîneur-chef jusqu'en 2 ans. Fait que c'est un gars qui va pouvoir amener du bagage derrière le banc avec Martin Saint-Louis. Fait que ça, c'est intéressant. Puis, tu sais, c'est une dynamique. T'sais, le Towski, je pense qu'il était très apprécié. Il en faisait beaucoup. Il va avoir des petits changements, des petits ajustements. C'est deux, ça va être deux personnalités différentes. Mais je pense que tu amènes vraiment une bonne tête de hockey derrière le banc.
1: Ouais, en tout cas, depuis le temps que beaucoup de gens demandent la venue d'un gars d'expérience auprès de Martin Saint-Louis, je pense que là, les choses ont évolué, puis cet argument-là s'est dissipé avec le temps, avec les succès du Canadien, mais cette expérience-là, pour moi, est imposante dans le cas de Derek Lalonde. Ce qui me fait sourciller un petit peu, les gars, c'est pourquoi on n'a pas donné l'occasion à Pascal Vincent d'obtenir le même job s'il vient de prendre exactement la même responsabilité à Seattle?
12: Ben, c'est là que je... Ben, vas-y, Kev, vas-y donc.
2: Ben, des fois, on parle souvent là, que le hockey, c'est le timing.
1: Ouais.
2: Il s'est sûrement fait approcher par l'équipe, ils se sont entendus, puis par la suite, le Canadien Montréal ont eu un besoin, puis il était plus disponible. Fait que, t'sais, on le saura pas, mais d'après moi, quand t'as un gars comme Pascal Vincent qui est déjà dans ton organisation, je pense que c'était vraiment une question de timing pour la job.
12: Exactement. Moi, j'avais dit la même chose. C'est un peu... je pense que c'est la ligne du temps de ces événements-là qui mène à ça. Puis c'est plate un peu parce que comme organisation, si t'es le Canadien, tu veux que les entraîneurs qui viennent ici à Laval, quand là, présentement, tu cherches un entraîneur pour le Rocket de Laval, tu veux qu'il y ait une pensée ou que la réputation de ton organisation est que cet entraîneur-là est respecté, il est considéré, on l'aime, on veut le développer, c'est important pour nous, c'est ce que tu veux faire transparaître. Là, c'est si tu amènes quelqu'un, puis ou de la trempe de Pascal Vincent, puis tu ne donneras jamais de chance, puis tu vas tout le temps aller piger ailleurs, et ça reste ce travail-là, cette position-là, un peu moins attrayante. Je pense, moi, selon moi, je pense vraiment que c'est un concours de circonstances, de synchronisme, du moment que Letowski a décidé qu'il ne reviendrait pas derrière le banc, est-ce que c'était déjà fait, est-ce que ça a été une réflexion qui a été faite pendant l'été, puis là, tout d'un coup, il en parle aux Canadiens, puis le Canadien se retourne, il regarde les gens qui sont disponibles, les gens qui sont à travers la ligue, puis qu'est-ce qu'ils pourraient ajouter avec Martin Saint-Louis, c'est quoi leur force, parce que Pascal Vincent a tellement vécu qu'il est capable de remplir toutes sortes de rôles comme assistant-entraîneur. Puis des fois, c'est ce que tu veux. Là, tu avais besoin de ça. Là, tu connais les forces. Tu parles avec Martin. Tu parles avec Steph Robida. Bon, ben, c'est quoi que vous avez besoin? Vous avez, c'est de plus en plus, les entraîneurs à travers la Ligue nationale se spécialisent un peu comme le football. Fait que là, qu'est-ce que vous avez besoin? Vous avez besoin d'un gars qui va prendre en charge quoi? Qu'est-ce que vous voulez aller chercher comme bagage? Puis si l'avantage numérique est sur la table ou si, exemple, la zone neutre est sur la table, ben, il y a des entraîneurs à travers la Ligue qui se font une grande fierté ou qui se font une spécialité de ce genre de scénario-là. Fait que tu vas piger dans ce sac-là.
1: Une petite dernière, Riley Walsh, mis sous contrat par le Canadien hier. Il est allé jouer une saison dans la KHL. Là, il revient en Amérique du Nord. Moi, le souvenir que j'ai de lui, défenseur quand même à petit gabarit, mais droitier à caractère offensif. Donc, ça ajoute à une profondeur organisationnelle pour le Canadien. On devrait le voir à Laval, mais pourrait être une option un petit peu comme Mark Delgaiso l'a été l'année passée. Bruno.
12: Ben, exactement. C'est ce vétéran-là qui arrive, qui peut aider. C'est un gars, tu sais. Puis ça prend avec un week-end, tu peux même en parler un peu plus. Tu as vu ce qui se passe en Europe. C'est un gars qui a fini au premier rang, à égalité, au premier rang des marqueurs de son équipe avec Astana cette année. Et il y en a tellement qui ont. Puis il était à égalité là, avec Michael Becchione, là, que tu te rappelles, Tony.
1: Ouais.
12: Il y en a tellement. Du succès-là, c'est un style différent, mais ça veut pas dire que c'est pas garant de succès ici en Amérique du Nord. Sauf que tu vas chercher, comme tu dis, ben un, t'es un droitier, t'as une profondeur de droitier que tu recherches. Fait que des fois, t'essaies de sortir cette surprise-là. C'est un gars qui est un vétéran un peu plus, t'es à 27 ans. Puis c'est un gars qui il peut peut-être t'en amener, il va t'en amener à Laval, c'est sûr. Puis est-ce que ça va être lui, à certains moments, si t'as besoin, si t'as un rappel que t'as besoin, mais tu vas prioriser un droitier. Puis si Reinbacher n'est pas prêt, est-ce qu'il peut venir remplir ce rôle-là? Est-ce qu'il peut faire une surprise dans le camp? Est-ce qu'il peut te donner des munitions? Parce que des fois, tu as ce vétéran-là qui, même s'il est un petit peu en dessous d'un Struble ou d'un Jack Eye, mais que là, tu as certaines transactions, tu as d'autres choses qui découlent, tu as besoin de cette profondeur-là. Tu sais, ça t'amène une pièce, ça t'amène une munition pour le Canadien. J'ai hâte de voir. Des fois, il y a des gars que ça fait, on fonctionne. Ils partent en Europe ou dans la KHL dans son cas pendant un an, deux ans, trois ans, puis ils reviennent, puis ils ont été chercher du beau bagage positif, puis ils reviennent, puis ils sont pas mal plus prêts. Fait que j'ai hâte de voir. Puis c'est pour ça qu'on a. Je sais qu'il est très court, mais c'est pour ça qu'il y a un camp de sélection.
1: Les gars, ça a été super le fun de faire ça ensemble. Un bon bureau des commissaires. Bruno, je te laisse partir. On se reparle demain, même heure, même poste.
12: Numéro 1, attention à vous autres, les boys.
1: Salut, Bruno.
2: Ciao, Bruno.
1: Bye. Voilà, Bruno Gervais dans le bureau des commissaires. Il est déjà en attente. Faut faire une pause avant. Bien content de le recevoir. Il sera de retour à nouveau la saison prochaine dans l'organisation du Canadien. Fallait le garder. Puis on l'a pas laissé repartir pour New York cette année.
2: Un
1: il
2: gros
1: reste
2: morceau.
1: À Montréal. Un gros morceau. Alex Belzile s'amène dans l'émission. Retour.
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1: 8h33 minutes dans le Club du matin, en préparation de l'émission. Dans les derniers jours, je changeais avec Kevin qui est en avant de moi, puis il me disait, ben je lui ai demandé, qui est pour toi ton meilleur coéquipier? Ce serait le fun qu'on puisse l'inviter dans l'émission pour qu'on fasse un segment avec ça. Il m'a nommé deux gars, Gabriel Bourque, non disponible ce matin, Mais le deuxième, lui, il l'est. Ça donne bien. Il revient avec le Canadien cette année. Autre contrat pour le vétéran Alex Belzile qui est avec nous ce matin. Salut, mon Belz. Comment ça va?
0: Ça va bien, vous autres, les boys.
1: Ben oui, très bien. Moi, je suis pas surpris du choix de Kevin, là, qui me disent que tu fais partie de ses coéquipiers favoris de toute sa carrière. C'est quand même flatteur, tout ça.
0: Bon, très flatteur, surtout venant d'un vétéran comme Kevin Poulin. On a passé des beaux moments ensemble, donc c'est réciproque aussi pour t'es un excellent co-chambreur et coéquipier.
2: Ouais, ça, j'allais dire, 8h30, ça fait pas longtemps que t'es debout, hein? Parce que Belz, c'est un grand dormeur, là. Fait que je l'entends, sa petite voix du matin, là. Quand on se réveillait sur la route, là. Hein?
0: Je suis maintenant rendu un papa, donc je suis très tôt sur le piton.
2: OK, ah, ouais, ça a changé. Ça, c'est le père, là, qui ressort.
1: Félicitations, mon Belz. Nouveau projet de vie, ça, c'est extraordinaire.
0: Yes, merci beaucoup.
1: Hey, de retour avec le Rocket canadien, on te souhaite le meilleur des chances aux Canadiens, mais tu sais, où est-ce que t'es rendu dans ta carrière, tu te doutes bien, évidemment, d'où ça va se passer l'an prochain, mais de voir l'organisation tenir à tes services, bien content, là, c'était pas le temps de te laisser partir, t'as encore du très très bon hockey à donner, meilleure saison de ta carrière, encore, 2 ans en ligne, on avait fait la même émission l'année passée, à peu près à la même date. Puis ils disent, ah non, j'ai encore du hockey à donner, puis je m'améliore encore. Ben, Colin, t'as amélioré ta production de points de 6 points de plus que l'année précédente. C'est comme le bon vin. Kevin me disait ça tantôt, là. Mmh. Un bon rouge dans le cellier qui continue de bien vieillir avec le temps.
0: Ben, merci. Ben oui, très content d'avoir signé, c'est certain. Je sais pas si je peux te dire que ça va être encore ma... D'après moi, ça va être encore ma meilleure saison l'an prochain, donc je vois ça très positif de revenir avec le Canadien et les Rockets.
1: 30 goals, mettons, serait le fun. Tu sais, à 29, t'étais juste à un but de 30 à 30. Tu sais, 30 buts dans la Ligue américaine, Kevin, tu le sais, c'est pas facile de marquer 30 buts.
2: Non, c'est tough. La Ligue américaine, là, avec le voyagement, puis surtout à Laval, ils voyagent beaucoup là, en autobus, fait que ouais. C'est pas toujours facile, mais 30 buts... Le Belz est capable. Il est capable. Il n'y a plus Gabriel Bourque là, à mettre sous ses épaules. Fait que, d'après moi, c'est pour ça qu'il y a eu ses deux meilleures saisons de carrière là, dernièrement.
0: Ouais, c'est ça. J'ai arrêté à 29 cette année parce qu'il fallait que l'an prochain, j'aille une motivation pour faire quelque chose.
2: Ça, c'est comme les tests physiques. Tu veux pas toujours aller trop haut parce que l'année d'après, il faut que tu arrives plus en forme.
0: Exact.
1: Hey, dis-moi, Belz, 34 ans, tu commences à avoir du millage dans le corps, bien sûr. On a beaucoup parlé depuis le début de l'émission, Kevin et moi, de la difficulté de la Ligue américaine. C'est une ligue qui a ses enjeux, qui change souvent. Il y a des rappels, des blessures. T'es affecté aux deux niveaux. Faut que tu continues de performer. Mais, tu sais, il y a une reconnaissance aussi des services rendus pour les vétérans de ta trempe. T'es rendu là maintenant dans ta carrière. Qu'est-ce qui te motive autant, année après année, de revenir en force comme ça?
0: Pour moi, je pense que c'est assez simple. J'ai la chance de jouer au hockey professionnel, que mon travail, ça soit d'aller à l'aréna tous les jours. Donc, je suis encore très reconnaissant. Puis, ça prend pas beaucoup de motivation là, en grandissant. Je pensais jamais juste de jouer un match professionnel ou même pour moi de jouer junior majeur avec l'Océanique. C'était vraiment quelque chose de gros. Donc, de poursuivre ma carrière professionnelle puis de me réveiller à tous les matins, de me dire que je m'en vais à l'aréna puis j'ai la chance de faire ce que j'aime. Je pense que c'est ça qui me motive de faire ça le plus longtemps possible. Puis, c'est juste mon entourage qui me connaissent savent que je suis un passionné de hockey également. Donc, ça, c'est pour moi, là, parler de hockey ou de naviguer dans le hockey, là, c'est pas vraiment une tâche. Là.
1: Hey, je vous pose une question bien générale, les gars. Je suis curieux d'avoir votre opinion là-dessus. Parce que quand j'ai commencé avec le Rocket, j'ai vu évoluer avec le temps la responsabilité du club. Au départ, t'avais un club de la Ligue nationale qui voulait gagner puis garder une fenêtre en vie sous Marc Bergevin, où on voulait amener des vétérans qui vont être prêts à contribuer dans la Ligue nationale. C'est exactement le rôle que t'as rempli initialement, Alex, avec l'organisation où tu as joué le plus de matchs dans la Ligue nationale à ce moment-là. Puis par la suite, mais là, il y a eu la reconstruction. Donc, c'est normal, on reconstruisait aussi à Laval, où on mettait les jeunes en évidence, on voulait qu'ils progressent pour qu'un jour ils fassent partie de ce noyau avec le Canadien. Mais là, tranquillement, le noyau arrive un petit peu plus à maturité. Le club est rendu, s'est rendu jusqu'en demi-finale. Est-ce que vous pensez maintenant qu'autour du club école à Laval, ça va évoluer un petit peu la mentalité avec peut-être un club un petit peu plus mature, mais avec des gars qui, si jamais il y a des blessures, ben, on va en avoir besoin en haut. Comment tu vois ça, Alex?
0: Ah ben, c'est une bonne question. Écoute, tout le côté gestion d'effectifs et tout, donc c'est pas vraiment mon département, mais si tu veux, je te donne une opinion. Je pense que d'avoir des bons clubs dans la Ligue américaine, ça peut juste aider. Écoute, ça prend des vétérans dans une équipe, ça c'est certain. Je pense dans tous les niveaux de hockey, c'est important qu'il y ait des vétérans pour tirer un petit peu le train par en avant. Puis les jeunes, souvent, ben ils vont commencer

0: maintenant là, de sortir de leur cocon, puis de vraiment prendre le taureau par les cornes, puis de passer au prochain niveau. Là.
1: Puis on entend souvent parler aussi, là, tu sais, on apprend dans la défaite, mais moi, je trouve que c'est important d'apprendre à gagner aussi. Puis je pense qu'à Laval, ils ont fait ça dans les dernières années. Ils ont eu des bons clubs. Puis c'est important de savoir c'est quoi gagner, puis qu'est-ce que ça prend. Puis je pense que ça va aider les jeunes dans leur carrière, que ce soit à Montréal ou ailleurs. Puis ça l'aide aussi le grand club là, à Montréal, d'avoir des jeunes qui sont « OK, t'sais, on veut pas perdre, on veut gagner, puis on sait qu'est-ce que ça prend pour gagner. »
2: Oui, ben puis c'est drôle que tu parles de ça parce que je voulais amener la discussion au sujet de l'importance d'avoir un bon vétéran gardien devant le filet parce qu'en même temps que l'annonce de ta prolongation de contrat, Alex, ben l'organisation aussi a annoncé le prolongement de Capo Kakkonen qui a connu une bonne saison avec le Rocket, qui a tenu l'équipe dans les matchs la majorité du temps parce que Jacob Fowler a rapidement été rappelé, donc on avait besoin de ce gars-là à Laval pour arrêter les rondelles, ce qui a fait une bonne partie de la saison. Kevin, t'as occupé ce rôle-là aussi avec le Rocket par le passé. Ça en prend des gars comme ça, Alex, qui vont être là, puis qui vont être durables, puis qui vont faire la job devant le but.
0: Ouais, 100%. Écoute, Kakkonen a fait un excellent boulot, puis même en début de saison, on était ben, pas surpris, mais mettons Fowler, il goalait quand même beaucoup de matchs, puis Kakkonen, en tant que vétéran, il s'est fait tasser un petit peu au début de l'année. Il jouait moins, puis on l'a jamais entendu chialer. Il a gardé une attitude exemplaire, puis il comprenait très bien là, c'est quoi l'hockey dans la Ligue américaine, surtout quand tu as un joyau comme Jacob Fowler. Donc, il a accepté ça, puis quand que Jacob s'est fait rappeler, ben il a plus pris la charge de travail, puis encore une fois, une chance qu'on l'avait parce qu'il a tenu dans les temps plus sombres, dans les temps durs, dans le grain, entre parenthèses, là, de la Ligue américaine. C'était Kakkonen qui nous a rendu des filles à service, puis ça a été une des raisons pourquoi là, qu'on a fini au sommet de notre division.
2: Dis-moi donc, Alex, est-ce que pour toi, c'était un enjeu au moment de signer ton contrat, de ne pas savoir qui allait diriger l'équipe? Parce que là, évidemment, pour l'instant, le Rocket n'a pas d'entraîneur-chef.
0: Non, pas du tout. Je pense pas que c'est un enjeu pour moi. Moi, l'entraîneur-chef, je me dis, il y a tellement de bonnes personnes qualifiées dans l'organisation qui ça va être un entraîneur très qualifié. Il y a tellement de. C'est sûr qu'il va y avoir beaucoup de bons choix. Puis, tu sais, Laval, là, c'est une très grosse chaise quand même dans la Ligue américaine. Donc, je pense que le gars qui va rentrer là, il va être prêt. Puis au contraire, je pense qu'il va le prendre comme un beau challenge. Ouais. Tu sais, moi-même, j'ai hâte de voir que ça va être qui. De commencer une nouvelle relation avec un autre entraîneur. Mais non, j'ai aucune idée. Puis j'ai comme tout le monde, là, j'ai hâte de savoir. Là, j'ai hâte que ça sorte.
2: Ouais, ben en tout cas, par expérience d'habitude, c'est pas un dossier qui a tendance à veiller tard ben sur les lignes de côté. Là. Et c'est sûr que l'organisation est là-dessus présentement. Je m'attends à ce que ce soit la prochaine annonce majeure de l'organisation, la nomination du coach du club école. C'est important parce que, je veux dire, il y a les guides du club école. Il faut que les gars aillent dans la même direction, qu'on marche main dans la main, qu'on soit très unis. Je veux votre perspective là-dessus. Puis Alex, évidemment, quand tu as été rappelé, ben, une des premières choses qu'on attendait, c'est qu'à ton sujet, c'est que ce gars-là, on l'amène, on le place en formation. Puis on sait exactement ce qu'il va nous donner parce qu'il est habitué de vivre un peu la même chose avec le club de la Ligue américaine.
0: Oui, c'est sûr. C'est ça. Le plus qu'on joue, plus qu'on s'habitue, puis des fois, tu sais, d'être constant, puis d'avoir. De comprendre comment que la game de hockey marche, je pense que c'est très important. Puis, tu sais, pour le prochain coach. Non, j'ai bien hâte de voir Tony. Si tu as des informations privilégiées, tu me le diras parce que moi, j'ai vraiment aucune idée de ça avec qui.
2: J'en ai pas ben, honnêtement. Mais des fois, tu envoies des textos, puis tu pas de réponse. Fait que des fois, quand tu envoies des textos, puis tu pas de réponse, ça veut tout dire. Ça veut dire qu'il se passe de quoi. Donc, il y a quelques textos qui se sont envoyés, mais j'ai pas obtenu de réponse. Donc, on verra bien. On va souhaiter à ces gens-là la meilleure des chances. Puis c'est exactement ce que je vais te souhaiter aussi, mon vieux Alex. Lâche pas, c'est le fun de te voir, puis de repousser tes limites d'année après année. Un bon vin, un vrai de vrai bon vin. Bonne saison l'année prochaine, mon cher.
0: Merci beaucoup, Tony. Merci, Pou. By the way, Pou, continue ton bon travail sur les réseaux sociaux. Je viens de finir d'écouter les Boys O' Green. Puis, on peut travailler un petit peu dans Slice, mais en général, ça va très bien.

0: Je travaille là-dessus, mais c'est pas facile. C'est pas facile. Ben, merci. Je suis content que t'aimes ça. Fait que,
1: là, le Bells, il a le droit de t'inviter dans ton projet et tout.
0: Le Bells, il est dans les... Il est dans Free Agent. Là. Je suis en train de le contacter, voir peut-être qu'il, s'il va venir, mais... La saison elle avance rapidement, fait que peut-être saison 2, on va voir.
1: Comment va ton pool de balles, Bells?
2: Ça va correct, en toute honnêteté. Mais c'est des séquences. On a un pool dynastie Snowkeeper, donc je suis pas inquiet que je vais revenir en force.
1: Ah, je me souviens de nos discussions quant au pool de baseball. À un moment donné, on est dans l'autobus. Anecdote. Je sais pas si c'est dans ton temps, Kevin. À un moment donné, Alex est là pour jase de balle, puis là, je me mets à parler de Shohei Ohtani. Puis là, ben, il jouait avec les Angels à ce moment-là. Le seul, je pense, qu'il connaissait dans l'autobus, c'était Alex Belzile. C'était épouvantable. Personne ne savait c'était qui. Je dis, voyons donc, c'est un phénomène. Il est japonais, il frappe la balle, il lance. Alex, c'était le seul. Tu te souviens-tu de ça qu'on avait parlé? Je me souviens plus ce qu'on était. Mais j'en venais pas. Voyons, les gars, la culture de sport. Voyons. Ohtani, c'est un phénomène incroyable.
2: Ouais, exactement. Si c'est pas d'après moi les premières années, parce que Maxime Lamarche, mon bon ami.
1: Oui, je me souviens. Aussi, ouais, c'est vrai, Max Lamarche, il connaissait son baseball.
0: Moi, puis Bells, on a joué une couple de game de baseball dans la chambre à.
2: Oui.
0: C'est la route, là. Fait que c'est lui qui m'a tout appris. J'en connais pas beaucoup, là, mais c'est lui qui m'a tout montré.
1: All right. Comment tu passes ton été, Alex? Bébé dans les bras et tout ça?
2: Oui, ça va super bien. Beau soleil. J'étais à Lévis, donc la routine est recommencée, l'entraînement, puis avec le petit bébé et ma famille, là, ça va vraiment super. Donc, c'est que du positif et que du bonheur.
1: Excellent. Ben content pour vous autres, toute la petite famille, Alex. Félicitations encore pour ton nouveau contrat avec l'organisation. Meilleure des chances en vue du prochain camp. Puis à très bientôt, mon ami.
2: Yes, merci beaucoup. Bonne journée, les boys.
0: Ciao, mon père.
1: Alex Belzile, un parmi les meilleurs coéquipiers de la carrière de Kevin Poulin.
0: Ah oui, c'est le fun à y parler. Il y a toujours des anecdotes. Tu peux parler de hockey, de baseball. C'est
1: pas vrai.
0: Tu peux parler de politique. Il y a toujours une opinion, puis il y a bien le fun à.
1: Un gars très, très, très fin. Puis moi, parmi mes favoris, j'en ai eu des joueurs que j'ai côtoyés, mais Bell, ça a connecté très, très vite avec lui. Parce qu'on est à peu près du même âge, puis c'est un gars à qui tu peux parler d'autre chose que de pousser une rondelle. Oui.
0: Non,
1: c'est le fun, c'est vraiment le fun.
0: Épaules, puis...
1: Exact. La position de gardien de but dans l'optique de Kevin Poulin, on n'en a pas vraiment parlé de ça. J'ai hâte de t'entendre sur l'évolution de la position des gardiens qui évolue toujours au fil du temps. Et c'est pas nouveau. On recule en 1920. On va se rendre compte qu'un gardien de but agissait différemment que ce l'est en 2026. C'est sujet de discussion. Au retour, Kevin Poulin est avec nous dans le Club du matin.
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1: 8h52 minutes dans le club du matin. Kevin Poulin est en ma compagnie. On va parler des gardiens de but, évidemment, parce que c'est ta position, Kevin. Tu l'as joué pendant plus d'une douzaine de saisons chez les professionnels. Souvent, ce qu'on entend chez nos auditeurs, beaucoup de gens pensent que les gardiens de but sont un petit peu mis dans du papier bulle aujourd'hui en disant « Ah, regarde, ils sont capables de garder deux matchs en ligne. » Gilbert nous raconte ça souvent. Voyons donc, un gardien de but, un vrai gagnant, c'est capable de jouer deux, trois games en ligne. Il n'y a aucun problème. Ça, c'est un aspect d'un joueur qui l'a joué la game. Toi, tu l'as joué, mais à la position de gardien. Tu penses quoi de cet argument-là?
0: Je pense que gardien de but, c'est tellement mental que je pense qu'il donne plus de pause maintenant, juste pour, pas physiquement, c'est aussi dur que de jouer la position de gardien de but sur le corps. Je pense que mentalement, quand tu fais une erreur, un joueur, c'est pas grave. Pas que c'est pas grave, mais il y a moins de conséquences. Mm-hmm. Un gardien de but, si tu fais une erreur, c'est souvent un but, ou en tout cas, ça paraît mal. Fait que juste de donner plus de repos, qui est plus mental que physique,
1: ouais,
0: pour arriver prêt pour le prochain match. Comme au baseball, eux, c'est plus physique, les lanceurs, fait qu'ils donnent des pauses parce que lancer autant de fois, c'est dur de faire ça deux matchs back-à-back. Un gardien de but, c'est très dur mentalement. Mm-hmm. Je comprends sa vision parce que Martin Brodeur, il l'a fait pendant des années, jouer 80 matchs sur 82. J'exagère un peu, mais c'était presque ça.
1: Ouais.
0: Le hockey, maintenant, est rendu plus rapide, il y a plus de prise de
1: il y a plus de prise
0: d'information. Fait que la marge d'erreur pour un gardien de but est rendue plus petite, de mon opinion. Fait que c'est pour ça qu'il donne plus de repos. Puis c'est pour ça que c'est important d'avoir deux bons gardiens de but pour avoir une saison régulière plus reposée pour par la suite les séries éliminatoires.
1: C'est intéressant parce que plusieurs vont dire non, c'est physique plus que mental. Toi, c'est l'inverse. Ton argument, c'est plus l'aspect mental. Les collisions avec les gardiens, le fameux règlement d'obstruction sur les gardiens de but qui semble totalement incompris de la part de tout le monde. Le comprends-tu, le règlement de la Ligue nationale?
0: Non, je fais partie du tout le monde. Quand ça a commencé, c'était à chaque fois ça le touchait, puis après ça, c'était ben là, est-ce que quand il touche, puis là, il y a un but? Je pense que c'est encore un aspect du hockey à développer parce que il y a trop de ça revient trop sur les épaules des arbitres, puis aussi ceux qui prennent les décisions à Toronto. Il va falloir qu'ils trouvent un moyen. Comme dans le temps, t'as pas le droit d'aller dans le demi-cercle. Je pense qu'il faudrait presque revenir à ça, protéger les gardiens de but. Si ton patin est là, hey, c'est noir sur blanc, on sait c'est quoi, on sait les règlements. Là, il y a trop de marge d'erreur pour humain dans ce règlement-là.
1: Si je prends, admettons, un Jakub Dobesch en exemple, qui a développé, parce qu'il a un gros gabarit, il challenge des tirs, va sortir des fois de son demi-cercle de protection, qui n'en est pas un, on dit ça comme demi-cercle de protection, mais ça n'en est pas vraiment un. Mais dans la mesure où le gardien va foncer vers les rondelles et sort de son demi-cercle, est-ce qu'à ce moment-là, on devrait être un petit peu plus tolérant avec les contacts ou un gardien est un gardien, il peut faire l'arrêt de toutes sortes de façons, peu importe l'endroit?
0: Si c'est une collision qui peut être évitée, je ferais en sorte que c'est pas un but. Si c'est il fait exprès parce que ok, parce que là par la suite les joueurs vont s'ajuster. Si c'est un gardien qui sort tout le temps, ils vont dire ok, ben là je peux aller le gêner. Fait qu'il y a toujours un aspect le chat et la souris tout le temps, le joueur gardien de but. Fait que pour ce règlement-là, il faut encore une fois malheureusement regarder puis prendre une décision humaine. Mais au moins que le demi-cercle soit vraiment noir sur blanc, on sait à quoi s'attendre. C'est tellement difficile. Avant, c'était les hors-jeux. Maintenant, on a une caméra pour faire les reviews. Là, on fait un peu ça pour les contacts. Mais les contacts, c'est pas la rondelle et la ligne bleue. C'est vraiment... faut juger, utiliser son jugement. Puis des fois, ça peut aller d'un bord ou de l'autre.
1: On a longtemps critiqué Carey Price pour la durée et surtout la valeur de son contrat. 10,5 millions par année jusqu'à la fin de son entente qui vient tout juste de prendre fin. Le temps avance, les attaquants ont fait monter leur valeur. Là, ce sera au tour des défenseurs parce que Cale Makar va signer cet été probablement. Quinn Hughes, la même chose. Faut s'attendre à des contrats qui vont dépasser les 15 millions par année. Quel sera le sort des gardiens de but maintenant dans l'augmentation de ça? Est-ce que ça va suivre l'augmentation des attaquants et défenseurs ou parce que c'est des gardiens et parce que c'est peut-être un petit peu plus dancy dans le rendement ou volatile comme position, est-ce que les équipes vont être plus vont décider aussi de faire augmenter leur enveloppe pour les gardiens?
0: Ça va suivre, mais pas au même rythme.
1: Ouais.
0: Parce que un gardien de but, on dit souvent, mais t'as un gardien de but qui joue, puis là, de plus en plus, on utilise deux gardiens de but. Alors, est-ce que c'est la position gardien de but, on a un 15 millions, puis on va le séparer à deux? Ou ça va être, on prend un gardien de but, puis on lui donne un 12-13 millions, mais c'est lui qui va jouer plus souvent, puis on va avoir un backup à un salaire plus moindre. Ça va être intéressant à voir, mais beaucoup de joueurs, puis si vous écoutez d'autres balado ou la télé, ça revient souvent que les gens ne veulent pas donner autant d'argent pour des joueurs. Un peu comme des gens qui sont plus enclins à donner de l'argent à un centre,
1: ouais,
0: peut-être un peu moins à un ailier à cause du service qu'il rend. Fait que je pense que le gardien de but, ça va être ça. Ça va monter, mais pas au même rythme que les attaquants aux défenseurs pour le moment.
1: Quelle est la meilleure situation pour le Canadien afin d'amorcer la prochaine saison? Samuel Montembeau, Jacob Daubèche dans un genre de tandem où tu donnes peut-être 60% des départs à Daubèche, ou bien, puis ça inclut bien sûr Jacob Fowler avec le Rocket comme gardien numéro 1, ou bien, parce qu'on n'a pas été capable de transiger Montembeau, on commence l'année avec Monty et Daubèche en haut, et que Fowler est un petit peu laissé pour compte à Laval. Comment tu vois, qu'est-ce qui est la meilleure situation pour le Rocket afin d'amorcer l'année? Le Canadien, c'est-à-dire afin d'amorcer l'année?
0: Je pense que Montréal, ils ont vraiment démontré que ça allait être Daubèche qui vont être leur numéro un, qui va jouer beaucoup.
1: Mais qui va le seconder?
0: On a Fowler, d'après moi, qui est favori pour l'instant dans l'organisation, qui va amener pour l'année prochaine. Monty, ils vont essayer un peu à la Gallagher de le placer quelque part. S'ils sont pas capables, moi, si j'étais lui, j'aimerais ça aller à Laval au moins pour jouer, pour montrer ma valeur. Mmh. Parce que la dernière fois qu'il a joué, c'est quand? Ça commence à être long.
1: Ouais.
0: Moins que tu joues, moins que tu es dans les yeux des autres équipes, moins que tu es dans les yeux des autres équipes, moins que tu as de valeur. Puis à un moment donné, on l'a dit, le hockey, ça roule. Fait qu'il y a d'autres gardiens de but, il va y avoir d'autres options.
1: Ouais.
0: Tu vas être laissé de côté. Fait que pour moi, s'il n'est pas échangé d'ici le début de l'année à Laval pour jouer des games.
1: Je me permets une dernière petite question de ce segment au gardien de but, puis ça vient de mon ami Tommy Lavallée qui veut absolument te demander l'évolution des équipements de gardien de but. Du moment où tu as commencé à garder les buts et à la fin de ta carrière, à quel point tu as constaté une évolution, point de vue douleur, la rondelle, la puissance des tirs? Est-ce que l'équipement s'est amélioré? Mais on inclut là-dedans les masques aussi.
0: Je me souviens encore de mon premier camp. Je pense que c'était un camp de développement avec les Islanders de New York. Puis Kyle Okposo, il jouait pour l'organisation, puis il m'avait fait un lancer direct dans Beden, là. Vraiment, tu sais, où il y a beaucoup d'équipement. Puis j'ai eu un bleu pendant longtemps.
1: Ah ouais?
0: Par la suite, je trouve qu'il y a eu de plus en plus de protection. Puis même quand on regarde là, à la fin, j'étais comme, il y a tellement de stock. Fait que je pense que la protection s'est beaucoup améliorée. Niveau protection. Un chest protector, un, je sais pas comment on dit ça en français. Comment que...
1: ouais, le protecteur.
0: Le plastron.
1: Plastron. Ouais.
0: Mais les pads, c'est le contraire. Je trouve que, mettons, sont rendus plus légères, sont rendus plus minces. Dans le temps, j'avais des straps de cuir. Maintenant, ça, c'est tout parti. Mm-hmm. C'est tout rendu du velcro. Fait que ça a comme changé pour la rapidité. Mais non, ça a beaucoup évolué. Le masque, j'ai eu le même masque du début à la fin. Fait que c'était à part quelques années, j'ai eu un deal avec CCM, mais okay. J'ai eu Bauer le 960 pendant très longtemps.
1: Avec des peintures différentes.
0: De Vito jusqu'à Laval.
1: Ah ouais.
0: Ouais, fait que c'était quand même mon bon vieux ancien masque qui faisait la job, il était plus lourd. Plus de protection, puis j'ai bien aimé.
1: T'étais confortable, la respiration à l'intérieur et tout ça.
0: Oui, oui.
1: OK, très intéressant. Merci, Kevin, pour ça. Je pense que ça va avoir répondu à un paquet de questions de notre public, ça, c'est sûr. On va s'arrêter. Il est déjà 9h dépassées. Au retour, Nicolas Richard revient sur le retour à l'action des Alouettes de Montréal. Ça reprend samedi au Stade Percival Molson.
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1: On continue le Club du matin. Bon jeudi, tout le monde, si vous êtes en vacances. Tant mieux pour vous autres. Moi, ça approche. Ça va être demain après l'émission. Mais si vous êtes au travail, c'est un grand privilège de vous accompagner dans vos déplacements aujourd'hui. À venir au cours de la prochaine heure, on va également recevoir Zach Foucarly. Je crois que ça va nous faire une bonne discussion de gardien de but avec Kevin Poulin qui est assis juste devant moi en studio. Olivier Brett s'en vient également pour nous jaser de la Coupe du monde après une journée de congé hier. Ben, ça reprend aujourd'hui avec un très gros match. La France contre le Maroc sur le coup de 16h. On va mettre la table avec Olivier dans à peu près 25 minutes. Mais avant ça, ben, tant qu'à mettre la table, on va la mettre aussi, mais une journée d'avance avec Nicolas Richard de la Presse Plus. On va discuter des Alouettes de Montréal. Salut mon cher Nick, comment ça va ce matin?
3: Salut les gars, ça va très bien, merci beaucoup.
1: Les Alouettes de retour après une semaine de congé. Je pense que malgré une fiche de 3-1 depuis le début de la saison, on avait encore des choses à peaufiner pour reprendre l'action.
3: Ben complètement. Tu sais, les Alouettes, premiers dans l'Est, deuxième au classement général, reste qu'avant cette semaine de congé, l'équipe a souvent joué avec le feu, a failli même se brûler. Finalement, bon, on s'en est sorti à plusieurs reprises, mais il y avait plusieurs choses à peaufiner à l'entraînement cette semaine en vue du match contre les Stampeders. Tu sais, tu l'as dit, là, oui, on en sort avec un dossier positif, mais ça n'a pas été parfait du tout pour les Alouettes depuis le début de la saison.
1: Moi, je pense que, premièrement, on est capable de marquer des points, ça, il n'y a aucun doute. C'est une attaque qui est très explosive. On a effacé des retards pour gagner des matchs au quatrième quart. Ça, c'est très bien, même si un jour ou l'autre, tu vas finir par te brûler. Là-dessus, on a quand même fait un job adéquat depuis le début de l'année. On aurait pu aussi gagner le match à Edmonton qu'on a laissé filer. On a tenté de revenir, mais on a échappé le match. Moi, je pense qu'il y a deux aspects qui doivent s'améliorer. Les unités spéciales sur les retours de beauté et également les plaqués en toutes circonstances. Ça, on en arrache drôlement depuis le début de la saison.
3: Écoute, les plaqués, c'est une épidémie. Puis on en a parlé aux gars là, à plusieurs reprises aux joueurs depuis le début de la saison. Puis c'est comme s'il n'y a pas d'explication. C'est juste que ça donne comme ça. Mais lorsque tu regardes à l'entraînement, Jason Mass, entraîneur-chef, Noel Thorpe, le coordonnateur défensif, ils prennent un soin jaloux de répéter aux gars: mettez votre joueur au sol. Ils ne le font pas, surtout contre le jeu au sol. C'est épouvantable, Tony, depuis le début de la saison, à quel point il y a des plaqués ratés. Et ça a mené à combien de touchés de l'adversaire. Puis pourtant, c'était une des phases du jeu les mieux maîtrisées par les Alouettes au cours des 2-3 dernières saisons. Les Alouettes étaient une référence défensive. C'est une certitude qu'à chaque match, lorsqu'un joueur entre en contact avec un adversaire, il le freinait, il le mettait au sol. Mais cette saison, ça a donné tellement de points. C'est pour ça que c'est un peu curieux de voir que les Alouettes, présentement, ce qui fait mal, c'est la défense. Alors qu'au cours des 2-3 dernières années, c'est la défense souvent qui venait sauver l'attaque. Mais là, on voit la chose opposée. C'est un peu paradoxal là, comme début de saison.
1: Mais en même temps, dans la Ligue canadienne de football, on en parlait hier avec Byron Archambault, c'est une ligue qui est offensive. On veut des points. Ouais. Si tu es capable de juste améliorer un petit peu ta défense, moi, honnêtement, je trouve que les Alouettes, c'est évidemment, on est toujours à la merci des blessures. Là, puis le football, là, c'est vraiment un sport où ça peut complètement faire dérailler ta saison si les blessures s'additionnent. Mais si quand même on parvient à éviter ça, les Alouettes ont vraiment le potentiel de se rendre jusqu'au bout cette année puis de dominer la Ligue canadienne à part ça.
3: Bien, complètement. C'est une équipe qui est complète en tout point, surtout dans cette division Est qui est beaucoup plus faible que celle de l'Ouest. Je veux dire, Ottawa, on n'en parle même pas. Toronto, ça va bien, mais c'est des montagnes russes. Hamilton pourrait peut-être revenir, mais là, Bolivar Mitchell blessé, c'est pas évident. Les Alouettes sont en voiture. Tu sais, je le répète, là, j'ai l'air alarmiste, là, mais c'est 3-1 la fiche des Alouettes après 4 matchs. 2 matchs contre Calgary qui s'en viennent, mais tu l'as dit, c'est une équipe complète qui a atteint la finale de la Coupe Grey l'an passé, qui l'a gagné il y a deux saisons. Non, non, on est très, très confortable de ce côté des Alouettes. Il n'y a aucune panique dans le camp montréalais.
1: Oui, mais tu le mentionnes, justement, Bo Levi Mitchell, il est tombé au combat au cours de la dernière semaine, puis c'était pas chic, là. Il s'est complètement détruit la cheville. Il faut s'attendre peut-être à une absence prolongée, peut-être jusqu'à le reste de la saison. C'est une énorme perte pour les Tiger Cats de Hamilton. Zach Collaros, on connaît moins la durée de sa blessure, l'importance de sa blessure. Sûr, mais c'est le cas en partant des Blue Bombers de Winnipeg. Donc, dans l'Est, pour les Alouettes, les Argonauts, c'est ni chaud ni froid. Le Rouge et Noir a ses défis aussi. Et vraiment, le chemin me semble libre pour les Alouettes dans l'Est.
3: Ben, tout à fait. Il faut juste maintenant que Davis Alexander reste en santé. Ça n'a pas été simple depuis le début de la saison au niveau santé. Il nous a fait la frousse à plusieurs reprises, notamment au dernier match, là, un joueur qui est rentré sur le côté de sa jambe. On ne sait pas trop si c'est la cheville, le genou. Boitait un peu pendant la rencontre. Boitait aussi après sa dispo média, après le match. Là, je vais à l'entraînement aujourd'hui voir comment ça se passe de ce côté-là. Mais si Alexander, ben, il devait y arriver quelque chose, on parlerait peut-être différemment du reste de la saison des Alouettes. Mais jusqu'à maintenant, ça se passe bien. Son corps tient... C'est pas fracassé en mille morceaux, donc c'est le côté positif là, pour les Alouettes.
1: C'est comme si Alexander était presque content d'avoir enfin perdu un match de saison. Parce qu'il était encore parfait il y a quelques semaines à peine contre Edmonton. Il a dit après le match, regardez, là, je comprends la séquence et tout ça, là, mais un jour ou l'autre, ça allait finir par arriver. Il allait pas devenir invincible tout le temps. C'est arrivé, il a perdu. Maintenant, on passe à autre chose. Puis il disait cette semaine, après l'entraînement de mardi, que de ne pas s'inquiéter sur l'élément physique et que dans la vie de tous les jours, il boit naturellement. C'est rien de rassurant ce qui me concerne parce que il y a eu tout le temps ses pépins physiques par le passé.
3: C'est drôle la séquence dont tu parles. C'est cette fameuse séquence de 13 victoires consécutives pour entamer sa carrière dans un match de saison régulière. Puis c'est comme si tout le monde autour de lui trouvait ça important, sauf lui. Je me rappelle, Phil Pott, après la deuxième victoire de l'équipe, a dit « On va rendre ce record-là intouchable ». Tyler Snead qui disait il a le CV pour devenir le plus grand corps de l'histoire de la LCF. Puis Alexander lui nous a dit après sa défaite, bien écoutez, moi dans ma tête, la séquence est finie lorsqu'on a perdu à la Coupe Grey. Fait que c'est comme si, oui, la séquence tenait, puis tout le monde en faisait un cas, mais pour lui, il avait déjà perdu un match, puis le match le plus important de sa carrière qui plus est. Autrement, je veux dire, Alexander, bon, qui boite naturellement, j'en prends puis j'en laisse. Là, comme tu dis, je sais pas à quel point c'est une bonne nouvelle ou pas là, de savoir que le corps partant de l'équipe montréalaise marche un peu croche dans la vie de tous les jours. Là. Mais tu sais, je veux dire, je le côtoie assez régulièrement puis je veux pas remarquer qu'il boitait. Donc, je sais pas si c'était une blague ou si c'était pour qu'on cesse d'en parler. Mais dans tous les cas, voyons voir ce qui va arriver contre Calgary.
1: Il forme une combinaison absolument démentielle avec Tyson Philpott. Philpott approche déjà les 600 verges de gain depuis le début de la saison en 4 matchs seulement. C'est incroyable comment est-ce que ce gars-là a des mains sûres. Il va réussir à capter des passes qui nous semblent impossibles. Il parvient à le faire. Tyler Snead est loin d'être négligé également avec près de 400 verges par la voie des airs depuis le début de l'année. Et il y a conspiré qui n'a pas joué ou presque encore cette saison et qui reviendra quelque part cette année. Donc, des options, Davis Alexander en a plusieurs, mais cette combinaison avec Philpott saute aux yeux.
3: Ouais, puis tu sais, Tony, nomme-moi un bon corps, puis je vais te nommer un bon receveur. Dans la mesure où un bon quart arrière produit et a un rendement acceptable lorsqu'il a une cible qui est sûre. Pensons à Calvio Cahoon, pensons à Brady Edelman. Présentement, Philpott et Alexander font la paire. La meilleure saison à vie de Philpott, 802 verges en 12 matchs. Il en a 587 après 4. Évidemment, ça fait juste 4 matchs. Mais le record de la Ligue canadienne, c'est 2036 verges par Alan Pitts en 94 avec Calgary. Et si la tendance se maintient avec un gros si, Philpott terminera la saison avec 2600 41 verges. Ça n'a aucun sens. Non seulement il fait beaucoup d'attrapés, de gains, mais tous ces attrapés semblent être des attrapés importants. Puis pas nécessairement des touchés. Le Philpott ne mène pas la ligue pour les toucher. mais des jeux qui mènent à un toucher, des gros deuxièmes essais, des attrapés sur le long de la ligne. Vraiment, il est en feu. C'est la première saison qu'il est en santé, là, il l'a dit. Là. Puis ça paraît parce qu'il joue présentement comme un joueur digne du joueur par excellence de la LCF.
1: Je ne sais pas si tu as le palmarès là, des meilleures récoltes de verges par la passe au sein de pendant une année dans la Ligue canadienne, mais Jermaine Copeland, ça a dû passer proche à quelques reprises. Ben,
3: J'ai le livre des records à portée de main, okay. Vu qu'il est gros comme une bible, je pense qu'on a pas assez de temps pour que je puisse fouiller, mais oui, c'est possible aussi, mais écoute, juste faire 1000 verges, là, je veux dire, vous savez, c'est comme faire 50 buts au hockey ou faire un lanceur qui a 20 victoires, là. Mais imaginez 2000 verges, c'est presque un non-sens.
1: Ah non, 2000, c'est de l'ouvrage, faut que tu évites les pépins physiques et tout ça, mais il est très très bien parti, c'est une saison remarquable, puis là, ben, en plus, Phil Pott va jouer contre son frère, Jaden, qui connaît lui aussi un bon début de saison avec, avec les Stampeders de Calgary, les deux sont natifs d'ailleurs de la région de Calgary, il y en a un qui joue à la maison, l'autre est à Montréal, mais ça va être intéressant de voir cette confrontation-là, deux semaines de suite contre les Stampeders.
3: Ouais, puis c'est drôle parce que je pense que lors des deux dernières occasions que les équipes se sont affrontées, un ou l'autre des deux jumeaux était blessé. Donc, ils n'ont pas eu la chance de se voir. Là, ils ont la chance de s'affronter. Puis longtemps, on a dit que Jalen avait peut-être un potentiel supérieur à celui de Tyson Philpott. Mais là, Philpott a signé un très gros contrat pendant l'entre-saison. Il est le quatrième receveur le mieux payé. Il est le meilleur receveur de la saison, donc c'est peut-être Jalen qui doit montrer au reste de la planète football que c'est peut-être lui finalement qui doit rattraper son frère et non l'inverse.
1: Attention au troisième quart, Nick, hein, parce que les Alouettes, depuis le début de l'année, ont tendance à bien partir, puis de tomber dans une zone où il y a un petit relâchement en milieu de match, et on s'est fait mal, notamment contre le Rouge et Noir, qui était complètement déclassé en première demi. Mais on est revenu pour sérieusement embêter les Alouettes en fin de rencontre.
3: Un différentiel de moins 29 au troisième quart depuis le début de la saison. C'est le grave problème des Alouettes. C'est comme si tout ce qui fonctionnait lâchait. C'est comme s'ils n'étaient pas capables, en revenant de l'entracte, de reprendre là où ils avaient laissé Tony depuis le début de la saison. Trois fois, l'équipe a dû gagner le quatrième quart pour gagner le match. Imagine la pression que tu mets sur tes joueurs, sur tes entraîneurs, sachant que si tu ne gagnes pas le dernier quart, tu ne gagnes pas le match. Puis après la dernière rencontre à Montréal, dans le vestiaire, bon, tu l'as dit contre Ottawa, l'équipe l'a échappé belle. Puis tous les joueurs semblaient être contents, dans le sens où une victoire, c'est une victoire. Puis on a tenu le morceau jusqu'à ce qu'Alexander arrive, puis qu'il mette en garde tous les autres joueurs en disant « Les gars, c'est pas normal. On n'est pas supposé être contents. C'est pas réjouissant. On a fait l'échapper. » Encore, puis il l'a dit, on a joué de manière affreuse. Faut que ça se règle. C'est pas digne de notre identité. Donc, Alexander arrive comme l'espèce de shérif. C'est rassurant, à mon avis, parce que lui, plus que personne, veut gagner, puis ça passe beaucoup par lui. Puis s'il lui dit que le match a été affreux, bien, les autres joueurs n'ont pas le choix de penser la même chose. Donc, oui, problème à régler contre les Stampeders. Surtout que les Stampeders est une machine offensive. Donc, s'il y a le moindre moment d'égarement, c'est terminé pour les Alouettes.
1: Nick, merci pour ça. Je sais que tu vas aller faire un petit tour aux Alouettes aujourd'hui. On reprend ça pour une petite dernière ensemble demain matin.
3: Absolument. Bonne journée, les gars.
1: Salut, Nick.
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1: On va profiter de la présence de Kevin en studio pour aborder le sujet du Rocket de Laval, parce que s'il y a un intervenant bien placé pour en parler, c'est bien toi, Kevin, parce que tu as joué 2 saisons avec le Rocket. Et là, on se retrouve présentement sans entraîneur-chef à la suite du départ de Pascal Vincent, qui a pris la décision de retourner dans la Ligue nationale comme entraîneur adjoint avec le Kraken de Seattle. Tu vois qui sur ton radar pour décrocher le poste d'entraîneur-chef?
14: Là, on parlait un petit peu là, des entraîneurs qui étaient là au camp de développement. Moi, j'ai pas l'impression que ça va être un coach qui est trop jeune, qui a pas encore assez d'expérience niveau coaching professionnel que je parle. Là.
1: Ouais.
14: Je vois quelqu'un qui est peut-être qui est déjà dans l'organisation, qui a déjà peut-être coaché assistant coach, un genre de Alex Burrows, qui peut-être pourrait revenir. Je sais qu'il a pris du temps pour être plus avec sa famille. Ça fait déjà peut-être 1 ou 2 saisons. Mais je pense que ça serait un candidat qui serait super bon avec peut-être un Paul Byron. Mm-hmm. Tu amènes 2 anciens joueurs. Un
1: ou Daniel Jacob. Est-ce que tu vois Daniel Jacob prendre le poste?
14: Ça se peut. Ça se peut. Je l'ai pas eu non plus.
1: Non, tu l'as pas eu. C'est la période où tu ne l'as pas côtoyé.
14: C'est dur à dire. Mais... pourquoi pas un gars comme Alex Burrows s'il veut l'avoir aussi le poste.
1: Ouais.
14: C'est un gars qui a été assistant coach là-bas. Il a été assistant coach avec le grand club.
1: Ouais.
14: Il connaît bien l'organisation. Il travaille encore avec eux.
1: C'est vrai que son nom n'a pas tellement circulé pour le poste. Je ne sais pas s'il y a cette aspiration-là. On pose souvent la question Francis Bouillon. Oubliez Francis, ça ne l'intéresse pas. Il ne veut pas coacher. Il aime sa responsabilité dans le développement. Il ne se voit pas être entraîneur. Je me souviens, pendant la pandémie, on s'était retrouvé. Je me souviens plus qui avait chopé le virus. Et puis, Francis s'était retrouvé derrière le banc. C'est pas quelque chose qu'il y a en lui. Donc, il ira pas là, ça, c'est sûr.
14: Non, puis pas parce que tu as joué que tu veux devenir coach non plus.
1: Exact.
14: On pose souvent la question des joueurs, des anciens joueurs. Est-ce que tu aimerais ça coacher? Puis moi, on me l'a déjà posé, puis c'est non. Moi, j'ai pas envie d'avoir un poste de coaching.
1: Comme coach des goalers?
14: Même comme coach de gardien de but. Mais de développement,
1: okay.
14: C'est une autre approche. C'est plus friendly, c'est plus... tu connectes avec la personne, puis c'est un genre de mentorat plus que du coaching. Francis Bouillon, c'est le type parfait pour ça, puis je le vois faire ça. Fait que je comprends pourquoi il veut pas changer. Mais non, coaching, je pense que peut-être Alex Burrows, s'il est up to it aussi, là, s'il veut prendre la place, je le vois faire ça, moi, à Laval. Là.
1: Moi, j'ai par le passé, tu sais, on a nommé Joël Bouchard, issu des rangs juniors, mais un gars qui avait du succès dans les rangs juniors, grosse personnalité. On avait aussi une carte marketing à aller chercher. Il coachait à Boisbriand, il est allé diriger le Rocket, puis il a connu un beau succès. Par la suite, on a visé l'expérience. Jean-François Hull, qui était adjoint dans la Ligue américaine à ce moment-là, on l'a amené en chef. Il y a eu de belles saisons avec le Rocket. C'est l'entraîneur que tu as côtoyé, bien sûr, pendant ton passage avec le Rocket. Et après, ben, la Providence, là, Pascal Vincent tombe disponible. JF Hull décide de quitter son poste pour aller diriger Clarkson. Pascal est là sur la table. Je veux dire, tous les autres candidats partaient avec une prise contre eux. Là. Tu peux pas vraiment bouder ton plaisir en engageant un gars qui vient diriger un club dans la Ligue nationale. Donc, on lui a donné le poste, puis c'était totalement mérité. Mais regardez les succès que vient de connaître le Rocket avec Pascal à la barre de l'équipe. J'ai hâte de voir parce que on a visé différemment lors des embauches précédentes. Il y a eu l'administration de Marc Bergevin et là, tu as celle de Jeff Gorton et Kent Hughes. Dans quelle direction on va aller? Ça, c'est plus embêtant, c'est moins clair.
14: Oui, puis c'est ça. Avec un gars comme Pascal Vincent, c'était un choix clair. Je pense que là, cette année, ils sont peut-être un petit peu moins sûrs. Ils vont prendre le temps de bien évaluer là, les candidats qu'ils ont. Fait que peut-être qu'on va être surpris aussi puis aller chercher ailleurs.
1: Possible. Je sais que tu as bien connu Yannick Jean au niveau junior, tu as joué pour lui. Il fait partie de la discussion parce qu'il vient de gagner évidemment le championnat dans la LHJMQ à Chicoutimi. Il a été invité au camp de développement, donc beaucoup de gens voient une association. Est-ce que Yannick Jean aspire au poste d'entraîneur du Rocket? Puis il a confirmé à Radio-Canada au Saguenay que c'est quelque chose qui l'intéresserait maintenant depuis que ses enfants ont pris de l'âge et que là, ben, on a gagné le championnat, c'est une étape importante. Il écouterait si on lui faisait une approche comme celle-là.
14: Ouais, ça fait longtemps qu'il est dans la Ligue junior majeure du Québec aussi. Fait qu'à un moment donné, je pense qu'en tant qu'entraîneur, tu veux aussi avoir des buts nouveaux.
1: Ouais.
14: Fait que, avoir un but puis l'atteindre. Est-ce que ça va être le candidat? Ça reste à voir, mais j'ai hâte de voir. Ça va être qui leur choix.
1: T'en as vu de toutes les sortes dans la Ligue américaine. Pour toi, Kevin, qu'est-ce que ça prend pour avoir du succès dans cette Ligue-là? Pas simplement gagner des matchs ou aspirer à une Coupe Calder. Avoir du succès, il y a une grosse partie de développement aussi avec le club de la Ligue américaine.
14: En tant que coach, je pense qu'il faut, je le dis souvent, puis on l'a parlé comme un John Cooper, quelqu'un qui est capable de bien verbaliser l'information, bien expliquer à ses joueurs, faire en sorte que le groupe embarque dans la mentalité, dans la culture qu'il veut impliquer, mettre dans l'équipe.
1: Imposer. Ouais.
14: Puis, c'est le développement. C'est bien expliqué, parce que c'est pas toujours facile dans les américaines. Des fois, t'as un gars qui joue, il s'en va à Montréal, il se fait retourner à Laval. Puis c'est dur pour les joueurs de se faire renvoyer à Laval, parce qu'après ça, tu goûtes à la Ligue nationale, tu goûtes à « OK, j'ai joué un match, j'ai eu un peu de succès, pourquoi ils m'ont renvoyé? Pourquoi j'ai pas encore l'opportunité de jouer? » Fait que je pense qu'un entraîneur niveau Ligue américaine, c'est de s'asseoir avec les joueurs, puis c'est presque quelqu'un qui t'aide mentalement à passer par-dessus les embûches ou les difficultés pour te rendre meilleur par la suite.
1: Moi, j'ai souvent eu l'impression, en fait, c'est plus qu'une impression, là, des fois dans la Ligue américaine, t'alignes pas nécessairement ta meilleure formation à tous les soirs parce que t'as une nécessité de développement. Tu sais, par moment, tu connaissais des bonnes séquences, mais t'étais le numéro 2 avec le Rocket. Kaden Primo avait souvent des occasions plus que t'avais, mais ça faisait partie de la mission de développement de l'organisation qui avait un prospect, Kaden Primo, qu'on voulait développer, et tu avais un vétéran qui était embauché pour le seconder. Mais ça, c'est pas juste les gardiens, c'est aussi à l'attaque et en défense. Ça doit pas être évident pour un coach de dire « Non, mais là, un tel, lui, il va jouer en avant d'un vétéran qui, lui, certainement, t'aidera à gagner pas mal plus que le jeu. »
14: Puis surtout, les vétérans, habituellement, ils ont des contrats de un an, puis ils veulent re-signer, puis des fois, ils veulent avoir plus de points, parce que plus de points, plus d'argent, fait que t'sais, de vraiment venir s'asseoir, puis écoute, j'ai un jeune qui sort du junior, faut que je le mette sur le power play, puis ça vient d'en haut. À la fin de la journée, ça vient d'en haut, puis il y a beaucoup d'équipes que c'est comme ça. Montréal, ça en est une. Ils ont un gros mot à dire sur le line-up à Laval, qui faire jouer ou puis quand. Mais à la fin de la journée, c'est une ligue de développement. Fait que tu le sais qu'en tant que vétéran, c'est une ligue de développement, puis il faut que tu buy-in. Moi, quand je suis arrivé à Laval, je savais que Primo allait avoir plus de départs, puis c'était plus du mentorat. Mais qu'est-ce qui m'a permis de signer une deuxième année, c'est parce que je l'ai bien fait puis j'ai accepté mon rôle. J'étais pas là en train de bouder puis que, OK, non, moi, je fais pas mes pratiques goaler, je veux pas faire ci, je veux pas faire ça. Le jeune joue mieux que lui. Pourquoi c'est pas moi qui goal?
1: Mm-hmm.
14: C'est la mentalité à avoir, c'est d'être là, d'être un bon teammate, de performer, de travailler fort, montrer l'exemple. Puis je pense qu'en ayant des bons vétérans, ça aide aussi le coach parce que le coach et le vétéran ont le contrôle de la chambre de cette façon-là.
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1: On poursuit le Club du matin et salutations à Gilbert et à Deso qui sont partis en vacances. C'est bien correct pour eux autres. Deso est sur le gros party depuis 48 heures. On est bien content pour lui. Puis on a hâte de se retrouver, bien sûr, autour du bateau à Gilbert la semaine prochaine au chalet. On est invité par Diane, mais c'est pas Gilbert qui fait les invitations. C'est Diane qui nous invite. Alors on s'en va sur le bateau à Gilbert la semaine prochaine. Et c'est sûr que sur les réseaux sociaux, je vais alimenter ça. On va bien s'amuser. Ça, c'est sûr et certain. Après une journée de congé, je sais qu'il a été occupé. Pareil, mais il n'a pas eu à travailler sur des matchs en tant que tel parce que c'était la première journée de congé complet à la Coupe du monde de soccer. Il y en aura un petit peu plus parce que là, on approche vraiment le point culminant de la compétition. Olivier Brett est avec nous ce matin à nouveau. Salut, Olivier.
27: Salut. Hey, petite question pour toi. La raison pour laquelle c'est Diane qui s'occupe des invitations, c'est parce que c'est des invitations électroniques, c'est ça?
1: Ouais, entre autres. Et Gilbert, ben, comme c'est un ancien athlète, lui, l'agenda, il sait pas c'est quoi. Il ne contrôle pas l'agenda. L'agenda, c'est Diane qui s'en occupe.
27: Je comprends ça.
14: Ça pis les repas.
1: Ouais, c'est ça, les repas puis bien d'autres affaires. Puis le kit à mettre chaque matin, c'est Diane qui s'en occupe aussi. Mais ça, vous le savez, si vous suivez l'émission depuis le début de l'année, on en parle très régulièrement. Journée de congé, qu'est-ce qu'Olivier Brett a fait hier quand il y avait pas de match, mettons?
27: Il y avait un balado, il y avait un podcast enregistré. Donc, il est allé parler de Coupe du monde pendant qu'il n'y avait pas de match à la Coupe du monde.
1: Ah, c'est ça. C'est correct. Mais c'est un moment tellement faste, une fois aux 4 ans. Tu te reposeras quand ce sera terminé parce qu'il y a tellement de choses à raconter, tellement de choses à voir, tellement de grands matchs. Puis ça ralentira pas d'ici la fin de la compétition parce que là, les plus grandes nations du soccer vont se croiser jusqu'à la fin.
27: Exact. Puis ça commence aujourd'hui.
1: Ouais.
27: Les quarts de finale, il y en a un aujourd'hui, un demain, puis il y en aura deux pour conclure cette phase-là de la compétition samedi. Puis tu le sens dans les conférences de presse aussi. Il y a eu celle de Didier Deschamps, sélectionneur de l'équipe de France hier. Puis tu sens vraiment qu'il y a eu, avec cette histoire-là du joueur américain qui a eu le droit de jouer parce que Donald Trump s'est mêlé de l'affaire avec le président de la FIFA. Mm. Tu sens un niveau de tension qui a augmenté. Puis je pense que la cible de cette tension-là va être les grands. Les grands, je pense que les États-Unis en faisaient partie dans le sens où ils étaient un des pays hôtes, puis le reste de la compétition à partir de maintenant là, se joue 100% aux États-Unis. Les grands, c'est qui? C'est l'Argentine, c'est l'équipe de France, ça va éventuellement peut-être devenir l'Angleterre aussi face à la Norvège. Puis quand tu vois des journalistes marocains se plaindre en fin de conférence de presse de l'équipe de France de ne pas avoir eu le droit de poser des questions ou pas avoir eu le temps de poser des questions. Puis, ironiquement, tu as le coach de l'équipe de France qui prend à peu près 1 minute et demie, 2 minutes à répondre à cette demande-là en disant qu'il n'y a pas le temps de répondre à des questions, mais tu passes 2 minutes à débattre du fait que tu devrais ou non rester. Il y avait quelque chose d'un peu drôle là-dedans, mais tu sens là, que dans l'écosystème autour de ces matchs-là, il y a une tension qui vient de s'installer, puis j'ai hâte de voir à quel point ça va avoir des répercussions sur le terrain, tout ça.
1: Est-ce qu'on pourrait dire que la France, actuellement, là, avec ce qu'on a vu dans la compétition, le statut avec Mbappé, que personne ne semble capable de stopper, est-ce que présentation, le statut avec Mbappé, que personne ne semble capable de stopper,

0: Est-ce que présentement, pour toi, Olivier Brett, c'est l'équipe à battre au moment où on se parle?
1: 100%, 100%. Il y a l'Espagne aussi, mais l'Espagne, c'est comme une vague de fond. Puis tu te dis, ouais, OK, peut-être qu'ils peuvent vraiment se rendre au bout parce qu'ils n'ont toujours pas encaissé dans le tournoi. Tu sais, ça, c'est à ce stade-ci de la compétition, c'est vraiment impressionnant. Puis l'Espagne a affronté le Portugal quand même au dernier tour. Mais l'équipe de France, tu as parlé d'Mbappé. Tu as tout à fait raison. C'est le joueur qui est au-dessus du lot là-dedans. Mais t'enlèves Haaland à la Norvège va pas s'écrouler. Mais je suis pas certain que la Norvège ait rendu encore de finale au moment où on se parle. T'enlèves Harry Kane aux Anglais, même chose. T'enlèves Lionel Messi à l'Argentine, c'est pas du tout la même Argentine. Il l'a porté sur ses épaules, cette équipe-là, surtout offensivement, depuis le début du tournoi. T'enlèves Mbappé à la France est encore là. La France est encore de finale. Est-ce que tu passes de la même manière? Est-ce que tu passes avec le même panache? Non, il y a tout du monde qui aurait dû te resserrer les coudes derrière parce que Mbappé, je le répète, est vraiment une coche au-dessus. Mais c'est à ce point-là que l'équipe autour de Mbappé est forte. Et quand tu l'as lui en plus, oui, je pense que c'est l'équipe à battre en ce moment.
0: Et pendant ce temps, ben, le Maroc estime avoir de grandes chances de battre la France. Est-ce que c'est prêché dans le désert ou on a vraiment les éléments pour remporter le match d'aujourd'hui?
1: Ça, c'est intéressant parce que je ne sais pas si on considère qu'on a des grandes chances, mais on a des grandes ambitions de battre la France. Puis ça, avoir le courage de le dire publiquement, j'admire ça parce que là, on va retourner en arrière de 5 ou 6 ans. Quand John Herdman, qui était l'entraîneur du Canada qui a précédé Jesse Marsh à son arrivée, avant son arrivée en 2024, il avait dit, moi, je veux y aller à la Coupe du Monde. Puis à ce moment-là, on s'était dit, ben oui, c'est sûr que tu vas y aller en 2026, le Canada est pays hôte. Puis il avait dit, non, non, moi, je veux y aller au Qatar. Je veux me qualifier pour cette Coupe du Monde-là. Puis ça, c'est à une époque où le Canada se qualifiait pour le dernier tour de qualification pour la Coupe du Monde. C'était pas automatique, là. Trois quarts du temps, le Canada était même pas capable de se ramasser dans les 6 derniers pour espérer finalement se qualifier pour la Coupe du Monde. Puis quand il avait dit, moi, je veux y aller au Qatar, les gens avaient pas ri de lui, mais on avait dit, ben, c'est beau, l'ambition, tu sais, mais on verra ce que ça donnera. Puis finalement, il s'est qualifié. Puis je pense que cette conviction-là dans le discours d'un coach, d'un leader, d'un dirigeant, ça peut avoir un effet contagieux sur tout le monde. Puis c'est ce qu'on voit en ce moment avec le Maroc. Tu sais, ils se sont rendus en demi-finale pour la première fois en 2022. Il y avait une équipe africaine qui se rendait en demi-finale. C'était le Maroc. Puis cette année, le Maroc est une meilleure équipe, selon moi, qu'en 2022. Donc, est-ce que tu as le droit de rêver à une finale? Oui. Mais là, en face de toi, tu as un géant. Puis le Maroc, s'ils sont pour passer au prochain tour, ça va prendre une performance phénoménal de l'équipe, mais surtout de Yacine Bounou. Ça, c'est le gardien qui est né à Montréal, qui a grandi à Côte-des-Neiges avant de repartir avec sa famille à l'âge de 8 ans au Maroc. Ça va prendre un match exceptionnel du gardien si tu veux battre les Bleus aujourd'hui.
0: Ouais, parce que des tirs, il va en avoir, ça c'est sûr et certain. Ce qu'on
1: 100%.
0: A vu du Maroc contre le Canada, c'est une équipe qui a excellé en contre-attaque et qui a été extrêmement efficace. On a eu 3 tirs cadrés puis on a réussi à marquer. Est-ce que ce style-là sera suffisant pour battre la puissance de la France?
1: Ce style-là va être nécessaire pour battre l'équipe de France. Je pense qu'un élément que tu vas avoir qui est supplémentaire, souviens-toi, c'est une équipe du Maroc qui avait joué 120 minutes en prolongation face aux
0: Oui.
1: Pays-Bas en 16e de finale. Puis ça, je pense que ça les a affectés en première mi-temps parce que le Canada a shaké le Maroc en première mi-temps à Houston il y a quelques jours. Puis ça, l'équipe de France va peut-être tenter de faire la même chose. Je pense que ce serait pas fou d'essayer de voir est-ce qu'on est capable de semer le même doute dans la tête des Marocains que le Canada l'avait fait en première mi-temps, en 8e de finale. Après, c'est l'efficacité devant le but. Tu as tout à fait raison parce que tu n'en auras pas à la tonne des chances. Ce serait intéressant que ce soit un match qui s'ouvre parce que si ça devenait ça, j'ai hâte de voir qui en sortirait gagnant. C'est sûr que les Bleus ont ce qu'il faut pour marquer, mais le Maroc a montré qu'on a ce qu'il faut aussi. Mais si le Maroc décide de juste se replier et d'attendre, je pense que les Marocains sont en difficulté parce que les Français sont trop bons de l'intérieur, de l'extérieur de la surface de réparation pour aller chercher des fautes sur coup franc aussi. J'ai vraiment hâte de voir. Beaucoup, beaucoup de cette rencontre-là va être dictée par ce qu'on décide de faire. Est-ce qu'on se referme seulement ou est-ce qu'on essaye de jouer du côté des Marocains? Puis les Marocains ont une équipe pour jouer. J'espère que c'est ce qu'on va voir.
0: Et ça donne quand même une ambiance tout à fait particulière à l'approche du match parce que il y a beaucoup de joueurs qui évoluent pour le Maroc et qui sont nés en France.

0: Donc, qu'on le veuille ou non, il y a une rivalité naturelle qui s'installe entre les deux pays. De là, peut-être, toutes ces opinions, le fait que on pense avoir vraiment les éléments pour vaincre la France aujourd'hui.
1: C'est ça.

0: France, au Maroc ou pour certains en Espagne. Mais en amont, puis après le match, ça va être des sujets de conversation monstres en fonction du résultat. Puis pour certains de ces gars-là, après ça, quand tu joues la Ligue des Champions ou quand tu retournes jouer en France pour ceux qui y jouent, c'est là où l'accueil, si les Marocains étaient pour gagner, c'est là où l'accueil va être intéressant à suivre. Parce que pour certains, puis là, c'est des réactions puis des positions extrêmes, là, j'en conviens, mais pour certains, c'est des traîtres, pour certains, c'est des étrangers qui sont nés ici. Tu sais, ça devient un débat politique, philosophique et sportif vraiment complexe. C'est ce qui ajoute à ces histoires-là qui sont extraordinaires en Coupe du Monde. Ça montre à quel point le monde est grand et le monde est petit en même temps.
1: 16h, le match aujourd'hui, la France contre le Maroc, bien sûr diffusé à RDS. Oli en fera partie de ce reportage. On suit ça de près. Très gros match aujourd'hui. On se reparle demain, mon Jean.
0: Salut, bonne journée.
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1: Les matchs! Bon, Hugo, parle-nous des matchs aujourd'hui. Ça reprend notamment la Coupe du Monde.
12: Ben là, mon Tony, j'espère que t'as hâte, parce que là, c'est un choc des titans, la Coupe du Monde aujourd'hui. France-Maroc à 16h. Qu'est-ce qui va se passer? Est-ce que le Maroc va causer la surprise? Est-ce que l'équipe dont Oli Bret a parlé un peu plus tôt à l'émission, la France, les grands, la machine de guerre, va passer à l'autre niveau à la Coupe du Monde? J'ai bien hâte de voir. Ça va être intéressant. Tu mets ton 2 sur qui, toi?
13: Ah, la France. Pour moi, la France, ça va jusqu'au bout.
12: Jusqu'au bout?
13: Ben, je vois pas qu'il va arrêter. C'est un rouleau compresseur.
12: C'est vrai. C'est vrai.
13: C'est l'équipe, pour moi, qui me semble la plus dominante. Je suis pas un spécialiste de soccer, mais honnêtement, ça va être très, très dur de battre la France, je pense.

0: Tev?
1: La France, si. Je pense qu'il a dit qu'il y avait beaucoup de profondeur, la France. Même s'il perd un joueur, ils sont capables de bien performer. Fait que moi aussi, je vais y aller avec la France.
0: J'ai bien hâte de voir. Sinon, à Wimbledon, on n'en a pas parlé dans l'émission, mais je voulais prendre un petit temps. Arthur Ferry.
2: Ben oui, belle histoire.
0: Le Britannique, justement, qui est chez lui hier.
2: Qualifié.
0: Exactement, un qualifié qui a vaincu Flavio Cobolli en 3 manches, 6-4, 7-6 et 6-0. Là. Ça a été quand même assez expéditif.
2: Ouais.
0: Il va faire face à Alexander Zverev. J'ai hâte de voir. Là. Pour la demi-finale, ça va être intéressant. Sinon, c'est Yannick Sinner, Novak Djokovic, l'autre. Choc des titans encore une fois.
2: Quel beau duel.
0: Effectivement, ça va être
2: Sinner,
0: tout un match.
2: Qui était blessé au pied au début du tournoi.
0: Ah, vous avez vu ça, hein?
2: Ben
0: c'est
2: oui, mais
0: fou,
2: il saignait à travers son soulier. Un peu à la Curt Schilling dans le temps.
0: C'était
2: là,
0: vraiment ça.
2: Du Red Sox, là.
0: Ah
2: mais,
0: ouais.
2: Mais là, c'est le Red Shoe au tennis avec Yannick Sinner. Mais il est encore là, jusqu'en demi-finale contre Djokovic.
0: Ouais, puis cette séquence-là avait été assez incroyable. C'était durant un long point, long point. Finalement, c'était la cheville. Et, écoute, Yannick Sinner qui a tout un tournoi aussi, Novak Djokovic a noté aussi. Ben, chez les femmes, c'est Marta Kocsiuk, elle, qui va affronter Linda Noskova. Et l'autre demi-finale, ben, elle va poser Coco Gauff, qui a remporté un quart de finale tout américain.
2: Ouais.
0: Elle va affronter, elle, Karolina Muchova. Il n'y a pas de match des Blue Jays aujourd'hui. Ils sont en congé. Voilà. Et pour ce qui est du CF, Montréal, on n'en a pas parlé hier, mais c'était le championnat canadien. Quart de finale, c'était le match aller. Ils ont gagné 2-1 sur le Vancouver FC à Vancouver.
2: Ouais, Vancouver FC ne sont pas les Whitecaps de Vancouver.
0: Exactement.
2: Donc, c'est une ligue dans la CPL, la ligue inférieure, là, au point de vue calibre de jeu, mais on a déjà vu des surprises dans le championnat canadien.
0: On
2: a évité le pire hier dans le cas du CF Montréal qui avait accusé un retard dans le match, mais qui est revenu avec un but de Owusu sur penalty dans les arrêts de jeu en fin de match.
0: Exactement.
2: Donc, victoire hier dans le cas du CF Montréal. Le match retour au Stade Saputo, c'est la semaine prochaine. Voilà. Donc, merci Hugo pour les matchs. À mon tour de remercier notre invité pour la journée, Kevin Poulin. Merci Kevin d'être prêté au jeu, d'être venu nous voir en studio.
1: Merci de l'invitation, puis n'importe quand.
2: C'est vraiment le fun. J'espère que tu as apprécié l'expérience.
1: Ben oui, c'est super le fun. Première fois à radio, fait que, en tant que co-animateur, c'est fun au bureau pis tout. Fait que...
2: On va inviter les gens à te suivre via Boys O' Green.
1: Oui, les Boys O' Green sur YouTube. On essaie de sortir un épisode à chaque 2 semaines. Sinon, vous pouvez suivre sur TikTok, Instagram, là, vous pouvez me suivre, puis je poste assez souvent là-dessus.
2: Merci à nos auditeurs qui nous ont écrit tantôt. Présentement, sur HockeyDB, quand on va sur la page Frontispice, le nom de Kevin Poulin pointe en 5e place.
0: Mm.
2: Donc, si tu te demandais si on était écouté à BPM Sport, t'as ta réponse.
1: Okay.
2: Dans les recherches récentes, là, dans les dernières heures, Kevin Poulin pointe 5e. Derrière, Derek Lalonde, Riley Walsh, Léo Coulson et Connor Bedard.
0: Et voilà.
2: Ni plus, ni moins.
1: 3 sur 5, on a parlé aujourd'hui.
0: Et voilà.
1: C'est à cause
2: très,
1: de nous autres, ça.
2: C'est très, très bon. Vraiment le fun, Kevin, honnêtement. T'es mon premier gardien, comme je me plais à le rappeler. On a une relation de longue date, puis c'est bien le fun de te voir aller. Puis je te souhaite la meilleure des chances dans tes projets futurs, mon vieux.
1: Merci, puis c'est beau de te voir aller aussi. Là. On fait longtemps qu'on se connaît, fait que tu as fait beaucoup de chemin, toi aussi.
2: Ouais, la voix est un petit peu muée que la première fois que j'ai écrit les matchs à Victo. Ça, je te le dis.
1: Un meilleur micro aussi.
2: Ouais, c'est ça, exact. OK, on a plus le temps, c'est la fin pour nous. Je m'en vais jouer au golf, figurez-vous devant. Ma première sortie au golf de l'année.
0: Ouais, ça va bien aller.
2: Ouais, le tournoi de golf de Claude Raymond à Saint-Jean-sur-Richelieu. J'aurai sûrement des petites anecdotes à vous raconter demain. Pour ma dernière avant les vacances. Alors soyez-y demain, 5h54. Ici Anthony Marcotte, au nom d'Hugo Ringe, Kevin Poulin avec nous, toute notre équipe. On se dit à demain tout le monde. Bye bye.
3: 24 flambeaux. Les conquêtes de l'équipe de tout un peuple. 14e flambeau. Saison 1965-1966. Le Québec a vu émerger ses propres idoles yéyé, chanteurs populaires. Les palmarès de l'époque reflètent un mélange de talents locaux et de vedettes françaises. Ginette Reno passe 4 semaines au sommet du palmarès québécois avec « Tu vivras toujours dans mon

Le rock and roll québécois était dominé par des groupes yéyés. Les artistes français dominaient souvent les palmarès francophones du Québec, notamment Salvatore Adamo, Claude François et France Gall, gagnantes de l'Eurovision cette année-là avec Poupée de cire, Poupée

En somme, 1965 a été une année dynamique, où la musique au Québec était un carrefour entre les tendances internationales modernes et l'affirmation d'une identité musicale francophone et locale. Voici maintenant le top 3 du Billboard américain en 1965. Cette chanson, évidemment, n'a plus besoin de présentation. Un grand classique devant l'éternel, s'il en est un, les Rolling Stones au numéro 3.

0: Saison régulière. Le tricolore entame la saison 1965-66 en tant que champion de la Coupe Stanley et débute la défense de son titre de brillante façon avec 3 victoires consécutives, dont la première sans équivoque par la marque de 8-1 face aux Red Wings de Détroit. Le club connaît plusieurs séquences victorieuses et s'empare rapidement du premier rang au classement. Jean Béliveau devient le premier joueur de l'histoire de l'équipe à totaliser 500 passes au mois de janvier. En mars, il joue sa 800e rencontre dans l'uniforme des Canadiens et franchit la barre des 900 points quelques jours plus tard. Les protégés de l'entraîneur Toblake terminent le calendrier régulier en force avec 5 victoires consécutives. Il termine la saison avec une fiche de 41 victoires, 21 défaites et 8 matchs nuls pour devancer Chicago par 8 points au sommet du classement de la Ligue. Bobby Rousseau est le meilleur marqueur de l'équipe avec une récolte de 30 buts et 78 points, un de plus que Jean Béliveau. Le défenseur Jacques Laperrière mérite le premier et seul trophée Norris de sa carrière. Pour la première fois de son histoire, la Ligue nationale oblige les équipes à avoir 2 gardiens en uniforme en tout temps, ce qui fait l'affaire des Canadiens, qui misent sur un excellent duo formé de Lorne Worsley et Charlie Hodge. Les 2 Cerbères excellent et se partagent le trophée Vézina. Place aux séries éliminatoires. Après avoir maintenu une fiche négative de 5 victoires, 7 revers et 2 matchs nuls en saison régulière face à Toronto, les Canadiens retrouvent les Maple Leafs en première ronde des séries éliminatoires pour la 3e saison de suite. Et pour une 2e année consécutive, le tricolore met fin à la saison des Leafs, cette fois en les liquidant en 4 parties. En finale de la Coupe Stanley, la troupe de Toblake se frotte aux Red Wings de Détroit. Les Canadiens connaissent des difficultés en début de série et voient les Wings prendre rapidement les devants en subissant des défaites de 3-2 et 5-3 lors des 2 premiers matchs tenus au Forum. Après des victoires de 4-2 et 2-1 sur la patinoire des Red Wings, les Canadiens acculent ses adversaires au pied du mur avec un solide gain de 5-1 lors de la 5e rencontre disputée à Montréal. Incapable de trouver le fond du filet depuis le début de la finale, Henri Richard met fin aux hostilités lors de la prolongation du 6e match en glissant avec la rondelle jusqu'au fond du filet après avoir perdu l'équilibre et ainsi procuré une victoire de 3-2 à son équipe.
1: Here we go with overtime. Beliveau and Delvecchio facing off. Tension written over the faces of the fans. Rochefort. Off the boards from behind his own net, Detroit keeps it in. In on the boards, McGregor and Dave Ballone. Worsley hands it off to Talbot. Talbot playing it off the boards. Rochefort to Richard with Ballone. In over the Detroit line to Ballone. Back to Richard. They score! And the Montreal Canadiens win the Stanley Cup. It marks the 14th time in the long, illustrious and colorful history of the Montreal Canadiens Hockey Club.
0: La Coupe Stanley demeure à Montréal pour une 2e année de suite. Le défenseur Jean-Claude Tremblay termine au premier rang des marqueurs du club avec 11 points, dont 9 passes. Jean Béliveau le suit avec 10 points et est le meilleur buteur avec 5 filets. 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
1: Provocateur!
2: Tu fais exprès quand tu te déhanches
3: avec une bonne barbotine.
4: Oh! Ah! J'aime ça.
3: Un bon breuvage rafraîchissant estival. Une barbotine. Ce que l'on appelle évidemment au Québec une slosh.
4: Voilà.
3: Je préfère, parce que je trouve beaucoup plus rigolo le mot barbotine.
4: Barbotine. C'est un beau mot, barbotine.
3: J'adore le mot barbotine.
4: C'est un beau mot, barbotine.
3: Une barbotine.
4: Salutations, mon cher Ben.
3: Salutations, mon
4: cher
3: FX.
4: Il en reste deux, mon Ben.
3: Ah!
4: Il en reste deux.
3: Comme dirait Hollywood. Un animateur à Montréal qui, lui, à chaque fois que quelqu'un dit quelque chose qui est pas nécessairement drôle, c'est ha! Il en reste deux. On est là, mon chum.
4: On est là. Salutations à tout le monde, autant à Montréal au 91.9, à Gatineau au 96.5 ou à Québec au 100.9. On est content d'être avec vous en ce jeudi. Salutations à tous ceux qui sont sur YouTube, qui nous écoutent via YouTube aussi en ce moment. Vous êtes nombreux. Évidemment, je porte fièrement mon chandail de l'équipe de France,
3: mon cher Ben, pour
4: ce match France-Maroc à 16h.
3: Oui.
4: Premier choc, quart de finale de la Coupe du Monde.
3: Ouais. On est là. Ce sont les quarts qui débutent et puis on est très excités.
4: Ouais.
3: Très excités. Alors, tu fais bien de porter ton chandail des Bleus.
4: Et il y a une belle communauté à Montréal, une communauté marocaine. Oui, française aussi.
3: Ben oui. Il y a de tout à Montréal.
4: Oui, 100%. Mais ces deux communautés-là sont très présentes aussi à Montréal. Et petite anecdote, je m'en venais à la station tantôt en portant fièrement mon chandail de l'équipe de France.
3: Mm-hmm.
4: Et une des premières personnes que je croise, c'est une dame avec un chandail du Maroc.
3: OK.
4: Et je l'ai senti là, dans son regard. Elle m'a regardé et dévisagé. Là.
3: Ah,
4: je
3: oui,
4: me disais, hein? Mais je souhaite une victoire de la France cet après-midi à 16h contre le Maroc. La France qui avait battu le Maroc en demi-finale en 2022. Alors, on a une reprise de la demi-finale de 2022 pour ce choc quart de finale à 16h aujourd'hui.
3: On va vous souhaiter un bon match.
4: Mais
3: savourez-les parce que là, ça va tranquillement. Les matchs, déjà, ont commencé à être très distancés.
4: Oui. Ben, première journée de pause hier, sans match. En 27 jours.
3: Ouais. Alors, ça achève.
4: Ça achève, faut en profiter.
3: Ouais,
4: tout à fait.
3: C'est un bel événement. Moi, j'aime bien ça. Hier, Sid était un peu exaspéré de voir, là, l'ampleur, là, des commentaires qui allaient un peu n'importe où dans tous les sens au niveau de la politique puis tout ça. Moi, je fais abstraction complètement.
4: Ouais, tu fais bien.
3: Et je regarde le spectacle et je l'apprécie vraiment. Alors, à un moment donné, il faut faire abstraction de tout le négativisme et la cochonnerie qu'on peut lire sur les réseaux sociaux. Tu sais, il y en a tellement. Il y a tellement de vidanges sur les réseaux sociaux. Il faut toujours le rappeler, il y a du très beau. Mais il y a aussi du très laid.
4: Profiter du spectacle sur le terrain.
3: Exactement. Alors,
4: c'est ce
3: que j'ai décidé de faire.
4: Ouais.
3: Je fais abstraction du négativisme et j'admire le spectacle.
4: Ouais, parce qu'on a un bon spectacle.
3: On a un bon show.
4: Il y a eu des méchants bons matchs depuis le début de cette Coupe du
3: Exactement.
4: Monde.
3: Exactement.
4: Alors, profitez-en, regardez le spectacle sur le terrain. Tu fais bien, Ben, de mentionner, parce que c'est difficile parfois avec certaines distractions sur les réseaux sociaux de faire fi de ça et de se concentrer sur ce qui se passe sur le terrain. Mais on aura un bon match cet après-midi.
3: Tu sais, FX, tu vas recevoir dans une émission que tu vas animer, mettons, sur 100 commentaires, tu vas en recevoir 97 de positifs qui vont dire, FX, tu fais un bon boulot. Tu vas en recevoir 3 négatifs, 3 qui t'aiment pas. C'est ces 3-là que tu vas retenir.
4: Toujours.
3: Alors, à un moment donné, c'est pour ça que moi, je suis moins présent sur les réseaux sociaux maintenant, parce que je trouve qu'il y a beaucoup, beaucoup, beaucoup... peu importe ce que tu dis, ce que tu fais, tu auras toujours quelqu'un quelque part qui va trouver que ça n'a pas d'allure. Et là, tu te laisses atteindre par ça. À un moment donné, hop, on tasse ça un peu de côté. On regarde seulement le positif.
4: Non, mais c'est pour ça que je regarde pas vraiment ça, Ben. Évidemment, j'ai un œil sur la messagerie texte parce que j'aime ça communiquer
3: oui,
4: avec vous. J'aime ça vous lire.
3: Ça, tu le fais bien. Ça, tu le fais très bien.
4: Puis vous êtes plusieurs à nous écrire durant chaque émission. Même chose sur YouTube. Alors, salutations à tout le monde. Pour ça, je trouve ça important de le faire.
3: Oui, ça, c'est vrai.
4: Mais tout ce qui concerne les publications, parfois, là, puis... Faut le mentionner aussi, là, souvent, ce sont des extraits et des extraits d'une conversation de 10 minutes.
3: Oui, c'est ça.
4: Ça reflète pas exactement tout le contenu qu'on a mentionné dans ces 10 minutes-là. Alors, souvent, faut faire attention aussi avec les extraits, quoi que notre équipe du web est excellente.
3: Fait
4: un très bon travail pour les différents reels.
3: Peu importe le média, il y aura toujours des gens pour critiquer et critiquer sévèrement et souvent avec pas de classe.
4: Ouais.
3: Alors, tu sais, en prenant de l'âge, tu apprends à tasser ce genre de gens là qui ne sont pas utiles pour toi dans ta vie là. Tu sais, les gens qui voient toujours le verre à moitié vide, peu importe ce qui va se passer, ça va toujours être noir, négatif. Ces gens-là, tu les tasses, tu les enrayes, tu les bloques, tout simplement. Puis ta vie se porte beaucoup mieux.
4: Ouais.
3: Voilà.
4: T'as fait le ménage sûrement dans les dernières années.
3: Mais en fait, tu fais le ménage, oui, puis en vieillissant aussi, une autre affaire au niveau de l'amitié.
4: Ouais.
3: Tu sais, toi, t'as pas encore 30 ans.
4: Non, mais je le remarque quand même déjà, là.
3: En prenant de l'âge, il y a des amitiés qui disparaissent. Puis pas parce que tu veux plus être ami, c'est juste que t'as plus le temps. Puis c'est rare que t'as des nouveaux amis, parce que t'as presque pas de temps, t'as moins d'amis, alors les nouveaux amis...
4: Plus tu vieillis, plus t'as de responsabilités aussi, Ben.
3: Ben, il y a les responsabilités, oui.
4: Alors t'as moins de temps aussi.
3: Il y a aussi... Ouais, c'est ça.
4: C'est plus difficile d'avoir des nouvelles amitiés.
3: Il y a aussi le fait qu'à un moment donné, tu te rends compte que telle ou telle personne, ça cadre peut-être plus nécessairement non plus avec là où tu t'en vas, toi, tu sais.
4: Ouais.
3: Alors, tu fais le ménage. Des fois, le ménage, je le fais tout seul. Puis là, tu gardes seulement ce qui est très important, les personnes les plus importantes pour toi. Puis ça, c'est très restreint, là. T'sais, plus on vieillit, plus ce cercle-là est restreint. Ouais. Fait que gardons l'essentiel, mon cher.
4: Bien d'accord. Dans cette émission fort chargée, Ben, c'est un jeudi 9 juillet, mais il y a quand même pas mal d'actualités, pas mal d'actions. On parlait de la Coupe du Monde. Sid Néfaux sera avec nous en studio à 14h45. Un petit jeu pour Sid, Ben. Je lui ai demandé de nous classer les 8 équipes restantes dans la Coupe du Monde en faisant l'état des forces. Alors, en anglais, power ranking. Alors, de classer de numéro 1 jusqu'à 8 les 8 pays restants durant la Coupe du Monde avec ses prédictions pour les quarts de finale. On va faire ça avec Sid aux alentours de 14h45. Dans une quinzaine de minutes, c'est le directeur général des Alouettes, Danny Machocha, qui sera avec nous. Les Alouettes qui reprennent.
3: Ouais.
4: Où ils ont laissé, il y a quoi, une semaine déjà. Il y a eu une semaine de congé la semaine dernière pour les Alouettes. Le dernier match était le 28 juin. Reprennent l'action samedi. Alors, dans deux jours, à Montréal contre les Stampeders. Deux matchs de suite contre les Stampeders, d'ailleurs, pour les Alouettes. Un à Montréal et un à Calgary.
3: En bonne position, les
4: en
3: Alouettes.
4: En bonne position. Trois victoires, une défaite. Il y a quand même certains points d'interrogation, des choses à discuter avec Danny.
3: Tout à fait.
4: On fera ça dans une quinzaine de minutes.
3: T'es allé chercher un commentaire d'Austin Mack dans un podcast. J'ai hâte d'entendre...
4: Je te laisserai l'honneur de poser la question.
3: Ben, j'ai hâte d'entendre ce que Danny en pense.
4: Oui.
3: Parce que Austin, en tout cas, on vous fera entendre ça.
4: Ben,
3: il
4: a été très important aussi pour l'organisation pour les dernières
3: c'était
4: années.
3: C'était tout un receveur. Alors, on vous fera entendre ça tout à l'heure.
4: Richard Labbé, pour réagir à la nouvelle du jour dans la Ligue nationale, Ben, on va en parler dans la pratique au bâton d'ailleurs dans quelques instants, mais Richard Labbé sera nous différents sujets. Le Canadien qui a un nouvel entraîneur adjoint aussi. Alors, on va jaser de ça avec Richard aux alentours de 15h. Jean-François Dumas d'Influence Communication à 15h30. Si je te dis que 2026 a été l'année médiatique du Canadien de Montréal, est-ce que tu me crois?
3: Qu'est-ce que t'en penses? Mais l'année médiatique, depuis quand? Ça, j'ai hâte d'entendre.
4: Voilà.
3: Jean-François Dumas, toujours pertinent dans ses recherches. Toujours à l'affût de ce qui se passe au niveau médiatique.
4: Et on va en profiter aussi pour prendre des nouvelles de notre ami Gilbert Delorme.
3: Ah!
4: Pour lui parler...
3: Ben oui, de Carson.
4: De Carson, évidemment, si on n'a pas le choix, on va commencer avec ça.
3: J'ai hâte de l'entendre là-dessus.
4: Qu'est-ce qu'il a pensé des prolongations de contrat à Ivan Demidov, Jakub Dobesh? Comment trouve-t-il l'été jusqu'à maintenant de Kent Hughes et Jeff Gorton? J'ai hâte d'en parler avec Gilbert. Gilbert qui, d'après moi, aurait aimé que le Canadien fasse déjà l'acquisition d'un deuxième joueur de centre ou d'un défenseur droitier.
3: Ouais.
4: Alors, on va en parler avec Gilbert aux alentours de 16h cet après-midi. Et on est rendu au numéro 2 dans ce top 5, Ben, montage de la saison du Canadien.
3: Ben là, c'est deux moments très, très, très forts de la saison. J'en perds presque la voix. Ben, je pense que tu te doutes pas mal des deux dernières.
4: Ben, je me doute du numéro 1, alors je me dis le numéro 2.
3: Numéro 2, ça va de soi, là. Alors, on va vous faire entendre ce montage du jour. 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
4: Allons-y, Ben, avec les sujets du jour dans la pratique au bâton.
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4: Pat Verbeek et les Ducks avaient jusqu'à demain, Ben, pour égaler l'offre hostile des Flyers de Philadelphie dans le dossier Leo Carlson. Finalement, ça s'est réglé aujourd'hui. Alors, les Ducks qui vont verser 18 beaux millions de dollars par saison aux joueurs de centre de 21 ans pour les 5 prochaines années. Carlson qui a établi des sommets en carrière la saison dernière à sa troisième année avec 29 buts, 38 passes, bon pour 67 points en 70 matchs, sélectionné deuxième durant le repêchage de 2023, celui de Connor Bedard, et il venait d'écouler la dernière année de son contrat de recrue. Il faut le faire pareil, là, contrat recrue par la suite, là, tu gagnais un petit peu moins $1 million par saison à un contrat de 18 millions par année.
3: C'est là qu'on est rendu.
4: Il devient le joueur le mieux payé
3: de l'histoire.
4: De l'histoire de la LNH.
3: C'est une honte. Mais bon, ça c'est moi avec moi-même.
4: Les propriétaires des Ducks ont mentionné que c'était une décision facile d'égaler l'offre des Flyers de Philadelphie et ont remercié Pat Verbeek qui a laissé de la place sous le plafond salarial pour se permettre d'égaler l'offre. Moi, je vais te le dire bien franchement. Ça sent pas bon chez les Ducks parce que on avait une belle reconstruction. Je trouve que le modèle des Ducks, c'est comme celui des Sharks d'ailleurs, là, mais c'était un modèle qu'on pouvait comparer à celui du Canadien.
3: Ouais.
4: C'était le modèle de l'Ouest que tu pouvais comparer à celui du Canadien dans l'Est.
3: Puis là.
4: Puis maintenant.
3: Ben non.
4: Parce que l'échelle salariale est complètement débalancée.
3: Défoncée.
4: Parce que tu dois signer Cutter Gauthier, qui lui est pas admissible à une offre hostile, mais tu dois le signer en vue de la prochaine saison. Lui, voyant que son coéquipier gagne 18 millions, il vient d'en mettre 41 dedans, Cutter Gauthier, cette année. Alors lui, là, va demander pas mal d'argent. Là. Ça augmente.
3: Les Ducks sont dans le trou.
4: Alors, pourrait demander quoi? 14 millions de dollars par saison? C'est aussi fou que ça. Les Ducks ont un petit peu moins de 13 millions de dollars sur le plafond salarial. Alors, vont devoir procéder à une transaction dans les prochaines semaines. Ben, en fait, avant le début de la prochaine saison. Là, il y a des noms qui ressortent là-dedans. Le nom d'Alex Killorn. Même chose pour Chris Kreider. Mais ils vont devoir libérer de la place pour pouvoir prolonger Cutter Gauthier et se donner une petite marge de manœuvre. Alex Killorn, on parle d'un attaquant qui gagne 6,25 millions. Chris Kreider, 6,5 pour encore un an, les deux joueurs vétérans, 36 et 35 ans. Alors, on verra, mais les Ducks devront bouger, Ben, parce qu'on a décidé d'égaler l'offre hostile. On l'avait mentionné qu'on égalerait n'importe quelle offre hostile. Ben, on a tenu notre promesse, sauf que ça met l'équipe dans une position précaire pour la suite des choses, parce que Beckett Seneca, lui, sera admissible à un prochain contrat l'an prochain. Alors lui, encore une fois, il va regarder les contrats de ceux que de Leo Carlson, de Cutter Gauthier dans les prochains mois.
3: Ouais. Les gars du Canadien, les joueurs, mettons là, ils sont pas ensemble, là, sont chacun de leur côté, dans leur famille, avec leurs amis. Puis là, là, aujourd'hui, là, ils font un petit barbecue, mettons, là. Puis ils jasent de ça, là. Qu'est-ce qu'ils se disent, tu penses? Qu'est-ce qu'ils se disent, tu penses? Ah, il mérite tellement, il est tellement bon, c'est ça qui vaut Leo Carlson, ou ils sont en train de commencer à remettre en question la façon de faire de Gordon et Hughes. Tranquillement, pas vite. Ils se disent, ah, moi, c'est pas grave, là, moi, je suis bien avec 9 millions, je suis bien avec 8, je suis bien avec 6, puis on s'en va à bonne place, on va gagner la coupe. Tu sais, je veux dire, ce sont des êtres humains, regarde ça aller. Oublie pas, là. C'est beaucoup de dollars par rapport à plusieurs autres qui ont été pas mal plus importants dans leur équipe cette année par rapport à Carson.
4: En même temps, je comprends. Puis je veux pas leur prêter des intentions parce que je le sais pas. Mais ils doivent se dire aussi en même temps que l'organisation a maintenant tous les outils aussi pour améliorer l'équipe et leur permettre d'aller chercher une Coupe Stanley, Ben.
3: C'est pas moi, en temps normal, le Kalinour qui glisse sur des arcs-en-ciel. Là, c'est toi.
4: Oui, là, c'est moi.
3: Pas mal.
4: Mais c'est sûr qu'ils regardent ça.
3: Mais ben voyons donc! Ce sont des êtres humains. Ils se disent, là, nous autres, on signe à rabais.
4: Toi, tu ferais quoi? Est-ce que tu signerais à rabais pour aller chercher une Coupe Stanley?
3: Ben, comment je te dirais? Oui. Tu sais, moi, je veux dire...
4: Je préfère un modèle 7, comme 8, celui-là 9 qu'un millions. Modèle...
3: Oui, je le sais. Sauf que des coups de sans-dessin comme Brière avec Carson... Moi, je trouve que ça aide pas certaines organisations dans leur plan de match. Je sais qu'on est rendu là, puis que le plafond va continuer de monter. Il faut arrêter de penser que les gars vont signer à rabais. Je le sais, ça. Mais à un moment donné, moi, ça m'exaspère. Qu'est-ce que tu veux? On est pogné avec ça. Leo Carson, le joueur le mieux payé de l'histoire de la Ligue nationale de hockey. Pour combien de temps, ça reste à voir.
4: Exact.
3: Mais ça va quoi, là?
4: Moi, je te le dis, là...
3: On va pogner le 20 millions, là.
4: Le maximum permis par la convention collective, je pense que c'est 20,5 millions de dollars par saison.
3: Ouais, on va le toucher le maximum, là. Connor McDavid, là, à la fin de son contrat, il va signer.
4: Ouais, mais là...
3: Il sera pas en bas de Leo Carson.
4: C'est dans 2 ans, ça.
3: Hein?
4: C'est dans 2 ans. Mais Cal McCarr pourrait demander énormément d'argent à l'Avalanche du Colorado. Connor Bedard doit signer. Lui, il a été repêché premier. Là. Il a été repêché devant Leo Carlson. Est-ce que Bedard, qui bon, ne jouera pas avant le mois de novembre, là, a été opéré cette semaine, pourrait demander... Lui, si t'es l'agent de Connor Bedard, en ce moment, tu compares les deux dossiers. Tu dis, ben regarde, comment mon client peut valoir moins de 18 millions de dollars?
3: Comprends-tu? Ouais, c'est affaire, un peu là. Ça. Là. La prochaine saison, je vais être à cheval. Là. Sur le rendement de Leo Carson. Parce qu'on paye les joueurs, mais attends, il n'y a pas de oui, mais ben. On paye les joueurs non pas pour ce qu'ils ont donné, c'était comme ça avant. Maintenant, on les paye pour ce qu'ils peuvent te donner.
4: Ouais, mais c'est pas l'an prochain qui va te donner 18 millions, Leo Carson. C'est pas l'an prochain qui va te donner 18 millions.
3: C'est dans combien de temps?
4: Ben, à la base, c'est un mauvais contrat, mais c'est une offre style, Ben.
3: Non, je sais, mais.
4: Ça se peut que.
3: Lui, il faut qu'il se mette à jouer en temps, tout de suite, là.
4: Ça se peut qu'il vale 18 millions à sa 4e ou 5e année de contrat.
3: On s'entend que c'est impardonnable, moins de 30 buts. Moins de 60 points.
4: Oui,
3: ça, c'est impardonnable.
4: Mais non, mais tu veux une
3: évidemment, je fais abstraction des blessures.
4: Ouais.
3: Tu peux pas être en bas de 67 points, là.
4: Non. Ben, il faut que tu suives une certaine courbe de progression. Ça, c'est clair.
3: Mais
4: il fait partie des...
3: Peut-être qu'un jour, ce sera l'exemple à ne pas faire. Peut-être. Moi, c'est ce que je lance comme ça. Je suis un imbécile.
4: Non, t'es pas un imbécile.
3: Mais ça se peut.
4: Arrête de t'auto-flageller.
3: Non, mais c'est parce que ça... Daniel Brière,
4: c'est pas de sa faute,
3: j'aurais fait la même chose.
4: Lui, là, penses-tu qu'il demandait 18 millions au Doc? Il demandait pas 18 millions au Doc.
3: Quelqu'un dit, hey, Ben Roger, 18 millions. Ben, ah oui,
4: c'est juste
3: ben
4: merci. Docks, mais tant pis pour Pat Verbeek, c'est à lui de signer ses joueurs avant ça, Ben. De
3: pas
4: se rendre à
3: Verbeek
4: à
3: pas se rendre là, t'as raison.
4: Pense pas que Leo Carson demandait 18 millions, mais il se fait offrir 18 millions, puis son directeur général lui offre peut-être 10 millions de dollars par année. Es-tu capable de faire un entre-deux, de me signer à 12, mettons? Un peu moins?
3: Je m'excuse, mais j'avais un petit faible, là, parce que Gritty, je l'aime bien, là, puis les Flyers, c'était Philadelphie, puis vous connaissez mon amour pour les Eagles. Mais là, les Flyers me tapent ses nerfs. Je veux rien savoir d'eux autres. Puis vous connaissez la source, la base. Non, moi, sérieusement, celle-là, non. Moi, Leo Carson, le joueur le mieux payé de l'histoire de la Ligue nationale, OK, ça ne passe pas. Pour moi, ça passe pas.
4: C'est un sujet chaud. On va y revenir tantôt avec Richard Labbé.
3: Ouais.
4: Et Gilbert Delorme aussi.
3: J'ai hâte d'entendre Gilbert. J'ai hâte d'entendre mon chum Gilbert là-dessus.
4: On va y aller rapidement avec le deuxième sujet.
3: Ouais,
4: ben, dans une minute, le Canadien qui embauche Derek Lalonde pour prendre la place de Trevor Letoski, ça a été partagé par Eric Engels hier sur les réseaux sociaux. Letoski qui décide de céder son poste derrière le banc pour passer davantage de temps avec sa famille. Plusieurs choses à retenir là-dedans. Letoski qui était très proche des joueurs, très proche de Martin Saint-Louis aussi. Ça, j'étais triste de constater que Letoski voulait prendre du temps, mais en même temps, je comprends la décision, je comprends la situation,
3: faut respecter ça.
4: Derek Lalonde, qui a été entraîneur-chef des Red Wings, qui était adjoint l'an dernier à Toronto, on n'a pas retenu ses services sous Jim Miller, qui est le nouvel entraîneur-chef, mais a été adjoint à Toronto la saison dernière, a dirigé les Red Wings pendant 3 saisons, et avant ça, il a gagné 2 Coupes Stanley comme adjoint à John Cooper avec le Lightning de Tampa Bay. Quand tu regardes sa feuille de route, Ben, là, c'est un entraîneur d'expérience, et qui a été derrière le banc de formation de la division Atlantique. Ça aussi, c'est intéressant parce qu'il connaît très bien maintenant la division du Canadien, parce que il a été adjoint avec Tampa, il a été entraîneur-chef des Red Wings, et il a été adjoint à Toronto. Alors, je trouve ça quand même assez intéressant. Son surnom, c'est Newsy Lalonde.
3: Newsy!
4: Il va probablement devoir changer de surnom rendu à Montréal, on verra. Là, mais c'est bon, de l'expérience comme ça derrière le banc, je salue ça. Il y a eu une chance comme entraîneur-chef, mais c'est plutôt un entraîneur adjoint.
3: Mm-hmm. Ouais, ça.
4: Alors, quand même déçu pour Trevor Letoski.
3: Ouais, mais tu sais, il va prendre du temps.
4: Exact. Il a pas fait les séries en 3 saisons là, derrière la barre des Red Wings, quoi que c'était environ 2 saisons et demie. Là. Derrière la barre de la formation.
3: Comme adjoint, c'est
4: de Détroit. Comme adjoint, c'est ben parfait. On va s'arrêter,
3: ouais.
4: Ben. Et au retour, on parle avec le directeur général des Alouettes, Danny Machocha.
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4: Les Alouettes reprennent l'action samedi sur la montagne, mon cher Ben.
3: Ah, les loulous.
4: À 19h contre les Stampeders.
3: On les aime, les loulous.
4: On les aime. Après une semaine de congé. Et on reçoit Danny Machocha dans l'émission pour nous parler du prochain match. Salut Danny, comment vas-tu?
3: Monsieur Machocha!
18: Ça va bien, comment ça va les boys?
3: Ah, ça va très très bien. Il était temps que les loulous reviennent en action, là.
18: Oui, exactement, exactement. Mais par contre, la pause, ça nous fait
3: oui.
18: du bien.
3: Ça va faire du bien pour les quelques blessés, là, les quelques éclopés dans l'équipe. D'ailleurs, Danny, 3 victoires, 1 défaite. C'est un bon début de saison. On voit quelques failles, quelques lacunes, mais Danny Machocha, lui, il pense quoi de son équipe après 4 matchs?
18: Ben, écoute, je pense que tu peux faire un argument que on pouvait même avoir une fiche de 4-0, mais... Oui. Est-ce qu'on joue notre meilleur football? Non. Est-ce qu'on joue du football gagnant pour aller chercher des victoires? Je dirais que oui, mais je dis souvent qu'on veut jouer notre meilleur de football dans la deuxième moitié de la saison. Alors, on sait que c'est une période, c'est un processus qu'il faut vivre. C'est sûr qu'on avait perdu quelques effectifs au tout début de l'année. Et il va en avoir quelques-uns qui vont être de retour dans les prochaines semaines. Mais je pense que les performances au poste de carrière puis ailleurs nous permettent d'aller chercher des victoires présentement. Mais il faut mieux jouer dans les 3 facettes du jeu.
4: Ben j'allais dire, Danny, tu dis que vous jouez pas nécessairement votre meilleur football. Qu'est-ce que vous aviez pu améliorer dans la dernière semaine, la semaine de congé, pour jouer justement du meilleur football?
18: Mais je pense que quand on a une opportunité d'aller chercher une, des points où on peut aller chercher une distance, on peut aller chercher un écart de 2-3 touchés de, on n'a pas besoin d'attendre jusqu'à les dernières 2-3 minutes pour aller chercher une victoire. C'est là où je pense qu'il faut améliorer notre sort un petit peu. Puis, on a parlé en détail, mais on est conscient aussi que les autres équipes ont des très bons joueurs. Ils sont payés aussi, ils sont coachés aussi, ils sont des professionnels. Puis, eux autres aussi, ils sont là quand il y en a sur le terrain pour aller chercher des victoires. Nous sommes conscients de tout ça, mais je pense qu'on peut jouer du football à l'ouest. Ça veut dire que de jouer pendant 60 minutes puis sur les trois facettes du jeu.
3: Est-ce qu'il y a, parce qu'on le sait, il y a beaucoup de blessés en défensive, surtout, on a des receveurs également qui le sont. Est-ce qu'à l'infirmerie, là, ça commence à se tasser un peu, à s'alléger, ou ça déborde encore autant?
18: Ben, écoute, il y en a quelques-uns qui devaient être de retour. Il y en a d'autres qui vont rater une autre semaine ou deux, puis on va voir s'il y en a d'autres qui vont être disponibles pour ce match qui s'en vient. Mais c'est ça la beauté d'avoir l'Université avec 70 joueurs. Même si on habille 45, même s'il faut garder le ratio en place, on est conscient qu'à un moment donné, il va en avoir 70 qui vont avoir leur mot à dire dans notre succès. Et puis je parle toujours de profondeur parce que je suis conscient que cette profondeur-là va jouer un rôle primordial dans notre saison.
4: Vous avez des bons receveurs de passe, Danny. Tyson Philpott est sensationnel cette saison. Je veux que tu nous ramènes un peu au moment où tu l'as rencontré pour la première fois. Comment ça s'était passé? Et à ce moment-là, est-ce que tu avais déjà entendu parler de lui?
18: Quand on parle de qui? De Tyson?
3: Tyson Philpott.
18: Tyson, écoute, c'est un joueur qu'on aimait beaucoup. Si on se rappelle, quand on l'a dépêché, on a transigé avec Winnipeg. On a envoyé Lawson en retour pour le 9e choix au repêchage. Ça veut dire le dernier choix dans la première ronde. Puis on voulait l'avoir en sachant qu'il va avoir un bon joueur qui va être là dans la première ronde. Alors, tu sais, c'est sûr que cette année-là, on avait le frère de Tyson, Jalen, on avait Sam Emulus, qui est un joueur local qui joue à Saskatchewan, un excellent joueur de football comme receveur aussi. Puis on s'est dit, écoute, si jamais on peut aller chercher un des trois, ça sera idéal. Puis nous, on avait déjà notre liste à l'interne dans quel ordre on voulait aller les chercher. Puis je peux te dire que Tyson était au top. Puis quand il était disponible à la fin de la première ronde, mais là, c'était vraiment pour nous un no-brainer. Puis écoute, on est tellement contents de l'avoir ici. Puis lui est content de jouer à Montréal. Il a signé une prolongation de contrat pour les deux prochaines années.
4: Exact.
18: Il a un synchronisme en place avec Davis et Alexander. Puis la chose qu'il faut pas oublier dans tout ça, quand tu regardes le circuit, puis tu regardes le nombre de carrières qui jouent dans ce circuit-là, qui ont 33, 34, 35 ans, qui jouent avec des receveurs de 31, 32 ans. Mais notre carrière à 27, Tyson en 25, je pense, puis Smith à 25-26. Alors,
3: ouais.
18: Je pense que pour les prochaines années, si on peut les garder tous ensemble,
3: tout à fait,
18: en santé, je pense que nos partisans vont triper sur ce trio-là.
3: Ouais, tu viens de parler de Philpott et Sneed, qui sont tous les deux dans le top 5 des meilleurs receveurs de la Ligue. Philpott étant le meilleur receveur de la Ligue, avec 587 verges.
4: Aïe, aïe, aïe.
3: Ça, c'est plus de 100 verges sur le deuxième, qui est Sean Johnson avec la Saskatchewan. Et ce qui est intéressant avec Philpott, Danny, c'est que c'est un receveur canadien.
18: C'est ça, c'est un receveur canadien. Puis il y en a de moins en moins des très bons, comme Samuel Emelus, comme Justin McInnes, comme Kevin Mittal, autre Québécois qui joue à Toronto. Alors tu vois que l'écart est réduit entre les receveurs canadiens et les receveurs américains. Puis nous, on est chanceux d'avoir, sinon parmi les meilleurs, sinon le meilleur dans le circuit. Puis, écoute, comme j'ai dit, c'est un joueur jeune, il a tout un avenir devant lui, puis déjà, il performe un très haut niveau.
4: Tu dois être soulagé, Danny, que Davis Alexander est sur le terrain. Il fait encore très bien depuis le début de la saison.
18: Écoute, on se parle tous les matins, puis tous les soirs. Je m'en vais les voir, tous les pratiques. Puis je suis... Écoute, quand je le vois pratiquer, puis quand je le vois dans le vestiaire, puis il y a un grand sourire, ça veut dire que les choses s'annoncent bien pour nous, pour le match qui s'en vient.
3: Connaissant un peu Noel Thorpe, doit pas être nécessairement hyper satisfait de sa défensive depuis le début de la saison. On le sait qu'il y a beaucoup de blessures en défensive, notamment. Est-ce que toi, tu le vois aller dans les pratiques, comme tu dis, là, t'es toujours présent. Comment il réagit avec une défensive qui est pas à son goût, ça c'est certain, depuis le début du calendrier régulier?
18: Ben, je pense qu'il y a un problème à travers de la ligue, sur le côté défensif, quand tu regardes le nombre de points que les attaques sont en train de compter, ça démontre jusqu'à quel point que le poste de carrière est vraiment en santé. Puis, pas seulement en santé dans le sens qu'ils sont des excellents joueurs, mais ils sont disponibles. Jusqu'à la semaine passée où Hamilton était frappé avec la blessure de Bolivar Mitchell puis Colaros à Winnipeg. Mm-hmm. Mais je peux te dire qu'avec un coordinateur de la tempe de Noel Thorpe, c'est sûr que lui il va continuer de chercher des solutions. Puis on va en avoir quelques-uns en place cette semaine. C'est sûr que tu peux pas te permettre de perdre tes deux demi de coin dans un match. Mais écoute, malheureusement, les blessures font partie de la game. Puis on a trouvé une façon d'aller chercher cette victoire, ça fait deux semaines. Mais je pense qu'on veut s'améliorer, on va s'améliorer. Puis je pense que, comme les dernières années, quand tu regardes la défensive performée, ils vont avoir un mot à dire dans notre succès cette année.
3: On va te laisser parce qu'on a hâte de vous revoir sur la montagne samedi contre Calgary. Juste avant, c'est un peu délicat, Austin Mack. Lui, pas ben content là. Puis c'est délicat comme sujet, mais on le sait que t'es capable d'en prendre. On l'a entendu dans un podcast, puis on veut entendre ta version à toi, parce que toujours deux côtés à une médaille, comme tu sais, des fois même trois. Alors Austin Mack est allé dire, puis je veux entendre Danny Mathiotcha sa réaction par rapport à ça. C'était une saison morte assez bizarre. J'avais signé un contrat de 4 ans avec Montréal. Après la dernière saison, ils voulaient restructurer mon contrat. Je voulais rien savoir de ça. Et avec raison. Ils ont donc voulu m'échanger à Edmonton. À ce moment, considérant où j'étais dans mes réflexions, je voulais pas être parachuté dans l'Ouest sans vouloir prendre moi-même cette décision. J'ai donc complètement refusé la proposition des Alouettes.
4: C'est particulier parce qu'ils jouent à Edmonton aussi en ce moment.
3: Ben, c'est ça. La version de Danny Mathiotcha, ça, c'est quoi?
18: OK. Alors, ma version à moi, c'est que oui, il a signé le contrat à long terme de 4 ans. Lui, oui, on voulait le renégocier à cause de des blessures puis des performances.
3: Ouais.
18: Je vais être 100% transparent. Mm-hmm. Par contre, où il est un petit peu dans le champ, je dirais, c'est que lui, il contrôle pas où moi je veux le transiger. Alors, si j'avais une entente avec le DG d'Edmonton, qui, en passant, c'est un ancien joueur qui a joué pour moi à Edmonton, puis on a gagné 2 Coupes Grey ensemble, si je voulais l'envoyer à Edmonton, ben je pouvais le faire comme je pouvais l'envoyer n'importe où. À la fin, avec les autres équipes que j'étais en train de transiger, on s'entendait pas... qu'est-ce que je voulais en retour. Puis là, à la fin, je l'ai libéré, puis lui a choisi d'aller à Edmonton parce que c'était l'équipe qui était prête de lui payer qu'est-ce que lui pensait qu'il méritait.
3: Qu'il méritait, tout simplement. OK, ben j'aime ça avoir la version d'Ali Mathiotcha parce que faut jamais écouter seulement une version dans la vie, faut aller chercher l'autre version.
18: J'apprécie ça.
3: Et la tienne, mettons qu'elle a pas mal de poids dans la balance là, en ce qui nous concerne. Là, une dernière chose, c'est une demande de FX et moi, Danny. Oui. Samedi contre les Stampeders, pouvez-vous le sacrer une volée, s'il vous plaît?
18: Écoute, c'est ça le plan, mais je dirais qu'on les a back-to-back, là, on les a ici, puis la semaine suivante, on s'en va à Calgary.
3: Ouais,
18: mais
3: exact.
18: Écoute, s'il y a une équipe qui m'impressionne depuis les deux dernières semaines, c'est cette équipe-là. VA, Vernon Adams joue de l'excellent football, puis leur ligne défensive est, d'après moi, la meilleure dans la Ligue canadienne. Alors, on va avoir tout un défi de gagner la bataille de la règle de mêlée. Mais écoute, il faut qu'on se présente et il faut qu'on joue du football comme on est capable de faire. Mais ça va être un match serré, mais je souhaite qu'on va être capable d'aller chercher une quatrième victoire.
4: Ouais, les Stampeders qui ont inscrit 58 points là,
3: ouais,
4: la
3: ouais.
4: semaine dernière contre Toronto.
3: On est derrière vous. Go Alouette, go, mon cher Danny. Merci pour ton temps et ta générosité et ta franchise.
18: Ça me fait plaisir, puis je vous souhaite une bonne journée, les gars.
4: Un gros merci, Danny.
3: Salut, Danny.
18: Merci, bye-bye.
4: Directeur général des Alouettes, Danny Machocha. Ce que j'aime avec Danny, Ben, c'est qu'on a exactement la vérité. On a leur juste. On sait exactement ce qui se passe avec Danny Machocha.
3: C'est ça, exactement.
4: Pour cette raison-là qu'on aime aussi beaucoup l'avoir en entrevue.
3: Parce que tu sais qu'il y a toujours deux vérités. Il y a la tienne et la mienne.
4: Toujours.
3: Alors, des fois, faut justement confronter les vérités, puis là, tu te fais ta tête sur ta vérité à toi. C'est pour ça que je dis des fois, il y a trois côtés de médaille. Il y a ta vérité, la mienne, puis il y a la médaille, évidemment, au centre.
4: Au centre.
3: Celle qui décide de... C'est quelle vérité que j'achète. J'ai toujours dit, fuyez quelqu'un qui va te dire... Moi, ça m'est arrivé à quelques fois dans ma vie, là. Moi, là, m'a dit la vraie vérité. Quand quelqu'un dit ça, tu fuis ça. La vraie vérité n'existe pas.
4: N'existe pas.
3: Voilà.
4: C'est ça. Au retour, segment Les Gamers, P.O. Tommy, Ben, qui a un petit jeu pour nous. On va s'amuser au retour de la pause.
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4: Tout juste avant l'arrivée de Sidney Faux qui s'installe en studio pour parler des duels quart de finale à la Coupe du Monde. On s'amuse en studio avec P.O. Tommy, Ben, qui nous a préparé un petit jeu, le jeu du jeudi. On joue à quoi, P.O.?
25: On joue à ça ou ça. Je vous donne deux propositions, puis vous décidez lequel vous préférez.
3: Parfait. OK. Allons-y, c'est pas trop compliqué, là.
4: Non.
25: On commence avec, est-ce que vous préférez que votre équipe gagne le Super Bowl ou que le pays que vous aimez le plus à la Coupe du Monde gagne la Coupe du Monde?
3: Oh, intéressant.
25: Très bon. Ça serait les Eagles ou la Norvège?
4: C'est vrai que c'est rendu la Norvège.
3: Non, c'est quand même le Canada,
25: ouais,
3: mais bon.
25: Le Canada, c'est ça.
3: Ouais, c'est ça. C'est parce que, mais la Norvège, sans Erling Haaland, pas sûr que c'est le même genre d'équipe. Non, je vais prendre le Super Bowl. Je vais prendre le Super Bowl.
25: C'est les Bills.
3: Toi, un gars de. Ouais, là, les Bills.
4: Ben, non, mais
3: c'est la Coupe du Monde.
4: Je cherche le jour où le Canada va gagner la Coupe du Monde. Ça serait tout un exploit, là, on s'entend. Je
3: sais que ça arrive jamais.
4: Ouais, c'est ça l'affaire. Évidemment, le Canada qui gagne la Coupe du Monde serait plus gros, là, comme exploit. Mais comme il y a peu de chances que ça arrive, un petit Super Bowl pour les Bills serait pleinement
3: Bills
4: mérité.
3: Ils n'ont jamais gagné. Hein.
4: Je le sais, Ben.
3: Hammer!
4: Ça va arriver.
25: Okay. Le deuxième que j'ai, c'est que Kent Hughes va chercher le fameux...
4: serait pleinement Bills mérité.
3: Ils n'ont jamais gagné. Hein.
4: Je le sais, Ben.
3: Hammer!
4: Ça va arriver.
25: Okay. Le deuxième que j'ai, c'est que Kent Hughes va chercher le fameux deuxième centre, mais il paye

0: C'est pas ça la philosophie. Moi, j'attends. Des fois, là, la patience, ça paye. Vous êtes trop pressé.
1: Non, non, non, non. Hey, wow. Je suis pas pressé. Là. Non, non, non. Je suis vraiment pas pressé.
0: Ça, c'est vrai. Hey,
1: hey mais. J'aime mieux qu'il va pas chercher un deuxième centre, qu'il surpaye comme un malade là, pour un deuxième joueur de centre. Mais si pour aller chercher un joueur d'impact sur le top 6, là, un ailier, mettons, là, il commence la saison, là, on a Demidov, Newhook et un ailier top 6, là, digne de ce nom, ça, j'achète ça à 100%. Alors je vais y aller avec. J'aime mieux qu'il surpaye pas qu'il surpaye comme un malade pour un deuxième joueur de centre.
0: À la même place.
2: Donc, là, j'ai sorti un peu du monde du sport. Okay. Je vais aller avec. Est-ce que vous aimez mieux animer un show du week-end ou du soir, genre après 19h, après 20h?
1: Oh. Toi, tu l'as fait. T'as fait les deux, Ben.
0: Fais les deux.
2: C'est quoi que tu préfères entre les deux?
0: Hé, hey, c'est une maudite bonne pareille, là, même si ça vient champ gauche. Le soir.
2: Le soir?
0: Ouais.
1: J'ai fait les deux aussi.
0: T'as fait les deux aussi. C'est parce que je suis rendu à... J'aime bien ça un week-end. J'aime bien ça avoir ma fin de semaine. Alors, le soir, moi, ça m'adonnerait. Moi, je prendrais le soir. Mais on s'entend que à salaire égal, on va prendre le week-end.
1: Mais j'ai
2: deux jours.
0: Non, mais tu sais, un fou d'une poche.
1: Je vais prendre la fin de semaine. Je vais prendre la fin de semaine. Ouais, mais la fin de semaine, là,
0: c'est
1: une émission
0: là,
1: de 10h à 2h, comme on faisait là, pour,
0: c'est cool. C'est vrai que c'est cool.
1: Pour les séries du Canadien. Je préfère ça à... Mettons, là, ta c'est copine là, travaille à journée longue, puis là, elle arrive à 19h, puis là, c'est le temps où, justement, vous pouvez être ensemble. Là, vous pouvez pas être ensemble parce que tout est là. Je vais prendre la fin de semaine.
0: OK.
2: Le prochain, je suis allé pour le futur pour les Canadiens de Montréal. Est-ce que vous pensez que ça va être Jakub Dobesch ou Jacob Fowler?
0: Sans aucune hésitation, Jacob Fowler.
1: J'aime pas ta question.
2: Surtout que là, Dobesch a signé une prolongation de contrat, donc il va être avec les Canadiens pour 4 ans.
0: Il paraît qu'il est encore plus facile à échanger de même.
2: Mais c'est vrai qu'il y a un bon contrat. Puis...
0: Moi, j'ai entendu des affaires. Là.
2: Insider Ben.
0: Non, mais...
1: Ben Sider,
0: oui. FX, j'ai entendu des affaires. Tu es d'accord? Es-tu d'accord?
1: Oui, je suis d'accord.
0: Bon, merci. Fait que c'est ça. Moi, je vais croire ce que j'ai entendu, puis je pense que, puis même sans avoir entendu ce que j'ai entendu, Fowler, pour moi, est le gardien du Canadien.
1: Non,
0: même
1: je pense que...
0: Dobesch a été exceptionnel, puis spectaculaire, puis je l'aime, Jakub.
1: Je pense que les deux prochaines saisons vont déterminer pas mal d'affaires.
0: Exactement. Pas les deux. La prochaine.
1: La prochaine saison.
0: Ouais.
1: Alors qu'il risque de se partager le travail.
0: Exact.
1: Jakub Fowler est le choix de l'organisation.
0: Tout à fait.
1: Alors, je vais y aller avec Jakub Fowler, mais... J'adore Jakub Dobesch.
0: Pour l'instant, il est parfait.
1: Sans Jakub Dobesch, on n'est pas en troisième ronde contre les Hurricanes.
2: Non, pas du tout. On n'est même pas en deuxième
1: ronde. Le Canadien n'a pas la saison qu'il connaît.
0: Mais c'est justement, il y a une valeur.
2: Ça, c'est vrai.
0: Il y a une valeur, là.
2: Pour une équipe qui veut un gardien maintenant,
0: ben
2: il
0: oui,
2: est prêt.
0: Il y a une valeur.
2: Sinon, la prochaine, c'est pas qui est le meilleur entre les deux. C'est vraiment, est-ce que vous pouvez préférer avoir la carrière de Drew Brees ou de Aaron Rodgers?
0: Quelle heure tu t'es levé le matin? La deux, carrière!
2: Les deux ont gagné le grand trophée.
0: Ah,
2: les deux étaient très bons. Mais Rodgers, à la fin, c'est un peu plus...
0: Ben, Rodgers, à la fin, c'est n'importe quoi. Puis j'aime pas la personnalité de Rodgers. Alors, je vais prendre Drew Brees, qui est un chic type.
1: Je seconde Ben.
2: Mais Rodgers, il y a des MVP.
0: Ouais, mais on s'en fout. T'as des MVP, mais t'es un trou de cul.
2: Je comprends.
0: Tu comprends?
1: Passons au prochain. Poursuivons.
2: Le prochain, c'est est-ce que vous préférez manger au stade ou à l'aréna ou avant d'y aller?
0: Avant d'y aller.
1: Ben est un grand fan
0: ça,
1: avant
0: c'est
1: d'y aller.
0: Terminé dans les stades, dans les arénas. Ouais. C'est fini. FFFINNNI.
1: Oh, mais attends, t'as pas,
0: fini.
1: T'as pas goûté aux doigts de poulet au New Jersey?
0: Je ne goûterai pas aux doigts de poulet du New Jersey. Je mange avant. C'est fini. Moi, je me fais pas avoir dans les stades.
1: Mais
0: c'est terminé.
1: Je suis un grand partisan d'aller manger avant aussi. Tu vas voir un match au Centre Bell, là. Tu peux aller dans un resto
0: donc.
1: Juste avant, tu manges à ta faim.
0: Les
1: Alouettes,
0: la dernière fois,
1: cher.
0: Là, il y a un petit resto grec là, sur du parc avant. Là. C'était parfait. Là, tu arrives au stade, tu peux te prendre une petite froide, mais tu surpayes pas justement pour la nourriture coup-ci, coup-ça. Hey, au stade des Eagles, là, je m'étais ramassé. Je pense que ça avait coûté 50$.
2: Ouais, puis c'est jamais la meilleure.
0: Puis c'est pas la meilleure bouffe. C'était n'importe quoi. Non, ça, c'est fini.
2: Pour le prochain, j'ai vraiment réfléchi. Là, c'est encore plus champ gauche. Est-ce que vous aimez mieux que vous êtes obligé à tous les jours de vous lever à 4h du matin ou vous êtes obligé de vous lever à 11h?

0: Le matin?
1: Ouais. Parce que là, si tu te lèves à 11h, tu peux pas travailler le matin, tu peux pas aller à rendez-vous. Mais tout le temps à 4h, si tu es couché tard, ben, c'est ça.
0: Moi, là, c'est une grande confidence, mais je l'ai fait longtemps, là, le matin. Ça fait longtemps en temps. Je l'ai fait longtemps ici, je l'ai fait avant aussi. J'ai été morning man dans des radios avant. J'haïs pas ça du tout, me lever à 4 du matin. T'es tranquille, il n'y a personne sur les routes, t'arrives, c'est le début de la journée pour
2: je
0: le monde.
2: Je pense que ça dépend de ton âge.
0: Mais
2: aussi.
0: Toi, t'es pas fait pour ça, là. Mais moi,
2: ouais, mais non, avant, je t'aurais dit 11h tous les matins parce que j'avais une vie
0: rendu à 4?
2: Nocturne, mais maintenant, je préfère à 4h qu'à 11h tous les matins. J'ai l'impression que j'ai perdu tellement de temps dans ma vie à me lever aussi tard, à être lendemain de veille, par exemple.
1: Même te coucher juste à 11h, c'est tard là, pour te lever tout le temps à 4h, là.
0: Ben 4 heures. Si tu te lèves à 4, tu couches à 11, c'est juste 5 heures de semaine, c'est passé pour
2: t'as
0: moi.
2: T'as le temps d'en accomplir des choses le matin là, entre 4 et 11 heures.
0: Ben oui, t'es plus tranquille aussi.
2: Se lever à 4 heures.
0: Moins dans la cohue. Mm-hmm. 4 heures, là, ouais, tu me surprends.
2: Je suis un homme changé.
0: Mathilde, t'as tellement changé.
1: Le prochain, c'est quand même assez simple, c'est pizza ou hamburger.
0: Ah, écoute, ça c'est tough.
2: Je vais y aller avec le burger.
0: Ouais, moi aussi, un bon burger.
2: Ouais.
0: Un bon burger.
2: Plus que la pizza.
0: Ouais, mais la pizza est pas bien loin, là, mais un bon burger. Ouais, c'est ça.
1: Le prochain, c'est est-ce que vous préférez avoir une carrière élite, payer plus, vous êtes vraiment bon, mais vous gagnez jamais votre trophée, le grand trophée, ou vous êtes un joueur de 3e, 4e trio, un remplaçant dans d'autres sports, mais vous gagnez au moins un championnat?
0: Hey, ça. Tabarouette. Ben, je vais prendre le 3e, 4e trio puis gagner le championnat. Parce qu'on s'entend que ces gars-là sont pas pauvres non plus.
2: Ouais, puis il y a moyen de faire de l'argent aussi après.
0: Il y a moyen de t'organiser, puis tu sais, on en connaît, là, qui sont très forts sur le marketing. Là.
2: Ouais.
0: Alors, il y a moyen de t'organiser une vie après. Non, moi, je préfère le championnat. Je jouerai ça à 3 ou ça à 4.
2: Ah, même chose. Joueur d'équipe. Okay.
1: Et le dernier que j'ai pour vous, c'est comme capitaine, pas en tant que joueur, juste capitaine. Est-ce que vous préférez Shea Weber ou Nick Suzuki?
0: Nick Suzuki.
1: Même avec le moins d'échantillons que Suzuki.
0: Ce n'est pas grave. Pour ceux qui me connaissent, savent que la façon dont ça s'est terminé avec Shea Weber.
2: J'ai l'impression qu'on va se rappeler de Nick Suzuki comme étant un des plus grands capitaines de l'histoire du Canadien. Je vais y aller avec Nick Suzuki. Ouais,
1: Weber, il a aussi été nommé capitaine avec Nashville.
2: Aussi.
0: Non. Ouais. Mes respects à Shea Weber. Je sais qu'il y en a qui disent que je suis dans le champ par rapport à ma pensée sur sa façon de terminer. L'année où le Canadien était dans le trouble, là, puis que lui était encore dans l'organisation, qu'on ne l'a pas vu de l'année, ça, moi, c'est resté de travers dans la gorge. Désolé.
2: Nick Suzuki pour moi.
0: Nick Suzuki.
2: Oui, Nick Suzuki. Longévité aussi à Montréal comme capitaine.
1: Ouais, il va être là longtemps comme
2: capitaine. Il va être là longtemps. On va le considérer possiblement à la fin de sa carrière comme, je le disais, un des plus grands capitaines de l'organisation. Hey, PO!
0: Merci, PO! C'est bien bon!
2: Très amusant, on en fait un autre demain.
0: C'est bon que tu te lèves à 4, là, t'as des bonnes questions.
2: Ouais.
1: Parfait.
2: Il a préparé ça à 5h du matin,
0: ouais,
2: ça qu'il me disait.
0: Café, bien, ouais,
2: ouais. Merci PO. Au retour, à 16h, c'est le premier duel quart de finale, mon cher Ben. Sidney Faux s'installe avec nous pour ses prédictions et l'état des forces avec les 8 pays restants dans cette Coupe du Monde.
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2: Oh, que j'avais hâte à ce segment-là.
0: Mm-hmm.
2: J'avais hâte de retrouver mon ami Sidney Fourreau qui s'installe en studio. C'est le début des quarts de finale à la Coupe du Monde cet après-midi. Le choc, ce sont tous des chocs, mais ça commence avec un choc Maroc-France à 16h. Et j'ai proposé un petit jeu, Ben, à Sid.
0: Tu l'as bien fait réfléchir.
2: L'état des forces des 8 pays restants à la Coupe du Monde en quarts de finale. Alors, je vous les nomme. La France... Le Maroc, l'Espagne, Belgique, Norvège, Angleterre, Argentine et Suisse. Alors voilà les quatre quarts de finale qui vont être disputés. Et on va commencer avec le rang numéro 8, mon cher Sid, jusqu'à la position numéro 1, qui est la meilleure formation restante dans ce tournoi de la Coupe du Monde.
0: Moi, j'ai un feeling pour le 8e.
2: Moi aussi. C'est un pays européen.
1: Oh boy, il y en a six. Salut les gars.
0: Salut.
1: Ben qui dit que tu m'as fait réfléchir. Je réfléchis encore. Je réfléchis encore. Je suis arrivé en studio. Donnez-moi un papier, un stylo là, parce que il faut que je réfléchisse à ce power ranking. Mais attention de pas toujours changer la formulation. Généralement, un power ranking, c'est pas simplement on fait le classement des 8 meilleurs, mais il y a une notion un peu de dynamique. Dans les performances des sélections. Et c'est ça qui rend peut-être le jeu un peu plus compliqué. Mais bon dernier.
0: Moi, je pense que...
1: Bon dernier, moi, j'ai la Suisse.
21: Ah, ouais. Ben! Je le savais! Hey, je suis rendu bon en temps! C'est ça que j'avais, moi aussi!
1: Honnêtement, la Suisse ne nous a pas montré grand-chose durant cette compétition. Ils ont fait ce qu'ils avaient à faire pour se rendre là. Une séance de tir au but face à la Colombie, mais sur l'ensemble de la compétition et parmi les 8 restants, je dirais que c'est l'équipe qui m'a le moins montré. Donc la Suisse
2: numéro 8.
1: Ça, c'était la partie la plus facile.
0: Ouais, après ça
1: ensuite
2: numéro 7,
1: j'ai une réponse qui est très controversée en numéro 7. Je vais me garder une petite jet. Je vais aller avec la Belgique.
2: Très bon, j'aime ça. Ouais, j'aime ça.
1: Je vais aller avec la Belgique en numéro 7. La Belgique ne m'a pas rien montré, mais la Belgique m'a montré qu'un seul match.
0: Ouais.
1: C'est contre les États-Unis.
0: Et voilà.
1: Piqué dans leur orgueil par rapport à cette situation avec le carton rouge, le Balogun et autres.
2: Même les États-Unis étaient favoris pour gagner ce match-là.
1: Les Américains étaient favoris et la Belgique, qui était mort-vivant pendant 80 minutes face au Sénégal, a réussi finalement à rentrer dans le quart de finale avec brio, avec ce 4-1 indiscutable. Mais sur l'ensemble de la compétition, et Laurent Simon ne m'en voudra pas, parce que pour avoir fait des matchs à ses côtés à RDS, la Belgique est méconnaissable sur le tournoi, excepté ce match-là où, bravo, quel match.
2: Mais trouves-tu qu'on a atteint le meilleur niveau de cette équipe de la Belgique au bon moment. C'est-à-dire, au moins, on a enchaîné sur la fin du match contre le Sénégal pour démontrer là, au restant du monde l'équipe qu'on avait contre les États-Unis par la suite.
3: Bah, écoute, ça, c'est la lecture où la Belgique continue son parcours et on trouvera ouais. du positif. Et parce que c'est Trossard est, par exemple, le joueur qui a créé le plus d'occasions de la compétition. Donc, ce qui est bien avec la victoire, c'est que tu as toujours raison. Donc, une fois qu'ils vont gagner, on va arriver à rebours et on va te dire à quel point ils étaient extraordinaires depuis le début. Chose que on va attendre exact. La victoire pour arriver dans ça. Mon choix qui aurait été le plus controversé, je me suis gardé une petite gêne, mais sur l'état de forme et les performances des équipes, et même si mon choix va sûrement aller jusqu'au bout, et vous l'avez compris quand je commence à en parler, et pour moi, c'est l'Argentine.
2: L'Argentine est numéro 6.
3: L'Argentine dans un power ranking.
2: Wow.
3: Évolutif, évidemment. Et on n'est pas dans un classement FIFA où exact. Ils sont évidemment numéro 1 et champion du monde en titre. Si on regarde par rapport à leur parcours et leur performance, pour moi, l'Argentine arrive à cette sixième position. Le pédigré des équipes affrontées, on parle du Cap-Vert, de la Jordanie, de l'Algérie,
2: l'Égypte aussi au
3: dernier
2: match. On
3: n'est pas nécessairement, malgré le fait que c'est des matchs qui ont été disputés, on n'est pas forcément dans une grosse adversité de manière générale. En moyenne, c'est d'ailleurs l'équipe qui a eu la plus faible adversité exact. Lorsque tu regardes les classements moyens. Donc, un peu controversé, mais j'ai l'Argentine en sixième position.
21: Intéressant.
3: Ensuite, beaucoup de choses se valent. Donc, véritablement, il y a beaucoup de choses qui se valent. Et là où la réflexion n'est peut-être pas suffisamment poussée de ma part, et il y a des choses que je valorise plus que d'autres.
21: Ah, c'est personnel à toi.
3: Ouais, c'est ça, un petit peu. Et c'est pour ça que, malheureusement, moi, j'ai la Norvège
2: numéro 5.
3: En numéro 5.
21: Correct, ça.
3: La Norvège qui a quand même une partie qualificative qui est assez relevée. Ils ont joué la Côte d'Ivoire, ils ont joué le Brésil. Je pense que dans ces deux matchs-là, on peut monter un dossier en faveur de la Côte d'Ivoire ou du Brésil. Ils ont réussi à survivre à ces matchs-là parce qu'ils ont un attaquant extraordinaire et un gardien qui a été aussi au niveau. Mais la Norvège, pour moi, est cinquième dans ce power ranking-là.
21: Ça fait du sens.
3: État des forces et dynamique. Ensuite, j'ai l'Espagne.
2: J'ai l'Espagne je suis surpris quand même.
3: Oui, j'ai l'Espagne en numéro 4. Un petit peu à l'image de l'Argentine, l'adversité est prise en considération. Certes, ils ont sorti un favori en Portugal. C'est pour moi le seul match un peu de référence du côté espagnol. Et dans ce match-là, même si le Portugal n'a pas été forcément très menaçant, je trouve que c'était assez grosso modo un jeu égal et l'Espagne s'en est vraiment bien sortie avec ce but de Moreno à la toute fin. Il y a un scénario dans lequel ça fait prolongation, tir au but et on a peut-être le Portugal qui continue son aventure. Donc bref, je pense à l'Espagne. On va leur donner 0 but encaissé depuis le début de la compétition. Favori légitime, mais il y a moins une impression de force et de domination, sûrement parce que Lamine Yamal n'a pas participé aux deux premiers matchs. Donc bref. Donc moi j'ai l'Espagne en numéro 4.
2: Très intéressant. Il reste la France, l'Angleterre et le Maroc.
21: Maroc numéro 3.
3: Ouais, Maroc numéro 3, Ben. Oui, Maroc numéro 3. Peut-être un. C'est dur. C'est dur. Je trouve que je suis sévère. Même là, quand je le dis, je trouve que je suis sévère, que j'ai peut-être un petit peu, un peu prisonnier du moment présent par rapport aux deux autres équipes. Et peut-être peut-être que les personnes me trouvaient hypocrite de pas les mettre plus haut par rapport à voilà.
2: Je comprends.
3: Tu vois. Mais c'est dur. Mais je vais mettre le Maroc numéro 3. Il y a quand même un énorme match contre les Pays-Bas. Ils ont tenu tête au Brésil durant la phase de groupe. Après Haïti et Écosse, bon, ouais, c'était pas forcément les plus grosses oppositions, sachant que le match contre Haïti était déjà éliminé. Et ensuite le Canada, bon, comme sur lequel ils ont un petit peu sous-performé en première mi-temps et tout. Donc j'ai le Maroc numéro 3, mais c'est dur. Il mériterait un top 2 assurément, mais je suis quand même très très biaisé par la performance anglaise contre le Mexique. Pour moi, l'Angleterre, ce qu'elle a fait au Mexique, on en a parlé ici, au micro, c'est fort. C'est vraiment fort. Il y a beaucoup d'équipes de ce classement qui seraient tombées dans le piège. Et j'ai trouvé vraiment l'Angleterre à 10 contre 11, c'est fort ce qu'ils ont fait. Donc,
2: j'ai l'Angleterre en numéro 2.
3: J'ai comme pas le choix, FX.
2: Mais c'est l'équipe la plus complète du tournoi.
3: J'ai quand même pas le choix de mettre l'équipe de France. J'ai l'impression que si vous avez fait n'importe quel classement et que j'aurais mis l'équipe de France à n'importe quelle position, vous m'auriez dit oh, comme, et ça aurait un peu décrédibilisé l'exercice dans un point de vue de l'image, de ce qu'il dégage, de la capacité à marquer des buts, meilleure attaque, une des défenses aussi les plus solides, jusqu'au choke ou pas, on est obligé de les mettre numéro 1. Donc, mon choix est numéro 1, l'équipe de France. Donc, il y a beaucoup de...
21: Intéressant.
3: Il y a j'aime beaucoup ça, à débattre sur ce que j'ai dit. Salut Karim qui me regarde.
21: Si l'Angleterre sort la Norvège, en demi-finale, l'Angleterre affronte qui? Le gagnant de qui?
2: Argentine-Suisse.
21: OK, donc c'est possible d'avoir une finale
2: France-Angleterre.
21: Ouais.
3: Oui.
21: Aïe.
3: Oui, monsieur,
21: ça, c'est possible. Ça serait assez solide quand même, hein?
3: Ouais, vraiment, vraiment.
21: Puis, il se frotte les mains.
3: C'est un peu d'anxiété, un peu de... je sais pas. Non, mais c'est un super exercice. Genre, comme FX m'a mis au défi ce matin, puis c'est pas facile parce que, tu sais, il y a le statut des équipes, il y a les performances, il y a la nature des adversaires qu'ils ont affrontés. Il faut prendre tout ça en considération pour que ça fasse du sens, pour que ça soit cohérent. Moi, j'ai hâte un peu de voir, justement, on verra les commentaires que je vais recevoir par rapport à ce classement du Power Ranking, qui évidemment, on le rappelle,
2: est basé sur la Coupe du Monde en ce moment aussi.
3: Exactement, voilà. Est basé sur la Coupe du Monde.
21: Oui.
3: Et c'est pas des forces en présence historiques, parce que ça aurait été tout un autre classement, évidemment.
21: Mais c'est intéressant. Imaginez la finale France-Angleterre. Le Québec est étroitement lié à ce genre de finale-là. Là.
3: Mais cette finale,
21: on s'entend.
3: Mais l'année du 250e des États-Unis. Non, mais j'ai envie de dire
2: c'est vrai.
3: Est-ce que le gagnant, il reprend la Louisiane et le Québec?
21: Non, mais on ajoute un enjeu.
3: Non, mais c'est comme un match France-Angleterre aux États-Unis. Non, mais
21: c'est très bon.
4: Ça va être repris sur les réseaux sociaux, c'est sûr. Là. Si jamais il y a une finale France-Angleterre, ça va être bon. Là.
2: Alors, selon l'état des forces que tu nous as fait, le meilleur affrontement quart de finale, c'est la France contre le Maroc cet après-midi. Numéro 1 contre numéro 3, en termes d'état des forces.
3: Tu m'avais convaincu hier, c'est la plus belle affiche, effectivement. Je trouve que sur les dynamiques des deux formations, et puis on voit aussi quand même qu'il y a un tableau qui est peut-être un peu plus relevé, quand on pense aussi au fait qu'un potentiel Espagne-Maroc ou Espagne-France en demi-finale. Donc effectivement, sur la dynamique, moi je pense que oui, c'est la plus belle affiche. Oui.
2: Qui gagne cet après-midi?
3: La France se qualifie.
21: Ben oui.
3: Je serais pas cohérent si je te disais autre chose que l'équipe de France dans un match qui va être très compliqué forcément parce que le Maroc est une super belle équipe mais ils ont ce qu'il faut pour faire le match parfait et battre l'équipe de France donc ce sera un beau match par rapport à ça.
21: C'était vraiment excellent.
2: Mais
21: pendu à tes lèvres j'étais.
2: Très bon.
3: Merci beaucoup.
2: On se reparle demain, on réagira à ce match à 16h cet après-midi.
3: On se parlera demain ou pas.
2: Ça. Avec une victoire.
21: Excellent.
3: Si tu reçois un petit texto tantôt disant que bon, ok. Tu comprendras.
21: Merci, Sam.
4: Un gros merci, Sam.
21: Salut.
4: C'est Nico.
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2: Les Mangeux de Puck avec Richard Labbé. Salut, Richard.
21: Hey, Richie boy.
22: Hey, messieurs, j'espère que vous allez bien et j'espère que vous êtes excités par Brett Bérard.
2: Brett Bérard, effectivement. Brett Bérard.
22: ça a l'air de jeter à terre, là.
21: Non, on est excités, on se peut plus. On vient de se commander des barbotines.
22: Veuillez contenir votre enthousiasme, messieurs.
2: Mais j'ai envie de te lancer, Richard, sur la nouvelle embauche du Canadien derrière le banc. Parce que là, il y a toutes sortes de nouvelles aujourd'hui. Mais je veux commencer quand même avec l'embauche de Derek Lalonde, Trevor Ottoski qui décide de quitter l'organisation pour des raisons personnelles, familiales, veut passer plus de temps avec sa famille. Ça a été quoi ta première réaction suite à l'embauche de Derek Lalonde?
22: Ben, premièrement, un peu surpris du départ de Lotovski, qui était quand même un bon, un proche là de Martin Saint-Louis. Alors, on comprend certainement que c'était à mentionner les raisons familiales. Ouais. Alors, on peut pas remettre ça en cause, pas du tout. Mais je suis quand même surpris parce qu'il y avait quand même une relation très, très proche entre les deux hommes. Dans le cas de la nouvelle embauche, écoute, j'ai hâte de voir le rôle parce que. Par le passé, on a souvent dit, à l'interne, on mentionnait est-ce que Martin Saint-Louis a peut-être besoin un peu plus d'aide pour gérer l'équipe, surtout en situation de match. Alors, est-ce qu'on apporte quelqu'un, un assistant à qui on va peut-être demander justement d'appuyer un peu plus Martin Saint-Louis dans cet aspect-là de la gestion? C'est à définir, on verra, là, évidemment ça vient d'arriver, mais j'ai hâte de voir, parce que c'est quelque chose qu'on a souligné un petit peu là, au cours de la dernière année, et on avait on entendait des choses là-dessus, à le fait que le Canadien allait peut-être penser à un peu plus entourer Martin Saint-Louis, tu sais, qui demeure quand même un coach relativement vert. Encore, là, tu sais, c'est pas quelqu'un qui a 15 ans, 20 ans d'expérience derrière un banc, faut pas l'oublier.
2: Exact.
22: Alors, je pense que cette embauche-là s'inscrit probablement dans ce désir de mieux l'entourer.
2: Est-ce que tu vois ça comme un avantage, le fait que, quand tu regardes le CV de Derek Lalonde, c'est un entraîneur qui a été adjoint à John Cooper avec le Lightning, où il a gagné deux Coupes Stanley. Après ça, il a eu son opportunité comme entraîneur-chef avec les Red Wings. Il était assistant l'an dernier à Toronto, mais on n'a pas retenu ses services sous Jim Ehlers. Est-ce qu'on voit ça comme un avantage qu'il a été au sein de trois formations de la division Atlantique, puisqu'il a enjoint une quatrième en le Canadien de Montréal, et dans les préparations d'avant-match et tout ça, ce sont des équipes qu'il connaît quand même assez bien?
22: Ben, écoute, pour moi, c'est vraiment... On est allé chercher quelqu'un d'expérience, là, quelqu'un avec une longue... quand même une bonne feuille de route, puis tu as mentionné où il s'est arrêté au fil du temps. Alors, pour moi, c'est une embauche qui tombe sous le sens parce que c'est exactement ce qu'on voulait faire. On voulait vraiment apporter derrière le banc du Canadien de Montréal un peu plus d'expérience pour peut-être mieux appuyer Martin Saint-Louis. Alors, encore une fois, je suis surpris du départ de Lutovski. Je ne m'attendais pas à ça. Mais je ne suis pas surpris du type de candidat qu'on est allé chercher. Parce que clairement, on estimait chez le Canadien de Montréal que ça prenait peut-être plus d'expérience derrière le banc du Canadien.
2: Après coup, est-ce que tu vis une déception aussi, sachant que il y a un poste d'entraîneur adjoint qui s'était libéré à Montréal et que Pascal Vincent a quitté l'organisation du Rocket pour aller à Seattle? Est-ce que ça aurait été un poste qui aurait pu intéresser, selon toi, Pascal Vincent d'arriver là à Montréal comme entraîneur adjoint, ou à long terme, je pense que Pascal Vincent voulait retourner derrière le banc comme entraîneur-chef au sein d'une organisation?
22: Ah, ça, c'est sûr. Ça, c'est 100% sûr. Moi, je pense que Pascal Vincent, c'est, comme la plupart des gars dans sa position, lui, éventuellement, veut être le gars en charge.
2: Exact.
22: Veut être le gars, l'entraîneur-chef, éventuellement. Ça, il y a. Puis, tu sais, ça, c'est un but qui est 100% compréhensible. Je sais pas si lui, en sachant que Lotovski s'en allait, si lui, il aurait peut-être changé d'idée. Je pense qu'il était mûr pour un changement d'organisation de toute façon. Je sais pas si vous avez capté à un moment donné en sortant, en quittant Montréal, je sais pas s'il a décoché une flèche, là, mais tu sais, il a parlé de Fowler qui était pas à Laval, puis que peut-être que ça aurait pu être différent si Fowler avait été à Laval pendant les séries. Alors, je veux pas avancer des choses, mais j'ai l'impression que peut-être que on voyait peut-être pas les choses de la même façon entre Pascal Vincent et l'organisation du Canadien. Et lui, Pascal Vincent a vu quelque chose pour peut-être lui permettre d'avancer dans sa carrière. Donc, il a choisi cette option-là, puis c'est bien correct. Je suis pas sûr que ça aurait fait un bon mariage derrière la
2: banque
22: avec Martin Saint-Louis. Tu sais, des fois... En anglais, on dit trop de chefs dans la cuisine. Là, j'essaie de penser une expression similaire en français, mais tu sais, des fois, quand tu as trop de gens qui essaient de décider, c'est peut-être pas bon. Alors que dans le cas de l'embauche de Lalonde, ben, lui, il comprend clairement son rôle, ça lui a été expliqué. Il s'en vient ici pour appuyer Martin Saint-Louis et il n'y aura pas de confusion là.
2: Faudra effacer le nom de Sylvain Favreau, Richard, sur la liste des candidats potentiels avec le Rocket de Laval pour succéder à Pascal Vincent parce qu'il vient d'accepter un rôle d'entraîneur adjoint dans la Ligue américaine avec le Crunch de Syracuse. Alors, il ira rejoindre le Québécois Joël Bouchard derrière le banc du Crunch de Syracuse. Est-ce que tranquillement, pas vite, sans graver son nom automatiquement là, sur le candidat pour diriger le Rocket de Laval la saison prochaine, il faut quand même se rendre à l'évidence qu'un Daniel Jacob risque d'avoir l'emploi dans la Ligue américaine?
22: Oui. Écoute, si jamais le Canadien, au moment où Pascal Vincent est parti, puis tu sais, j'ose croire que le Canadien n'a pas été pris de court par cette décision-là, si le Canadien, à ce moment-là, avait eu un candidat de choix en tête, peut-être un nom un petit peu connu ou quoi que ce soit, je pense que ce gars-là serait déjà nommé à l'heure actuelle. Le temps que ça prend présentement, tu sais, ça me donne, puis là, c'est juste mon impression, mais ça me donne l'impression que c'est quelque chose qui va se décider à l'interne. Puis effectivement, est-ce que Daniel Jacob est un candidat? Oui, puis c'est un excellent candidat aussi. C'est quelqu'un qui connaît très bien, évidemment, le milieu de la Ligue américaine. Alors, ça tomberait sous le sens, je te dirais. Alors, tu sais, je ne veux pas m'avancer puis faire des prédictions ici, là, mais j'ai l'impression que ça serait probablement une très bonne décision de la part du Canadien. On verra, là. Puis l'autre chose, c'est que on arrive déjà quand même, le mi-juillet. Je sais que les camps d'entraînement, c'est pas tout de suite, mais c'est pas non plus si loin que ça. Donc, c'est un dossier qui, sans dire que ça presse, faudrait nommer ce gars-là sous peu là, à Laval.
2: Ouais, je suis d'accord. Ça fait partie des gros dossiers. Puis en même temps, si on pigeait pas à l'interne en Daniel Jacob, là, je dis pas que c'est fait, mais que ça pourrait être fait, Sylvain Favreau demeurait quand même un candidat très intéressant pour diriger le Rocket de Laval. Je sais qu'il y a quelques années, là, je pense quand on a voulu nommer un nouvel entraîneur-chef à Laval, que ça a été Pascal Vincent, Sylvain Favreau, c'est un nom qui circulait énormément. Alors,
22: ouais,
2: à l'externe, ça faisait partie des candidats potentiels pour diriger à Laval.
22: Ouais, puis là, tu vois ce qui est arrivé, puis ça, c'est un exemple intéressant. On nomme Pascal Vincent, qui était quand même un nom de prestige. On se demandait est-ce que Pascal Vincent allait retourner dans la Ligue nationale ailleurs. Ben, quand lui, il est devenu disponible, puis que le Canadien a vu qu'il y avait de l'intérêt, ben, on est allé le chercher, lui. C'était le plus gros des deux noms. Alors, c'est pour ça que présentement, je présume que si on avait déjà eu un nom similaire à celui de Pascal Vincent, je présume que ce serait déjà connu. Alors, le fait que ce ne soit pas le cas, ben, ça me laisse peut-être croire qu'à l'interne, ça va se décider ainsi.
2: Les Ducks ont égalé l'offre hostile à l'endroit de Leo Carlson, qui devient le joueur le mieux payé de l'histoire de la Ligue nationale de hockey. Dylan Larkin, qui ajoute une équipe à sa liste d'équipes auxquelles il accepterait d'être échangé. On va jaser tout ça avec Richard dans deux minutes. On prend une courte pause et on revient avec toi, Richard.
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2: Avec Richard Labbé. Richard, les Ducks ont finalement égalé l'offre hostile des Flyers pour conserver les services de l'attaquant Leo Carlson. Ils verseront 18 beaux millions de dollars par saison aux joueurs de centre de 21 ans pour les 5 prochaines saisons. Ta première réaction à l'offre hostile égalée par les Ducks Anaheim?
14: Ben, écoute, Leo Carlson n'aura plus jamais vraiment besoin de se préoccuper à savoir s'il a assez d'argent pour faire l'épicerie. Ça, c'est ma première
2: question. Ça, c'est clair.
14: Je pense que ça vient quand même de régler quelques petits dossiers. Hein. Tu sais, des fois, il reste de l'argent pour le chauffage. Oui, il va en rester. Je pense que ça va très bien aller. Il va pouvoir se gâter aussi.
2: Alors, imagine avoir 18 millions par année à 21 ans.
14: Ah, même à 55, je trouverais ça pas pire. Mais bon,
2: c'est un
14: autre dossier. Ben, écoute, moi, je vois deux choses. Premièrement.
2: Vas-y donc.
14: Ben, ça met tellement de pression sur un paquet de monde. Premièrement, ouais. Ça met énormément de pression sur la direction des Ducks, entre autres le DG, Pat Verbeek, qui s'est traîné un petit peu les pieds dans ce dossier-là. Qui là, il avait dit on va égaler, c'est ce qu'il a fait, donc les Ducks ont égalé. Mais sauf que là, ce que ça fait pour les Ducks, ça met de la pression parce que là, tu peux pas dire OK, là, on va prendre un an ou deux pour se replacer. Non, tu peux plus prendre de temps. Tu y vas à fond de train parce que là, tu viens d'avoir le joueur le mieux payé de la Ligue nationale de hockey est avec toi. Donc, faire les séries, c'est pas une question, on les fait-tu pas, on essaie-tu? Non. Là, t'es obligé de faire les séries, premièrement. Puis, deuxièmement, t'es obligé de faire un petit bout de chemin parce que là, tu viens de donner tout cet argent-là à ce gars-là. Alors, ça met énormément de pression sur les Ducks qui, jusqu'à tout récemment, je sais qu'ils ont fait les séries, mais jusqu'à tout récemment, on parlait, c'est-tu un club, ça va-tu être long, il y a des jeunes joueurs, ça va prendre du temps. Ben là, oubliez ça. Là, on va prendre 2 ans, 3 ans, c'est maintenant. Alors, un, ça met beaucoup de pression sur les Ducks. Deux, ça met de la pression sur tous les DG de la Ligue nationale de hockey. Parce que ça veut dire que si avec toi, dans ta formation, tu as un jeune joueur de grand talent qui est en contrat d'entrée, tu ne peux pas prendre ton temps. Tu peux pas dire on va voir ce qu'il va faire l'année prochaine, on va attendre un peu avant de prolonger le contrat. Tu peux pas faire ça. Si tu as un joueur, jeune joueur, de premier plan avec toi, là, tu le signes tout de suite. Dès là que tu peux, tu le signes. Parce que tu vois ce qui est arrivé avec les Ducks, tu veux certainement pas passer par là toi non plus. Puis là, en plus, est-ce que c'est le Far West? Est-ce que maintenant, soudainement, il y a été un temps où les offres hostiles. C'était pas super vu, on aimait pas ça, ça froissait les autres.
22: Ben là, est-ce que ça veut dire que, ah ben là, on oublie ça, là, les affaires de, ah ben, on fait attention, puis on ne veut pas brusquer l'ordre établi. Est-ce que ça veut dire maintenant que tout le monde dans cette ligue-là va se mettre à faire des offres hostiles à gauche et à droite? On va le voir assez vite, mais c'est vraiment un moment charnière, ça, dans la Ligue nationale de hockey.
2: Ouais, il y a un certain Connor Bedard qui n'a pas encore signé, lui, en vue de la prochaine saison. Je sais qu'il s'est blessé, a été opéré, il va rater les bikes. En ce moment, il va rater le premier mois de la saison, ça c'est sûr. Il ne reviendra pas avant le début du mois de novembre. Lui, il regarde ce contrat-là, 18 millions. Tu penses qu'il dit quoi au directeur général des Blackhawks de Chicago? Son agent lui dit quoi? Si Leo Carlson vaut 18 millions, ben mon client vaut 18 millions aussi. Là.
22: Exactement. Puis là, ben après ça, il y a boule de neige. Imagine tout ce que ça va faire après ça avec les joueurs de premier plan qui arrivent peut-être au 1er juillet, là. Il y en a une couple que je peux... je peux imaginer que présentement, Connor McDavid regarde ça et dit « Bon, OK, moi, je vaux combien, là, d'abord? Là? » Parce que là, Connor McDavid est vastement sous-payé présentement.
2: Oui. Par c'est choix, là, on va le dire. Là, par choix quand même, qu'il voulait donner plus de marge de manœuvre à son directeur général. Mais après les deux prochaines années, parce que ce sera la première année d'un contrat à 12,5 millions, Connor McDavid, ça se peut qu'il se dise, ben, regarde, moi, maintenant, je veux être payé, je veux être dans une équipe qui peut gagner la Coupe Stanley, oui, mais je veux être payé en conséquence. Il y a plein de joueurs qui doivent renégocier en ce moment. Bédard est le premier en tête de liste. Ouais. Qu'est-ce que ça indique pour un défenseur comme Cale Makar? Qu'est-ce que ça indique pour un Adam Fantilli aussi qui doit signer une nouvelle entente? Cutter Gauthier aussi, Anaheim, Richard, parce que là, les Ducks sont quoi? Je vais aller voir ils ont 12,7 millions de dollars. Ouais. Cutter Gauthier, regarde le nouveau contrat de son coéquipier à 18 millions. Lui, il en a quand même mis 41 dedans la saison dernière. Lui, il doit se dire, ben là, moi, je vaux au moins 14 millions de dollars.
22: Oui, puis l'autre affaire, c'est que depuis qu'on a instauré un plafond salarial, ça fait quoi, là, une vingtaine d'années maintenant dans la Ligue nationale de hockey, les clubs, je ne sais pas si c'était par coïncidence ou peu importe, on s'était jamais vraiment approché du maximum permis par saison pour un joueur. Et là, c'est quoi le maximum? J'y vais de mémoire.
2: 20,5.
22: 20,5 millions.
2: Ouais.
22: Là, on n'est pas loin de ça. Et encore une fois, je ne sais pas si c'était une coïncidence, je ne sais pas si c'était des hasards, mais on évitait par le passé d'approcher des contrats au maximum permis selon la convention collective. Ben là, tu es pas mal proche du maximum permis par la convention collective. Alors, est-ce que ça, soudainement aussi, ça va faire en sorte que, ben là, les agents, les joueurs vont dire, ben là, regardez, c'est ça le maximum, fait que si moi je vaux tant, ben pourquoi vous me donnez pas le maximum? Ça va être intéressant, tu sais, honnêtement, puis tu sais, je vais reculer encore, là. Tu sais, ce qui est vraiment, vraiment particulier, c'est quand on a, dans la Ligue nationale de hockey, en 2004-2005, décidé qu'on annulait une saison en entier, je le rappelle, en entier, il n'y a pas eu une game. C'était pourquoi? Ah, parce qu'on veut contrôler la flambée des salaires, donc ça nous prend absolument un plafond salarial. Ben écoutez, 22 ans plus tard, là, moi j'ai l'impression qu'on a perdu une saison, là. Puis on a complètement, complètement perdu une saison pour rien, parce qu'on se ramasse maintenant en 2026-2027 bientôt, et on a aucunement contrôler la flambée des salaires. Puis tant mieux pour les joueurs. Je regarde, s'il y a de l'argent dans la caisse, ben c'est parce que les propriétaires font de l'argent. Ça, c'est. Moi, je ne vais jamais blâmer les joueurs pour ça. Mais c'est intéressant de penser qu'en 2004-2005, on a annulé une saison en entier, justement pour ne pas qu'on arrive dans des situations comme celle-ci. Puis là, mais en 2026-2027, on est exactement à cette place-là.
2: Les Ducks qui vont devoir, pour signer Cutter Gauthier, vont devoir aussi échanger un contrat dans la formation. Là, évidemment, il y a des noms qui retiennent l'attention. Est-ce qu'un Chris Kreider qui lui reste un an à 6,5 millions ou un Alex Killorn 6,25 millions pour un an aussi pourrait être échangé? Ce sont des noms qui circulent en ce moment sur les réseaux sociaux. Est-ce que ce sont des joueurs qui pourraient intéresser le Canadien ou qui t'intéresseraient dans la position du Canadien, Richard, ou pas vraiment à l'âge qu'ils ont, même pour une saison, Chris Kreider ou Alex Killorn?
22: Ben écoute, Kreider, de mémoire, et là j'essaie de me souvenir si c'était Marc Bergevin, mais il y a quelques années, il y avait eu de fortes rumeurs qui le liaient au Canadien de Montréal. Je pense que c'était dans le temps de Marc Bergevin, mais écoute, ça fait quelques années de ça. Écoute, tu sais, je pense que dans l'absolu, le Canadien, à court terme, aurait besoin de ce type de joueur-là. T'sais, je pense qu'évidemment, Crider est plus joueur qu'il était dans le temps des Rangers de New York, mais ce serait, je pense, quand même une acquisition très, très intéressante pour la suite des choses. Parce que qu'est-ce qui a manqué vraiment aux Canadiens ce printemps? Il manquait une coupe d'affaires, mais une des choses qu'on a mentionnées, c'est peut-être la présence d'un vétéran capable un petit peu de brasser la cage un peu en série quand ça se met à bardasser. Ben, Crider correspond parfaitement à cette description-là. Maintenant, c'est pas dans le style de Kent Hughes de dépenser beaucoup d'argent pour... T'as dit quoi, 6,5 millions?
2: Ouais, 6,5 pour un an, par contre.
22: Pour un an, ouais, c'est ça. C'est pas si... Ben, écoute, je l'ai dit, c'est pas dans le style de Kent Hughes, mais en même temps, ils ont fait exactement ça avec Patrick Laine. Alors, puis c'est encore plus cher
2: c'est que vrai.
22: Ça. Alors, mais moi...
2: Puis il y a quand même des liens à faire, là, sans dire que, bon, ouais. c'est Jeff Gorton qui l'a repêché. Jeff Gorton a été directeur quand même. A eu un rôle de grande importance avec les Rangers de New York. Et à ce moment-là, Chris Kreider évoluait pour l'organisation. Je sais pas s'il y a un lien à faire là non plus, mais c'est un joueur qu'il connaît bien. Là.
22: Ça, exactement. C'est puis, mais c'est surtout le type de joueur, je pense, qui pourrait très certainement tenir un rôle important avec le Canadien de Montréal. Alors, c'est sûr que présentement... je pense que Kent Hughes, ben, il doit pas être le seul, mais il doit avoir beaucoup de DG présentement qui regardent la masse salariale des Ducks puis qui regardent les noms qui sont disponibles. Puis c'est sûr que les Ducks vont avoir des choix à faire. Puis s'il y a quelqu'un là-dedans qui peut intéresser le Canadien, moi je pense que c'est certainement Chris Kreider.
2: Ouais, puis je sais qu'il y en a plusieurs qui qui se rappellent de bon ce jeu en prolongation, pas en prolongation, mais en série éliminatoire où Chris Kreider était rentré dans Carey Price. Il y en a plusieurs qui le détestent comme partisan à ce jour à Montréal, mais on parle des années plus tard, le 12 ans.
22: Ouais, après, ouais. Puis, écoute, j'y avais, c'est drôle parce que je pense que j'ai parlé à Kreider de ça exactement alors qu'il était sur le point de sortir de New York. Là. J'essaie de me souvenir, là, ouais. Ça fait quelques années, puis j'avais exactement parlé de ça à Kreider. J'avais dit, écoute, il y a des rumeurs selon lesquelles le Canadien est intéressé à toi. Mais considérant ce qui était arrivé à Carey Price, penses-tu que ce serait un problème? Et il m'avait dévisagé.
2: Ah oui, à ce point-là?
22: Oui, il avait pas du tout apprécié la question. Et il m'avait répondu, genre, regarde, ça, c'est du passé, puis c'est terminé. Bon, ça avait été la fin de la discussion. Mais je pense que certainement ce que tu dis... Les joueurs qui ont été impliqués là-dedans, bien évidemment, Carey Price, plus personne n'y est là. Donc, puis c'est complètement une équipe différente. Alors, je pense pas que ce serait un problème. Mais pour le Canadien, c'est vraiment le type de joueur qui, je pense, a manqué lors des récentes séries.
2: Dylan Larkin, toujours pas échangé par les Red Wings de Détroit, Richard, mais il aurait ajouté une formation à la liste d'équipes auxquelles il accepterait d'être échangé. Ce serait les Stars de Dallas. Une chose qui est certaine, c'est avec le nouveau contrat de Leo Carlson, maintenant tu regardes la situation d'Elon Larkin et je pense que sa valeur vient automatiquement d'augmenter à un prix comme celui-là, comme joueur de centre, capitaine d'une organisation. Maintenant, bon, il a ajouté seulement les Stars de Dallas, mais c'est un joueur qui doit faire saliver quand même pas mal d'équipes en ce moment dans la Ligue nationale.
22: 100%. Un joueur qui est encore relativement jeune. Et un joueur qui peut faire une différence, je pense, dépendant des circonstances, mais qui peut aider, qui aiderait. Là, je sais, le monde va me demander est-ce qu'il aiderait le Canadien. C'est sûr. Là, j'ai hâte de voir la stratégie des Wings dans ce dossier-là. Parce que on a un peu de temps, mais pas tant que ça. Tu sais, la dernière chose que tu veux, c'est d'arriver au camp d'entraînement et que là, ben, le dossier n'est pas réglé.
2: Exact.
22: Et là, il arrive quoi? T'sais, lui, dis-tu, OK, ben moi je me présente pas au camp. Là, les boss, Steve Yzerman, là-bas à Détroit, on va dire, ben là, tu te présentes pas, tu vas être suspendu. Tu es suspendu, tu n'auras pas de salaire. T'sais, ça peut vraiment, vraiment débouler rapidement, puis pas du bon bord pour les Red Wings de Détroit. Alors, tu sais, je te parlais tantôt de Verbeek à Anaheim, qui a beaucoup de pression. Ben, juste après lui, là, Steve Yzerman a énormément de pression parce que tu ne peux pas faire traîner ce dossier-là en longueur. Tu as un joueur qui n'est pas content, tu as un joueur qui veut partir. Donc, la dernière chose que tu veux, c'est que ça devienne une distraction. Mais d'un autre côté, tu ne vas pas non plus offrir Larkin à rabais parce qu'il faut absolument que tu le fasses partir. Donc, Steve Eiserman doit attendre la meilleure offre possible puis décider ce qui est le mieux pour lui et pour l'organisation des Red Wings de Détroit dans ce dossier-là. Mais c'est pas facile parce que, encore une fois, la dernière chose que tu veux, c'est d'arriver en octobre, qu'il se soit rien passé et que lui, ben, il est là, puis ça devient, puis il a pas le goût d'être là, puis là, c'est ce qu'il arrive quoi? Ça devient une situation qui est intenable. Alors, c'est dommage pour les Wings parce que ça aurait été bien le fun que Larkin dise ça en privé parce qu'on n'aurait pas cette distraction-là. Mais là, vu que ça s'est su, ben là, tout le monde est au courant. Et la personne qui est probablement la moins bien placée là-dedans, c'est clairement Steve Eiserman parce que lui, il doit obtenir quelque chose. Il ne peut pas le donner. Mais en même temps, tout le monde est au courant que Larkin veut partir. Puis il n'y a pas tant d'équipes que ça sur sa liste. Tu viens de le dire, il y en a quatre seulement. C'est pas une situation facile présentement pour Détroit.
2: Ouais, puis je pense qu'il faut quand même oublier le nom de Jason Robertson. Si jamais là, on décidait d'échanger Robertson pour Dylan Larkin, parce que Robertson, je pense pas qu'il voudrait nécessairement signer à Détroit. Il a refusé quand même une grosse prolongation. Ben, en fait, un nouveau contrat avec le Kraken de Seattle à ce moment-là. Ça a été rapporté sur X, mais je penserais pas non plus. Je pense qu'il veut rester dans une équipe qui est assez compétitive pour gagner la Coupe Stanley. C'est pas le cas en ce moment à Détroit, mais il faut quand même surveiller le dossier d'Dylan Larkin dans les prochaines semaines. Un gros merci, Richard, pour ton temps.
21: Merci,
2: et on
21: Rich.
2: Se reparle la semaine prochaine, mardi.
22: Bon week-end à vous autres.
21: Je te dis bon été, mon vieux.
22: Ah, ça en va, Ben, déjà
21: moi,
22: en vacances?
21: Moi, je quitte déjà. Demain, alors je te dis un bon été. Je sais que tu vas faire un bon boulot là, au contrôle du tailgate. Alors, amuse-toi.
22: Ben écoute, je vais m'amuser certain. Puis Ben, ça a été et c'est toujours un plaisir à chaque
21: toujours,
22: fois.
21: Toujours, mon chum. Prends soin de toi.
22: Salut à vous.
21: Salut,
22: autres,
21: mon vieux.
2: Salut, Richard. Salut. Ça a été une grande année médiatique pour le Canadien, Ben, en 2026. On en jase avec notre prochain intervenant dans 2 minutes.
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2: Ça a été une grande année 2026, Ben, dans la sphère médiatique pour le Canadien de Montréal.
21: Pas pire, je pense.
2: Pas pire, certain.
21: Ouais, pas pire. Pas
2: Et
21: pire.
2: Qui de mieux que le président d'Influence Communication, Jean-François Dumas, pour nous en parler. Salut, GF, comment vas-tu?
21: Salut, GF!
30: Salut, les gars, ça va super bien, puis vous autres?
21: Ben oui, la vie est bonne, GF, voyons donc.
30: Ah oui, c'est l'été, faut pas se compliquer la vie.
21: Exact. Air d'été tout léger, comme nous disait Pierre Bertrand en 1983.
30: Ouais, ça ne te rajeunit pas, ça, par exemple. Non, je t'écoute des fois dans ton émission faire des commentaires, je veux dire, ouais, Ben a plus 20 ans.
21: Non, c'est ça. Je ne suis plus un petit poulet du printemps, JF.
30: comme vous l'avez dit tantôt, les gars, ça a été l'année du Canadien.
21: Ben, en oui. fait,
30: 2025-2026, dans l'histoire contemporaine, c'est-à-dire ouais. depuis le début des années 2000, la grosse année du Canadien avait été l'année 2010.
21: Printemps,
30: même
21: là.
30: Avant, oui, plus encore que 2021. Disons que 2021, ça a été une année avec un astérisque.
21: Ouais.
30: Mais 2010 avec Alak. Alak, d'ailleurs, a été échangé le 17 juin 2010. Et malgré ça, il avait été l'individu le plus médiatisé au Québec avec même pas 6 mois. Fait que ça avait été une grosse année.
21: Ça a tellement été important que Alak est venu porter un flambeau pendant les séries éliminatoires.
2: Voilà.
30: Absolument. Mais là, cette année, il n'y a plus rien qui tenait. C'est-à-dire que depuis le début de l'année, le conflit entre les États-Unis et l'Iran dominait au palmarès des nouvelles les plus médiatisées.
21: Ouais.
30: Et pour la première fois que cette nouvelle-là, et même que Trump est tombé deuxième, c'est quand le Canadien est arrivé en série. Le Canadien, là, c'est le meilleur javelisant dans l'actualité. Ça passe la gratte. N'importe quelle affaire monstrueuse qu'il y a dans le monde entier, puis au Canada, c'est encore l'Iran, c'est encore Trump, c'est encore la guerre au Moyen-Orient, mais pas au Québec! Parce que quand le Canadien a commencé à jouer en série, on est devenu collectivement débile, et moi le premier. Et le Canadien a pris la première place, et à un point tel que depuis le début de l'année, il y a tellement de nouvelles du Canadien. Quand on fait un palmarès des nouvelles les plus médiatisées, on crée comme un handicap dans l'actualité. On se dit, OK, sans le Canadien, ça donne quoi? Et depuis le 1er janvier, les 5 personnes, pour vous donner une idée, là, les 5 personnes, les individus dont on a le plus parlé, sans surprise, le premier, c'est le président américain Trump.
21: Ouais.
30: Le deuxième, c'est Martin Saint-Louis. Après ça, c'est Mark Carney. Après ça, c'est François Legault. Et qui est le cinquième? Jacob Daubèche.
2: Ah oh, ouais!
21: C'est quand même ouais. pas rien.
2: Aïe, aïe.
30: Et là, c'est toutes catégories confondues, autant les bandits que les gens d'affaires, les politiciens. Tout le monde, sur les 5 premiers, il y en a 2 du Canadien.
21: J'aime
30: pour vous donner une idée, pour en ajouter, là, quand le Canadien a été sorti des séries, dans l'ensemble, pas vous autres, parce que vous autres, vous êtes une bébête à part, mais dans l'ensemble des médias au Québec, les médias ont perdu 70 % de leur intérêt pour le Canadien.
2: C'est fou,
21: à ce
2: hein?
21: point, là.
30: Fait que le reste des séries, c'est comme si ça nous intéressait pas. Moi, je le dis tout le temps, si le Canadien jouait à la pétanque, on serait des fans de pétanque parce qu'on n'aime pas le hockey, on aime le Canadien.
21: Je le sais bien, mais c'est bien correct, ça, Jean-François.
30: Oui, oui. Et
21: ça
30: moi,
21: nous fait changer les idées. Ben oui.
30: Mais faut le dire, faut le reconnaître. Il faut... Oh, attendez, j'ai Siri qui m'écoute et qui essaie de jaser avec moi. Oui, c'est correct, mais c'est unique, c'est propre au Québec. Pas parce que on est plus débile que les autres, mais parce que au Québec, il y a une propriété sportive dont on parle. Et les autres, ça arrive... En fait, jamais le Canadien a occupé autant de place dans le sport. C'est-à-dire que c'est plus de 80, dans les séries, là, c'était plus de 85-90% du sport qui était le Canadien. Fait que le sport, il n'y a pas de S, c'est un sport au Québec, et c'est même pas un sport, c'est le Canadien de
2: ouais,
30: Montréal.
2: Ouais, c'est une équipe.
30: Peu importe à quoi il joue. Fait que ça, c'est une particularité. Et, puisqu'on parle du Canadien,
21: ouais.
30: moi, je vous le dis, puis je peux en témoigner, les gars, anecdote comme ça, à chaque année, quand le Canadien a fait des transactions, nous autres, c'est notre meilleur allié. Et encore une fois, je vous dirai pas qui, on va se garder une petite gêne, un petit secret, mais encore une fois, pendant les séries, on a des clients qui en ont profité pour annoncer des mauvaises nouvelles. Et ça, c'est pas un mythe, c'est pas la science-fiction. À chaque année, il y a des gens qui profitent de ça, avec raison. On leur dit « It's a good day for bad news ». Le Canadien fait une transaction.
2: À ce point-là. Ah,
30: tu mets 200 personnes dehors, tu veux pas que les gens en parlent. Ben, tu t'annonces ça au Biedon un vendredi après-midi ou Biedon en pleine canicule exact. En plein mois de juillet. Ou encore pendant les séries de la Coupe Stanley ou après une grosse transaction du Canadien. C'est comme ça que ça marche, c'est comme ça qu'on fait ça depuis des années et les gens en profitent encore aujourd'hui.
2: Ouais, puis c'est encore mieux durant les séries éliminatoires parce que, comme tu le dis, ça occupe autant de place dans l'ère médiatique. Ben là, c'est encore plus facile de glisser une mauvaise nouvelle pendant cette période-là.
30: Oui, c'est ça. Puis en été, on le sait, en été, étant donné qu'il y a moins de nouvelles et étant donné que, je sais pas si c'est l'effet de la crème solaire ou des hamburgers qu'il faut faire cuire comme il faut, mais pendant en été... quand on est en été, les mauvaises nouvelles collent moins longtemps. C'est-à-dire que
21: c'est
30: y a plus, les trois quarts des annonces de perte d'emploi se font habituellement en été parce que c'est souvent dans les salles de nouvelles, c'est l'équipe B qui travaille, c'est pas la même programmation non plus.
21: Non, non.
30: Alors là, on se dit bon ben OK, on va essayer de passer une mauvaise nouvelle et habituellement ça passe bien.
21: Ça passe
30: quand
21: mieux.
30: Quand t'associes ça avec le Canadien qui est en série, ben oublie ça, tu peux annoncer n'importe quoi.
21: Mais ça, c'est la réalité médiatique. Pour les gens qui sont pas familiers avec ça, t'as une mauvaise nouvelle à annoncer. L'été, c'est un moment qui est parfait. Le vendredi après-midi aussi, habituellement, ça passe dans le beurre. Oui. Ou encore, quand le Canadien est en série, ça, c'est sûr que ça va être plus léger. Ça va tomber plus facilement comme nouvelle.
30: Mais en passant, les gars, juste de même, là, les gens qui disent que sont bien méchants, les gens qui font ça, les médias, c'est pas mieux, parce que un journal, pas un journal, ou même la télé, hein, ils ont un gros scoop, une grosse nouvelle, qui est pas nécessairement, tu sais, qui est assez intemporelle. Ça peut attendre une semaine ou deux avant de la sortir, mais c'est un gros scoop.
21: Okay.
30: Pensez-vous qu'ils vont brûler ça en plein milieu de la semaine de la construction?
21: Mais
2: non.
30: Ben non, on va attendre une couple de jours qu'il y ait plus de monde pour lire le journal, écouter la télé. Ça se fait de tous les côtés. Jouer avec l'intemporel, ça peut attendre une semaine ou deux avant de la sortir, mais c'est un gros scoop.
21: Okay.
30: Pensez-vous qu'ils vont brûler ça en plein milieu de la semaine de la construction?
21: Mais
2: non.
30: Ben non, on va attendre une couple de jours qu'il y ait plus de monde pour lire le journal, écouter la télé. Ça se fait de tous les côtés. Jouer avec l'information, jouer avec les bonnes journées pour annoncer

0: Est-ce qu'il y a... Ben, parce que, tu sais, on a dit que je n'étais plus un petit poulet du printemps, mais tu n'es plus, toi non plus, un petit agneau de l'automne.
1: Eh ben, je passais de là, ça fait longtemps.
0: Alors, cela dit, t'as vécu les années 80 avec les expos. Est-ce oui. que à cette époque-là, tu t'intéressais déjà aux médias? Et est-ce qu'au moins, pendant une courte période, quand le Canadien se faisait sortir, ben là, au moins, on jetait notre dévolu sur une autre équipe? Moi, je pense que les années 80, c'était pas loin d'être 50-50. Est-ce que je me trompe?
1: Je te dirais, les expos, c'était un bon plan de consolation. mais il n'y avait pas autant de passion. Je te dirais, si vraiment là on veut faire quelque chose de très, très, très, très fort, tu t'en vas à l'époque canadien-nordique.
0: Oui, ça, c'est certain.
1: Et là, c'est sûr que si, par exemple, moi, je ne crois pas que les Nordiques vont revenir, même non, si je suis un gars de Québec. Là,
0: on n'y croit pas.
1: Les Nordiques jouent sur la route, ils vont continuer de jouer sur la route pour les 100 prochaines années.
0: C'est ça.
1: Mais malgré ça, Benoît, je pense, moi, que si vraiment on veut remonter à une époque où on pouvait accoter la folie du Canadien, c'était la rivalité canadien-nordique. Si les Nordiques revenaient aujourd'hui, on n'aurait pas deux fois plus, mais on aurait quand même encore plus de hockey dans les médias. Et quand il y a plus de hockey, il y a plus d'intérêt pour un sujet, le journal n'est pas plus épais. C'est-à-dire qu'on couvre pas plus d'autres choses, on couvre moins d'autres sujets. Et l'actualité sportive, l'actualité du Canadien prend tellement de place, même dans les années 80. Oui, les expos, c'est une intéressante consolation à l'époque, mais il n'y avait quand même rien de comparable avec le Canadien. Ce que je peux remarquer, par exemple, c'est que dans les années 2000, quand le Canadien allait nulle part, et le Canadien n'avait absolument aucun intérêt pour nous, et que le Canadien, on savait pas, tu sais, il n'y avait même pas de controverse, il n'y avait pas de transaction, il n'y avait rien. Là, on se disait, bon, ben le Canadien perdait des plumes dans les médias. On en parlait de moins en moins. Ben le Canadien est revenu depuis quelques années, depuis qu'on a reconstruit, qu'on vend de l'espoir. Et le Canadien, évidemment, aujourd'hui, est revenu à l'avant-scène. Ça a été la plus grosse année du Canadien depuis les années 2000.
0: J'en ai une dernière vraiment pour bon. Toi. Et avec cette dernière, tu te passeras vraisemblablement à cette réflexion.
2: Ça, c'est chier, c'est chier, c'est plus que chier.
0: OK?
1: Ouais.
0: Petit clin d'œil à Marc Messier en même temps. on a posé la question la semaine dernière dans un jeu. On a un jeu, là, une petite portion qui s'appelle les Gamers. Et on demandait de mettre ton joueur partant
3: sur le banc.
0: Ton joueur sur le banc.
3: Et le joueur que tu laisses de côté. Ouais.
0: OK? Alors, 1, 2 et 3. Et c'était très, très, très bon. Mais je veux t'entendre là-dessus. Tu vas y mettre ça à la table, mon GF Dumas.
1: Ouais.
0: Parce que tu nous parles du Canadien de Montréal, que c'est javelisant, puis que le Canadien de Montréal peut tout enrayer quand il y a une grosse nouvelle avec le Canadien. Mm-hmm. Il peut tout éradiquer. Hein, tous les problèmes de la Terre tombent quand le Canadien va bien. Pourquoi cela? Ben, parce que le Canadien a une histoire. Alors, partant sur le banc, laissé de côté, voici les trois joueurs.
1: Jean Béliveau, Guy Lafleur et Maurice Richard. Je vous écoute, moi. Je suis un auditeur.
0: La Sainte Trinité.
1: Ouais.
0: Ton
1: ouais.
0: partant, c'est qui? Ouais.
1: Bon, le partant, puis ça va peut-être en décevoir une coupe, mais je vais me fier à nos analyses. La plus grosse nouvelle dans l'histoire du Canadien depuis qu'on existe, là, c'est la mort de Jean Béliveau.
0: Tu pars avec Jean Béliveau?
1: Ouais, c'est la nouvelle qui a occupé le plus de place, qui a polarisé le plus l'information du sport.
0: Tu parles en tant que président d'Influence Communication, là.
1: Oui. Alors, moi, je pense... Puis quand j'étais jeune, moi, je l'ai vu jouer en 71, sa dernière année, là, et la fameuse année où Dryden avait été la recrue de l'année, il avait éliminé les Bruins de Boston, m'en souviens. Ensuite, moi, j'avais vu Guy Lafleur. Guy Lafleur, pour moi... Plusieurs qui vont se reconnaître. Guy Lafleur, pour moi, là, est le gars qui... Parce que nos parents, moi, mon père, comme les pères de bien des jeunes de notre génération, c'est des gens assez monosyllabiques. Hein? Disons qu'ils faisaient pas des grandes phrases, c'était oui puis non, puis ça arrêtait là. Mais quand le Canadien jouait et quand Guy Lafleur était bon...
0: Oui.
1: Si mon père dormait pas devant la télé, ben là, il me faisait des phrases complètes. Il me disait « Hey, es-tu bon à soir? » Et mon père me parle. Fait que Guy Lafleur a été, probablement Jean Béliveau avant, mais Guy Lafleur a été quelqu'un qui a fait le pont entre des générations.
0: Tout à fait.
1: Et qui a permis à des pères et leurs enfants d'avoir...

0: pas un dialogue. Fait que c'est sûr que ce gars-là a été extrêmement important. Moi, mais j'ai pas vu jouer Maurice Richard.
1: Non, non, mais non, je le sais, ça c'est l'âge et tout, mais Maurice, les meutes, les balbutiements de la Révolution tranquille.
0: Mais c'est, moi, je pense que Maurice a été encore... OK, là, je le sais qu'on va venir dégonfler...
1: L'émancipation du peuple québécois!
0: Oui, et je pense que Maurice a été un plus grand symbole social qu'une vedette du Canadien. Une vedette de hockey, tu comprends?
1: OK.
0: Il a été tellement... Il a tellement permis à de nombreux Québécois de s'affranchir, de s'émanciper, de se présenter, de se développer, d'occuper de la place et de s'affirmer... que oui, il a été très bon, puis oui, il a eu des records, puis oui, il a été fantastique, mais je pense que, socialement et culturel, il était plus grand encore que le joueur de hockey Maurice de Rocket.
2: Ah, ben c'est bien dit. 50 buts en 50 matchs, GF. Ah,
0: c'est bien dit. Et Béliveau a été le leader du Canadien pendant des années, Monsieur Béliveau.
1: Ah oui, gentleman.
0: Ben oui, puis Guy Lafleur, ben moi je le mettrais deuxième. Le premier c'est Béliveau, je mettrais deuxième Lafleur parce que il faut piler sur son oreille, il faut faire un choix. Puis après ça je mettrais Maurice.
1: Ok, mais toi moi c'est Maurice, ça, c'est l'inverse. Lafleur puis Béliveau.
2: Ouais, exact.
1: Mais en même temps, c'est la Sainte-Trinité. Fait que, tu sais, je veux dire...
0: Ah oui, ah oui, c'est sûr.
1: Mettre un classement sur la Sainte-Trinité, c'est pas facile.
0: GF
1: Dumas, c'est toujours un grand plaisir de jaser avec toi. Merci pour ton temps.
0: N'importe quand, les gars, vous me rappelez. C'est le plaisir d'un auditeur qui vient jaser avec vous autres, c'est ce que j'ai eu après-midi. Merci encore.
1: Merci à toi.
2: T'es bien gentil, GF. Un gros merci.
1: Influence Communication. Merci beaucoup, GF Dumas.
0: Salut, bye.
1: Merci, salut. Ben voilà. Okay. C'est toujours un bon moment avec Jeff.
2: Tellement intéressant, tellement bon.
1: On pourrait continuer longtemps.
2: D'avoir l'avis de quelqu'un d'autre aussi sur la Sainte-Trinité. Là.
1: Tu sais que Jeff Dumas vient d'être d'accord avec Greg Langteau.
2: Oui, oui, oui, oui. Oui, sauf que Greg le faisait à reculons. Oui,
1: c'est
2: plus,
1: ça, exactement.
2: Là,
1: non, mais c'est bon, mais Jeff avait un bon point de vue.
2: Il y a 20 ans, jour pour jour, aujourd'hui, Ben, survenait un des plus grands moments en finale dans un sport. Et on va en jaser au retour et j'aurai une question très intéressante pour les auditeurs et pour toi. Alors, viens dans deux minutes avec cet événement-là.
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2: On s'amuse dans le prochain bloc, Ben, et textez-nous, 514-790-0919. J'aurai une question pour vous, Ben et moi, on va y répondre également. Il y a 20 ans, jour pour jour, arrivait un des moments les plus marquants en finale dans une compétition internationale. Lors de la finale de la Coupe du Monde, Ben, en 2006, le 9 juillet 2006 à Berlin, la France et l'Italie s'affrontaient en grande finale. Et à la 110e minute de jeu, après un échange verbal avec le joueur italien Marco Materazzi, Zidane qui y allait d'un coup de boule. Et encore aujourd'hui, j'ai revu les images sur les réseaux sociaux. On a tous l'image aussi coup de boule de Zinedine Zidane. Finalement, l'Italie l'avait emporté à la séance de tir au but 5-3. Mais encore aujourd'hui, c'est une des actions qu'on se rappelle le plus dans le monde du sport dans le cadre d'une finale. Si je te pose la question suivante, et je la pose aussi aux auditeurs et auditrices, quel événement ou action survenu en grande finale vous a le plus marqué dans votre vie? Ça peut être en finale du Super Bowl, ça peut être en finale de la Coupe Stanley.
1: C'est personnel.
2: Très personnel.
1: Bon, alors, si c'est personnel, je n'ai pas le choix, personnellement, donc, de vous présenter en audio ce moment 15-12 en faveur des Eagles sur les Pats. 38 secondes à faire à la première demi. Et voici ce qui s'est passé.
18: Here we go. This could decide the game.
19: Fourth and goal.
18: Uh-oh.
20: And they're going to snap it. And it's Trey Burton who throws caught. Foles, touchdown.
2: Wow.
1: Ça prenait des grosses, vous savez quoi?
2: Ouais.
1: C'est Nick Foles qui est allé voir Doug Peterson sur les lignes de côté qui lui a dit « You want Philly special? Philly, Philly? » Et c'est devenu le Philly special et tout le monde connaît ce jeu maintenant. Donc, c'est Nick Foles qui a proposé. Doug Peterson a pris 2 secondes avant d'accepter et il a dit « Ben oui, c'est ce qu'on fait. » C'est le jeu qu'on doit faire. Et les joueurs des Eagles derrière Doug Peterson étaient vraiment estomaqués de dire « Ah oui, on fait ça. »
2: On fait vraiment
1: on fait
2: ça.
1: Le Philly
2: Alors c'est un jeu super important à la fin de la première mi-temps.
1: Alors moi, je pense que ce jeu-là, et tout le monde s'en souvient, on va s'en souvenir longtemps. Alors le Philly Special, pour ma part, c'est vraiment le jeu qui aura marqué ma vie à moi. C'est certain. Mais pour d'autres,
2: c'est très bon.
1: Comme toi, c'est autre
2: très
1: chose.
2: Très bon. Moi, c'est autre chose. Et on a l'extrait. Allons l'écouter, Ben.
21: Play clock at 5. Pass is intercepted at the goal line by Malcolm Butler. Unreal. Malcolm Butler.
2: Avec environ 20 secondes à jouer au match. Février 2015, Super Bowl entre les Seahawks et les Pats. Alors qu'ils sont menés 28-24, ils sont à la ligne d'une verge et les Seahawks qui ont pourtant dans leur rang à ce moment-là un des meilleurs porteurs de ballon de la NFL, Marshawn Lynch, décident d'y aller d'une passe interceptée par Butler des Patriots de la Nouvelle-Angleterre. Les Pats remportent le Super Bowl contre toute attente contre les Seahawks de Seattle. Pour moi, c'est une action dans un match qui a fait évidemment toute la différence. Cette interception-là de Malcolm Butler, j'ai pas le choix d'y aller avec ça pour mon moment en finale. Ça peut être autre chose. Il y en a plusieurs qui nous écrivent concernant le but gagnant de Sidney Crosby en prolongation aux Jeux olympiques en 2010. On a beaucoup de propositions via la messagerie texte aussi. L'attrapée d'Edelman contre les Falcons, cette fameuse remontée de 28-3 des Pats contre les Falcons.
1: Quelle remontée.
2: C'est aussi un des événements qui retient l'attention via la messagerie texte.
1: Il y en a plusieurs.
2: Mais je trouvais ça bien.
1: Ouais,
2: parce que bon, ça fait quand même 20 ans ce fameux coup de boule.
1: Le coup de boule de Zinedine Zidane. Quel coup de boule!
2: Quel coup de boule. Alors voilà, je trouvais ça intéressant d'en parler en ondes comme segment.
1: Fais-les! Hey, sais-tu quoi? Pas bête, vas-y donc. Voilà, on connaît la suite. Le premier
2: Super
1: Bowl. Quel
2: parcours sensationnel de Nick Foles.
1: Mais un jour, Walt Disney doit absolument produire un film sur le parcours de Nick Foles. C'est une très belle histoire.
2: Mais
1: voilà.
2: Gilbert se mène dans quelques instants.
1: Ah! Stud!
2: Mais c'est Sport Flash!
1: D'abord!
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1: Alors, si... oui, l'ordinateur qui décide de collaborer. D'abord, les Ducks d'Anaheim ont finalement égalé l'offre hostile des Flyers. Ils conservent les services de l'attaquant Leo Carson. Ils verseront ainsi 18 millions de dollars par année aux joueurs de centre pour les 5 prochaines saisons. À 21 ans, Carson devient ainsi le plus haut salarié de la LNH. Et quart de finale s'amorce aujourd'hui à la Coupe du Monde. La France affronte le Maroc. Ça débute sous peu. Rappelons que les Français avaient eu le déçu sur les Marocains en demi-finale lors de la Coupe du Monde en 2022. Sylvain Favreau fait le saut chez les professionnels et ce ne sera pas chez le Rocket de Laval. Le Crunch de Syracuse, club école du Lightning, a embauché Favreau à titre d'entraîneur adjoint. Rocket, qui n'a pas encore annoncé son nouvel entraîneur-chef, à la suite du départ de Pascal Vincent. C'est l'heure des demi-finales à Wimbledon. Carolina Muchová a éliminé l'Américain Coco Gauff. Elle affrontera sa compatriote tchèque Linda Noskova en grande finale. Les demi-finales chez les hommes seront disputées demain. Le Canadien qui a fait une acquisition.
2: Acquis par le Canadien le 26 juin dernier en retour de William Trudeau. L'attaquant de 23 ans, Brett Bérard, a signé un nouveau contrat avec le Canadien. Un contrat à deux volets. Voilà pour la nouvelle acquisition du Canadien, l'attaquant qui signe à deux volets. Courte pause. Au retour, le stud Gilbert Delorme.
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1: Hey, comment ça va, Ren?
2: Comment ça va, mon Ren?
1: Oh, ouais. Renaud? Ah, ouais. Ben non, Renaud est en vacances, non, c'est juste que vacances. Le thème n'était pas le bon.
2: Exactement.
1: Et le monsieur qui vous parle en ce moment a omis de changer le
2: c'est
1: thème.
2: C'est correct, ça arrive. Hey Ben.
1: Ouais, il reste une journée.
2: Ah, ouais.
1: On le salue, le beau Renaud, en passant.
2: On le salue. Gilbert va se joindre à nous dans les prochains instants. Ça me permet de te parler d'une nouvelle qu'on n'a pas eu le temps de jaser dans l'émission, Ben.
1: Oui.
2: Hier, on annonçait les joueuses qui allaient participer à l'Omnium Banque Nationale, mais en fait à Toronto, dans le cadre de...
1: Les hommes à Montréal, c'est
2: ça. Ce sont les hommes, et on a annoncé les joueurs qui vont y participer. Bon, évidemment, chaque année, il y a des
1: désistements.
2: Voilà, la dernière minute. Mais pour le moment, tous les joueurs qui ont confirmé, on retrouve parmi les têtes d'affiche Yannick Sinner... Ben Shelton sera là également, Novak Djokovic, Daniil Medvedev. Djokovic devrait y être, à moins que, bon, après un long parcours à Wimbledon, ben, ça se pourrait à l'âge qu'il a, qu'il prenne congé à ce moment-là avant le dernier tournoi majeur de la saison aux États-Unis. Parmi les joueurs canadiens en lice, on retrouve Félix Auger-Aliassime, Denis Shapovalov et Gabriel Diallo ici qui a reçu un laissez-passer pour le tournoi à Montréal. Alors, le seul absent de taille, c'est Carlos Alcaraz qui, lui, se remet encore une fois d'une blessure au poignet. Alors, il ne figure pas parmi la liste des joueurs qui vont participer à l'édition 2026 de l'Omnium Banque Nationale qui commence le 1er août prochain. L'an dernier, on avait été gâté, Ben.
1: Ben avec Victoria.
2: Avec le parcours extraordinaire de Victoria Mboko.
1: J'ai assisté à un de ses matchs et...
2: Même chose.
1: C'était
2: T'étais là quand pour les quarts de finale? Te rappelles-tu?
1: Je pense que j'étais là pour les quarts.
2: Oui.
1: Effectivement. Ouais. Ah non, c'est vraiment assister en personne. Si vous n'avez jamais fait ça, là, si vous aimez le tennis, mais que vous n'avez jamais vu un spectacle en personne sur place... C'est quelque chose.
2: Ouais.
1: Vraiment, c'est à voir.
2: C'est impressionnant. Tu regardes les joueurs ou les joueuses de tennis à la télévision, tu dis « Ah, c'est... Ça n'a pas de l'air si... »
1: Ah, non. Mais il y a ça. Puis, tu sais, l'an passé, il y a le parcours de Victoria qui a été super intéressant parce qu'on était à Montréal. Pourquoi pas un beau parcours de Félix cette année? Tu sais, je veux dire, il joue du gros tennis en ce moment. Ça a été tout un duel avec Novak qui l'a emporté à l'arracher après 5h15, le plus long match.
2: Quart de finale à
1: Wimbledon. Pourquoi pas un beau parcours de Félix à Montréal? Il me semble que ça serait... Tu sais, après un beau parcours du Canadien en série, un beau parcours de Félix, pourquoi pas?
2: Tout juste avant le US Open en plus. Oui. Dernier tournoi majeur de la saison. Ah, ça serait bien. J'aimerais ça.
1: Ouais, je pense qu'on aimerait tous ça. Ben, ce qu'on va faire, FX, étant donné que l'ami Gilbert tarde un peu à se manifester, on va proposer tout de suite le moment canadien.
2: Oui, j'aime ça.
1: OK, alors, on vous a proposé ça tout au long de la semaine, un top 5, parce que j'ai le méga montage rétrospective sonore de la saison du Canadien de 35 minutes qui vous sera proposée sur BPM Sport demain à 17h. 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Il est là en ce moment. Il sera toujours là tout l'été. Alors, n'hésitez pas à retourner l'écouter. Et dans ce méga montage, je suis allé chercher des bons moments. Alors, lundi, le numéro 5, c'était la cérémonie d'ouverture. Mardi, c'était l'hommage à Roger quand Roger, malheureusement, nous a quittés. Hier, c'était le Canadien qui renverse les Sabres en 7 à Buffalo.
2: Ouais.
1: Selon toi, quel est le numéro 2?
2: Les 100 points du capitaine du Canadien de Montréal.
1: Eh bien, à tout seigneur, tout honneur, revivons ça ensemble.

0: in our net.
1: 45 seconds left. It comes near the line. The Canadiens shoot in. Score!
2: Score! Suzuki, un dégagement derrière le filet. Bonsoir.
3: La passe est pour Caulfield, le tir et le but! 99e point de Suzuki sur le 51e de Caulfield.
4: And what a shot! Suzuki wins it! Suzuki scores!
5: Suzuki, he shoots and scores!
6: Suzuki waits.
7: Oh, what a goal!
8: And oh, what a goal! Nick Suzuki buries it up top and the Habs are up 1-0.
9: Here's Suzuki in! Scores! What a move by Nick Suzuki!
10: Un long détour pour Stamkowski, mais il résiste à Horvat.
11: Et voilà, une autre étape qui est atteinte! C'est vraiment la validation, Marc, de son talent grandissant. Il est maintenant un centre d'élite dans la Ligue nationale et dans l'histoire du Canadien. Nick Suzuki marque et il a 100 points maintenant.
12: Et les gens qui se demandent.
13: Bravo, Ben.
12: Les gens qui se demandent, c'est quoi le rapport? Mats Naslund, c'était le dernier.
13: En 1986, il y a 40 ans.
12: Et voilà. Et Vincent Vallière, sa chanson également, cadrait avec le centième point de Mats Naslund. En 86, c'était le dernier joueur du Canadien à atteindre le plateau des 100 points. Nick Suzuki réussit l'exploit 40 ans plus tard. Pas 30, pas 20, pas 10, 40 ans. Ça a-tu été une longue traversée du désert? Hey,
13: quand Naslund a accumulé ses 100 points, je disais, t'étais jeune, Ben. T'étais
12: ben
13: au
12: oui,
13: secondaire.
12: J'étais au cœur de mon adolescence. Je faisais
13: fou.
12: Toutes sortes de découvertes.
13: C'est fou, Red. Hein?
12: On découvre plein de choses.
13: Je sais, mais à ce moment-là, tu ne doutais pas que la prochaine fois, ça allait être
12: ben non,
13: dans ta cinquantaine.
12: La pile de Playboy de mon père cachée dans... dans un coin du sous-sol.
13: Hey, rappelle-toi ce qu'on disait sur Nick Suzuki, Ben. On disait, c'est pas un vrai centre numéro un.
12: Je sais.
13: On disait...
12: Il y en a qui le disent encore.
13: Non.
12: Arrête, Ben. Il y en a qui m'ont dit dans les dernières semaines,
13: arrête.
12: Quand on aura un vrai centre numéro un, Nick va tomber deux.
13: Oublie ça. C'est pas vrai.
12: Je sais ça que c'est pas vrai, mais il y en a encore qui le pensent. Il vient de faire 100 points, puis il s'est passé.
13: Il y a 8 joueurs cette année qui ont fait 100 points. Nick Suzuki vient au 6e rang des meilleurs pointeurs cette saison avec 101 points. Trophée Selke à son nom. Tout ça à 26 ans. Capitaine du Canadien de Montréal. Il gagne en bas de 8 millions de dollars. Je me rappelle même qu'au début, il y a quelques années, il y avait quelqu'un qui s'était amusé à faire un top 10 des pires contrats dans la Ligue nationale et que le nom de Nick Suzuki faisait partie de ces contrats-là. Aujourd'hui, on parle en termes qualité-prix là, d'un des meilleurs contrats, une des meilleures situations dans toute la Ligue.
12: Ben, tout à fait. Et de loin. Alors, c'est le numéro 2.
13: Oui, et c'est la progression constante aussi. Saison recrue, 41 points par la suite, 61, 66, 77, 89, 101 points.
12: Alors, je pense qu'il n'y a plus trop de suspense pour le numéro 1. On va vous présenter demain. Et à 17h, si vous prévoyez être aux abords de la piscine ou encore en voiture, ben vous aurez le méga montage introspective sonore de la dernière saison du Canadien. Vous allez vivre pas mal d'émotions. Je vous le garantis. Sinon, argent remis.
13: Non, ça va être ça va être très bon. Très, très bon.
12: Alors, je pense qu'on va faire la pause.
13: On va s'arrêter le temps d'une courte pause. On va tenter de rejoindre notre ami Gilbert Delorme. Alors, on revient dans 2 minutes avec vous.
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13: On est de retour, on devrait être en mesure de parler avec Gilbert dans quelques instants. Ben, tu as eu une idée durant la pause.
12: Ben, c'est parce que, tu sais, il faut comprendre, Gilbert, il est en vacances.
13: C'est vrai.
12: Alors, il est bien fin de nous offrir un peu de temps. Moi, en vacances, et ce sera demain, après l'émission de demain, je vous garantis que je vais décrocher. Et pour ceux et celles qui... tu sais, c'est pas tout le monde qui est chanceux, comme je pense à Georges Larac, Steph Gonzalez, notamment, tu sais, qui sont en vacances depuis genre un mois, là.
13: Ouais.
12: C'est pas
13: ouais.
12: tout le monde qui a ce genre de longues vacances fleuve. Alors, pour ceux qui travaillent très, très fort, je dis pas que Steph et Georges travaillent pas fort, juste que... Hein? Il y en a des plus chanceux que d'autres. Il reste que, pour ceux qui travaillent fort, qui ont besoin de vacances, rendu à ce temps-ci de l'année, t'es rendu là. Ouais. T'sais, pour bien ouais. ben du monde, là, c'est comme, hey, là, il est temps que je décroche parce que l'année était tough et tout ça. Alors, pour vous, et parce que Gilbert, on l'attend, parce qu'il est en vacances, malgré tout, il va sortir de ses vacances pour nous parler. Moi, je serai en vacances après l'émission demain. FX, dans une semaine et demie, sera en vacances. Et pour ceux qui le sont déjà ou qui le seront bientôt, petite pensée pour vous. Ça ne dure même pas deux minutes. Puis on devrait être en mesure de parler avec Gilbert.

0: dérange.
1: Ben, on le dérange pareil.
2: Est-ce que tu te sens comme ça, mon
1: Salut,
2: Gilbert?
1: Gilbert? Oh! Il était là, il n'est plus là. Est-ce que c'est mon erreur à moi? Non. Ah, ben oui, on l'a perdu. Il était là, il n'est plus là. C'est pas facile. C'est pas facile. C'est prière de ne pas déranger. Je suis en vacances. Ça ressemble à ça avec le chum Gilbert en ce moment. Mais aux dernières nouvelles, il était sur la route quelque part au Québec, profitait de ses vacances, en espérant qu'il soit partout sauf sur une toiture de maison, parce que ça devient de plus en plus périlleux. Alors nous l'avions. On a passé bien, bien proche de jaser avec Gilbert des différents sujets d'actualité sportif. D'actualité sportive. Mais là, il est vraiment reparti. Je sais pas quoi dire.
0: Mais juste vous mentionner quand même, en ce moment, c'est le début du match entre la France et le Maroc. Ben, c'est 0-0 entre les deux formations. La France qui a en majorité la possession du ballon. Si on se fait au classement de notre ami Sidney Fourreau tantôt, la France numéro 1 dans l'état des forces et le Maroc 3e. Alors, c'est pas mal le plus grand choc des quarts de finale. On est aux alentours de la 20e minute de jeu dans ce duel-là. Petite nouvelle pour toi, juste avant d'aller en pause, mon cher Ben. Quand tu remportes la Coupe Stanley, tu vois ton nom en tant que joueur être gravé sur la Coupe pendant d'innombrables années.
1: Oh, as-tu vu passer un nom aujourd'hui, toi?
0: Ben, le nom de Jesperi Kotkaniemi est sur la Coupe Stanley. Oui, ça, évidemment, oui, parce que les Hurricanes de la Caroline l'ont emporté.
1: Tu vas nous parler d'un gars de chez nous.
0: Nicolas Deslauriers, ouais. Son nom est sur la Coupe Stanley aussi.
1: Mais ça a pris une intervention, hein, paraît-il?
0: Oui, ben il répondait pas nécessairement aux deux critères qu'on peut donner à un joueur pour être inscrit sur la Coupe Stanley. Alors, on a mis son nom quand même sur la Coupe. Mais moi, il y a une situation que je trouve assez particulière. En tant que propriétaire, quand tu gagnes la Coupe Stanley, ton nom est sur la Coupe. Mario Lemieux a son nom comme joueur, mais a son nom aussi comme propriétaire avec les Pingouins. Alors, en 2009, 2016, 2017. Le propriétaire des Hurricanes de la Caroline, Tom Dundon, son nom est sur la coupe, mais il a décidé d'insérer le nom de sa femme et de ses 5 enfants sur la Coupe Stanley. Je sais pas pour moi, pour toi, mais on dirait qu'il y a comme...
1: Ouais, ça c'est...
0: Il y a un manque de connexion. Ouais, là. On s'entend que gagner une Coupe Stanley, ça en prend... énormément de sacrifices, Ben, ouais, et de mettre le nom de sa femme et de ses 5 enfants sur la coupe en tant que propriétaire, je sais pas, c'est un peu de penser à soi-même un peu, mais bref, vous irez voir ça sur les différents réseaux sociaux. Gilbert est là!
1: Gilbert est dans l'œil d'un ouragan, je sais pas ce qui se passe. Gilbert, ça va-tu?
3: Bien certain, salut les gars!
1: Comment ça va?
0: Qu'est-ce qui se passe?
3: Ça va bien les boys, est-ce que vous me voyez? Oui, c'est parce que je ramenais, faut que j'aille chercher, je suis allé chercher mon petit-fils à l'aréna, il y avait un camp de hockey, puis... J'ai poigné dans mon char, puis ça marchait pas, ma tante.
1: Là, je viens de voir Adèle, là. Je pensais qu'elle était pour être prise.
3: Dans l'auto, je suis dans une de mes vieilles voitures, puis Adèle, elle vient de voir mon petit-fils, fait qu'elle est bien contente, là. Il donne des becs partout, là.
0: C'est bon. Tu passes-tu des belles vacances jusqu'ici, Gilbert? T'en profites-tu?
3: Ouais, écoute, je te dirais, pas mal occupé, parce que... ma fille, elle a acheté la maison derrière chez nous, on rénove, puis on a rénové pas mal, puis là, c'est fini, là. Là, aujourd'hui, c'était ma dernière journée, terminée, bonsoir. Je m'en vais au chalet, là. Fait que, pour le restant, ils s'arrangeront, tabarnane. C'est ça.
1: Hey, tu n'as c'est fait, là, papa, là.
3: Ouais, c'est pas mal terminé, honnêtement. Là. C'est pas mal terminé. Ouais, là. Ouais, ça a été une grosse réno, ça a été bien de fun.
1: Ouais, oui.
3: Écoute, j'ai même... On va dire comme on dit en bon français, j'ai même crissé le camp en bas du toit pour durant cette rénovation-là.
1: Je le sais. Prends-donc soin de toi, là. Calme-toi les nerfs un peu. Là.
3: Ah, ça va bien. Je t'en forme, je m'entraîne, ça va bien. Tout est correct. Tout est bien beau, mais là, j'ai hâte de passer du temps au chalet tout ça, là, puis relaxer. Fait que ça va être bien le fun. Fait que vous êtes les bienvenus, les gars, quand vous voulez. Hein.
1: Ça, c'est vrai.
0: Ben tombe en vacances.
3: Vous connaissez l'adresse. Greg, c'est t'es vrai. Déjà venu. Ben, t'es déjà venu souvent. Ouais. FX, toi... Il va falloir qu'on mette ton gaz pour que tu viennes.
0: Exact, t'as tout compris. Non, moi, je travaille encore jusqu'à la fin du mois de juillet environ.
1: Encore une semaine et demie, lui. Là,
0: j'en
1: moi, je
0: ai encore pas mal.
1: Ouais, c'est ça.
0: Mais, okay, okay. Mais ça s'en vient quand même. Hey, Gilbert, j'ai envie de te faire réagir. Je sais pas si t'as vu ça passer aujourd'hui.
1: Ben oui.
0: Leo Carlson, qui va gagner 18 millions de dollars, offre hostile des Flyers à l'endroit des Ducks d'Anaheim. Les Ducks ont finalement égalé l'offre.
3: Matché.
0: Qu'est-ce que incroyable. Tu penses à 21 ans d'un jeune homme comme Leo Carlson après trois saisons
1: Leo
0: dans la Ligue nationale?
1: Leo Carlson, le joueur le mieux payé de l'histoire de la LNH, mon Gilbert, à ce jour.
3: Overpaid, selon moi, là, je regrette. Là. Oui, c'est un bon joueur de hockey, mais je regrette. Ouais. Il vaut pas 18 millions par année. Comme Kiprizov vaut pas 17 millions par année. Je regrette. Là, c'est beaucoup trop d'argent. Écoute, c'est rendu... écoute, tant mieux pour eux autres. Je suis bien content pour eux autres. Je suis bien, bien content pour eux autres. Ils font beaucoup de sous et tout ça. Mais à un moment donné, il y a une réalité. Là, puis, tu sais, c'est pas... comment est-ce qu'on va faire pour rentabiliser ça, ces contrats-là, éventuellement, les gars, là? Tu sais, à Anaheim, en Californie, il y a beaucoup d'argent. Là. L'étiquette, là, ils vont monter. Là. T'sais, au Centre Bell, là, on a vu qu'est-ce que ça coûtait, l'étiquette d'un playoff. Là.
0: C'est vrai.
3: C'est tout le monde qui peut aller au hockey deux, trois fois par semaine à 500$.
0: Non, oublie ça. Là.
3: Ben, c'est ça. Là. Monsieur, madame, tout le monde là, vont aller au hockey une fois par année. Tu sais, puis ils vont économiser toute l'année pour aller au hockey une fois, puis ils vont apprécier leur voyage. Tu sais, leur visite au Centre Bell, que ce soit n'importe où. Mais tu sais, le Centre Bell... C'est le fun, mais c'est pas la place la plus dispendieuse pour le hockey dans la Ligue non plus, là. Tu sais, il y a bien des places que c'est beaucoup plus dispendieux que la Centre Bell. Fait qu'imaginez-vous ça, là. Tu sais, à un moment donné, là, il faut que ça arrête, là. 18 millions, là, sérieusement. Leo Carlson, c'est un bon joueur de hockey, mais je regrette, là. C'est-tu... Es-tu top 5 dans la Ligue?
0: Non. Mais le propre...
3: Es-tu top 10 dans la Ligue si tu comptes les défenseurs?
0: Non.
3: Ben là, c'est quoi la patente?
1: Non, mais c'est ça. C'est ça la patente. On n'est pas nié avec ça.
0: Mais en même temps, le problème, Gilbert, puis là, on pourrait dire que, bon, c'est offre hostile de la part de Daniel Brière, c'est Daniel Brière qui a donné ce contrôle-là et tout ça, mais le problème, c'est le directeur général des Ducks qui attend à la dernière seconde constamment pour signer ses joueurs, que c'est extrêmement compliqué, que tu te mets à risque constamment dans ces situations-là. C'est arrivé avec Trevor Zegras dans le passé, c'est arrivé la même chose avec Mason McTavish, là, ça arrive avec Leo Carlson. Je comprends pourquoi Daniel Brière fait ce type d'offre hostile. Maintenant, Pat Verbeek doit se regarder dans un miroir aussi puis se dire, ben regarde, si j'avais pas été aussi serré dans les négociations, j'en serais pas là aujourd'hui. Puis là, il y a un autre joueur dans l'équipe, Cutter Gauthier, qui voit le contrat de 18 millions qui lui va en demander 14. À un certain moment aussi, il y a...
3: C'est la même affaire. Cutter Gauthier, 14... Arrêtez, là. Pouvez-vous un peu avec Cotton Gauthier, c'est un bon joueur de hockey, 14 millions par année.
0: Ouais, mais quand il regarde
3: c'est
0: son
3: deux
0: coéquipier,
3: fois quasiment.
0: Il regarde son coéquipier qui n'a rien prouvé tant que ça.
3: Je le sais, FX. Mais tu sais, c'est deux Nick Suzuki, là.
0: T'as raison. T'as entièrement raison.
3: c'est deux Nick Suzuki, là. Mais c'est Cotton Gauthier.
0: Exact.
3: Tu prends qui dans ton club? Suzuki, tu prends Cotton Gauthier.
0: C'est même pas discutable,
3: tu sais. Sacrifice. Les clubs ont de l'argent. Et les clubs ont de l'argent, là, qui ne viennent pas se plaindre, dire qu'on n'a pas d'argent et tout ça. C'est sûr que les franchises valent beaucoup, beaucoup de sous. Mais à un moment donné, il faudrait que ça. Sais-tu qu'est-ce qui est arrivé, là, il y a longtemps, là? Je pense que c'est la grève de 2004-2005, ou je sais pas, dans 2004, là. Les directeurs généraux se sont dit, hey, on va se tenir, on va garder les salaires bas, on va essayer de, tu sais, on va garder ça serré, tout ça. Mais ça en prend juste ça, quelque part, qui part le bal. Moi, j'ai un gros ego, puis moi, j'ai de l'argent, puis moi, je vais aller chercher ce joueur-là. Fait que moi, je vais payer tant, je vais overpayer. Fait que là, l'autre paye. Tu sais, des milliardaires, là, des multimilliardaires, ça a des gros égos, hein. Fait que c'est qui pisse le plus loin dans la gang.
1: Exactement.
3: Fait que,
1: ouais. Mais là, penses-tu que ça
3: c'est
1: peut...
3: De même, ça marche!
1: Ben ouais, mais Gilbert, penses-tu que ça peut mener jouer dans le vestiaire du Canadien? Tu sais, c'est le genre de contrat-là, là. Tu sais, le Canadien essaie d'entrer les gars dans une philosophie d'union, de complicité. On s'en va tous à la même place. Pourrais-tu accepter un petit peu moins pour qu'on puisse réussir à avoir une bonne équipe, aller chercher la 25e Coupe Stanley pour le Canadien? Penses-tu que ça peut venir jouer, ça, dans le vestiaire, éventuellement? Ouais, ben là, c'est bien le fun, là, l'unité, puis on est un groupe, puis on est unis, là. Mais lui, Carlson fait 18, moi, j'en fais 7, moi, j'en fais 8. Ça n'a pas d'allure. Penses-tu que ça peut venir jouer l'espèce de trouble
3: ben,
1: fait?
3: Écoute, j'espère que non, mais éventuellement, c'est sûr, quand Demidov a signé à 9, là. Tu sais, tant mieux. On l'a eu à 9 millions. Tu sais, c'est pas 17 millions, c'est pas 14 millions, c'est pas 15 millions. T'sais, on l'a eu à 9 millions, ouais. Tant mieux. Ben, tu sais, éventuellement, est-ce que c'est tout le monde qui vont dire parfait? Je sais pas qu'est-ce que Ken Hughes lui dit pour justement garder la masse salariale le plus bas possible. Voisin d'affaires, il fait une bonne job. Tu sais, il y a pas, Moi, ça me fait l'effet, là, les gars, que le Canadien de Montréal, il n'y a pas beaucoup de... Tu sais, il n'y a pas de gros égos sur ce club-là. Là. Tu sais, les gars sont là, là, pour l'équipe. Ils veulent gagner en équipe. Ils veulent tout faire en équipe. Comparativement à d'autres clubs qui, malheureusement, ne gagneront probablement jamais à cause de ça. Alors, regarde les Oilers d'Edmonton. Tu sais, c'est deux joueurs, c'est trois joueurs. Tu sais, puis Connor McDavid, je sais que Connor McDavid a pris 12 millions, c'est pas beaucoup. Ben, toi, Connor McDavid, mais qui signe l'année prochaine, ça va être combien?
1: On parle de 72
3: si
1: millions.
3: Si continue de même, ça va être quoi? 20... C'est ridicule.
1: Ouais.
3: C'est ridicule. C'est, mais ça vaut... Si Léo Carlson fait 18 millions, je regrette. Mais Connor McDavid vaut 25 millions dans mon livre à moi. Là.
1: Ben oui, exactement.
0: Ouais, le max que tu peux donner en ce moment dans la Ligue nationale, cette année, c'est 20,5 millions.
1: 20,5.
0: Bon. Mais... Je te suis. Je comprends à 100%. Comment te trouves?
3: Ah non, regarde, c'est rendu démesuré. Tu sais, je suis bien content pour les joueurs. Ils font beaucoup d'argent, tant mieux. Tant mieux pour eux autres. Je suis bien content.
1: Ouais, c'est
3: j'espère qu'ils apprécient. J'espère qu'ils vont donner. J'espère qu'ils vont être. J'espère au moins qu'ils sont gentils avec le monde, puis qu'ils sont sociables, puis qui appuient la communauté, puis qu'ils font des événements chatés. À un moment donné, là, faut que quand tu reçois, faut que tu donnes, là. Moi, je trouve ça. Je sais pas. Moi je suis bien dans mes affaires. Puis il me semble que c'est un chiffre en tête. Puis tu dis, moi, là, je suis bien avec ma famille. Là, puis je fais. Meilleur exemple, les gars, Martin Brodeur, quand il avait dit, là, OK, moi, là, regarde, j'ai pas besoin de 6, 7, 8 millions par année. Moi, à 4 millions par année ou 4,5 millions par année, je suis bien. Je vais signer à 4,5 millions par année. That's it. Je veux rester à New Jersey, je suis bien. Mais ça a pas plu, ça a plu à Lou Lamoriello, c'est sûr. Mais Jules Lupien, qui était son agent dans le temps, ça a fait une rupture entre les deux. Ça a fait une rupture entre les deux parce que lui, tu sais, il voulait pas être greedy, puis tu sais, ouais. Il était bien au New Jersey, puis il voulait pas s'en aller, puis accepter 4,5 millions. Tu sais, si tu signes un contrat avec BPM, puis on te donne temps, c'est toi qui dis oui ou non, là. Et regarde, parfait, je suis content avec ça, je suis pas content avec ça, mais Calvas vit avec après, là.
1: Exactement.
3: Et les égos et tout ça, là, regarde, parfait, t'as signé plus que moi, je m'en fous. Moi, je suis bien avec ce que je fais, puis c'est de même, ça marche.
0: Je veux te parler de Kent Hughes jusqu'à maintenant. Gilbert, quand tu vois les prix qui sont donnés là, sur le marché pour faire l'acquisition de joueurs d'importance, depuis que t'es parti à des zones, il y a eu beaucoup de grosses transactions quand même dans la Ligue nationale. Est-ce que tu es déçu un peu par l'inaction? Oui, il y a eu des prolongations de contrat. On en a parlé à Ivan Demidov. Jakub Dobesch aussi a prolongé de 3 ans. Mais le Canadien n'a toujours pas mis la main au moment où on se parle sur un attaquant top 10, soit un deuxième joueur de centre, soit un ailier pour jouer sur le top 6, soit un défenseur droitier.
3: Alors, écoute, moi, dans mon livre à moi, là, vas-y comme Stan dans les boys, là, moi, là, pour amorcer la prochaine saison, les gars, ça prend un bon joueur de centre pour jouer avec Ivan Demidov. C'est un joyau, Ivan Demidov. Ça prend un bon joueur de centre pour jouer avec. J'ai rien contre Jake Evans. J'ai rien contre Phil Dano. J'ai rien contre, tu sais, mais ça prend plus que ça, là. Tu sais, je regrette, ça prend plus que ça. Puis le deuxième joyau, peut-être plus un joyau même que Ivan Demidov, c'est Lane Hutson. Lane Hutson peut pas jouer avec Pierre Jalen Jordan, Subo, puis, tout respect au monde, là, pour, Tout respect au monde pour Alex Carrier, puis Jaden Struble, puis Herbert Jackay, puis jouer avec tout le monde. Mais à un moment donné, là, rendis-y un Shea Weber à droite, là. Un genre de même, là. Tu sais, stable, là, qui va être son partner pour la saison, là. Tu sais, un gars de même, un genre, ouais. C'est valeur que Jacob Trouba a signé. Jacob Trouba, ça aurait été un bon partenaire dedans, je pense, pour un Lane Hutson. Malheureusement, il sera pas là, il a signé. Mais, tu sais, un genre de joueur, comme ça, c'est ça que ça nous prend. Parce que les gars, là, on a de l'air. Le Canadien, en ce moment, là, tu sais, on est sur la rue Sainte-Catherine, là, puis il y a une parade, là, je sais pas si c'est pourquoi la parade, là, puis les chars allégoriques passent tranquillement, là, puis on t'a pas manqué à parade un peu, là, je trouve, personnellement, là. Tu sais, si on aborde sa saison, là, puis là, chez moi, les Kirby Dot de ce monde, puis ces affaires-là, là, il n'est pas question que ce soit ça sur le deuxième terrain. On a besoin de plus que ça, puis on a vu dans les playoffs qu'on a besoin de plus que ça. Tu sais, contre la Caroline, on va mettre le poids parce que la Caroline avait 4 trios balancés qui étaient capables de jouer n'importe quand, n'importe où, contre n'importe qui. C'était pas le cas avec le Canadien. Tu sais, fait que là, chez moi, il fait Kent Hughes, là, parfait, il a signé des Demidov, je suis bien content, parfait, je suis bien heureux, il a signé Hutson l'année passée, bien content, tout notre noyau est signé, parfait. Mais ça prend un gros joueur de centre pour jouer avec Ivan Demidov, puis ça prend un bon défenseur droitier pour jouer avec Lane Hutson. On n'a pas le choix. Tu peux pas jouer avec Pierre-Jean-Jacques, tout le monde, tout le temps, puis tu peux pas envoyer un gaucher à droite, puis un droitier à gauche. Tu sais, à un moment donné, ça prend une stabilité. J'ai hâte de voir ce qui va arriver parce que ça va grogner, moi, je pense, les gars, si on commence la saison puis on n'a pas ces gars-là.
1: Ça va
3: grogner.
1: Ouais, ça va grogner. On connaît le marché ici. Alors, moi, personnellement, je prends de la patience, là, mais on verra. Et là, on va te laisser parce que.
3: Ma confiance en ces gars-là, par exemple.
1: Moi aussi. Ouais. Même affaire. On est sur la même page.
0: Même chose.
1: Merci pour ton temps parce que là, on sait que tu es en train de manquer ton match de la Coupe du Monde entre la France et le Maroc. En temps normal, tu étais bien installé avec bien installé avec une petite froide et des pinottes pour garder ta Coupe du Monde.
3: Oui, absolument. J'en ai écouté de la Coupe du Monde pas mal.
1: Pas vrai, hein?
3: Pas vraiment, non.
1: Me semblait aussi.
3: Mais, écoute,
1: mais c'était un bon show. Moi, j'ai du fun à regarder ça.
3: Honnêtement. Ah, attends, je suis bien content pour toi, Ben.
0: Salut Gilbert. Hey, passe un bel été.
1: Bon été, mon chum.
0: Pour nous autres. C'est
1: merci Gilbert.
3: Hey, les gars, je vous attends au chalet.
0: Ah, hein, parfait. C'est bon.
3: Je peux payer mon gaz si tu veux.
0: Ok, parfait. Je vais t'écrire.
1: Merci.
0: On va s'arranger.
1: Merci Gilbert. Salut mon chum.
0: Salut Gilbert.
1: Merci encore.
0: Ah, toujours un plaisir de lui parler. Ben oui, merci à Gilbert d'avoir pris quelques minutes dans ses vacances pour jaser avec nous. On s'arrête quelques instants. On revient par la suite dans le tailgate.
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0: Le directeur général des Alouettes sera avec nous dans quelques instants. Juste vous mentionner que c'est toujours 0-0 entre la France et le Maroc, mon cher Ben, et Kylian Mbappé qui vient de rater un penalty qui aurait donné les devants à la France 1-0. C'est le jeu est complètement dominé par l'équipe de France jusqu'à maintenant dans ce duel quart de finale.
1: Moi, il fut un temps où je pensais qu'un penalty, personne n'était capable de rater ça.
0: Ah non, ça se peut.
1: On en rate pas mal plus qu'on pense finalement là.
0: Et habituellement, Mbappé est très bon en penalty. Là, j'ai revu la séquence, là, puis bel arrêt quand même de Bono, le gardien montréalais là, qui évolue pour le Maroc. Là,
1: c'est mais, vrai, c'est un gardien de chez nous, de Montréal, ouais. Qui est devant le filet du Maroc. Faut pas l'oublier.
0: Alors, arrêt sur Péno, c'est quand même assez gros.
1: Péno.
0: On appelle ça un Péno. Quand t'es plus jeune, on dit « Ah ouais,
1: ah ouais Péno.
0: Tu te prends le Péno? Prends-le.
1: Ah okay, ouais,
0: prends-le.
1: Péno.
0: Péno, okay. Prends-le. »
1: Pourquoi le haut, c'est quoi le rapport du haut?
0: Je sais pas.
1: OK. Bon, on a Danny Machocha qui va se présenter à nous dans quelques instants. Les Alouettes sur la montagne ce samedi accueillent les Stampeders de Calgary. 3 victoires, 1 défaite. Un bon début de saison pour les Alouettes, surtout en attaque. Attaque qui nous montre de belles choses. Et pour les Alouettes et pour toute la Ligue. La Ligue canadienne de football, il y a des points qui s'inscrivent cette année. Alors, on va jaser avec Danny Machocha. Le temps de vous rappeler que demain, ben, moi, c'est ma dernière avant mes vacances. On vous a proposé, on vous propose à 17h la rétrospective sonore de toute la saison du Canadien. Un gros 35 minutes. Puis on va vous rediffuser le montage bloopers de la saison du tailgate avec l'ami Greg. Ça, c'est une chose. Et vous aurez également, on a notre ami Yves de chez Festivité Événements. Qui est traiteur, qui viendra nous gâter en début d'émission. Alors, on a une belle émission là, pour compléter mon parcours radiophonique de la saison avant les vacances.
0: Dernière journée pour Ben en ondes avant le retour de la programmation régulière en fin août, début septembre environ. Alors, rejoindre à l'instant le directeur général des Alouettes, Danny Machocha.
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13: Les Alouettes reprennent l'action samedi sur la montagne, mon cher Ben.
14: Ah, les loulous.
13: À 19h contre les Stampeders.
14: On les aime, les loulous.
13: On les aime. Après une semaine de congé. Et on reçoit Danny Machocha dans l'émission pour nous parler du prochain match. Salut Danny, comment vas-tu?
14: Monsieur Machocha!
15: Ça va bien, comment ça va les boys?
14: Ah, ça va très très bien. Il était temps que les loulous reviennent en action, là.
15: Oui, exactement, exactement. Mais par contre, la pause, ça nous fait
14: oui.
15: du bien.
14: Ça va faire du bien pour les quelques blessés, là, les quelques éclopés dans l'équipe. D'ailleurs, Danny, 3 victoires, 1 défaite. C'est un bon début de saison. On voit quelques failles, quelques lacunes, mais Danny Machocha, lui, il pense quoi de son équipe après 4 matchs?
15: Ben, écoute, je pense que tu peux faire un argument que on pouvait même avoir une fiche de 4-0, mais oui. Est-ce qu'on joue notre meilleur football? Non. Est-ce qu'on joue du football gagnant pour aller chercher des victoires? Je dirais que oui, mais je dis souvent qu'on veut jouer notre meilleur de football dans la deuxième moitié de la saison. Alors, on sait que c'est une période, c'est un processus qu'il faut vivre. C'est sûr qu'on avait perdu quelques effectifs au tout début de l'année. Et il va y en avoir quelques-uns qui vont être de retour dans les prochaines semaines. Mais je pense que les performances au poste de carrière puis ailleurs nous permettent d'aller chercher des victoires présentement. Mais il faut mieux jouer dans les trois facettes du jeu.
13: Ben j'allais dire, Danny, tu dis que vous jouez pas nécessairement votre meilleur football. Qu'est-ce que vous aviez pu améliorer dans la dernière semaine, la semaine de congé, pour jouer justement du meilleur football?
15: Mais je pense que quand on a une opportunité d'aller chercher des points où on peut aller chercher une distance, on peut aller chercher un écart de 2-3 touchés de plus. Puis on n'a pas besoin d'attendre jusqu'à les dernières 2-3 minutes pour aller chercher une victoire. C'est là où je pense qu'il faut améliorer notre sort un petit peu. Puis on a parlé en détail, mais on est conscient aussi que les autres équipes ont des très bons joueurs. Ils sont payés aussi, ils sont coachés aussi, ils sont des professionnels. Puis eux autres aussi, ils sont là quand il y en a sur le terrain pour aller chercher des victoires. Nous sommes conscients de tout ça, mais je pense qu'on peut jouer du football à l'ouette. Ça veut dire que de jouer pendant 60 minutes puis sur les trois facettes du jeu.
14: Est-ce qu'il y a, parce qu'on le sait, il y a beaucoup de blessés en défensive, surtout, on a des receveurs également qui le sont. Est-ce qu'à l'infirmerie, là, ça commence à se tasser un peu, à s'alléger ou ça déborde encore autant?
15: Ben écoute, il y en a quelques-uns

0: devait être de retour. Il y en a d'autres qui vont rater une autre semaine ou deux. Puis on va voir s'il y en a d'autres qui vont être disponibles pour ce match qui s'en vient. Mais c'est ça la beauté d'avoir une vestiaire avec 70 joueurs. Même si on habille 45, même s'il faut garder le ratio en place, on est conscient qu'à un moment donné, il va en avoir 70 qui vont avoir leur mot à dire dans notre succès. Et puis je parle toujours de profondeur parce que je suis conscient que cette profondeur-là va jouer un rôle primordial dans notre saison.
1: Vous avez des bons receveurs de passe, Danny. Tyson Philpott est sensationnel cette saison. Je veux que tu nous ramènes un peu au moment où tu l'as rencontré pour la première fois. Comment ça s'était passé? Et à ce moment-là, est-ce que tu avais déjà entendu parler de lui?
0: Quand on parle de qui? De Tyson?
2: Tyson Philpott.
0: Mais Tyson, écoute, c'est un joueur qu'on aimait beaucoup. Si on se rappelle, quand on l'a repêché, on a transigé avec Winnipeg. On a envoyé Lawson en retour pour le 9e choix au repêchage, ça veut dire le dernier choix dans la première ronde. Puis on voulait l'avoir en sachant qu'il va avoir un bon joueur qui va être là au 9e dans la première ronde. Alors, tu sais, c'est sûr que cette année-là, on avait le frère de Tyson, Jalen, on avait Sam Emulus, qui est un joueur local qui joue à Saskatchewan, un excellent joueur de football comme receveur aussi. Puis on s'est dit, écoute, si jamais on peut aller chercher un des trois, ça sera idéal. Puis nous, on avait déjà notre liste à l'interne dans quel ordre on voulait aller les chercher. Puis je peux te dire que Tyson était au top. Puis quand il était disponible à la fin de la première ronde, mais là, c'était vraiment pour nous un no-brainer. Puis écoute, on est tellement content de l'avoir ici. Puis lui est content de jouer à Montréal. Il a signé une prolongation de contrat pour les deux prochaines années.
1: Exact.
0: Il y a un synchronisme en place avec Davis et Alexander. Puis la chose qu'il faut pas oublier dans tout ça, quand tu regardes le circuit, puis tu regardes le nombre de carrières qui jouent dans ce circuit-là, qui ont 33, 34, 35 ans, qui jouent avec des receveurs de 31, 32 ans. Mais notre carrière à 27, Tyson en 25, je pense, puis Smith à 25-26. Alors, je pense que pour les prochaines années, si on peut les garder tous ensemble,
2: tout à fait,
0: en santé, je pense que nos partisans vont triper sur ce trio-là.
2: Ouais, tu viens de parler de Philpott et Sneed, qui sont tous les deux dans le top 5 des meilleurs receveurs de la Ligue. Philpott étant le meilleur receveur de la Ligue, avec 587 verges.
1: Aïe, aïe, aïe.
2: Ça, c'est plus de 100 verges sur le deuxième, qui est Sean Johnson avec la Saskatchewan. Et ce qui est intéressant avec Philpott, Danny, c'est que c'est un receveur canadien.
0: C'est ça, c'est un receveur canadien. Puis il y en a de moins en moins des très bons, comme Samuel Emelus, comme Justin McInnes, comme Kevin Mittal, un autre Québécois qui joue à Toronto. Alors, tu vois que l'écart est réduit entre les receveurs canadiens et les receveurs américains. Puis nous, on est chanceux d'avoir, parmi les meilleurs, sinon le meilleur dans le circuit. Puis, écoute, comme j'ai dit, c'est un joueur jeune. Il a tout un avenir devant lui. Puis déjà, il performe à un très haut niveau.
1: Tu dois être soulagé, Danny, que Davis Alexander est sur le terrain. Il fait encore très bien depuis le début de la saison.
0: Écoute, on se parle tous les matins, puis tous les soirs. Je m'en vais les voir, tous les pratiques. Puis je suis... Écoute, quand je le vois pratiquer, puis quand je le vois dans le vestiaire, puis il y a un grand sourire, ça veut dire que les choses s'annoncent bien pour nous, pour le match qui s'en vient.
2: Connaissant un peu Noel Thorpe, doit pas être nécessairement hyper satisfait de sa défensive depuis le début de la saison. On le sait qu'il y a beaucoup de blessures en défensive, notamment. Est-ce que toi, tu le vois aller dans les pratiques, comme tu dis, tu es toujours présent. Comment il réagit avec une défensive qui est pas à son goût, ça c'est certain, depuis le début du calendrier régulier?
0: Ben, je pense qu'il y a un problème à travers de la Ligue sur le côté défensif. Quand tu regardes le nombre de points que les attaques sont en train de compter, ça démontre jusqu'à quel point que le poste de carrière est vraiment en santé. Puis, pas seulement en santé dans le sens qu'ils sont des excellents joueurs, mais ils sont disponibles. Jusqu'à la semaine passée où Hamilton était frappé avec avec la blessure de Bo Levi Mitchell puis Collaros à Winnipeg. Mm-hmm. Mais je peux te dire qu'avec un coordinateur de la tempe de Noel Thorpe, c'est sûr que lui va continuer de chercher des solutions. Puis on va en avoir quelques-uns en place cette semaine. C'est sûr que tu peux pas te permettre de perdre tes deux demi-coins dans un match. Mais écoute, malheureusement, les blessures font partie de la game. Puis on a trouvé une façon d'aller chercher cette victoire ça fait deux semaines. Mais je pense qu'on veut s'améliorer, on va s'améliorer. Puis je pense que, comme les dernières années, quand tu regardes la défensive performée, ils vont avoir un mot à dire dans notre succès cette année.
2: On va te laisser parce qu'on a hâte de vous revoir sur la montagne samedi contre Calgary. Juste avant, c'est un peu délicat, Austin Mack.
0: Ouais.
2: Lui, pas bien ben content, là. C'est délicat comme sujet, mais on le sait que t'es capable d'en prendre. On l'a entendu dans un podcast, puis on veut entendre ta version à toi. Parce que toujours deux côtés à une médaille, comme tu sais, des fois même trois. Alors, Austin Mack est allé dire, puis je veux entendre Danny Machocha, sa réaction par rapport à ça. C'était une saison morte assez bizarre. J'avais signé un contrat de 4 ans avec Montréal. Après la dernière saison, ils voulaient restructurer mon contrat. Je voulais rien savoir de ça. Et avec raison. Ils ont donc voulu m'échanger à Edmonton. À ce moment, considérant où j'étais dans mes réflexions, je voulais pas être parachuté dans l'Ouest sans vouloir prendre moi-même cette décision. J'ai donc complètement refusé la proposition des Alouettes.
1: C'est particulier parce qu'il joue à Edmonton aussi en ce moment.
2: Ben c'est ça. La version de Danny Machocha, ça, c'est quoi?
0: OK. Alors, ma version à moi, c'est que oui, il a signé le contrat à long terme de 4 ans. Lui, oui, on voulait le renégocier à cause des blessures puis des performances.
2: Ouais.
0: Je vais être 100% transparent. Mm-hmm. Par contre, où il est un petit peu dans le champ, je dirais, c'est que lui, il contrôle pas où moi, je veux le transiger. Alors, si j'avais une entente avec le DG d'Edmonton, qui, en passant, c'est un ancien joueur qui a joué pour moi à Edmonton, puis on a gagné deux Coupes Grey ensemble, si je voulais l'envoyer à Edmonton, ben je pouvais le faire comme je pouvais l'envoyer n'importe où. À la fin, avec les autres équipes que j'étais en train de transiger, on s'entendait pas qu'est-ce que je voulais en retour. Puis là, à la fin, je l'ai libéré, puis lui a choisi d'aller à Edmonton parce que c'était l'équipe qui était prête de lui payer qu'est-ce que lui pensait qu'il méritait.
2: Qu'il méritait, tout simplement. OK, ben j'aime ça avoir la version d'Ali Machocha parce que faut jamais écouter seulement une version dans la vie, il faut aller chercher l'autre version.
0: J'apprécie ça.
2: Et la tienne, mettons qu'elle a pas mal de poids dans la balance en ce qui nous concerne. Là, une dernière chose, c'est une demande de FX et moi, Danny. Oui. Samedi contre les Stampeders, pouvez-vous le sacrer une volée, s'il vous plaît?
0: Écoute, c'est ça le plan, mais je dirais qu'on les a back-to-back, là, on les a ici, puis la semaine suivante, on s'en va à Calgary.
2: Ouais,
0: mais
2: exact.
0: Écoute, s'il y a une équipe qui m'impressionne depuis les deux dernières semaines, c'est cette équipe-là. VA, Vernon Adams joue de l'excellent football, puis leur ligne défensive est, d'après moi, la meilleure dans la Ligue canadienne. Alors, on va avoir tout un défi de gagner la bataille de la ligne de mêlée. Mais écoute, il faut qu'on se présente puis il faut qu'on joue du football comme on est capable de faire. Mais ça va être un match serré, mais je souhaite qu'on va être capable d'aller chercher une quatrième victoire.
1: Ouais, les Stampeders qui ont inscrit 58 points la semaine dernière contre Toronto.
2: On est derrière vous. Go Alouette, go, mon cher Danny. Merci pour ton temps et ta générosité et ta franchise.
0: Ça me fait plaisir, puis je vous souhaite une bonne journée, les gars.
1: Un grand merci, Danny.
2: Salut, Danny.
0: Merci, bye-bye.
1: Directeur général des Alouettes, Danny Machocha. Ce que j'aime avec Danny, Ben, c'est qu'on a exactement la vérité.
2: Exact.
1: On a l'heure juste. On sait exactement ce qui se passe avec Danny Machocha.
2: Exactement.
1: Pour cette raison-là qu'on aime aussi beaucoup l'avoir en entrevue.
2: Parce que tu sais qu'il y a toujours deux vérités. Il y a la tienne et la mienne.
1: Toujours.
2: Alors, des fois, il faut justement confronter les vérités, puis là, tu te fais ta tête sur ta vérité à toi. C'est pour ça que je dis des fois, il y a trois côtés de médaille. Il y a ta vérité, la mienne, puis il y a la médaille, évidemment, au centre.
1: Au centre.
2: Celle qui décide de... C'est quelle vérité que j'achète. J'ai toujours dit, fuyez quelqu'un qui va te dire... Moi, ça m'est arrivé à quelques fois dans ma vie. Là. Moi, là, m'a dit la vraie vérité. Quand quelqu'un dit ça, tu fuis ça. La vraie vérité n'existe pas.
1: N'existe pas.
2: Voilà.
1: C'est ça.
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2: Les Ducks d'Anaheim ont finalement égalé l'offre hostile des Flyers de Philadelphie pour conserver les services de l'attaquant Leo Carson. Ils verseront ainsi 18 millions de dollars par année aux joueurs de centre pour les cinq prochaines saisons. À 21 ans, Carson devient ainsi le plus haut salarié de la LNH et de toute l'histoire du circuit. Les quarts de finale s'amorcent aujourd'hui à la Coupe du monde. La France affronte le Maroc à 16h.
1: Ouais, c'est 0-0 à la mi-temps.
2: Voilà, tout un match. D'ailleurs, FX va quitter... Non, mais il voulait quitter tout à l'heure pour revenir. J'ai dit non, l'émission, c'est jusqu'à 18h. Alors malheureusement, tu n'auras pas le choix de subir. Donc, 0-0 à la mi-temps entre la France et le Maroc. Les Français avaient eu le dessus, on vous le rappelle, sur les Marocains en demi-finale lors de la Coupe du monde de 2022. Sylvain Favreau fait le saut chez les professionnels. Ce ne sera pas chez le Rocket de Laval, malheureusement. Le Crunch de Syracuse, club école du Lightning, a embauché Favreau à titre d'entraîneur adjoint. Le Rocket de Laval n'a pas encore annoncé son nouvel entraîneur à la suite du départ de Pascal Vincent. C'est l'heure des demi-finales à Wimbledon. Carolina Vukova a éliminé l'Américaine Coco Gauff. Elle affrontera sa compatriote tchèque Linda Noskova en grande finale. Les demi-finales chez les hommes seront disputées demain. Et on a signé un joueur dénommé Bérard.
1: Oui, une signature assez mineure pour le Canadien. On a fait l'acquisition de Brett Bérard, l'attaquant, en provenance des Rangers de New York, en retour de William Trudeau il y a environ une semaine et demie. Le Canadien a annoncé avoir consenti une entente d'une saison à deux volets avec l'attaquant plus tôt aujourd'hui. Alors voilà, dans le cas de Brett Bérard qui signe un nouveau contrat avec le Canadien. Dans deux minutes, on jase de l'offre hostile égalée à Leo Carlson avec Richard Labbé.
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1: Les mangeux de puck avec Richard Labbé. Salut Richard.
2: Hey Richie boy.
19: Hey messieurs, j'espère que vous allez bien et j'espère que vous êtes excités par Brett Bérard.
1: Brett Bérard, effectivement, Brett Bérard.
19: ça a l'air de jeter à terre, là.
2: Non, non, on est excités, on se peut plus.
1: On se peut plus.
2: On se peut plus. On vient de se commander des barbotines.
19: Veuillez contenir votre enthousiasme, messieurs.
1: Mais j'ai envie de te lancer, Richard, sur la nouvelle embauche du Canadien derrière le banc. Parce que là, il y a toutes sortes de nouvelles aujourd'hui. Mais je veux commencer quand même avec l'embauche de Derek Lalonde, Trevor Letoski qui décide de quitter l'organisation pour des raisons personnelles, familiales, veut passer plus de temps avec sa famille. Ouais. Ça a été quoi ta première réaction suite à l'embauche de Derek Lalonde?
19: Ben, premièrement, un peu surpris du départ de Letoski qui était quand même un proche là, de Martin Saint-Louis. Alors, on comprend certainement que c'était mentionné les raisons familiales. Ouais. Alors, on peut pas remettre ça en cause, pas du tout. Mais je suis quand même surpris parce qu'il y avait quand même une relation très, très proche entre les deux hommes. Dans le cas de la nouvelle embauche, écoute, j'ai hâte de voir le rôle parce que par le passé, on a souvent dit, à l'interne, on mentionnait ce que Martin Saint-Louis a peut-être besoin un peu plus d'aide pour gérer l'équipe, surtout en situation de match. Alors, est-ce qu'on apporte quelqu'un, un assistant, à qui on va peut-être demander justement d'appuyer un peu plus Martin Saint-Louis dans cet aspect-là de la gestion? C'est à définir, on verra. Là, évidemment, ça vient d'arriver, mais j'ai hâte de voir parce que c'est quelque chose qu'on a souligné un petit peu là, au cours de la dernière année. Et on avait on entendait des choses là-dessus à le fait que le Canadien allait peut-être penser à un peu plus entourer Martin Saint-Louis, qui demeure quand même un coach relativement vert. Encore, là, c'est pas quelqu'un qui a 15 ans, 20 ans d'expérience derrière un banc, faut pas l'oublier.
1: Exact.
19: Alors, je pense que cette embauche-là s'inscrit probablement dans ce désir de mieux l'entourer.
1: Est-ce que tu vois ça comme un avantage, le fait que, quand tu regardes le CV de Derek Lalonde, c'est un entraîneur qui a été adjoint à John Cooper avec le Lightning, où il a gagné deux Coupes Stanley. Après ça, il a eu son opportunité comme entraîneur-chef avec les Red Wings. Il était assistant l'an dernier à Toronto, mais on n'a pas retenu ses services sous Jim Ehlers. Est-ce qu'on voit ça comme un avantage qu'il a été au sein de trois formations de la division Atlantique, puisqu'il a enjoint une quatrième en le Canadien de Montréal, et dans les préparations d'avant-match et tout ça, ce sont des équipes qu'il connaît quand même assez bien?
19: Ben écoute, pour moi, c'est vraiment, on est allé chercher quelqu'un d'expérience,
1: là,
19: quelqu'un avec une longue, quand même une bonne feuille de route, puis tu as mentionné où il s'est arrêté au fil du temps. Alors, pour moi, c'est une embauche qui tombe sous le sens parce que c'est exactement ce qu'on voulait faire. On voulait vraiment apporter derrière le banc du Canadien de Montréal un peu plus d'expérience pour peut-être mieux appuyer Martin Saint-Louis. Alors, encore une fois, je suis surpris du départ de Letovski. Je ne m'attendais pas à ça. Mais je ne suis pas surpris du type de candidat qu'on est allé chercher. Parce que clairement, on estimait chez le Canadien de Montréal que ça prenait peut-être plus d'expérience derrière le banc du Canadien.
1: Après coup, est-ce que tu vis une déception aussi, sachant que bon, il y a un poste d'entraîneur adjoint qui s'était libéré à Montréal et que Pascal Vincent a quitté l'organisation du Rocket pour aller à Seattle. Est-ce que ça aurait été un poste qui aurait pu intéresser, selon toi, Pascal Vincent d'arriver là à Montréal comme entraîneur adjoint, ou à long terme, je pense que Pascal Vincent voulait retourner derrière le banc comme entraîneur-chef au sein d'une organisation?
19: Ah, ça, c'est sûr. Ça, c'est 100% sûr. Moi, je pense que Pascal Vincent, c'est, ben, je veux dire, comme la plupart des gars dans sa position, lui, éventuellement, veut être le gars en charge.
1: Exact.
19: Veut être le gars, l'entraîneur-chef, éventuellement. Ça, il y a. Puis, tu sais, ça, c'est un but qui est 100% compréhensible. Je sais pas si lui, en sachant que Lotovski s'en allait, si lui, il aurait peut-être changé d'idée. Je pense qu'il était mûr pour un changement ouais. d'organisation de toute façon. Je sais pas si vous avez capté à un moment donné en sortant, en quittant Montréal, je sais pas s'il a décoché une flèche, là, mais tu sais, il a parlé de Fowler qui était pas à Laval, puis que peut-être que ça aurait pu être différent si Fowler avait été à Laval pendant les séries. Alors, tu sais, moi, tu sais, puis je veux pas avancer des choses, mais j'ai l'impression que peut-être que. On voyait peut-être pas les choses de la même façon entre Pascal Vincent et l'organisation du Canadien. Et lui, ben Pascal Vincent a vu quelque chose pour peut-être lui permettre d'avancer dans sa carrière. Donc, il a choisi cette option-là, puis c'est bien correct. Je suis pas sûr que ça aurait fait un bon mariage derrière
1: exact,
19: la
1: ouais.
19: avec Martin Saint-Louis. Tu sais, des fois... En anglais, on dit trop de chefs dans la cuisine. Là, j'essaie de penser une expression similaire en français, mais tu sais, des fois, quand t'as trop de gens qui essaient de décider, c'est peut-être pas bon. Alors que dans le cas de l'embauche de Lalonde, ben, tu sais, lui, il comprend clairement son rôle, ça lui a été expliqué. Il s'en vient ici pour appuyer Martin Saint-Louis et il n'y aura pas de confusion, là.
1: Faudra effacer le nom de Sylvain Favreau, Richard, sur la liste des candidats potentiels avec le Rocket de Laval pour succéder à Pascal Vincent parce qu'il vient d'accepter un rôle d'entraîneur adjoint dans la Ligue américaine avec le Crunch de Syracuse. Alors, il ira rejoindre le Québécois Joël Bouchard derrière le banc du Crunch de Syracuse. Est-ce que tranquillement, pas vite, sans graver son nom automatiquement là, sur le candidat... Pour diriger le Rocket de Laval la saison prochaine, il faut quand même se rendre à l'évidence qu'un Daniel Jacob risque d'avoir l'emploi dans la Ligue américaine.
19: Oui. Écoute, si jamais le Canadien, au moment où Pascal Vincent est parti, puis tu sais, j'ose croire que le Canadien n'a pas été pris de court par cette décision-là, si le Canadien, à ce moment-là, avait eu un candidat de choix en tête... peut-être un nom un petit peu connu ou quoi que ce soit. Je pense que ce gars-là serait déjà nommé à l'heure actuelle. Le temps que ça prend présentement, ça me donne... Puis là, c'est juste mon impression, mais ça me donne l'impression que c'est quelque chose qui va se décider à l'interne. Puis effectivement, est-ce que Daniel Jacob est un candidat? Oui, puis c'est un excellent candidat aussi. C'est quelqu'un qui connaît très bien, évidemment, le milieu de la Ligue américaine. Alors, ça tomberait sous le sens, je te dirais. Alors, tu sais, je veux pas m'avancer puis faire des prédictions ici, là, mais j'ai l'impression que ça serait probablement une très bonne décision de la part du Canadien. On verra, là, puis l'autre chose, c'est qu'on arrive déjà quand même, le mi-juillet. Je sais que les camps d'entraînement, c'est pas tout de suite, mais c'est pas non plus si loin que ça. Donc, c'est un dossier qui, sans dire que ça presse, faudrait nommer ce gars-là sous peu là, à Laval.
1: Ouais, je suis d'accord. Ça fait partie des gros dossiers. Puis en même temps, si on pigeait pas à l'interne en Daniel Jacob, là, je dis pas que c'est fait, mais que ça pourrait être fait, Sylvain Favreau demeurait quand même un candidat très intéressant pour diriger le Rocket de Laval. Je sais qu'il y a quelques années, là, je pense quand on a voulu nommer un nouvel entraîneur-chef à Laval, que ça a été Pascal Vincent, Sylvain Favreau, c'est un nom qui circulait énormément. Alors,
19: ouais.
1: À l'externe, ça faisait partie des candidats potentiels pour diriger à Laval.
19: Oui, puis là, tu vois ce qui est arrivé, puis ça, c'est un exemple intéressant. On nomme Pascal Vincent, qui était quand même un nom de prestige. On se demandait est-ce que Pascal Vincent allait retourner dans la Ligue nationale ailleurs. Ben, quand lui, il est devenu disponible, puis que le Canadien a vu qu'il y avait de l'intérêt, ben on est allé le chercher, lui. C'était le plus gros des deux noms. Alors, c'est pour ça que présentement, ça, je présume que si on avait déjà eu un nom similaire à celui de Pascal Vincent, je présume que ce serait déjà connu. Alors, le fait que ce ne soit pas le cas, ben, ça me laisse peut-être croire qu'à l'interne, ça va se décider ainsi.
1: Les Ducks ont égalé l'offre hostile à l'endroit de Leo Carlson, qui devient le joueur le mieux payé de l'histoire de la Ligue nationale de hockey. Dylan Larkin, qui ajoute une équipe à sa liste d'équipes auxquelles il accepterait d'être échangé. On va jaser tout ça avec Richard dans deux minutes. On prend une courte pause et on revient avec toi, Richard.
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1: Avec Richard Labbé. Richard, les Ducks ont finalement égalé l'offre hostile des Flyers pour conserver les services de l'attaquant Leo Carlson. Ils verseront 18 beaux millions de dollars par saison aux joueurs de centre de 21 ans pour les 5 prochaines saisons. Ta première réaction à l'offre hostile égalée par les Ducks Anaheim?
19: Ben, écoute, Leo Carlson n'aura plus jamais vraiment besoin de se préoccuper à savoir s'il a assez d'argent pour faire l'épicerie. Ça, c'est ma première
1: question. Ça, c'est clair.
19: Je pense que ça vient quand même de régler quelques petits dossiers. Hein. Tu sais, des fois, il reste de l'argent pour le chauffage. Oh, oui, il va en rester. Je pense que ça va très bien aller. Il va pouvoir se gâter aussi.
1: Imagine avoir 18 millions par année à 21 ans.
19: Ah, même à 55, je trouverais ça pas pire.
1: Mais bon, c'est ça.
19: C'est un autre dossier. Ben, écoute, moi, je vois deux choses. Premièrement...
1: Vas-y donc.
19: Ben, premièrement, OK, ça met tellement de pression sur un paquet de monde. Premièrement, ouais. Ça met énormément de pression sur la direction des Ducks, entre autres le DG, Pat Verbeek, qui s'est traîné un petit peu les pieds dans ce dossier-là, qui là, il avait dit, on va égaler. C'est ce qu'il a fait. Donc, les Ducks ont égalé. Mais sauf que là, ce que ça fait pour les Ducks, ça met de la pression parce que là, tu peux pas dire, OK, là, on va prendre un an ou deux pour se replacer. Non, non, tu peux plus prendre de temps. Tu y vas à fond de train parce que là, tu viens d'avoir le meilleur, non, pas le meilleur joueur, le joueur le mieux payé de la Ligue nationale de hockey est avec toi. Donc, faire les séries, c'est pas une question, on les fait-tu, on les fait-tu pas, on essaie-tu. Non, non, là, t'es obligé de faire les séries, premièrement, puis deuxièmement, t'es obligé de faire un petit bout de chemin parce que là, tu viens de donner tout cet argent-là à ce gars-là. Alors, ça met énormément de pression sur les Ducks qui, jusqu'à tout récemment, je sais qu'ils ont fait les séries, mais jusqu'à tout récemment, on parlait, c'est-tu un club, ça va-tu être long, il y a des jeunes joueurs, ça va prendre du temps. Ben là, oubliez ça. Là, on va prendre 2 ans, 3 ans, c'est maintenant. Alors, un, ça met beaucoup de pression sur les Ducks. Deux, ça met de la pression sur tous les DG de la Ligue nationale de hockey, parce que ça veut dire que si avec toi, dans ta formation, tu as un jeune joueur de grand talent qui est en contrat d'entrée, ben tu peux pas prendre ton temps. Tu peux pas dire on va voir ce qu'il va faire l'année prochaine, on va attendre un peu avant de prolonger le contrat. Tu peux pas faire ça. Si tu as un joueur, jeune joueur, de premier plan avec toi, là, tu le signes tout de suite. Dès là que tu peux, tu le signes. Parce que tu vois ce qui est arrivé avec les Ducks, tu veux certainement pas passer par là toi non plus. Puis là, en plus, est-ce que c'est le Far West? Est-ce que maintenant, soudainement, il y a été un temps où les offres hostiles, c'était pas super vu, on aimait pas ça, ça froissait les autres. Ben là, est-ce que ça veut dire que, on oublie ça, là, les affaires de, on fait attention, puis on veut pas brusquer l'ordre établi. Est-ce que ça veut dire maintenant que tout le monde dans cette ligue-là va se mettre à faire des offres hostiles à gauche et à droite? On va le voir assez vite, mais c'est vraiment un moment charnière, ça, dans la Ligue nationale de hockey.
1: Oui, il y a un certain Connor Bedard qui n'a pas encore signé, lui, en vue de la prochaine saison. Je sais qu'il s'est blessé, a été opéré, il va rater en ce moment, il va rater le premier mois de la saison, ça c'est sûr, il ne reviendra pas avant le début du mois de novembre. Lui, il regarde ce contrat-là, 18 millions. Tu penses qu'il dit quoi au directeur général des Blackhawks de Chicago? Son agent lui dit quoi? Si Leo Carlson vaut 18 millions, mon client vaut 18 millions aussi, là.
19: Exactement. Puis là, après ça, il y a boule de neige. Imagine tout ce que ça va faire après ça avec les joueurs de premier plan qui arrivent peut-être au 1er juillet. Il y en a une couple que je peux... je peux imaginer que présentement, Connor McDavid regarde ça et dit « Bon, OK, moi, je vaux combien là d'abord? Là? » Parce que Connor McDavid est vastement sous-payé présentement.
1: Oui. Par choix, là, on va le dire, là, par choix quand même, qu'il voulait donner plus de marge de manœuvre à son directeur général. Mais après les 2 prochaines années, parce que ce sera la première année d'un contrat à 12,5 millions, Connor McDavid, ça se peut qu'il se dise, regarde, moi, maintenant, je veux être payé, je veux être dans une équipe qui peut gagner la Coupe Stanley, oui, mais je veux être payé en conséquence. Il y a plein de joueurs qui doivent renégocier en ce moment. Bédard est le premier en tête de liste. Ouais. Qu'est-ce que ça indique pour un défenseur comme Cale Makar? Qu'est-ce que ça indique pour un Adam Fantilli aussi qui doit signer une nouvelle entente? Cutter Gauthier aussi, Anaheim, Richard, parce que là, les Ducks sont quoi? Je vais aller voir ils ont 12,7 millions de dollars. Ouais. Cutter Gauthier, regarde le nouveau contrat de son coéquipier à 18 millions. Lui, il en a quand même mis 41 dedans la saison dernière. Lui, il doit se dire, moi, je vaux au moins 14 millions de dollars, là.
19: Oui, puis l'autre affaire, c'est que depuis qu'on a instauré un plafond salarial, ça fait quoi, là, une vingtaine d'années maintenant dans la Ligue nationale de hockey, les clubs, je sais pas si c'était par coïncidence ou peu importe, on s'était jamais vraiment approché du maximum permis par saison pour un joueur. Et là, c'est quoi le maximum? J'y vais de mémoire.
1: 20,5.
19: 20,5 millions.
1: Oui.
19: Là, on n'est pas loin de ça. Et... encore une fois, je ne sais pas si c'était une coïncidence, je ne sais pas si c'était des hasards, mais on évitait par le passé d'approcher des contrats au maximum permis selon la convention collective. Ben là, tu es pas mal proche du maximum permis par la convention collective. Alors, est-ce que ça, soudainement aussi, ça va faire en sorte que, ben là, les agents, les joueurs vont dire, ben là, regardez, c'est ça le maximum. Fait que si moi, je vaux tant, ben pourquoi vous me donnez pas le maximum? Ça va être intéressant, tu sais, j'ai... Honnêtement, tu sais, je vais reculer encore, là. Tu sais, ce qui est vraiment, vraiment particulier, c'est quand on a, dans la Ligue nationale de hockey, en 2004-2005, décidé qu'on annulait une saison en entier, je le rappelle, en entier, il n'y a pas eu une game. C'était pourquoi? Ah, parce qu'on veut contrôler la flambée des salaires, donc ça nous prend absolument un plafond salarial. Bien, écoutez, 22 ans plus tard, là, moi, j'ai l'impression qu'on a perdu une saison, là. Puis on a complètement, complètement perdu une saison pour rien. Parce qu'on se ramasse maintenant en 2026-2027 bientôt. Et on a aucunement contrôlé la flambée des salaires. Puis tant mieux pour les joueurs. Je regarde, s'il y a de l'argent dans la caisse, ben c'est parce que les propriétaires font de l'argent. Ça, c'est. Moi, je ne vais jamais blâmer les joueurs pour ça. Mais c'est intéressant de penser qu'en 2004-2005, on a annulé une saison en entier. Justement, pour ne pas qu'on arrive dans des situations comme celle-ci. Puis là, mais en 2026-2027, on est exactement à cette place-là.
1: Les Ducks qui vont devoir, pour signer Cotter Gauthier, vont devoir aussi échanger un contrat dans la formation. Là, évidemment, il y a des noms qui retiennent l'attention. Est-ce qu'un Chris Kreider qui lui reste un an à 6,5 millions ou un Alex Killorn 6,25 millions pour un an aussi pourrait être échangé? Ce sont des noms qui circulent en ce moment. Sur les réseaux sociaux. Est-ce que ce sont des joueurs qui pourraient intéresser le Canadien ou qui t'intéresseraient dans la position du Canadien, Richard, ou pas vraiment à l'âge qu'ils ont, même pour une saison, Chris Kreider ou Alex Killorn?
19: Ben écoute, Kreider, de mémoire, et là j'essaie de me souvenir si c'était Marc Bergevin, mais il y a quelques années, il y avait eu de fortes rumeurs qui le liaient au Canadien de Montréal. Je pense que c'était dans le temps de Marc Bergevin, mais écoute, ça fait quelques années de ça. Écoute, tu sais, je pense que dans l'absolu, le Canadien, à court terme, aurait besoin de ce type de joueur-là. Tu sais, je pense qu'évidemment, Kreider est plus joueur qu'il était dans le temps des Rangers de New York, mais ce serait, je pense, quand même une acquisition très, très intéressante pour la suite des choses. Parce que qu'est-ce qui a manqué vraiment aux Canadiens ce printemps? Manquer une coupe d'affaires, mais une des choses qu'on a mentionnées, c'est peut-être la présence d'un vétéran capable un petit peu de brasser la cage un peu en série quand ça se met à bardasser. Ben, Kreider correspond parfaitement à cette description-là. Maintenant, c'est pas dans le style de Kent Hughes de dépenser beaucoup d'argent pour, t'as dit quoi, 6... C'est quoi, 6,5 millions?
1: Oui, 6,5 pour un an, par contre.
19: Pour un an, oui, c'est ça. C'est pas si... Ben, écoute, je l'ai dit, c'est pas dans le style de Kent Hughes, mais en même temps, ils ont fait exactement ça avec Patrick Laine. Alors, puis c'est encore plus cher
1: c'est
19: que
1: vrai.
19: Ça. Alors, mais moi...
1: Puis il y a quand même des liens à faire, là, sans dire que, bon, ouais. c'est Jeff Gorton qui l'a repêché. Jeff Gorton a été directeur quand même. Tu sais, a eu un rôle de grande importance avec les Rangers de New York. Et à ce moment-là, Chris Kreider évoluait pour l'organisation. Je ne sais pas s'il y a un lien à faire là non plus, mais c'est un joueur qu'il connaît bien. Là.
19: Ça, exactement. C'est puis, mais c'est surtout le type de joueur, je pense, qui pourrait très certainement tenir un rôle important avec le Canadien de Montréal. Alors, c'est sûr que présentement, je pense que Kent Hughes, ben, il ne doit pas être le seul, mais il doit avoir beaucoup de DG présentement qui regardent la masse salariale des Ducks puis qui regardent les noms qui sont disponibles. Là. Puis c'est sûr que les Ducks vont avoir des choix à faire. Puis s'il y a quelqu'un là-dedans qui peut intéresser le Canadien, moi, je pense que c'est certainement Chris Kreider.
1: Oui, puis je sais qu'il y en a plusieurs qui, qui se rappellent de bon, ce jeu en prolongation, pas en prolongation, mais en série éliminatoire où Chris Kreider était rentré dans Carey Price. Il y en a plusieurs qui le détestent comme partisan à ce jour à Montréal. Mais on parle des années plus tard, le 12 ans
19: ouais,
1: après.
19: Ouais. Puis écoute, j'y avais... C'est drôle parce que je pense que j'ai parlé à Kreider de ça exactement alors qu'il était sur le point de sortir de New York. Là. J'essaie de me souvenir, là, ouais. Ça fait combien de temps? Ça fait quelques années. Puis j'avais exactement parlé de ça à Kreider. J'avais dit, écoute, il y a des rumeurs selon lesquelles le Canadien est intéressé à toi. Mais considérant ce qui était arrivé à Carey Price, penses-tu que ce serait un problème? Et il m'avait dévisagé.
1: Ah oui, à ce point-là?
19: Oui, il avait pas du tout apprécié la question et il m'avait répondu genre, regarde, c'est du passé, puis c'est terminé. Bon, ça avait été la fin de la discussion, Mais je pense que certainement ce que tu dis, les joueurs qui ont été impliqués là-dedans, bien évidemment, Carey Price, c'est, plus personne n'y est là, là. Donc, puis c'est complètement une équipe différente. Alors, je pense pas que ce serait un problème. Mais pour le Canadien, c'est vraiment le type de joueur qui, je pense, a manqué lors des récentes séries.
1: Dylan Larkin, toujours pas échangé par les Red Wings de Détroit, Richard, mais il aurait ajouté une formation à la liste d'équipes auxquelles il accepterait d'être échangé. Ce serait les Stars de Dallas. Une chose qui est certaine, c'est avec le nouveau contrat de Leo Carlson, maintenant tu regardes la situation d'Dylan Larkin et je pense que sa valeur vient automatiquement d'augmenter à un prix comme celui-là, comme joueur de centre, capitaine d'une organisation. Maintenant, bon, il a ajouté seulement les Stars de Dallas, mais c'est un joueur qui doit faire saliver quand même pas mal d'équipes en ce moment dans la Ligue nationale.
19: 100%. Un joueur qui est encore relativement jeune. Et un joueur qui peut faire une différence, je pense, dépendant des circonstances, mais qui peut aider, qui aiderait. Là, je sais, le monde va me demander ce qui aiderait le Canadien. C'est sûr. Là, j'ai hâte de voir la stratégie des Wings dans ce dossier-là. Parce que on a un peu de temps, mais pas tant que ça. T'sais, la dernière chose que tu veux, c'est d'arriver au camp d'entraînement et que là, ben, le dossier n'est pas réglé.
1: Exact.
19: Et là, il arrive quoi? T'sais, lui, dis-tu, OK, ben moi je me présente pas au camp. Là, les boss, Steve Yzerman, là-bas à Détroit, on va dire, ben là, tu te présentes pas, tu vas être suspendu. T'es suspendu, t'auras pas de salaire. T'sais, ça peut vraiment, vraiment débouler rapidement, puis pas du bon bord pour les Red Wings de Détroit. Alors, tu sais, je te parlais tantôt de Verbeek à Anaheim, qui a beaucoup de pression. Ben, juste après lui, là, Steve Yzerman a énormément de pression parce que tu peux pas faire traîner ce dossier-là en longueur. T'as un joueur qui est pas content, t'as un joueur qui veut partir. Donc, la dernière chose que tu veux, c'est que ça devienne une distraction. Mais d'un autre côté, tu vas pas non plus offrir Larkin à rabais parce qu'il faut absolument que tu le fasses partir. Donc, Steve Yzerman doit attendre la meilleure offre possible puis décider ce qui est le mieux pour lui et pour l'organisation des Red Wings de Détroit dans ce dossier-là. Mais c'est pas facile, parce que encore une fois, la dernière chose que tu veux, c'est d'arriver en octobre, qu'il se soit rien passé, et que lui, ben, il est là, puis ça devient, puis il a pas le goût d'être là, puis là, il arrive quoi? Ça devient une situation qui est intenable. Alors, c'est dommage pour les Wings, parce que ça aurait été bien le fun que Larkin dise ça en privé, parce qu'on n'aurait pas cette distraction-là, mais là, vu que ça s'est su, ben là, tout le monde est au courant. Et la personne qui est probablement la moins bien placée là-dedans, c'est clairement Steve Yzerman, parce que lui, il doit obtenir quelque chose. Il peut pas le donner. Mais en même temps, tout le monde est au courant que Larkin veut partir. Puis il n'y a pas tant d'équipes que ça sur sa liste, tu viens de le dire, il y en a 4 seulement. C'est pas une situation facile présentement pour Détroit.
1: Ouais, puis je pense qu'il faut quand même oublier le nom de Jason Robertson. Si jamais là, on décidait d'échanger Robertson pour Dylan Larkin, parce que Robertson, je pense pas que il voudrait nécessairement signer à Détroit. Il a refusé quand même une grosse prolongation. Ben, en fait, un nouveau contrat avec le Kraken de Seattle à ce moment-là. Ça a été rapporté sur X, mais je penserais pas non plus. Je pense qu'il veut rester dans une équipe qui est assez compétitive pour gagner la Coupe Stanley. C'est pas le cas en ce moment à Détroit, mais il faudra quand même surveiller le dossier d'Dylan Larkin dans les prochaines semaines. Un gros merci, Richard, pour ton temps.
2: Merci,
1: et on
2: Rich.
1: Se reparle la semaine prochaine, mardi.
19: Bon week-end à vous.
2: Je te dis bon été, mon vieux.
19: Ah, tu t'en vas, Ben, déjà en vacances?
2: Moi, je quitte déjà. Demain. Alors, je te dis un bon été. Je sais que tu vas faire un bon boulot là, au contrôle du tailgate. Alors, amuse-toi.
19: Ben, écoute, je vais m'amuser certain. Puis, Ben, ça a été et c'est toujours un plaisir. À
2: toujours,
19: fois.
2: Toujours, mon chum. Prends soin de toi.
19: Salut à vous.
2: Salut,
19: autres,
2: mon vieux.
1: Salut, Richard. Salut.
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2: 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Mon cher FX, quelles sont tes suggestions de la soirée?
1: Sept matchs dans le baseball majeur ce soir, mon cher Ben, parce qu'il y avait plusieurs affrontements en après-midi aujourd'hui. Alors, dans les matchs en soirée, on va surveiller le premier à 18h40 entre les A's d'Oakland et les Tigers de Détroit. Détroit est favorisé à la maison à 1,77. La cote des A's est à 2,10. Par la suite, Mariners qui rendent visite aux Marlins à Miami. Les Marlins qui sont négligés à la maison à 2,05. Seattle est à 1,80. Les Phillies qui ont une bonne saison s'amènent à Cincinnati. La cote est à 1,59 pour une victoire des Phillies, 2,45 pour Cincinnati.
2: Je t'arrête tout de suite. Vas-y pour donc. Ceux et celles qui voudraient voir les Phillies en action oui. à Philadelphie. 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Moi, j'y serai avec mon fils. On va animer dans l'autobus. Et c'est un forfait sur 3 jours. En fait, on a 2 nuitées de prévues à Philly. Et ce sont les Blue Jays, bien sûr, qui sont en visite à Philadelphie. Je n'ai jamais assisté à un match des Phillies. Et selon Greg, qui a visité le stade, tu l'as fait aussi.
1: Je l'ai fait aussi.
2: C'est à voir, c'est
1: vraiment,
2: à vivre.
1: Vraiment. J'avais fait un voyage entre, on était quoi, 5-6 chums. On avait été notamment à Pittsburgh, par la suite à Philadelphie. J'avais adoré aussi Pittsburgh.
2: Pittsburgh aussi, il paraît que
1: vraiment,
2: c'était
1: vraiment, le PNC Park, c'est ouais. sublime. Et Philadelphie, ben, c'est un endroit quand même assez mythique aussi. Alors, super, super de belle expérience. Vous allez adorer ça.
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1: Pour ceux qui veulent écouter des matchs en fin de soirée, ce soir, les Padres qui reçoivent la visite des Diamondbacks, San Diego, qui est favorisé à la maison à 1,77, la cote pour l'Arizona. Est à 2,10 et en fin de soirée, les Rockies du Colorado s'en vont jouer à San Francisco contre les Giants. Les Giants qui sont favorisés à la maison à 1,77. Alors voilà le portrait ce soir dans le baseball majeur.
2: 24 flambeaux, les conquêtes de l'équipe de tout un peuple. 12e flambeau, saison 1959-1960. 1959 est une année charnière pour le Québec, marquée par la mort à 69 ans du premier ministre Maurice Duplessis en septembre et le début de la Révolution tranquille, une période de transformation sociale et politique profonde. Sur la scène jazz, Miles Davis sort son album révolutionnaire, Kind of Blue. La musique au Québec en 1959 est en pleine effervescence avec l'émergence des boîtes à chansons, notamment l'ouverture de chez Bozo à Montréal par des artistes comme Jean-Pierre Ferland et Claude Léveillé qui lancent un mouvement socio-culturel valorisant la chanson québécoise. Les Gérolas étaient un duo de chanteurs humoristes et imitateurs québécois composés de Jean Lapointe et de Jérôme Lemay. Ils connaissent le succès avec

0: En France, Jacques Brel enregistre
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0: Saison régulière du tricolore. Sous les ordres du directeur général Frank Selke et de l'entraîneur Toe Blake, les Canadiens sont une machine bien rodée à l'aube de leur 50e saison. La dernière saison de Maurice Richard est aussi celle durant laquelle Jacques Plante change le visage du hockey à jamais. Après avoir reçu la rondelle en pleine figure sur un tir d'Andy Bathgate, Plante revient sur la glace avec un masque qu'il n'enlèvera plus du reste de sa carrière. Les gardiens des quatre coins du monde réalisent qu'ils n'ont plus à risquer leur santé ou leur apparence et ils suivent son exemple au fil des ans. L'attaque du tricolore domine de nouveau la LNH avec Jean Béliveau, Bernard Geoffrion et Henri Richard, amassant 30 buts ou plus. Phil Goyette et Dickie Moore atteignent aussi le cap des 20 buts et 6 autres joueurs marquent 10 buts ou plus, menés par Maurice Richard, 38 ans et ses 19 buts. Comme c'est devenu une habitude, Jacques Plante remporte le trophée Vézina pour une 5e saison de suite, tandis que Doug Harvey se relève d'une campagne décevante la saison précédente pour remettre la main sur le trophée Norris et se retrouve à nouveau au sein de l'équipe d'étoiles de la LNH. Avec 40 victoires et seulement 12 défaites en 70 matchs, les Canadiens entreprennent les séries éliminatoires après avoir remporté un autre championnat de saison régulière, 13 points devant Toronto au deuxième rang, qui revient parmi l'élite du circuit après une décennie de résultats médiocres. Place aux séries éliminatoires. Tous les parieurs misent sur les Canadiens pour remporter une 5e Coupe Stanley. Et le tricolore ne les fera pas mentir et écrira une nouvelle page d'histoire de la Ligue nationale de hockey. En première ronde, les Blackhawks de Chicago démontrent beaucoup d'améliorations sur les saisons précédentes en terminant au troisième rang du classement final. Même si le club américain aligne le meilleur buteur de la LNH et récipiendaire du trophée Hart Ross, Bobby Hall, Chicago n'est pas en mesure de remporter un seul match. Les Canadiens remportent les deux premiers matchs à domicile deux fois par la marque de 4-3, avec un deuxième match qui se solde sur un but de Doug Harvey contre Glenn Hall en prolongation. Dans la ville des vents, Jacques Plante ferme la porte aux Blackhawks, signant deux jeux blancs pour mener son équipe à une 10e finale consécutive de la Coupe Stanley. Toronto est encore la meilleure des autres équipes, obtenant une autre occasion de vaincre les quadruples champions en titre. Mais les Leafs n'ont pu en soutirer un résultat plus heureux. Les Canadiens balaient les honneurs de la série en 4 matchs, sans trop de surprises. Pour la 4e et dernière fois comme capitaine, Maurice Richard a le sourire fendu jusqu'aux oreilles en acceptant la Coupe Stanley au centre de la patinoire des mains du président de la LNH, Clarence Campbell. 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
7: Oh, que j'avais hâte à ce segment-là.
8: Mm-hmm.
7: J'avais hâte de retrouver mon ami Sidney Faureau qui s'installe en studio. C'est le début des quarts de finale à la Coupe du Monde cet après-midi. Le choc, ce sont tous des chocs, mais ça commence avec un choc Maroc-France à 16h. Et j'ai proposé un petit jeu, Ben, à Sid.
8: Tu l'as bien fait réfléchir.
7: L'état des forces des 8 pays restants à la Coupe du Monde en quarts de finale. Alors, je vous les nomme. La France, le Maroc, l'Espagne, Belgique, Norvège, Angleterre, Argentine et Suisse. Alors voilà les quatre quarts de finale qui vont être disputés. Et on va commencer avec le rang numéro 8, mon cher Sid, jusqu'à la position numéro 1, qui est la meilleure formation restante dans ce tournoi de la Coupe du Monde.
8: Moi, j'ai un feeling pour le 8e.
7: Moi aussi. C'est un pays européen.
9: Oh boy, salut les gars.
8: Salut.
9: Ben qui dit que tu m'as fait réfléchir. Je réfléchis encore. Je réfléchis encore. Je suis arrivé en studio. Donnez-moi un papier, un stylo là, parce que il faut que je réfléchisse à ce power ranking. Mais attention de pas toujours changer la formulation. Généralement, un power ranking, c'est pas simplement on fait le classement des 8 meilleurs, mais il y a une notion un peu de dynamique dans la dans les performances des sélections, et c'est ça qui rend peut-être le jeu un peu plus compliqué. Mais bon dernier.
8: Moi, je pense que
9: bon dernier, moi j'ai la Suisse.
10: Ah ouais. Ben, je le savais. Hey, je suis rendu bon en temps. C'est ça que j'avais moi aussi.
9: Honnêtement, la Suisse ne nous a pas montré grand-chose durant cette compétition. Ils ont fait ce qu'ils avaient à faire pour, ouais, pour se rendre là. Une séance de tir au but face à la Colombie. Mais sur l'ensemble de la compétition et parmi les 8 restants, je dirais que c'est l'équipe qui m'a le moins montré. Donc, la Suisse...
7: Numéro 8.
9: Numéro 8. Ça, c'était la partie la plus facile.
8: Ouais. Ouais, et après ça...
9: Ensuite...
7: Numéro 7.
9: Numéro 7. J'ai une réponse qui est très controversée en numéro 7. Mais je vais me garder une petite jet. Je vais aller avec la Belgique.
7: Très bon, j'aime ça. Ouais, j'aime ça.
9: Je vais aller avec la Belgique en numéro 7. La Belgique ne m'a pas rien montré, mais la Belgique m'a montré qu'un seul match.
8: Ouais.
9: C'est contre les États-Unis.
8: Mais voilà.
9: Piqué dans leur orgueil par rapport à cette situation avec le carton rouge de Balogun et autres.
7: Même que les États-Unis étaient favoris pour gagner ce match.
9: Les Américains étaient favoris et la Belgique, qui était mort-vivant pendant 80 minutes face au Sénégal, a réussi finalement à rentrer dans le quart de finale avec brio, avec ce 4-1 indiscutable. Mais sur l'ensemble de la compétition, et Laurent Simon ne m'en voudra pas parce que pour avoir fait des matchs à ses côtés à RDS, la Belgique est méconnaissable sur le tournoi, excepté ce match-là où, bravo, quel match.
7: Mais trouves-tu qu'on a atteint le meilleur niveau de cette équipe de la Belgique au bon moment? C'est-à-dire, au moins, on a enchaîné sur la fin du match contre le Sénégal pour démontrer là, au restant du monde l'équipe qu'on avait contre les États-Unis par la suite.
9: Bah, écoute, ça, c'est la lecture où la Belgique continue son parcours et on trouvera du positif. Et parce que c'est... Trossard est par exemple le joueur qui a créé le plus d'occasions de la

0: compétition. Donc, ce qui est bien avec la victoire, c'est que tu as toujours raison. Donc, une fois qu'ils vont gagner, on va arriver à rebours et on va te dire à quel point ils étaient extraordinaires depuis le début. Chose que on va attendre la victoire pour arriver dans ça. Mon choix qui aurait été le plus controversé, je me suis gardé une petite gêne, mais sur l'état de forme et les performances des équipes, et même si mon choix va sûrement aller jusqu'au bout, et vous l'avez compris quand je commence à en parler, et pour moi, c'est l'Argentine.
1: L'Argentine est numéro 6.
0: L'Argentine dans un power ranking.
1: Wow.
0: Évolutif, évidemment. Et on n'est pas dans un classement FIFA où ils sont évidemment numéro 1 et champion du monde en titre. Si on regarde par rapport à leur parcours et leur performance, pour moi, l'Argentine arrive à cette sixième position. Le pédigré des équipes affrontées, on parle du Cap-Vert, de la Jordanie, de l'Algérie,
1: l'Égypte aussi au
0: dernier
1: match.
0: On n'est pas nécessairement, malgré le fait que c'est des matchs qui ont été disputés, on n'est pas forcément dans une grosse adversité de manière générale. En moyenne, c'est d'ailleurs l'équipe qui a eu la plus faible adversité lorsque tu regardes les classements moyens. Donc, un peu controversé, mais j'ai l'Argentine en sixième position.
2: Intéressant.
0: Ensuite, beaucoup de choses se valent. Donc, véritablement, il y a beaucoup de choses qui se valent. Et là où la réflexion n'est peut-être pas suffisamment poussée de ma part, et il y a des choses que je valorise plus que d'autres.
2: Ah, c'est personnel à toi.
0: Ouais, c'est ça un petit peu. Et c'est pour ça que, malheureusement, moi, j'ai la Norvège
1: en
0: numéro 5.
2: Correct, ça.
0: La Norvège qui a quand même une partie qualificative qui est assez relevée. Ils ont joué la Côte d'Ivoire, ils ont joué le Brésil. Je pense que dans ces deux matchs-là, on peut monter un dossier en faveur de la Côte d'Ivoire ou du Brésil. Ils ont réussi à survivre à ces matchs-là parce qu'ils ont un attaquant extraordinaire et un gardien qui a été aussi au niveau. Mais la Norvège, pour moi, est cinquième dans ce power ranking-là.
2: Ça fait de chance.
0: État des forces et dynamique. Ensuite, j'ai l'Espagne.
1: J'ai l'Espagne. Je suis surpris quand même.
0: Oui, j'ai l'Espagne en numéro 4. Un petit peu à l'image de l'Argentine, l'adversité est prise en considération. Certes, ils ont sorti un favori en Portugal. C'est pour moi le seul match un peu de référence du côté espagnol. Et dans ce match-là, même si le Portugal n'a pas été forcément très menaçant, je trouve que c'était assez grosso modo un jeu égal. Et l'Espagne s'en est vraiment bien sortie avec ce but de Moreno à toute fin. Il y a un scénario dans lequel ça fait prolongation, tir au but, et on a peut-être le Portugal qui continue son aventure. Donc bref, je pense à l'Espagne. On va leur donner 0 but encaissé depuis le début de la compétition. Favori légitime. Mais il y a moins une impression de force et de domination. Sûrement parce que Lamine Yamal n'a pas participé aux deux premiers matchs. Donc bref. Donc moi j'ai l'Espagne en numéro 4.
1: Très intéressant. Il reste la France, l'Angleterre et le Maroc.
2: Maroc numéro 3.
0: Ouais, Maroc numéro 3, Ben. Oui, Maroc numéro 3. Peut-être un. C'est dur. C'est dur. Je trouve que je suis sévère. Même là, quand je le dis, je trouve que je suis sévère, que j'ai peut-être un petit peu, un peu prisonnier du moment présent par rapport aux deux autres équipes. Et peut-être que les personnes me trouvaient hypocrite de pas les mettre plus haut par rapport à
1: je comprends.
0: Tu vois. Mais c'est dur. Mais je vais mettre le Maroc numéro 3. Il y a quand même un énorme match contre les Pays-Bas. Ils ont tenu tête au Brésil durant la phase de groupe. Après Haïti et Écosse, c'était pas forcément les plus grosses oppositions, sachant que le match contre Haïti était déjà éliminé. Et ensuite le Canada, comme sur lequel ils ont un petit peu sous-performé en première mi-temps et tout. Donc j'ai le Maroc numéro 3, mais c'est dur. Il mériterait un top 2 assurément, mais je suis quand même très très biaisé par la performance anglaise contre le Mexique. Pour moi, l'Angleterre, ce qu'elle a fait au Mexique, on en a parlé ici au micro, c'est fort. C'est vraiment fort. Il y a beaucoup d'équipes de ce classement qui serait tombé dans le piège. Et j'ai trouvé vraiment l'Angleterre à 10 contre 11, c'est fort ce qu'ils ont fait. Donc, j'ai l'Angleterre en numéro 2. J'ai comme pas le choix et fixe.
1: Mais c'est l'équipe la plus complète du tournoi.
0: J'ai quand même pas le choix de mettre l'équipe de France. J'ai l'impression que si vous avez fait n'importe quel classement et que j'aurais mis l'équipe de France à n'importe quelle position, vous m'auriez dit oh, comme, et ça aurait un peu décrédibilisé l'exercice. Dans un point de vue de l'image, de ce qu'il dégage, de la capacité à marquer des buts, meilleure attaque, une des défenses aussi les plus solides, jusqu'au choke, ou pas, on est obligé de les mettre numéro 1. Donc, mon choix est numéro 1, l'équipe de France. Donc, il y a beaucoup de...
2: Intéressant.
0: Il y a j'aime beaucoup à débattre sur ce que j'ai dit. Salut Karim qui me regarde.
2: Si l'Angleterre sort la Norvège, en demi-finale, l'Angleterre affronte qui? Le gagnant de qui?
1: Argentine-Suisse.
2: OK, donc c'est possible d'avoir une finale
1: France-Angleterre.
0: Ouais. Oui, monsieur.
2: Aïe.
0: Oui, monsieur, c'est possible.
2: Ça serait assez solide quand même, hein?
0: Ouais, vraiment, vraiment.
2: Puis, il se frotte les mains.
0: Non, mais c'est vrai. En fait, genre, comme c'est un peu d'anxiété, un peu de... je sais pas. Non, mais c'est un super exercice. Genre, comme FX m'a mis au défi ce matin, puis c'est pas facile parce que tu sais il y a le statut des équipes, il y a les performances, il y a la nature des adversaires qu'ils ont affrontés. Faut prendre tout ça en considération pour que ça fasse du sens, pour que ça soit cohérent. Moi j'ai hâte un peu de voir justement on verra les commentaires que je vais recevoir par rapport à ce classement du Power Ranking qui évidemment, on le rappelle,
1: est basé sur la Coupe du Monde en ce moment aussi.
0: Exactement, voilà. Est basé sur la Coupe du Monde.
2: Oui.
0: Et c'est pas des forces en présence historiques, parce que ça aurait été tout un autre classement, évidemment.
2: Mais c'est intéressant.
0: Pas des forces en présence historiques, parce que ça aurait été tout un autre classement, évidemment.
2: Mais c'est intéressant. Imaginez la finale France-Angleterre. Le Québec est étroitement lié à ce genre de finale-là. Là.
0: Mais cette finale,
2: on s'entend?
0: Mais l'année du 250e des États-Unis. Non, mais j'ai envie de dire,
2: c'est vrai.
0: Est-ce que le gagnant, il reprend la Louisiane et le Québec? C'est comme un match France-Angleterre aux États-Unis. Non, mais je dis, en tout cas,
2: c'est très bon.
1: Ça va être repris sur les réseaux sociaux, c'est sûr. Là. Si jamais il y a une finale France-Angleterre, ça va être bon. Alors, selon l'état des forces que tu nous as fait, le meilleur affrontement quart de finale, c'est la France contre le Maroc cet après-midi. Numéro 1 contre numéro 3, en termes d'état des forces.
0: Tu m'avais convaincu hier, c'est la plus belle affiche. Effectivement, je trouve que sur les dynamiques des deux formations, et puis on voit aussi quand même qu'il y a un tableau qui est un peu plus relevé, quand on pense aussi au fait qu'un potentiel Espagne-Maroc ou Espagne-France en demi-finale. Donc effectivement, soit dynamique, moi je pense que oui, c'est la plus belle affiche. Oui.
1: Qui gagne cet après-midi?
0: La France se qualifie.
2: Ben oui.
0: Je serais pas cohérent si je te disais autre chose que l'équipe de France dans un match qui va être très compliqué forcément parce que le Maroc est une super belle équipe, mais ils ont ce qu'il faut pour faire le match parfait et battre l'équipe de France, donc ce sera un beau match par rapport à ça.
2: C'était vraiment excellent.
1: Mais
2: pendu à tes lèvres, j'étais
1: très bon.
0: Merci beaucoup.
1: On se reparle demain, on réagira à ce match à 16h après-midi.
0: On se parlera demain ou pas. Hein.
1: Ouais, c'est ça. Avec une victoire.
2: Excellent.
0: Si tu reçois un petit texto tantôt disant que bon, ok. Tu comprendras.
2: Merci, Sun.
3: Un gros merci, Sun.
2: Salut.
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1: C'est ce qui met un terme à cette émission du 9 juillet 2026. Ben, il en reste une avant le début des vacances, mon cher ami.
2: Chiffre magique 1. Effectivement. Ah non, écoute.
1: Savourer ces vacances.
2: Je vais.
1: Savourer.
2: Tu peux compter sur moi. Mais sais-tu quoi? Je vais aussi savourer la dernière émission demain.
1: Oui.
2: Parce que c'est vraiment un plaisir de travailler en ta compagnie. Alors demain, on va vous offrir un bon show là, pour cette dernière avant mes vacances.
1: Même chose. Et d'ailleurs, je serai de retour aussi la semaine prochaine. Il reste encore 8 émissions à faire avec vous. Alors, plein de surprises la semaine prochaine. Demain, on va parler avec Renaud Bourbonnais concernant les Alouettes. On a parlé avec Danny Machocha un peu plus tôt durant cette émission. Alors, Renaud Bourbonnais sera avec nous pour mettre la table pour ce match samedi soir des Alouettes sur la montagne contre les Stampeders. Sidney Fowo pour revenir sur l'action à la Coupe du Monde. Et Marco D'Amico dans le segment Les Mangeux de Puck. Alors, on vous retrouve demain, 14h, pour une autre édition du Tailgate. Salut!
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2: Tu fais exprès quand tu te déhanches
3: avec une bonne barbotine.
4: Oh, ah, j'aime ça.
3: Breuvage rafraîchissant estival, une barbotine, ce que l'on appelle évidemment au Québec une slosh.
4: Voilà.
3: Je préfère, parce que je trouve beaucoup plus rigolo le mot barbotine.
4: Barbotine, c'est un beau mot, barbotine.
3: J'adore le mot barbotine.
4: C'est un beau mot, barbotine.
3: Une barbotine.
4: Salutations, mon cher Ben.
3: Salutations, mon cher FX.
4: Il en reste deux, mon Ben.
3: Ah!
4: Il en reste deux.
3: Comme dirait Hollywood. Un animateur à Montréal qui, lui, à chaque fois que quelqu'un dit quelque chose qui n'est pas nécessairement drôle, c'est ha! Il en reste deux. On est là, mon chum.
4: On est là. Salutations à tout le monde, autant à Montréal au 91.9, à Gatineau au 96.5 ou à Québec au 100.9. On est content d'être avec vous en ce jeudi. Salutations à tous ceux qui sont sur YouTube, qui nous écoutent via YouTube aussi en ce moment. Vous êtes nombreux. Évidemment, je porte fièrement mon chandail de l'équipe de France,
3: ben pour
4: ce match France-Maroc à 16h.
3: Oui.
4: Premier choc, quart de finale de la Coupe du Monde.
3: Ouais. On est là. Ce sont les quarts qui débutent et puis on est très excités.
4: Ouais.
3: Très excités. Alors, tu fais bien de porter ton chandail des Bleus.
4: Et il y a une belle communauté à Montréal, une communauté marocaine. Oui, française aussi.
3: Ben oui. Il y a de tout à Montréal.
4: Oui, 100%. Mais ces deux communautés-là sont très présentes aussi à Montréal. Et petite anecdote, je m'en venais à la station tantôt en portant fièrement mon chandail de l'équipe de France.
3: Mm-hmm.
4: Et une des premières personnes que je croise, c'est une dame avec un chandail du Maroc.
3: Okay.
4: Et je l'ai senti là, dans son regard. Elle m'a regardé et dévisagé. Là.
3: Ah,
4: je
3: oui.
4: Me dis, ah. Mm-hmm. Mais je souhaite une victoire de la France cet après-midi à 16h contre le Maroc. La France qui avait battu le Maroc en demi-finale en 2022. Alors, on a une reprise de la demi-finale de 2022 pour ce choc quart de finale à 16h aujourd'hui.
3: On va vous souhaiter un bon match. Savourez-les parce que là, ça va tranquillement... Les matchs, déjà, ont commencé à être très distancés.
4: Oui, bien, première journée de pause hier, sans match, en 27 jours.
3: Oui. Alors, ça achève,
4: faut en profiter. Ouais.
3: C'est un bel événement. Moi, j'aime bien ça. Hier, Sid était un peu exaspéré de voir l'ampleur des commentaires qui allaient un peu n'importe où, dans tous les sens, au niveau de la politique puis tout ça. Moi, je fais abstraction complètement.
4: Ouais, tu fais bien.
3: Et je regarde le spectacle et je l'apprécie vraiment. Alors, à un moment donné, il faut faire abstraction de tout le négativisme et la cochonnerie qu'on peut lire sur les réseaux sociaux. Il y en a tellement. Il y a tellement de vidanges sur les réseaux sociaux. Il faut toujours le rappeler, il y a du très beau, mais il y a aussi du très laid.
4: Profiter du spectacle sur le terrain.
3: Exactement. Alors,
4: c'est
3: ce que j'ai décidé de faire.
4: Ouais.
3: Je fais abstraction du négativisme et j'admire le spectacle.
4: Oui, parce qu'on a un bon spectacle.
3: On a un bon show.
4: Il y a eu des méchants bons matchs depuis le début de cette Coupe du Monde.
3: Exactement.
4: Alors, profitez-en, regardez le spectacle sur le terrain. Tu fais bien, Ben, de mentionner parce que c'est difficile parfois avec certaines distractions sur les réseaux sociaux de faire fi de ça et de se concentrer sur ce qui se passe sur le terrain. Mais on aura un bon match cet après-midi.
3: Tu sais, FX, tu vas recevoir dans une émission que tu vas animer, mettons sur 100 commentaires, tu vas en recevoir 97 de positifs qui vont dire FX, tu fais un bon boulot. Tu vas en recevoir 3 négatifs, 3 qui t'aiment pas. C'est ces 3-là que tu vas retenir.
4: Toujours.
3: Alors, à un moment donné, c'est pour ça que moi, je suis moins présent sur les réseaux sociaux maintenant, parce que je trouve qu'il y a beaucoup, beaucoup, beaucoup. Peu importe ce que tu dis, ce que tu fais, tu auras toujours quelqu'un quelque part qui va trouver que ça n'a pas d'allure. Et là, tu te laisses atteindre par ça. À un moment donné, oh, on tasse ça un peu de côté. On regarde seulement le positif.
4: Non, mais c'est pour ça que je regarde pas vraiment ça, Ben. Évidemment, j'ai un œil sur la messagerie texte parce que j'aime ça communiquer avec vous. J'aime ça vous lire.
3: Ça, tu le fais
4: aussi bien.
3: Ça, tu le fais très bien.
4: Puis vous êtes plusieurs à nous écrire durant chaque émission. Même chose sur YouTube. Alors, salutations à tout le monde. Pour ça, je trouve ça important de le faire.
3: Oui, ça, c'est vrai.
4: Mais tout ce qui concerne les publications, parfois, là, puis... Il faut le mentionner aussi, là, souvent, ce sont des extraits et des extraits d'une conversation de 10 minutes.
3: Oui, c'est ça.
4: Ça ne reflète pas exactement tout le contenu qu'on a mentionné dans ces 10 minutes-là. Alors, souvent, il faut faire attention aussi avec les extraits, quoique notre équipe du web est excellente,
3: fait un
4: très bon travail pour les différents reels.
3: Peu importe le média, il y aura toujours des gens pour critiquer et critiquer sévèrement et souvent avec pas de classe.
4: Oui.
3: Alors, tu sais, en prenant de l'âge, tu apprends à tasser ce genre de gens-là qui ne sont pas utiles pour toi dans ta vie. Là. Tu sais, les gens qui voient toujours le verre à moitié vide, peu importe ce qui va se passer, ça va toujours être noir, négatif. Ces gens-là, tu les tasses, tu les enrayes, tu les bloques. Tout simplement. Puis ta vie se porte beaucoup mieux.
4: Oui.
3: Voilà.
4: Tu as fait le ménage sûrement dans les dernières années.
3: Mais en fait, tu fais le ménage, oui. Puis en vieillissant aussi, il y a une autre affaire au niveau de l'amitié. Oui. Tu sais, toi, t'as pas encore 30 ans.
4: Non, mais je le remarque quand même déjà, là.
3: En prenant de l'âge, il y a des amitiés qui disparaissent. Puis pas parce que tu veux plus être ami, c'est juste que t'as plus le temps. Puis c'est rare que t'as des nouveaux amis, parce que t'as presque pas de temps, t'as moins d'amis, alors les nouveaux
4: mais
3: amis...
4: Mais plus tu vieillis, plus t'as de responsabilités aussi, Ben.
3: Ben, il y a les responsabilités, oui.
4: Alors t'as moins de temps aussi.
3: Il y a aussi... Oui, c'est ça.
4: C'est plus difficile d'avoir des nouvelles amitiés.
3: Il y a aussi le fait qu'à un moment donné, tu te rends compte que telle ou telle personne, ça cadre peut-être plus nécessairement non plus avec là où tu t'en vas, toi, tu sais.
4: Oui.
3: Alors, tu fais le ménage. Des fois, le ménage, je le fais tout seul. Puis là, tu gardes seulement ce qui est très important, les personnes les plus importantes pour toi. Puis ça, c'est très restreint, là. T'sais, plus on vieillit, plus ce cercle-là est restreint. Ouais. Fait que gardons l'essentiel, mon cher.
4: Bien d'accord. Dans cette émission fort chargée, Ben, c'est un jeudi 9 juillet, mais il y a quand même pas mal d'actualités,
3: oui.
4: Pas mal d'actions. On parlait de la Coupe du Monde. Sidney Faux sera avec nous en studio à 14h45. Un petit jeu pour Sid, Ben. Je lui ai demandé de nous classer les 8 équipes restantes dans la Coupe du Monde en faisant l'état des forces. Alors, en anglais, power ranking. Alors, ouais. De classer de numéro 1 jusqu'à 8 les 8 pays restants durant la Coupe du Monde avec ses prédictions pour les quarts de finale. On va faire ça avec Sid aux alentours de 14h45. Dans une quinzaine de minutes, c'est le directeur général des Alouettes, Danny Machocha, qui sera avec nous. Les Alouettes qui reprennent.
3: Ouais.
4: Où ils ont laissé il y a quoi une semaine déjà. Il y a eu une semaine de congé la semaine dernière pour les Alouettes. Le dernier match était le 28 juin. Reprennent l'action samedi. Alors dans deux jours à Montréal contre les Stampeders. Deux matchs de suite contre les Stampeders d'ailleurs pour les Alouettes. Un à Montréal et un à Calgary.
3: En bonne position les Alouettes.
4: En bonne position.
3: Là,
4: trois victoires, une défaite. Il y a quand même certains points d'interrogation,
3: oui,
4: des choses à discuter avec Danny.
3: Tout à fait.
4: On fera ça dans une quinzaine de minutes.
3: T'es allé chercher. Un commentaire d'Austin Mack
4: dans un podcast.
3: J'ai hâte d'entendre...
4: Je te laisserai l'honneur de poser la question.
3: Ben, j'ai hâte d'entendre ce que Danny en pense.
4: Oui.
3: Parce qu'Austin, en tout cas, on vous fera entendre ça.
4: Ça a été très important aussi pour l'organisation
3: ben, oui,
4: pour les dernières années.
3: C'était tout un receveur. On vous fera entendre ça tout à l'heure.
4: Richard Labbé, pour réagir à la nouvelle du jour dans la Ligue nationale,
3: oui.
4: Ben, on va en parler dans la pratique au bâton d'ailleurs dans quelques instants, oui. Mais Richard Labbé sera nous différents sujets. Le Canadien qui a un nouvel entraîneur adjoint aussi. Alors, on va jaser de ça avec Richard aux alentours de 15h. Jean-François Dumas d'Influence Communication à 15h30. Si je te dis que 2026 a été l'année médiatique du Canadien de Montréal... Est-ce que tu me crois?
3: Qu'est-ce que t'en penses? Mais l'année médiatique, depuis quand? Ça, j'ai hâte d'entendre.
4: Voilà.
3: Jean-François Dumas, toujours pertinent dans ses recherches, toujours à l'affût de ce qui se passe au niveau médiatique.
4: Et on va en profiter aussi pour prendre des nouvelles de notre ami Gilbert Delorme.
3: Ah!
4: Pour lui parler...
3: ben oui, de Carson.
4: De Carson, évidemment, si on n'a pas le choix, on va commencer avec ça.
3: J'ai hâte de l'entendre là-dessus.
4: Qu'est-ce qu'il a pensé des prolongations de contrat à Ivan Demidov, Jakub Dobech? Comment trouve-t-il l'été jusqu'à maintenant de Kent Hughes et Jeff Gorton? J'ai hâte d'en parler avec Gilbert. Gilbert qui, d'après moi, aurait aimé que le Canadien fasse déjà l'acquisition d'un deuxième joueur de centre ou d'un défenseur droitier.
3: Ouais.
4: Alors, on va en parler avec Gilbert aux alentours de 16h cet après-midi. Et on est rendu au numéro 2 dans ce top 5, Ben, montage de la saison du Canadien.
3: Ben là, c'est deux moments très, très, très forts de la saison. J'en perds presque la voix. Ben, je pense que tu te doutes pas mal des deux dernières.
4: Ben, je me doute du numéro 1, alors je me dis le numéro 2.
3: Numéro 2, ça va de soi, là. Alors, on va vous faire entendre ce montage du jour. 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
4: Allons-y, Ben, avec les sujets du jour dans la pratique au bâton.
1: pratique au bâton.
4: Pat Verbeek et les Ducks avaient jusqu'à demain, Ben, pour égaler l'offre hostile des Flyers de Philadelphie dans le dossier Leo Carlson. Finalement, ça s'est réglé aujourd'hui. Alors, les Ducks qui vont verser 18 beaux millions de dollars par saison aux joueurs de centre de 21 ans pour les 5 prochaines années. Carlson qui a établi des sommets en carrière la saison dernière à sa troisième année avec 29 buts, 38 passes, bon pour 67 points en 70 matchs, sélectionné deuxième durant le repêchage de 2023, celui de Connor Bedard, et il venait d'écouler la dernière année de son contrat de recrue. Il faut le faire pareil, là, contrat recrue par la suite, là, tu gagnais un petit peu moins $1 million par saison à un contrat de 18 millions par année.
3: C'est là qu'on est rendu.
4: Il devient le joueur le mieux payé
3: de l'histoire.
4: De l'histoire
3: ça,
4: de la LNH.
3: C'est une honte. Mais bon, ça c'est moi. Avec moi-même.
4: Les propriétaires des Ducks ont mentionné que c'était une décision facile d'égaler l'offre des Flyers de Philadelphie et ont remercié Pat Verbeek qui a laissé de la place sous le plafond salarial pour se permettre d'égaler l'offre. Moi, je vais te le dire bien franchement, ça sent pas bon chez les Ducks parce qu'on avait une belle reconstruction. Je trouve que le modèle des Ducks, c'est comme celui des Sharks d'ailleurs, là, mais c'était un modèle qu'on pouvait comparer à celui du Canadien.
3: Ouais.
4: C'était le modèle de l'Ouest que tu pouvais comparer à celui du Canadien dans l'Est.
3: Plus là.
4: Plus maintenant.
3: Ben non.
4: Parce que l'échelle salariale est complètement débalancée.
3: Défoncée.
4: Parce que tu dois signer Cutter Gauthier, qui lui est pas admissible à une offre hostile, mais tu dois le signer en vue de la prochaine saison. Lui, voyant que son coéquipier gagne 18 millions, il vient d'en mettre 41 dedans à Cutter Gauthier cette année. Alors lui, là, va demander pas mal d'argent. Là. Ça augmente.
3: Les Ducks sont dans le trou.
4: Alors, pourrait demander quoi? 14 millions de dollars par saison? C'est aussi fou que ça. Les Ducks ont un petit peu moins de 13 millions de dollars sur le plafond salarial. Alors, vont devoir procéder à une transaction dans les prochaines semaines. Ben, en fait, avant le début de la prochaine saison. Là, il y a des noms qui ressortent là-dedans. Le nom d'Alex Killorn. Même chose pour Chris Kreider. Mais ils vont devoir libérer de la place pour pouvoir prolonger Cutter Gauthier et se donner une petite marge de manœuvre. Alex Killorn, on parle d'un attaquant qui gagne 6,25 millions. Chris Kreider, 6,5 pour encore un an, les deux joueurs vétérans, 36 et 35 ans. Alors on verra, mais les Ducks devront bouger, Ben, parce qu'on a décidé d'égaler l'offre hostile. On l'avait mentionné qu'on égalerait n'importe quelle offre hostile. Ben, on a tenu notre promesse, sauf que ça met l'équipe dans une position précaire pour la suite des choses parce que Beckett Seneca, lui, sera admissible à un prochain contrat l'an prochain. Alors lui, encore une fois, il va regarder les contrats de ceux que de Leo Carlson, de Cutter Gauthier dans les prochains mois.
3: Ouais. Les gars du Canadien, les joueurs, mettons là, ils sont pas ensemble, là, sont chacun de leur côté, dans leur famille, avec leurs amis. Puis là, là aujourd'hui, là, ils font un petit barbecue, mettons, là. Puis ils jasent de ça, là. Qu'est-ce qu'ils se disent, tu penses? Qu'est-ce qu'ils se disent, tu penses? Ah, il mérite tellement, il est tellement bon, c'est ça qui vaut Leo Carlson, ou ils sont en train de commencer à remettre en question la façon de faire de Gordon et Hughes. Mmh. Tranquillement, pas vite. Ils se disent, ah, moi, c'est pas grave, là. Moi je suis bien avec 9 millions, je suis bien avec 8, je suis bien avec 6, puis on s'en va à bonne place, on va gagner la coupe. Tu sais, je veux dire, ce sont des êtres humains, ils regardent ça aller. Oublie pas, là. C'est beaucoup de dollars par rapport à plusieurs autres qui ont été pas mal plus importants dans leur équipe cette année par rapport à Carson.
4: En même temps, je comprends. Puis je veux pas leur prêter des intentions parce que je le sais pas. Mais ils doivent se dire aussi en même temps que l'organisation a maintenant tous les outils aussi pour améliorer l'équipe et leur permettre d'aller chercher une Coupe Stanley, Ben.
3: C'est pas moi, en temps normal, le Kalinour qui glisse sur des arcs-en-ciel. Là, c'est toi.
4: Oui, là, c'est moi.
3: Pas mal.
4: Mais c'est sûr qu'ils regardent ça.
3: Ben voyons, non. Ce sont
4: bon
3: des êtres humains. Ils se disent, là, nous autres, on signe à rabais. Parce
4: toi,
3: qu'on
4: toi, tu ferais quoi? Est-ce que tu signerais à rabais pour aller chercher une Coupe Stanley?
3: Ben, comment je te dirais? Oui. Tu sais, moi, je veux dire...
4: Je préfère un modèle
3: 7,
4: comme celui-là
3: 8, 9
4: qu'un
3: millions.
4: Modèle...
3: Oui, je le sais. Sauf que des coups de sans-dessin comme Brière avec Carson... Moi, je trouve que ça aide pas certaines organisations dans leur plan de match. Je sais qu'on est rendu là, puis que le plafond va continuer de monter. Il faut arrêter de penser que les gars vont signer à rabais. Je le sais, ça. Mais à un moment donné, moi, ça m'exaspère. Qu'est-ce que tu veux? On n'est pas nés avec ça. Leo Carson, le joueur le mieux payé de l'histoire de la Ligue nationale de hockey. Pour combien de temps? Ça reste à voir.
4: Exact.
3: Mais là, ça va quoi, là?
4: Moi, je te le dis, là...
3: On va pogner le 20 millions, là.
4: Le maximum permis par la convention collective, je pense que c'est 20,5 millions de dollars par saison.
3: Oui, on va le toucher le maximum, là. Connor McDavid, là, à la fin de son contrat, il va signer.
4: Oui, mais là...
3: Il sera pas en bas de Leo Carson.
4: C'est dans 2 ans, ça.
3: Hein?
4: C'est dans 2 ans. Mais Cal McCarr pourrait demander énormément d'argent à l'Avalanche du Colorado. Connor Bedard doit signer. Lui, il a été repêché premier. Là. Il a été repêché devant Leo Carlson. Est-ce que Bedard, qui ne jouera pas avant le mois de novembre, là, a été opéré cette semaine, pourrait demander... Lui, si t'es l'agent de Connor Bedard, en ce moment, tu compares les deux dossiers. Tu dis, regarde, comment mon client peut valoir moins de 18 millions de dollars?
3: Comprends-tu? C'est un peu ça, là. La prochaine saison, je vais être à cheval sur le rendement de Leo Carson. Parce qu'on paye les joueurs, mais attends, il n'y a pas de oui, mais ben. On paye les joueurs, non pas pour ce qu'ils ont donné, c'était comme ça avant. Maintenant, on les paye pour ce qu'ils peuvent te donner.
4: Ouais, mais c'est pas l'an prochain qui va te donner 18 millions, Leo Carson. C'est pas l'an prochain qui va te donner 18 millions.
3: C'est dans combien de temps?
4: Ben, à la base, c'est un mauvais contrat, mais c'est une offre style, Ben.
3: Non, je sais, mais...
4: Ça se peut que...
3: Lui, il faut qu'il se mette à jouer en tête tout de suite, là.
4: Ça se peut qu'il vale 18 millions à sa 4e ou 5e année de contrat.
3: On s'entend que c'est impardonnable, moins de 30 buts. Moins de 60 points.
4: Oui.
3: Ça, c'est impardonnable.
4: Mais non, mais
3: évidemment, je fais abstraction des blessures.
4: Ouais.
3: Tu peux pas être en bas de 67 points, là.
4: Non. Ben, il faut que tu aies une certaine courbe de progression. Ça, c'est clair.
3: Mais
4: il fait partie des.
3: Peut-être qu'un jour, ce sera l'exemple à ne pas faire. Peut-être. Moi, c'est ce que je lance comme ça. Je suis un imbécile.
4: Non, t'es pas un imbécile.
3: Mais ça se peut.
4: Arrête de t'auto-flageller.
3: Non, mais c'est parce que ça me. Daniel Brière,
4: c'est pas de sa faute.
3: J'aurais fait la même chose.
4: Lui, là, penses-tu qu'il demandait 18 millions au Ducks? Il demandait pas 18 millions au Ducks.
3: Quelqu'un dit, Ben Roger, 18 millions. Ben, ah oui,
4: c'est juste que les
3: merci.
4: Ducks, mais tant pis pour Pat Verbeek, c'est à lui de signer ses joueurs avant ça, Ben, de pas
3: se rendre.
4: C'est à
3: Verbeek
4: qui a
3: pas se rendre là, t'as raison.
4: Pense pas que Leo Carson demandait 18 millions, mais il se fait offrir 18 millions, puis son directeur général lui offre peut-être 10 millions de dollars par année. Es-tu capable de faire un entre-deux, de me signer à 12, mettons? Un peu moins?
3: Je m'excuse, mais j'avais un petit faible, là, parce que Gritty, je l'aime bien, puis les Flyers, c'était Philadelphie, puis vous connaissez mon amour pour les Eagles. Mais là, les Flyers me tapent ses nerfs. Je veux rien savoir d'eux autres. Puis vous connaissez la source, la base. Non, moi, sérieusement, celle-là, non. Moi, Leo Carson, le joueur le mieux payé de l'histoire de la Ligue nationale, OK, ça ne passe pas. Pour moi, ça passe pas.
4: C'est un sujet chaud. On va y revenir tantôt avec Richard Labbé.
3: Ouais.
4: Et Gilbert Delorme aussi.
3: J'ai hâte d'entendre Gilbert. J'ai hâte d'entendre mon chum Gilbert là-dessus.
4: On va y aller rapidement avec le deuxième sujet.
3: Ouais,
4: dans une minute, le Canadien qui embauche Derek Lalonde pour prendre la place de Trevor Letarski, ça a été partagé par Eric Engels hier sur les réseaux sociaux. Letarski qui décide de céder son poste derrière le banc pour passer davantage de temps avec sa famille. Plusieurs choses à retenir là-dedans. Letarski qui était très proche des joueurs, très proche de Martin Saint-Louis aussi. Ça, j'étais triste de constater que Letarski voulait prendre du temps, mais en même temps, je comprends la décision, je comprends la situation, il
3: faut respecter ça.
4: Derek Lalonde, qui a été entraîneur-chef des Red Wings, qui était adjoint l'an dernier à Toronto, on n'a pas retenu ses services sous Jim Ehlers, qui est le nouvel entraîneur-chef, mais a été adjoint à Toronto la saison dernière, a dirigé les Red Wings pendant 3 saisons, et avant ça, il a gagné 2 Coupes Stanley comme adjoint à John Cooper avec le Lightning de Tampa Bay. Quand tu regardes sa feuille de route, Ben, là, c'est un entraîneur d'expérience, et qui a été derrière le banc de formation de la division Atlantique. Ça aussi, c'est intéressant parce qu'il connaît très bien maintenant la division du Canadien, parce qu'il a été adjoint avec Tampa, il a été entraîneur-chef des Red Wings et il a été adjoint à Toronto. Alors, je trouve ça quand même assez intéressant. Son surnom, c'est Newsy Lalonde.
3: Newsy!
4: Il va probablement devoir changer de surnom rendu à Montréal, on verra. Là, mais c'est bon, de l'expérience comme ça derrière le banc, je salue ça. Il y a eu une chance comme entraîneur-chef, mais c'est plutôt un entraîneur adjoint.
3: Mm-hmm. Ouais, ça.
4: Alors, quand même déçu pour Trevor Letarski.
3: Ouais, mais tu sais, il veut prendre du temps.
4: Exact. Il a pas fait les séries en 3 saisons là, derrière la barre des Red Wings, quoique c'était environ 2 saisons et demie. Là. Derrière la barre de la formation.
3: Comme adjoint, c'est bien
4: Détroit. Comme adjoint, c'est bien parfait. On va s'arrêter,
3: ouais.
4: Ben. Et au retour, On parle avec le directeur général des Alouettes, Danny Machos.
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4: Les Alouettes reprennent l'action samedi sur la montagne, mon cher Ben.
3: Ah, les loulous.
4: À 19h contre les Stampeders.
3: On les aime, les loulous.
4: On les aime. Après une semaine de congé. Et on reçoit Danny Machocha dans l'émission pour nous parler du prochain match. Salut Danny, comment vas-tu?
3: Monsieur Machocha!
23: Ça va bien, comment ça va les boys?
3: Ah, ça va très très bien. Il était temps que les loulous reviennent en action, là.
23: Oui, exactement, exactement. Mais par contre, la pause, ça nous fait
3: oui.
23: du bien.
3: Ça va faire du bien pour les quelques blessés, là, les quelques éclopés dans l'équipe. D'ailleurs, Danny, 3 victoires, 1 défaite. C'est un bon début de saison. On voit quelques failles, quelques lacunes, mais Danny Machocha, lui, il pense quoi de son équipe après 4 matchs?
23: Ben, écoute, je pense que tu peux faire un argument que on pouvait même avoir une fiche de 4-0, mais oui. Est-ce qu'on joue notre meilleur football? Non. Est-ce qu'on joue du football gagnant pour aller chercher des victoires? Je dirais que oui, mais je dis souvent qu'on veut jouer notre meilleur de football dans la deuxième moitié de la saison. Alors, on sait que c'est une période, c'est un processus qu'il faut vivre. C'est sûr qu'on avait perdu quelques effectifs au tout début de l'année. Et il va y en avoir quelques-uns qui vont être de retour dans les prochaines semaines. Mais je pense que les performances au poste de carrière puis ailleurs nous permettent d'aller chercher des victoires présentement. Mais il faut mieux jouer dans les trois facettes du jeu.
4: Ben, j'allais dire, Danny, tu dis que vous jouez pas nécessairement votre meilleur football. Qu'est-ce que vous aviez pu améliorer dans la dernière semaine, la semaine de congé, pour jouer justement du meilleur football?
23: Mais je pense que quand on a une opportunité d'aller chercher une, des points où on peut aller chercher une distance, on peut aller chercher un écart de 2-3 touchés de, plus. Ouais. Puis on n'a pas besoin d'attendre jusqu'à les dernières 2-3 minutes pour aller chercher une victoire. C'est là où je pense qu'il faut améliorer notre sort un petit peu. Puis on a parlé en détail, mais on est conscient aussi que les autres équipes ont des très bons joueurs. Ils sont payés aussi, ils sont coachés aussi, ils sont des professionnels. Puis eux autres aussi, ils sont là quand il y en a sur le terrain pour aller chercher des victoires. Nous sommes conscients de tout ça, mais je pense qu'on peut jouer du football à l'ouette. Ça veut dire que de jouer pendant 60 minutes puis sur les trois facettes du jeu.
3: Est-ce qu'il y a, parce qu'on le sait, il y a beaucoup de blessés en défensive, surtout, on a des receveurs également qui le sont. Est-ce qu'à l'infirmerie, là, ça commence à se tasser un peu, à s'alléger ou ça déborde encore autant?
23: Ben écoute, il y en a quelques-uns qui devaient être de retour. Il y en a d'autres qui vont rater une autre semaine ou deux. Puis on va voir s'il y en a d'autres qui vont être disponibles pour ce match qui s'en vient. Mais c'est ça la beauté d'avoir une vingtaine avec 70 joueurs. Même si on habille 45, même s'il faut garder le ratio en place, on est conscient qu'à un moment donné, il va en avoir 70 qui vont avoir leur mot à dire dans notre succès. Et puis je parle toujours de profondeur parce que je suis conscient que cette profondeur-là va jouer un rôle primordial dans notre saison.
4: Vous avez des bons receveurs de passe, Danny. Tyson Philpott est sensationnel cette saison. Je veux que tu nous ramènes un peu au moment où tu l'as rencontré pour la première fois. Comment ça s'était passé? Et à ce moment-là, est-ce que tu avais déjà entendu parler de lui?
23: Quand on parle de qui? De Tyson?
3: Tyson Philpott.
23: Ouais. Tyson, écoute, c'est un joueur qu'on aimait beaucoup. Si on se rappelle, quand on l'a repêché, on a transigé avec Winnipeg. On a envoyé Lawson en retour pour le 9e choix au repêchage. Ça veut dire le dernier choix dans la première ronde. Puis on voulait l'avoir en sachant qu'il va avoir un bon joueur qui va être là au 9e dans la première ronde. Alors, tu sais, c'est sûr que cette année-là, on avait le frère de Tyson, Jalen, on avait Sam Emulus, qui est un joueur local qui joue à Saskatchewan, un excellent joueur de football comme receveur aussi. Puis on s'est dit, écoute, si jamais on peut aller chercher un des trois, ça sera idéal. Puis nous, on avait déjà notre liste à l'interne dans quel ordre on voulait aller les chercher. Puis je peux te dire que Tyson était au top. Ça. Puis quand il était disponible à la fin de la première ronde, mais là, c'était vraiment pour nous un no-brainer. Puis écoute, on est tellement content de l'avoir ici. Puis lui est content de jouer à Montréal. Il a signé une prolongation de contrat pour les deux prochaines années.
3: Exact.
23: Il y a un synchronisme en place avec Davis et Alexander. Puis la chose qu'il faut pas oublier dans tout ça, quand tu regardes le circuit, puis tu regardes le nombre de carrières qui jouent dans ce circuit-là, qui ont 33, 34, 35 ans, qui jouent avec des receveurs de 31, 32 ans. Mais notre carrière à 27, Tyson en 25, je pense, puis Smith à 25-26. Alors, je pense que pour les prochaines années, si on peut les garder tous ensemble,
3: tout à fait,
23: en santé, je pense que nos partisans vont triper sur ce trio-là.
3: Ouais, tu viens de parler de Philpott et Sneed, qui sont tous les deux dans le top 5 des meilleurs receveurs de la Ligue. Philpott étant le meilleur receveur de la Ligue, avec 587 verges.
4: Aïe, aïe, aïe.
3: Ça, c'est plus de 100 verges sur le deuxième, qui est Sean Johnson avec la Saskatchewan. Et ce qui est intéressant avec Philpott, Danny, c'est que c'est un receveur canadien.
23: C'est ça, c'est un receveur canadien. Puis il y en a de moins en moins des très bons, comme Samuel Emelus, comme Justin McInnes, comme Kevin Mittal, autre Québécois qui joue à Toronto. Alors tu vois que l'écart est réduit entre les receveurs canadiens et les receveurs américains. Puis nous, on est chanceux d'avoir, sinon parmi les meilleurs, sinon le meilleur dans le circuit. Puis écoute, comme j'ai dit, c'est un joueur jeune, il a tout un avenir devant lui, puis déjà, il performe un très haut niveau.
4: Tu dois être soulagé, Danny, que Davis Alexander est sur le terrain. Il fait encore très bien depuis le début de la saison.
23: Écoute, on se parle tous les matins, puis tous les soirs. Je m'en vais les voir, tous les pratiques. Puis je suis... Écoute, quand je le vois pratiquer, puis quand je le vois dans le vestiaire, puis il y a un grand sourire, ça veut dire que les choses s'annoncent bien pour nous, pour le match qui s'en vient.
3: Connaissant un peu Noel Thorpe, doit pas être nécessairement hyper satisfait de sa défensive depuis le début de la saison. On le sait qu'il y a beaucoup de blessures en défensive, notamment. Est-ce que toi, tu le vois aller dans les pratiques, comme tu dis, tu es toujours présent. Comment il réagit avec une défensive qui est pas à son goût, ça c'est certain, depuis le début du calendrier régulier?
23: Ben, je pense qu'il y a un problème à travers de la Ligue sur le côté défensif. Quand tu regardes le nombre de points que les attaques sont en train de compter, ça démontre jusqu'à quel point que le poste de carrière est vraiment en santé. Puis, pas seulement en santé dans le sens qu'ils sont des excellents joueurs, mais ils sont disponibles. Jusqu'à la semaine passée où Hamilton était frappé avec la blessure de Bo Levi Mitchell puis Collaros à Winnipeg. Mm-hmm. Mais je peux te dire qu'avec un coordinateur de la tempe de Noel Thorpe, c'est sûr que lui il va continuer de chercher des solutions. Puis on va en avoir quelques-uns en place cette semaine. C'est sûr que tu peux pas te permettre de perdre tes deux demi-coins dans un match. Mais écoute, malheureusement, les blessures font partie de la game. Puis on a trouvé une façon d'aller chercher cette victoire, ça fait deux semaines. Mais je pense qu'on veut s'améliorer, on va s'améliorer. Puis je pense que, comme les dernières années, quand tu regardes la défensive performée, ils vont avoir un mot à dire dans notre succès cette année.
3: On va te laisser parce qu'on a hâte de vous revoir sur la montagne samedi contre Calgary. Juste avant, c'est un peu délicat, Austin Mack.
23: Ouais.
3: Lui, pas bien content, là. Puis c'est délicat comme sujet, mais on le sait que t'es capable d'en prendre. On l'a entendu dans un podcast, puis on veut entendre ta version à toi. Parce que toujours deux côtés à une médaille, comme tu sais, des fois même trois. Alors, Austin Mack est allé dire, puis je veux entendre Danny Machocha, sa réaction par rapport à ça. C'était une saison morte assez bizarre. J'avais signé un contrat de 4 ans avec Montréal. Après la dernière saison, ils voulaient restructurer mon contrat. Je voulais rien savoir de ça, et avec raison. Ils ont donc voulu m'échanger à Edmonton. À ce moment, considérant où j'étais dans mes réflexions, je voulais pas être parachuté dans l'Ouest sans vouloir prendre moi-même cette décision. J'ai donc complètement refusé la proposition des Alouettes.
4: C'est particulier parce qu'il joue à Edmonton aussi en ce moment.
3: Ben, c'est ça. La version de Danny Machocha, ça, c'est quoi?
23: OK. Alors, ma version à moi, c'est que oui, il a signé le contrat à long terme de 4 ans. Lui, oui, on voulait le renégocier à cause des blessures puis des performances.
3: Ouais.
23: Je vais être 100% transparent. Mm-hmm. Par contre, où il est un petit peu dans le champ, je dirais, c'est que lui, il contrôle pas où moi, je veux le transiger. Alors, si j'avais une entente avec le DG d'Edmonton, qui, en passant, c'est un ancien joueur qui a joué pour moi à Edmonton, puis on a gagné 2 Coupes Grey ensemble, si je voulais l'envoyer à Edmonton, ben je pouvais le faire comme je pouvais l'envoyer n'importe où. À la fin, avec les autres équipes que j'étais en train de transiger, on s'entendait pas qu'est-ce que je voulais en retour.
3: Ouais.
23: Puis là, à la fin, je l'ai libéré, puis lui a choisi d'aller à Edmonton parce que c'était l'équipe qui était prête de lui payer qu'est-ce que lui pensait qu'il méritait.
3: Il méritait, tout simplement. OK, ben j'aime ça avoir la version d'Annie Machocha parce que faut jamais écouter seulement une version dans la vie, il faut aller chercher l'autre version.
23: J'apprécie ça.
3: Et la tienne, mettons qu'elle a pas mal de poids dans la balance en ce qui nous concerne. Là, une dernière chose, c'est une demande de FX et moi, Danny.
23: Oui.
3: Samedi contre les Stampeders, pouvez-vous le sacrer une volée, s'il vous plaît?
23: Écoute, c'est ça le plan, mais je dirais qu'on les a back-to-back, là, on les a ici, puis la semaine suivante, on s'en va à Calgary.
3: Ouais,
23: mais
3: exact.
23: Écoute, s'il y a une équipe qui m'impressionne depuis les deux dernières semaines, c'est cette équipe-là. Vernon Adams joue de l'excellent football, puis leur ligne défensive est, d'après moi, la meilleure dans la Ligue canadienne. Alors, on va avoir tout un défi de gagner la bataille de la règle de mêlée. Mais écoute, il faut qu'on se présente puis il faut qu'on joue du football comme on est capable de faire. Mais ça va être un match serré, mais je souhaite qu'on va être capable d'aller chercher une quatrième victoire.
4: Ouais, les Stampeders qui ont inscrit 58 points là,
3: ouais.
4: La
3: oui.
4: semaine dernière contre Toronto.
3: On est derrière vous. Go, Alouette, go, mon cher Danny. Merci pour ton temps et ta générosité et ta franchise.
23: Ça me fait plaisir, puis je vous souhaite une bonne journée, les gars.
4: Un gros merci, Danny.
3: Salut, Danny.
23: Merci, bye-bye.
4: Directeur général des Alouettes, Danny Machocha. Ce que j'aime avec Danny, Ben, c'est qu'on a exactement la vérité.
3: Exactement.
4: On a l'heure juste. On sait exactement ce qui se passe avec Danny Machocha.
3: C'est ça, exactement.
4: Pour cette raison-là qu'on aime aussi beaucoup l'avoir en entrevue.
3: Parce que tu sais qu'il y a toujours deux vérités. Il y a la tienne et la mienne.
4: Toujours.
3: Alors, des fois, il faut justement confronter les vérités, puis là, tu te fais ta tête sur ta vérité à toi. C'est pour ça que je dis des fois, il y a trois côtés de médaille. Il y a ta vérité, la mienne, puis il y a la médaille, évidemment, au centre.
4: Au centre.
3: Celle qui décide de... C'est quelle vérité que j'achète. J'ai toujours dit, fuyez quelqu'un qui va te dire... Moi, ça m'est arrivé à quelques fois dans ma vie, là. Moi, là, m'a dit la vraie vérité. Quand quelqu'un dit ça, tu fuis ça. La vraie vérité n'existe pas.
4: N'existe pas.
3: Voilà.
4: C'est ça. Au retour, segment Les Gamers, P.O. Tommy, Ben, qui a un petit jeu pour nous. On va s'amuser au retour de la pause.
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4: Tout juste avant l'arrivée de Sidney Faux qui s'installe en studio pour parler des duels quart de finale à la Coupe du Monde. On s'amuse en studio avec P.O. Tommy, Ben, qui nous a préparé un petit jeu, le jeu du jeudi. On joue à quoi, P.O.?
32: On joue à ça ou ça. Je vous donne deux propositions, puis vous décidez lequel vous préférez.
4: Parfait. OK.
3: Allons-y. C'est pas trop compliqué, là.
4: Non.
32: On commence avec, est-ce que vous préférez que votre équipe gagne le Super Bowl ou que le pays que vous aimez le plus à la Coupe du Monde gagne la Coupe du Monde?
3: Oh, intéressant.
32: Très bon. Toi, ça serait les Eagles ou la Norvège?
4: C'est vrai que c'est rendu la Norvège.
3: C'est quand même le Canada.
32: Ouais,
3: mais bon,
32: le Canada aussi.
3: C'est, ouais, c'est ça. C'est parce que, mais la Norvège, sans Erling Haaland, pas sûr que c'est le même genre d'équipe. Non, je vais prendre le Super Bowl. Je vais prendre le Super Bowl.
32: C'est que les Bills.
3: Pour un gars de. Voilà, les Bills.
4: Ben non, mais
3: c'est la Coupe du Monde.
4: Je cherche le jour où le Canada va gagner la Coupe du Monde. Ça serait tout un exploit, là, on s'entend.
3: Peut-être que ça arrive jamais.
4: Oui, c'est ça l'affaire. Évidemment, le Canada qui gagne la Coupe du Monde serait plus gros là, comme exploit. Mais comme il y a peu de chances que ça arrive, un petit Super Bowl pour les Bills serait pleinement mérité.
3: Ils n'ont jamais gagné. Hein.
4: Je le sais, Ben.
3: Hammer!
4: Ça va arriver.
32: Okay. Le deuxième que j'ai, c'est que Kent Hughes va chercher le fameux deuxième centre, mais il paye vraiment trop, là. Il surpaye.
4: Genre Michael Age.
32: Genre six first. Ben, peut-être okay. pas autant.
3: Ben, OK, OK.
32: Ou il va pas en chercher.
3: Ben, il va pas en chercher.
32: T'es prêt à commencer avec Jake Evans ou Kapanen comme deuxième centre? T'aimes mieux ça?
3: Ben, moi, je crois aussi qu'on peut peut-être... Il y a Newhook qui peut peut-être faire le travail. Mais non, moi, j'embarque pas dans cette histoire-là là, de surpayer, puis de donner trop de choix, puis de surtout donner trop de dollars.
4: Mais tu vas finir par surpayer pour aller chercher un joueur.
3: Mais en même temps, c'est pas ça la philosophie. Moi, j'attends. Des fois, là, la patience, ça paye. T'es trop pressé.
4: Non, hey, wow, je suis pas pressé. Là. Non. Je suis vraiment pas pressé.
3: Ça, c'est vrai.
4: J'aime mieux qu'il va pas chercher un deuxième centre, qu'il surpaye comme un malade là, pour un deuxième joueur de centre. Mais si pour aller chercher un joueur d'impact sur le top 6, là, un allié, mettons, là, il commence la saison, là, on a Demidov, Newhook et un allié top 6, là, digne de ce nom, ça, j'achète ça à 100%. Alors je vais y aller avec. J'aime mieux qu'il surpaye pas, qu'il surpaye comme un malade pour un deuxième joueur de centre.
3: À même place.
32: Donc, là, j'ai sorti un peu du monde du sport. Okay. Je suis allé avec. Est-ce que vous aimez mieux animer un show du week-end ou du soir, genre après 19h, après 20h?
4: Oh. Toi, tu l'as fait. T'as fait les deux, Ben.
3: Fais les deux.
32: C'est quoi que tu préfères entre les deux?
3: Hé, hey, c'est une maudite bonne pareille, là, même si ça vient champ gauche. Le soir.
32: Le soir?
3: Ouais.
4: J'ai fait les deux aussi.
3: T'as fait les deux aussi. C'est parce que je suis rendu à... J'aime bien ça un week-end. J'aime bien ça avoir ma fin de semaine. Alors, le soir, moi, ça

0: là, de 10h à 2h comme on faisait là, pour,
1: c'est cool. C'est vrai que c'est cool.
0: Pour les séries du Canadien. Je préfère ça à... Mettons, là, ta c'est copine, là, elle travaille à journée longue, ah, puis ouais. là, elle arrive à 19h, puis là, c'est le temps où, justement, vous pouvez être ensemble, là, vous pouvez ah, pas ouais. être ensemble parce que tout est là. À... Je vais prendre la fin de semaine.
1: OK.
2: Le prochain, je suis allé pour le futur pour les Canadiens de Montréal. Est-ce que vous pensez que ça va être Jakub Dobesch ou Jacob Fowler?
1: Sans aucune hésitation, Jacob Fowler.
0: J'aime pas ta question.
2: Surtout que là, Dobesch a signé un contre, une prolongation de contrat, donc ils vont être avec les Canadiens pour 4 ans.
1: Il paraît qu'il est encore plus facile à échanger de même.
2: Mais c'est vrai qu'il y a un bon contrat, puis...
1: Moi, j'ai entendu des affaires, là.
2: Insider Ben.
1: Non, non, mais...
0: Ben Sider, ouais.
1: FX. J'ai entendu des affaires. Tu es d'accord? Es-tu d'accord?
0: Oui, je suis d'accord.
1: Bon, merci. Fait que c'est ça. Moi, je vais croire ce que j'ai entendu, puis je pense que, puis même sans avoir entendu ce que j'ai entendu, Fowler pour moi est le gardien du Canadien.
0: Non,
1: même
0: je pense que
1: Dobesch a été exceptionnel puis spectaculaire, puis je l'aime Jakub.
0: Je pense que les deux prochaines saisons vont déterminer pas mal d'affaires.
1: Exactement. Pas les deux. La prochaine
0: ouais. saison.
1: Ouais.
0: Alors qu'il risque de se partager le travail.
1: Exact.
0: Jakub Fowler est le choix de l'organisation.
1: Tout à fait.
0: Alors je vais y aller avec Jakub Fowler, mais. J'adore Jakub Dobesch.
1: Ah, pour l'instant, hein. Il est parfait.
0: Sans Jakub Dobesch, on n'est pas en troisième ronde contre les Hurricanes.
2: Non, pas du tout. On n'est même pas en deuxième ronde.
0: Le Canadien n'a pas la saison qu'il connaît.
1: Ben, c'est justement, il y a une valeur.
2: Ça, c'est vrai.
1: Il y a une valeur, là.
2: Pour une équipe qui veut un gardien maintenant,
1: ben
2: il est
1: oui.
2: prêt.
1: Il y a une valeur.
2: Sinon, la prochaine, c'est pas qui est le meilleur entre les deux. C'est vraiment, est-ce que vous préférez avoir la carrière de Drew Brees ou de Aaron Rodgers?
1: Quelle heure tu t'es levé le matin? La deux, carrière!
2: Les deux ont gagné le grand trophée. Les deux étaient très bons. Mais Rodgers, à la fin, c'est un peu plus...
1: Rodgers, à la fin, c'est n'importe quoi. Puis j'aime pas la personnalité de Rodgers. Alors, je vais prendre Drew Brees, qui est un chic type.
0: Je seconde Ben.
2: Mais Rodgers, il y a des MVP.
1: Ouais, mais on s'en fout. T'as des MVP, mais t'es un trou de cul.
2: Je comprends.
1: Tu comprends?
0: Passons au prochain. Poursuivons.
2: Le prochain, c'est est-ce que vous préférez manger au stade ou à l'aréna ou avant d'y aller?
1: Avant d'y
0: ben
1: aller.
0: Est un grand fan
1: ça,
0: avant
1: c'est
0: d'y aller.
1: Terminé dans les stades, dans les arénas.
0: Ouais.
1: C'est fini. F-F-F-I-N-N-N-I.
0: Oh, mais attends, t'as pas goûté au doigt de poulet au New Jersey.
1: Je ne goûterai pas au doigt de poulet du New Jersey. Je mange avant. C'est fini. Moi, je me fais pas avoir dans les stades.
0: Mais
1: c'est terminé.
0: Je suis un grand partisan d'aller manger avant aussi. Tu vas avoir un match au Centre Bell, là. Tu peux aller dans resto
1: donc.
0: Juste avant. Tu manges à ta faim.
1: Les Alouettes, la dernière fois, là, il y a un petit resto grec, là, sur du parc avant, là. C'était parfait. Là, t'arrives au stade, tu peux te prendre une petite froide, mais tu surpayes pas, justement, pour la nourriture coup-ci, coup-ça. Hey, au stade des Eagles, là, je m'étais ramassé. Je pense que ça avait coûté 50$.
2: Ouais, puis c'est jamais la meilleure.
1: C'est pas la meilleure bouffe. C'était n'importe quoi. Non, non, ça, c'est fini.
2: Pour le prochain, j'ai vraiment réfléchi, là, c'est encore plus champ gauche. Est-ce que vous aimez mieux que vous êtes obligé à tous les jours de vous lever à 4h du matin ou vous êtes obligé de vous lever à 11h?
1: Le matin?
2: Ouais. Parce que là, si tu te lèves à 11h, tu peux pas travailler le matin, tu peux pas aller à rendez-vous. Mais tout le temps à 4h, si tu es couché tard, c'est ça.
1: Moi, là, c'est une grande confidence, mais je l'ai fait longtemps, là, le matin. Je l'ai fait longtemps ici, je l'ai fait avant aussi. J'ai été morning man dans des radios avant. J'haïs pas ça du tout, me lever à 4 du matin. T'es tranquille, y a personne sur les routes, t'arrives, c'est le début de la journée pour
0: je
1: le monde.
0: Je pense que ça dépend de ton âge
1: mais
0: aussi.
1: Mais toi, t'es pas fait pour ça, là. Mais
0: avant, je t'aurais dit 11h tous les matins parce que j'avais une vie
1: rendu à 4?
0: Nocturne, mais maintenant, je préfère à 4h qu'à 11h tous les matins. J'ai l'impression que j'ai perdu tellement de temps dans ma vie à me lever aussi tard, à être lendemain de veille, par exemple.
2: Même te coucher juste à 11h, c'est tard là, pour te lever tout le temps à 4h, là.
1: Ben 4 heures, si tu te lèves à 4, tu couches à 11, c'est juste 5 heures de sommeil, c'est passé pour
0: t'as
1: moi.
0: T'as le temps d'en accomplir des choses le matin, là, entre 4 et 11 heures.
1: Ben oui, t'es plus tranquille aussi.
0: Se lever à 4 heures.
1: T'es moins dans la cohue. Mm-hmm. 4 heures, là, tu me surprends.
0: Je suis un homme changé.
1: Mathilde, t'as tellement changé.
2: Le prochain, c'est quand même assez simple, c'est pizza ou hamburger.
1: Ah, écoute, ça c'est tough, là, mon
0: corps. Je vais y aller avec le burger, moi.
1: Ouais, moi aussi, un bon burger.
0: Ouais.
1: Un bon burger.
0: Plus que la pizza.
1: Ouais, mais la pizza est pas bien loin, là, mais un bon burger. Ouais, c'est ça.
2: Le prochain, c'est est-ce que vous préférez avoir une carrière élite, payer plus, vous êtes vraiment bon, mais vous gagnez jamais?

0: votre trophée, le grand trophée, ou vous êtes un joueur de troisième, quatrième trio, un remplaçant dans d'autres sports, mais vous gagnez au moins un championnat.
1: Mm. Hey, ça, what? Ben, je vais prendre le troisième, quatrième trio puis gagner le championnat. Parce qu'on s'entend que ces gars-là sont pas pauvres non plus.
2: Ouais, puis il y a moyen de faire de l'argent aussi après.
1: Il y a moyen de t'organiser, puis tu sais, on en connaît là, qui sont très forts sur le marketing. Là.
2: Ouais.
1: Alors, il y a moyen de t'organiser une vie après. Non, moi je préfère le championnat. Je jouerai ça à 3 ou ça à 4.
2: Ah, même chose. Joueur d'équipe.
0: Et le dernier que j'ai pour vous, c'est comme capitaine, pas en tant que joueur, juste capitaine. Est-ce que vous préférez Shea Weber ou Nick Suzuki?
1: Nick Suzuki.
0: Même avec le moins d'échantillons que Suzuki.
1: Ce n'est pas grave. Pour ceux qui me connaissent, savent que la façon dont ça s'est terminé avec Shea Weber.
2: J'ai l'impression qu'on va se rappeler de Nick Suzuki comme étant un des plus grands capitaines de l'histoire du Canadien. Je vais y aller avec Nick Suzuki. Ouais, bon.
0: Weber, il a aussi été nommé capitaine avec Nashville.
2: Aussi.
1: Non. Ouais. Mes respects à Shea Weber. Je sais qu'il y en a qui disent que je suis dans le champ par rapport à ma pensée sur sa façon de terminer. L'année où le Canadien était dans le trouble, là, puis que lui est encore dans l'organisation, qu'on l'a pas vu de l'année, ça, moi, c'est resté de travers dans la gorge. Désolé.
2: Nick Suzuki pour moi.
1: Nick Suzuki.
2: Ouais, Nick Suzuki. Longévité aussi à Montréal comme capitaine.
0: Ouais, il va être là longtemps comme
2: capitaine. On va le considérer possiblement à la fin de sa carrière comme, je le disais, un des plus grands capitaines de l'organisation. Hey, PO!
1: Merci, PO! C'est bien bon!
2: Très amusant, on en fait un autre demain.
1: C'est bon que tu te lèves à 4, là, t'as des bonnes questions.
2: Ouais.
0: Parfait.
2: Il a préparé ça à 5h du matin, ouais, ce qu'il
1: nous
2: disait.
1: Café, bien, ouais,
2: ouais. Merci, PO. Au retour, à 16h, c'est le premier duel quart de finale, mon cher Ben. Sidney Faux s'installe avec nous pour ses prédictions et l'état des forces avec les 8 pays restants dans cette Coupe du Monde.
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2: Oh, que j'avais hâte à ce segment-là.
1: Mm-hmm.
2: J'avais hâte de retrouver mon ami Sidney Faux qui s'installe en studio. C'est le début des quarts de finale à la Coupe du Monde cet après-midi. Le choc, ce sont tous des chocs, mais ça commence avec un choc Maroc-France à 16h. Et j'ai proposé un petit jeu, Ben, à Sid.
1: Tu l'as bien fait réfléchir.
2: L'état des forces des 8 pays restants à la Coupe du Monde en quarts de finale. Alors, je vous les nomme. La France, le Maroc, l'Espagne, Belgique, Norvège, Angleterre, Argentine et Suisse. Alors voilà les quatre quarts de finale qui vont être disputés. Et on va commencer avec le rang numéro 8, mon cher Sid, jusqu'à la position numéro 1, qui est la meilleure formation restante dans ce tournoi de la Coupe du Monde.
1: Moi, j'ai un feeling pour le 8e.
2: Moi aussi. C'est un pays européen.
13: Oh boy, salut les gars.
1: Salut.
13: Ben qui dit que tu m'as fait réfléchir. Je réfléchis encore. Je réfléchis encore. Je suis arrivé en studio. Donnez-moi un papier, un stylo là, parce que il faut que je réfléchisse à ce power ranking. Mais attention de pas toujours changer la formulation. Généralement, un power ranking, c'est pas simplement on fait le classement des 8 meilleurs, mais il y a une notion un peu de dynamique dans la dans les performances des sélections, et c'est ça qui rend peut-être le jeu un peu plus compliqué. Mais bon dernier.
1: Moi, je pense que
13: mon dernier, moi, j'ai la Suisse.
1: Ah ouais. Ben, je le savais. Hey, je suis rendu bon en temps. C'est ça que j'avais moi aussi.
13: Honnêtement, la Suisse ne nous a pas montré grand-chose durant cette compétition. Ils ont fait ce qu'ils avaient à faire pour pour se rendre là. Une séance de tir au but face à la Colombie. Mais sur l'ensemble de la compétition et parmi les 8 restants, je dirais que c'est l'équipe qui m'a le moins montré. Donc, la Suisse...
2: Numéro 8.
13: Numéro 8. Ça, c'était la partie la plus facile.
1: Ouais. Ouais, après ça...
13: Ensuite...
2: Numéro 7.
13: Numéro 7. J'ai une réponse qui est très controversée en numéro 7. Je vais me garder une petite gêne. Je vais aller avec la Belgique.
2: Très bon, j'aime ça. Ouais, j'aime ça.
13: Je vais aller avec la Belgique en numéro 7. La Belgique ne m'a pas rien montré, mais la Belgique m'a montré qu'un seul match.
1: Ouais.
13: C'est contre les États-Unis.
1: Et voilà.
13: Piqué dans leur orgueil par rapport à cette situation avec le carton rouge, le Balogun et autres.
2: Même que les États-Unis étaient favoris pour gagner ce match.
13: Les Américains étaient favoris et la Belgique, qui était mort-vivant pendant 80 minutes face au Sénégal, a réussi finalement à rentrer dans le quart de finale avec brio, avec ce 4-1 indiscutable. Mais sur l'ensemble de la compétition, et Laurent Simon ne m'en voudra pas parce que pour avoir fait des matchs à ses côtés à RDS, la Belgique est méconnaissable sur le tournoi, excepté ce match-là où, bravo, quel match.
2: Mais trouves-tu qu'on a atteint le meilleur niveau de cette équipe de la Belgique au bon moment? C'est-à-dire, au moins, on a enchaîné sur la fin du match contre le Sénégal pour démontrer là au restant du monde l'équipe qu'on avait contre les États-Unis par la suite.
13: Bah, écoute, ça c'est la lecture où la Belgique continue son parcours et on trouvera du positif, et parce que c'est Trossard est par exemple le joueur qui a créé le plus d'occasions de la compétition. Donc, ce qui est bien avec la victoire, c'est que t'as toujours raison. Donc, une fois qu'ils vont gagner, on va arriver à rebours et on va te dire à quel point ils étaient extraordinaires depuis le début. Chose que on va attendre la victoire pour arriver dans ça. Mon choix qui aurait été le plus controversé, je me suis gardé une petite gêne, mais sur l'état de forme et les performances des équipes, et même si mon choix va sûrement aller jusqu'au bout, et vous l'avez compris quand je commence à en parler. Et pour moi, c'est l'Argentine.
2: L'Argentine est numéro 6.
13: L'Argentine dans un power ranking.
2: Wow.
13: Évolutif, évidemment. Et on n'est pas dans un classement FIFA où ils sont évidemment numéro 1 et champion du monde en titre. Si on regarde par rapport à leur parcours et leur performance, pour moi, l'Argentine arrive à cette sixième position. Le pedigree des équipes affrontées, on parle du Cap-Vert, de la Jordanie, de l'Algérie,
2: l'Égypte aussi au
13: dernier
2: match.
13: On n'est pas nécessairement, malgré le fait que c'est des matchs qui ont été disputés, on n'est pas forcément dans une grosse adversité de manière générale. En moyenne, c'est d'ailleurs l'équipe qui a eu la plus faible adversité lorsque tu regardes les classements moyens. Donc, un peu controversé, mais j'ai l'Argentine en sixième position.
1: Intéressant.
13: Ensuite, beaucoup de choses se valent. Donc, véritablement, il y a beaucoup de choses qui se valent. Et là où la réflexion elle est peut-être pas suffisamment poussée de ma part, et il y a des choses que je valorise plus que d'autres.
1: Ah, c'est personnel à toi.
13: Ça. Ouais, c'est ça un petit peu. Et c'est pour ça que malheureusement, Ben, moi j'ai la Norvège
2: numéro 5.
13: En numéro 5.
1: Correct, ça.
13: La Norvège qui a quand même une partie qualificative qui est assez relevée. Ils ont joué la Côte d'Ivoire, ils ont joué le Brésil. Je pense que dans ces deux matchs-là, on peut monter un dossier en faveur de la Côte d'Ivoire ou du Brésil. Ils ont réussi à survivre à ces matchs-là parce qu'ils ont un attaquant extraordinaire et un gardien qui a été aussi au niveau. Mais la Norvège, pour moi, est cinquième dans ce power ranking-là.
1: Ça fait de chance.
13: État des forces et dynamique. Ensuite, j'ai l'Espagne.
2: J'ai l'Espagne. Ça aussi, je suis surpris quand même.
13: Oui, j'ai l'Espagne en numéro 4. Un petit peu à l'image de l'Argentine, l'adversité est prise en considération. Certes, ils ont sorti un favori
2: en
13: Portugal. C'est pour moi le seul match un peu de référence du côté espagnol. Et dans ce match-là, même si le Portugal n'a pas été forcément très menaçant, je trouve que c'était assez grosso modo un jeu égal et l'Espagne s'en est vraiment bien sortie avec ce but de Moreno à toute fin. Il y a un scénario dans lequel ça fait prolongation, tir au but et on a peut-être le Portugal qui continue son aventure. Donc bref, je pense à l'Espagne. On va leur donner 0 but encaissé depuis le début de la compétition, favori légitime, mais il y a moins une impression de force et de domination, sûrement parce que Lamine Yamal n'a pas participé aux deux premiers matchs. Donc bref. Donc moi j'ai l'Espagne en numéro 4.
2: Très intéressant. Il reste la France, l'Angleterre et le Maroc.
1: Maroc numéro 3.
13: Ouais, Maroc numéro 3, Ben. Oui, Maroc numéro 3. Peut-être un... C'est dur. Je trouve que je suis sévère. Même à là, quand je le dis, je trouve que je suis sévère, que j'ai peut-être un petit peu, un peu prisonnier du moment présent par rapport aux deux autres équipes, mais. Et peut-être, j'ai aussi peut-être que les personnes me trouvaient hypocrite de pas les mettre plus haut par rapport à, voilà.
2: Je comprends.
13: Tu vois. Mais, c'est dur. Mais je vais mettre le Maroc numéro 3. Il y a quand même un énorme match contre les Pays-Bas. Ils ont tenu tête au Brésil durant la phase de groupe. Après Haïti, Écosse, bon, ouais, c'était pas forcément les plus grosses oppositions, sachant que le match contre Haïti était déjà éliminé. Et ensuite le Canada, bon, comme sur lequel ils ont un petit peu sous-performé en première mi-temps et tout. Donc j'ai le Maroc numéro 3, mais c'est dur. Il mériterait un top 2 assurément, mais je suis quand même très très biaisé par la performance anglaise contre le Mexique. Pour moi, l'Angleterre, ce qu'elle a fait au Mexique, on en a parlé ici au micro, c'est fort. C'est vraiment fort. Il y a beaucoup d'équipes de ce classement qui serait tombé dans le piège. Et j'ai trouvé vraiment l'Angleterre à 10 contre 11, c'est fort ce qu'ils ont fait. Donc, j'ai l'Angleterre en numéro 2. J'ai comme pas le choix, FX.
2: Mais c'est l'équipe la plus complète du tournoi.
13: J'ai comme pas le choix de mettre l'équipe de France. J'ai l'impression que si vous avez fait n'importe quel classement et que j'aurais mis l'équipe de France à n'importe quelle position, vous m'auriez dit, et ça aurait un peu décrédibilisé l'exercice. Dans un point de vue de l'image de ce qu'il dégage, de la capacité à marquer des buts, meilleure attaque, une des défenses aussi les plus solides, jusqu'au choke ou pas, on est obligé de les mettre numéro 1. Donc mon choix est numéro 1, l'équipe de France. Donc il y a beaucoup de
1: intéressant,
13: il y a j'aime beaucoup ça, ce à débattre sur ce que j'ai dit. Salut Karim qui me regarde.
1: Si l'Angleterre sort la Norvège en demi-finale, l'Angleterre affronte qui? Le gagnant de qui?
2: Argentine-Suisse.
13: Argentine-Suisse.
1: OK, donc c'est possible d'avoir une finale
2: France-Angleterre-France.
13: Ouais. Oui,
1: et monsieur. Aïe.
13: Oui, monsieur,
1: ça,
13: c'est possible.
1: Ça serait assez solide quand même, hein?
13: Ouais, vraiment, vraiment.
1: Puis, il se frotte les mains.
13: c'est un peu d'anxiété, un peu de... je sais pas. Non, mais est-ce que c'est un super exercice? Genre, comme FX m'a mis au défi ce matin, puis c'est pas facile parce que il y a le statut des équipes, il y a les performances, il y a la nature des adversaires qu'ils ont affrontés. Faut prendre tout ça en considération pour que ça fasse du sens, pour que ça soit cohérent. Moi j'ai hâte un peu de voir les commentaires que je vais recevoir par rapport à ce classement du Power Ranking qui évidemment, on le rappelle, est
2: basé sur la Coupe du Monde en ce moment aussi.
13: Exactement. Voilà. Est basé sur la Coupe du Monde.
1: Oui.
13: Et c'est pas des forces en présence.
1: Non.
13: Historiques, parce que ça aurait été tout un autre classement, évidemment.
1: Mais c'est intéressant. Imaginez la finale France-Angleterre. le Québec est étroitement lié à ce genre de finale-là, là.
13: Mais cette finale, je veux dire...
1: On s'entend?
13: Mais l'année du 250e des États-Unis. Non, mais je veux dire, comme... Non, mais c'est genre,
18: c'est vrai.
13: Est-ce que le gagnant, il reprend la Louisiane et le Québec?
1: Non, mais on ajoute un enjeu.
13: Non, mais une batte. Non, mais c'est comme un match France-Angleterre aux États-Unis. Non, mais je veux dire, tu sais, je vois des...
1: C'est très bon.
18: Ça va être repris sur les réseaux sociaux, c'est sûr. Si jamais il y a une finale France-Angleterre, ça va être bon.
2: Alors, selon l'état des forces que tu nous as fait, le meilleur affrontement quart de finale, c'est la France contre le Maroc cet après-midi. Numéro 1 contre numéro 3, en termes d'état des forces.
13: Tu m'avais convaincu hier, c'est la plus belle affiche, effectivement, comme je trouve que sur les dynamiques des deux formations, et puis on voit aussi quand même qu'il y a un tableau qui est un peu plus relevé, quand on pense aussi au fait qu'un potentiel Espagne-Maroc ou Espagne-France en demi-finale, donc effectivement, soit dynamique, moi je pense que oui, c'est la plus belle affiche. Oui.
2: Qui gagne cet après-midi?
13: La France se qualifie.
1: Ben oui.
13: Je serais pas cohérent si je te disais autre chose que l'équipe de France dans un match qui va être très compliqué forcément parce que le Maroc est une super belle équipe mais ils ont ce qu'il faut pour faire le match parfait et battre l'équipe de France donc ce sera un beau match par rapport à ça.
1: C'était vraiment excellent.
2: Mais
1: pendu à tes lèvres j'étais.
2: Très bon.
13: Merci beaucoup.
2: On se reparle demain, on réagira à ce match à 16h cet après-midi.
13: On se parlera demain ou pas, hein.
2: Ouais, c'est ça. Avec une victoire. Ouais,
1: excellent.
13: Si tu reçois un petit texto tantôt disant que bon, ok. Tu comprendras.
1: Merci, Sun.
18: Un gros merci, Sun.
1: Salut.
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2: Les Mangeux de Puck avec Richard Labbé. Salut Richard.
1: Hey Richie boy.
26: Hey messieurs, j'espère que vous allez bien et j'espère que vous êtes excités par Brett Bérard.
2: Brett Bérard, effectivement, Brett Bérard.
26: ça a l'air de jeter à terre, là.
1: Ah non, on est excités, on se peut plus.
2: On se peut plus.
1: On se peut plus. On vient de se commander des barbotines.
26: Veuillez contenir votre enthousiasme, messieurs.
2: Mais j'ai envie de te lancer, Richard, sur la nouvelle embauche du Canadien derrière le banc. Parce que là, il y a toutes sortes de nouvelles aujourd'hui. Mais je veux commencer quand même avec l'embauche de Derek Lalonde, Trevor Letoski qui décide de quitter l'organisation pour des raisons personnelles, familiales, veut passer plus de temps avec sa famille. Ouais. Ça a été quoi ta première réaction suite à l'embauche de Derek Lalonde?
26: Ben, premièrement, un peu surpris du départ de Letoski, qui était quand même un bon un proche là de Martin Saint-Louis. Alors on comprend certainement que c'était de mentionner les raisons familiales. Ouais. Alors on peut pas remettre ça en cause, pas du tout. Mais je suis quand même surpris parce qu'il y avait quand même une relation très très proche entre les deux hommes. Dans le cas de la nouvelle embauche, écoute, j'ai hâte de voir le rôle parce que par le passé, on a souvent dit, à l'interne, on mentionnait ce que Martin Saint-Louis a peut-être besoin un peu plus d'aide pour gérer l'équipe, surtout en situation de match. Alors, est-ce qu'on apporte quelqu'un, un assistant à qui on va peut-être demander justement d'appuyer un peu plus Martin Saint-Louis dans cet aspect-là de la gestion? C'est à définir, on verra, là, évidemment ça vient d'arriver, mais j'ai hâte de voir, parce que c'est quelque chose qu'on a souligné un petit peu là au cours de la dernière année, et on avait des on entendait des choses là-dessus, à le fait que le Canadien allait peut-être penser à un peu plus entourer Martin Saint-Louis, qui demeure quand même un coach relativement vert. Encore, là, c'est pas quelqu'un qui a 15 ans, 20 ans d'expérience derrière un banc, faut pas l'oublier.
2: Exact.
26: Alors, je pense que cette embauche-là s'inscrit probablement dans ce désir de mieux l'entourer.
2: Est-ce que tu vois ça comme un avantage, le fait que, quand tu regardes le CV de Derek Lalonde, c'est un entraîneur qui a été adjoint à John Cooper avec le Lightning, où il a gagné deux Coupes Stanley. Après ça, il a eu son opportunité comme entraîneur-chef avec les Red Wings. Il était assistant l'an dernier à Toronto, mais on n'a pas retenu ses services sous Jim Ehlers. Est-ce qu'on voit ça comme un avantage qu'il a été au sein de trois formations de la division Atlantique, puisqu'il a enjoint une quatrième en le Canadien de Montréal, et dans les préparations d'avant-match et tout ça, ce sont des équipes qu'il connaît quand même assez bien?
26: Ben écoute, pour moi, c'est vraiment, on est allé chercher quelqu'un d'expérience, quelqu'un avec une longue, quand même une bonne feuille de route, puis tu as mentionné où il s'est arrêté au fil du temps. Alors pour moi, c'est une embauche qui tombe sous le sens parce que c'est exactement ce qu'on voulait faire. On voulait vraiment apporter derrière le banc du Canadien de Montréal un peu plus d'expérience pour peut-être mieux appuyer Martin Saint-Louis. Alors encore une fois, je suis surpris du départ de Letovski, je m'attendais pas à ça, mais je ne suis pas surpris du type de candidat qu'on est allé chercher. Parce que clairement, on estimait chez les Canadiens de Montréal que ça prenait peut-être plus d'expérience derrière le banc du Canadien.
2: Après coup, est-ce que tu vis une déception aussi, sachant que il y a un poste d'entraîneur adjoint qui s'était libéré à Montréal et que Pascal Vincent a quitté l'organisation du Rocket pour aller à Seattle? Est-ce que ça aurait été un poste qui aurait pu intéresser, selon toi, Pascal Vincent, d'arriver là à Montréal comme entraîneur adjoint, ou à long terme, je pense que Pascal Vincent voulait retourner derrière le banc comme entraîneur-chef au sein d'une organisation?
26: Ah, ça c'est sûr. Ça, c'est 100% sûr. Moi, je pense que Pascal Vincent, c'est comme la plupart des gars dans sa position, lui, éventuellement, veut être le gars en charge.
2: Exact.
26: Veut être le gars, l'entraîneur-chef éventuellement. Ça, c'est un but qui est 100% compréhensible. Je sais pas si lui, en sachant que Letovski s'en allait, si lui, il aurait peut-être changé d'idée. Je pense qu'il était mûr pour un changement d'organisation de toute façon. Je sais pas si vous avez capté à un moment donné en sortant, en quittant Montréal, je sais pas s'il a décoché une flèche, là, mais tu sais, il a parlé de Fowler qui était pas à Laval, puis que peut-être que ça aurait pu être différent si Fowler avait été à Laval pendant les séries. Je veux pas avancer des choses, mais j'ai l'impression que peut-être que on voyait peut-être pas les choses de la même façon entre Pascal Vincent et l'organisation du Canadien. Et lui, Pascal Vincent a vu quelque chose pour peut-être lui permettre d'avancer dans sa carrière. Donc, choisi cette option-là, puis c'est bien correct. Je suis pas sûr que ça aurait fait un bon mariage derrière
18: exact,
26: la avec Martin Saint-Louis. Tu sais, des fois, comment, en anglais, on dit trop de chefs dans la cuisine. Là, j'essaie de trouver, j'essaie de penser une expression similaire en français, mais tu sais, des fois, quand t'as trop de gens qui essaient de décider, c'est peut-être pas bon. Alors que dans le cas de l'embauche de Lalonde, ben, tu sais, lui, il comprend clairement son rôle, ça lui a été expliqué, il s'en vient ici pour appuyer Martin Saint-Louis et il n'y aura pas de confusion. Là.
18: Faudra effacer le nom de Sylvain Favreau-Richard sur la liste des candidats potentiels avec le Rocket de Laval pour succéder à Pascal Vincent parce qu'il vient d'accepter un rôle d'entraîneur adjoint dans la Ligue américaine avec le Crunch de Syracuse. Alors, il ira rejoindre le Québécois Joël Bouchard derrière le banc du Crunch de Syracuse. Est-ce que tranquillement, pas vite, sans graver son nom automatiquement là, sur le candidat pour diriger le Rocket de Laval la saison prochaine, faut quand même se rendre à l'évidence qu'un Daniel Jacob risque d'avoir l'emploi dans la Ligue américaine.
26: Ouais. Écoute, si jamais le Canadien au moment où Pascal Vincent est parti, puis tu sais, j'ose croire que le Canadien n'a pas été pris de court par cette décision-là. Si le Canadien, à ce moment-là, avait eu un candidat de choix en tête, peut-être un nom un petit peu connu ou quoi que ce soit, je pense que ce gars-là serait déjà nommé à l'heure actuelle. Le temps que ça prend présentement, tu sais, ça me donne, puis là, c'est juste mon impression, mais ça me donne l'impression que c'est quelque chose qui va se décider à l'interne. Puis effectivement, est-ce que Daniel Jacob est un candidat? Oui, puis c'est un excellent candidat aussi. C'est quelqu'un qui connaît très bien, évidemment, le milieu de la Ligue américaine. Alors, ça tomberait sous le sens, je te dirais. Alors, tu sais, je veux pas m'avancer puis faire des prédictions ici, là, mais j'ai l'impression que ça serait probablement une très bonne décision de la part du Canadien. On verra, là. Puis l'autre chose, c'est que on arrive déjà quand même, le mi-juillet. Je sais que les camps d'entraînement, c'est pas tout de suite, mais c'est pas non plus si loin que ça. Donc, c'est un dossier sans dire que ça presse, faudrait nommer ce gars-là sous peu là, à Laval.
18: Ouais, je suis d'accord. Ça fait partie des gros dossiers. Puis en même temps, si on pigeait pas à l'interne en Daniel Jacob, là, je dis pas que c'est fait, mais que ça pourrait être fait, Sylvain Favreau demeurait quand même un candidat très intéressant pour diriger le Rocket de Laval. Je sais qu'il y a quelques années, là, je pense quand on a voulu nommer un nouvel entraîneur-chef à Laval, que ça a été Pascal Vincent, Sylvain Favreau, c'est un nom qui circulait énormément. Alors,
26: ouais.
18: À l'externe, ça faisait partie des candidats potentiels pour diriger à Laval.
26: Ouais, puis là, tu vois ce qui est arrivé, puis ça, c'est un exemple intéressant. On nomme Pascal Vincent, tu sais, qui était quand même un nom de prestige. On se demandait est-ce que Pascal Vincent allait retourner dans la Ligue nationale ailleurs. Ben, quand lui, il est devenu disponible, puis que le Canadien a vu qu'il y avait de l'intérêt, ben, on est allé le chercher, lui. C'était le plus gros des deux noms. Alors, c'est pour ça que présentement, je présume que... Si on avait déjà eu un nom similaire à celui de Pascal Vincent, je présume que ce serait déjà connu. Alors le fait que ce ne soit pas le cas, ben, ça me laisse peut-être croire qu'à l'interne, ça va se décider ainsi.
18: Les Ducks ont égalé l'offre hostile à l'endroit de Leo Carlson, qui devient le joueur le mieux payé de l'histoire de la Ligue nationale d'hockey. Dylan Larkin, qui ajoute une équipe à sa liste d'équipes auxquelles il accepterait d'être échangé. On va jaser tout ça avec Richard dans deux minutes. On prend une courte pause et on revient avec toi.
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2: Avec Richard Labbé. Richard, les Ducks ont finalement égalé l'offre hostile des Flyers pour conserver les services de l'attaquant Leo Carlson. Ils verseront 18 beaux millions de dollars par saison aux joueurs de centre de 21 ans pour les 5 prochaines saisons. Ta première réaction à l'offre hostile égalée par les Ducks d'Anaheim?
26: Ben, écoute, Leo Carlson n'aura plus jamais vraiment besoin de se préoccuper à savoir s'il y a assez d'argent pour faire l'épicerie. Ça, c'est ma première
2: question. Ça, c'est clair.
26: Je pense que ça vient quand même de régler quelques petits dossiers. Hein. Tu sais, des fois, il reste de l'argent pour le chauffage. Oui, il va en rester. Je pense que ça va très bien aller. Je pense que ça va très bien. Il va pouvoir se gâter aussi.
2: Alors, imagine avoir 18 millions par année à 21 ans.
26: Ah, même à 55, je trouverais ça pas pire. Mais bon,
2: c'est un
26: autre dossier. Ben, écoute, moi, je vois deux choses. Premièrement.
2: Vas-y donc.
26: Ben, premièrement, ça met tellement de pression sur un paquet de monde. Premièrement, ouais. Ça met énormément de pression sur la direction des Ducks. Entre autres, le DG, Pat Verbeek, qui s'est traîné un petit peu les pieds dans ce dossier-là. Il avait dit on va égaler, c'est ce qu'il a fait. Donc les Ducks ont égalé. Mais sauf que là, ce que ça fait pour les Ducks, ça met de la pression parce que là, tu peux pas dire OK, là, ben, on va prendre un an ou deux pour se replacer. Non, tu peux plus prendre de temps. Tu y vas à fond de train parce que là, tu viens d'avoir le joueur le mieux payé de la Ligue nationale de hockey est avec toi. Donc, faire les séries, c'est pas une question, on les fait-tu pas, on essaie-tu. Non. Là, t'es obligé de faire les séries, premièrement. Puis, deuxièmement, t'es obligé de faire un petit bout de chemin parce que là, tu viens de donner tout cet argent-là à ce gars-là. Alors, ça met énormément de pression sur les Ducks qui, jusqu'à tout récemment, je sais qu'ils ont fait les séries, mais jusqu'à tout récemment, on parlait, bon, c'est-tu un club, ça va-tu être long, il y a des jeunes joueurs, ça va prendre du temps. Ben là, oubliez ça. Là, on va prendre 2 ans, 3 ans, c'est maintenant. Alors, un, ça met beaucoup de pression sur les Ducks. Deux, ça met de la pression sur tous les DG de la Ligue nationale de hockey. Parce que ça veut dire que si avec toi, dans ta formation, t'as un jeune joueur de grand talent qui est en contrat d'entrée, ben tu peux pas prendre ton temps. Tu peux pas dire on va voir ce qu'il va faire l'année prochaine, on va attendre un peu avant de prolonger le contrat. Tu peux pas faire ça. Si tu as un joueur, jeune joueur, de premier plan avec toi, là tu le signes tout de suite. Dès là que tu peux, tu le signes. Parce que tu vois ce qui est arrivé avec les Ducks, ben tu veux certainement pas passer par là toi non plus. Puis là, ben en plus, est-ce que c'est le Far West? Est-ce que maintenant, soudainement, tout le, tu sais, il y a été un temps où les offres hostiles, ouais, c'était pas super vu, on n'aimait pas ça, ça froissait les autres. Ben là, est-ce que ça veut dire que, ah ben là, on oublie ça, là, les affaires de, ah ben, de, on fait attention, puis on veut pas brusquer l'ordre établi. Est-ce que ça veut dire maintenant que tout le monde dans cette ligue-là va se mettre à faire des offres hostiles à gauche et à droite? On va le voir assez vite, mais c'est vraiment un moment charnière, ça, dans la Ligue nationale de hockey.
2: Ouais, il y a un certain Connor Bedard qui a pas encore signé, lui, en vue de la prochaine saison. Je sais qu'il s'est blessé, a été opéré, il va rater en ce moment, il va rater le premier mois de la saison, ça c'est sûr. Il ne reviendra pas avant le début du mois de novembre. Lui, il regarde ce contrat-là, 18 millions. Tu penses qu'il dit quoi au directeur général des Blackhawks de Chicago? Son agent lui dit quoi? Si Leo Carlson vaut 18 millions, ben mon client vaut 18 millions aussi, là.
26: Exactement. Puis là, ben après ça, il y a boule de neige. Imagine là, tout ce que ça va faire après ça, avec les joueurs de premier plan qui arrivent peut-être au 1er juillet, là. Il y en a une couple que je peux je peux imaginer que présentement Connor McDavid regarde ça puis dit bon ok moi je vaux combien là d'abord là parce que Connor McDavid est vastement sous-payé présentement là.
2: Ouais par c'est choix là on va le dire là, par choix quand même qu'il voulait donner plus de marge de manœuvre à son directeur général. Mais après les deux prochaines années, parce que ce sera la première année d'un contrat à 12,5 millions, Connor McDavid, ça se peut qu'il se dise, ben regarde, là, moi maintenant, je veux être payé, je veux être dans une équipe qui peut gagner la Coupe Stanley, oui, mais je veux être payé en conséquence. Il y a plein de joueurs qui doivent renégocier en ce moment. Bedard est le premier en tête de liste. Ouais. Qu'est-ce que ça indique pour un défenseur comme Cale Makar? Qu'est-ce que ça indique pour un Adam Fantilli aussi qui doit signer une nouvelle entente? Cutter Gauthier aussi, Anaheim, Richard, parce que là, les Ducks sont quoi? Je vais aller voir ils ont 12,7 millions de dollars. Ouais. Cutter Gauthier, regarde le nouveau contrat de son coéquipier à 18 millions. Lui, il en a quand même mis 41 dedans la saison dernière. Lui, il doit se dire, ben là, moi, je vaux au moins 14 millions de dollars.
26: Oui, puis l'autre affaire, c'est que depuis qu'on a instauré un plafond salarial, ça fait quoi, là, une vingtaine d'années maintenant dans la Ligue nationale de hockey, les clubs, je sais pas si c'était par coïncidence ou peu importe, on s'était jamais vraiment approché du maximum permis par saison pour un joueur. Et là, c'est quoi le maximum? J'y vais de mémoire.
2: 20,5.
26: 20,5 millions.
2: Ouais.
26: Là, on n'est pas loin de ça. Et encore une fois, je ne sais pas si c'était une coïncidence, je ne sais pas si c'était des hasards, mais on évitait par le passé d'approcher des contrats au maximum permis selon la convention collective. Ben là, tu es pas mal proche du maximum permis par la convention collective. Alors, est-ce que ça, soudainement aussi, ça va faire en sorte que, ben là, les agents, les joueurs vont dire, ben là, regardez, c'est ça le maximum, fait que si moi je vaux tant, ben pourquoi vous me donnez pas le maximum? Ça va être intéressant, tu sais, honnêtement, puis tu sais, je vais reculer encore, là. Tu sais, ce qui est vraiment, vraiment particulier, c'est quand on a, dans la Ligue nationale de hockey, en 2004-2005, décidé qu'on annulait une saison en entier, je le rappelle, en entier, il n'y a pas eu une game. C'était pourquoi? Ah, parce qu'on veut contrôler la flambée des salaires, donc ça nous prend absolument un plafond salarial. Ben écoutez, 22 ans plus tard, là, moi j'ai l'impression qu'on a perdu une saison, là. Puis on a complètement perdu une saison pour rien, parce que on se ramasse maintenant en 2026-2027 bientôt, et on a aucunement contrôler la flambée des salaires. Puis tant mieux pour les joueurs. Regarde, s'il y a de l'argent dans la caisse, ben c'est parce que les propriétaires font de l'argent. Ça, c'est. Moi, je vais jamais blâmer les joueurs pour ça. Mais c'est intéressant de penser qu'en 2004-2005, on a annulé une saison en entier, justement pour pas qu'on arrive dans des situations comme celle-ci. Puis là, mais en 2026-2027, on est exactement à cette place-là.
2: Les Ducks qui vont devoir, pour signer Cutter Gauthier, vont devoir aussi échanger un contrat dans la formation. Là, évidemment, il y a des noms qui retiennent l'attention. Est-ce qu'un Chris Kreider qui lui reste un an à 6,5 millions ou un Alex Killorn 6,25 millions pour un an aussi pourrait être échangé? Ce sont des noms qui circulent en ce moment sur les réseaux sociaux. Est-ce que ce sont des joueurs qui pourraient intéresser le Canadien ou qui t'intéresseraient dans la position du Canadien, Richard, ou pas vraiment à l'âge qu'ils ont, même pour une saison, Chris Kreider ou Alex Skinner?
26: Ben écoute, Kreider, de mémoire, et là j'essaie de me souvenir si c'était Marc Bergevin, mais il y a quelques années, il y avait eu de fortes rumeurs qui le liaient au Canadien de Montréal. Je pense que c'était dans le temps de Marc Bergevin, mais écoute, ça fait quelques années de ça. Écoute, tu sais, je pense que dans l'absolu, le Canadien, à court terme, aurait besoin de ce type de joueur-là. Tu sais, je pense qu'évidemment, Kreider est plus joueur qui était dans le temps des Rangers de New York. Mais ce serait, je pense, quand même une acquisition très, très intéressante pour la suite des choses. Parce que qu'est-ce qui a manqué vraiment aux Canadiens ce printemps? Il manquait une coupe d'affaires, mais une des choses qu'on a mentionnées, c'est peut-être la présence d'un vétéran capable un petit peu de brasser la cage un peu en série quand ça se met à bardasser. Ben, Kreider correspond parfaitement à cette description-là. Maintenant, c'est pas dans le style de Kent Hughes de dépenser beaucoup d'argent pour, t'as dit quoi, 6.5 millions?
18: Ouais, 6.5 pour un an, par contre.
26: Pour un an, ouais, c'est ça. C'est pas si bien. Écoute, je l'ai dit, c'est pas dans le style de Kent Hughes, mais en même temps, ils ont fait exactement ça avec Patrick Laine. Alors, puis c'est encore plus cher
18: c'est
26: que
18: vrai.
26: Ça. Alors, mais moi...
18: Puis il y a quand même des liens à faire, là, sans dire que, bon, ouais. c'est Jeff Gorton qui l'a repêché. Jeff Gorton a été directeur quand même, tu sais, a eu un rôle de grande importance avec les Rangers de New York, et à ce moment-là, Chris Kreider évoluait pour l'organisation. Je sais pas s'il y a un lien à faire là non plus, mais c'est un joueur qu'il connaît bien. Là.
26: Ça, exactement. Mais c'est surtout le type de joueur, je pense, qui pourrait très certainement tenir un rôle important avec le Canadien de Montréal. Alors, c'est sûr que présentement, je pense que Kent Hughes, ben, il doit pas être le seul, mais il doit avoir beaucoup de DG présentement qui regardent la masse salariale des Ducks puis qui regardent les noms qui sont disponibles. Là. Puis c'est sûr que les Ducks vont avoir des choix à faire. Puis s'il y a quelqu'un là-dedans qui peut intéresser le Canadien, moi je pense que c'est certainement Chris Kreider.
18: Ouais, puis je sais qu'il y en a plusieurs qui qui se rappellent de bon ce jeu en prolongation, pas en prolongation, mais en série éliminatoire où Chris Kreider était rentré dans Carey Price. Il y en a plusieurs qui le détestent comme partisan à ce jour à Montréal, mais on parle des années plus tard, le 12 ans
26: ouais,
18: après.
26: Ouais. Puis écoute, c'est drôle parce que je pense que j'ai parlé à Kreider de ça exactement alors qu'il était sur le point de sortir de New York. Là. J'essaie de me souvenir, là, ça fait combien de temps? Ça fait quelques années, puis j'avais exactement parlé de ça à Kreider. J'avais dit, écoute, il y a des rumeurs selon lesquelles le Canadien est intéressé à toi, mais considérant ce qui était arrivé à Carey Price, penses-tu que ce serait un problème? Et il m'avait dévisagé.
18: Ah ouais, à ce point-là?
26: Oui, il avait pas du tout apprécié la question. Et il m'avait répondu, genre, regarde, c'est du passé, puis c'est terminé. Bon, ça avait été la fin de la discussion. Mais je pense que, certainement, ce que tu dis, les joueurs qui ont été impliqués là-dedans, bien, évidemment, Carey Price, tu sais, plus personne n'y est là. Donc, puis c'est complètement une équipe différente. Alors, je pense pas que ce serait un problème. Mais pour le Canadien, c'est vraiment le type de joueur qui, je pense, a manqué lors des récentes séries.
18: Dylan Larkin, toujours pas échangé par les Red Wings de Détroit, Richard, mais il aurait ajouté une formation à la liste d'équipes auxquelles il accepterait d'être échangé. Ce serait les Stars de Dallas. Une chose qui est certaine, c'est avec le nouveau contrat de Leo Carlson. Maintenant, tu regardes la situation d'Elon Larkin et je pense que sa valeur vient automatiquement d'augmenter à un prix comme celui-là, comme joueur de centre, capitaine d'une organisation. Maintenant, bon, il a ajouté seulement les Stars de Dallas, mais c'est un joueur qui doit faire saliver quand même pas mal d'équipes en ce moment dans la Ligue nationale.
26: 100%. Un joueur qui est encore relativement jeune. Et un joueur qui peut faire une différence, je pense, dépendant des circonstances, mais qui peut aider, qui aiderait. Là, je sais, le monde va me demander ce qui aiderait le Canadien. C'est sûr. Là, j'ai hâte de voir la stratégie des Wings dans ce dossier-là. Parce que on a un peu de temps, mais pas tant que ça. Tu sais, la dernière chose que tu veux, c'est d'arriver au camp d'entraînement. Et que là, ben, le dossier n'est pas réglé.
18: Exact.
26: Et là, il arrive quoi? T'sais, lui, dis-tu, OK, ben moi je me présente pas au camp. Là, les boss, Steve Yzerman, là-bas à Détroit, on va dire, ben là, tu te présentes pas, tu vas être suspendu. T'es suspendu, t'auras pas de salaire. T'sais, ça peut vraiment, vraiment débouler rapidement, puis pas du bon bord pour les Red Wings de Détroit. Alors, tu sais, je te parlais tantôt de Verbeek à Anaheim, qui a beaucoup de pression. Ben, juste après lui, là, Steve Yzerman a énormément de pression parce que tu peux pas faire traîner ce dossier-là en longueur. T'as un joueur qui est pas content, t'as un joueur qui veut partir. Donc, la dernière chose que tu veux, c'est que ça devienne une distraction. Mais d'un autre côté, tu vas pas non plus offrir Larkin à rabais parce qu'il faut absolument que tu le fasses partir. Donc, Steve Eiserman doit attendre la meilleure offre possible puis décider ce qui est le mieux pour lui et pour l'organisation des Red Wings de Détroit dans ce dossier-là. Mais c'est pas facile, parce que, encore une fois, la dernière chose que tu veux, c'est d'arriver en octobre, qu'il se soit rien passé, et que lui, ben, il est là, puis ça devient, puis il a pas le goût d'être là, puis là, c'est ce qu'il arrive quoi? Ça devient une situation qui est intenable. Alors, c'est dommage pour les Wings, parce que ça aurait été bien le fun que Larkin dise ça en privé, parce qu'on n'aurait pas cette distraction-là, mais là, vu que ça s'est su, ben là, tout le monde est au courant. Et la personne qui est probablement la moins bien placée là-dedans, c'est clairement Steve Eiserman, parce que lui, il doit obtenir quelque chose. Il peut pas le donner. Mais en même temps, tout le monde est au courant que Larkin veut partir. Puis il y a pas tant d'équipes que ça sur sa liste. Tu viens de le dire, il y en a 4 seulement. C'est pas une situation facile présentement pour Détroit.
2: Ouais, puis je pense qu'il faut quand même oublier le nom de Jason Robertson. Si jamais là on décidait d'échanger Robertson pour Dylan Larkin, parce que Robertson, je pense pas que il voudrait nécessairement signer à Détroit. Il a refusé quand même une grosse prolongation. Ben, en fait, un nouveau contrat avec le Kraken de Seattle à ce moment-là. Ça a été rapporté sur X, mais je penserais pas non plus. Je pense qu'il veut rester dans une équipe qui est assez compétitive pour gagner la Coupe Stanley. C'est pas le cas en ce moment à Détroit, mais il faut voir quand même surveiller le dossier d'Dylan Larkin dans les prochaines semaines. Un gros merci, Richard, pour ton temps.
1: Merci,
2: et on
1: Rich.
2: Se reparle la semaine prochaine, mardi.
26: Bon week-end à vous.
1: Moi, je te dis bon été, mon vieux.
26: Ah, ça en va, Ben, déjà en vacances?
1: Moi, je quitte déjà. demain. Alors, je te dis un bon été. Je sais que tu vas faire un bon boulot là au contrôle du tailgate. Alors, amuse-toi.
26: Ben, écoute, je vais m'amuser certain. Puis, Ben, ça a été et c'est toujours un plaisir à chaque
1: toujours,
26: fois.
1: Toujours, mon chum. Prends soin de toi.
26: Salut à vous
1: salut,
26: autres.
1: Mon vieux.
2: Salut, Richard.
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2: Ça a été une grande année 2026, Ben, dans la sphère médiatique pour le Canadien de Montréal.
1: Pas pire, je pense.
2: Pas pire, certain.
1: Ouais, pas pire. Pas
2: Et
1: pire.
2: Qui de mieux que le président d'Influence Communication, Jean-François Dumas, pour nous en parler. Salut, GF, comment vas-tu?
1: Salut, GF!
28: Salut, les gars, ça va super bien, puis vous autres?
1: Ben oui, la vie est bonne, GF, voyons donc.
28: Ah oui, c'est l'été, faut pas se compliquer la vie.
1: Exact. Air d'été tout léger, comme nous disait Pierre Bertrand en 1983.
28: Ouais, ça te rajeunit pas, ça, par exemple. Non, je t'écoute des fois dans ton émission faire des commentaires, je veux dire, ouais, Ben a plus 20 ans.
1: Non, c'est ça. Je ne suis plus un petit poulet du printemps, JF.
28: Comme vous l'avez dit tantôt, les gars, ça a été l'année du Canadien.
1: Mais en oui.
28: fait, 2025-2026, dans l'histoire contemporaine, c'est-à-dire ouais. depuis le début des années 2000, la grosse année du Canadien avait été l'année 2010. Printemps, même là. Avant... Oui, plus encore que 2021. Disons que 2021, ça a été une année avec un astérisque.
1: Ouais.
28: Mais 2010 avec Halak. Halak, d'ailleurs, a été échangé le 17 juin 2010. Et malgré ça, il avait été l'individu le plus médiatisé au Québec avec même pas 6 mois. Fait que ça avait été une grosse année.
1: Ça a tellement été important que Halak est venu porter un flambeau pendant les séries éliminatoires.
0: Voilà.
28: Absolument. Mais là, cette année, il y a plus rien qui tenait. C'est-à-dire que depuis le début de l'année, le conflit entre les États-Unis et l'Iran dominait au palmarès des nouvelles les plus médiatisées.
1: Ouais.
28: Et pour la première fois que cette nouvelle-là, et même que Trump est tombé deuxième, c'est quand le Canadien est arrivé en série. Le Canadien, là, c'est le meilleur javelisant dans l'actualité. Ça passe la gratte. N'importe quelle affaire monstrueuse qu'il y a dans le monde entier et au Canada, c'est encore l'Iran, c'est encore Trump, c'est encore la guerre au Moyen-Orient, mais pas au Québec! Parce que quand le Canadien a commencé à jouer en série, on est devenu collectivement débile, et moi le premier. Le Canadien a pris la première place, et à un point tel que depuis le début de l'année, il y a tellement de nouvelles du Canadien. Quand on fait un palmarès des nouvelles les plus médiatisées, on crée comme un handicap dans l'actualité. On se dit, OK, sans le Canadien, ça donne quoi? Et depuis le 1er janvier, les 5 personnes, pour vous donner une idée, là, les 5 personnes, les individus dont on a le plus parlé, sans surprise, le premier, c'est le président américain Trump.
1: Ouais.
28: Le deuxième, c'est Martin Saint-Louis. Après ça, c'est Mark Carney. Après ça, c'est François Legault. Et qui est le cinquième? Jacob Daubèche.
0: Ah ouais!
1: C'est quand même pas rien.
0: Aïe, aïe.
28: Et là, c'est toutes catégories confondues, autant les bandits que les gens d'affaires, les politiciens, tout le monde. Sur les 5 premiers, il y en a 2 du Canadien.
1: J'aime
28: pour vous donner une idée, pour en ajouter, là, quand le Canadien a été sorti des séries, dans l'ensemble, pas vous autres, parce que vous autres, vous êtes une bébête à part, mais dans l'ensemble des médias au Québec, les médias ont perdu 70% de leur intérêt pour le Canadien.
0: C'est fou,
28: à ce
0: hein?
28: point, là. Fait que le reste des séries, c'est comme si ça nous intéressait pas. Moi, je le dis tout le temps, si le Canadien jouait à la pétanque, on serait des fans de pétanque parce qu'on n'aime pas le hockey, on aime le Canadien.
1: Je le sais bien, mais c'est bien correct, ça, Jean-François.
28: Oui, et
1: ça
28: moi,
1: nous fait changer les idées. Ben oui.
28: Ben oui, mais faut le dire, faut le reconnaître. Il faut... Oh, attendez, j'ai Siri qui m'écoute puis qui essaie de jaser avec moi. Oui, c'est correct, mais c'est unique, c'est propre au Québec. Pas parce que on est plus débile que les autres, mais parce que au Québec, il y a une propriété sportive dont on parle. Et les autres, ça arrive... En fait, jamais le Canadien a occupé autant de place dans le sport. C'est-à-dire que c'est plus de 80, dans les séries, là, c'était plus de 85-90% du sport qui était le Canadien. Fait que le sport, il n'y a pas de S, c'est un sport au Québec, et c'est même pas un sport, c'est le Canadien de Montréal.
0: Ouais, c'est une équipe.
28: Peu importe à quoi il joue. Fait que ça, c'est une particularité. Et, puisqu'on parle du Canadien,
1: ouais.
28: moi, je vous le dis, puis je peux en témoigner, les gars, anecdote comme ça, à chaque année, quand le Canadien a fait des transactions, nous autres, c'est notre meilleur allié. Et encore une fois, je vous dirai pas qui, on va se garder une petite gêne, un petit secret, mais encore une fois, pendant les séries, on a des clients qui en ont profité pour annoncer des mauvaises nouvelles. Et ça, c'est pas un mythe, c'est pas la science-fiction. À chaque année, il y a des gens qui profitent de ça, avec raison. On leur dit « It's a good day for bad news ». Le Canadien fait une transaction.
0: À ce point-là,
28: tu mets 200 personnes dehors, tu veux pas que les gens en parlent. Ben, tu t'annonces ça au Biedon un vendredi après-midi, ou Biedon en pleine canicule en plein mois de juillet. Ou encore... pendant les séries de la Coupe Stanley ou après une grosse transaction du Canadien. C'est comme ça que ça marche, c'est comme ça qu'on fait ça depuis des années, et les gens en profitent encore aujourd'hui.
0: Ouais, puis c'est encore mieux durant les séries éliminatoires, parce que comme tu le dis, si ça occupe autant de place dans l'ère médiatique, ben là, c'est encore plus facile de glisser une mauvaise nouvelle pendant cette période-là.
28: Oui, c'est ça. Puis en été, on le sait, en été, étant donné qu'il y a moins de nouvelles, et étant donné que, je sais pas si c'est l'effet de la crème solaire ou des hamburgers qu'il faut faire cuire comme faut, mais pendant en été, quand on est en été, les mauvaises nouvelles collent moins longtemps. C'est-à-dire que
1: c'est vrai.
28: Les trois quarts des annonces de perte d'emploi se font habituellement en été, parce que c'est souvent dans les salles de nouvelles, c'est l'équipe B qui travaille, c'est pas la même programmation non plus.
1: Non.
28: Alors là, on se dit bon ben ok, on va essayer de passer une mauvaise nouvelle, et habituellement ça passe bien.
1: Ça passe
28: quand
1: mieux.
28: Quand t'associes ça avec le Canadien qui est en série, ben oublie ça, dis-tu pas, donc c'est n'importe quoi.
1: Mais ça, c'est la réalité médiatique pour les gens qui sont pas familiers avec ça. T'as une mauvaise nouvelle à annoncer. L'été, c'est un moment qui est parfait. Le vendredi après-midi aussi, habituellement, ça passe dans le beurre. Ou encore, quand le Canadien est en série, ça, c'est sûr que ça va être plus léger. Ça va tomber plus facilement comme nouvelle.
28: Mais en passant, les gars, juste de même, là, les gens qui disent que sont bien méchants, les gens qui font ça... Les médias, c'est pas mieux, parce que un journal, pas un journal, ou mettre dans la télé, hein, ils ont un gros scoop, une grosse nouvelle, les gens qui font ça. Les médias, c'est pas mieux, parce que un journal, pas un journal, ou mettre dans la télé, hein, ils ont un gros scoop, une grosse nouvelle, qui est pas nécessairement, tu sais,

0: Ça va autant du côté des médias, des journalistes, que du côté des communicateurs. Ça va de tous les côtés. Mais nous, comme citoyens, faut le savoir, faut le reconnaître. Il faut savoir qu'il y a des bons moments pour qu'on parle moins de nous autres, puis des bons moments pour que ça passe plus.
1: Tout à l'heure, tu disais que le Canadien, c'est un javelisant, puis t'as raison, que le Canadien est tout seul, le Canadien jouerait à pétanque, qu'on le suivrait. Est-ce qu'il y a... Ben, parce que, tu sais, on a dit que je n'étais plus un petit poulet du printemps, mais tu n'es plus, toi non plus, un petit agneau de l'automne.
0: Eh ben, je passe les dates, ça fait longtemps.
1: Alors, cela dit, t'as vécu les années 80 avec les Expos. Est-ce que à cette époque-là, tu t'intéressais déjà aux médias? Et est-ce que au moins pendant une courte période, quand le Canadien se faisait sortir, ben là, au moins, on jetait notre dévolu sur une autre équipe? Moi, je pense que les années 80, c'était pas loin d'être 50-50. Est-ce que je me trompe?
0: Je te dirais, les Expos, c'est un bon plan de consolation. mais il y avait pas autant de passion. Je te dirais, si vraiment là on veut faire quelque chose de très très très très fort, tu t'en vas à l'époque canadien-nordique.
1: Ouais, ça c'est certain.
0: Et là, c'est sûr que si par exemple, moi je crois pas que les Nordiques vont venir, même non, si je suis un gars de Québec là.
1: Non, on n'y croit pas.
0: Les Nordiques jouent sur la route, ils vont continuer de jouer sur la route pour les 100 prochaines années.
1: C'est ça.
0: Mais malgré ça, Benoît, je pense moi que si vraiment on veut remonter à une époque où on pouvait accoter la folie du Canadien, c'était la rivalité canadien-nordique. Si les Nordiques revenaient aujourd'hui, on n'aurait pas deux fois plus, mais on aurait quand même encore plus de hockey dans les médias. Et quand il y a plus de hockey, il y a plus d'intérêt pour un sujet, le journal n'est pas plus épais. C'est-à-dire que on couvre pas plus d'autres choses, on couvre moins d'autres sujets. Et l'actualité sportive, l'actualité du Canadien prend tellement de place, même dans les années 80. Oui, les Expos, c'est une intéressante consolation à l'époque, mais il y avait quand même rien de comparable avec le Canadien. Ce que je peux remarquer, par exemple, c'est que dans les années 2000, quand le Canadien allait nulle part, et le Canadien n'avait absolument aucun intérêt pour nous, et que le Canadien, on savait pas, tu sais, il y avait même pas de controverse, il y avait pas de transaction, il y avait rien. Là, on se disait, bon, ben le Canadien perdait des plumes dans les médias. On en parlait de moins en moins. Ben le Canadien est revenu depuis quelques années, depuis qu'on a reconstruit, qu'on vend de l'espoir. Et le Canadien, évidemment, aujourd'hui, est revenu à l'avant-scène. Ça a été la plus grosse année du Canadien depuis les années 2000.
1: J'en ai une dernière vraiment pour bon. Toi. Et avec cette dernière, tu te passeras vraisemblablement cette réflexion.
2: Ça, c'est chier, c'est chier, c'est plus que chier!
1: OK?
0: Ouais.
1: Petit clin d'œil à Marc Messier en même temps. on a posé la question la semaine dernière dans un jeu. On a un jeu, là, une petite portion qui s'appelle les Gamers. Et on demandait de mettre ton joueur partant
3: sur le banc.
1: Ton joueur sur le banc.
3: Et le joueur que tu laisses de côté. Ouais.
1: OK? Alors, 1, 2 et 3. Et c'était très, très, très bon. Mais je veux t'entendre là-dessus. Tu vas y mettre ça à la table, mon GF Dumas.
0: Ouais.
1: Parce que tu nous parles du Canadien de Montréal, que c'est javelisant, puis que le Canadien de Montréal peut tout enrayer quand il y a une grosse nouvelle avec le Canadien. Mm-hmm. Il peut tout éradiquer. Hein, tous les problèmes de la Terre tombent quand le Canadien va bien. Pourquoi cela? Ben, parce que le Canadien a une histoire. Alors, partant sur le banc, laissé de côté, voici les trois joueurs.
0: Jean Béliveau, Guy Lafleur et Maurice Richard. Je vous écoute, moi. Je suis un auditeur.
1: La Sainte Trinité.
0: Ouais.
1: Ton
0: ouais.
1: Partant, c'est qui? Ouais.
0: Bon, le partant, puis ça va peut-être en décevoir une coupe, mais je vais me fier à nos analyses. La plus grosse nouvelle dans l'histoire du Canadien depuis qu'on existe, là, c'est la mort de Jean Béliveau.
1: Tu parles avec Jean Béliveau?
0: Ouais, c'est la nouvelle qui a occupé le plus de place, qui a polarisé le plus l'information du sport.
1: Tu parles en tant que président d'Influence Communication, là.
0: Oui. Alors, moi, je pense, puis quand j'étais jeune, moi, je l'ai vu jouer en 71, sa dernière année, là, et la fameuse année où Dryden, avait été la recrue de l'année, avait éliminé les Bruins de Boston, m'en souviens. Ensuite, moi, j'avais vu Guy Lafleur. Guy Lafleur, pour moi, plusieurs qui vont se reconnaître. Guy Lafleur, pour moi, là, est le gars qui... Parce que nos parents, moi, mon père, comme les pères de bien des jeunes de notre génération, c'est des gens assez monosyllabiques. Hein? Disons qu'il faisait pas des grandes phrases, c'était oui puis non, puis ben, ça arrête.

0: Là. Mais quand le Canadien jouait et quand Guy Lafleur était bon.
1: Oui!
0: Si mon père dormait pas devant la télé, ben là, il me faisait des phrases complètes. Il me disait, hey, es-tu bon à soir? Et mon père me parle. Fait que Guy Lafleur a été, probablement Jean Béliveau avant, mais Guy Lafleur a été quelqu'un qui a fait le pont entre des générations.
1: Tout à fait.
0: Et qui a permis à des pères et leurs enfants d'avoir un dialogue. Fait que c'est sûr que ce gars-là a été extrêmement important. Moi, mais j'ai pas vu jouer Maurice Richard.
1: Non, mais non, je le sais, ça c'est l'âge et tout, mais Maurice, les meutes, les balbutiements de la Révolution tranquille.
0: Mais c'est moi je pense que Maurice a été encore OK. Là je le sais qu'on va venir dégonfler
1: l'émancipation du peuple québécois.
0: Oui, et je pense que Maurice a été un plus grand symbole social qu'une vedette du Canadien, une vedette de hockey, tu comprends?
1: OK.
0: Il a été tellement permis à de nombreux Québécois de s'affranchir, de s'émanciper, de se présenter, de se développer, d'occuper de la place et de s'affirmer. Que oui, il a été très bon, puis oui, il a eu des records, puis oui, il a été fantastique, mais je pense que, socialement et culturel, il était plus grand encore que le joueur de hockey Maurice de Rocket.
2: Ah, ben c'est bien dit. 50 buts en 50 matchs, GF.
1: C'est bien dit.
0: Et Béliveau a été le leader du Canadien pendant des années, Monsieur Béliveau.
1: Ah oui, gentleman.
0: Ben oui, puis Guy Lafleur, ben moi je le mettrais deuxième. Le premier c'est Béliveau, je mettrais deuxième Lafleur parce que il faut piler sur son oreille, il faut faire un choix. Puis après ça je mettrais Maurice.
1: Ok, mais toi moi c'est Maurice, ça, c'est l'inverse. Lafleur puis Béliveau.
2: Ouais, exact.
1: Mais en même temps, tu sais, c'est la Sainte Trinité. Fait que tu sais, je veux dire.
0: Ah oui, ben oui, c'est sûr.
1: Mettre un classement sur la Sainte Trinité, ah oui. C'est pas facile.
0: GF
1: Dumas, c'est toujours un grand plaisir de jaser avec toi. Merci pour ton temps.
0: N'importe quand, les gars, vous me rappelez. En fait, c'est le plaisir d'un auditeur qui vient jaser avec vous autres, c'est ce que j'ai eu après-midi. Merci encore.
1: Merci à toi.
2: T'es bien gentil, GF. Un gros merci.
1: Influence Communication. Merci beaucoup, GF Dumas.
0: Salut, bye.
1: Merci, salut. Ben voilà. Okay. C'est toujours un bon moment avec GF.
2: Tellement intéressant, tellement bon.
1: On pourrait continuer.
2: Ouais, d'avoir l'avis de quelqu'un d'autre aussi sur la Sainte Trinité, là.
1: Tu sais que GF Dumas vient d'être d'accord avec Greg Langto.
2: Oui. Ouais. Ouais, sauf que Greg le faisait à reculons.
1: Ouais, c'est ça, exactement. Non, mais c'est bon, mais GF avait un bon point de vue.
2: Il y a 20 ans, jour pour jour, aujourd'hui, Ben, survenait un des plus grands moments en finale dans un sport et on va en jaser au retour et j'aurai une question très intéressante pour les auditeurs et pour toi. Alors, on vient dans deux minutes avec cet événement-là.
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2: On s'amuse dans le prochain bloc, Ben, et textez-nous, 514-790-0919. J'aurai une question pour vous, Ben et moi, on va y répondre également. Il y a 20 ans, jour pour jour, arrivait un des moments les plus marquants en finale dans une compétition internationale. Lors de la finale de la Coupe du Monde, Ben, en 2006, le 9 juillet 2006 à Berlin, la France et l'Italie s'affrontaient en grande finale. Et à la 110e minute de jeu, après un échange verbal avec le joueur italien Marco Materazzi, Zidane qui y allait d'un coup de boule. Et encore aujourd'hui, j'ai revu les images sur les réseaux sociaux. On a tous l'image aussi coup de boule de Zinedine Zidane. Finalement, l'Italie l'avait emporté à la séance de tir au but 5-3. Mais encore aujourd'hui, c'est une des actions qu'on se rappelle le plus dans le monde du sport dans le cadre d'une finale. Si je te pose la question suivante, et je la pose aussi aux auditeurs et auditrices, quel événement ou action survenu en grande finale vous a le plus marqué dans votre vie? Ça peut être en finale du Super Bowl, ça peut être en finale de la Coupe Stanley.
1: C'est personnel.
2: C'est personnel.
1: C'est personnel.
2: Très personnel.
1: Bon, alors, si c'est personnel, je n'ai pas le choix, personnellement, donc, de vous présenter en audio ce moment 15-12 en faveur des Eagles sur les Pats. 38 secondes à faire à la première demi. Et voici ce qui s'est passé.
24: Here we go. This could decide the game.
25: Fourth and goal.
24: Uh-oh.
26: And they're going to snap it. And it's Trey Burton who throws caught. Foles, touchdown.
1: Wow. Ça prenait des grosses, vous savez quoi?
2: Ouais.
1: C'est Nick Foles qui est allé voir Doug Peterson sur les lignes de côté qui lui a dit « You want Philly special? Philly, Philly? » Et c'est devenu le Philly special et tout le monde connaît ce jeu maintenant. Donc, c'est Nick Foles qui a proposé. Doug Peterson a pris 2 secondes avant d'accepter et il a dit « Ben oui, c'est ce qu'on fait. » C'est le jeu qu'on doit faire. Et les joueurs des Eagles derrière Doug Peterson étaient vraiment estomaqués de dire « Ah oui, on fait ça. »
2: On fait vraiment
1: on fait
2: ça.
1: Le Philly
2: Alors
1: special.
2: C'est un jeu super important à la fin de la première mi-temps.
1: Alors moi, je pense que ce jeu-là, et tout le monde s'en souvient, on va s'en souvenir longtemps. Alors le Philly special, pour ma part, c'est vraiment le jeu qui aura marqué ma vie à moi. C'est certain. Mais pour d'autres,
2: c'est très bon.
1: Comme toi, c'est autre
2: très
1: chose.
2: Très bon. Moi, c'est autre chose. Et on a l'extrait. Allons l'écouter, Ben.
27: Play clock at 5. Pass is intercepted at the goal line by Malcolm Butler. Unreal. Malcolm Butler.
2: Avec environ 20 secondes à jouer au match. Février 2015, Super Bowl entre les Seahawks et les Pats. Alors qu'ils sont menés 28-24, ils sont à la ligne d'une verge et les Seahawks qui ont pourtant dans leur rang à ce moment-là un des meilleurs porteurs de ballon de la NFL, Marshawn Lynch, décident d'y aller d'une passe interceptée par Butler des Patriots de la Nouvelle-Angleterre. Les Pats remportent le Super Bowl contre toute attente contre les Seahawks de Seattle. Pour moi, c'est une action dans un match qui a fait évidemment toute la différence. Cette interception-là de Malcolm Butler j'ai pas le choix d'y aller avec ça pour mon moment en finale. Ça peut être autre chose. Il y en a plusieurs qui nous écrivent concernant le but gagnant de Sidney Crosby en prolongation aux Jeux Olympiques en 2010. On a beaucoup de propositions via la messagerie texte. Aussi, l'attrapé des Dolmen contre les Falcons, cette fameuse remontée de 28-3 des Pats contre les Falcons.
1: Quelle remontée.
2: C'est aussi un des événements qui retient l'attention via la messagerie texte.
1: Il y en a plusieurs.
2: Mais je trouvais ça bien.
1: Ouais.
2: Parce que bon, ça fait quand même 20 ans
1: le
2: fameux coup de
1: boule.
2: Le
1: coup de boule de Zinedine Zidane. Quel coup de boule.
2: Quel coup de boule. Alors, alors voilà, je trouvais ça intéressant d'en parler en ondes comme segment.
1: Fais-les. Deux, on fait les fêlés. Hey, sais-tu quoi? Pas bête, vas-y donc. Voilà, on connaît la suite. Le premier
2: Super
1: Bowl. Quel
2: parcours sensationnel de Nick Foles.
1: Mais un jour, Walt Disney doit absolument produire un film sur le parcours de Nick Foles. C'est une très belle histoire.
2: Mais ça.
1: Voilà.
2: Gilbert s'amène dans quelques instants.
1: Ah! Stud!
2: Mais c'est Sport Flash!
1: D'abord!
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1: Alors, si... oui! Ordinateur qui décide de collaborer. D'abord, les Ducks d'Anaheim ont finalement égalé l'offre hostile des Flyers. Ils conservent les services de l'attaquant Leo Carson. Ils verseront ainsi 18 millions de dollars par année aux joueurs de centre pour les 5 prochaines saisons. À 21 ans, Carson devient ainsi le plus haut salarié de la LNH. Et quart de finale s'amorce aujourd'hui à la Coupe du Monde. La France affronte le Maroc. Ça débute sous peu. Rappelons que les Français avaient eu le déçu sur les Marocains en demi-finale lors de la Coupe du Monde en 2022. Sylvain Favreau fait le saut chez les professionnels et ce ne sera pas chez le Rocket de Laval. Le Crunch de Syracuse, club école du Lightning, a embauché Favreau à titre d'entraîneur adjoint. Rocket, qui n'a pas encore annoncé son nouvel entraîneur-chef à la suite du départ de Pascal Vincent. C'est l'heure des demi-finales à Wimbledon. Carolina Mukova a éliminé l'Américain Coco Gauff. Elle affrontera sa compatriote tchèque Linda Noskova en grande finale. Les demi-finales chez les hommes seront disputées demain. Le Canadien qui a fait une acquisition.
2: Acquis par le Canadien le 26 juin dernier en retour de William Trudeau. L'attaquant de 23 ans, Brett Bérard, a signé un nouveau contrat avec le Canadien. Un contrat à deux volets. Voilà pour la nouvelle acquisition du Canadien. L'attaquant qui signe à deux volets. Courte pause. Au retour, le Stud Gilbert Delorme.
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